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14: Ben oui, tel que prévu, on va aller au téléphone vous entendre et on rappelle la question du jour de votre vivant. Quelle a été votre équipe championne favorite dans la Ligue nationale de hockey? Et on y va avec un premier appelant qui se nomme Patrice. Salut Patrice!
15: Salut.
14: Alors, Patrice, ça a été quoi ton équipe favorite?
15: Moi, en fait, les Canadiens, c'est mon équipe, je suis partenaire des Canadiens, mais 93, c'est un petit peu loin dans ma mémoire. C'était pas une si grande équipe, c'est plus une équipe.
14: Non, ben là, Patrice, on est en train.
15: Non, on peut dire ça comme ça. Puis, en fait, moi, ça a été vraiment les Red Wings de Détroit.
14: Hey Patrice, on va être obligé de te laisser parce qu'on comprend absolument rien. Puis,
16: la ligne coupe en ce moment.
14: Malheureusement, la ligne coupe, si t'es capable de trouver un meilleur endroit pour nous appeler. J'ai compris Red Wings de Détroit dans sa réponse. C'est tout ce que j'ai compris. C'est laquelle? Je sais pas. Peut-être celle de 2002 avec Brett Hull, c'est celle-là? Dominique Hachek, Brett Hull, ça doit être celle-là. Désolé, Patrice, mais on t'entendait absolument pas. Peut-être on peut redonner le numéro, Frank, qu'on rappelle la question à ta minute. Votre équipe championne de tous les temps de la LNH de votre vivant, c'est laquelle, Frank, le numéro?
16: 514-790-0919.
14: OK, on y va évidemment avec Louis de Villemercier. Salut, Louis!
17: Salut mon Richard, salut Frank, comment allez-vous les boys?
14: Ça va bien. Alors Louis, tu vas répondre le Canadien 86.
17: Ben j'en ai vu, comme classique, j'ai vu 86 et 93. Écoute, moi le Canadien, je le suis depuis 1967 et j'ai même vu jouer Jacques Plante, mon Richard. Ça me rajeunit pas. Écoute, j'en ai deux, mais la première, moi, il est là, c'est en 71. Juste avant de vous parler, moi je suis un gars de staff, mais vous autres aussi. Ken Dryden, les Bruins de Boston. Et avait devancé le Canadien par, je pense, 40 points, 50 points. Et là, quand on est arrivé contre eux, on s'est battu en 7 grâce à Dryden, qui a reçu 709 lancés. Il en a bloqué 648. C'était la légende de Dryden qui a parti. Mais on avait tout de même des pas pires joueurs. Jean Béliveau, Yvan Cournoyer, je veux dire, Savard était là, Guy Lapointe, je veux dire, t'avais Jean-Claude Tremblay, t'avais tout, Jean Clamart était là. Fait que c'est sûr que l'équipe de 1971, écoute, Boston avait Esposito, Orr, Cashman, Canodge, Fred Stanfield, nomme-les toutes. Et je veux dire, c'était franchement le Canadien de 1971. C'était vraiment l'équipe là, de. C'était une des meilleures équipes. Sans enlever, rien enlever, en 77, les gars, je pense que c'est la meilleure équipe. Êtes-vous toujours là, les gars?
14: Ben, on est là. Ouais, mais là, parce que Louis, on t'a demandé un choix. Tu peux pas nous donner trois choix.
17: Non,
14: tu peux pas répondre Patrick Mahomes non plus, là.
17: Non, je vais pas parler de Mahomes. Juste vite, la plus grande équipe de l'histoire du hockey professionnel, Richard, ça a longtemps été dans le hockey, Frank aussi. C'est l'équipe de 76-77, j'ai checké les stats.
14: 8 défaites.
17: En 94 matchs avec les séries, 72-12-12. Écoute, je veux dire, ça ne sera jamais battu. L'équipe du 77, là, je pense qu'on aurait, peut-être...
14: Louis, c'est quoi ta réponse? Parce que là, tu nous donnes 8 réponses. C'est 71?
17: J'ai donné deux réponses.
14: OK, 71.
17: Richard est nerveux aujourd'hui.
14: Je ne suis pas nerveux.
17: 1971, on avait tout Bobby Orr.
14: Bon. Yes. OK, parfait, Louis. Merci pour ton appel.
16: Merci, Louis.
14: Salut, Louis, qui parfois transforme sa réponse en plusieurs réponses et plusieurs choix de réponse.
16: C'est de la passion, ça, Richard. C'est de la passion.
14: Exactement. Après ça, on a Pascal au bout du fil. Salut, Pascal.
18: Hey, salut, Richard. Ça va bien?
14: Ça va bien toi-même?
18: Hey, oui, moi, mon équipe. Écoute, moi, je suis né en 73. Je te dirais que 86, c'est un petit peu trop jeune. Même s'ils ont eu une année exceptionnelle, je pense qu'à domicile, ils ont perdu le match, si je me trompe pas. En 86. Mais bon, ça reste que pour moi... Allô, Richard, es-tu là?
14: Oui, je suis là. Continue.
18: Oui. OK. Ça reste en 93. J'avais 20 ans. Écoute, ça a été vraiment des parties extraordinaires. Ça a été mon équipe. Ça a été merveilleux. Mais, je te dirais, moi, je suis un ami personnel de Frank. Je devrais être à sa place parce que je pense que je connais plus le hockey que lui.
14: Un ami personnel de qui? De toi?
16: Oui, okay. C'est ça que j'ai entendu aussi.
18: Okay. Mais ça reste que l'année de la pandémie, même s'ils n'ont pas gagné la Coupe, avec les circonstances, la difficulté, l'isolement et tout ça, ça a été quand même un beau parcours. Et ça m'a fait vraiment du bien. Mais ça reste 93, la bonne réponse.
14: Est-ce que tu as été parmi ceux qui ont dû faire appel au père de Frank, qui était vitrier à l'époque? Est-ce que tu as été de ceux qui ont peut-être cassé une vitre au hasard?
18: Non, j'ai pas fait ça.
14: Bravo.
18: J'ai pas fait ça, j'ai mangé des hamburger steaks avec lui, par exemple, en écoutant le match.
16: En fait, Pascal et moi, on est des grands amis qu'on partage des hamburger steaks ensemble et on s'ostine sur Carey Price.
14: Okay, c'est pas ça qu'on fait. Toi, c'est tes chums qui appellent l'émission.
16: Ça a l'air à ça qu'il se passe. J'avais aucune idée. Je savais même pas qu'il savait composer un téléphone. Il est un peu, il est bien beau, Pascal, mais il est un peu lent. Tu sais, fait que je savais pas qu'il serait capable.
18: Bon. Hey, je suis différent. Bon. Différent.
14: Merci, Pascal, pour ce fabuleux souvenir.
18: Merci. Bonne journée.
14: T'as-tu d'autres chums qui vont appeler demain?
16: J'espère que non. Je le sais pas. Là, je ne suis pas au courant.
14: Bon, c'est excellent. On a, c'est-tu Robert? On a Robert. OK, salut Robert.
19: Oui, bonjour.
14: Bon.
16: Salut mon ami.
19: Moi, ça va bien?
14: Oui. Ton choix, Robert.
19: Bon, mon choix, moi, ça va être une équipe de la NFL.
14: Ben non, mais c'est pas ça.
19: Je peux pas parler de la NFL du tout.
14: La question, c'était spécifiquement le champion de la Coupe Stanley. Mais écoute, on va te donner un mulligan, on va te donner quelques instants. Surtout, c'est-tu les Cowboys de Dallas?
19: Non, j'y vais avec les Raiders d'Oakland et Jim Plunkett au corps.
14: Lequel, 80?
19: Début des années 80, c'est dans mon véhicule, j'ai pas la date exacte, mais celui avec Jim Plunkett comme corps arrière qui ont gagné le Super Bowl, c'était j'étais un fan des Raiders depuis toujours, même encore aujourd'hui. Quelle tristesse, mais oui. Bon.
14: Il y en a gagné deux, Robert, avec Jim Plunkett.
16: 80-83, il me semble.
14: Ouais. Lequel des deux?
19: Moi, je vais sur le deuxième.
14: Quand ils ont battu les Redskins de Washington.
19: Quand le 83, oui, la deuxième année.
14: Mais te souviens-tu du joueur le plus utile dans ce match-là?
19: Ah, mon Dieu!
14: Le porteur de ballon, comment s'appelait-il? Il avait fait une course là, d'à peu près 75 verges.
16: Ah, c'était qui?
19: C'était pas Allen dans ce temps-là?
14: Oui, c'était Marcus Allen, effectivement.
19: C'est Marcus Allen, hein? Oui, OK, c'est Marcus Allen.
14: Bon, ben parfait, Robert. Merci beaucoup pour ton appel.
19: Ça marche, merci. Bonne journée.
14: On rappelle la question. Est-ce qu'on a d'autres gens sur la... Oui, ça continue. On rappelle la question.
16: À date...
14: Parce qu'à date, là, il y a quelqu'un qui appelle et qui nous parle de football. Puis c'est bien correct, on aime le football, mais c'était Coupe Stanley. L'autre Il y a une autre personne qui nous a appelé. C'est un chum personnel à Frank. Alors, on va refaire les règles. Si vous êtes un chum à Frank et que vous avez déjà mangé des hamburger steaks avec Frank, vous n'avez pas le droit d'appeler.
16: La bonne j'ai juste deux amis, Richard. C'est correct. Ça me surprendrait que l'autre appelle.
14: L'autre n'appellera pas. Alors, rappelle la question. Votre champion favori de la Coupe Stanley, on s'en va à Pierre. Salut, Pierre.
20: Hey, salut. Comment ça va?
14: Ça va très bien, toi-même.
20: Ça va. Moi, ouais. Ouais, écoute, c'est pas compliqué. J'ai connu les Canadiens de 70. J'ai connu les années 80. Mais moi, ça va rester les Oilers de 80, soit 84 ou 85, là. Avec Gretzky, Coury, Messier, Anderson, tous des compteurs de 50 buts. On verra plus jamais ça. Là.
14: C'est-tu leur première, celle contre quand ils ont battu les Islanders?
20: Je pense que oui. Écoute, là, ils en ont gagné deux en ligne ou trois en ligne, là, mais c'est tout le temps la même chose. Ils ont même changé le règlement de la Ligue nationale pour les punitions à 4 contre 4 parce qu'ils étaient trop forts. Ils comptaient, ils ont compté, je pense, 450 buts dans une saison, je pense. Même Paul Coffey avait fait 50 buts.
14: Ah non, je sais, c'était une machine. Et en 86, par contre, Pierre, te souviens-tu pourquoi les Oilers n'ont pas gagné la Coupe Stanley en 86?
20: Ben oui, le monsieur Smith qui avait compté dans son propre filet contre les Flames.
14: Exactement, ça va ouvrir grand le chemin aux Canadiens de 86. Et un gardien de but de 20 ans, on s'en souvient encore très bien. Pierre, merci pour ton appel.
20: Pas de problème.
14: Merci. Bye-bye. Hey, merci de nous appeler. Merci. Tout le monde, écoute, ça explose, cette question. On rappelle la question, votre champion favori de la Coupe Stanley. On est-tu rendu à Bruno? Oui. On s'en va à Bruno. Salut, Bruno!
21: Salut, Richard.
14: Ça va bien?
21: Ça va bien, les boys?
16: Yes.
21: OK, ben moi, malgré que j'étais là en 93, le soir qu'ils ont gagné, j'ai jamais oublié celle de 86 avec les jeunes qu'on avait, avec un ami Patrick Roy qui est rentré dans les buts. Je me souviens de la deuxième période, il avait gaulé là, contre les Rangers de New York. Il était « Oh my God, il est miracle, qu'il a fait, c'est incroyable. » Le soir, la journée qu'ils ont gagné, on a foxé l'école, on était monté sur le toit du métro. On les attendait là-bas. Finalement, c'était tellement long. Moi puis deux des amis sur les six qu'on était, on était allés sur Sainte-Catherine les rejoindre dans le bout du... un petit peu après le Kojak, là,
14: oui.
21: Qui était Sainte-Catherine. Puis... On buvait des bières avec eux autres, le kit. Même un de mes chums, il avait réussi. Je ne sais pas pourquoi il avait ça, Roy. Roy, il avait son bloqueur, puis son gant, c'est à Brian qui disait, là. Puis un de mes chums, je pense qu'il y a encore, à moi, c'est une des parties, là, avec eBay aujourd'hui, là. Il y avait l'ami de Brian, de Patrick Roy. Je l'avais amené avec lui, là. Dans le décapotable, tout ça. Là.
14: Oui.
21: C'est vrai que je disais tout à l'heure, Chelio de la gang, là, d'aller chercher des bières, ça venait, parce qu'il y avait tellement de monde sur le café, là. C'était foiré. On avait le temps de parler avec eux autres, revenir sur le top du métro à Water pour les attendre. On voulait rentrer dans le forum, mais le forum était jam-pack. Là. Les gars sont rentrés dans le forum, là. Il était chaud, fini, là. Parce que c'était belle fois le 86, là.
14: Bruno, est-ce que tu as déjà été lutteur professionnel?
21: Oui, je sais. Des fois, j'ai la voix de Mad Dog. Ouais,
14: c'est ça.
21: C'est ça. Là, tu ne peux plus m'aganer aujourd'hui. Des fois, plus clair, là. C'est pas clairé ma voix.
16: Mais nos auditeurs s'inquiètent pour ta santé. Tout le monde se demande si tu as recommencé à fumer, Bruno. C'est ça qui ressemble.
21: Non, oui, je fume, mais je fume moins. Ouais. Je n'oublierai jamais en 86, là. Il y a un gars qui a fait la gaffe. Avec son chandail de Peter Stachny devant le forum. Ça n'a pas pris deux minutes. C'est des gros rockers qui ont dit « T'enlèves ton chandail, le gars ne voulait pas l'enlever. » Ils ont enlevé sur le dos, ils l'ont déchiré, puis ils ont mis son beau chandail des Nordiques en feu devant le forum.
14: Bon,
21: on
14: rappelle aux plus jeunes de ne pas faire ça. Merci beaucoup. Merci pour ton appel, Bruno. Salut.
21: Okay, est-ce, qu'on... Autres, les boys. Ouais.
16: Est-ce qu'on remarque aussi, c'est sûr qu'ils ont vécu les deux vraiment, là, pleine conscience de 96-93, on dirait que c'est toujours 86 qui est considéré la plus spéciale entre les deux.
14: C'est-tu pourquoi? Parce qu'en 86, c'était l'équipe qui ne devait pas gagner. D'ailleurs, il y a un excellent livre. Ben, 93, ils étaient plus... Oui, certaines surprises, mais moins de surprises.
16: Mais 86, c'est la première fois que ça arrivait aussi.
14: C'est ça, mais c'est à cause du gardien de 20 ans, puis à cause des 8 recrues, puis c'est absolument personne qui s'attendait à ça. Et aussi, 93, depuis l'expansion de 67. À ce jour, je pense que c'est l'équipe la plus faible en termes de production de points à avoir gagné une coupe cette année. Ils l'ont gagné avec seulement 87 points. Essaye d'imaginer aujourd'hui un club qui gagnerait, ça serait impossible.
16: Tu fais même pas
14: une série. Tu fais pas une série. Alors, mais c'est une autre, complètement une autre époque. Est-ce qu'on a le temps d'une petite dernière, PO? Oui, OK. Dernier appel, on rappelle la question. Votre champion favori de toute l'histoire de votre vivant de la Coupe cette année. Nicolas, c'est à toi.
0: Hey, c'est Nicolas qui t'envoie toujours des beaux messages. On croit qu'on t'adore, toi puis Frank.
16: Yes, on te voit, Nicolas, sur la messagerie
14: texte.
16: OK,
14: sauf qu'on ne l'entend pas, par exemple. Est-ce que tu peux peut-être te déplacer un peu, Nicolas, parce que sinon, on va devoir passer... On t'entend vraiment...
0: Je suis sur mes écouteurs, je vais le mettre sur le téléphone, OK?
14: Oui, ça, c'est toujours... on a-tu de la musique d'ambiance en attendant?
16: Le débat des écouteurs,
0: c'est que tu m'entends?
14: Oui, c'est beaucoup mieux!
0: OK. Alors, j'ai mis sur le téléphone. Écoute-moi, là, je te dirais 86, parce que c'est la première coupe de cette année depuis 79.
14: Mm-hmm.
0: Mais... Je vais te dire 93 parce que j'ai assisté au défilé. Et moi, je finissais de travailler le soir. Je travaillais pour une compagnie finlandaise. Et on capotait dans l'autobus pour aller au centre-ville. Et moi, j'ai assisté au défilé sur Sherbrooke et Saint-Denis. Et c'est vraiment, vraiment, là, c'est la coupe que j'ai aimée le plus, là. Et après, il y avait le spectacle de Diane Dufresne puis d'autres artistes au forum, et j'ai rencontré dans le corridor Jacques Lemaire.
14: Oh!
0: Ah, ouais. Alors, Jacques Lemaire, je voudrais tellement qu'il ait son nom en haut, il mérite. Il est rendu à 80, là.
14: Ouais, on parlait de ça récemment. Effectivement, on est tous, je pense, très d'accord. Ben, merci beaucoup pour tes souvenirs, Nicolas. On te souhaite une excellente journée.
0: Merci à toi, puis merci pour ton émission. Et bonjour à Franck, je n'oublie pas.
16: Yeah, merci Nicolas.
14: Bon, c'est un autre ami à toi, ça.
16: C'est rendu un ami, ouais. C'est rendu, on se mangera un burger steak.
14: Alors, s'il y a d'autres chums à Frank qui n'ont pas appelé aujourd'hui, on vous invite à le faire éventuellement.
16: Ouais, puis je vais pas être le seul fan d'Hamburger Steak ici. C'est bon.
14: Ça existe encore, ça?
16: Ah oh, oui.
14: Oui?
16: Oh, oui?
14: Chez vous, en tout cas?
16: Oui, ouais. Partout.
14: Oh, OK,
16: partout.
14: Parfait. Ben, merci pour les... Écoute, quand tu fais des lignes ouvertes l'été, généralement c'est tranquille, mais aujourd'hui vous n'êtes pas du tout tranquille, vous êtes très très nombreux, aussi sur le téléphone, aussi sur la messagerie texte. C'est tellement le fun de voir ça, puis on vous remercie énormément d'être au rendez-vous. On fait-tu un petit quelque chose? Je sais qu'il y a beaucoup de gens qui parlent de football américain. Au retour, on fait-tu une petite discussion de quelques instants sur le football américain, juste pour dire?
16: Allons-y.
14: Peux-tu faire ça? On va aller à la pause d'ici là, et on revient tout de suite après.
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14: On est de retour au tailgate, Richard Labbé, avec Frank Grenier. Et Frank, on en parle depuis le début du show. Tu sais, c'est le fun là, de parler de choses comme le contrat de Zachary Bolduc qui n'est pas prêt, puis celui d'Albert Jacquard qui n'est pas tout à fait prêt, puis peut-être pas. Mais en attendant, dans le plus concret, dans 48 heures, c'est l'ouverture du calendrier préparatoire, enfin, de la Ligue nationale de football. Puis ce qui est intéressant, c'est qu'il commence à y avoir des petits peu de drama à gauche et à droite.
16: Ça, on aime pas ça.
14: Ça,
16: hein?
14: Ben oui, j'aime moins.
16: Ça, on n'aime pas ça, le drama NFL de début de saison. Hein, qu'on n'aime pas ça.
14: Il y en a un petit peu. Et là, regarde bien ça. Moi, écoute, ça m'a jeté par terre. Du côté des Packers de Green Bay, il y a le coach là-bas, Matt LaFleur, qui affirme que Jordan Love, qui est le corps arrière actuel des Packers, fait des affaires de mieux qu'Aaron Rodgers.
16: Hmm.
14: C'est quand même, je trouve, une déclaration assez fracassante. De un, ben, tu garoches un petit peu ton ancien corps vedette en dessous du boss. Et de deux, tu mets un peu de pression quand même. Je sais pas si c'est ça qu'il voulait faire sur les épaules de ton présent carrière numéro un, qui est Jordan Love. Alors, ce que Jordan Love fait de mieux,
16: ouais,
14: semble-t-il.
16: C'est ce que j'attendais.
14: Oui, ouais, Aaron Rodgers. Donc, il serait, semble-t-il, vastement supérieur au chapitre de changer les schémas de protection et de faire des ajustements à la ligne de mêlée. Intéressant.
16: Quand même.
14: Donc, il ne dit pas rien d'autre que ça. Mais c'est un aspect important du football américain. Maintenant, il n'y a plus de carrière qui arrive à la ligne et qui ne fait rien, là. Maintenant, les carrières arrivent à la ligne de mêlée et on change les protections, on change les receveurs de bord, change le compte, change ci, change ça. Ben, c'est un aspect important du travail du carrière. Semble-t-il que Jordan Love excelle là-dedans. Je ne sais pas s'il est meilleur que Rodgers pour lancer le ballon, qui est le bout important quand même de la définition de tâche d'un carrière.
16: Je suis un peu surpris de ça, puis j'essaie de penser toutes les fois que j'ai vu Rodgers jouer, si tu sais, un peu Peyton Manning, on le voyait changer de quoi à ligne quasiment à tous les jeux. Mais Rodgers, j'ai pas de souvenir de. J'ai pas d'image de lui qui change les jeux. Je pensais que tu m'aurais dit Love court plus vite.
14: Ouais.
16: Qu'il y a plus de mobilité ou des choses comme ça, ce qui est normal.
14: Ouais.
16: Ou qu'il fait moins de déclarations bizarres.
14: Ah, ben ça, c'est facile d'en faire moins de déclarations bizarres qu'Aaron Rodgers. D'ailleurs, t'as-tu remarqué que les. Avant Jordan Love, j'espère que Jordan Love, ça va pas le contaminer, ça. Les deux quarts des Packers de Green Bay avant lui n'ont pas super bien.
16: Ils ont bien joué.
14: Oui. Mais hors du terrain, mettons.
16: À mal vieilli.
14: Brett Favre, mettons. Là. D'ailleurs, as-tu remarqué, c'est pas une coïncidence. Brett Favre, chez les Packers de Green Bay, ça allait bien. Aaron Rodgers, chez les Packers de Green Bay, ça allait bien. Les deux quittent. S'en vont où chacun, te souviens-tu?
16: Oui.
14: S'en vont jouer pour quelle équipe?
16: Une belle équipe en vert et blanc, là.
14: Les deux s'en vont pour les Jets de New York. Ben, Frank, je te dis, l'instant qu'ils ont mis ce chandail-là, ça revirait de tôt. L'instant que Brett Favre va mettre le chandail des Jets, il ne gérait plus. Même affaire pour Aaron Rodgers. Aaron Rodgers, qu'est-ce qui est arrivé avec les Jets? T'es allé sur le terrain 4 secondes, t'as reviré le genou ou la cheville, je ne me souviens plus quoi. Out pour l'année. L'instant que tu mets ce chandail-là, ça ne marche plus.
16: Ça, c'est l'année que les Jets devaient gagner le Super Bowl.
14: Exactement.
16: Selon les analystes avant la saison.
14: Exactement. Évidemment, ça n'est pas arrivé. Alors, vois-tu une corrélation entre le fait de jouer pour une équipe normale et fonctionnelle à jouer pour les Jets de New York? Ça marche pas.
16: Puis, il y a quelque chose qui arrive. Ça fait longtemps que ça marche pas, puis il laisse les choses comme ça.
14: Mm-hmm.
16: Mais encore là, il y a tellement des joueurs talentueux dans tous les sports, mais on voit que l'équipe, le coaching au football, c'est tellement important.
14: Tout part d'en haut.
16: Tu peux être le meilleur joueur, si ton équipe d'entraîneur est pas super compétent, tu seras pas si bon que ça.
14: Et c'est des boss en haut de toi prendre des décisions de jambon constamment, comme les boss des Jets de New York font depuis 1969, ben c'est ça que ça donne.
16: Et c'est pour ça aussi que je trouve qu'on a Kent Hughes et Jeff Gorton qui font un beau travail en général. Fait que pourquoi on veut qu'ils agissent comme Brad Treliving? C'est toujours la question, parce que Treliving, ça serait l'équivalent de l'organisation des Jets pour
14: ouais,
16: moi.
14: Probablement.
16: Quand il gère une équipe, ça devient les Jets. Là.
14: Oui, oui. Donc, et tu veux pas ça.
16: On veut aucune... OK, qu'est-ce que lui ferait? On fait l'inverse.
14: Oui, exactement. C'est vrai que les Leafs, c'est les Jets. Du hockey.
16: Et les Jets, si je te dis les Jets veulent faire ça comme stratégie, tu vas sûrement courir dans la direction opposée.
14: Je pensais comme... que t'allais dire les Jets et les Leafs du hockey. Tu sais, c'est comme un serpent qui se mord la queue, hein. Ça circulaire. Tu sais,
16: c'est les deux équipes gérées par ChatGPT.
14: Attends, les Leafs sont-tu forts dans l'intelligence artificielle?
16: Je ne sais plus du nom de la personne qui avait renvoyé le directeur général, mais il disait que d'un fois, lui, il arrivait dans une rencontre avec ce que ChatGPT avait dit. Pourquoi on fait pas ça comme ChatGPT a dit toute l'équipe?
14: Chez les Leafs?
16: Oui.
14: Oh mon Dieu, c'est bien bon,
16: un
14: ça.
16: Des proprios dans l'équipe de propriétaires.
14: Hey, je n'étais pas au courant de ça. C'est bien drôle, ça.
16: C'est deux. Ben, sûrement, il y en a plus que ça, mais deux qu'on sait, les Leafs et les Jets.
14: Qui se fient à ChatGPT pour gérer leurs affaires et clairement. Ça va pas super bien.
16: Qui va gagner un trophée en premier? Les Jets ou les Leafs?
14: Ah, ça, bonne question.
16: Je suis pas capable de répondre.
14: C'est impossible de répondre à cette question.
16: Tu vas avec les Jets.
14: Ah, tu vas avec les Jets?
16: Oui.
14: Par pitié?
16: Parce que les Leafs, c'est à ce point-là.
14: Ça arrivera pas. Mais pour de vrai, il y a des équipes que je suis incapable de m'imaginer qu'elles vont gagner quelque chose. Je sais qu'ils ont déjà gagné, mais je suis incapable de m'imaginer de mon vivant les voir gagner de quoi. Puis c'est Toronto au hockey, puis c'est les Jets au football.
16: Je crois plus aux Jets.
14: Oui.
16: Qui peuvent servir. Ils ont déjà eu des bons joueurs. Ils ont déjà reviré ça de bord. Ils ont déjà eu tout.
14: Mm-hmm. Il y a longtemps.
16: Oui.
14: D'ailleurs, on salue les partisans des Jets qui nous écoutent. Les
16: bon,
14: deux, là.
16: Bon courage.
14: qui sont de toute évidence des fans de la douleur.
16: Qui sont tristes en ce moment, même avant que la saison commence.
14: OK, on fait une pause et au retour, ben, on parle de la grosse acquisition au soccer du FC Montréal.
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14: On est de retour au tailgate et évidemment, grosse nouvelle dans le monde du soccer montréalais. Alexis Sanchez, un attaquant chilien qui a été embauché par, j'allais encore dire l'Impact de Montréal, par le FC Montréal, excusez-moi.
16: Tu peux dire l'Impact? On peut-tu? Évidemment qu'on peut dire l'Impact.
14: Alors, la voix que vous entendez, c'est celle de Sydney Faureau. Salut Sydney.
16: Salut Richard, c'est très plaisir d'être retour, Franck. Un petit bout là, depuis la finale.
27: Mais moi, je suis habitué, il venait à tous les jours. Même année, il m'abandonne comme ça, il me ghost. Je suis content de te voir.
14: Il t'a ghosté.
27: Oui.
14: C'est ça, là, c'est le bon mot. Alors, Sydney. Regardez, c'est celle de Sydney Faureau. Salut Sydney.
16: Salut Richard, c'est très plaisir d'être retour, Franck. Un petit bout là depuis la finale.
27: Mais moi j'étais habitué, il venait à tous les jours. Même année, il m'abandonne comme ça, il me ghost. Je suis content de te voir.
14: Il t'a ghosté.
27: Oui.
14: C'est ça, là, c'est le bon mot. Alors, Sydney, pour les gens qui, peut-être comme moi, sont beaucoup moins experts que toi en soccer, qui est Alexis Sanchez et va-t-il faire une différence?
16: Attaquant chilien de renom, un des meilleurs attaquants de la dernière génération, passé par Barcelone, Arsenal, Manchester United, Inter Milan, Marseille. C'est un joueur qui a fait vraiment les beaux jours de ces clubs et notamment du Chili. On le sait avec deux Copas remportés. C'est vraiment un attaquant talentueux, fin et très travailleur. On parle beaucoup de la grinta et de ses qualités à la fois émotives et de l'effort qui peut être mis. Et Alex Sanchez, c'est un joueur qui très rapidement tu tombes en amour avec parce que il ne rechigne pas sur l'effort. Il a 37 ans évidemment, il faut en parler parce qu'il serait peut-être pas et sûrement pas ici si il y avait pas cette question d'âge. Maintenant on peut rapidement évacuer cette question, Richard, parce que lorsqu'on voit Lewandowski, Suarez, Messi et Son, il y a une liste de joueurs qui font des différence avec une trentaine avancée dans la ligue parce que ils ont atteint un certain niveau de jeu qui leur donne toujours un de l'avance sur les autres. Donc gros coup de la part du CF Montréal d'avoir saisi l'opportunité de marché. Il avait plus de contrat depuis sa dernière année avec Séville en Liga, donc il jouait en Liga tout de même. On parle de 14 matchs environ du côté de Séville. Donc belle opportunité de marché, bien ficelé, gros coup de la part de Lucas Saputo et de Simeone qui ont été à la charge de cette opération. Et vraiment, on a réussi à remettre de l'intérêt, du buzz, pour reprendre des mots du jargon, autour de l'équipe. Et l'équipe en avait cruellement besoin. Ouais.
27: Mais ça, c'est vrai. Excuse-moi, Richard, mais c'est vrai parce que sur la messagerie texte, il y a du monde qui nous en parle. Hey, c'est rendu officiel. Le monde nous le confirme. Ça fait longtemps que j'ai pas vu un buzz comme ça autour de l'équipe. C'est vraiment le fun.
16: Mais c'est certain que on a beau apprécier le travail en termes de contenu de Philippe Lafroy depuis qu'il a repris les rênes. C'est une équipe qui joue mieux. Et ça, c'est une évidence. Mais la réalité sportive, elle est aussi 14e sur 15 dans l'Est. Ça. Et que, on peut très légitimement voir le verre à moitié vide. Donc là, on ajoute une pièce très intéressante dans le type de joueur. Pas forcément là pour remplacer Obusu. Je trouve qu'il va être très intéressant à jouer derrière. Donc, il va y avoir une différence. Bon, moi, je parle en mètres avec mon accent. 1m91 du côté de Obusu, 1m68 du côté de Sanchez. Donc ça va être drôle sur le terrain. Mais ils ont des rôles qui sont vraiment très différents et qui peuvent être extrêmement complémentaires. Donc c'est pour Philippe Lafroy, je pense, une très bonne nouvelle.
0: d'un point de vue de condition physique, parce que la question va forcément se poser, c'est un joueur qui historiquement va plutôt bien. C'est un joueur qui n'a pas forcément connu des gros épisodes de blessures, qui se tient assez en forme. Donc on va le souhaiter que ça reste sur ça. Et il vient dans un environnement qui, d'une part, tu l'as vu, ces messages là, c'est le pouls de la population montréalaise, la population foot qui veut un joueur de ce type là. Mais l'équipe est aussi très hispanophone. Il y a un virage qui a été pris là dans les dernières saisons et il va arriver dans un environnement mais tellement bienveillant qui va se sentir à l'aise dès le jour 1. Il y a plus d'hispanophones que de francophones. Débat qu'on pourra ouvrir, mais dans l'équipe, il va être bien et je pense que ça peut permettre de faire des différences tout de suite. Donc pour répondre à la deuxième partie de ta question, ça pourra faire des différences tout de suite côté Alexis Sanchez.
14: Mais bon, là tu as parlé de son âge évidemment parce que ça va être un sujet de discussion, c'est 37 ans dans son cas à lui. De manière, comment dire,

0: Logique peut-être, ou en tout cas certainement pratique. Est-ce que c'est un joueur qui peut arriver dans le 11 partant rapidement? Est-ce qu'on peut l'intégrer tout de suite, ou est-ce que c'est un gars qu'on va embarquer en cours de match? Comment tu le vois?
1: Non, alors pour le statut, 11 partant. Ça, c'est,
0: il est là-dedans, OK.
1: Il n'y a même pas, de questionnement par rapport au statut. Maintenant, il y a tout de même l'état de forme. Quand tu arrives, lui, il n'a pas connu de pré-saison. Oui, il s'est assurément entraîné au gym, préparateur physique, individuel, très bien. Mais la fitness et le rythme de match, ça reste deux choses différentes dans tous les sports. Donc côté Sanchez, on va peut-être attendre d'avoir une semaine d'entraînement complet dans les jambes, au moins se fier ou même se familiariser avec le reste de l'effectif et le staff technique avant de compter sur lui comme un titulaire. Mais du côté de Griezmann par exemple, ou du côté de Lewandowski, c'est allé très rapidement au moment de l'annonce de la signature. Ils avaient leur saison de Liga dans les jambes, les deux, et très rapidement, ils ont contribué à Orlando et à Chicago. Donc on peut s'attendre rapidement à ce que, oui, il soit présent dans le 11 partant. Ce sera un titulaire, c'est pas questionnable. Deux saisons, donc de toute façon, à son âge, on va pas se projeter sur plus. On peut faire un impact. On se souvient de celle de Drogba. Mm-hmm. La première saison, ouais, de Drogba était juste incroyable. L'autre saison était juste bonne. Mais comme la première était incroyable, on est resté sur notre faim. Mais du côté de Sanchez, c'est à ça qu'on s'attend. Il y a un de nos auditeurs là qui me dit que le compte du Chef Moral vient de prendre 7000 followers. Donc PO, chef,
0: seulement sur cette sur cette seule décision.
1: Ouais, sur cette décision-là.
0: Mais t'as parlé de Drogba, Sidney, puis ça c'est intéressant. Est-ce que c'est le plus grand coup de cette équipe-là depuis Drogba?
1: Oui.
0: En termes d'envergure, oui, en termes de, ouais.
1: Oui, bien sûr. Comme absolument. Tu vois le pedigree, donc c'est un international qui a joué en première ligue, qui a joué en Serie A, en Liga. C'est le meilleur buteur de l'histoire du Chili. Je veux dire, comme tu sais, et les Copas dont je te parlais, c'est des Copas dans lesquels il a affronté l'Argentine de Messi. Bref, c'est un joueur d'un très haut niveau. Évidemment, il aurait 27 ans, il serait pas ici, mais c'est.
0: Ouais.
1: Je le dis, mais ça sert à rien de le dire. On sait pas, c'est une évidence. On connaît la pyramide du foot, et évidemment, c'est que ces top talents-là, ils se retrouvent du côté de l'Allemagne, la France, l'Italie, l'Espagne et l'Angleterre à leur prime. Ça veut pas dire qu'il n'a pas énormément à contribuer à la fois au CF Montréal et à la Ligue. Et ça, il faut s'enlever de la tête que c'est un has-been ou quoi que ce soit. Très loin de là. Il était en Ligue espagnole cette année. Donc il a encore beaucoup à apporter. On va toucher du bois qu'il reste en santé pour contribuer, mais c'est une très belle prise.
2: Et justement, on a Martin, c'est un message direct qui demandait, est-ce que Sanchez a été blessé? Puis t'as répondu à sa question avant qu'il la pose, fait que c'est quand même bon.
0: Ouais. c'est une clairvoyance.
2: Ouais, c'est
0: quand
2: même. Il voit dans le futur, c'est bien.
1: Et puis, bien joué aussi du côté du CF Moral des coms. Tu sais, on a fait une petite vidéo, vous l'avez vu circuler, on a un peu teasé sa venue, mais on a aussi parlé, on a aussi voulu remettre les fils Saputo, tu sais, au centre du village, pour dire, ok, c'est eux qui ont bossé sur ce dossier, et ils ont à cœur, tu sais, il y avait comme ce jeu d'acteur, où on voyait à la fois qu'ils étaient concernés, mais en même temps, ça te satisfait. Ça aussi, ça permet d'orienter la conversation, et ça a bien été fait durant les derniers jours.
2: Mais comme tu disais aussi, tu sais, le CF est 14e sur 15. Et aussi des problèmes, mais quand même Sanchez a choisi de venir, et quand ils ont fait un peu un teaser pour la gang, je trouve que ça l'a énergisé les fans. Les gens sont encore là, même si la saison est plus difficile, c'est quand même le fun à voir.
1: Oui, mais la base partisane, Franck, elle est juste incroyable. Et ça en prend pas beaucoup pour les rendre heureux.
0: Ouais. Mais ça, justement, ça va être encore, on va être encore plus. Mais Sidney, tu parles de la position de l'équipe au classement. Est-ce que cette saison est réchappable, d'autant plus que il y a de l'aide qui s'en vient?
1: Ah oui, mais parce que ta ligne d'arrivée, c'est la ligne rouge qualificative pour les séries. On regarde pas plus haut.
0: Ouais.
1: C'est là, dans cette optique-là, vu le nombre de matchs restants, aussi le nombre de matchs à domicile, oui, c'est rattrapable.
0: Voilà. Okay.
1: Mais on n'est pas personne ici en train de te vendre l'idée qu'on va aller chercher les premières places dans l'Est ou au classement général. Ça c'est hors de portée.
0: Mais un joueur comme ça, concrètement, puis on va le répéter, ça va être un sujet de discussion constamment, 37 ans, en fin de carrière un petit peu, est-ce qu'il est capable d'arriver ici et de changer les destinées de ce club-là lui seul? Est-ce que c'est possible, ça?
1: Alors, je donne juste un exemple très concret de match. Sanchez, c'est le type de joueur qui va te faire basculer un 1 partout en 2-1. C'est pas le type de joueur qui va faire basculer un 1-3 en 4-3. Si l'idée avec Alexis Sanchez c'est de penser de j'aime l'image de sauveur, je comprends tout à fait pourquoi t'as allé dans cette direction, c'est tout à fait normal. Mais si l'idée de penser que genre comme ça y est, il est là et donc voilà, c'est comme
0: tout est réglé.
1: Non, c'est pas ça. En tout cas pas cet âge-là. Il y a 10 ans oui, OK, ouais. Mais pas à cet âge-là. Donc il y a tout de même une base intéressante et moi je le rappelle, je trouve que ce que met en place Philippe Lafroy, c'est intéressant, mais il manque parfois de la précision dans ce qu'on appelle le dernier tiers, dans le dernier geste, dans les moments clutch qui font toute la différence. On a passé toute la Coupe du Monde à se dire, mais les matchs basculent à de rien. Et ce rien-là, c'est généralement les gens talentueux qui l'ont. Donc, pour le coup, là, on est dans la bonne direction.
2: Surtout qu'on a vu le CF manquer d'opportunisme beaucoup cette année, puis des fois, être pas capable de mettre le clou dans le cercueil pour clore. Ouais, là, tu me dis que c'est un gars comme ça qu'on vient d'aller.
1: C'est bien beau les XG, là, tous les buts attendus, là, mais tu sais, c'est souvent, c'est mieux quand le ballon, il rentre vraiment dans les...
2: Ouais. J'ai une dernière question.
0: Oui, vas-y rapidement, parce qu'on doit passer à l'heure.
2: Oui, exact. Mais justement, mettons que j'ai un ami ciné qui faisait un sport flash tantôt. Est-ce que tu dirais que c'est Alexis Sanchez ou Alexis Sanchez? Comment on le prononce?
1: Genre, comme je vais pas m'interpréter.
2: C'est pas un ami de
1: hispanophone, mais Alexis Sanchez, comme sans la prononciation du S, c'est généralement ce que j'ai entendu. Maintenant, est-ce que les Français, on est la référence pour la prononciation des noms étrangers? Pas sûr.
2: Pas, hein. J'ai envie de donner ton conseil, on verra ce qu'il fait avec.
0: Bon, ben, à tout le moins, Alexis ou Alexis, appelez-le comme vous voulez. Ce qu'on sait, c'est que c'est né, Fawou, il y a certainement un enthousiasme qui s'ajoute à cette équipe-là, certainement. Il y a un vent de, peut-être, de quelque chose de positif, puis ça fait peut-être trop longtemps que cette équipe-là de soccer ici à Montréal n'a pas eu ça. Alors, au tout moins, il y a ça qui est gagné avec cette signature. Sydney Fawou, merci beaucoup de ton passage en studio.
1: Grand plaisir. Sport.
2: Flash. Alexis Sanchez a conclu une entente avec le CF Montréal. Sanchez est une vedette chilienne de 37 ans, reconnue comme l'un des meilleurs joueurs de football de sa génération. L'attaquant a notamment joué pour le FC Barcelone, Arsenal, Manchester United et l'Inter Milan, en plus d'avoir remporté la Copa América avec le Chili. Il rejoint le CF Montréal pour 2 ans, ce qui représente une arrivée majeure pour le club québécois. Kyler Murray a été nommé carrière partant des Vikings du Minnesota. L'équipe avait le choix entre lui et J.J. McCarthy, et à la surprise, ils ont choisi le vétéran. Et finalement, le receveur des Alouettes Tyson Philpott a été nommé la première étoile de la 10e semaine d'activité dans la LCF. Il a récolté 131 verges contre les Elks, en plus d'ajouter 3 touchés.
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0: On est de retour dans le tailgate, Richard Labbé, Frank Grenier. On est là encore pour quelques heures. Et avec nous, ben, dans l'épisode d'aujourd'hui, c'est un ancien joueur que vous connaissez très bien. Il est avec nous et puis il s'appelle Bruno Gervais. Salut Bruno!
9: Hey, salut, comment ça va?
0: Ça va très bien toi-même?
9: Très bien.

0: pas encore un entourage. Il y a pas un quotidien qui est là, il y a rien, il y a pas d'activité, fait que tout le monde est chez eux, tout le monde est en préparation. Fait que c'est pour le moment non. Les gars suivent ça à distance, à demi, ils s'envoient des textes, ils se taquinent sur le groupe chat. Tu sais, à ce niveau-là, ils ont bien hâte que ça arrive pour être certain que ces gars-là payent la tournée ou payent sortent les gars souper.
1: Oui. Tout. OK.
0: Mais tu sais, c'est pour ça que c'est la saison morte, il n'y a rien qui presse là, mais c'est sûr que à un moment, quand tu arrives, quand les gars commencent à arriver en ville, quand tu commences à mettre les patins, souvent ces gars-là se présenteront pas. Il y en a beaucoup qui vont préférer ne pas patiner, juste pas qu'il arrive de bad luck, pas qu'il arrive à rien, qu'ils soient prêts pour la saison. Fait que c'est un peu ça, t'es là dans l'entre-deux. T'es dans la saison, t'as hâte que ça se règle, mais il n'y a rien qui presse.
1: Mais Bruno, en même temps, c'est intéressant ce que tu dis, parce qu'on a vu des images là circuler récemment de Zachary Bolduc qui circule, ben pas qui circule, mais qui patine à Brossard, qui a son équipement du Canadien d'entraînement sur le dos. Je me dis en même temps, si Bolduc et le Canadien étaient si loin que ça dans les négos, probablement que lui, justement, il se dirait, ben là, moi, je reste chez nous puis je bouge pas. Mais là, le fait qu'il soit là au moins qu'il patine à l'occasion, Bruno, c'est probablement un signe qu'ils sont pas si loin que ça.
0: Ben, puis ça démontre l'état d'esprit de Bolduc. T'sais, j'ai connu des gars, moi, qui, à ce moment-là, refusaient de porter les logos, qui refusaient parce que, tu sais, ils se sentaient pas appréciés ou ils sentaient pas qu'il y avait l'effort mis dans cette direction-là. Je pense pas que Bolduc ou même Harbour Jackass sont dans une situation stressante. C'est pas dans un gros litige. Je pense que t'es en train d'évaluer les options, puis là, le marché, tranquillement, il y a, à chaque fois qu'il y a des données, ça vient bouger un peu, mais les deux parties savent pas mal où ils se situent. C'est une décision de c'est quoi le terme, c'est quoi l'impact sur le plafond salarial à chaque année. Fait que c'est un peu tout ça mélangé ensemble, mais comme joueur, tu veux arriver prêt. T'sais, la dernière chose que tu veux faire, l'erreur que tu veux pas faire, en tout cas, c'est de repousser ça, puis d'un coup d'arriver au mois de septembre, tu viens de signer ton contrat, puis t'es pas prêt. T'es en grande préparation, puis tu le sais qu'éventuellement, tu vas jouer cette année, fait que t'es mieux d'être prêt.
2: Et toi, Bruno, justement, à ta carrière, est-ce que c'est déjà arrivé que t'étais un agent libre groupe 2, puis t'avais pas de contrat à quelques semaines du camp comme ça?
0: Pas aussi loin dans le camp. Je me rappelle qu'il y en a un, l'été est entamé, puis ça était un peu la stratégie, je te dirais, c'est que on est arrivé d'une situation où la première offre était très, très loin de ce qu'on avait imaginé. Puis c'était Gardino qui était le directeur gérant à l'époque. Puis il y avait cette réputation-là d'être très, très, très dur envers les jeunes, puis de saigner les jeunes, surtout jusqu'à temps que les gars aient un peu de pouvoir, d'essayer de maximiser pour se donner une marge de manœuvre ailleurs, puis c'est comprenable. Fait qu'à la première offre, on avait juste dit non. Puis on avait laissé glisser le dossier un peu. Moi, j'étais pas stressé. J'avais aucune intention d'aller ailleurs. Fait qu'on avait glissé ça. Puis un peu plus tard dans l'été, pendant justement, j'étais à l'aréna de Saint-Hilaire avec les patins d'un pied dans le stationnement parce qu'il n'y a pas de signal à l'aréna de Saint-Hilaire pour le téléphone. Fait que j'étais dans le stationnement avec mes patins d'un pied quand le tout s'était conclu. J'étais pas stressé que ça se fasse, mais vraiment content une fois que c'est réglé.
2: Mais justement, quand t'as signé, est-ce que tu t'es rendu compte que t'étais plus stressé que tu pensais ou tu l'avais bien géré?
0: Ben, ouais, non, t'es pas si stressé, mais quand tu y arrives, pis là que c'est réglé, ouf, tu sais, il y a un petit, ok, tu passes à autre chose. Ouais. Fait que ça fait du bien, mais les conversations étaient un peu plus dans les termes. Puis tu sais, de base, moi à ce moment-là, je voulais quelques années. Il y avait des offres qui tournaient même à un an. Ça aurait été correct. Tu sais, j'aurais pu aller là. Puis aujourd'hui, tu sais, reculer, j'aurais dû prendre l'offre d'un an au lieu de celle de trois. Mais gars, hey, ça c'est l'apprentissage.
1: Puis Bruno, c'est intéressant aussi parce que souvent les joueurs se compare, hein, tu le sais, quand tu jouais, je suis sûr que, tu sais, toi, t'étais dans une situation, tu gagnais tant, là, t'apprends que tel autre gars gagne tant, puis là, tu te demandes comment ça se fait que moi, j'ai pas ça, puis tu sais, souvent, c'est la nature, un petit peu, des négociations, puis là, tu vois, tout récemment, Bruno, t'as certainement, je suis convaincu, t'as vu passer ça, les Pingouins, qui ont, je pense, surpris pas mal de gens avec ce contrat-là, là, de 8 ans à Ville Koivunen, qui a un profil un petit peu similaire à Bolduc, certainement le même âge, certainement les attentes peut-être un peu similaires. Bruno, penses-tu que Bolduc voit passer ces chiffres-là pour Koivunen puis il dit ben moi je vaux au moins ça? Penses-tu que ça peut faire partie un petit peu des doléances présentement?

0: Ben c'est sûr que ça donne des cordes à son arc en termes de négociation. Tu sais, veux pas, avec ce que Bolduc a déjà fait dans la ligue, ben c'est tu peux te comparer puis te placer en avant puis te dire que ça c'est un plancher. C'est sûr que l'anticipation puis ce que Koivunen peut représenter éventuellement pour les Pingouins, on verra. Eux autres, ils ont vraiment misé sur la long game, qu'on va dire, là, ouais. Sur le long terme où ce joueur-là, il va être. Puis tu sais, derrière leur tête, là, avec les conversations avec l'entraîneur, là, moi, ça c'est un présage. Tu le sais qu'il va être placé dans des positions pour avoir du succès rapidement. Fait que l'équipe, elle va être bien contente de l'avoir locké, de l'avoir barré, d'avoir signé à long terme, pour sachant que c'est un grand potentiel. C'est un peu ça où la Ligue est présentement. Avec le plafond qui lève aussi, les équipes essaient d'anticiper puis essaient de copier ce que le Canadien a fait avec plusieurs excellentes ententes pour ton noyau pour être capable de l'entourer. Fait que c'est certain que quand Bolduc voit ça passer, ça devient très intéressant dans le concours des circonstances, dans le synchronisme de tout ça. Est-ce que dans 7 ans, Koivunen peut être en avant de Bolduc en termes de production? Je pense que c'est l'anticipation des Pingouins, mais il y a tellement de choses qui peuvent se passer d'ici là. Sauf que pour Bolduc, qui a eu une saison déjà de 19 buts, qui en a, tu sais, qui a de l'expérience, qui a plusieurs matchs sous la cravate, qu'il y a des séries éliminatoires, qu'il y a eu des bonnes séries éliminatoires. Là, tu te donnes beaucoup d'arguments pour dire, quand tu arrives à la table à dessin, c'est un contrat-là, je prends ça et autre chose. Hein.
1: Oui, puis Bolduc, l'autre affaire, Bruno, dans ce dossier-là, Bolduc, c'est un 17e choix au total. Des fois, les jeunes l'oublient, mais ça a été, en 2021, le 17e choisi au repêchage. J'avais été, évidemment, choisi par les Blues de Saint-Louis. Ça, Bruno, j'imagine que ça joue pour lui aussi. Quand on regarde un petit peu ce que Koivunen vient d'avoir à Pittsburgh, on le rappelle, c'est un contrat de 8 ans. Moi, j'ai l'impression, puis je veux savoir si t'es d'accord là-dessus, mais j'ai l'impression que dans ce dossier-là, c'est pas mal Bolduc qui a le gros bout du bâton, là.
0: Oui, dans les comparatifs, puis c'est tout le temps un synchronisme. C'est sûr que si Koivunen sort d'une saison de 68 points à un jeune âge, ben tu sais, là, l'argument est différent. Ça évolue très rapidement, surtout tôt comme ça, parce que là, ces contrats-là sont donnés tellement rapidement. Il y a une époque où tu étais payé un peu plus pour ce que tu avais fait. Là, t'es payé pour ce que le monde pense que tu vas être capable de faire. Fait que c'est bien différent. Oui, ça donne des arguments. Après ça, t'en as d'autres à travers la ligue qui vont donner des arguments à la direction. Mais t'essaies de mieux te positionner. T'essaies de te positionner le mieux possible si t'es Zachary Bolduc. Oui, ça, c'en est un argument. Je pense qu'il est loin dans la liste. Pour Bolduc, peu importe le rang de sélection, là, lui, il y a du concret. Il y a quelque chose qui amène dans la ligue. Là, c'est un peu plus loin derrière. Le potentiel est tout le temps là. Ce qu'il est capable d'atteindre, tu sais, il est loin d'être à son plafond. Il y a encore beaucoup d'espace pour améliorer son jeu puis son impact au niveau de l'équipe. Fait que c'est là que tu discutes, puis c'est là que le terme va être important. Puis après ça, tu as la situation réelle à l'interne du Canadien. Tu as le plafond salarial à l'interne pour le Canadien qui vient avoir son impact. Par ça, je veux dire, c'est l'espèce de plafond de verre que si Nick Suzuki fait 7 points quelques, c'est dur d'aller faire plus que lui si ton rôle est plus petit. Ça devient difficile. On voit le noyau qui est bien barré, qui est profond. T'en as plusieurs qui sont là sur des contrats à long terme. Avantageux pour l'équipe quand tu demandes à n'importe qui sur la planète hockey. Fait que ça, c'est tout des... Ça vient, parce que c'est ça qui vient, c'est que oui, tu peux faire des comparables un peu partout à travers la ligue, mais souvent, l'équipe va te ramener aux comparables à l'interne, puis à ton rôle à l'interne, puis à ce que ça va être pour le futur, puis t'as tellement d'angles différents que tu peux prendre dans ces négociations-là qu'il faut que tu donnes le plus d'arguments possible. Puis à un moment donné, tu trouves un terrain d'entente. Mais c'est sûr que si le Canadien va un peu plus sur du terme, long terme, avec un joueur comme Bolduc, un jeune joueur, puis que tu vas creuser dans ses années de joueur autonome, ben tu vas payer un petit peu plus à ce moment-là. Peut-être le payer un peu trop cher au début du contrat, mais en espérant qu'il devienne une aubaine plus tard dans le contrat.
1: Alors Bruno, maintenant je veux absolument t'entendre sur l'autre joueur qui n'a pas de contrat. C'est un défenseur, ça tombe bien, toi tu connais bien ça les défenseurs, tu en as été un. Alors Bruno, permets-nous de faire une petite pause. Et au retour, je te pose d'autres questions sur cet autre dossier-là, sur lui, évidemment, d'Arber Jacquet. Alors, ne bouge pas, Bruno, et on revient tout de suite après avec Bruno Gervais.
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1: On est de retour avec Bruno Gervais, puis Bruno, évidemment, en qualité d'ancien défenseur. Je voulais avoir ton opinion un petit peu sur ce qui se passe présentement avec Harbert Jacky. Parce que là, il se passe pas une journée sans qu'on dise que, bon, telle équipe l'intéresse, telle équipe. Je pense qu'on est rendu avec le dossier de la Ligue, semble-t-il, qui aurait de l'intérêt pour Harbert Jacky, qui, Bruno, ce qui est foncièrement un sixième défenseur, septième défenseur, selon ce que le Canadien a fait avec lui l'an passé. Est-ce que tu crois que c'est possible, ça, qu'un défenseur, quand même, au profil aussi limité, intéresse autant d'équipes?
0: Ben, c'est parce que c'est dur. Faut que tu définisses chacun des intérêts mentionnés. Il reste intéressant parce que Harbert Jacky offre quelque chose qui est de plus en plus rare à travers la Ligue nationale, mais qui, ceux qui ont suivi les séries éliminatoires des dernières années, demeure important au niveau de la Ligue nationale. C'est pas évident de le positionner, c'est pas évident de le placer. L'impact physique et le jeu physique d'un joueur comme Harbert Jacky dans un match. En saison régulière, à la vitesse que ça a, avec l'exécution, puis la Ligue qui, depuis 2004-2005, qui penche tout le temps vers la vitesse, l'offensive, les buts, c'est pas évident. Mais les séries éliminatoires restent les séries éliminatoires. Puis ça, c'est un volet que ça rend ça encore plus attrayant. Fait qu'il y a beaucoup d'équipes qui se disent « Hey, moi, je vais l'entourer, je vais dealer avec ça, je vais le développer, t'essayes, puis ça peut avoir une certaine valeur. » À quel prix? Ça, c'est à voir. Tu sais, moi, la situation de Jacky, moi, je vois le Canadien y aller d'un contrat d'un an, deux ans, tu sais, pas trop de termes, lui permettre, lui donner l'opportunité de passer à l'autre étape, tu sais, de prendre une autre marche dans son développement, parce que l'objectif, c'est que tu deviennes, que tu ne sois plus un point d'interrogation d'être dans la formation ou non, que tu t'établisses comme un gars qui a un rôle puis qui est capable d'amener à l'équipe, de te spécialiser dans certaines choses. Harvey Jacquet ne sera pas sur un avantage numérique, mais est-ce qu'il peut prendre un autre pas en avant pour ce qui est de son jeu défensif et du jeu en désavantage numérique? Ça, ça va y acheter des minutes sur une patinoire, puis ça va y acheter un rôle, puis ça va être important pour lui. Fait que ça, je trouve ça... selon moi, Canadien et lui, bon, on s'entend pour que cette opportunité-là existe. Je serais pas à lancer la serviette rapidement sur le Kojakal.
1: Mais Bruno, un gars comme ça, qui a 25 ans, il va avoir 26 en cours de saison prochaine. On a vu pas mal, là. Ça fait quoi? Là? Ça fait 4 saisons là, qu'il est avec le Canadien de Montréal. Est-ce que tu penses qu'il reste encore de la place pour de l'amélioration dans le cas de Jacquet ou on a vu tout ce qu'on avait à voir?
0: Oui, il reste de la place. Puis tout athlète, t'es tout le temps en train de vouloir t'améliorer. Puis un super exemple qu'on a au Québec, pas loin à Laval avec Alex Belzil, qui connaît les meilleures saisons de sa carrière à 33 puis à 34 ans. Tu peux tout le temps t'améliorer. Harbour Jacquet, pour moi... Oui, il peut s'améliorer. Oui, il y a de la place. C'est surtout d'aller peaufiner puis de se spécialiser dans ce qui va amener à une équipe. C'est pas un gars qui va être un mangeur de minutes. C'est pas un gars que tu vas retrouver sur la patinoire tout le temps contre les meilleurs attaquants adverses, en tout cas pas dans l'immédiat, pas avec la qualité de défenseur que tu as à Montréal. Mais c'est un gars qui peut avoir un impact. Puis il y a eu des phases, il y a eu des moments où il avait été capable de se séparer puis d'être celui qui t'a plus de questions, puis tu vas pouvoir l'utiliser. L'aspect physique, ça va être un atout pour lui. Comment l'utiliser? Ben, tu peux améliorer cette facette-là. Le désavantage numérique. Tu sais, Alex Carrier a fait un super travail, Madison fait un super travail, Dobson fait un travail. Le fait qu'il roule à trois beaucoup, là, c'est une porte ouverte, ça, d'un joueur de venir, hey, moi, je vais venir en prendre des minutes en désavantage numérique, je vais te donner de la qualité. Fait que si t'es capable de faire ça, ben là, tu grimpes. Au lieu de jouer des 6-7 minutes, tu vas en jouer 11-12 à travers tout ça. Puis, s'il est capable d'arriver avec un 12-13 minutes de qualité, ben, on se posera plus cette question-là à Montréal, puis il va devenir un joueur important parce qu'il y a eu, il va avoir des moments dans une saison régulière. Moi, je peux vous dire qu'un match en quelque part en Floride, qu'il y a un grand écart de pointage puis que ça se met à brasser un peu, tu vas être content de l'avoir sur la patinoire. Fait que tu sais, il va avoir son utilité au Canadien. Puis lui, c'est de peaufiner le reste autour pour pas donner de points d'interrogation ou de mots de tête à son entraîneur pour l'envoyer sur la glace.
15: Mais je t'entends parler justement de son rôle puis des atouts qu'il peut proposer à l'équipe pour solidifier sa place. Un défenseur d'un fois comme ça qui se bat pour la place 5-6-7 dans une équipe, jouer des deux côtés, ça peut aider. Avec ce que tu as vu, est-ce que Jacquet c'est un gaucher ou c'est un défenseur qui pourrait potentiellement aider des deux bords à long terme?
0: Ben, c'est sûr que c'est un atout que tu peux te donner, puis que c'est génial si tu es capable de faire ça. Un défenseur comme Jacquet qui a pas la plus grande mobilité, c'est peut-être un peu plus difficile. Tu veux garder les choses très simples. Tu sais, pour un défenseur, tu veux pas te faire prendre où l'adversaire est capable d'anticiper, venir te mettre de la pression, puis t'amener d'un entonnoir, puis te forcer à faire un mauvais jeu, à te débarrasser de la rondelle. Quand tu joues un gaucher à droite, il y a ces situations-là qui sont un peu plus complexes, où l'attaquant qui met sur la pression sur toi, ben c'est un peu plus facile pour lui d'aller t'amener dans le trouble. Puis à partir de là, c'est dur. Fait qu'un exemple, c'est tu reçois un défenseur à un défenseur qui ton partenaire te remet la rondelle. Si l'attaquant coupe le centre de la patinoire puis te force à avancer, tu tombes sur ton revers rapidement. Puis il y a pas grand joueur à cette vitesse-là, avec cette pression-là, qui vont sortir un lapin de leur chapeau du revers. Fait que c'est là que c'est un peu plus dur. Faut que tu anticipes, faut que tu sois un jeu en avance pour pas te faire prendre dans ce genre de situation-là versus jouer à gauche. Fait que tu sais, mes yeux, mon réflexe serait pas de mettre Jacquet dans cette situation-là, mais bien l'entourer pour que lui puisse avoir son jeu simple de son côté, puis quelqu'un qui est un peu plus mobile, qui peut sortir du trouble avec ses pieds un peu plus facilement, d'être de l'autre côté.
1: Et Bruno, ben un autre dossier qui est chaud, qui ne veut pas refroidir, ça demeure celui des gardiens de but chez le Canadien de Montréal. On pensait tous là que on allait arriver début août ou en tout cas en juillet et qu'il allait peut-être avoir une transaction, mais en tout cas c'est toujours pas le cas. Donc au moment où on se parle, le Canadien a trois gardiens. Bon, on entend souvent dire que pour les gardiens qui sont impliqués là-dedans, dans ce qu'on appelle là, le ménage à trois, ben on entend dire que c'est compliqué, puis c'est plate, puis il y en a un trop à l'entraînement, puis il y en a un qui est à l'écart, et c'est pas facile pour les gardiens de gérer ça. Mais Bruno, pour les joueurs, est-ce que ça peut aussi devenir une source de distraction?
0: Ou pas. Peut-être que oui. Ça peut venir une certaine source de distraction parce que c'est tous des individus que tu connais bien, que tu côtoies, puis la frustration d'un, des fois, peut être partagée, puis tu vas l'écouter, puis ça te fait sentir, puis la dernière affaire que tu veux, c'est que les gars partent pour souper, puis c'est tout le temps les mêmes qui vont manger avec un, puis les mêmes avec l'autre, puis tu as cette situation-là qui peut devenir pesante. Puis je pense qu'avec Sam Montembeau, Jakob Dobège, Jakob Fowler, je pense qu'ils ont fait un excellent boulot là-dessus. Ils ont été très bons dans cette situation-là. Il y a personne qui s'est plaint. Ils ont été très professionnels. Ils veulent embarquer là-dedans. Ça, je suis pas inquiet à ce niveau-là, mais c'est pas quelque chose que tu veux qui perdure longtemps. C'est moi ma vision là-dessus. Moi mon scénario, là, puis je sais qu'il sera pas populaire. Là. Moi mon scénario, c'est que pour ce qui est de fin septembre, début octobre et novembre, là, c'est Dobège et Montembeau à Montréal. Puis Fowler est devant le filet 3 matchs sur 4 à Laval. Il joue. Puis ça te donne du temps, un, pour permettre à Montembeau de rentrer dans un scénario un peu plus relax, dans une situation où il retrouve ses points de repère, puis dans le meilleur des mondes, et il peut redevenir un top 60, tu sais, pour ce qui est des gardiens dans la Ligue nationale, un premier ou deuxième gardien qui donne des munitions aux Canadiens. Fait que, tu sais, tu veux pas juste brûler cette carte-là puis l'envoyer aux oubliettes. Il donne des munitions. Moi, c'est mon scénario idéal. C'est qu'après ça, t'as octobre, novembre. Est-ce qu'il y a des blessures à travers la ligue? Est-ce qu'il y a un gardien qui ne fonctionne pas en quelque part? Puis après ça, tu peux juste, tu sais, sans demander la lune, mais tu donnes une opportunité à un Sam, puis après ça, tu vas voir ce qu'il y en est. Puis en même temps, ça te donne le temps de voir qu'est-ce qui va se passer avec Dobège, puis ça te donne le temps de voir Fowler, on est rendu où. Puis c'est un peu écrit sur les murs là que ça va être Fowler et Dobège assez rapidement avec ce qu'on a vu l'année dernière. Les choses peuvent encore changer, mais le Canadien est encore dans une situation où tu ne veux pas jeter par la fenêtre des munitions, des atouts, de ce que tu as dans ton organisation. Un Sam Montembeau, là, pas si longtemps, c'est la raison pour laquelle le Canadien rentre en série éliminatoire. Fait que, est-ce que tu peux t'acheter un peu de temps, octobre-novembre, pour le faire? Ça sera à voir.
1: Mais Bruno, en même temps, si tu retournes Fowler à Laval, tu joues pas un petit peu avec sa confiance?
0: Pense pas. Ça dépend comment c'est fait. Puis si ça, c'est assez pour briser la confiance du jeune gardien, peut-être que tu n'aurais pas voulu être un gardien professionnel. C'est important que tu sois capable de croire en toi. Moi, j'ai aucun doute. T'sais, c'est une des choses qu'on voit de Fowler. Il n'y a rien qui l'ébranle. Puis pour moi, c'est un scénario où tu lui dis, gars, t'es rendu là, tu nous as montré, on veut que t'aies de la répétition, on veut que t'aies de la qualité. Il va avoir une bonne équipe à Laval. Va jouer, c'est tout. Tu te poses pas de questions, t'es le gardien. Puis quand tu vas recevoir l'appel, le prochain appel, ben c'est un billet à sens unique de métro qui t'amène à Montréal, puis là, tu retournes pas à Laval, il serait rendu là à ce moment-là.
1: Scénario intéressant qu'on a peut-être pas considéré, mais effectivement, ça se tient parfaitement. Ben Bruno, je reviens avant de te laisser, je remarquais sur ton hockey DB que toi, avec les Islanders de New York en 2010-2011, t'as pas connu un ménage à 3 devant le filet, t'as connu un ménage à 6 devant le filet. Ça devait être assez spécial, ça, quand même.
0: Ben, à New York, on faisait jamais les choses à moitié. Fait que, oui, on a eu... C'est mieux comme ça. Même que des fois, certains matchs, on habillait 3 gardiens puis seulement 3 joueurs. Fait que, c'était une autre stratégie.
1: Oui, ça avait pas l'air de fonctionner, d'ailleurs. Donc, on recommande à personne d'essayer ça.
0: Hey, wow. Les coups pas, là, me semble.
1: OK, ben écoute, Bruno, je sais que t'es occupé. On va te laisser retourner vaquer à tes activités, mais on te remercie beaucoup de ta présence au Manger de Pâques aujourd'hui.
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27: Le Club! Bon mardi tout le monde, bienvenue dans une autre belle édition du Club du Matin. Olivier Paiement avec vous pour les 4 prochaines heures. Merci d'être à l'écoute, peu importe de où vous êtes, peu importe de où vous nous écoutez. De Montréal au 91.9, Québec 100.9, Gatineau 96.5, sur l'application mobile de BPM Sport ou encore sur notre diffusion en direct sur YouTube. Et comme à l'habitude, ben, je suis accompagné par mon acolyte Hugo Reich. Comment ça va, Hugo?
28: Ça va super bien, Ali, toi?
27: Ça va très très bien, merci. On a tout un show aujourd'hui. Ouais, sérieux, là, peut-être notre show le plus loadé.
28: C'est vrai.
27: De l'été jusqu'à présent. On va commencer l'émission en y allant de nos prédictions. Des joueurs qui ont surpris la saison dernière dans la LNH, est-ce que ils étaient seulement des feux de paille ou est-ce qu'ils vont continuer sur leur progression? Est-ce qu'ils vont régresser? On va parler de la drôle de situation pendant le match des Blue Jays hier. Un règlement qu'on voit très rarement dans le baseball majeur. Personne comprenait sur le terrain. Qu'est-ce qui s'est passé là? Nos prédictions pour l'Est de la Nationale, telles que promis hier. On va refaire le repêchage de 2005. OK, on s'entend. Crosby part premier, mais après ça, c'est-tu Price? C'est-tu Kopitar? C'est-tu Chris Letang? Le Canadien s'en sort avec qui au cinquième rang? Comment est-ce que ça aurait changé l'histoire des dernières années du Canadien de Montréal? Ça s'en vient un peu plus tard à l'émission. Martin Thériault va faire un tour dans à peu près une heure. On commence à mettre la table pour le repêchage parce que là, le Linka Gretzky, c'est terminé. La saison du recrutement, elle commence. Qui sont les meilleurs espoirs en vue du prochain repêchage dans la LNH? Qui sont les Québécois à suivre? Martin va venir nous expliquer tout ça. JSD va faire une apparition comme à l'habitude. J'ai un petit jeu pour JS. Là, il risque d'y aller d'opinion très très forte. Je sais que vous aimez ça quand JS réagit. Ça va être le cas aujourd'hui. Écoutez, vous avez sûrement vu la nouvelle tomber hier. Le club en a pas encore fait l'annonce officielle, mais selon à peu près tout le monde sur la planète soccer, Alexis Sanchez débarque avec le CF Montréal. C'est une immense acquisition pour l'équipe. On le disait depuis des mois, depuis des années. C'est exactement le genre de joueur que le CF Montréal avait besoin. Oui, les meilleures années d'Alexis Sanchez sont derrière lui, mais c'est une superstar internationale, un gars qui a dominé dans les plus grandes ligues au monde. En attaque, il pourrait être la bougie d'allumage dont l'équipe a besoin. Donc, on va en parler avec Olivier Brett un peu plus tard à l'émission, là, mais c'est massif. Sérieux, là, je n'en revenais pas quand j'ai vu cette nouvelle-là tomber hier. C'est quasiment aussi gros que Drogba. Peut-être une petite coche en dessous, là, parce que Drogba, je veux dire, c'est un des meilleurs joueurs du siècle présent, ouais. dans le soccer, point final. Là, son aura aussi de superstar est dur à battre, mais Alexis Sanchez est pas loin derrière. Une belle entrevue avec Claude Raymond, qui est encore en grande forme, très occupé cet été, Claude Raymond, comme à l'habitude.
28: Eh oui.
27: Quelqu'un qui est doté d'une impressionnante mémoire aussi, donc j'ai bien hâte de lui parler. Il va avoir des anecdotes à nous raconter. Il va nous jaser de ce qui se passe avec lui cet été. Marco Dubois, le centre arrière des Alouettes de Montréal, va débarquer en studio avec nous pour une entrevue. J'ai hâte de lui parler. Parce que là, les Alouettes sont l'équipe de l'heure, là, en ce moment, dans la Ligue canadienne de football. C'est comment vivre ça, là? Lui, on vous rappelle, il était à Ottawa, où c'était atroce dans les dernières années. Là. Le Rouge et Noir, c'est l'organisation la plus pitoyable de la Ligue canadienne de football en ce moment. Et là, il change d'équipe, il débarque à la maison avec les Alouettes, et en ce moment, ils sont sur un nuage. J'ai hâte de parler à Marco. On va parler à un autre Marco aussi un peu plus tard, Marco D'Amico, qui va venir faire un tour comme tous les mardis. Comment ça va, Hugo?
28: Ça va super bien. Écoute, c'est tout un line-up. Honnêtement, là, ça va être vraiment un bon show, là.
27: Ben oui.
28: Vous êtes mieux de rester à l'écoute parce que ça vaut la peine. On touche à tous les sujets. C'est incroyable. Ça va super bien. Journée relax, certes, finalement, pas de baseball à cause de la pluie.
27: Ouais.
28: Mais, tu sais quoi? J'ai fait un coup que ça faisait longtemps que j'avais pas fait.
27: Okay.
28: Pris la peine de se faire un bon repas, tu sais, qui fait du bien, là.
27: Ouais.
28: Vraiment, vraiment, là. Hier, petite saucisse avec un genre d'accompagnement de patates, maïs, piment fort. J'étais allé au marché à Toronto à côté
27: maïs?
28: De chez nous.
27: Maïs?
28: Maïs!
27: Non, ça.
28: Et c'est ça, j'étais allé au marché à Toronto à côté de chez nous. J'y vais pas assez. Et
27: Ah, c'est cool, les marchés.
28: Ouais, c'est vraiment cool. Puis les produits frais là-bas avec un ami. Non, pour vrai, on a bien profité de la soirée. On a joué à des jeux de trivia de hockey.
27: Okay.
28: Voilà.
27: Et voilà. Hey, ça, tu viens me chercher. Ça, c'est mon genre de soirée.
28: Ah ouais. Non, pour vrai, c'était une petite soirée comme on les aime.
27: Comme des jeux en ligne ou des...
28: Ouais, exactement.
27: Genre des Pogdoku ou des quiz.
28: J'adore. Exactement. Et ce que tu m'as fait découvrir hier, Pog Buddies. C'est
27: incroyable.
28: Très cool, ça. Si vous faites les Pogdoku, allez voir Pog Buddies, qui est une petite variante. C'est trouver des coéquipiers de certains joueurs. Ça vaut vraiment la peine si vous aimez vraiment ce type de jeu-là.
27: Ouais, Hugo et moi, on est bien... on est des fanatiques de ce type de jeu-là en ligne qui teste les connaissances de hockey, là, ça vous surprendra pas. Pogdoku, c'est populaire depuis quelques années. En gros, c'est un genre de sudoku du hockey où tu dois faire des liens entre des joueurs qui ont joué pour deux mêmes équipes. Puis, plus le joueur a pas été mentionné par beaucoup de gens, ben plus évidemment tu vas être récompensé par plus de points. Et là, c'est Pogpedia qui fait ça. Ils ont sorti une nouvelle version, Pog Buddies, où tu dois trouver des coéquipiers de certains joueurs. Par exemple, aujourd'hui, c'est Mark Stahl. Fait que tu dois trouver des gens qui ont joué avec Mark Stahl, mais qui ont aussi joué avec Brendan Shanahan, Brendan Smith, Henrik Lundqvist, et qui ont joué 250 points en carrière. Plus tu vas chercher certains de ces critères-là,
28: plus tu montes.
27: Plus tu montes, plus tu vas obtenir de points.
28: C'est très cool.
27: Mais faut que tu sois un nerd.
28: Ouais, faut que t'aimes ça. Faut vraiment que t'aimes ça.
27: Faut que tu sois un petit peu bizarre dans la tête, mais ça c'est nous, puis regarde, on l'assume, on aime ça. Puis je suis sûr que si vous êtes à l'écoute, vous aussi, vous aimez ce genre de jeu-là. Hey, moi ce matin, là, j'ai eu toute une frousse.
28: Ah ouais?
27: J'ai croisé deux moufettes.
28: Oh boy.
27: Parce que tu sais, moi je viens à la station en Bixi, puis bon, faut que je marche pour aller à l'arrêt de Bixi à côté de chez moi, après ça je viens en vélo à la station, et j'en ai croisé deux. Pis quand t'as déjà été arrosé par une moufette dans ta vie, là, je peux te dire que t'as une espèce de stress post-traumatique.
28: Ah ouais?
27: Chaque fois depuis que je croise une moufette, là, mon cœur me lève, je pars dans l'autre direction, puis je prie au bon Dieu qu'il va rien se passer.
28: T'as déjà été arrosé par une fête? Ouais. Ça a-tu duré longtemps?
27: Ben, j'ai dû jeter tout ce que je portais.
28: Ben, c'est évidemment.
27: Puis ça m'a pris à peu près 42 douches pour enlever l'odeur.
28: Ouais.
27: Ah ouais, parce qu'en plus, le jet de la moufette m'avait aspergé directement, là. J'ai senti le liquide sur moi, là.
28: Ah,
27: tu sais, c'était pas juste...
28: C'était pas en périphérie, là.
27: Non, il y a une moufette qui est passée ici. Non, non. Écoute, j'ai vu le trou de la moufette m'asperger. J'avais quelques années de ça, puis je vais jamais m'en remettre, là. Fait que là, à chaque fois que...
28: Je comprends maintenant.
27: Surtout la nuit, tu sais, des fois, tu sais pas trop. Là, c'est comme, c'est-tu un chat? C'est-tu une moufette? C'est-tu un... quelque chose d'autre? En tout cas, fait que j'ai eu...
28: T'as
27: mon cœur a eu un peu peur ce matin. Mais regarde, on est là, et la bonne nouvelle, c'est qu'on est prêt pour une autre belle édition du 11 août 2026 dans le Club du Matin. Chaque année, il y a des joueurs qui surprennent dans la Ligue nationale de hockey, des gars qui sortent un peu de nulle part pour connaître des grosses saisons, des gars qu'on se disait « Ah, ils sont finis, ils sont trop vieux », puis ils nous surprennent, ils sortent d'excellentes campagnes. Il y en a eu plusieurs pendant la saison 2025-2026. On peut penser à un gars comme Morgan Geekie, Steven Stamkos, qui est revenu de ses cendres pour connaître une grosse saison avec les Prédateurs de Nashville. Par contre, il y a une question qu'il faut se poser. Est-ce que c'était simplement des histoires d'une saison ou est-ce que ce sont des joueurs sur lesquels tu peux te fier pour les années suivantes? Ça va être un exercice intéressant, notamment si vous avez des poules ou si jamais c'est le genre de choses que vous allez suivre. On va faire un exercice avec une tonne de joueurs qui ont surpris la saison dernière. Est-ce qu'ils vont poursuivre sur leur lancée ou est-ce qu'ils vont régresser? Je veux qu'on commence avec Morgan Geekie. Parce que Morgan Geekie, ça a été un gars qui a maintes et maintes reprises la saison dernière. On se disait, hein? Il est vraiment rendu à cette quantité de buts-là? Et finalement, Morgan Geekie a fini la saison avec 39 buts, 29 passes, 68 points. La saison d'avant, il en avait quand même marqué 33, mais celle d'avant, c'était 17. Il sort un petit peu de nulle part, Morgan Geekie. Hugo, est-ce que il va poursuivre sur sa lancée? Est-ce que Morgan Geekie va vraiment devenir un vrai marqueur de 35-40 buts par année? Ou est-ce qu'il va régresser?
28: Ouais, c'est quand même impressionnant dans le cas de Morgan Geekie, justement, parce qu'il n'y a pas un passé qui prône justement cette production-là.
27: Écoute, même dans le junior, il a jamais marqué 39 buts.
28: Non, c'est ça, exact. Écoute, moi, je pense qu'on a quand même atteint un certain standard. Tu sais, je pense que Morgan Geekie a atteint une confiance à Boston qui va lui permettre de continuer sur cette lancée-là, mais il y a aussi les bonnes responsabilités de là-bas, tu sais, au sein du top 6. Il joue des minutes très très très importantes. Ça va être bon pour lui de continuer. Il va voir l'arrivée de
27: JJ Peterka
28: qui va être là-dedans. J'ai hâte de voir comment Marco Sturm va remodeler son top 6 à Boston, mais c'est sûr qu'il va encore avoir ses responsabilités de marqueur. Je verrais peut-être pas une progression, mais une constante.
27: Ouais,
28: je pense qu'il va rester dans le même standard.
27: T'sais, en plus, il joue avec David Pastrnak, là.
28: Exact.
27: Ça t'aide généralement quand tu joues avec lui. Moi, j'ai l'impression qu'il va devenir un marqueur d'une trentaine de buts par année, mais écoute, à un certain moment, il était en course pour le Maurice Richard. On se disait, il va-tu faire équipe Canada?
28: Ça, c'est impressionnant quand même.
27: Ouais, on peut en prendre et en laisser avec ça, mais quand même, je pense que ça va être un des bons joueurs pour les Bruins dans les prochaines années. Un autre gars que lui, tout le monde pensait que sa carrière était finie. Tout le monde se disait, ah, il a ralenti. Et c'était drôle parce que c'était un peu la deuxième fois qu'on disait ça. Puis ça fait deux fois qui surprend la planète hockey au complet, c'est Erik Karlsson. 66 points en 75 matchs la saison passée. Il a été un des morceaux importants pour permettre aux Pingouins de revenir en séries éliminatoires. Il a même fini 9e au trophée Norris. Il est rendu à 36 ans. Erik Karlsson, Hugo, est-ce que c'est sa dernière belle année ou est-ce que tu penses qu'il en reste encore un petit peu dans le réservoir pour Erik Karlsson?
28: Moi, je pense que l'âge va le rattraper. Moi, je pense que Erik Karlsson va probablement connaître une année similaire à celle de l'année dernière. Il va avoir le même temps de jeu, les mêmes responsabilités. On s'entend, la brigade défensive des Pingouins a pas nécessairement bougé pour autant. Donc, va être dans une situation où il va pouvoir produire de la sorte. Mais encore une fois, il y a 36 ans. Je crois que ça, éventuellement, on va pouvoir sentir une certaine fatigue du côté d'Erik Karlsson. Et c'est pas nécessairement par manque d'intention. C'est un gars qui va toujours rester offensif. Par contre, ça m'étonnerait pas de voir une baisse de cadence. Donc,
27: ouais. Écoute, c'est 72 points sur une saison complète de 82 matchs qu'il a fait l'an passé. C'est énorme.
28: C'est énorme à son âge. Ça m'étonnerait pas, par contre, que ses responsabilités peut-être diminuent, qu'on se concentre un peu plus sur l'avantage numérique, des choses comme ça pour lui. Mais je vois encore une saison productive.
27: Parce que rappelle-toi, il y a quelques années, là, quand il jouait avec les Sharks, on se disait, my God, pire contrat de la Ligue, c'est fini pour Eric Carlson. Puis là, de nulle part, il est sorti avec une saison de 101 points, il a gagné le Norris. Moi, j'ai l'impression qu'il va régresser. Je pense que les Penguins, de manière générale, vont régresser. C'était une belle histoire, mais on voyait que c'était une équipe qui était quand même très, très limitée la saison dernière. C'est un gars qui vieillit. Puis à cause de son style de jeu, je pense qu'il va encore être capable de produire à un âge élevé. Mais ça va vraiment devenir un spécialiste de l'avantage numérique. Il faut s'attendre peut-être plus à une cinquantaine de points pour Eric Carlson dans les prochaines saisons. Si on regarde du côté du Canadien de Montréal, il y en a qui ont été surpris de voir que ce joueur-là a autant produit l'an passé. D'autres non, mais quand même. Il a été une des belles surprises dans la Ligue nationale de hockey la saison passée. C'est Juraj Slafkovský. On a vraiment senti là que c'est officiel. Slafkovský est arrivé l'an passé. 73 points en 82 matchs. Est-ce qu'on va retourner au Slafkovský des premières années qui était peut-être un peu plus inconstant, ou est-ce que là il est arrivé puis ça va être ça pour le reste de sa carrière?
28: Ouais, je pense que ça va être ça pour le reste de sa carrière. Je pense même qu'il va avoir une progression. On semble avoir un phénomène à Montréal où les jeunes semblent quand même prendre un bon pas vers l'avant. Puis c'est quand même un pas de géant, tu sais. Juraj Slafkovský, c'est non seulement 73 points en saison régulière, mais c'est aussi 12 points en séries éliminatoires. Et ça, lorsque t'es capable d'avoir un certain rythme de production intéressant en série, ça te donne beaucoup de confiance pour la saison qui s'en vient. Puis, t'as une meilleure compréhension de l'espace, t'as une meilleure compréhension d'exécution de tes jeux, ce qui fait en sorte que c'est inévitable que tu te développes. C'est inévitable que tu prends un pas vers l'avant. Et pour Juraj Slafkovský, je dis pas que 80 points va devenir un standard, mais pas que 70 points non plus.
27: 70 points, ça pourrait devenir le plancher pour lui.
28: Exact. Je pense que ça va devenir
27: bon an, mal an, ça va être un gars dans 70 points, peut-être un gars d'un point par match. Il va toujours jouer avec des bons coéquipiers, que ce soit avec Suzuki et Caulfield ou avec Ivan Demidov. C'est sûr que la constance, par moment, c'est un peu plus difficile pour lui, mais on l'a vu l'an passé, là, peut-être après un début de saison un peu plus difficile, il s'est vraiment mis en marche, puis on a vu le total package que Juraj Slafkovský est capable d'offrir. C'est un joueur qui est beaucoup plus complet qu'on le pensait. Et moi, je serais prêt à miser que ça va être ça année après année. Puis tu sais quoi, je serais même pas surpris qu'un jour Juraj Slafkovský soit un marqueur de 40 buts dans la LNH. Il a le don là de trouver des endroits devant le filet, de rebondir sur des rondelles. Il y a un bon lancer sur réception, il y a un bon flair. Sur l'avantage numérique du Canadien, c'est le gars qui est posté devant le gardien de but. Je serais pas surpris qu'il en marque 40. Peut-être même cette année, mais ça va être pour une autre fois.
28: Quand même audacieux, c'est cette année, mais on ne sait pas. Il se place bien, c'est vrai. Il est capable de bien rediriger les rondelles. On ne sait pas. On ne sait jamais.
27: Un des gars qui était, ben, je vais le dire, c'était la surprise dans la LNH la saison passée, au point même d'aider son équipe à soulever la Coupe Stanley. Brandon Bossy, un gars qui est sorti de nulle part. Écoute, il avait été soumis au ballotage par les Bruins. Brandon Bossy, personne ne savait c'était qui avant que la saison commence. En saison régulière, il a été dominant avec les Hurricanes, une fiche de 31-6-2. En série, il a ravi le filet à Frédéric Anderson en finale de la Coupe pour permettre aux Hurricanes de revenir dans la série et de remporter la Coupe Stanley. Est-ce que les Hurricanes gagnent la coupe si c'est pas pour ce changement-là? Je le sais pas. En même temps, des Brandon Bossy, là, on en a vu une tonne.
28: Par exemple,
27: dans la LNH.
28: Andrew Hammond de ce monde, Jordan Binnington, mais Burt Binnington est meilleur constante, là, mais quand même.
27: Aiden Hill, Antiniemi, quasiment.
28: Exact, ouais, on peut compter là-dedans, effectivement.
27: Il y en a eu beaucoup des gardiens que, ok, ils ont eu de beaux flashs. Est-ce qu'ils ont été capables de le répliquer? Est-ce que pour toi, Brandon Bossy va vraiment s'établir comme un gardien de premier plan dans la LNH?
28: De premier plan, peut-être pas. Numéro un, oui. Parce que il y a pas vraiment le choix. Les Hurricanes ont un peu pris leur décision avec leur gardien. Je pense pas que ça va être Petr Kochetkov qui va être leur gardien le plus stable. Puis Brandon Bossy a quand même été là quand les Hurricanes en avaient besoin. Et mine de rien, même s'il a simplement gardé les buts pendant 4 parties en séries éliminatoires, il a jamais perdu en temps réglementaire. Puis ça, c'est important. Quand tu peux avoir un gardien qui est capable de faire les arrêts quand ça compte. Mais là, il aura pas le choix d'élever son jeu d'un cran parce que là, les Hurricanes lui font confiance pour la saison. Frédéric Anderson est rendu avec les Oilers d'Edmonton. Ce qui fait en sorte que, par le biais des responsabilités et de l'endroit dans l'alignement, le spot qui vient de s'ouvrir dans l'alignement pour les Hurricanes, il n'y a pas le droit de régresser. Ouais. Il ne peut que progresser.
27: Moi, si tu me dis, est-ce qu'il y a plus de chances que Brandon Bossy soit un Aiden Hill ou un Hamburglar qu'un, disons, un gardien régulier dans la LNH? Moi, je pense qu'il y a plus de chances qu'il retourne à ça parce que, écoute, on l'a vu à maintes et maintes reprises. C'est pas parce que t'as une bonne saison ou que t'as une bonne séquence de quelques mois que ça veut nécessairement dire que tu vas avoir une grande carrière. C'est un gars qui sortait d'absolument nulle part. Pour moi, l'échantillon est trop petit pour que je dise « Ouais, j'ai confiance en lui. » Puis tu sais, c'est pas pour rien. Même dans la NCAA, il a jamais dominé tant que ça. Dans la Ligue américaine non plus. Il arrive à 28 ans puis il sort des performances comme ça. Moi, je parierais contre lui, mais je serais heureux si la belle histoire de Brandon Bossy continue de s'écrire.
28: Exact. Puis même après deux saisons, faudrait pas s'emballer. Parlez-en à Matt Murray. Matt Murray a eu deux grandes saisons.
27: Raison.
28: Deux coupes cette année. Après ça, ça a été vraiment difficile pour lui. Donc, tu sais, un échantillon de deux saisons, ça peut être quand même assez petit, là, encore.
27: Un peu comme Eric Carlson, un autre gars qu'on se dit, ah, ça me paraît être fini pour lui. C'est Steven Stamkos, qui après une saison plutôt décevante, sa première à Nashville où il avait marqué 27 buts et 53 points, il a rebondi l'an passé. C'était le Steven Stamkos des beaux jours. 42 buts pour lui la saison dernière, Steven Stamkos. Il est rendu à 36 ans. Il lui reste encore deux années de contrat. Est-ce que tu crois vraiment qu'il pourrait en marquer 40?
28: Non, moi je pense que ça va redresser du côté de Stamkos. Puis c'est rien contre lui, ça a été super impressionnant sa dernière saison. Personne ne s'attendait à ça. Je pense que ça a fait du bien aussi de voir un Steven Stamkos qui retrouve le fond du filet. Mais faut pas se mentir que les joueurs qui forment le cœur de l'organisation des Preds de Nashville en ce moment commencent à être vieillissants de plus en plus, donc le ralentissement va être là. Puis Steven Stamkos, on le sait, Ali, a quand même fait face à plusieurs blessures, a quand même été fragile au cours de sa carrière. Donc une blessure est toujours arrivée très rapidement, mais je pense que c'est vraiment comme ça a été une surprise. Puis je pense que ça va pas être quelque chose qui va être récurrent.
27: Ouais, surtout que quand tu regardes l'effectif des Prédateurs de Nashville, c'est pas super impressionnant, là. Il manque clairement de talent en attaque. Lui, sa grosse saison, il a été chanceux au point de vue du timing, parce que ça donnait qu'il devenait aussi joueur autonome sans compensation. Darren Radish, qui a été un gars qui a roulé sa bosse pendant longtemps dans la Ligue américaine, finalement il finit par débarquer avec le Lightning, défenseur de troisième paire. Puis là, l'an passé, en l'absence de Victor Hedman, il a éclos. 70 points en 73 matchs. Et il devenait joueur autonome. Les Leafs ont sauté là-dessus. Ils ont fait son acquisition avant qu'il devienne agent libre. Un contrat de 8,5 millions de dollars par année. Est-ce que Darren Radish, c'est le classique du gars qui a sa grosse année juste avant de devenir agent libre, ou est-ce que finalement, non, c'est juste un gars qui s'est développé sur le tard?
28: Ouais, je sais pas, hein. C'est dur à dire parce que Darren Radish a 30 ans. Mais écoute, si tu regardes comment il s'est comporté en séries éliminatoires, tu peux voir que le gars était quand même absent. Je sais pas si ça va faire fi d'une prochaine saison qui va être à la hauteur de ses dernières performances en série. Mais moi, personnellement, Ali, je suis pas convaincu que Darren Radish va répéter ses 70 points. Surtout dans une brigade défensive à Toronto où il va être appelé peut-être à avoir d'autres responsabilités.
27: Il va jouer sur la première vague du jeu de puissance.
28: Ça, c'est sûr. Ça va être une belle opportunité pour lui. On le sait qu'il y a un excellent lancé, Darren Radish. Mais je suis pas convaincu à 100%. Surtout avec son âge, mais surtout aussi avec sa nouvelle équipe, le temps d'avoir une adaptation et tout, et d'avoir une bonne symbiose avec ses coéquipiers. 70 points.
27: Ouais, 70 points, c'est beaucoup.
28: C'est beaucoup, là.
27: Mais tu sais, je serais pas surpris que pendant encore, disons, un an ou deux, ce soit peut-être un gars d'une soixantaine de points.
28: Ben ouais.
27: Mais tu sais, Darren Radish, dans 8 ans, ça va avoir l'air de quoi? Et boy.
28: C'est ça.
27: Pas si convaincu que ça.
28: Idem.
27: Josh Doan, qui avait On disait quasiment que c'était un... Je veux pas dire un throw-in. Mais dans la transaction de JJ Peterka, on nous disait que la pièce maîtresse pour les Sabres, c'était Michael Kesselring, parce que c'est un défenseur droitier, puis ça vaut beaucoup, puis ci, puis ça. Finalement, Kessler Ring, ça a été vraiment atroce avec les Sabres. Ils jouaient même pas en séries éliminatoires. Ils l'ont échangé aux Sharks de San Jose. Et Josh Doan, le fils de Shane, s'est illustré avec une saison de 52 points en 82 matchs. Et il a même été récompensé avec un contrat de presque 7 millions de dollars par année. Moi, j'ai beaucoup aimé de ce que j'ai vu de Josh Doan l'an passé, en série notamment contre le Canadien. C'était un des très très bons joueurs des Sabres de Buffalo. Il a formé un excellent trio. Tu le voyais que c'était un gars qui était hargneux, qui était intense, intelligent aussi. Moi, je pense qu'il va avoir une belle carrière avec les Sabres, Josh Doan.
28: Ouais, vraiment. On dirait qu'il a vraiment trouvé sa niche, il a trouvé son style de jeu avec les Sabres. C'est un gars qui brasse. Moi, j'adore Josh Doan. Je trouve que il va avoir un impact direct dans les prochains succès des Sabres de Buffalo présentement. Et ben c'est un gars qui, avec la saison qu'il a connue l'année dernière, va s'améliorer. Mm-hmm. Je pense que la production ne va pas cesser. Il est encore très jeune, 24 ans. Puis, on voit dans la situation où il va être, avec le trio avec lequel il va grandir, ça va être intéressant de voir ça. Parce que c'est des jeunes joueurs encore, des Zach Benson, Noah Oslund, c'est tout du monde qui vont avoir leur chance sur le top 6.
27: Ouais, puis là, il y a des places qui s'ouvrent avec le départ d'Alex Tuch.
28: Exactement. Ça va être intéressant de voir ça. Est-ce que un gars aussi comme Josh Norris va prendre plus d'ampleur dans cette formation-là? Je pense que oui, mais Josh Doan va faire partie des jeunes leaders de ce groupe-là. Et en fait, lui, ce qu'il recherchait, c'était vraiment juste un bon environnement. Mm-hmm. On sentait qu'il n'avait pas nécessairement ça avec les Coyotes/Mammoth dans les deux dernières années. Et là, il arrive à Buffalo, se sent plus installé et va avoir une réelle chance de contribuer l'an prochain, comme il l'a fait l'an dernier, mais encore plus.
27: Je veux qu'on aille avec pas un, mais deux gardiens. Le fameux duo du Lumberyard de l'Avalanche du Colorado. Scott Wedgwood et Mackenzie Blackwood. Deux gars qui étaient surtout des numéros 2 de carrière, qui l'an passé ont formé un fantastique duo, quasiment un A-1B. C'était peut-être le meilleur tandem de toute la LNH. Ouais, Scott Wedgwood, une fiche de 31-6-6, pourcentage d'efficacité de 921. Et Mackenzie Blackwood, qui devait pourtant être le numéro 1, mais bon, il s'est blessé au début de la saison. 23-10-2, pourcentage d'efficacité de 904. Moi, je vais être honnête, si j'étais un fan de l'Avalanche, je serais pas si emballé que ça par mes gardiens de but.
28: Je comprends ton point, mais je serais plus rassuré que l'époque où c'était Alexander Georgiev qui était le gardien de l'Avalanche.
27: Oui, c'est vrai.
28: Parce que c'est quand même un gars qui a eu 40 victoires avec un pourcentage d'arrêt de 800. Ben, 800 trucs, c'était pas 800 directement.
27: Ça, faut le faire quand même, hein.
28: Plus proche de 900 que 800, on s'entend, mais quand même, ça a été impressionnant. Mais écoute, moi, je trouve que pour Scott Wedgwood, ça a été une opportunité de prendre la balle au bon. Il a saisi une opportunité, puis il a été super performant. Ça a pas nécessairement été, en fait, ça a été la première preuve de constance, mais ce gars-là a toujours connu des flashs partout où il a passé. Des bons moments pour soulever des équipes, ben là, il a vraiment été opportuniste avec l'Avalanche du Colorado. Et pour ce qui est de Blackwood, c'est dommage, mais c'est vraiment les blessures. Il est constamment blessé, il c'est pas un mauvais gardien de but, mais il sera pas numéro un à cause de ça. Et Wedgwood aura plus une opportunité de l'être. Mm-hmm. Moi, je pense qu'il va quand même créer une constante. Moi, je pense que c'est quand même un gars qui a une bonne éthique de travail, il semble quand même être fier de ses résultats et ben, les chiffres l'ont prouvé en saison, mais même en série, tu sais, 7 victoires, 4 défaites, pourcentage d'arrêt de 904 là-dedans, moins de 2.4. C'est quand même un gars qui faisait face à plusieurs lancers. L'Avalanche a connu un parcours quand même décevant en série éliminatoire, mais ça n'a pas nécessairement été de la faute à Wedgwood. On s'attendait plus à de plusieurs joueurs au sein de la formation. Naturellement, c'est un ensemble. Mais je pense que Wedgwood va être capable de bâtir là-dessus pour au moins s'établir comme numéro un dans les deux prochaines années. Il y a quand même 33 ans, là. Tu sais, faut pas trop se projeter avec lui.
27: J'ai aimé ça. C'était le fun comme exercice. Demain, on va faire un petit peu la même chose, mais l'inverse. Les joueurs qui ont déçu la saison dernière, est-ce qu'ils vont être capables de rebondir? On va faire ça pas mal à la même heure demain, je vous dirais. Mais d'ici là, on va prendre une courte pause et au retour, c'est le Focus NFL. On va commencer un survol des divisions et on commence avec la division peut-être la plus prestigieuse dans la NFL, l'Est de la Nationale. Est-ce que c'est enfin l'année des Cowboys? Est-ce que les Eagles vont rebondir? Ça s'en vient dans deux minutes.
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27: Tous les jours à cette heure-ci, à partir d'aujourd'hui, je veux qu'on fasse un survol des divisions dans la NFL. On va donner nos prédictions 1 à 4, qui va la gagner, qui va finir deuxième, qui va finir dernier. Et aujourd'hui, on commence avec la division peut-être la plus légendaire, la plus prestigieuse, l'Est de la Nationale. Bon an, mal an, c'est une division qui nous donne droit à des histoires fascinantes. Ce sont des équipes légendaires qui ont tous remporté plusieurs Super Bowls. Et au premier rang, moi, l'équipe que je vois remporter cette division-là pour la première fois depuis quelques années, c'est pas les Eagles, les Cowboys de Dallas. L'an passé, c'était pas facile à Dallas. On avait une attaque formidable, une défense atroce. C'était peut-être la pire défense de toute la ligue. Vraiment, quand ils ont échangé Micah Parsons, là, ça a laissé un trou béant. Mais vers la fin de l'année, notamment quand ils ont fait l'acquisition d'un gars comme Quinnen Williams, qu'ils ont d'ailleurs signé hier, ça a commencé à être un petit peu moins pire. Sauf que là, pendant la saison morte, ils ont fait d'autres acquisitions pour améliorer la défense. Rashawn Gary des Packers, un excellent joueur de ligne défensive. Dee Winters, secondaire des 49ers. Jalen Thompson, maraudeur des Cardinals. On a repêché Caleb Downs, qui est peut-être le meilleur joueur du dernier repêchage, point final. C'est juste qu'il... c'est un maraudeur, c'est pas nécessairement la position la plus populaire, la plus valorisée sur un terrain de football. Puis on a même repêché Malachi Lawrence, un autre joueur défensif. Fait qu'une défense qui va être améliorée. On a amené un nouveau coordonnateur défensif. La défense des Cowboys, pas besoin d'être top 10, mais si elle est juste moyenne, avec l'attaque que t'as, avec Dak Prescott qui est vraiment au sommet de son art en ce moment, de bons receveurs de passes, George Pickens, CeeDee Lamb, moi je pense qu'ils vont gagner la division.
28: Ben ils ont vraiment une belle occasion, puis on s'entend là. Mis à part peut-être les Giants, que ça va être une équipe en évolution, c'est une belle opportunité pour les Cowboys parce que ça va être une lutte à deux au final,
27: oui,
28: là, au sommet de cette division là. Donc ça va être à eux justement de capitaliser moindrement. Puis on le sait, les Cowboys ont toujours eu un antécédent d'avoir un bon joueur défensif qui peut vraiment pousser là ces opportunités, en fait de freiner les opportunités des adversaires. Mais effectivement, comme tu le dis, tu sais, avec Dak Prescott, CeeDee Lamb, George Pickens, t'as pas le choix de faire de quoi avec ça.
27: En fait,
28: c'est plus ça.
27: Et Jerry Jones aussi, il le sait. Parce que Jerry Jones, vous savez, il vieillit, là, il est rendu à 83 ans, puis il dit ouvertement, regardez, moi je suis vieux, je veux gagner un autre Super Bowl avant que je meure. Puis il l'a dit dans les dernières semaines, moi je vais être agressif. Si je peux mettre la main sur un joueur de premier plan pour aider mon équipe, j'ai pas peur de sacrifier le long terme, de donner des choix au repêchage, je m'en fous, je serai mort anyway.
28: Non,
27: c'est pas fou comme philosophie, puis ça fait longtemps qu'ils attendent ça du côté de Dallas. Je sais pas si c'est une équipe qui peut vraiment gagner le Super Bowl, mais moi je les vois gagner la division devant les Eagles de Philadelphie. Ça a été une saison hyper décevante pour les Eagles l'an passé. Ils venaient de gagner le Super Bowl, et là leur attaque était méconnaissable. 19e meilleure attaque de la ligue, Saquon Barkley. 900 verges de moins au sol.
28: Ça, c'est fou.
27: Sa production a quasiment fondu de 50%.
28: Ça a aucun sens.
27: Ça a aucun bon sens. Puis bon, oui, t'avais des distractions. Puis ils ont laissé partir AJ Brown. Ça reste qu'AJ Brown, c'était leur meilleur receveur de passe. Ils l'ont pas remplacé. Est-ce que Devonta Smith, c'est un vrai numéro 1? Je suis pas si sûr que ça. On est allé chercher Dontavian Wicks. On a repêché Malachi Lemon. Moi, j'ai des gros points d'interrogation sur l'attaque des Eagles. Est-ce que Jalen Hurts est vraiment capable de faire le travail? Malachi Lemon. Moi, j'ai des gros points d'interrogation sur l'attaque des Eagles. Est-ce que Jalen Hurts est vraiment capable de faire le travail? D'être

0: offensive.
1: Exact.
0: À un moment donné, tu vas flancher. Puis moi, je vois plusieurs red flags. Tu sais, le départ d'AJ Brown, c'est... Dans le fond, tu perds une fiabilité, tu perds une constante à l'attaque.
1: C'est leur meilleur receveur, là. Ouais. Il a beau être une diva, ça reste que...
0: Exact.
1: C'est un des meilleurs receveurs de la ligue,
0: exact,
1: pour le final.
0: T'as raison. Saquon, on dirait que c'est un peu comme rouler un dé à chaque année. On sait que ce gars-là a du potentiel. Il a prouvé qu'il était capable d'être un MVP.
1: Mm-hmm.
0: Mais, encore une fois, les blessures. Puis ça, ça va du même côté que Jalen Hurts. Jalen Hurts aussi peut être blessé. Donc, c'est très, très, très important d'être capable de trouver une stabilité. Ça va être à Nick Sirianni, en fait, de trouver cette constante-là. Parce que, on en a parlé il y a quelques semaines. Lui, ça va être un des entraîneurs qui va être un peu sur la sellette, là,
1: oui,
0: si ça va pas bien.
1: Hey, à Philadelphie, là, t'as beau avoir... Écoute, les Eagles pourraient faire les éliminatoires. Ils pourraient avoir énormément de pression sur Nick Sirianni. Son siège pourrait être brûlant très rapidement. Au troisième rang de la division, puis moi, je pense que c'est une équipe qui va progresser, peut-être même au point de se battre pour être parmi les équipes repêchées, les Giants de New York. Qui, oui, leur fiche était pas belle l'an passé, 4-13. Mais il y a 5 matchs où les Giants avaient des avances de 10 points ou plus, où ils ont perdu l'avance. Ça, c'est un record dans la NFL.
0: Ouais.
1: 5 fois où t'avais une avance de 2 possessions, puis t'as perdu. Faut le faire, là. Juste en soi, c'est un exploit. John Harbaugh va débarquer avec cette équipe-là. Il va être capable de redresser la barre. C'est quelqu'un qui a plus d'expérience dans la gestion des matchs. C'est une équipe talentueuse en attaque. L'an passé, le problème, c'était les blessures. Jackson Dart. Pas capable de glisser et sortir du terrain. Tout le temps des commotions, si ça. Cam Scarabou, Malik Neighbors, ils étaient tous blessés à un moment ou à un autre. C'était pas facile pour l'attaque des Giants. Ils sont supposés être en santé, ils vont être meilleurs. Leur défense est hyper talentueuse. On a à peu près juste des choix top 10 sur la ligne défensive. C'est là où tu gagnes des points dans la NFL. Ta ligne défensive, là, c'est le nerf de la guerre. Si t'es capable de dominer sur le front défensif, c'est comme ça que tu vas être capable de battre des équipes. Moi, je pense que les Giants vont finir autour du... 8-9 victoires environ, puis ils vont se battre jusqu'à la fin pour faire les éliminatoires.
0: Ça serait vraiment une belle évolution, et tu sais quoi, moi, ça m'étonnerait même pas que plus la saison avance, plus on se rend compte que les Giants resserrent les corps, là, pour, avec le genre de monstre à deux têtes de cette division-là, et t'as raison, tu sais, l'arrivée de John Harbaugh va faire en sorte que là, au moins, on va avoir une colonne vertébrale au sein de cette équipe-là.
1: Ben oui.
0: Puis on va
1: il apporte du leadership.
0: Exactement,
1: lui,
0: exactement. Et moi, les éléments offensifs intéressants, tu sais, les Neighbors, Calibou, tu as dit, Jackson Dart, c'est la nouvelle génération du football.
1: Ils sont excitants à voir aller.
0: Ils sont vraiment excitants à voir aller, et c'est le genre de composition offensive que si tout marche puis tout avance dans la même direction, sont tous sur la même longueur d'onde, ça peut être vraiment dangereux.
1: Ah, les Giants pourraient être une des histoires cool dans la NFL cette année, tu sais. C'est des joueurs qui ont du swag, qui ont une certaine aura, ils sont spectaculaires, ils veulent donner un show. Tu sais, l'an passé, ils étaient pas bons, mais c'était quand même une équipe qui était comme, ah, je veux voir ce que Jackson Dart est capable de faire.
0: Ouais, quel backflip que Cam Scarabou va faire en faisant un toucher.
1: Exactement, tu sais. Alors, vous aurez compris qu'au quatrième rang, ça veut dire que j'ai les Commanders de Washington. C'est dommage, mais il y a de l'an passé, les blessures ont déraillé la saison de Jaden Daniels. Là, ça tombe mal, mais leur bloqueur à gauche, Laremy Tunsil, est déjà blessé, il va peut-être rater toute l'année. Fait que ça part mal. Beaucoup de trous dans l'équipe des Commanders. C'est pas un alignement qui est hyper talentueux. Au moins, on est allé chercher Stephon Diggs. Ça reste qu'on n'a pas un vrai receveur numéro 1. Terry McLaurin a vieilli, puis il est souvent blessé. J'ai pas l'impression que Jalen Daniels est assez bien entouré pour être capable de remonter tous ces obstacles-là et aller d'une belle saison. Je pense pas que ça va être très beau chez les Commanders de Washington cette année.
0: Ouais, ça va être, en tout cas, ça va être vraiment, vraiment difficile à suivre, là, pour les Commanders. La seule affaire qui est un peu dommage là-dessus, c'est qu'on a vraiment beaucoup de potentiel dans notre corps arrière.
1: Oui.
0: Puis, tu veux pas gaspiller ces années-là. Oui, Jaden Daniels a été blessé. On comprend ça. Mais, c'est important. Puis on l'a dit, puis on l'a répété. Quand t'as un jeune carrière, tu dois l'entourer rapidement si tu veux qu'il connaisse une bonne carrière.
1: Parce que la stratégie dans la NFL, c'est repêche un carrière et gagne quand il est sur son contrat recrue.
0: C'est ça.
1: Parce que tu payes un gars, je lance un chiffre de même, là, mais disons, tu lui payes 10 millions de dollars par année, alors qu'un carrière, normalement, ça vaut 50 millions de dollars. Fait que ça te donne de l'argent pour renforcer le reste de ton effectif. Oui, il a connu une saison recrue phénoménale, une des meilleures de l'histoire pour un corps recrue dans la NFL. Mais les blessures, c'est un gros point d'interrogation. C'est un gars qui est assez frêle non plus. Alors c'est dommage, mais les Commanders qui vont peut-être gâcher le début de carrière d'un autre jeune corps arrière.
0: C'est vraiment plate.
1: Ouais. On va prendre... avant d'y aller à la pause, on va y aller en fait avec...

0: Avec le Sport Flash, Hugo Reich.
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2: Ouais, gros coup du côté de CF Montréal. Alexis Sanchez se joint à l'équipe. Sanchez a passé les 18 saisons, les 18 dernières saisons en Europe. Il a évolué pour beaucoup d'équipes, notamment Barcelone, Arsenal, Manchester United.
0: C'est immense.
2: Et l'Olympique de Marseille. Oui, c'est immense. C'est le meilleur joueur chilien de l'histoire. Justement, le Chilien de 37 ans a obtenu 4 buts et 2 aides en 11 départs et plus de 1300 minutes avec Séville lors de ses 28 présences cette saison.
0: C'est sûr qu'il y a des points d'interrogation avec son âge. C'est un joueur qui a vieilli, mais le CF Montréal avait besoin de tenter un espèce de coup de circuit comme ça, là. T'sais, mettre la main sur une super vedette, quelqu'un qui a dominé dans les meilleures ligues au monde, il avait besoin d'une bougie d'allumage en attaque. Alexis Sanchez, ça pourrait être ça.
2: Ouais, effectivement. Puis ça, il pourrait clairement bénéficier à des points quand même assez intéressants au sein de l'alignement du CF déjà. Là. Un gars comme Prince Owusu va avoir besoin du support.
0: Ouais.
2: Ça peut pas juste être lui. Donc, bien importante cette acquisition-là d'Alexis Sanchez.
0: On va en parler d'ailleurs dans un peu plus qu'une heure avec Olivier Brett.
2: Exact. Sinon, Ali, je sais pas si t'as vu ça, mais Donald Trump a commenté la situation de Gianni Infantino avec la FIFA.
0: Ah.
2: Il a dit que la FIFA commettrait une terrible erreur si, pour quelque raison que ce soit, elle envisagerait de remplacer Gianni Infantino. Mm. Parce que selon lui, il vient de présider la Coupe du Monde la plus réussie de l'histoire.
0: Peut-être un petit parti pris ici.
2: Ah ouais, tu penses?
0: Ça se pourrait.
2: Je pense pas.
0: Ça se pourrait.
2: D'habitude, quand il se mêle pas de ses affaires, c'est pour des bonnes raisons. Bref. À l'Omnium Bank National, sinon, Elinas Vitalina et Iga Swiatek passent en demi-finale. Swiatek a battu Diana Schneider en deux manches de 6-2 et 6-1. Vitalina, elle, a battu Ekaterina Alexandrova en trois manches de 3-6, 6-0 et 6-3. Mais on aura des matchs à surveiller parce que Coco Gauff sera en action aujourd'hui, ainsi que Naomi Osaka. Et pour les hommes, un gars qui a un excellent tournoi depuis le début, Ben Shelton, va être en action aujourd'hui. Mm-hmm. Donc, ce sera des matchs à surveiller.
0: Excellent, merci beaucoup, Hugo. Retour de la pause. Ce sont les séries éliminatoires des moments marquants du Canadien depuis 2000. Et après la pause, c'était un moment qui était tough. C'était pas facile à voir, mais il y avait une lueur d'espoir à travers tout ça. Et on en parle dans deux minutes.
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0: Les séries éliminatoires des moments marquants du Canadien depuis 2000 à tous les jours, à cette heure-ci, on revient sur un moment qui a marqué l'histoire de l'équipe dans les 26 dernières années. Il y en a eu des beaux, il y en a eu des moins beaux. Aujourd'hui, je vous ferai même pas entendre de montage sonore parce que je pense que vous auriez trop mal au cœur. On vous parle de la saison 2021-2022. la pire saison de l'histoire du Canadien de Montréal. Quelques chiffres à l'appui pour vous rafraîchir la mémoire. Une fiche de 22, 49 et 11. Ça, c'est bon pour 55 points. Oh. 32e rang sur 32 au classement général. C'était la première fois depuis 1940. Je te rappelle qu'entre-temps, il y a eu des périodes où la LNH avait pas mal moins d'équipes.
2: Ouais.
0: Première fois depuis 1940 que le Canadien terminait au dernier rang du classement général. Des records battus. Le plus de défaites en temps réglementaire en une saison, 49. Le plus de buts accordés en une saison pour le Canadien, 319. Le moins de victoires sur un calendrier de 82 matchs, bien évidemment 22. Et le troisième pire pourcentage de victoires de l'histoire de l'équipe, qui existe depuis 1909. Un pourcentage de victoires de 335.
2: Oh. Ouais,
0: c'était pas le fun.
2: Non. Puis on savait, là, tu sais, c'était tout... On était tout le temps sur les talons à chaque match. C'était constamment du rattrapage. J'avais tellement de rotations d'alignement. Faudrait faire le calcul du nombre de joueurs qui ont passé dans l'uniforme du Canadien cette saison-là. C'était incroyable.
0: Oui, parce que c'était une saison que... Ben, il y avait encore de la COVID à ce moment-là.
2: Peu, ouais.
0: Fait que t'avais une espèce de roulement en plus de l'effectif de ah, tel joueur a eu la COVID ou il a été en contact avec quelqu'un qui avait la COVID. C'est une bonne question. Regarde, on va regarder, là. Les joueurs qui ont joué pour le Canadien cette année-là, t'en as 46 qui ont porté l'uniforme du Canadien. Ça doit être pas loin d'un record. Je vous en nomme quelques-uns au hasard, là, pour vous dire, my God, j'avais oublié qu'il existait lui. Cam Ellis, Brandon Baddock, Adam Brooks, Lucas Vaidemo.
2: Oh boy.
0: On était content des exploits d'un gars comme Rem Petlick, qui a marqué 9 buts cette année-là.
2: Ah non,
0: c'était vraiment triste, là.
2: Ça n'a pas de sens.
0: Puis surtout que le Canadien tombait de tellement haut. Parce que l'année d'avant, en 2021, t'avais fait la finale.
2: Exact.
0: T'sais, tout le monde s'attendait, boy, ça serait pas aussi facile que ça cette année, mais tu sais, Price a à peu près pas joué de l'année, il a joué 5 matchs à la fin. Shea Weber a pas joué une minute. T'avais perdu Dano, Tatar, Corey Perry, Kotkaniemi, Eric Staal. T'sais, on savait que cette équipe-là, elle serait pas aussi bonne, mais on pensait pas que ça allait déraper de cette façon-là.
2: Non, exact. Et justement, on a continué notre vente de feu. Cette année-là, on a échangé Toffoli à Calgary. Ça a été vraiment une année de misère. Puis, heureusement, on avait l'espoir du repêchage. On s'est vraiment fié là-dessus, là. Parce qu'on pouvait pas se faire sur quelque chose d'autre, là.
0: Non. C'était la seule chose. Puis je sais qu'il y avait beaucoup de gens qui aimaient pas ça, là, de, tu sais, être content que l'équipe perde des matchs, mais à un moment donné, t'avais pas le choix. L'autre affaire qui était dommage aussi, c'est que c'était pas non plus une QV qui s'annonçait historique, là. Tu sais, t'avais pas de Connor Bedard ou de Macklin Celebrini, comme on a vu dans les années suivantes. C'était une QV qu'on était comme pas trop sûr. Puis, c'était vraiment le début d'une nouvelle ère aussi, cette saison-là. T'as une page qui s'est tournée pour le Canadien parce que Marc Bergevin et Dominique Ducharme ont perdu leur poste pendant la saison. Ils ont été remplacés par Jeff Gorton, Kent Hughes et Martin Saint-Louis, qui ont été très ouverts, très francs. Pour la première fois de son histoire, le Canadien va faire une reconstruction. Ça aussi, c'était une pilule qui n'était pas nécessairement facile à avaler.
2: Ben oui, effectivement, parce que avec tout l'antécédent de victoire, de succès de l'équipe, l'historique des Coupes Stanley... C'est difficile voir une formation comme ça assumer qu'il va être dans les bas-fonds, assumer que la défaite va faire partie des nombres pendant un certain temps. Et au final, ça a été la meilleure chose qui aurait pu se passer aux Canadiens de Montréal, oui. Parce que regarde la vitesse avec laquelle l'équipe a réussi à faire sa reconstruction et regarde où elle est présentement avec la qualité des joueurs qu'elle a. C'est incomparable.
0: Non, t'as raison. La pire chose, ça aurait été de essayer de gagner quand même rapidement avec cet effectif-là, de gaspiller des choix, puis le peu d'espoir que t'avais, essayer de les donner. C'était pas le fun, mais c'était la chose à faire. Puis si tu regardes la plupart des équipes qui ont du succès dans la Ligue nationale de hockey, sont passées par une reconstruction. Pas nécessairement tout le monde, mais la plupart. C'est la façon de bâtir une formation gagnante. Et le Canadien, où ils ont été chanceux peut-être comparé à d'autres équipes en reconstruction, c'est que ça a été ultra rapide, là. Je pense pas qu'on le réalise à quel point... Tu sais, ça a été quoi? 3 saisons sans série?
2: Environ. 3 saisons.
0: 22, 23, 24. En 25, t'étais déjà de retour en série.
2: Exact.
0: Écoute, les Sabres, ça en a pris 14. Les Red Wings sont à 10. Normalement, ça te prend plus un 5 plus, là, pour refaire
2: exact.
0: Les séries.
2: Ben, visiblement, Kent Hughes, Jeff Gorton avaient un plan assez clair et établi. Ils ont pas dérogé. Oui, ok, ils ont peut-être joué un peu de chance.
0: L'inotine. Ah, il y a tout le temps de la chance, t'as raison.
2: C'est l'inotine des Midov.
0: Ça accélère ta reconstruction.
2: Exactement. Mais, au final, il fallait prendre ces décisions-là, ils l'ont faite. Et, ben là, ils sont en train de maximiser. Ils ont pris des bonnes décisions au sein des vétérans qui étaient déjà dans le club. Ils ont rapatrié des joueurs qui étaient importants. Philippe Danault, ça a été super important pour l'équipe, là, cette année. Et, ben, ils continuent à prendre des décisions pour amener l'équipe vers l'avant. Donc, ce point tournant-là a été très, très, très important. L'échange, tu sais, on a pris un risque avec Kirby Dach dans ce repêchage-là. On est allé chercher Juraj Slafkovský au lieu de Shane Wright. C'était des décisions assumées, mais qu'au final, ont été super bénéfiques. Et là, on voudrait pas regarder en arrière.
0: Tu sais, il y a des risques qui ont été pris, là. Je pense que l'embauche de Jeff Gorton, elle faisait pas mal l'unanimité parce que c'était un gars qui était très, très respecté avec son travail chez les Rangers et chez les Bruins. Mais tu nommes Kent Hughes comme DG. À peu près personne savait c'était qui Kent Hughes. C'est, ah, ok, c'est un agent de joueur, mais c'était pas non plus Pat Brisson, là. C'était pas le plus gros nom. Faut lui donner crédit jusqu'à maintenant. Il fait un superbe travail. Et Martin Saint-Louis sont allés chercher du Pee-Wee, là. On fait des blagues là-dessus aujourd'hui, mais c'était vrai, à l'époque. C'était, le gars avait littéralement aucune expérience derrière le banc dans la LNH. Ça, ce sont des embauches qui étaient osées. Fallait y croire parce que ça aurait pu mal virer aussi.
2: Ouais, exactement. On a cru en un gars qui avait beaucoup de convictions, qui a travaillé très fort pour se rendre dans la Ligue nationale. Et, tu sais, Martin Saint-Louis, je pense qu'une de ses plus grandes qualités, c'est qu'il a été capable de créer un lien tellement rapidement avec son groupe de joueurs.
0: Ouais.
2: T'sais, on l'a vu tout de suite, là, le fameux extrait où il montre à Cole Caulfield de faire une feinte de tir en avantage numérique et le soir d'après le fait qu'on est sénateur d'Ottawa. Tu sais, le respect que les joueurs ont envers Martin Saint-Louis, c'est quelque chose d'impressionnant. C'était un risque à prendre, mais au final, c'était le gars pour la situation.
0: Mm-hmm.
2: Parce que ça a été un gars de fougue, un gars de conviction, qui a réussi à mettre une colonne dans cette équipe-là, et qui grandit avec ce groupe-là. Et au final, ton identité, c'est comme ça que tu l'as bâti. Parce que ton coach grandit avec tes joueurs.
0: Ah non, regardez l'alignement 2021-2022, là. Ça me rappelle d'aussi mauvais souvenirs que quand je me suis fait asperger par la moufette, là. C'est comparable.
2: C'est quand même.
0: Voir les noms de Mathias Norlinder, puis Sami Niku, Corey Schoeneman.
2: Ah ouais.
0: Écoute, là.
2: Sami Niku avait le
0: Lucas
2: Vaidemo.
0: Sami Niku avait une magnifique coiffe.
2: Oui, effectivement.
0: Écoute, il y en avait là-dedans à qui on croyait, là, puis on était comme, tu sais, Michael Pezzetta était un des héros de cette année-là, en tout cas.
2: Ah ouais.
0: Écoute, on va prendre une pause au retour. C'est assez parlé de ça.
2: La célébration de Tyrone Williams en tir de barrage.
0: Ouais, c'est ça. Je vous promets que dans les prochains jours, ça va être des moments un peu plus heureux. Après la pause, c'est le dugout. Une situation inusitée hier pour les Blue Jays. Un règlement que personne connaissait. Ça a pris tout le monde de court. On n'avait pas vu ça depuis des années dans le baseball majeur. Et ça a failli leur coûter la partie. On vous l'explique dans deux minutes.
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19: After calling New York, getting it all straightened out, the run is going to score.
20: It's obviously a rule, but first it doesn't ever. Make any sense.
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20: Yeah, it doesn't make any sense.
0: Évidemment, c'est une règle, mais elle n'a aucun sens. Ça, c'était la réaction des descripteurs du match des Blue Jays hier après ce qui s'est passé. Bon, les Blue Jays ont gagné. Là, on va y revenir dans un instant, ouais. Mais ce qui retient l'attention, c'est cette histoire-là. Parce qu'il y a eu un délai de 17 minutes en plein match pour essayer de régler qu'est-ce qui s'est passé au juste. On parle d'une fameuse règle du quatrième retrait. Personne savait trop au juste c'était quoi, qu'est-ce qui s'était passé. Hugo, peux-tu essayer de nous mettre en image qu'est-ce qui s'est passé au juste?
2: Ah ouais, cette fameuse règle-là du quatrième retrait. Écoute, on remet la situation en perspective. Lors de la septième manche, le tableau indicateur des Blue Jays a fait une erreur. Mm-hmm. Ils ont affiché deux retraits alors qu'il y en avait simplement un. Et là, c'est dans le Rafaela est au bâton. Et,
0: pour les Red Sox.
2: Ouais, pour les Red Sox. Et Nick Sogard est au premier but. Pour les Red Sox. Rafaela frappe un ballon dans le champ centre à Brett Bateman. Et Nick Sogard a pris pour acquis qu'il y avait deux retraits, lors de la manche. Donc, et ça, en sachant, en prenant en considération qu'il y avait un coureur au troisième but. Sogard est au premier but. Donc, à deux retraits, souvent, les coureurs reviennent pas. Le jeu forcé n'existe plus parce que à deux retraits, tu sais pas qu'est-ce qui peut se passer, ouais. La manche peut se terminer.
0: Ouais.
2: Donc, le coureur qui est au troisième but, alors que la balle a été frappée dans les airs, s'il n'y avait pas de retrait, aurait été forcé à revenir à son but, au troisième but, le mm-hmm. fameux tag qu'on ouais. appelle, pour s'assurer de pouvoir marquer le point par la suite une fois que la balle est captée.
0: C'est ça.
2: Mais là, deux retraits.
0: Il se dit la manche est finie.
2: Il dit la
0: c'est
2: manche
0: pas
2: est
0: grave.
2: Terminée, c'est correct, je vais courir jusqu'au marbre. Donc, la balle est captée par Brett Bateman. Il y a des joueurs des Blue Jays qui croient qu'il y a bel et bien trois retraits, donc commence à quitter le terrain. Mais le coureur au troisième but, ça va marquer le point au marbre. Et là, Bateman, dans son élan, réalise que il y a effectivement deux retraits, donc il ramène la balle au premier but à Vladimir Guerrero pour effectuer le troisième retrait parce que Nick Sogard, qui est au premier, n'est pas revenu au premier but. Et c'est là que ça devient compliqué. Parce qu'il y avait certains joueurs qui avaient déjà quitté, qui avaient franchi la ligne de fausse balle vers le dugout. Et du moment où ça arrive, ça devient un jeu de temps. Le jeu de temps, c'est un instant où les Blue Jays doivent entrer en appel avec le jeu. Donc, s'assurer, faire signe à l'arbitre. Nous, on aimerait ça revoir ce jeu-là, ramener la balle là, pour voir si le coureur a bel et bien tagué son but avant le retrait, avant d'aller marquer le point. Et vu que les Blue Jays n'ont pas profité du fait que qu'ils pouvaient aller en appel sur ce jeu-là avant que les joueurs reviennent vers le dugout, eh bien, c'est devenu un jeu de temps, donc le point compte. Parce que les Blue Jays ont manqué une opportunité d'appel. Et c'est là que les arbitres, c'est pour ça que les arbitres ont identifié le changement de jeu, sont allés vérifier la reprise à New York juste pour être sûr, même si ça n'a pas fait l'unanimité cette décision-là, c'est quand même la décision à prendre. Parce que si tu as une situation d'appel au baseball, tu en profites, et t'as, en fait, ton moment est juste à temps qu'un joueur franchisse la ligne de fausse balle.
0: Puis au final, les Red Sox ont marqué un point.
2: Ouais.
0: Puis là où il y a une frustration du côté des Blue Jays, c'est que ils ont marqué un point, Boston, sur un jeu où c'était pas de leur faute aux Blue Jays. Là,
2: ouais, le jeu,
0: une erreur sur le tableau indicateur. Tout le monde sur le terrain pensait que c'était fini.
2: Exact, exact.
0: Là, les Red Sox, ils ont comme chillé sur les buts un petit peu. Ils ont joué de chance. Ils jasaient avec leur coach.
2: Ouais.
0: Puis à cause de ça, plus que les Blue Jays, eux, ont quitté le terrain.
2: Exact.
0: Ben là, c'est eux qui se font mal parce que l'autre équipe a marqué un
2: exactement.
0: Point.
2: Exactement. T'sais, on le voit directement dans la réaction de
0: Brandon. C'est vraiment compliqué, pas vous mentir.
2: Ouais, ouais.
0: Là, ça nous a pris une demi-heure, puis je suis même pas sûr qu'on comprend tout
2: encore. On a relu la règle juste pour être sûr. Puis venant d'un coach, je vous confirme que j'ai jamais vu ça,
0: ouais.
2: Vraiment. Mais c'est ça. Du moment où Brandon Valenzuela et Simeon Woods-Richardson a quitté vers le vestiaire, pas vers le vestiaire, mais vers le dugout, ça a été, c'est là que ça a été un peu plus controversé, mais tout de même, les Blue Jays ont quand même réussi à terminer la partie,
0: ouais.
2: Et c'est ça qui compte.
0: C'était la première fois depuis 2022, puis 2029 avant ça que ça arrive. Pour vous montrer à quel point c'est rare, là, c'est une espèce de loophole, là.
2: Ouais,
0: désolé
2: vraiment.
0: Pour l'expression, dans les règlements.
2: Mais c'est vrai, c'est vraiment comme une petite faille, là, si
0: c'est
2: vous
0: ça.
2: Voulez. Puis c'est drôle parce que Max Scherzer avait une réaction quand même assez forte en disant que l'arbitre au marbre ne donnait pas la possibilité aux Blue Jays d'aller en appel.
0: Mm-hmm.
2: Et il semblait être quand même confortable avec cette situation-là parce que Max Scherzer l'a vécu la dernière fois que c'est arrivé, ça.
0: Ben lui, il a tout vécu, écoute, ah, ça
2: ouais,
0: fait 100
2: exact.
0: Ans qu'il est dans la ligue.
2: Exactement.
0: La bonne nouvelle, c'est que ça aurait pu peut-être... pousser les Red Sox à effectuer une remontée, mais ça a pas coûté le match aux Blue Jays.
2: Non, exactement. Ça a été un grand match de lanceur. Là, Jameson Taillon a été excellent avec ses 4 manches lancées. Un retrait un peu hâtif de la partie parce que il a senti des rondeurs à son avant-bras et on voulait pas que ça s'empire. On sait que Jameson Taillon a quand même des antécédents de blessure. Sonny Gray aussi a très bien lancé. C'est juste échappé de quelques lancés, dont un à Charles McAdoo. D'ailleurs, excellent nom. Qui a frappé un circuit. Mais tout de même, les Blue Jays ont été très solides défensivement. Ont frappé des coups sûrs lorsqu'il fallait. Ont été opportunistes. D'ailleurs, je salue George Springer, qui a pas eu un match à tout casser au bâton. A terminé un en 4. Par contre, son point marqué a fait preuve de beaucoup de détermination.
0: Ouais, il avait volé un but juste avant aussi.
2: Exactement, volé un but où il a été capable d'éviter le gant de Nick Sogard, éviter le retrait, et ensuite a été capable de marquer sur un coup sûr de Andrés Giménez avec une bonne course. Donc, c'est dans des moments comme ça où tu vois l'importance du small ball, l'importance de concrétiser sur des jeux lorsque t'as pas beaucoup de possibilités. Hier, les Blue Jays, c'est ça qui est arrivé. Et c'est pour ça qu'ils se sont emparés de la victoire parce qu'ils ont été capables d'être opportunistes.
0: En terminant, Hugo, les Dodgers ont gagné hier, mais ça a encore été une sortie difficile pour Tarik Skubal. Ça se passe pas nécessairement bien pour lui depuis qu'il a changé d'équipe.
2: Exact, c'était le premier match au Dodger Stadium pour Tarik Skubal en tant que membre des Dodgers. Et écoute, 5 manches lancées, 4 coups sûrs, 3 points mérités, 2 buts sur balle et 6 retraits sur des prises. C'est pas un départ catastrophique, mais quand t'accordes un circuit de 3 points pour commencer ta partie, c'est difficile. Gracieuseté de Jack Taglione des Royals de Kansas City. Mais ce qui m'impressionne le plus là-dedans, Oli, c'est l'affiche des Tigers depuis le départ de Tarik Skubal. 6 victoires, 2 défaites. Les jeunes se ressemblent.
0: Quand même, là.
2: Quand même.
0: Sans leur as lanceur.
2: Exactement.
0: Puis Casey Mize
2: aussi qui a quitté. Et les Dodgers, depuis l'arrivée de Tarik Skubal, 1 victoire, 7 défaites.
0: Ah, ça, c'est le karma.
2: Ça, c'est incroyable pour vrai. C'est la beauté du baseball.
0: Allez, les Tigers vont peut-être faire les séries, là.
2: Ouais.
0: Ils sont à 1,5 match de la dernière équipe repêchée. Tout est donc possible pour Détroit.
2: C'est des faits collectifs en ce moment.
0: C'est ça.
2: Il va falloir se resserrer les coudes et travailler ensemble. Mais il y a plusieurs recrues qui ont un impact important. Kevin McGonagall notamment. Max Clark qui est là depuis peu de temps.
0: Mm-hmm.
2: Et ça paraît chez les Tigers. Ils jouent du très bon baseball présentement.
0: Excellent. Merci beaucoup. Hugo, après la pause, c'est Martin Thériault qui s'installe. Y a-t-il une lutte pour le premier choix au total en 2027? Qui sont les meilleurs espoirs québécois pour la prochaine QV? Dans la prochaine heure, c'est une grosse heure dans le Club du Matin. Martin Thériault, Jean-Sébastien, Olivier Brett va venir nous parler d'Alexis Sanchez. Tout ça, ça s'en vient dans la prochaine heure. Mais avant, Martin Thériault, on met la table sur le repêchage 2027 dans la LNH.
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0: Juste avant que Martin Thériault se joigne à nous, je veux glisser un mot sur Alexis Sanchez. On a appris hier qu'il allait rejoindre le CF Montréal. D'ailleurs, dans 45 minutes environ, Olivier Brett débarque dans l'émission. Il va faire son analyse sur la nouvelle. Mais je vous le dis là, c'est immense ce qui se passe pour le CF Montréal. Attaquant chilien de 37 ans, c'est une légende vivante, Alexis Sanchez. C'est pas compliqué. Il a joué dans tous les plus gros clubs d'Europe. Il a dominé avec le FC Barcelone, avec Arsenal, Manchester United. Il a aidé le Chili à remporter la Copa América. Oui, oui, le Chili a gagné 2 fois la Copa América devant l'Argentine, devant le Brésil, devant l'Uruguay. Tout ça, c'est à cause d'Alexis Sanchez. Il est peut-être un peu vieux, à 37 ans. Mais c'est ça que le CF Montréal avait besoin. Tu sais, dans le pire des cas, là, si ça marche pas sur le terrain, ça va avoir été un excellent coup de marketing pour une équipe qui en a désespérément besoin. Ça fait des années qu'on dit que le CF Montréal a besoin d'une vedette, a besoin d'une superstar internationale. Alexis Sanchez, c'est ça. Il vient de connaître quand même une saison intéressante en Liga, donc en Espagne. Est-ce qu'à 37 ans, ses meilleures années sont derrière lui? Ça, c'est sûr et certain. Mais le CF Montréal a besoin d'une étincelle en attaque, a besoin de quelqu'un pour l'aider à créer, mais aussi à finir les jeux. Et Sanchez est capable de faire ces deux choses-là. Alors, c'est toute une nouvelle. C'est une des meilleures nouvelles pour le CF Montréal depuis très, très, très longtemps. J'ai hâte d'en parler avec Olivier Brett dans environ 45 minutes. Mais avant, Martin Thériault est là. Salut, mon Marty. Comment ça va?
27: Ça va bien, sérieux, toi?
0: Ça va super bien, mon Marty. Écoute, la Coupe Linka-Gretzky s'est terminée en fin de semaine. Éclatante victoire du Canada face aux États-Unis, 8-1 en finale. Ça, c'est une chose. Mais là, on peut vraiment dire que l'année de recrutement en vue de la QV 2027, c'est officiellement commencé. Les joueurs qui vont entamer leur dernière saison, que ce soit en Europe, dans les rangs juniors canadiens ou encore aux États-Unis, en vue de la prochaine saison. Et le nom qui est sur toutes les lèvres en vue de cette QV-là, c'est Landon Dupont. Ça fait plusieurs années qu'on parle de lui. Défenseur, statut de joueur générationnel dans la Ligue de l'Ouest. Y a-tu une lutte avec Landon Dupont où il est vraiment seul sur son île, puis on peut l'écrire maintenant sur la carte, il va être le premier choix au total l'an prochain?
23: Ben, je pense simplement qu'il a confirmé des choses, Landon Dupont. Il a simplement montré, pour l'instant, mais je pense que c'est ça le repêchage 2027, pour l'instant, parce que t'as quand même un groupe de 5 ou de 6 joueurs qui va aller cogner pour le premier rang. Mais pour l'instant, avec ce que Landon Dupont nous a montré encore une fois à la Coupe Lincoln-Gretzky, écoute, il y a 8 points, 5 matchs, et, tu sais, c'est subtil un petit peu de la façon qu'il jouait, tu sais, c'est, il a pas été nécessairement toujours spectaculaire au niveau offensif. Il s'est pas commencé à faire des tourniquets, déjouer les défenseurs, les joueurs adverses, d'avoir des montants en porte-pièce, mais c'était la maturité dans son jeu. Comment c'était posé, comment il était capable d'aller chercher les ouvertures pour alimenter un coéquipier, des jeux défensifs. C'est un gars qui, malgré sa petite taille, est plus solide physiquement qu'on pense. Moi, je pense que le repêchage 2027, en ce moment, mais ça peut changer d'ici 3 ou 4 mois, je pense que c'est une lutte à deux en ce moment. Moi, je pense que Dupont, en ce moment, est le favori pour être le premier choix au total avec tout ce qu'il montre, avec le fait qu'il s'en va avec l'Université du Michigan et tout ça. Et je pense qu'il va être dans une conversation avec l'attaquant russe de 6 pieds 4 pouces, Nazar Privalov, là, qui joue dans l'organisation du CSKA de Moscou. Et pour se donner une idée un petit peu, là, tu sais, c'est peut-être l'un des joueurs russes dans les dernières années qui a le plus la carrure physique d'un Alexander Ovechkin. C'est le gars le gars qui est capable de protéger la rondelle, qui est très intelligent. Je pense qu'il travaille peut-être même plus un peu qu'Ovechkin, sans manquer de respect. Mais c'est un gars qui a un excellent lancer, mais qui est capable de faire des bons jeux, qui est capable d'être créatif et qui est capable aussi d'avoir une excellente vision de jeu, là. Je pense que ça va jouer entre ces deux-là. Et t'as un groupe de 3 ou 4 joueurs par la suite, mais pour l'instant, je pense que c'est ça que je peux voir. Évidemment, là, c'est Dupont, je pense, qui a le haut du pavé en ce moment.
0: Ouais, pour vous donner un peu une idée de ce que ça ressemble, Nazar Privalov, lui, c'était 49 points en 51 matchs à 16 ans dans la MHL, donc à peu près 1 point par match. Ivan Demidov, c'était un peu plus qu'un point par match, 62 points en 41 matchs, mais tu l'as dit, avec son physique imposant à son âge déjà, c'est sûr que ça va être quelqu'un qui va faire écarquer les yeux des recruteurs. Il y a peut-être des enjeux aussi par rapport à son contrat, ça se peut-tu, mon Marty, je sais pas si je te prends de court par rapport à ça, mais il aurait peut-être signé une entente avec son club en Russie, quoique on a vu dans les dernières années que ça veut pas nécessairement dire grand-chose, là, mais ça, c'est peut-être le genre de truc qui pourrait faire peur à certaines équipes.
23: Ben, c'est sûr. Ben, en fait, je pense que ce que ça fait simplement démontrer, c'est que tu dois prendre un peu plus ton temps. Tu vas devoir être un petit peu plus patient dans son cas avec Nazar Privalov. Son contrat se termine en 2030. Et là, ben, évidemment, il fait partie quand même d'une des formations les plus fortunées de la KHL. Et en plus, selon moi, c'est la plus légendaire. Le CSKA de Moscou, c'est l'ancienne armée rouge de l'époque du RSS. Donc, tu sais, c'est toujours très prestigieux, même si ça a perdu du lustre un petit peu. Mais oui, il faut quand même tu le considères, là, tu vas être minimum 3 ans sans l'avoir en Amérique du Nord, là.
0: Je veux qu'on parle des espoirs québécois maintenant, parce qu'Alexis Joseph, ça fait plusieurs années qu'on entend son nom, je veux dire, depuis Midget 3, ou même avant ça, c'est un gars qui a dominé partout où il est passé dans les différentes ligues au Québec. Mais là, il y a un autre Québécois qui commence beaucoup à s'illustrer. Il a connu un bon tournoi, c'est le défenseur Malik l'Italien des Moussettes d'Halifax.
23: Ouais, ben c'est un peu un mélange des deux, hein. Autant Alexis Joseph, on en a parlé la semaine dernière, a peut-être été légèrement de ça des attentes par le fait que bon, ben justement son coup de patin était peut-être moins dynamique que pour certains autres joueurs avec lesquels il se bat pour justement le top 5. Mais autant un gars comme Malik l'Italien qui a été repêché 3e au total dans le repêchage de la LHMQ en 2025. Puis Malik l'Italien, c'est que ce que j'ai bien aimé dans ce tournoi-là, puis moi je le connais, j'ai eu l'occasion de le voir dans des tournois justement en préparation au repêchage de la LHGMQ, je peux vous dire une chose, Malik l'Italien, la confiance en soi, ça déborde, il y a pas de problème, et ça fait en sorte, je pense que ce tournoi-là est à l'image de son jeu. Les 5 premières minutes contre la Suisse, ça a été compliqué. 2, selon moi, le premier but un peu trop passif pour appliquer de la pression en désavantage numérique, puis 2e but, c'est une passe complètement catastrophique pour mener un but. Mais il s'est pas laissé décourager. Il a simplement monté son jeu d'un cran, joué avec Landon Dupont, justement. Et il nous a montré qu'offensivement, il a un excellent coup de patin. Il est capable de transporter la rondelle. Il est capable d'avoir un instinct pour aller couper des jeux en zone adverse. Et par la suite, il est quand même capable de créer une foule de choses. Est-ce que c'est toujours parfait?
3: Non, il y a quand même des revirements. Parfois, il va commettre des crampes au cerveau et peut-être, il va peut-être tenter de trop en faire. Mais avec ce qu'il a présenté, et c'est un défenseur de 6 pieds 3 pouces, selon moi, dans ce tournoi-là, la Coupe Linka-Gretzky, il a gagné beaucoup de points et on sait jamais. Moi, je pense que présentement, il est encore deuxième Québécois là pour le repêchage 2027. Mais c'est sûr qu'il a des atouts pour peut-être brouiller les cartes. On verra bien comment ça va se passer.
0: Ouais, surtout avec son gabarit. Puis pour revenir à Joseph, est-ce que c'est encore un gars qui peut être dans le débat pour le premier choix? Y es-tu encore considéré top 5 ou peut-être même qui sort du top 10 selon toi?
3: Moi, présentement, Alexis Joseph, je le place encore dans la conversation pour le top 5. J'essaie simplement d'être patient. J'essaie de considérer qu'on est le 11 août, qu'on est dans un tournoi estival et qu'il a peut-être pas encore pris nécessairement son air d'aller. Il me donnait peut-être l'impression, un peu sur la patinoire parfois, d'être nerveux. Tu sais, justement, un peu les bruits de coulisses, le fait qu'on commence à parler un peu de lui, que la pression pour... justement, le premier choix au total, et si c'est pas le cas, le top 3 ou le top 5, j'ai l'impression qu'il a peut-être joué un peu avec le bâton un peu serré, et par la suite, je trouve que ça s'est peut-être un peu amélioré. J'ai trouvé que moi, qu'en demi-finale, notamment, ça s'est bien passé, contre la Suède, dans le troisième match du tour préliminaire, il a été plus solide, il a montré un peu plus de vitesse, il a montré un peu plus de dynamisme, il a été capable, et lorsque c'est le cas, c'est un attaquant, Alexis Joseph, qui est très doué avec la rondelle, capable de faire des bonnes passes, capable de garder la rondelle très longtemps et de créer des jeux pour ses coéquipiers. Maintenant, ce qu'il va devoir prouver avec les Sea Dogs de Saint-Jean lorsqu'il va débarquer en début de saison, ben c'est ça, c'est comme je disais la semaine dernière, c'est un petit peu le côté compétitif, le côté un petit peu hargneux là. Tu veux en voir un petit peu plus. Tu sais, ce qu'on retrouve chez l'Italien, on l'a un peu moins chez Joseph, mais écoute, il y a encore de temps à jouer là. Donc c'est pourquoi je demeure patient, je le mets encore dans la conversation pour le top 5, mais si ça change pas là, évidemment c'est là que ça peut faire mal, disons là.
0: Évidemment, on a beaucoup parlé des espoirs qui vont être repêchés en 2027, mais il y a ceux de la QV 2028 qui ont connu de très très forts tournois. Maddox Schultz, meilleur pointeur du Canada, 10 points en 5 matchs. Liam Pugh, 9 points en 5 matchs. Et il y a aussi Joey Cullen, le frère de Wyatt, qui vient tout juste d'être repêché dans le top 10 par les Prédateurs de Nashville. C'est un Américain, il a bien fait aussi lui. Est-ce qu'on pourrait déjà dire que le repêchage de 2028 va peut-être être plus fort que celui de 2027?
3: Ouais, ben... c'est sûr qu'au niveau de la profondeur, et puis c'est normal un peu, c'est un repêchage qui est dans 2 ans, c'est sûr que c'est plus compliqué à déterminer. Mais si tu regardes le sommet, tu regardes Maddox Schultz, tu regardes Liam Pugh, tu regardes Joey Cullen, comme tu as mentionné, Joey Cullen, qui je pense est encore meilleur peut-être que Wyatt Cullen, il va peut-être un peu plus à l'intérieur, ses gestes sont plus directs, il a le même style de main, il est excellent à ce niveau-là. Vraiment, moi je pense que... j'ai vraiment Maddox Schultz, moi, qui m'accroche. Oui, il est peut-être un peu plus petit en gabarit, mais c'est un gars qui fait tout bien. Il est capable d'aller frapper, il est capable de jouer défensivement, de se replier, d'avoir d'excellentes lectures de jeu, le jeu de transition est bon, il est capable d'aller devant le filet, il est capable de faire des passes, tu sais, c'est un peu un style, pis faut pas mettre trop de pression sur le joueur, mais tu sais, c'est un peu plus un style Sidney Crosby. C'est pas de dire c'est Connor McDavid, c'est McLean Celebrini et compagnie. C'est un gars extrêmement complet. Je suis pas mal certain qu'il est capable d'avoir un réel impact dans la LNH très rapidement. Alors que, bon, Landon Dupont va être très bon, Lazar Privalov également. Mais je trouve peut-être une légère coche de moins. Et bien évidemment, par la suite, Liam Pugh a montré d'excellentes habiletés d'attaquant de puissance. Et il jouait pas, il était blessé dans ce tournoi-là, mais oubliez pas le défenseur tchèque, Mathias Mialek, qui appartient aux 67 d'Ottawa. C'est un défenseur qui est très solide malgré son jeune âge.
0: Est-ce que c'est le fils de Milan, Mialek?
3: C'est le fils de mémoire de Jbinek Mialek. qu'on est pas loin.
0: On est pas loin.
2: Très fort.
0: C'est impressionnant comment on dirait que maintenant, avec chaque repêchage, là, on voit de plus en plus de fils d'anciens joueurs de la Ligue nationale qui ont joué il y a pas si longtemps que ça, mais écoute, on vieillit, c'est ça la vie.
2: Je sais pas si vous avez vu Sidney Crosby dans une entrevue, c'est ça qu'il dit, il se faisait poser une question sur l'évolution du sport et où il s'était rendu dans sa carrière. Il disait, là, je suis rendu à jouer contre les gars. Des petits gars, des fils que j'ai, des joueurs qui ont dit j'ai joué, je trouvais ça très drôle. On est rendu, effectivement.
0: T'as raison, non, t'as raison, Hugo. Marty, ce qu'on aime de ton travail, c'est que bon, toi, tu regardes pas juste les premiers de classe. T'aimes ça creuser un petit peu plus et porter de l'attention peut-être à d'autres joueurs aussi. Est-ce que t'as déjà des coups de cœur qui sont en train de se développer en vue de la prochaine cuvée?
3: Ouais, c'est clair. En passant, petite précision, je suis retourné voir pour Mathias Mialek. Là, il y a pas de lien de parenté.
0: Ah, dommage.
3: C'est dommage un peu. Là, mais, donc, mais il y a un joueur qui m'a vraiment frappé. Oui, évidemment, au niveau statistique, vous allez voir, il est à égalité au sommet des pointeurs de la Coupe Lincoln-Gretzky. C'est Jakub Vajsic qui joue pour les Storm de Guelph dans la OHL. 6 pieds 1 pouce, 190 livres, mais j'ai tellement adoré son tournoi. Oui, 6 pieds 1, là, il y a des joueurs peut-être un peu plus imposants. Mais il travaille, il va dans les coins, il protège bien la rondelle. Et moi, ce que j'ai aimé, c'est ça. Là, son troisième trio, avec notamment Benjamin Vitch, là, qui joue avec le régiment de Terre-Neuve dans la LHJMQ, il était toujours en échec avant, toujours capable de récupérer les rondelles. Puis lorsque c'était le cas, capable aussi d'avoir un très bon niveau de main, donc capable d'acheter du temps, capable d'attirer des joueurs vers lui, puis capable de faire des passes, capable d'aller créer des choses. C'est pas pour rien qu'il était capable d'aller chercher autant de points. La Coupe Lincoln-Gretzky, c'est un peu trompeur parfois. J'ai souvent des coups de cœur au mois d'août, puis là, finalement, j'arrive au mois de février, puis je me dis qu'est-ce que j'avais à penser qui était si bon que ça. Parce que, je le répète, c'est un tournoi estival, ça peut être trompeur par moment, mais pour l'instant, Vajsic va être haut, j'ai l'impression, dans mes listes, et j'ai très hâte de surveiller. Je trouve qu'il a de très très belles qualités pour progresser, de peut-être devenir l'un des peut-être pas un attaquant pour le top 5, là, mais disons top 10, là, je pense que c'est un gars qui a peut-être des chances de se retrouver là, tu sais.
0: Excellent. J'ai hâte de suivre cette QV 2027, celle de 2028 aussi. Bon, évidemment, Martin Thériault, c'est la référence au Québec, là, si jamais vous voulez faire tout ça. Podcast La Relève, notamment, Marty, c'est la référence, c'est l'expertise au Québec. Alors, vous pouvez le suivre sur toutes ces plateformes et tout au long de la saison, ben, il va faire d'excellents comptes rendus pour vous donner l'évolution de la prochaine QV de la Ligue nationale de hockey. Très bon, Marty, merci beaucoup. On se reparle demain.
3: Ouais, y'a pas de problème. À demain, les gars.
0: Merci beaucoup, Marty. Marty. Voilà, alors, c'était Martin Thériault. On va prendre une courte pause. J'ai vu passer un texte dans The Athletic que je trouvais très, très intéressant. Ce sont deux journalistes qui ont décidé de faire un exercice. Ils ont pris les joueurs qui sont dans la Ligue nationale de hockey en ce moment, puis ils se sont dit, est-ce que lui, il va être au temple de la renommée ou non? On va réagir à ça dans deux minutes. Vous allez voir, il y a des surprises et il y a même un joueur du Canadien qui pourrait entrer au temple un jour. On en parle dans deux minutes.
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0: Dans une dizaine de minutes, c'est Jean-Sébastien D qui fait son tour dans le club du matin. À peu près ça, dans une 25 minutes à peu près, Olivier Brett s'en vient et va analyser l'arrivée d'Alexis Sanchez avec le CF Montréal. Mais d'ici là, il y a un texte qui a été publié dans The Athletic hier et je trouve ça très intéressant. Deux journalistes ont fait un exercice. Ils ont pris tous les joueurs actuels dans la Ligue nationale de hockey et ils ont dit « OK, lesquels vont faire leur entrée au temple de la renommée un jour? » Ils ont divisé ça en plusieurs tiers. Puis on va y aller tiers par tiers. Le premier, c'est regarde, ils pourraient prendre leur retraite aujourd'hui, puis ils y seraient déjà. Je vous les nomme rapidement, il y en a plusieurs. Bobrovsky, Crosby, Doughty, Dreisaitl, Edmund, Hellebuck, Kane, Carlson, Kucherov, Malkin, McKinnon, McDavid, Ovechkin, Stamkos et Vasilevski. Je pense qu'on est d'accord.
2: Ouais, je pense que...
0: Le seul que je me dis, peut-être... Un peu moins, c'est Leon Draisaitl, mais ouais. Écoute, il a quand même fait deux finales de la Coupe, plusieurs honneurs individuels, des statistiques déjà impressionnantes. Il y aurait peut-être un débat, disons, s'il prenait sa retraite demain matin.
2: Il y a peut-être aussi la prise en considération que c'est un joueur allemand, pour ce qu'il a fait à l'échelle mondiale, tu sais.
0: C'est vrai, parce que c'est le temps de la renommée, pas juste de l'alénage, c'est celui du exact. Hockey. Le deuxième tiers, ceux qui vont sûrement y être, mais ils continuent d'améliorer leur candidature. Il y a trois joueurs qui sont dans ce tiers-là. Alexander Barkov, Cale Makar et Austin Matthews. Ça, c'est intéressant parce que c'est vrai que, tu sais, si Austin Matthews prend sa retraite demain matin, y es-tu au temple de la renommée?
2: Pas
0: y en a-tu fait assez? Mais donne 2-3 années de plus à ces gars-là, puis ils y sont. Tu sais, Cale Makar, ce serait intéressant. Il a juste joué 7 saisons. En même temps, 6 fois finaliste au Norris. Il a une coupe, un Conn Smythe.
2: Il pourrait quasiment être dans l'autre catégorie. Ça, oui. C'est ça la fin.
0: Même Barkov,
2: fou.
0: Là.
2: Ouais.
0: Capitaine puis centre numéro 1 d'une équipe qui a gagné 2 coupes.
2: Le nombre de Celtics qui a remporté aussi.
0: Ouais. Ouais. La troisième catégorie, celle-là, je la trouve intéressante puis c'est là où il risque d'avoir un peu de débat. Ça va peut-être en prendre un petit peu plus pour qu'il rentre. Brent Burns, Chris Letang, Roman Yossi, Brad Marchand, John Tavares, Artemi Panarin et Corey Perry.
2: Moi, je trouve que... En tout cas, je trouve que c'est sévère, surtout à l'endroit de Roman Yossi, parce que...
0: C'est un Norris.
2: Norris. Des saisons de 90 points. C'est un joueur suisse. Tu sais, tu vois pas ça souvent. Puis le gars, il a établi, ça a été un joueur de concession dans l'histoire des Prédateurs de Nashville. C'est probablement le gars après Shea Weber, là, puis Pecorine, là. Fait que...
0: Ouais. Brad Marchand aussi. Tu sais, ouais. Je le sais que c'est pas quelqu'un qui a plein de trophées à son actif, puis qu'au début de sa carrière, c'était pas celui qui produisait le plus de points. Mais avec ce qu'il a fait... En gagnant 2 coupes, sur la scène internationale aussi. T'sais, il est déjà au-dessus de 1000 points. C'est peut-être pas populaire, mais pour moi, Brad Marchand appartient déjà au temple de la renommée du hockey.
2: Ouais, je pense qu'il a sa place là aussi. Il a fait partie des bonnes éditions des Bruins de Boston. Il a été capitaine d'une formation, plusieurs coupes. Effectivement, là, il a sa place lui aussi, son petit gabarit. Il a une histoire, tu sais. Je pense qu'au final, il y a beaucoup de ça aussi derrière les candidatures.
0: C'est ça. C'est
2: d'avoir des bonnes histoires.
0: Pis c'est à l'opposé, un gars comme John Tavares, je me dis, qu'est-ce que John Tavares a accompli de... T'sais, il a une belle carrière, là, je veux pas du tout dénigrer le joueur. Mais qu'est-ce que John Tavares a accompli qui le rend si spécial que ça? Il y a une certaine constance, t'sais, il est à 1185 points, mais il y a pas de trophée. Il s'est jamais rendu passer le deuxième tour en séries éliminatoires.
2: Ouais, lui c'est un peu plus difficile comme candidature. T'as raison. T'as raison, John Tavares, ça fait pas l'unanimité. Ça, c'est sûr et certain.
0: L'autre catégorie. C'est peu probable qu'il rentre au temple, mais on sait jamais ce qui peut se passer. Jamie Benn, John Carlson, Claude Giroux, Ryan O'Reilly, Braden Point, Jacob Slavin et Mark Stone. Tous des joueurs qui ont eu de superbes carrières. Est-ce qu'ils en ont fait assez pour rentrer au temple? Pas si sûr que ça.
2: Ouais, je sais pas, tu sais, un gars qui me chicote pas mal là-dedans, c'est Mark Stone. Je pense que Mark Stone, tu sais, c'est des Coupes Stanley, c'est des présences dans des compétitions internationales, c'est beaucoup de leadership, mais beaucoup de blessures aussi là-dedans, tu sais. Il y a des standards, je pense, de chiffres à respecter pour être élu au temple de la renommée. Je sais pas pourquoi c'est lui qu'on dirait qui me chicote le plus. Pour les autres qui étaient nommés, c'est... Effectivement, je trouve qu'ils ont leur place, là.
0: Ah oui? Ryan O'Reilly, il mériterait d'être au temple de la renommée?
2: Ryan O'Reilly, c'est considérable, là. Je pense que lui aussi, c'est un gars qui ferait peut-être partie des doutes, là.
0: Ouais, c'est
2: là-dedans,
0: ça.
2: Là. Mais pour le reste, c'est pas à trier sur toutes les toiles, c'est quand même une bonne sélection.
0: Des gars qui sont en chemin pour la faire, qui sont un peu jeunes, là, mais si ça continue de même, ils vont la faire, c'est sûr. D'ailleurs, j'ai oublié de le mentionner au début, mais ils ont juste pris en compte les gars qui ont joué au moins 5 années derrière la ligue. Fait que, tu sais, oui, on pourrait dire Celebrini, mais en même temps, il a juste joué 2 saisons.
2: Exact.
0: Donc, les gars qui sont en route vers le temple, on a Jack Eichel, Quinn Hughes, Mitch Marner, David Pastrnak, Mikko Rantanen, Matthew Tkachuk et Zach Werenski. T'sais, ils sont tous dans la fleur de l'âge. Ils ont déjà accompli beaucoup à un jeune âge. Mais ajoute 3-4 saisons de haut niveau comme ce qu'ils font en ce moment, ils vont y être sans aucun doute, là.
2: Exact. Tu sais, moi, encore une fois, là-dedans... Ah ouais, tu trouves, sans aucun doute, mettons, Matthew Tkachuk, si c'était pas, mettons, de son nom.
0: Ben, il a quand même 2 Coupes Stanley.
2: C'est vrai.
0: Tu sais, il va avoir gagné des compétitions internationales avec les Américains.
2: T'as raison.
0: C'est quand même un gars qui est rendu à... presque 700 points dans la LNH. C'est un gars d'un point par match. Fait qu'il va finir sa carrière avec au-dessus de 1000 points. Mais t'as raison que son nom aussi, ça entre en compte, là. Le temps de la renommée du hockey, c'est loin d'être parfait.
2: Ouais.
0: C'est un peu arbitraire, des fois.
2: Petit peu. Mais c'est vrai, t'as raison. T'as raison qu'il y a beaucoup, beaucoup de trophées. Il a remporté des grosses compétitions. Puis pour le reste, ben, effectivement, c'est une bonne sélection, là. Honnêtement, chapeau aux gens de The Athletic, parce que la sélection est très bonne, tu sais, puis c'est valide, là.
0: La dernière catégorie, et il y a un joueur du Canadien dans celle-là, je la trouve très intéressante, tu sais. OK, on fait pause, mais on verra dans quelques années ce que ça va donner. Sébastien Aho, Evan Bouchard, loin d'être sûr de celle-là.
2: Ouais, celle-là, moi, avec.
0: Rasmus Dahlin, Adam Fox, Miro Heiskanen, Jack Hughes, Kirill Kaprizov, Jason Robertson, Igor Shesterkin, Ilya Sorokin et un certain Nick Suzuki.
2: Oh, c'est intéressant. C'est quoi ta perception par rapport à ça? On verra dans quelques années. Nick Suzuki, c'est vrai qu'il y a eu un impact direct dans sa formation.
0: Parce que Suzuki, il a 27 ans, là. Puis il s'améliore à chaque année. Là, il a fait 100 points. Il a gagné un Selkie. Tu sais, c'est Suzuki, là. Il connaît encore 3-4 saisons d'autour de 100 points par année. Il est finaliste pour le Norris. Il devient une espèce de... Tu sais, il rentre dans le tiers de ce qu'était Taze, Bergeron et Kopitar à une certaine époque.
2: Ouais.
0: Puis le Canadien peut-être gagne une coupe à travers tout ça, puis il aurait été le capitaine de cette équipe-là.
2: Ouais, il va le faire. Tu sais, je suis d'accord, il est dans le moule de ces joueurs-là.
0: Mais faut qu'il garde ce niveau qu'il y a en ce moment.
2: Exactement. C'est pas le choix, je suis d'accord avec toi là-dessus. Je pense que Nick Suzuki a ouvert une porte vers ça.
0: Il est très loin du temple en ce moment, on s'entend tous, là. Tu sais, c'est Suzuki... Il y a un malheur, il prend sa retraite demain matin, il rentre pas, il y a non, même non. pas de débat.
2: On parle d'une saison, pour l'instant.
0: Mais si, de 27 à... Ah d'ailleurs, c'était sa fête hier, bonne fête. Ouais. De 27 à 32 ans, c'est un gars qui en moyenne fait 90 points par année, il a joué 2 autres Selkie, il est finaliste 2 autres fois, puis le Canadien gagne une coupe, là ça va devenir indéniable.
2: Ouais, c'est sûr et certain. Encore une fois... La lettre sur le chandail fait tellement la différence, je trouve, parce que justement, t'as été ce meneur-là qui a aidé à pousser l'équipe vers son succès, vers son titre. C'est sûr que c'est pris en considération davantage. Donc ouais, Nick Suzuki, effectivement, ça peut être... Je suis vraiment curieux de voir où sa carrière va terminer, quel type de trophée va remporter, autant pour... mettons, Cole Caulfield, Lennon, etc. Bref, les joueurs...
0: Ben pour toi, quel joueur du Canadien, outre Suzuki... a le plus de chances de faire le temple un jour?
2: Ça, c'est une bonne question. Ça serait-tu trop osé de dire Lane Hudson? Je crois que Clayton Hutton a sa place s'il continue à évoluer.
0: Ça va y prendre une coupe de Norris.
2: Ouais,
0: mais
2: tu sais,
0: écoute, s'il fait 80 points par année pendant 8 ans, là.
2: Ben non, c'est ça. Puis, sans compter les nombreuses compétitions internationales où il va représenter les États-Unis, si le Canadien remporte des coupes, justement, tu sais, il va avoir peut-être pavé la route pour des jeunes, des plus petits défenseurs offensifs, tu sais. Mm-hmm. L'aspect pionnier là-dedans, l'évolution du sport, il y a peut-être quelque chose à faire avec ça.
0: Ouais, c'est un exercice intéressant. C'est très intéressant. OK, on va prendre une pause. Au retour, c'est Jean-Sébastien D. J'ai préparé un jeu pour Jess. On va jouer à des vrais ou faux. Est-ce que Lane Hutson va être considéré comme un défenseur top 3 dans la LNH d'ici 5 ans? Est-ce que Jakub Dobesch est le gardien de l'avenir du Canadien? Est-ce que Samuel Montembeault va commencer l'année comme deuxième gardien du Canadien? GSD va répondre à ces questions dans 2 minutes.
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9: C'est un de nos collaborateurs réguliers dans le club du matin cet été. C'est Jean-Sébastien Day. Salut JS, comment ça va?
10: Les boys, bon matin, ça va bien?
9: Ça va très, très bien. Écoute, j'ai décidé de préparer un petit jeu avec plein de sujets d'actualité en ce moment entourant le Canadien, des questions qu'on se pose depuis le début de l'été. Puis j'avais le goût de jouer avec toi. Ce sont des vrais ou faux. On commence avec hier. Lane Hutson a été nommé 6e meilleur défenseur de la LNH selon le NHL Network. Vrai ou faux, JS? D'ici 5 ans, Lane Hutson va être un défenseur top 3 dans la LNH.
10: Absolument. C'est un oui catégorique. Qu'est-ce qu'il apporte à une équipe? Qu'est-ce qu'il a fait aussi rapidement aussi avec les Canadiens? Je pense que ça démontre à quel point il peut être talentueux. Puis on parle souvent de plafond puis où est-ce que tu peux te rendre comme joueur. Je pense qu'il peut juste continuer à avancer, à devenir de meilleur en meilleur à chaque année. Puis le fait que les Canadiens vont s'améliorer aussi, devenir une meilleure équipe, ça va juste le mettre dans une position où il va pouvoir performer encore plus.
9: J'aime ça, j'aime ça. En entrevue avec le journaliste Dave Stubbs, Carey Price a déclaré que le Canadien est parmi les prétendants. Vrai ou faux? Malgré l'absence d'un deuxième centre, le Canadien a des chances de représenter l'Est en finale de la Coupe Stanley.
10: C'est une bonne ça.
9: Ouais.
10: Moi, je dis faux parce que on l'a vu cette année, puis oui, ils se sont rendus en finale d'association. Rendus en finale, ils n'étaient pas de taille. Puis les deux premières séries, selon moi, ça aurait pu être pile ou face. Et oui, ils ont passé, ça finit en 7 les deux séries. Ça aurait vraiment pu aller un bord ou de l'autre. Donc, selon moi, pour venir vraiment solidifier l'équipe puis vraiment donner les meilleures chances possibles, le Canadien n'a pas le choix d'avoir un deuxième centre. Si tu regardes les équipes qui gagnent la Coupe Stanley année après année, c'est qu'ils ont un bon noyau de joueurs de la première jusqu'à la quatrième ligne. Puis c'est pas vrai, selon moi, que tu peux remporter une Coupe Stanley ou te rendre en finale d'association si t'as pas un joueur de centre numéro 2.
9: Donc, Oliver Kapanen comme deuxième centre, tu y crois pas?
10: Pas en tout.
9: Parfait. Okay.
11: Fallait que ça soit clair.
9: Fallait que ça soit clair. Dans cette même entrevue avec Dave Stubbs, Carey Price a aussi vanté Jacob Fowler et Jakub Dobesch. Vrai ou faux, JS? Jakub Dobesch est le gardien de l'avenir du Canadien de Montréal.
10: Vrai, parce que l'énergie qu'il amène en tant que goaler, il amène un côté de il y a du chien, il y a de la drive. Ce qu'on a vu en playoff, moi, j'ai adoré. Puis s'il peut continuer à amener cette confiance-là, puis je pense que pour un goaler, c'est tout. Écoute, je ne suis pas goaler, je ne suis pas spécialiste de goaler, mais quand tu es en confiance, puis tu es en contrôle de tes moyens, je pense que c'est là que tu peux être à ton meilleur. Puis on l'a vu durant la série, il a fait les gros arrêts, il était baveux, puis ça lui a permis justement de performer. Puis c'est grâce à lui que les Canadiens se sont rendus jusque-là. Donc, je vois pas pourquoi. S'il continue à faire les arrêts, puis faire ce qu'il a fait durant les playoffs, puis de continuer sur cette lancée-là, pourquoi ça ne deviendrait pas le numéro un? Tu sais, je pense que c'est le meilleur exemple d'un joueur qui fait tout, puis qui a tout fait pour gagner son poste en tant que numéro un. S'il continue comme ça, à un moment donné, il faut que tu lui donnes ce qu'il mérite, puis je vois pas comment il pourrait se faire tasser.
9: OK. Harbert Jacquin et Zachary Bolduc n'ont toujours pas signé leur contrat avec le Canadien. Vrai ou faux? C'est inquiétant que Bolduc et Jacquin n'ont toujours pas signé.
10: C'est inquiétant. Puis moi, ça me fait penser, là, ça fait un genre.

0: J'en ai parlé avec un de mes chums dernièrement, puis est-ce que c'est une possibilité que peut-être Jacky, on l'essaierait comme gars de quatrième trio cette année?
1: Ah, on
0: Comme
1: l'avait vu
0: ça.
1: un match,
2: Ouais, on l'avait vu
1: quelques
2: un
1: minutes
2: match,
1: l'an
2: ouais.
1: passé.
0: Exactement, parce que tu sais, on ne se le cachera pas. À jouer 5-6 minutes par match en tant que coach, quand tu n'es pas capable d'en donner plus que ça. Ça rend un peu problème à ton trio de défenseurs parce que là, tu es obligé de jouer à 5. Les gars sont fatigués, ça étire des minutes. Les gars sont moins sharp dans leur shift. Fait que si tu le mets à l'attaque, ça fait moins mal si tu donnes justement 4-5 minutes par match parce que là, tu as 11 joueurs qui peuvent prendre sa place au lieu de ça. Puis tu es ton sixième défenseur que techniquement, tu as plus confiance, que tu vas peut-être y donner 10 minutes, mais ça va venir solidifier le temps de glace de tes autres défenseurs. Puis tout le monde pourrait être capable de rouler un peu plus. Les gars seraient moins fatigués. Puis en même temps, avec Jacky, tu l'amènes dans le line-up quand tu joues contre des équipes nécessaires. Puis tu lui donnes justement 5-6 minutes par match à l'attaque, mais tu amènes ce côté robustesse-là. Fait que est-ce que ça peut être une possibilité? Est-ce que c'est quelque chose qu'ils ont présenté cet été qui fait qu'ils accrochent un peu à vouloir signer?
1: Ouais.
0: C'est peut-être ça mon guess
1: Mais
0: présentement.
1: parce que c'est vrai que, tu sais, on dirait pas que nécessairement de la place pour Jacky à moyen long terme à la défense du Canadien. Tu sais, t'as cinq gars qui sont établis, ils sont sous contrat, ils s'en vont nulle part. Après ça, pour le sixième défenseur qui va se battre dès cette année, tu sais, t'as Struble qui est dans la conversation, t'as Engstrom, t'as Reinbacher. C'est quoi l'avenir de Jacky en défense avec le Canadien? Je suis pas si sûr que ça, puis t'as raison que c'est probablement là où les négociations accrochent, que lui, il se dit, mais là, est-ce que vous me voulez vraiment tant que ça? C'est peut-être pour ça que c'est un peu plus long. On va retourner maintenant sur les gardiens de but. Bon, Samuel Montembeault, surprise générale, n'a pas encore été échangé. En ce moment, il est encore avec le Canadien. Vrai ou faux, JS? Samuel Montembeault va entamer la saison comme deuxième gardien du Canadien, donc devant Jacob Fowler, derrière Jakub Debicki.
0: Je vais dire oui parce que je l'ai vu à maintes reprises, c'est une business. Il ne faut pas oublier que dans un contexte comme ça, Monty a son contrat à un volet. La saison a recommencé à zéro. Peut-être qu'ils se sont parlé cet été. Moi, juste à cause du côté business, pas ce que moi je pense que beaucoup de gens pensent, qui devrait être un no-brainer, que ce soit Fowler, le backup. Je pense juste dans le contexte business actuel qu'on est. Je ne serais pas surpris que Monty, justement, soit deuxième goaler, que Fowler retourne à Laval jouer des matchs, puis éventuellement voir comment ça va se dérouler la saison. Parce qu'au final, la réalité, c'est que c'est Dobesh ton numéro un. Fait que dans un contexte idéal, tu t'en vas donner des games à Fowler à Laval, puis tu donnes du millage, puis éventuellement, tu le rappelles durant la saison. Mais moi, je pense que ouais, Monty va être backup pour commencer la saison.
1: Est-ce que toi, tu fais plus partie de ceux qui se disent, regarde, c'était juste une mauvaise année, il va être capable de tourner la page, puis c'est arrivé à plein de gars d'avoir des mauvaises saisons, ou est-ce que toi, t'es plus dans le camp de non, non, c'est fini mon tambour, il est pas bon, faut passer à autre chose?
0: Écoute, comme je disais tantôt, c'est dur de me positionner dans un contexte de goaler parce que c'est tellement différent
1: Ouais.
0: de, tu sais, d'un certain sens que d'être un joueur. Puis, tu sais, Monty, je l'adore comme personne. J'y souhaite vraiment, tu sais, de tout cœur qu'il réussisse à mettre ça derrière lui puis qu'il redevienne le goaler qu'il a déjà été parce que tu souhaites jamais le malheur de quelqu'un quand même dans un contexte comme ça. Tu sais, c'est un gars de Montréal en plus. Je l'ai dit à maintes reprises, c'est le fun d'avoir des Québécois à Montréal. Donc, qui est capable d'avoir fait les efforts cet été, peu importe ce qu'il a pu entreprendre comme démarche pour oublier la dernière saison puis d'arriver prêt. Écoute, je souhaite de tout cœur que ça marche. Donc oui, je vais y croire parce que ça vaut la peine de donner une chance aux gens. Tu sais, c'est une mauvaise saison. Ça arrive, j'en ai vécu dans les dernières années. Ça fait partie d'une longue carrière, tu sais. C'est dur de trouver une constance puis d'être bon année après année. C'est ce qui fait que les meilleurs, les superstars sont capables de se disperser des autres parce que c'est ça le plus tough. C'est ça qui fait que les jeunes sont pas capables de rester puis qu'il y en a qui tombent entre la Ligue américaine, Ligue nationale. C'est vraiment dur. Donc, je souhaite vraiment que Monty va être capable de revenir.
2: Est-ce que vous pensez justement le fait que le Canadien ait conservé Samuel Montembeault, c'était justement dans la lignée de vouloir lui donner une autre chance et non comme une frustration de ne pas avoir réussi à le dealer?
1: Je sais pas à quel point c'était intentionnel.
2: Ouais.
1: Tu sais, c'est juste parce qu'il n'a pas trouvé preneur ailleurs ou c'est parce qu'il voulait vraiment lui donner une deuxième chance parce qu'il s'est quand même fait tasser à la fin de l'année.
2: Ça, c'est sûr.
1: Mais regarde, un été d'entraînement, tu sais, Ça peut arriver des mauvaises saisons.
2: Des bons mois, ouais.
1: Exactement. En terminant, JS, j'en ai une chienne pour toi, OK? Carey Price, il va rentrer au temple de la renommée du hockey cette année. Vrai ou faux, Carey Price mérite d'avoir son chandail retiré par le Canadien.
2: Il a fait exprès, JS. Il a fait exprès.
1: Absolument.
0: Absolument. Oui, parce que je trouve que ça a quand même été l'image du Canadien pendant plusieurs années, puis tout le monde le sait, puis je pense que c'est écrit dans le ciel ici. On y donnait l'équipe qu'il y a présentement. Ben, le Canadien, probablement qu'à chaque année, il avait une chance de gagner la Coupe Stanley. Tu sais, il a réussi à amener le Canadien en finale de la Coupe Stanley durant l'année COVID. Puis, tu prends-tu le Canadien à ce moment-là ou l'équipe qu'ils ont présentement? Selon moi, je prends l'équipe aujourd'hui, anytime. Mm-hmm. Fait que si tu donnais la chance de gauler année après année avec cette équipe-là, il aurait réussi à avoir un plus de... Il aurait eu des bien meilleurs stats personnels. Il aurait probablement réussi à gagner une coupe de trophées individuels puis laisser la chance aux Canadiens de gagner après année. Donc, pour moi, ça vaudrait la peine de retirer son chandail. Puis je pense que les partisans ont tombé en amour avec Carey Price. Ça serait un honneur grandement mérité. Puis il n'y a pas personne, d'après moi, qui va chialer que commençons à retirer le chandail de Carey Price. Là. D'après moi, tout le monde est dans la même lignée puis tout le monde va approuver ça.
2: C'est vrai, t'as raison, JS. Non, mais pour vrai, j'ai une petite question pour toi. Est-ce que toi, t'es plus dans l'optique de considérer un retrait de chandail avec la génération dans laquelle le joueur a joué comparativement, mettons, au standard de l'organisation? Je te donne un exemple. Carey Price n'a jamais gagné de Coupe Stanley, mais ça a été le joueur générationnel d'une époque pour le Canadien. Par contre, tous les joueurs du Canadien qui ont leur numéro retiré ont gagné une Coupe Stanley.
0: Ben c'est comme un peu dans tout. Je trouve, à un moment donné, il faut que tu évolues dans la manière que tu vois les choses. Tu sais, là, avant, il était vraiment axé sur les anciens joueurs, puis ça prend une Coupe Stanley, mais le hockey évolue, la génération évolue, la population évolue, tout le monde a évolué depuis ce temps-là. Donc, c'est important aussi de le voir d'une autre manière. Puis je pense que, justement, Carey Price a été une personne qui a marqué. Tu sais, quand on parle de chandail retiré, c'est des gens qui ont marqué leur époque. C'est exactement ça. Donc, nous, de notre époque, qui a marqué le Canadien des dernières années? Le premier mot qui vient en tête, c'est Carey Price. C'est tout le monde criait son nom. Ça a été une tu sais, il a tellement été partout à droite et à gauche quand il était à Montréal que selon moi, ça vaudrait la peine justement de changer un peu cette vision-là de pourquoi on retire ton chandail puis d'amener un vent de fraîcheur à qui le mérite d'un certain sens. Puis je pense que lui, c'est le premier de cette génération qui le mériterait.
1: Bon, regarde, je suis un peu déçu de ta réponse, JS, là, mais c'est correct, t'as droit à ton opinion.
0: Tu le vois pas, toi?
1: Hey, non, pas Ali de coupe, veut pas de chandail retiré, c'est pas compliqué. Moi, c'est mon opinion, puis se pogner pendant des heures là-dessus, mais malheureusement, on n'a plus de temps. Merci beaucoup, JS. Très intéressant, on se reparle. Parfait, on va se pogner au téléphone, c'est bon.
0: Parfait.
1: Bye, JS,
0: bon.
1: Bonne journée.
0: Bye, salut.
1: Merci, voilà. Alors, c'était Jean-Sébastien D. Après la pause, une bombe est tombée hier, la meilleure nouvelle depuis très longtemps entourant le CF Montréal. La légende chilienne Alexis Sanchez débarque en ville et on en parle avec Olivier Brette dans 2 minutes.
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17: Ça s'est fait assez rapidement pour le type de joueur qu'il est, parce que d'habitude, un joueur comme ça, ça prend des mois.
18: It's exciting news. It's a very big name. Probably one of the biggest that we've had here. So.
19: And just so you know, for your people, I spoke to him. He wants Alexis number 10.
1: L'équipe des réseaux sociaux du CF Montréal a mis le feu aux réseaux sociaux hier en publiant cette vidéo-là où on tease l'arrivée d'un joueur, Alexis, qui porte le numéro 10. Rapidement, la planète soccer s'est enflammée. On a appris plus tard dans la journée que c'était bel et bien la légende chilienne Alexis Sanchez qui se joint au CF Montréal. Et on en parle avec Olivier Brett. Comment ça va, Oli?
20: Ça va super bien. C'est des nouvelles fort intéressantes, tout ça, qui sont tombées hier.
1: Oui, une des meilleures nouvelles, je pense, depuis longtemps dans le cas du CF Montréal, parce que on en parle depuis un bout. Il manque une vedette, il manque vraiment, juste d'un point de vue marketing, quelque chose qui pourrait peut-être donner envie aux gens de suivre cette équipe-là davantage. Pour les gens qui connaissent un petit peu moins Alexis Sanchez, peux-tu nous imaginer à quel point c'est gros sa venue à Montréal?
20: C'est le meilleur buteur de l'histoire du Chili. On va commencer par ce qu'il a fait en équipe nationale. Il a gagné la Copa América 2 fois. C'est lui qui a tenu tête à Lionel Messi puis qui a frustré Messi de trophée majeur pendant des années. Ça, c'était dans la meilleure équipe chilienne de l'histoire. Il y a personne qui a joué plus souvent pour l'équipe nationale du Chili. Après, il a gagné à peu près partout où il est allé. Il a joué pour Arsenal, Manchester United, Barcelone. Il a joué pour l'Inter Milan. Dans les plus gros clubs, les plus gros championnats. La grosse statistique, par contre, qu'il faut entrer en ligne de compte, c'est qu'il a 37 ans, il va avoir 38 au mois de décembre. C'est sûr que c'est pas... T'sais, on a entendu un des frères Saputo tout à l'heure dire « c'est un des plus gros noms qu'on a jamais eu au club ». C'est vrai, sauf que tu as eu deux super, super vedettes au club. Mm-hmm. Tu as eu Didier Drogba, puis tu as eu Alessandro Nesta. Il n'y a pas grand monde qui se rappelle d'un match d'Alessandro Nesta. Tout le monde se rappelle du passage de Didier Drogba. Donc, dans quelle catégorie Alexis Sanchez va se retrouver, ça reste à déterminer. Puis juste une petite précision. Moi, j'ai hâte de voir avec la confirmation de tout ça. Là. Est-ce qu'on lui donne juste le numéro 10? Est-ce que c'est de ça dont il était question? Ou est-ce qu'on lui donne le poste de numéro 10, qui ouais. est celui de milieu offensif? Parce que quand t'entends Lucas Saputo dire « je lui ai parlé et il veut Alexis comme numéro 10 », je présume qu'on parle du coach. T'es pas en train de... ou à moins que ce soit l'agent. T'sais, quand tu parles de quelqu'un, tu dis qu'il veut le numéro 10, pas qu'il veut quelqu'un en numéro 10. Et ça devient intéressant parce que ça veut dire que t'as pas réglé ton problème sur la gauche. Où tu as un trou béant en ce moment. Et si ça veut dire que tu vas chercher Alexis Sanchez et tu continues ton recrutement, parce que je pense qu'il faut que tu continues ton recrutement. Ça ne peut pas se limiter à Alexis Sanchez. Ça ne va pas régler assez de problèmes, tous les problèmes que tu as en attaque. Ben là, ça devient vraiment, vraiment intéressant.
1: Bon, tu l'as dit, il est quand même rendu vieux, 37 ans. Il a eu une saison intéressante quand même en Liga l'an passé avec Séville. 4 buts, 2 passes, évidemment, c'est pas ce à quoi il nous avait habitués dans le passé. Il débarque plus vieux, mais dans un circuit inférieur. C'est quoi tes attentes pour un gars qui a eu cette carrière-là, mais aussi cet âge-là avec le CF Montréal?
20: C'est ça, j'ai un gros, gros point d'interrogation parce que on se posait. C'est pour ça que je te parle. Puis c'est la première fois depuis le départ d'Alessandro Nesta que je fais une comparaison à Alessandro Nesta. Puis c'est pas pour dire qu'on s'attend à un gars qui va être sur les rotules, là, pas du tout, parce qu'il a joué beaucoup quand même la saison dernière. Je pense que c'est 28 matchs au total qu'il a disputé avec Séville. 11 départs. Ça, pour la fin de la saison en cours, est-ce qu'il est disponible maintenant? Tu sais, c'est tous ces dossiers-là là, qui viennent en ligne de compte. Est-ce qu'il est disponible là? Si c'est le cas, ben, ça devient intéressant parce que tu es capable de l'embarquer tout de suite. Sinon, souviens-toi d'Ivan Raimé l'année passée. Ça avait été long là, avant d'être capable de l'utiliser. Il y avait aussi le fait que on voulait mesurer le nombre de matchs qu'on lui donnait parce qu'on savait que ça pouvait enclencher une clause d'achat obligatoire. Mais moi, je m'attends à plus de contributions statistiques parce que 4 buts, 2 passes, là, ça prend plus que ça.
1: Ça prend de la production largement pour le CF Montréal. Ça prend du monde qui les aide à finir là, puis à concrétiser les actions.
20: Et tout de suite. Et ça ne veut pas dire que ce gars-là est obligé d'être celui qui finit lui-même. Tu me demandais de résumer le gars tout à l'heure. C'est un gars qui a marqué beaucoup, mais c'est un gars qui a beaucoup aidé ses coéquipiers à marquer. Puis là, pour un Prince Owusu, pour un Daniel Rios ou les autres que tu pourrais aller recruter en attaque, ça devient vraiment, vraiment intéressant parce que c'est un gars qui est pas juste le genre de joueur vers qui tu dois te tourner pour lui donner le ballon et qui finissent, un peu comme Prince Owusu. C'est un gars qui peut rendre les autres autour de lui meilleurs, parce qu'il a ralenti, évidemment, mais c'est un gars qui a de la percussion, c'est un gars qui a de la prise de risque, c'est un gars qui est capable de mettre un brin de folie dans un match, puis ça, ben, t'en as pas des profils comme ça au CF Montréal.
1: Ben, je t'écoute depuis tantôt, puis t'es un peu plus, je veux pas dire pessimiste, mais modéré par rapport à tes attentes. Là. T'es pas non plus, t'sais, on voit énormément de positivisme par rapport à cette acquisition-là. Si je te comprends bien, t'essaies un petit peu de nous mettre en garde. Ça ne veut pas nécessairement dire que ça va marcher à tout prix, là, Alexis Sanchez.
20: Non, mais moi, je pense que c'est un ajout important, mais ça ne peut pas être le seul ajout, parce qu'éventuellement, là, on parlait d'un contrat de 2 ans, si je ne me trompe pas. Ouais. Est-ce que ça nous amène ça au début de la saison hivernale? Ce qui veut dire que ce serait la fin de la saison actuelle, la saison sprint qui va se jouer au printemps. Puis après ça, il y a une option pour la première saison hivernale qui est du mois d'août 2027 au printemps 2028. C'est beaucoup, beaucoup de facteurs qui entrent en ligne de compte pour savoir quel genre d'impact n'importe quel joueur est capable d'avoir. Là où je suis catégorique, c'est que ça va créer un buzz. Tu as tout de suite des gens qui vont vouloir aller au stade. C'est une légende du soccer mondial, mais surtout sud-américain. Mm-hmm. Je pense que là, tu vas aller chercher une corde, puis c'est un gros, gros coup que le CF Montréal vient de faire. Après, sur le terrain, ce dont tu as besoin en ce moment-là, tu as besoin de quoi? Tu as besoin de chiffres. Philippe Lafroy, tu le vois, là, je viens vraiment là, au ras des pâquerettes sur le sportif, parce que en termes de marketing, de statut, de leadership, de personnalité, c'est catégorique, là. C'est un gros, gros coup. C'est extraordinaire que ce gars-là débarque à Montréal. Maintenant, tu as besoin de faire bouger les cordages. Concrètement, là, si tu veux faire des séries, puis moi, je suis convaincu que le CF Montréal a la base pour y arriver, si tu ajoutes les morceaux qui remplissent les filets ou qui aident à remplir les filets. Parce que quand tu regardes Philippe Lafroy, les changements qu'il fait, là, moi, je le vois faire un paquet de changements puis de permutations, puis il essaie des combinaisons différentes au milieu de terrain. Et je le comprends parce qu'il essaie de régler des problèmes, je pense, offensifs par son milieu de terrain. Pourquoi? Parce que tu n'as pas d'option en attaque. Tu es en train de faire jouer Daniel Rios, qui est un attaquant, comme faux ailier hybride. Puis encore là, je le comprends, tu n'as pas d'autre option évidente. Donc, Alexis Sanchez devient une option évidente. Après, est-ce que c'est encore un gars qui est capable de peser sur les matchs, de laisser son empreinte statistique sur des rencontres? Je pense que oui, mais à quel niveau? Ça, j'ai un point d'interrogation. Là où j'aurais pas de point d'interrogation, par contre, c'est si on veut vraiment le faire jouer en 10, là où tu as peut-être à courir un peu moins, et que ça te laisse ton couloir gauche où tu as encore du travail à faire, puis je présume que tu es en train de le faire, ce travail-là, parce que ça fait 2 ans qu'on sait que tu as besoin d'un ailier gauche. Si c'est ça le cas de figure, puis tu vas chercher un autre gars sur la gauche qui n'est pas un projet, qui est un gars qui est capable de t'aider tout de suite. Il n'est pas obligé d'être le meilleur buteur de l'histoire de sa sélection. Tu es capable d'aller une coche en dessous et quand même d'aider une équipe rapidement en MLS. Si c'était ça, le cas de figure. Alexis Sanchez en 10, puis tu t'en vas recruter un autre ailier gauche. Mais là, je pense que le CF Montréal pourrait être en business.
1: Puis peut-être d'un point de vue culturel aussi, de ce que je lis sur Alexis Sanchez, c'est que c'est un gars qui a toujours été très intense, un travailleur. Pour la fameuse grinta au sein de l'effectif du CF Montréal, ça aussi, ça peut être une bonne nouvelle d'avoir un gars comme ça qui débarque dans le vestiaire.
20: Totalement raison. Puis tu regardes Luis Suarez. C'est pour ça, tu sais, je fais les comparaisons avec Drogba, avec Nesta. À Miami, là, les gens pensaient que Luis Suarez s'en venait. Puis la seule raison pour laquelle il était là, c'était pour être avec son chum Lionel Messi. Si vous l'avez regardé jouer au Stade Saputo dernièrement, si vous l'avez regardé jouer en MLS tout court, le gars, il joue littéralement sur un genou. Là. Tu regardes Luis Suarez s'échauffer, ça a l'air d'un match de 50 ans et plus. Le gars, il est pas capable de marcher, mais tu le mets sur un terrain puis c'est exactement ce que tu viens de décrire, Olivier. C'est un gars qui court, c'est un gars qui a de la hargne, c'est un gars qui a du chien. Tout ce qu'il y a de bon de cette fougue-là sud-américaine, c'est la raison pour laquelle Alexis Sanchez a été capable de mener son équipe, parce que c'est pas un gars qui était à bord de l'autobus chilien qui a eu tous ces succès-là. C'est le gars qui conduisait presque l'autobus, puis ça... pour le club, pour ce que ça peut avoir comme influence, parce que je pense que tu as besoin de leadership, tu n'en as encore pas assez dans cette équipe-là. Puis aussi ce que ça va faire pour Philippe Lafroy, qui est un gars qui est aussi très intense. Ça, je pense que ça peut être un ingrédient majeur des succès potentiels, puis d'une place en série cette saison, si tu réussis à relancer ta saison.
1: On compare évidemment beaucoup l'arrivée d'Alexis Sanchez à celle de Didier Drogba. Dis-moi si je me trompe, mais c'est peut-être une petite coche d'en dessous, mais tu sais, d'un point de vue buzz, d'un point de vue marketing, bon, on se rappelle à l'époque, il y avait du monde par centaines qui était allé accueillir Drogba à l'aéroport. Est-ce que tu peux t'attendre à un impact quand même similaire de, tu sais, redonner de l'énergie, redonner envie au monde d'aller regarder le CF Montréal, remplir le Stade Saputo et d'avoir une vibe un petit peu plus positive alentour de l'équipe?
20: Je me garde une petite réserve sur ce que tu as dit, c'est remplir le Stade Saputo. Parce qu'il n'y a pas grand monde, là, puis là, je parle à l'échelle de la Ligue, qui ont ce qu'il faut pour remplir un stade en MLS quand il y a un manque à gagner. Puis en ce moment, il y en a un manque à gagner, mais en termes de créer du buzz, de redonner une certaine curiosité à du monde qui ont déjà été intéressés au CF Montréal ou carrément attachés au CF Montréal, c'est quand même un engagement, je présume, majeur financièrement. Parce que là, si tu allais donner ou tu donnais 2 millions à Ivan Jaime, tu vas donner combien à Alexis Sanchez, sachant que tu n'as pas payé une scène pour son transfert? Là, il était agent libre après la fin de son contrat le 1er juillet à Séville. Ça, je pense, puis on va pas le savoir tout de suite, là, à moins que ça coule, on va le savoir au mois de septembre quand les chiffres de l'association des joueurs vont sortir. Mais tu sais quoi, moi, si j'étais le CF Montréal, si tu donnes, je dis n'importe quoi, un 3, un 4, un 5 millions à Alexis Sanchez, c'est peut-être moins que ça, là, je ne sais pas. Mais si tu lui offres un chiffre qui démontre ta volonté de dépenser au marché, fais-le couler. Fais-le couler, ce chiffre-là, parce que ça va sortir de toute façon avec les chiffres de l'association des joueurs plus tard. Mais fais-le couler parce que ça va montrer qu'un an après l'écriture de la fameuse lettre à l'été 2025, tu fais des gros moves. Parce que dans cette lettre-là, tu disais quoi? On veut redonner la fierté à nos partisans de supporter l'équipe. On veut remettre la victoire au centre du projet. Puis on veut une équipe gagnante. Ça, c'est le genre de move qui envoie exactement ce message-là, qu'on est en train de faire un autre pas dans cette direction-là. C'est pas le seul, je le répète, qu'il faut que tu fasses. Mais oui, ça envoie un message fort au public, puis je pense qu'il va y avoir une réponse.
1: Non, t'as raison que pour peut-être la première fois depuis cette fameuse lettre-là, on sent que il y a un geste concret qui a été posé pour peut-être sortir le club de sa misère qu'il vit depuis quelques années. Excellent, merci beaucoup, Oli. J'ai hâte. Ça, je pense que tout le monde a reçu une espèce d'électrochoc en voyant cette nouvelle-là hier. La fin de la saison, la deuxième moitié de la saison du CF Montréal vient de prendre une tournure beaucoup plus intéressante et on s'en reparlera assurément. Passe une très belle journée, on se reparle bientôt.
20: Salut, à bientôt.
1: Ben, voilà. Alors, c'était Olivier Brett. On va prendre une courte pause et au retour... Il est encore en très grande forme. Il a des anecdotes à nous raconter. C'est l'ancien lanceur du baseball majeur Claude Raymond qui s'amène dans le club du matin.
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10: Notre prochain invité a connu une grande carrière dans le baseball majeur, près de 450 matchs avec les White Sox, les Braves de Milwaukee, Houston, les Braves d'Atlanta et les Expos. C'est Claude Raymond. Bonjour, Monsieur Raymond. Comment allez-vous ce matin?
11: Ça va très bien, ça va très bien.
10: J'imagine que c'est un été occupé pour vous. Est-ce que vous êtes encore beaucoup sur les terrains de baseball?
11: Ben, oui et non. Je vais voir des matchs de baseball de mes petits-enfants, puis j'ai été voir les Pirates de Saint-Jean 2-3 fois, puis je regarde du baseball à la télé tant qu'il y en a. Alors, non, je suis encore impliqué, puis j'ai fait la tournée avec Expo Fest quand on a fait la tournée de la province de Québec, fait que... Non, j'y vais de temps en temps.
10: C'est bon ça. J'ai vu justement que vous étiez à Expo Fest. Pourquoi est-ce que c'est important pour vous de s'impliquer, de vous impliquer dans cette cause-là?
11: Ben, cette cause-là, c'est pour amasser des fonds pour l'hôpital Children's, parce que c'est Perry Giannis qui organise la tournée. Puis c'est lui qui se trouve à garder les expos. Le nom des expos encore en vie, et puis c'est parce que sa petite nièce de 5 ans est décédée d'un cancer du cerveau, puis lui il a promis qu'il était pour ramasser 4 millions de dollars pour l'hôpital, pour aider la cause, et aussi pour faire comme un logement comme à l'hôpital Sainte-Justine à Montréal là, pour les parents quand ils viennent voir les enfants.
10: Un peu plus tôt cet été, M. Raymond, Otto Lopez est devenu le 4e Québécois de l'histoire à participer au match des étoiles du baseball majeur. Vous avez été le premier à le faire en 1966. Est-ce que vous gardez de bons souvenirs de cette participation-là?
11: Ben, les souvenirs, regarde, là, toi-même t'en parles. Là.
10: Que ouais,
11: ça veut
10: ça.
11: Dire que c'est très important. C'est sûr que chaque fois que le monde me présente, il me présente comme le premier Québécois qui a participé au match des étoiles de la Ligue nationale de baseball, de la Ligue américaine. C'était en 66 à Saint-Louis. Alors, c'est resté gravé dans ma mémoire, puis la mémoire de tout le monde qui connaît un petit peu le baseball. Ils savent que j'ai joué le... Puis là, Otto Vélez, c'est sûr que le restant de sa vie, le monde va lui rappeler ça, puis lui, il va s'en rappeler à chaque fois que le match des étoiles arrive vers le mois de juillet. Là.
10: Ouais.
11: Et c'est quelque chose de très important parce que c'est pas n'importe qui peut aller là. Mm-hmm. Puis, le baseball majeur, quand moi je suis allé, il y avait 8 lanceurs dans notre côté, puis 8 lanceurs dans la Ligue américaine. Aujourd'hui, il y en a 14, 15, 16. Mm-hmm. Mais puis ils essaient de faire lancer tout le monde. Mais moi, quand je suis allé, Koufax a lancé 3 manches, Jim Bunning 3 manches, Juan Marichal 3 manches, puis Gerald Perry les 2 dernières manches parce qu'on est allé en prolongation.
10: Ouais.
11: Fait que, tu sais, ces quatre lanceurs-là sont d'autant de la renommée. Moi, mon équipe là, de 66, là,
10: ouais.
11: Il y en a 19 qui sont au temple de la renommée.
10: Et c'est incroyable. Ouais, c'est incroyable. Je regardais la liste, là, M. Raymond. Tu as des Sandy Koufax, Bob Gibson, Joe Morgan, Hank Aaron, Willie Mays, Roberto Clemente. Ils jouaient tous avec vous pour l'équipe de la Nationale. C'était comment de côtoyer toutes ces légendes-là le temps d'une journée?
11: Ben, c'était extraordinaire parce que quand moi je jouais, on n'avait pas le droit de parler aux joueurs adverses hein, parce que ils pouvaient nous mettre à l'amende. Ben, à l'amende, c'était 100$. Aujourd'hui, 100$, ça veut rien dire. Mais dans ce temps-là, 100$ sur notre paye, ça voulait dire beaucoup.
10: Ben oui.
11: Puis les arbitres nous surveillaient pas qu'on parle à l'adversaire. Il y avait toujours un arbitre derrière la map dans les estrades qui surveillait ce qui se passait sur le terrain. Puis s'ils prenaient quelqu'un à jaser ensemble, des adversaires, ils prenaient les noms, puis là, ces adversaires-là, ils étaient mis à l'amende pour 100$. Fait que quand tu te rentres dans le vestiaire d'un match des étoiles, puis moi j'avais à ma droite, c'était Sandy Koufax qui était là, puis à ma gauche, c'était Dick Allen.
10: Mm.
11: Les deux sont au temple de la renommée, tu sais, puis c'est tout le monde devient comme des amis pour la vie, là. Parce que après ça, quand une journée comme ça ou un 3 jours comme ça avec ces gars-là, ben ils te saluent quand, même si on ne pouvait pas se parler sur le terrain, ils te saluent, puis un coup la carrière est terminée, quand on se voit, ben, on se raconte toutes sortes d'histoires, puis c'est ça le baseball, puis c'est ça le sport, c'est même si tu joues contre quelqu'un puis tu le détestes, à un moment donné tu joues avec puis tu l'aimes parce que tu aimes son style parce que tu détestais son style avant, tu sais. Alors, c'est vraiment 3 jours très, très spéciaux. Puis, je l'ai vécu à plein, tu sais. Fait que
10: ouais.
12: Ben oui.
11: J'ai fait venir mes parents de Saint-Jean pour assister au match. Alors, c'est vraiment, vraiment des souvenirs que je n'oublierai jamais. Là.
10: Et puis, j'ai lu que les frappeurs étaient tellement bons que pendant la pratique au bâton, vous avez manqué de balles?
11: Ah ouais, les balles sortaient. Là, ouais. Ben, nos 3 voltigeurs partant, c'était Hank Aaron, Willie Mays puis Roberto Clemente. Puis il y avait Willie McAvey au premier but. Puis Willie Stargell était un des voltigeurs. Fait qu'imaginez-vous Ron Santo, Dick Allen, ça sortait. Il y a manqué de balles en tout cas.
12: Vous avez dit quelque chose d'intéressant, Monsieur Raymond. Dans vous créez des amitiés à partir de rivalités ou de joueurs que vous avez affrontés. Moi, j'étais curieux de savoir quel était le frappeur le plus difficile à affronter dans votre carrière.
11: Moi, j'en avais 2 là. J'ai Willie Davis, mais le pire, là, c'est Pete Rose.
12: Ah, ouais,
11: Rose,
12: hein?
11: Pete Rose a 18 coups sûrs contre moi.
12: Ah,
11: puis, tu sais, Pete Rose, il frappait des 2 balles du MAB, puis contre moi, c'était toujours comme frappeur gaucher, mais il éparpillait ses coups sûrs, puis il courait vite, puis il était très chanceux contre moi. Il a pas frappé de circuit contre moi, mais il frappait des petits roulants à l'avant-champ,
12: ouais.
11: Il battait le relais au premier but. Ben non, c'était un petit entre-champ qui avait été menotté, ben non, frappé du bout du bâton, mais il savait comment aller sur les buts, puis il profitait de ça. Puis, il a eu 4500 coups sûrs, je pense, à sa carrière.
12: Ouais, là, ouais.
11: Moi, il y en a eu 18 contre moi. Puis, je me souviens, il y a des fois, là, j'étais un petit peu en furie contre lui, parce que quand tu le retires, là, il était debout sur la première marche de l'abri des joueurs, puis il criait après toi, puis il criait toutes sortes d'injures, puis tout ça. Aujourd'hui, il serait suspendu pour... Il disait tout ce qu'il m'a dit, moi, là quand je le retirais.
12: Ah ouais?
11: Il me frappait plus souvent, je pense, que moi, je le retirais. Mais il était de même. Il voulait s'il y avait 4 coups sûrs, il voulait en avoir 5. S'il y en avait 5, il voulait en avoir 6.
12: Ah ouais.
11: Et je pense que c'est le joueur de toute l'histoire qui a le plus de matchs de 5 coups sûrs. Je pense que j'ai lu ça en quelque part. Il a 10 matchs de 5 coups sûrs
12: quand même
11: dans sa carrière. Tu sais, fait que. Lui, il en voulait 6 sûrement cette journée-là aussi.
12: Ben, c'est sûr et certain. On a abordé un peu le sujet d'Otto Lopez un peu plus tôt dans l'entrevue. Vous avez la chance d'avoir une classique à votre nom à Saint-Jean-sur-Richelieu qui regroupe les meilleurs joueurs U13, U14, U15 là, de la province, là, l'instant d'une fin de semaine. Parlez-moi un peu de ce tournoi-là. J'ai eu la chance d'aller coacher un an là et ça a été vraiment une belle expérience. Mais comment voyez-vous justement l'effervescence du baseball au Québec?
11: Ben, je pense que l'effervescence c'est en hausse. Moi, premièrement, ici à Saint-Jean, sur Richelieu, on a la région où il y a le plus d'inscriptions. Au tout début de l'année, il y avait 750 inscriptions ici à Saint-Jean. Puis quand on fait la classique, c'est les 84 meilleurs joueurs de la province de 14 ans et 13 ans, comme tu l'as dit, là, mais ces jeunes-là, ils jouent au baseball, puis si t'es assis dans les estrades, tu les regardes jouer, tu dis « wow ». Ils sortent des jeux extraordinaires. Ils n'ont pas l'air des jeunes de 13-14 ans. Là. Ils sont. Puis il y en a peut-être le tiers de ces jeunes-là qui mesurent 6 pieds. Puis,
12: ouais, c'est ça.
11: Du très, très beau baseball. Puis les jeunes, ils se donnent à fond. Puis moi, ce qui m'impressionne, c'est que quand je vois des jeunes joueurs, là, puis leurs frères viennent, puis mettons qu'ils ont 10 ans, 11 ans, puis 12 ans. Là, je rencontre les parents avec les jeunes, puis là, je serre la main aux jeunes, je les regarde dans les yeux, puis là, j'ai dit, toi, est-ce que tu joues au baseball? Ils disent, oui, oui, oui. J'ai dit, est-ce que tu vas venir à la classique là, dans 3 ans, 4 ans? Les jeunes, ils me regardent en voulant dire qu'est-ce qu'ils veulent dire. Puis là, mais j'ai dit, moi, j'aimerais ça que tu viennes à la classique, là, parce que c'est bien, puis tu vas avoir du plaisir, tu vas rencontrer plein d'amis. Les gens, oui, oui, oui, je te promets que je vais être là. Tu sais, c'est ça, là, puis les jeunes, ils se parlent l'hiver. Moi, j'aimerais ça aller à la classique Claude Raymond l'été prochain. Tu sais, puis, en tout cas, c'est un bel événement. Puis Simon Duchesneau puis Vincent Gagnon font un bon travail à tout organiser ça. Là, ouais. Ça fait déjà 11 ans que ça existe.
12: Ouais, ça roule, là. Ça fait longtemps. Là. C'est super cool de ouais, voir ça aller.
11: Tu sais, il y a une dizaine de joueurs là, qui ont été repêchés dans ceux qui sont venus là, dans le classique. Là,
12: ouais.
11: Fait que ça, pour moi, quand je vois ça, là, je vois des noms qu'on reconnaît là, parce que j'ai tous mes programmes de toutes les années là, avec des noms. Puis là, des fois, je regarde là, quand il y a un Québécois qui est repêché. Là, puis, en tout cas, c'est vraiment, vraiment le fun. Puis,
12: ben oui.
11: Il y a de plus en plus de monde qui viennent au baseball. Puis, tu sais, on ne charge rien, nous autres, c'est gratuit. Là. Fait que vous voyez des beaux spectacles, là, puis il y a 4 matchs par jour, puis des fois 5. Puis, tu sais, ça joue de 9h à le dernier match, c'est presque toujours vers 7h, 7h30 le soir. Fait que non, c'est bien. Puis, j'en suis très fier de ça aussi. Là.
10: Ah, j'en doute pas. Puis, vous êtes impressionnant à voir aller à entendre, M. Raymond, sérieux. Là, votre mémoire est exceptionnelle. Vous avez plein d'énergie. Vraiment, là, merci beaucoup d'avoir pris de votre temps pour nous parler ce matin. Je vous souhaite une belle fin d'été puis une belle fin de saison de baseball aussi. Merci beaucoup de nous avoir parlé.
11: Ben merci beaucoup. Puis, bonne chance à vous autres. Puis, si jamais vous avez besoin de moi, gênez-vous pas.
10: Ah, parfait. C'est vraiment merci apprécié. Beaucoup, merci Monsieur beaucoup, Raymond. M. Raymond. Passez une belle journée.
11: OK, merci
12: bonne
11: beaucoup.
12: Bonne journée.
10: Au revoir. Au revoir. Alors voilà, c'était M. Claude Raymond. On va prendre une courte pause. Et au retour, on vous l'avait promis, on refait le repêchage de 2005. On le sait, Crosby sort premier. Qui de Kopitar ou de Price sort deuxième? Le Canadien aurait qui au cinquième rang? Ça s'en vient dans deux minutes.
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10: Vendredi, on a appris que les Kings de Los Angeles vont retirer le chandail d'Anje Kopitar et ça va se faire le 24 février 2027 face aux Canadiens. Ça a donc relancé le débat. Quel Canadien aurait dû prendre Price ou Kopitar au cinquième rang en 2005? Ça nous a donné l'idée de refaire le repêchage de 2005. Pourquoi qui est-ce pas? Que le Canadien aurait dû prendre? Qui aurait dû sortir deuxième? Jacob Lacharité, ça va?
24: Ben oui, ça va bien.
10: Yes, tu te joins à nous pour le faire avec Hugo de la façon dont on va procéder. C'est un travail d'équipe, mais on va y aller un par un avec les sélections en rotation. On va voir combien de choix on peut faire. Hugo commence donc avec le premier choix au total. Beaucoup de pression. Les Penguins de Pittsburgh prennent qui?
12: Vont prendre Jack Steele. Non, c'est pas vont prendre Terry Price, Sidney Crosby, of course. Pas le choix.
10: Parfait.
24: Je pense que c'est quand même assez évident. Ouais,
10: c'est très logique.
24: Pas gros débat là-dessus.
10: L'histoire ne change pas. Au deuxième rang, les Ducks d'Anaheim, à l'époque, avaient pris un certain Bobby Ryan. Bobby Ryan a eu une belle carrière, mais peut-être des enjeux personnels aussi qui lui ont fait mal par moment. Est-ce que tu conserves cette sélection-là, Jacob, ou tu y vas dans une autre direction?
24: Je pense pas que ça va être des grandes surprises, mais non, je conserve pas la sélection de Bobby Ryan. Je vais prendre le gardien Carey Price au deuxième rang.
10: Même si les Ducks avaient Jean-Sébastien Giguère à l'époque?
24: Je crois que Carey Price, encore jeune à ce moment-là, Giguère peut-être déjà plus avancé dans sa carrière. Ça, les gardiens, historiquement, ça prend beaucoup de développement. Price, il est arrivé tôt, mais quand tu es une organisation qui voit un talent comme Carey Price, je pense que c'est une bonne idée de reprendre un gardien. Mm-hmm. Puis, tu sais, dans son développement, que ça va être bon. Tu sais, mettons qu'on avait eu Dobesch pendant qu'on avait eu Price.
10: Mais le Canadien a pris Price alors que Théodore était dans l'organisation. Puis, imaginez à quel point ça aurait changé la fenêtre des Ducks.
24: Puis, tu sais, on parle souvent d'Alak ou Price. Là, cette année, tu sais, Dobesch Farler. Mais dans le fond, c'est juste un heureux problème d'avoir trop de gardiens de but. Là.
12: Ben, parce c'est
24: qu'on
12: ça.
24: Sait que quand t'en as pas, là, c'est un problème.
10: Exactement. Puis, écoute, Getzlaff, Perry, Price. Wow. T'avais encore Niedermeyer qui était là, tu sais. Les Ducks auraient peut-être gagné plus qu'une coupe cette année dans les années suivantes, ou du moins leur fenêtre aurait été ouverte plus longtemps, dans les années 2010. 100%. C'est donc moi au troisième rang, les Hurricanes de la Caroline, qui à l'époque avaient pris Jack Johnson au troisième rang. Écoute, il a pas été pris deuxième. Je pense que si t'as fait le bon choix, Jacob, moi j'y vais avec Anže Kopitar. Les Kings, qui ont remporté la coupe Stanley l'année suivante d'ailleurs, Kopitar n'aurait pas été là. Mais il se serait retrouvé rapidement avec une ligne de centre Eric Staal, Anže Kopitar, ça aurait fait des ravages pendant les années.
24: Ça aurait été très, très bon, ça.
12: Mm-hmm. Effectivement, ça a été très, très, très bon.
24: Les Hurricanes qui ont été bons vraiment plusieurs années.
10: Exactement. Puis bon, Kopitar, c'est dommage pour les Kings, mais ça a été tout un choix pour eux au 11e rang. Un gars qui sortait de Slovénie.
24: C'est vraiment...
10: La plupart des gens à l'époque ne savaient même pas c'était où la Slovénie sur une carte. D'ailleurs, Greg Langto est là-bas. En ce moment, ça a l'air magnifique.
12: Ça fait du vélo aussi.
10: Mais ça a été une sélection incroyable. Puis avec le recul, je pense qu'on peut facilement dire que ça a été le deuxième ou le troisième meilleur joueur.
12: Ouais, assurément.
10: Le repêchage au quatrième rang, ça prend une autre tournure. Le Wild avait pris Benoît Pouliot à l'époque. Plusieurs étaient déçus que Benoît Pouliot ne s'était pas rendu jusqu'au Canadien, un franco-ontarien. Finalement, joué avec Montréal par la suite, ça s'est pas super bien passé, mais bon. Tu y vas dans quelle direction pour le Minnesota, Hugo?
12: OK, donc on est au début des années 2000 quand même, mm-hmm. Ben, mi-2000. Donc la tendance des gardiens de but élevée est quand même là. Moi, je pense que à ce niveau-là, le Minnesota était quand même dans une place charnière où Niklas Backstrom n'était pas encore le gardien ou qui est devenu. On était avec Manny Fernandez en fin de carrière. Moi, je crois que le choix de Tukaras aurait été... même
10: avant l'autre gardien.
12: Ouais, je pense que
10: avant Jonathan Quick.
12: Avant Jonathan Quick, je pense que Tukaras aurait été quand même un choix intéressant, simplement parce que il y avait un intérêt du côté du Wild du Minnesota d'avoir des gardiens européens. Mm-hmm. Je pense que Tukaras, avec tout ce qu'il a accompli, aurait été le type de gardien que le Wild aurait été intéressé.
10: OK, là Jacob, on est pendu à tes lèvres parce qu'au cinquième rang, c'est la sélection du Canadien. Price est plus là, Kopitar est plus là. Un des gardiens est parti. Il reste d'excellents joueurs, par contre, encore disponibles. Des futurs membres du Temple de la Renommée, j'aurais pas peur de le dire. Qui est-ce que le Canadien prend au cinquième rang en 2005?
24: Moi, écoutez les gars, je pense que dans la mentalité du draft qu'il faut approcher, c'est le BPA, le fameux meilleur joueur disponible à notre rang, Best Player Available.
12: Ouais.
24: Puis, je crois que avec le recul... Chris Letang a été la décision idéale pour le Canadien. Un défenseur qui maintenant, on le sait, a gagné plusieurs Coupes Stanley, un leader, un gars qui est capable de jouer offensivement, qui est capable d'avoir une belle capacité
12: bien
24: défensive.
12: Joué.
24: Je trouve qu'en plus, un joueur francophone, avec le Canadien, ça marche toujours. Et je crois qu'il aurait réussi à avoir du succès sous cette pression-là, Chris Letang.
10: Imaginez le monstre à trois têtes que le Canadien aurait eu pendant une décennie. Je sais que Piqué a été repêché en 2007. Est-ce qu'il aurait pris pareil s'il y avait Kopitar? Pas grave. Suivez-moi. Markov, Subban, Le Temps.
24: C'est malade.
12: Ça a été incroyable.
10: Ça a été le Big Tree 2.0, là.
12: Exact.
24: Hey, je pense pas que c'est... Honnêtement, dans ce temps-là, ça aurait été injuste.
12: En plus, un Québécois.
24: En plus.
12: Voilà. Non, tout est dit.
10: Ah, ça aurait été incroyable. Bon, on est rendu au Blue Jackets de Columbus qui avait pris Gilbert Brûlé. Encore une fois, il y avait des gens à l'époque qui n'étaient pas contents. Ils auraient voulu que le Canadien prenne Gilbert Brûlé. Mais regarde, il reste un excellent... En même temps, à l'époque, les Blue Jackets avaient Pascal Leclerc qu'ils avaient pris au repêchage.
12: Ouais.
10: Si je ne me trompe pas, Pascal Leclerc avait été pris au 8e rang 4 ans plus tôt en 2001. Commencé dans l'organisation. Bref, il n'aurait pas pris un gardien. Écoute, la glissade de Jonathan Quick se poursuit.
24: Aïe!
10: Je peux pas y aller avec Quick. J'hésite entre quelques noms. Mais je vais y aller avec T.J. Oshie, qui a connu une belle carrière avec les Blues et les Capitals. Sur la scène internationale aussi. Peut-être qu'il aurait pu former un trio à un certain moment avec Rick Nash. T.J. Oshie, c'est mon choix pour les Blue Jackets de Columbus.
12: Ah, c'est quand même intéressant, ça.
10: Hugo, les Blackhawks.
12: Ouais, les Blackhawks de Chicago.
10: Oh boy, là, on a la chance de faire quelque chose de très spécial. J'espère que tu sais où on s'en va, Hugo.
12: Je sais pas où on s'en va. Où on s'en va, Oli?
10: Go!
12: Où on s'en va, Oli? Hein? C'est où qu'on s'en va?
10: Mais quel joueur glisse, là?
12: Ben, il y a beaucoup de joueurs qui glissent, mais, c'est pas ma sélection, Oli. C'est pas ma sélection, Oli. Moi, j'y vais avec un gars, un défenseur, que les Blue Jackets, pas les Blue Jackets, mais que les Blackhawks auraient eu besoin pour installer une, pas une concession, mais un peu une stabilité à la ligne bleue. Un gars aussi qui a vraiment, vraiment calé dans le repêchage de 2005, c'est Keith Yandel.
10: Devant Jonathan Quick.
12: Devant Jonathan Quick.
10: Hey, imagine si les Blackhawks avaient eu Quick pendant leur dynastie.
12: Imagine.
10: C'était malade.
12: Imagine.
10: Crawford, c'était bien.
12: C'est vrai que Crawford, Quick, c'était bien.
10: Toi, tu y vas. C'est vrai. Keith Yandel.
12: Avec un défenseur qui a joué long terme, qui a eu un impact partout où il a passé. Keith Yandel, qui aurait stabilisé la ligne bleue. Dans une époque des Blackhawks, qui n'allait pas tant bien non plus. Là. On s'entend.
10: Non, mais... Ouais. Mais ça, tu sais, on a parlé du monstre à trois têtes à la défense du Canadien. Ça, ça en aurait été tout un avec Duncan Keith, Brent Seabrook et Keith Yandel, qui est un peu plus offensif. Pas un mauvais choix non plus. Jacob?
12: La descente des gardiens de but se poursuit.
10: La descente des gardiens de but se poursuit. Les Sharks,
0: là, ben, l'affaire, c'est que les Sharks sont quand même une saison où on a Evgeny Nabokov.
10: C'est ça. Ils ont-tu besoin d'un gardien, les Sharks?
0: Ils ont besoin d'un gardien, puis ils ont peut-être pas besoin d'un gardien. Mais là, c'est comme laisser passer Jonathan Quick à ce rang-là. C'est criminel.
10: Ouais.
0: Mais en même temps, tu ressors d'une saison où ton meilleur pointeur a fait 57 points. T'as pas le choix. Tu repêches un attaquant, tu prends Paul Stachny, qui je trouve a eu une carrière vraiment sous-estimée, les gars. Quand même, en haut de 800 points, en 1100 matchs à peu près, quand même une excellente carrière. Un centre, un gars qui a été capable de jouer avec plusieurs équipes, qui a eu du succès un peu partout. La descente en enfer de Jonathan Quick se poursuit.
12: Ouais, je pense pas pour bien, bien longtemps.
10: Ouais, parce que là, on est rendu au sénateur d'Ottawa, puis là, ils l'ont. Ils l'ont trouvé leur gardien.
12: Ah ouais, il faut un gardien à Ottawa. Pas le choix.
10: Ils ont patché les trous par moment, là, avec des Martin Gerber, puis des Craig Anderson, Jonathan Quick, avec les sénateurs d'Ottawa. Donc, pour le moment, on a Crosby avec les Pingouins, Carey Price avec les Ducks, Anže Kopitar avec les Hurricanes, Tuukka Rask au quatrième rang avec le Wild, Chris Letang au cinquième rang avec le Canadien, TJ Oshie avec les Blue Jackets au sixième rang, Keith Yandel avec les Blackhawks, Paul Stachny avec les Sharks, Jonathan Quick avec les Sénateurs au 9e rang. Hugo, tu mets fin à notre top 10. Ce sont les Canucks de Vancouver. Un choix tragique là, parce qu'ils avaient pris Luc Bourdon au 10e rang à cette époque-là. Il est décédé malheureusement à un très jeune âge. On y va avec qui?
12: Ben, à ce niveau-là, les Canucks avaient quand même un bon support à l'attaque, mais je pense que c'était vraiment une tendance qui était intéressante pour cette équipe-là. On voulait du talent, on voulait du talent pur. C'est pour ça que je pense qu'au 10e rang, les Canucks vont faire la sélection de Bobby Ryan. Je pense que Bobby Ryan, c'est le gars de talent qui a pu fitter dans ce moule-là des Canucks. On cherchait à compléter des trios électrisants. Puis Bobby Ryan, c'est vraiment une direction avec laquelle prendre.
10: J'aime ça. Très bon, les gars. Ouais. C'était le fun. Carey Price avec les Ducks, Kopitar avec les Hurricanes et Chris Letang avec le Canadien. Ça aurait été spécial, pareil. Hein?
0: Vraiment, ouais, c'était le temps avec le Canadien.
10: Il sourit à chaque fois que je le
0: mentionne. Non, mais on dirait que le temps avec le Canadien, ça m'allume, les gars. Là.
12: Ah ouais.
0: Okay. Ça aurait été tellement...
12: Ça aurait été très cool. Ça
10: très, très,
12: très
10: cool. Merci beaucoup, les gars. On va prendre une courte pause. Au retour, on a un invité spécial avec nous en studio. C'est le centre arrière de l'équipe de l'heure dans la LCF en ce moment. Marco Dubois des Alouettes de Montréal débarque dans le Club du matin.
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1: Les Alouettes sont l'équipe de l'heure dans la Ligue canadienne de football. Ils dominent toutes les équipes qu'ils affrontent. Une fiche de 8-1. Et comme notre invité nous le disait pendant la pause, à un jeu peut-être d'être 9-0, on lui parle. C'est le centre arrière des Alouettes de Montréal, Marco Dubois. Comment ça va, Marco?
2: Ça va très bien, vous autres?
1: Yes, ça va super bien, merci. Comment elle est l'énergie en ce moment dans le vestiaire? C'est quoi la vibe avec les gars? Vous venez d'envoyer un message à toute la Ligue. Vous avez battu la seule équipe qui vous avait battu jusqu'à maintenant cette année. Vous devez être de bonne humeur quand même, là.
2: Ah oui, c'est sûr, il y a beaucoup de positifs. On est vraiment confiants. On a dominé au dernier match. Je pense que ça a été notre match le plus complet sur les trois phases du ballon. Donc c'est sûr, tout le temps le fun de partir en vacances avec une performance aussi dominante que ça.
1: Puis c'était comment la semaine de préparation avant d'affronter les Hawks? C'est la seule équipe qui vous avait battu. T'sais, est-ce que vous aviez comme une certaine soif de revanche de se dire là, ça arrivera pas deux fois cette histoire-là?
2: Ben, on sortait d'une semaine courte avant d'avoir joué deux matchs en cinq jours contre Ottawa. Puis je pense que chaque adversaire, on fait un plan de match. Qui est ajusté à ce qu'on a vu dans les bandes vidéo, puis on pense pas vraiment. C'est une équipe qui est différente au début de la saison aussi, donc je pense qu'on a exécuté ça à la perfection, surtout en défensive, de contenir Justin Rankin de aussi belle façon. Je pense que ça leur a vraiment scié les jambes, puis je pense qu'on a bien exécuté ça.
1: Puis bon, c'était quand même un match émotif aussi, parce que plusieurs anciennes Alouettes qui sont avec les Elks, c'est Cody Fajardo, Austin Mack aussi. Je sais que t'as pas nécessairement côtoyé ces gars-là, tu viens d'arriver avec les Alouettes. Mm-hmm. Mais est-ce que c'est quelque chose dont les gars parlaient dans la semaine de préparation? Y avait-tu une petite saveur spéciale aussi d'affronter les anciens coéquipiers?
2: Pas vraiment. En tout cas, moi, je n'ai pas entendu parler personnellement. Je pense qu'on se concentre vraiment sur... on savait que c'était une équipe qui avait une belle fiche cette année, qui ont beaucoup de succès puis qui ont eu de la misère dans les dernières années. Donc, pour nous, d'établir que c'est nous autres l'équipe numéro un dans la Ligue, c'était très important cette semaine. Puis je pense pas qu'on a porté attention aux individus qui étaient là.
1: Puis là, c'est ça. Tu l'as dit, vous avez établi que vous êtes l'équipe numéro un. Tu regardes partout, chez les experts, les preneurs au livre. Vous êtes les favoris en ce moment pour gagner la Coupe Grey. Puis j'aimerais dire que c'est même pas tant proche. Est-ce que vous en parlez? Est-ce que là, c'est ouvert, les coachs le disent, l'objectif c'est la Coupe Grey ou vous voulez pas trop vous jinxer en ce moment?
2: L'objectif a été la Coupe Grey depuis la première seconde du camp d'entraînement. Ça, c'est certain que c'est clair que c'est notre objectif depuis le début. Par contre, est-ce qu'on est plus confiant qu'on l'était au début? Je pense pas du tout. Je pense que c'est le même niveau de confiance qu'on a. C'est juste qu'à chaque semaine, on confirme ce que nous, on voit à chaque jour à l'entraînement. On a vraiment une équipe dominante, puis notre but c'est de gagner chaque, c'est très cliché à dire là, c'est d'être 1-0 à chaque semaine, donc c'est certain que le but ultime c'est la Coupe Grey, mais on se concentre une semaine à la fois, puis je pense qu'on fait un très bon travail de faire ça depuis le début de la saison.
1: Y a-tu un danger, tu penses, à quasiment avoir une trop grosse avance rapidement dans la saison? Tu sais, je regarde dans l'Est, les deuxièmes c'est les Argos à 4-4, ça prendrait un miracle pour qu'ils vous rattrapent, tu sais, d'avoir un bon un ou deux mois où vous êtes bien en selle, puis t'as des matchs peut-être éventuellement qu'ils vont un peu moins dire que plus tôt dans la saison avant d'arriver, j'imagine, en finale de l'Est à la maison contre l'autre équipe dans l'Est. Y a-t-il un danger peut-être à ça?
2: Ben, tu regardes la manière qu'on a gagné nos matchs depuis le début de la saison, puis on peut pas dire qu'on n'a pas vécu d'adversité. Fait que je pense que le piège, ça serait de... Si tu finis la saison, 17-1, ben là, tu peux te dire c'est une équipe qui a vraiment pas connu l'adversité et tout ça, puis... T'sais, dans notre cas, on a gagné plusieurs matchs très serrés en prolongation. Puis je pense qu'on a non seulement on a gagné les matchs, mais on a appris beaucoup de ces matchs-là qu'il faut jouer 60 minutes et des fois un petit peu plus. Donc je pense pas que c'est un désavantage d'avoir une avance sur les autres équipes de l'Est. Je pense qu'au contraire, on peut se concentrer sur la santé de nos joueurs. On peut, c'est niaiseux, mais au dernier match, on a vu Dustin Crum qui est rentré en fin de match. Ben, ça l'enlève des répétitions à Davis Alexander. Puis on sait que dans la Ligue canadienne, la santé de ton corps arrière, ben, c'est l'affaire qui est la plus importante.
1: Justement, le fait d'être capable de dominer des matchs, parce que plus tôt cette année, tu l'as dit, c'était serré. Puis des fois, on se disait, écoute, cette équipe-là est trop bonne pour jouer des matchs aussi serrés tout le temps. C'est pas normal que ça se joue juste au quatrième quart, mais clairement, il y a eu des ajustements. T'sais. La défense va mieux depuis quelques matchs, les unités spéciales aussi. Comment est-ce que vous êtes passé à travers cette adversité-là, puis que là, maintenant, c'est même plus ça, là, vous envoyez des messages à chaque équipe que vous affrontez dans les dernières semaines?
2: Ben, je pense que c'est sûr qu'au début, en début de saison, notamment au niveau de l'offensive, ben, faut avoir un synchronisme, faut vraiment bâtir quelque chose. On a eu quelques blessés qui nous ont ralenti aussi un petit peu. Cole Speaker est tombé au combat au début de saison. Travis Tice est tombé.

0: tombé aussi au premier match. Je pense que depuis que ces éléments-là sont revenus puis qu'ils sont en place, on voit vraiment l'éclosion, notamment de Travis Theis. Ça l'aide beaucoup notre jeu aérien, ça l'aide tout le reste. Donc, je pense qu'on est sur notre aire d'aller présentement. Puis, tu sais, on a vraiment la chimie puis l'esprit d'équipe commence à vraiment solidifier encore plus à la mi-saison. Là. Puis, je pense que c'est ça qui fait notre succès.
1: Puis, ouais. Y avait-tu de la frustration par moment en attaque de se dire on peut pas vraiment faire mieux? Tu sais, on marque du 35, 40 quelques points par match. Est-ce que vous avez essayé de pousser les boys un petit peu plus pour être capable d'atteindre votre niveau un peu?
0: Non, il n'y a jamais de frustration dans cette équipe-là. C'est vraiment, tu sais, on supporte les trois unités, puis on sait que des fois, ça arrive. C'est comme tout le monde. Hein. On a des moins bonnes journées au bureau, puis c'est ce qui est vraiment génial avec cette équipe-là, c'est que quand une unité performe un peu moins bien, ben c'est l'autre qui va step up. Puis je pense que ça, c'est un autre élément qui fait vraiment notre force. Là.
2: Ouais, vous avez vraiment la chance d'avoir de la profondeur intéressante là, au sein de votre alignement. Est-ce que tu dirais que ça serait pas mal la grande force de votre équipe présentement, le fait que tout le monde se tient, malgré le fait qu'il y en a qui tombent au combat, on est quand même capable d'avoir le résultat escompté là, de match en match?
0: Ouais, définitivement. Puis je pense qu'il faut donner beaucoup de crédit à nos entraîneurs, tu sais, autant au point de vue des tactiques puis des schémas qu'on a, mais c'est aussi au niveau de comment l'horaire est géré. Je pense que Jason Moss fait un job incroyable à vraiment nous reposer le plus possible. T'sais, il nous donne des 3 jours de congé après chaque match. Ça nous permet vraiment de recharger les batteries puis d'arriver frais et dispo pour les matchs. On a la chance de bénéficier de coachs qui sont des anciens joueurs, donc comprennent vraiment la réalité. Jason Moss, Anthony Calvillo, Byron Archambault, mm-hmm. C'est tous des gars qui ont joué à un haut niveau, qui comprennent c'est quoi être un athlète professionnel. Donc je pense que c'est vraiment un avantage qu'on a sur beaucoup d'autres clubs.
1: Tu dirais que la culture qui a été bâtie chez les Alouettes, ça part de qui? Y a-t-il une personne en particulier que t'es comme, OK, ça c'est clairement le premier domino, celui qui a instauré ça, puis ça découle sur les autres par la suite, ou c'est plus une question d'ensemble, que c'est juste tous ces gars-là remis ensemble, ben, c'est ce qui donne une culture aussi forte?
0: Ben, moi, c'est certain que je suis pas là depuis le retour de Danny, mais pour avoir vu ça de l'extérieur, je pense que définitivement Danny Machocha a fait un job incroyable. D'instaurer la culture ici aux Alouettes où ce que tu sais on compte sur le plus de Québécois dans la ligue, on fait du français, on est vraiment fiers de ça puis on en parle beaucoup dans les meetings puis je pense que c'est ça qui fait en sorte que
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1: Bon mardi tout le monde, bienvenue à cette édition du tailgate. On est là avec vous pour les 4 prochaines heures en direct ici des studios de BPM Sport à Montréal. Salut aux gens qui nous écoutent également partout en province, Québec, Gatineau, aux gens également qui nous écoutent sur la chaîne YouTube et bien sûr qui nous envoient déjà des petits messages sur la messagerie texte. On est très, très, très, vraiment très content d'être là avec vous et de vous savoir également avec nous. Alors, mon nom est Richard Labbé et c'est un autre plaisir renouvelé que d'être ici. Devant moi, comme d'habitude, c'est Frank Grenier!
2: Et oui, toujours. Là, partout où tu vas maintenant cet été, je te suis chez vous, je te suis à l'épicerie, je suis partout où tu vas.
1: Ben oui, hier, dans section des surgelés, je me reviens d'abord, mais je vois Frank, je suis comme, tu fais là?
2: Ben, à ma défense, j'étais là aussi par défaut avant. Fait qu'on était dû pour se retrouver.
1: On était dû pour se... Ben oui, pour se croiser, effectivement. Puis Frank, aujourd'hui... Comment dire? N'ayons pas peur des mots. C'est un autre gros show.
2: Il s'en passe des affaires.
1: Ouais. Même quand il s'en passe pas, on s'arrange pour en trouver. Et dirais-tu que c'est ça notre force, moi, de quoi?
2: C'est une de nos multiples forces.
1: Exactement. Alors, aujourd'hui, à l'émission, dans quelques minutes, un gars que vous connaissez très bien, vous l'avez sûrement déjà souvent entendu ici à cette antenne, puis... Il a animé pendant des années le hockey des Canadiens à RDS. Alain Crête, qui est retraité, semi-retraité, on n'est pas sûr.
2: On entend qu'il est retraité, mais on l'entend puis on le voit partout.
1: C'est ça.
2: Fait que c'est un retraité actif.
1: Alors, on va lui demander exactement de clarifier son statut pour nous. Donc, Alain va être avec nous dans pas très longtemps. Dans à peu près une heure, les mangeux de Pâques, Bruno Gervais, bien sûr que vous connaissez très bien, va être là. On a des paquets de questions à lui poser. Entre autres... Je suis fatiguant, 3 gardiens à un entraînement. Il doit savoir ça, lui. On va lui poser la question.
2: Il était proche sur la glace des gardiens.
1: Exactement.
2: Il a entendu chigner sa chenille.
1: C'est ça. Il a tout entendu ça. Alors, on parle de NFL également tantôt parce qu'il y a une grosse nouvelle du côté du Minnesota. Il y a un quart arrière numéro 1 qui a été nommé et c'est pas celui que je m'attendais.
2: Ça t'a jeté sur le derrière, celle-là. Hein?
1: Un petit affaire. Alors, on va parler de ça tout à l'heure. Et juste avant, écoute, je voyais des images passer depuis ce matin. C'est le fun, hein? Carbo qui est en ville, Serge Chavard qui est là. Mats Näslund, qui est parti de sa Suède natale, qui est là également. Donc, je parle bien sûr, vous avez peut-être vu les images du tournoi de golf de Serge Chavard ce matin. En fait, qui se déroule au moment où on se parle du côté du Mirage et pourquoi ben, les noms que je viens de mentionner sont là. Bob Gainey aussi, que j'ai vu passer à l'écran. Ben, ils sont là parce qu'on célèbre, bien sûr, le 40e anniversaire de cette équipe-là, le Canadien de 86 qui avait tellement surpris. C'était, pour citer un excellent livre, l'équipe qui ne devait pas gagner. T'as-tu déjà lu? C'est très bon. Hein? C'est un bon livre, je te le suggère, là. Tu l'as, hein?
2: Oui,
1: en 3 exemplaires.
2: Moi, je l'ai. Je l'ai pas signé encore, par contre. Ça va être la prochaine étape.
1: Bon, écoute, ça connaît.
2: Tu connais-tu l'auteur ou?
1: Tu m'apporteras ça, je vais lui refiler.
2: Parfait.
1: Je le vois de temps en temps.
2: Ou surgelé.
1: J'ai des. Oui, exactement. Des bons contacts. Alors, la présence de l'équipe de 86 présentement m'a inspiré notre question du jour. Et là, on va vous entendre un petit peu plus tard dans l'émission. On va. Fait beau, hein? J'ai décidé ça tantôt en m'en venant. Je me suis dit, on va écouter les gens. Ça m'a inspiré la question suivante. Et Frank, je sais que tu as déjà cogité sur la question suivante. Mm-hmm. Alors, ben, le club de 86 est en ville. Puis pour beaucoup de gens, certainement des gens de ma génération, c'est une équipe à ce jour spéciale. Parce qu'il y a plein de bons souvenirs qui sont rattachés à cette gang-là. Vous, là, qui nous écoutiez présentement à la maison, dans la voiture... sur le bord de la plage, au musée, peu importe. Vous, ça a été quoi votre équipe championne favorite de la Coupe cette année? Quelle équipe, là, a remporté la Coupe et que ça vous a marqué à vie?
2: Est-ce que tu parles des Canadiens ou n'importe quelle équipe qui a gagné la Coupe cette année?
1: N'importe quelle équipe.
2: OK.
1: Si vous êtes un fan des Leafs et qu'à tout hasard, vous étiez vivant en 67, ben ça peut être ça.
2: Si vous êtes un fan des Leafs né en 68, appelez pas.
1: Ça sera pas
2: Faites
1: ça.
2: Faites pas mal, appelez pas.
1: Ben, il y aurait peut-être une autre équipe plus tard qui vous a marqué, qui vous a fait quelque chose, mais ce serait quoi votre équipe, vos champions de la Coupe cette année les plus marquants?
2: Puis est-ce que c'est vrai la rumeur que j'ai entendue, Richard?
1: Laquelle?
2: La rumeur sur laquelle qui mentionne qu'on va ouvrir les lignes plus tard.
1: C'est ce qu'on va faire.
2: C'est ça, c'est vrai, ça se concrétise. C'est qu'on va ouvrir les lignes aujourd'hui.
1: Pour on veut entendre des gens, puis on peut déjà inviter des gens. Frank, le numéro?
2: 514-790-0919.
1: Alors, les gens qui déjà veulent partager par texto ici, on va vous lire les clubs champions de la Coupe cette année qui vous ont marqué. Ben, c'est le moment de le faire, puis tout à l'heure, là, on va se prendre un petit moment avec vous pour vous écouter. On aime ça vous écouter. Alors, c'est ce qu'on va faire. À part de ça, d'ailleurs, Frank, toi, t'as une équipe en tête.
2: Oui, j'ai une équipe en tête. Je te la dis pas
1: tout. Tu me la dis pas tout
2: ben
1: ça.
2: Ben non, on va garder ça pour tantôt.
1: Mais toi, t'es né après moi, donc ça peut pas être celle de 86.
2: Je suis né en 1981.
1: Ah, ben techniquement, t'avais 5 ans.
2: Exact. Donc, je veux pas te... No spoilers. Pas de divulgachage.
1: Oui, en français, s'il vous plaît.
2: Ouais.
1: On a divulgage
2: pas. Pas le fun, c'est ça. Parce qu'on l'a eu.
1: On vient-tu d'inventer un mot? C'est divulgacher le verbe.
2: Exact.
1: Bon, on ne divulgage rien. Voilà. Il y a déjà quelqu'un qui nous écrit, David, qui nous parle de l'avalanche de 96. Excellent choix.
2: Avec Patrick Roy.
1: Mais un peu douloureux comme choix.
2: Mais c'est ça qu'il dit. Dit c'est un mélange de joie et de haine envers le Canadien qui ont échangé mon idole de jeunesse.
1: Mais si David est un fan des Nordiques, ça devait être en même temps un peu difficile de voir ça.
2: Ouais, il avait l'air d'un fan du Canadien, mais tu peux pas être fan de Roy de l'Avalanche et des Canadiens. Je pense que ça doit pas exister, cette espèce de
1: trio-là. Je sais pas, hein? Ça existe-tu?
2: C'est compliqué.
1: OK. Alors, ça va être notre question du jour. Et parlant de hockey, souviens-toi, Frank, il y a quelques jours, ici même à cette table, à cette antenne, on avait en entrevue un vieux chum, Michel Langevin, que vous connaissez certainement, qui a animé ici pendant des années et qui aujourd'hui se lance en politique là, dans la région de la capitale nationale. Et on lui posait la question suivante en blague un petit peu. On disait là, Mike, là, un nouveau building à Ottawa, là, fait un an, là, on attend, puis des rumeurs, ça va arriver. Il me semble que ça avance pas. Et Michel Langevin nous avait dit « Non, ça progresse. »
2: Il avait répondu avec beaucoup de confiance en plus. Je me rappelle de son intonation qui avait dit « Non, inquiétez-vous pas, ça se passe. »
1: C'est ce qu'il a dit, ou en tout cas qu'il nous a laissé entendre. Et bien, comme par hasard, aujourd'hui, du côté de Post-Média, il y a un texte là-dessus bien intéressant dans lequel on confirme qu'il ne se passe rien. Donc, il ne se passe rien. Mais on cite un porte-parole des sénateurs qui dit « Oh, mais ça avance. » Tu connais ça, Frank? Tu sais, des moments où il se passe rien, mais ça avance.
2: On dirait que non.
1: C'est comme un...
2: Ben, au moins, tu régresses pas. C'est une bonne nouvelle, mais
1: oui.
2: Comment t'avances en faisant du surplace?
1: C'est comme à l'époque, il y avait un politicien qui avait dit « Il faut mettre un frein à l'immobilisme.
2: » Deux minutes. C'est dur à computer, mais oui.
1: Mettre un frein à l'immobilisme. Alors, des fois, dans certains dossiers, on entend que les dossiers avancent. Puis ça avance, puis ça avance. Mais là, concrètement, ce qui arrive du côté de Ottawa, c'est qu'il n'y a pas de date. Parce que moi, ce que je veux voir, c'est la première, et pas juste moi, les partisans, tout le monde veut voir ça, la première pelletée de terre. Si c'était pour nous dire, il y a un nouveau building, ça s'en vient, ça avance... Tu sais, qu'est-ce qu'on va voir, Frank? On va voir le monde, là, avec le petit ruban autour, là.
2: Puis des gros ciseaux, là.
1: Des gros ciseaux, puis des pelles! On veut voir des pelles!
2: Mais c'est quoi qui se passe? Pourquoi
1: rien.
2: Ça bouge pas?
1: Ça avance pas!
2: C'est-tu parce qu'ils ont pas de financement? C'est-tu parce qu'ils ont pas les plans? Ils manquent une pelle? On peut aller leur porter une pelle, c'est ça qui manque, là. C'est... Pourquoi ça avance pas?
1: Ça, c'est pas clair. Donc, clairement, ce genre de truc-là, ça revient toujours à la même chose. L'argent. Ouais. Donc, c'est ça que ça arrive. Mais pour l'instant, puis on dit d'ailleurs, dans le texte, c'est mentionné que il n'y a pas vraiment de date. Il n'y a pas de date.
2: Mais mettons, tu te rappelles-tu quand tu étais à l'école?
1: J'aime mieux pas m'en rappeler.
2: Ouais. Tu te rappelles d'être allé? Moi, c'est un vague souvenir aussi, mais on est allé à l'école.
1: T'sais? Encore deux, trois fois par année, Frank. Tu fais-tu ce cauchemar-là? Je suis dans l'école... L'école est vide, les salles de classe sont vides. Puis là, je cours, puis j'ai chaud, puis je sue ma vie, puis j'ai mon petit crayon dans mes mains. Puis là, ben, j'ouvre la porte de la classe, puis il n'y a personne. Puis je vois juste le prof passer qui me dit, ben, t'étais où? Je dis, non, mais je suis là. Ah, oh, mais l'examen est terminé, t'es en retard. Puis là, ça fait des bruits, comme ça, là. Tu fais-tu ce cauchemar-là?
2: Non.
1: Ah, OK. Moi, ben continue.
2: Moi, je fais celui, tu sais, de te lever et de dire, je suis en retard pour l'école, mais ça fait longtemps que je ne vois plus. Mais je fais ça une fois par année, peut-être le lendemain de la Saint-Jean, quand je suis bien mélangé. Là.
1: Ouais.
2: Mais tu sais, quand tu étais à l'école.
1: Oui.
2: Quand j'étais à l'école.
1: Oui.
2: Là, ton prof de maths, de géo, il venait te voir et il disait, Richard, tu as un travail à faire.
1: Oui.
2: Si je te dis pas de date, tu le fais-tu demain?
1: J'aime où ce que tu t'en vas.
2: Si je te dis, c'est dans 2 mois. Tu commences quand, Richard? Dans 2 mois moins un jour?
1: C'est ça.
2: Ça prend une date pour ça, bouger.
1: C'est un bon, ouais. Un excellent point que tu apportes, Frank.
2: Payes-tu tes factures avant d'y recevoir, avant la date d'échéance? Non, on attend la date.
1: C'est un excellent point.
2: Fait que je ne suis pas un spécialiste des projets comme ça. Il me semble que ça pourrait être un bon point de départ de
1: d'avoir
2: fixer
1: une date
2: pour avancer.
1: 100% d'accord. Tant qu'il n'y aura pas de date, il n'y aura pas de pelle, il n'y aura pas de ruban et de gros ciseaux.
2: C'est juste ça qu'on veut.
1: C'est juste ça. Ben, oui, mais là, j'entends des murmures. Hein? Tu le sais qu'à Québec, on attend après ça. Je l'ai déjà dit à cette antenne, je vais le répéter. Le seul scénario possible et plausible pour un peut-être retour des Nordiques, c'est par ce déménagement-là. Ça n'arrivera pas autrement. Là, je ne suis pas en train de dire que ça va arriver demain matin, mais s'il y a un mince espoir, tu sais, là, comme Jim Carrey dans le film, là, you're saying there's a chance.
2: Dumb and dumber.
1: Tu es en train de me dire qu'il y a une chance. Si tu me dis qu'il y a une chance du retour des Nordiques, parce que je n'y crois pas, mais s'il y en a une infime, c'est celle-là. Ça, c'est la seule, c'est le seul scénario.
2: Mais ça fait du sens parce qu'on entend, puis on entend à travers plusieurs médias, à travers plusieurs articles aussi, que ça pourrait passer par un déménagement. Mais on sait qu'aussi qu'il aime y avoir des... Tu sais, quand il déménage une équipe de l'Est, il aime ça la garder dans l'Est.
1: Ouais,
2: des choses comme ça aussi. Fait qu'il faut tout garder ça en tête. Mais avec les rumeurs d'expansion aussi, 2029, puis après ça, est-ce que tu penses, puis là, on passe pas demain, là, peut-être à long terme, il y a Ottawa, je pense, qui est un bon candidat, comme tu dis. Est-ce que Winnipeg pourrait être un candidat aussi si, avec le Seattle Seahawks s'en va, puis ça se passe pas bien, puis est-ce que Winnipeg pourrait être une équipe canadienne qui se transfère vers Québec, vers plus chaud?
1: Ben là, ouais, plus chaud, oui, c'est ça. On peut pas battre ça, hein. Ben là, okay, ça dépend. Si on veut garder l'Ouest dans l'Ouest, l'Est dans l'Est.
2: Mais les nouvelles villes, s'y arrivent beaucoup dans l'Ouest, on entend des rumeurs, tu sais, il y a des Houston, des Austin,
1: Atlanta.
2: Des Atlanta est dans l'Est. Il y a Kansas City.
1: C'est vrai qu'Atlanta, je vois dans l'Est. Des fois, j'oublie que... Parce que dans jadis, la première mouture des Flames, de mémoire... Ah, mais dans le temps, c'était pas S-West. C'était c'était Clarence Campbell, puis c'était Prince de Galles. Te souviens-tu de ça?
2: Oui.
1: Bon. Quand le Canadien a gagné la Coupe en 86, c'était... juste avant, c'était le trophée Prince de Galles qu'on donnait au champion de l'Est. Mais on appelait ça le champion de la conférence Prince de Galles.
2: C'était quand même élégant. C'est quand même cool.
1: C'est cool. C'était élégant. Mais, non, je sais pas. Mais bref, je pense que Québec va jamais gagner un processus d'expansion, à mon avis.
2: Ça va coûter tellement cher.
1: Mais un scénario comme ça, un déménagement, le building est déjà là. Tu sais, ça, c'est quand même un gros pas.
2: Puis comme on disait aussi, si un propriétaire déménage son équipe et demeure propriétaire, ça va être une moins grosse facture que s'il faut vendre l'équipe à des nouveaux partenaires aussi. Ah.
1: Mais encore une fois, on va mettre un frein là-dessus parce que nos amis d'Ottawa ont encore le temps de sortir le gros ciseau et les pelles.
2: On veut mettre aussi un frein à leur immobilisme.
1: Exactement. Exactement.
2: Mais on a aussi de garder le rêve de Québec.
1: Puis, tu sais, je sais pas si Québec sert à ça constamment aussi. Souviens-toi du dossier du nouveau building des Flames à Calgary. À un moment donné, le président là-bas, qui était à l'époque M. Brian Burke, s'était impatienté. Il avait dit, en passant, là, Calgary, si vous autres, là, ça vous tente pas de construire un building neuf, là, savez-vous où est-ce qu'il y a un building neuf? Hein? Le savez-vous? Il y en a un à Québec. Évidemment, ce n'était qu'un levier pour faire des menaces. D'ailleurs, j'ai hâte de voir si on va en venir à ça éventuellement. Parce que, encore une fois, ça n'avance pas vite du côté du nouveau building à Ottawa. Ça fait au moins un an qu'on parle de ça. Et Frank, on n'est pas proche de rien. Là. Même pas de date, comme
2: aucune
1: tu l'as dit.
2: Aucune pelle tête terre.
1: Non. Ça prend des pelles et le gros ciseau.
2: Tantôt, quand on parlait de ton frein, l'immobilisme, j'adore mm-hmm. cette citation. Il y en a une autre que j'avais en tête et qui me tournait autour. Et Éric Ouellette vient de l'envoyer sur la messagerie texte. Donc, juste la partager. Une autre citation de ce genre-là qui était parfaite. C'est Camille Sanson,
1: ah oui.
2: à l'époque. On est au bord du gouffre. Votez pour nous et on avancera.
1: C'est
2: dans la même catégorie. Merci, Éric. Je l'avais dans la tête.
1: C'est parfait. La semaine passée, Frank, te souviens-tu, on s'est tous excités ici sur le match du Temple de la Renommée au football américain, donc jeudi dernier. C'est pas vraiment le début du calendrier préparatoire, mais c'est un petit peu le retour des classes.
2: Puis on commençait avec un match entre deux puissances.
1: Oui! Les Cards de l'Arizona et les Panthers de la Caroline vont peut-être avoir une équipe potable cette année. En tout cas, il y a certains bons éléments.
2: Puis une division prenable. Ouais.
1: Ouais, ordinaire. Mais bref, pourquoi je te parle de ça? Ben, je parle pas du résultat. Mais écoute, je pense qu'on n'était pas les seuls à s'être ennuyés du football américain. Frank, écoute bien ça. Ce match-là du Temple de la Renommée, qui voulait rien dire, évidemment, qui même pas techniquement un match préparatoire dans la NFL a attiré aux États-Unis des codes d'écoute de 7 millions de téléspectateurs.
2: 7 millions?
1: Il y a 7 millions de gens, Frank, aux States, qui ont coûté un jeudi soir un match entre des Panthers et des Cards que tu n'es même pas capable de nommer 5 gars.
2: Puis un match qui compte pas?
1: Qui compte pas. À un moment donné, moi, j'ai écouté 10 minutes. Ce gars-là. Je connaissais pas personne.
2: Bon, on en parlait la semaine passée, puis tu te demandais s'il allait avoir du monde qui allait l'écouter.
1: 7 millions de gens aux États-Unis ont regardé ce match-là.
2: C'est presque autant qu'il y a de gens qui nous écoutent tous les jours à 2 heures.
1: Pas tout à fait. Un peu.
2: Un peu.
1: Et sais-tu, c'est quoi, par exemple, si tu veux faire un ordre de comparaison?
2: OK.
1: Cette année, dans le baseball majeur, il n'y a aucun match qui a attiré 7 millions de téléspectateurs. Zéro.
2: Il y
1: a
2: aucun?
1: Aucun.
2: Même
1: zéro.
2: Pas les Yankees ou...
1: Zéro.
2: Z-E-U-R-R-O.
1: Zéro.
2: Zéro.
1: Dans la Ligue nationale de hockey, incluant la finale de la Coupe Stanley, aux États-Unis, il n'y a aucun match la saison dernière qui a attiré 7 millions de téléspectateurs. Mais la NFL t'envoie sur le terrain deux équipes de 40 gars que personne connaît. Puis là, t'as 7 millions de monde qui regardent.
2: T'es mis sur un terrain que personne connaît.
1: Non, ça, c'est pas vrai.
2: C'était pas un terrain un peu... J'ai pas regardé, mais j'ai regardé de loin, mais je pensais que c'était pas un Cooperstown.
1: Oui, c'est le terrain du... C'est
2: le temple de la Renommée.
1: Le vrai de vrai terrain du temple de la Renommée. T'es jamais allé à Trent... comment ça s'appelle? Canton, Ohio.
2: Non, mais je veux dire, c'est pas un vrai terrain dans le sens...
1: C'est un vrai terrain? Ben oui, non, mais c'est un vrai terrain avec des vraies lignes, des vrais poteaux. Mais c'est pas un vrai terrain de vrai match.
2: Non, c'est ça.
1: Ouais, je pense qu'il n'y a pas grand monde qui rentre non plus. C'est petit comme. Mais moi, je l'ai déjà vu en personne.
2: C'était quand même le fun. Moi, j'ai juste vu des bouts. J'étais au restaurant avec des amis, puis ça jouait à la télé. Fait que je le regardais sporadiquement.
1: Mm-hmm.
2: C'était quand même le fun. Les joueurs avaient l'air dedans. Il y a eu des beaux jeux, des beaux tagants. C'était quand même une bonne game. J'ai été surpris du calibre entre ces deux équipes-là.
1: Ouais. Puis de toute évidence, les gens s'étaient ennuyés du football américain parce que 7 millions de gens aux États-Unis ont regardé ce match qui ne voulait absolument rien dire. Alors voilà.
2: On l'aime-tu, ce sport-là?
1: Oui. Puis souvent, je trouve qu'on nous prend... La Ligue le sait. Les boss de la NFL le savent. Ils nous prennent pour acquis comme les poissons que nous sommes. On vous met des games le mercredi. Hein? Quoi? Comment ça? Non, tu vas le regarder pareil. Ah, ouais, c'est vrai. On le regarde pareil.
2: Ils savent.
1: Cette année, la saison commence un mercredi, Frank. On a tous d'autres choses à faire le mercredi. Moi, je m'en vais. Tu sais ce que je fais le mercredi? Je vais dans la région des surgelés, dans mon épicerie, puis je prépare mes plats avec toi aussi. D'ailleurs, tu fais la même chose. Mais là, non, pas cette fois. Cette fois, on va être... Le mercredi, on va être nulle part ailleurs que devant notre écran, notre télé, peu importe. Et on va regarder ça.
2: Penses-tu que dans les bureaux de la NFL, c'est ça leur but? On réunit, puis check bien ça. L'année prochaine, premier match de la saison.
1: Lundi matin.
2: Mardi matin.
1: Lundi
2: juste
1: matin.
2: Pour voir si ça marche. On contrôle les matins maintenant.
1: Lundi matin à 9h. Hey, je regarderai jamais ça. Le soir des parties, le monde vont s'ouvrir des bières. Hey, c'est pas grave, c'est la NFL. Oui. Et nous sommes des poissons, Frank.
2: Mais en même temps, on mord.
1: Oui,
2: on mord
1: exactement.
2: À tout.
1: Exactement.
2: Ils font bien.
1: Mettre la game n'importe quand, tu l'écouterais.
2: Ouais. Tu maillis un peu en disant ça, mais ouais.
1: T'as pas d'argument contre ça.
2: Ah, je me sens un peu facile en ce moment.
1: Ah, mon Dieu. OK. Hey, juste avant de faire la pause, on va le rappeler. Grosse prise du côté de, j'allais dire, de l'Impact. Ça se dit ça encore, ça?
2: Non, mais c'est plus. Quand on parle souvent des noms du stade qui changent, des noms d'équipe, on a de la misère d'infos. Moi aussi, je les appelle encore l'Impact. Moi, ça va être à la même place. C'est le CF Montréal.
1: Exactement. Donc, ils ont acquis, selon le média chilien, la Tercera, que tu lis, je sais, Franck, oui, chaque matin. Donc, un attaquant que l'on dit légendaire, Alexis Sanchez, du Chili, qui a joué avec le FC Barcelone, par ailleurs, avec Arsenal. 37 ans, et aurait dit oui. Est-ce qu'on enlève le conditionnel, c'est-tu? Il a dit oui ou il aurait dit oui? En tout cas,
2: je pense que ça a été rapporté partout, d'après moi, c'est
1: fait. Ça devrait être fait. Donc, un contrat de 2 ans avec le CF Montréal. On va en parler un petit peu plus tard dans l'émission avec quelqu'un qui connaît ça pas mal plus que nous.
2: Oui, c'est quand même le fun de voir le CF prendre un swing comme ça, un gros nom,
1: oui,
2: puis de réussir. Puis on dirait que cette année, je m'attendais pas à ça. Je pensais que c'était pas mal fini, les mouvements d'importance pour leur saison.
1: Mais là, c'est arrivé.
2: Alors, c'est gros, puis c'est 2 ans aussi. C'est, ouais, quand même le fun. Là.
1: Quand même. Alors, on va reparler un petit peu plus tard dans l'émission. Pour l'instant, Frank, quel début. Hein? On est un petit peu essoufflé. Alors, on va aller reprendre notre souffle, parce qu'au retour de la pause, Alain Crête est avec nous.
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1: On est de retour au tailgate, Richard Labbé avec vous et Frank Grenier. Frank, avant de passer potentiellement notre invité, si on peut le trouver, il y a beaucoup de choses qui se passent sur la messagerie texte, parce que là, on parlait un petit peu des Nordiques peut-être, des choses comme ça. Puis il y a un auditeur, je trouve ça intéressant, et je sais pas si... Moi, je me souviens pas d'avoir vu ça, mais c'est Frank qui nous dit que Don Cherry, évidemment, l'ancien coach, et puis qui était pendant des années commentateur, nous a déjà dit, semble-t-il, il y a plusieurs années que... Ou en tout cas, lui-même a déjà évoqué, semble-t-il, il y a plusieurs années, un scénario de déménagement des Sénateurs à Québec. Bon, alors je me souviens pas de ça. T'as dit quelque chose, non?
2: J'ai pas de souvenir, et c'est bien rare que Don Cherry, je m'en sers comme référence.
1: Ouais, tu l'écoutais pas.
2: C'est,
1: hein?
2: Ça, pas tant.
1: Bon, je l'écoutais pas, tu le saurais pas.
2: Non, c'est ça, mais d'habitude, on voyait tout ce qu'il disait, ou on voyait des clips passer, des choses comme,
1: ouais,
2: ça, mais...
1: Il y a Dave, qui est peut-être un fan des Jets de Winnipeg, qui nous dit « Impossible que les Jets quittent une deuxième fois. » Ben, Atlanta a eu 2 équipes qui ont quitté 2 fois.
2: Puis ils parlent d'une 3e.
1: On ne sait jamais. À part de ça, on avait... Ben, évidemment, on va rappeler notre question du jour. Quelle est l'équipe, on parle d'un club de la LNH, qui a gagné la Coupe Stanley la plus mémorable à vos yeux? Et là, on va aller ouvrir les lignes plus tard, un petit peu dans l'émission.
2: Puis je vous rappelle le numéro.
1: Oui.
2: C'est 514.
1: Pour le texto. Oui,
2: ouais, c'est ça,
1: ouais,
2: pour texter. 514-790-0919. Donc, textez-nous vos réponses. D'ailleurs, on a Frank de Laval qui nous a écrit. Il parle des Blues de 2018. Et sa raison, c'est que parce que voir Boston perdre chez eux dans un 7e match a rempli son cœur de joie.
1: Ah, ça, c'est une très bonne raison. Hein,
2: ça, c'est avec O'Reilly,
1: Ryan O'Reilly, exactement.
2: C'est une bonne équipe, les Blues. Cette année-là, c'était le fun de les voir gagner.
1: Exactement, exactement. Puis, et je pense que c'est le même Ulster qui nous parle également du CH de 86.
2: Oui, exactement.
1: Également dans cette liste-là. Alors ça, c'est excellent. Toi, Frank, pendant qu'on a un petit peu de temps, là, vite de même... Peut-être que tu pourrais nous dévoiler quel est ton choix pour ton équipe.
2: Je peux bien y aller. Je peux me mouiller.
1: La plus marquante de tes souvenirs.
2: En fait, moi, j'ai pas eu la chance de voir beaucoup de Coupes Stanley des Canadiens de mon vivant.
1: Ouais,
2: Il y en a eu deux. Une que j'étais trop jeune et celle de 93.
1: Ouais.
2: Donc, il y a eu beaucoup de rivalités que j'ai beaucoup aimées parce que j'ai pas été chanceux dans mon adolescence aussi, qu'il n'y a pas eu de Canadiens en série ou de Coupe. T'sais, les belles années, on parle des Oilers contre Détroit, là, ou les Colorado Détroit, des choses comme ça qui. C'était intense, les séries. T'sais, moi, c'est surtout ça que j'ai vécu.
1: Ouais.
2: Mais la Coupe, c'est 93. J'ai pas tant de souvenirs que ça. Les souvenirs que j'ai, c'est qu'on gagnait tout le temps en prolongation.
1: Mm-hmm. Ça, c'est pas mal ça. Oui,
2: je me rappelle qu'on n'était pas supposé gagner. Je me rappelle de Patrick Roy. Mais mon souvenir avec ça, vu de ça, c'est quoi? Ça n'a même pas à voir avec le hockey. C'est que moi, mon père, toute sa vie, il a eu une vitrerie.
1: Mmh.
2: Et il y avait des contrats d'urgence sur Sainte-Catherine et à Montréal, un peu partout, notamment l'UQAM, par exemple, des choses comme ça. Donc, moi, mon souvenir, c'est toute la nuit, le téléphone qui sonne, mon père qui est debout, qui répond à des appels d'urgence pour aller placarder des affaires parce que on célèbre comme ça, apparemment, à Montréal. On détruit tout sur notre passage.
1: On n'est pas les seuls, mais fort malheureusement. Ouais.
2: Puis même si je trouve ça un peu déplorable, ça profite aux vitriers de ce monde et des choses comme ça. Donc moi, mon souvenir, c'est la Coupe de 93, tout ce qui venait avec. C'est la première que j'ai réalisé qu'on gagnait. Et de voir mon père pas dormir de la nuit parce qu'il fallait qu'il gère tout ça. C'est ça mon souvenir.
1: Fait que là, il était chez eux, chez vous, en fait.
2: Ouais.
1: Et là, le téléphone, dans le temps, il n'y a pas de cellulaire.
2: Ouais, il y avait un cellulaire aussi.
1: Et ça devait être un téléphone.
2: Mais je sais juste que je m'en souviens plus, il devait être gros s'il y en avait un.
1: Une ligne dure,
2: là,
1: probablement.
2: Souvent une ligne de maison, mais les numéros d'urgence, c'était directement chez le patron, mon père.
1: OK.
2: C'est pas un bon patron.
1: Fait que qu'est-ce qui est arrivé? Fait que le téléphone sonnait, puis ton père, est-ce qu'il faisait des allers-retours chez vous sans
2: réveil? En fait, il s'est réveillé une fois. Il prenait le téléphone, puis les autres appels rentraient. Fait que là, lui, il essayait de faire des appels. Ma mère essayait de l'aider aussi. On appelait du monde. Il réveillait tout le monde pour aller aider parce qu'il y avait trop de monde. Puis à un moment donné, il est parti. Nous, on s'est couché parce qu'on était trop jeune.
1: Il est parti comme à 1h du matin.
2: Quelque chose comme ça dans la nuit. Wow. Puis il est revenu le lendemain matin. Mais c'est juste aller voir ses clients, puis toute l'équipe.
1: Parce que là, il y avait des commerces qui étaient un petit peu dans des situations d'urgence. Et qui voulaient pas que leur...
2: Faut quand même placarder, pas nécessairement changer la vitre, mais même mettre un plywood, quelque chose, rendre ça sécuritaire.
1: OK, wow.
2: Puis mon père était chanceux quand même ce soir-là, parce qu'il l'écoutait avec sa famille, ses jeunes enfants, il était à jeun.
1: Il avait pas pris une coupe de bière.
2: Okay. C'est la coupe Stanley.
1: Il avait pas pris une coupe de bière.
2: Ben, peut-être une ou deux ou quelque chose comme ça, mais avec ses enfants, c'est rare qu'il se torche tout seul avec ses enfants. Mais je veux dire, mettons.
1: Bonne décision.
2: Ouais, mais mettons que ce soir-là, hey, on abuse un peu, c'est le fun, puis là, tu reçois ça, tu dégrises assez vite.
1: Ouais. Non, mais pour de vrai, il était chanceux. Puis est-ce que ton père a fait son chiffre d'affaires en une soirée?
2: Ben, il y avait des contrats de maintenance aussi. Fait, je sais pas à quel point ça a été si payant. C'est sûr que oui. C'est sûr que ça a été une bonne période aussi.
1: Ça a dû bien payer, ça.
2: Ouais, c'est ça. C'est quand même des contrats qu'il y a d'avance aussi avec ce qui se passe, mais c'est, avec ça, c'est. Mais c'est ridicule un peu. Pour vrai, quand on le voyait là, puis il me montrait, après ça, je l'avais accompagné une journée pour le fun, il me montrait ces endroits-là, puis c'était tous les plywood, tout, mais il y en avait.
1: Ah oui, 86 aussi.
2: 86, ça a-tu été pareil, la célébration?
1: Les deux dernières Coupes Stanley du Canadien, ça a viré tout croche.
2: Avant, ça faisait tout ça aussi? Ou il n'avait
1: pas? J'ai pas le souvenir. Ben moi, celle de la fin des années 70, j'ai un très, très vague souvenir. Là. J'avais comme 4, 5 ans, 6 ans. Là. Alors, me souviens pas d'avoir lu sur le centre-ville qui est à feu et à sang.
2: Les
1: là.
2: Auditeurs qui nous écoutent, si vous le savez, là, les coupes avant 86.
1: Louis devait être là. On va demander à Louis.
2: Avant 86, il y avait-tu du grabuge après la Coupe Stanley? Est-ce qu'on détruisait tout? Ça a commencé en 86
1: j'ai
2: à Montréal.
1: J'ai pas ce souvenir-là.
2: Moi, je l'ai même pas en 86. J'étais trop jeune. Puis
1: tu ne tiens pas d'avoir vu des images, des documentaires passer, ça roule pas mal. Là.
2: Pas sur l'après-match, mais en 93, on avait les preuves.
1: Et c'était bizarre parce que quand j'ai fait justement mon livre sur 86, il y a plusieurs joueurs, le coach Jean Perron, qui m'ont tous raconté la même affaire, c'est que le club, ce soir-là, ça c'est un samedi soir, le club gagne à Calgary. Match numéro 5, le Canadien gagne à Calgary et évidemment gagne la Coupe Stanley. Alors là, ben, les joueurs célèbrent là-bas, tout ça, mais l'équipe rentre après. Donc les joueurs célèbrent, mais prennent l'avion et rentrent dans le milieu de la nuit. Et puis, je pense qu'ils sont arrivés à Montréal à 5h du matin ou quelque chose comme ça. Et là, c'est le party. Les joueurs me comptaient ça. Dans l'avion, c'était un petit peu le party. Hein? Il y a eu quelques canettes de bière qui se sont ouvertes. Mais semble-t-il que les joueurs, pendant ce temps-là, savaient qu'ils étaient dans les airs entre Calgary et Montréal. Mais là, ça commençait à se savoir que le centre-ville est en train de brûler. Puis ça a l'air que c'est devenu un petit peu nerveux dans l'avion du Canadien. Parce que là, on se demandait, écoute, il se passe quoi? Puis tu sais, dans le temps, les joueurs pratiquaient, s'entraînaient, jouaient au forum. Alors, il y avait plein de gars qui avaient encore leur voiture stationnée quelque part, pas loin du forum, dans un stationnement. Alors, il y a des gars commençaient à être nerveux. Tu sais, genre, ma voiture va-tu être encore là? Puis le forum va-tu être en feu? Puis tu sais, ça avait créé cette ambiance-là. Fait que ça avait quand même un petit peu ruiné le party, je te dirais.
2: Ouais, ça se rappelait leur fun un peu.
1: Ouais,
2: mais c'est parce qu'en temps, le centre-ville est en train de brûler. C'est rare, tu dis, ça doit être une infime partie. Non, t'imagines le pire. Là,
1: c'était assez... 86, ça, c'était assez spectaculaire, probablement comme 93. Ton père, était-tu vitrier en 86 aussi?
2: Non, c'était un peu plus tard, okay. Entre les deux. Okay. Et Louis de Villemercier nous a écrit. Bon. Je pense qu'il a entendu ton cri à l'aide. Il dit que dans les années 70, pas de débordement, aucune case dans le centre-ville. Puis on a même Tito de Villemort qui nous dit non, rien avant 86. Ça a commencé... T'es déjà posé la question, moi, c'est la première fois.
1: Pourquoi que ça a commencé à 86?
2: C'est en 86 que ça a commencé un peu l'émeute de la victoire.
1: Moi, ma théorie là-dessus, c'est à cause du heavy metal. Heavy metal était très, très populaire au milieu des années 80. Fait que les gens écoutaient plein de musique du diable, fait qu'ils étaient possédés. Moi, c'est ma théorie, ça se peut que je me trompe.
2: Ça puis les jeux vidéo. Ça puis les jeux
1: vidéo. Non, mais dans le temps, le... On pointait beaucoup du doigt le heavy metal pour expliquer plein de comportements.
2: Il y avait même le punk côté anarchiste. Ah,
1: ça, c'était avant. Mais il y avait beaucoup ça. Alors, je ne sais pas si 96 était pire que 86 était pire que 93. Mais au risque de ça, puis je ne veux pas qu'on minimalise ça, mais malheureusement, c'est loin d'être seulement Montréal qui a fait ces niaiseries-là. Parce que malheureusement, encore une fois, souvent... Dans les dernières années, quand quelqu'un... les Knicks, t'as vu New York, là, quand les Knicks ont gagné le championnat de la NBA tout récemment, c'était pas super chic, là.
2: Mais en plus, c'est tout le temps une petite partie qui serve de ça pour faire de la casse. C'est rare que c'est les... Moi, je pense pas que c'est les fans qui font ça. Les fans, ils veulent juste célébrer, puis sauter partout, puis crier, puis tout. Il y a toujours des tannants qui se rajoutent à ça, puis qui...
1: Ouais. Je t'ai compté, l'histoire de 2012, l'autre fois, de la Coupe Stanley à Los Angeles.
2: Ouais.
1: Mais je pense que ça va probablement arriver de plus en plus. Là. Mais à Los Angeles, l'aréna est comme dans un genre de brossard, là, un genre de 10-30. Là. Fait que l'aréna n'est pas dans un coin où il y a des dizaines et des dizaines de rues. Là. C'est comme un petit peu un centre-ville, un peu un coin délimité du centre-ville. Mais quand les Kings ont gagné en 2012, la police, échaudée d'autres conquêtes par le passé, parce que ça avait brassé quand les Lakers ont gagné puis quand les Dodgers ont gagné. Alors, ce soir-là, la police, écoute, ils sont débarqués après la game, là, ils ont clairé la place, là. Puis, deux heures, je le comptais l'autre fois, mais deux heures après le match, les joueurs regardaient dehors, il y avait personne. Il y avait littéralement personne. Fait que les joueurs des Kings sont sortis, première fois de l'histoire de cette franchise-là, que quelqu'un, qu'un club gagne la coupe, ils sortent de LA, centre-ville, il y avait personne. La police avait clairé tout ça pour prévenir les débordements. Alors, c'est-tu mieux? Probablement, au bout du compte, mais ça faisait une drôle d'ambiance. Tu sais, tu gagnes enfin une Coupe Stanley, tu sors du building, il n'y a rien.
2: Il y a moins de monde personne. Que d'habitude.
1: Oui, il n'y avait personne. Il n'y avait absolument personne.
2: Et de mémoire, ça, c'est, je ne sais pas, y a-tu des débordements aussi aux parades de la Coupe?
1: À Montréal, tu parles? Oui. Ça, je n'ai pas souvenir de ça.
2: Je n'ai pas souvenir de ça non plus. Au moins, ça, c'est pas pire.
1: Non. Mais il y a eu des voitures à moucher, par exemple, parce que en 86, et on avait Gaston Gingras à l'époque, qui était avec nous la semaine passée, défenseur, il nous racontait ça. Tu sais, les gars, en 86, le défilé, c'était dans des décapotables, mais les gars étaient dans la rue, là. Fait que moi, je me souviens des gens, moi, j'étais là, les gens embarquaient ces chars, voulaient toucher les joueurs, puis à un moment donné, il y a des joueurs qui se sont ramassés plus de chandails parce que le monde arrachait leurs chandails, puis tout ça. C'était incroyable. Puis là, les voitures, ça avançait pas vite là, dans les rues du centre-ville. Puis il y a des gars, c'est Chris Chelios, entre autres, quand son char était bloqué, il sortait, il voyait un bar, mettons, allait à la toilette, il allait se prendre une autre bière, et il revenait dans le char, il repartait. D'ailleurs, si vous voyez des images du party des Canadiens après le défilé de 86, parce que le défilé, c'était tout autour de la ville, mais en fin d'après-midi, l'équipe rentrait au forum pour une dernière célébration, puis on présentait les joueurs sur une scène du forum. Céline Dion avait joué, puis tout ça. Bien, quand tu vois, il y a certains joueurs qui ont de la misère à marcher jusqu'à sa scène. Il y en a qui ont besoin d'aide un petit peu, dont Chris Chelios, qui avait pas refusé aucun breuvage cette journée-là.
2: Tu gagnes la coupe, t'as le droit de boire.
1: Exactement. On fait une petite pause. Et après, je pense qu'on va parler de la NFL. On fait ça.
2: Ah oui.
1: Il se passe des choses dans la NFL. Fait qu'on va aller à la pause et de retour, on jase de football américain.
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1: On est de retour, le tailgate, Richard Labbé, Frank Grenier. Frank, la boîte vocale déborde.
2: Beaucoup de témoignages en ce moment.
1: Attends, pas boîte vocale, j'ai dit boîte vocale.
2: Ouais, mais je l'ai préparé.
1: Les textos, la messagerie texte.
2: La boîte vocale par écrit.
1: Oui, c'est ça, exactement.
2: Bon, on a reçu quelqu'un qui n'a pas laissé son nom, mais qui dit qu'il est vitrier lui aussi, et que cette année, pendant les séries, il était stand-by.
1: Ah oui,
2: il était prêt, il savait pas. Il dit pas s'il espérait ou pas, mais il espérait sûrement la coupe. On a Claude aussi qui dit que le centre-ville de Toronto doit être en bon état.
1: ça, c'est chien. Ben, il y a eu des championnats, les Raptors ont gagné.
2: Oui, je sais, mais quand même.
1: Ça avait brassé d'ailleurs un petit peu au défilé des Raptors de mémoire.
2: Même pas tant que ça, moins qu'on...
1: Il n'y a pas eu genre un coup de feu d'en faire de même.
2: Pour vrai?
1: Ouais. En 2021, ça.
2: Avec Kawhi Leonard.
1: Ouais.
2: Pas de souvenir.
1: Il me semble que ça avait brassé un petit peu.
2: Il me semble qu'il y avait eu beaucoup de monde, presque du grabuge, mais il n'avait pas eu tant que ça. C'est juste un souvenir. Peut-être que j'étais resté rené aussi, mais...
1: Ouais, les Blue Jays avaient gagné en 92-93. Je ne sais pas si ça avait brassé. Je me souviens pas.
2: J'ai pas de souvenir.
1: J'ai pas de souvenir. Mais oui, au hockey, ça fait longtemps que c'est pas passé grand-chose. Alors, de ce côté-là, effectivement, c'est très calme.
2: Et finalement, Louis de Villemercier qui nous dit qu'il était placé au Forum en 93 et qu'il est sorti à 2h du matin.
1: En 93? Ah oui, parce que c'était impossible de sortir. Ah,
2: exactement.
1: Bon, voilà. OK, alors, ben, on en parlait tantôt. Le football américain s'en vient. Le football canadien, présentement, est en pause. Ben, en fait, les Alouettes sont en pause parce qu'ils reviennent d'une légendaire victoire de samedi, donc face aux Elks. Alors, eux sont en pause. Ben, ça nous donne l'occasion de parler de football américain. Et c'est ce qu'on fait à l'instant.
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1: Bon, alors le calendrier préparatoire de manière officielle s'amorce ce jeudi. Il y aura 6 matchs à l'horaire. Et Frank, c'est déjà le moment des surprises. Honnêtement, je ne m'attendais pas à ça. Puis là, je sais qu'il y a une raison. Tu sais, quand tu vas chercher un carrière, c'est parce que éventuellement, peut-être tu vas le faire jouer, peut-être c'est une police d'assurance, appelle ça comme tu veux. Mais bref, quand les Vikings sont allés chercher Kyler Murray, moi je me suis dit, bon, réserviste de luxe. Va être le numéro 2. J.J. McCarthy, clairement, est le numéro 1. Pourquoi? Parce qu'il a été le 10e choix total. Frank, 10e total au repêchage de 2024. Quand tu repêches un gars comme ça, 10e total, c'est pas pour le mettre sur le banc. Mais là, c'est en plein ça que les Vikings vont faire. Explique-moi, je comprends pas.
2: Tu dois y croire quand tu le prends 10e au total. Et je te rappelle aussi qu'ils ont laissé partir Sam Darnold.
1: C'est vrai.
2: Pour faire jouer McCarthy. Et Darnold, qu'est-ce qu'il a fait pendant ce temps-là? Un petit swirl à son palmarès.
1: Exactement.
2: C'est quand même des grosses décisions parce qu'avec Sam Darnold, je dis pas qu'il y a eu le Super Bowl, c'est pas la même équipe, mais il aurait peut-être pu avoir plus de succès. Le McCarthy s'est blessé pour toute la saison passée.
1: Oui, c'est ça. Ben là, c'est ça l'affaire. Donc, est-ce que ça a rapport avec le fait que les blessures, peut-être? Est-ce que le fait que McCarthy, est-ce qu'on estime qu'il n'est pas prêt? Est-ce qu'on estime que c'est trop...
2: Moi, personnellement, je pense que c'est surtout parce que faut qu'il revienne de son année pas blessé. Faut qu'il recommence à jouer.
1: Ouais.
2: Puis ce que j'ai lu un peu vite là-dessus, c'est qu'il disait que son synchronisme n'était pas bon. Il gardait le ballon longtemps. Il avait un peu peur dans la protection.
1: De ce qui fait se passer.
2: Et là, on est parce qu'un point que t'as amené, quand on en parlait hors honte tantôt, c'est quand tu disais il nomme maintenant au début des pré-saisons, pas au début de la saison. Là, il nomme maintenant.
1: Ça, c'est étrange. Parce que le calendrier préparatoire, officiellement, est même pas amorcé. On l'a dit, commence jeudi. Généralement, tu ferais... En tout cas, tu peux prendre cette décision-là, généralement, je sais pas, moi, 2 semaines avant le début de la saison, peut-être 1 semaine même. Souvent, t'attends un petit peu. Mais là, effectivement, donc ça vient d'arriver. C'est Kyler Murray qui est le numéro 1 des Vikings maintenant. Je suis surpris.
2: Pour moi, il y a deux raisons. Soit qu'ils veulent allumer un feu sous McCarthy,
1: ouais.
2: Ou soit qu'il n'est pas prêt. C'est vraiment ça.
1: À cause des blessures.
2: Tu veux y passer un message ou tu veux l'aider. C'est les deux, pour moi, les deux raisons de faire ça. S'ils veulent y passer un message, d'un fois, ça peut marcher. Mais je pense que c'est plus l'autre option, personnellement. Je pense que c'est juste que, hey, prends ton temps, t'as pas de pression. On a Kyler Murray, notre réserviste de luxe. Murray, je le voyais un peu comme quand les Chiefs ont signé Justin Fields comme deuxième.
1: Deuxième
2: de luxe.
1: C'est ça. C'est ce que je pensais moi aussi.
2: Ouais, puis peut-être qu'ils l'ont signé dans cette optique-là aussi. On n'a pas besoin d'une meilleure carrière. On a juste besoin que McCarthy se replace. Fait qu'on va prendre Murray pendant ce temps-là. Mais Murray aussi, il a l'air de bien jouer. Au camp d'entraînement aussi. Fait que tout ça mêlé ensemble. Si McCarthy est arrivé qui avait pris le taureau par les cornes, je pense qu'il aurait gardé son poste. Mais s'il est arrivé avec un pied sur le break, puis que Murray, lui, il faisait bien, Peut-être c'est la décision qui était logique. Là.
1: Quand même spécial. Parce que ça veut dire que Murray a obtenu le poste seulement en jouant des pratiques intra-équipe, seulement avec un calendrier, même pas dans le calendrier préparatoire.
2: Ça veut dire qu'on lui donne. Imagine avant la première partie du Canadien, Samuel Montembeau est nommé premier gardien pour le début de la saison.
1: Ouais.
2: Peut-être qu'on peut pas jouer le game avant.
1: On serait tous très surpris.
2: Oui, mais ouais. On pourrait-tu le voir à l'œuvre avant? Non, on a tous vu ce qu'on a à voir en pratique. C'est lui.
1: Et si j'étais J.J. McCarthy présentement, je filerais pas super bien.
2: Ouais. Mmh. À moins que c'est prends ton temps, aucune pression, ouais, on croit en toi.
1: C'est peut-être ça qu'on lui a dit, ouais.
2: C'est sûr qu'on lui a dit ça, qu'on le croit pas.
1: Il est peut-être pas 100%. Ça, c'est l'autre affaire. Ouais. Tu parlais des blessures tantôt dans le cas de McCarthy. C'est peut-être qu'il est pas tout à fait à 100%.
2: Je me souviens plus la blessure qu'il a eue, c'était à quoi, mais c'était une blessure sérieuse. Il a manqué toute l'année. Il s'est blessé au début de la saison, puis il a manqué toute la saison.
1: C'est quelque chose de médical qui faisait mal, comme pour citer Pat Burns, un de mes philosophes favoris. À part de ça, du côté des Eagles de Philadelphie, très intéressant ça. Semble-t-il, tu sais que l'an passé, les Eagles, d'un point de vue offensif, grande déception. Hein? Il n'y a rien qui marchait, ça avançait. On n'était pas capable de rien fabriquer. Ben là, semble-t-il que là, ça s'est terminé. Alors, on a décidé du côté des Eagles de chambouler complètement le schéma offensif du club. On a pris le livre de jeu, on a mis ça dans les vidanges. Ou peut-être plus dans le recyclage.
2: Hein. J'espère.
1: Il faut faire ça. Et là, ben, on décide de... entre autres, il y aura un gros changement, semble-t-il, du côté des Eagles cette année en attaque. Jalen Hurts, le corps arrière, semble-t-il, va être pas mal plus directement derrière le centre. Donc, va moins se reculer pour prendre des longues remises puis se mettre à courir à gauche et à droite. Peut-être qu'on a finalement compris qu'on va peut-être tenter de le protéger un petit peu puis de lui demander d'en faire moins au sol.
2: Donc, moins de formation de type shotgun, c'est ça?
1: Exactement. Okay. Alors, maintenant, ce serait Jalen Hurts, semble-t-il, beaucoup plus positionné sous le joueur de centre, prendre la remise sous le centre, évidemment. Et semble-t-il que là, il va y avoir beaucoup de mouvement de la part des receveurs, ce qu'on dit, et beaucoup de ce qu'on appelle en anglais le play action, c'est-à-dire des feintes de course avec une passe par la suite. Alors, on tente de faire ça parce qu'on veut diversifier un petit peu l'attaque du côté des Eagles.
2: Mais justement, le play action que tu dis, ça va aider aussi un Saquon Barkley beaucoup qui va comme devenir un dépanneur sur plusieurs jeux, puis lui, si tu lui donnes le ballon avec de l'espace... Ouais.
1: Et lui qui avait
2: peut se passer des choses.
1: Lui qui avait une saison relativement ordinaire, ben, comment dire, ouais, moins bonne, on va dire ça comme ça, l'an passé, parce que celle d'avant, souviens-toi, Barkley avait été absolument étincelant.
2: Mais l'année dernière, toutes les Eagles ont été un peu décevants.
1: Plus, ouais, exactement. Il n'y a pas grand-chose qui s'est bien passé.
2: Je pensais que tu allais dire qu'elle allait modifier leur cahier de jeu. Ils ne font que des touches-push sur tous les jeux. Ils font trois verges par jeu. Techniquement, ils peuvent avancer à grands coups de touche-push.
1: Ouais.
2: Tout ben, le terrain.
1: Écoute, ils peuvent le faire, mais là, ça marchait moins un petit peu.
2: Imagine, tu t'écoutes ça à télé. Ils font en continu, puis en plus, ça marche.
1: Ça marchait moins un petit peu. En tout cas, ouais, là, on va regarder ça de très près. Mais c'est sûr que les Eagles, eux, veulent se ramener à quelque chose de plus productif offensivement.
2: Je suis curieux de voir Jalen Hurts qui courait moins, on dirait. Je ne sais pas si c'est un choix ou s'il était blessé ou des choses comme ça, mais il est quand même mobile. Ils ont Barkley, ils ont beaucoup de bons receveurs quand même. Il y a une bonne ligne à l'attaque, une bonne dans la ligue. Est-ce que de commencer directement derrière le corps va l'aider à courir, va l'aider à faire des passes ou c'est juste le cahier de jeu qui change? Ça, je suis curieux de voir l'impact sur le jeu de Jalen Hurts.
1: Ouais, ben là, écoute, c'est ce qu'on a dit. Et puis ça a l'air que ça va être ça du côté des Eagles de Philadelphie. Alors, ça va être à surveiller de très près, certainement.
2: T'as-tu vu, il y a une nouvelle de tes Cowboys aussi?
1: Oui, vas-y donc.
2: Veux-tu j'en parle?
1: Oui, vas-y, on va parler quelques instants avant la pause. Oui.
2: Quinnen Williams, un deal de 3 ans sur leur ligne défensive.
1: Oui, exactement.
2: Qu'est-ce que tu penses de ça avec tes Cowboys?
1: Ben écoute, l'an passé, il a été exceptionnel. D'ailleurs, c'est un joueur que les Jets de New York ont laissé aller. Oui. Bravo, encore une fois. Une autre excellente décision de la part des Jets. Puis lui, dans le centre de la ligne défensive...
2: Ils l'ont laissé aller ou ils l'ont échangé?
1: Il a été échangé.
2: OK.
1: Et puis, dans le centre de la ligne, à l'intérieur, c'est un plaqueur hors pair. Bon contre la course, capable de pourchasser le corps un petit peu également, de mettre de la pression dans le centre. Alors,
2: je pense qu'il y a des bras de 8 pieds.
1: Puis il est dur à tasser. Hein, oh, je peux te dire de quoi. Tu t'y prends à deux pour tasser Quinnen Williams. Très, très bonne décision. Enfin, de la part des Cowboys.
2: Enfin, parce que justement, ils ont de la misère des fois avec des négociations. Tu sais, on parle de Micah Parsons, des choses comme ça.
1: Non, la défense.
2: C'est pas si Lamb, qui, à un moment donné, ça avait été houleux, mais ça s'était réglé.
1: Ouais.
2: Là, au moins, lui, ils l'ont réglé d'avance, c'est fait, on le garde. Ils ont
1: exactement.
2: Peut-être un changement de cap. Exactement.
1: Changement de cap.
2: Pour Monsieur Jones.
1: Oui, puis c'est enfin, c'est une bonne. Tu sais, enfin, il y a quelqu'un qui a compris à Dallas que c'est le fun de marquer 45 points par match, mais ça sert à rien si tu n'accordes 50. Fait que,
2: ton carrière qui fait 45 points par match avec ton équipe n'est pas pourri parce que t'en accordes 60.
1: C'est exactement ça, en plein ça. Alors voilà, Frank, ben écoute, on va y aller à la pause et au retour. Ben, on parlait tout à l'heure de cette embauche du côté du FC Montréal. Alexis Sanchez qui arrive peut-être en sauveur, on ne sait pas. On va le demander à notre collaborateur Sidney Fao qui arrive ici dans quelques instants. Et nous, ben, on fait la pause et on se retrouve tout de suite après.
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1: On est de retour au tailgate et évidemment, grosse nouvelle dans le monde du soccer montréalais. Alexis Sanchez, un attaquant chilien qui a été embauché par, j'allais encore dire l'Impact de Montréal, par le FC Montréal, excusez-moi.
6: Tu peux dire l'Impact?
2: On peut-tu?
6: Évidemment qu'on peut dire l'Impact.
1: Alors, la voix que vous entendez, c'est celle de Sidney Fao. Salut, Sidney.
6: Salut, Richard. C'est très plaisir d'être retour, Franck. Un petit bout là, depuis la finale.
2: Mais moi, j'étais habitué. Il venait à tous les jours. Là, un moment donné, il m'abandonne comme ça. Il me ghost. Là, je suis content de te voir.
1: T'as ghosté.
2: Oui.
1: C'est ça, là, c'est le bon mot. Alors, Sidney, pour les gens qui, peut-être comme moi, sont beaucoup moins experts que toi en soccer, qui est Alexis Sanchez et va-t-il faire une différence?
6: Attaquant chilien de renom, un des meilleurs attaquants de la dernière génération, passé par Barcelone, Arsenal, Manchester United, Inter Milan, Marseille. C'est un joueur qui a fait vraiment les beaux jours de ses clubs et notamment du Chili. On le sait avec deux Copas remportés. C'est vraiment un attaquant talentueux, fin et très travailleur. On parle beaucoup de la grinta et de ses qualités à la fois émotives et de l'effort qui peut être mis. Et Alexis Sanchez, c'est un joueur qui très rapidement tu tombes en amour avec parce que il ne rechigne pas sur l'effort. Il a 37 ans évidemment, il faut en parler parce qu'il serait peut-être pas et sûrement pas ici si il n'y avait pas cette question d'âge. Maintenant on peut rapidement évacuer cette question, Richard, parce que lorsqu'on voit Lewandowski, Suarez, Messi et Son, il y a une liste de joueurs qui font des différence avec une trentaine avancée dans la ligue parce que ben, ils ont atteint certains niveaux de jeu qui leur donnent toujours un de l'avance sur les autres. Donc gros coup de la part du CF Montréal d'avoir saisi l'opportunité de marcher. Il avait plus de contrat depuis sa dernière année avec Séville en Liga, donc il jouait en Liga tout de même. On parle de 14 matchs environ du côté de Séville. Donc belle opportunité de marcher, bien ficelé, gros coup de la part de Lucas Saputo et de Simeone qui ont été à la charge de cette opération. Et vraiment, on a réussi à remettre de l'intérêt, du buzz, pour reprendre des mots du jargon, autour de l'équipe. Et l'équipe en avait cruellement besoin.
2: Ouais. C'est vrai parce que sur la messagerie texte, il y a du monde qui nous en parle. Hey, c'est rendu officiel, le monde nous le confirme. Ça fait longtemps que j'ai pas vu un buzz comme ça autour de l'équipe. C'est vraiment le fun.
6: Mais c'est certain qu'on a beau apprécier le travail en termes de contenu de Philippe Lafroy depuis qu'il a repris les rênes. C'est une équipe qui joue mieux. Et ça, c'est une évidence. Mais la réalité sportive, elle est aussi 14e sur 15 dans l'Est. Ça. Et qu'on peut très légitimement voir le verre à moitié vide. Donc là, on ajoute une pièce très intéressante dans le type de joueur. Pas forcément là pour remplacer Obusu. Je trouve qu'il va être très intéressant à jouer derrière. Donc, il va y avoir une différence. Bon, moi, je parle en mètres hein, avec mon accent. 1m91 du côté d'Obusu, 1m68 du côté de Sanchez. Donc ça va être drôle hein, sur le terrain. Mais ils ont des rôles qui sont vraiment très différents et qui peuvent être extrêmement complémentaires. Donc pour Philippe Lafroy, je pense, une très bonne nouvelle. D'un point de vue de conditions physiques, parce que la question va forcément se poser, c'est un joueur qui, historiquement, va plutôt bien. C'est un joueur qui n'a pas forcément connu des gros épisodes de blessures, qui se tient assez en forme. Donc on va le souhaiter que ça reste sur ça. Et il vient dans un environnement qui, d'une part, tu l'as vu, ces messages-là, c'est le pouls de la population montréalaise, la population foot, qui veut un joueur de ce type-là. Mais l'équipe est aussi très hispanophone. Il y a un virage qui a été pris là dans les dernières saisons, et il va arriver dans un environnement mais tellement bienveillant, qui va se sentir à l'aise dès le jour 1. Il y a plus d'hispanophones que de francophones. Débat qu'on pourra ouvrir, mais dans l'équipe, il va être bien et je pense que ça peut permettre de faire des différences tout de suite. Donc pour répondre à la deuxième partie de ta question, ça pourra faire des différences tout de suite côté Alexis Sanchez.
1: Mais bon, là, te parler de son âge, évidemment, parce que ça va être un sujet de discussion, c'est 37 ans dans son cas à lui. De manière, logique peut-être, ou en tout cas certainement pratique, est-ce que c'est un joueur qui peut arriver dans le 11 partant rapidement? Est-ce qu'on peut l'intégrer tout de suite ou est-ce que c'est un gars qu'on va embarquer en cours de match? Comment tu le vois?
6: Non, alors pour le statut, 11 partant. Ça, c'est,
1: il est là-dedans, OK.
6: Il n'y a même pas, de questionnement par rapport au statut. Maintenant, il y a tout de même l'état de forme, 11 partant. Ça, c'est,
1: il est là-dedans, OK.
6: Il n'y a même pas, de questionnement par rapport au statut. Maintenant, il y a tout de même l'état de forme. Là, quand tu as

0: C'est allé très rapidement. En moment de l'annonce de la signature, ils avaient leur saison de Liga dans les jambes, les deux. Et très rapidement, ils ont contribué à Orlando et à Chicago. Donc on peut s'attendre rapidement à ce que oui, ils soient présents dans le 11 partant. Ce sera un titulaire, ça c'est pas questionnable. Deux saisons, donc de toute façon à son âge, on va pas se projeter sur plus. On peut faire un impact. On se souvient de celle de Drogba. La première saison de Drogba était juste incroyable. L'autre saison était juste bonne. Mais comme la première était incroyable, on est resté sur notre faim. Mais du côté de Sanchez, c'est à ça qu'on s'attend. Il y a un de nos auditeurs là qui me dit que le compte du CF Montréal vient de prendre 7000 followers. Donc PO, je sais
1: pas. Seulement sur cette seule décision.
0: Ouais, sur cette décision-là.
1: Mais tu as parlé de Drogba, Sidney, puis ça, c'est intéressant. Est-ce que c'est le plus grand coup de cette équipe-là depuis Drogba?
0: Oui.
1: En termes d'envergure, oui, en termes de... Ouais.
0: Oui, bien sûr. Comme absolument. Tu vois le pedigree, donc c'est un international qui a joué en Première Ligue, qui a joué en Serie A, en Liga. C'est le meilleur buteur de l'histoire du Chili. Je veux dire, comme, tu sais, et les copas dont je te parlais, c'est des copas dans lesquels il a affronté l'Argentine de Messi. Bref, c'est un joueur d'un très haut niveau. Évidemment, il aurait 27 ans, il serait pas ici, mais
1: c'est.
0: Je le dis, mais ça sert à rien de le dire. On sait pas, c'est une évidence. On connaît la pyramide du foot. Et évidemment, c'est que ces top talents-là, ils se retrouvent du côté de l'Allemagne, la France, l'Italie, l'Espagne et l'Angleterre à leur prime. Ça ne veut pas dire qu'il n'a pas énormément à contribuer à la fois au CF Montréal et à la Ligue. Et ça, il faut s'enlever de la tête que c'est un has-been ou quoi que ce soit. Très loin de là. Il était en Ligue espagnole cette année. Donc, il a encore beaucoup à apporter. On va toucher du bois qu'il reste en santé pour contribuer. Mais c'est une très belle prise.
2: Et justement, on a Martin, c'est un message direct qui demandait « Est-ce que Sanchez a été blessé? » Puis tu as répondu à sa question avant qu'il la pose. Fait que c'est quand même bon.
1: c'est une clairvoyance. Ouais, c'est quand même.
2: Il voit dans le futur, c'est bien.
0: Puis bien joué aussi du côté du CF Montréal des coms. T'sais, on a fait une petite vidéo, vous l'avez vu circuler. On a un peu teasé sa venue, mais on a aussi parlé. On a aussi voulu remettre les fils Saputo au centre du village pour dire que c'est eux qui ont bossé sur ce dossier et ils ont à cœur. Il y avait comme ce jeu d'acteur où on voyait à la fois qu'ils étaient concernés, mais en même temps satisfaits. Ça aussi, ça permet d'orienter la conversation et ça a bien été fait durant les derniers jours.
2: Mais comme tu disais aussi, le CF est 14e sur 15. Et aussi des problèmes, mais quand même Sanchez a choisi de venir, et quand ils ont fait un peu un teaser pour la gang, je trouve que ça l'a énergisé les fans. Les gens sont encore là, même si la saison est plus difficile. C'est quand même le fun à voir.
0: Oui, la base partisane, Franck, elle est juste incroyable. Et ça en prend pas beaucoup pour les rendre heureux.
1: Ouais. Mais ça, justement, ça va être encore, plus. Mais Sidney, tu parles de la position de l'équipe au classement. Est-ce que cette saison est réchappable, d'autant plus qu'il y a de l'aide qui s'en vient?
0: Ah oui, mais parce que ta ligne d'arrivée, c'est la ligne rouge qualificative pour les séries. On regarde pas plus haut.
1: Ouais.
0: C'est là, dans cette optique-là, vu le nombre de matchs restants, aussi le nombre de matchs à domicile, oui, c'est rattrapable.
1: Voilà. Okay.
0: Mais on n'est pas personne dans ici en train de vendre l'idée qu'on va aller chercher les premières places dans l'Est ou au classement général. Ça, c'est hors de portée.
1: Mais un joueur comme ça, concrètement, puis on va le répéter, ça va être un sujet de discussion constamment, 37 ans, en fin de carrière un petit peu, est-ce qu'il est capable d'arriver ici et de changer les destinées de ce club-là à lui seul? Est-ce que c'est possible, ça?
0: Alors, je donne juste un exemple très concret de match. Sanchez, c'est le type de joueur qui va te faire basculer un 1 partout en 2-1. C'est pas le type de joueur qui va faire basculer un 1-3 en 4-3. Si l'idée avec Alexis Sanchez, c'est de penser et j'aime l'image de sauveur, je comprends tout à fait pourquoi t'es allé dans cette direction, c'est tout à fait normal. Mais si l'idée de penser que genre comme ça y est, il est là et donc voilà, c'est comme
1: tout est réglé.
0: Non,
1: c'est pas ça.
0: C'est pas ça. En tout cas, pas cet âge-là. Il y a 10 ans, oui. Okay, ouais. Mais pas à cet âge-là. Donc il y a tout de même une base intéressante et moi je le rappelle, je trouve que ce que met en place Philippe Lafroy, c'est intéressant, mais il manque parfois de la précision dans ce qu'on appelle le dernier tiers, dans le dernier geste, dans les moments clutch qui font toute la différence. On a passé toute la Coupe du Monde à se dire, mais les matchs basculent à de rien. Et ce rien-là, c'est généralement les gens talentueux qui l'ont. Donc, pour le coup, là, on est dans la bonne direction.
2: Surtout qu'on a vu le CF manquer d'opportunisme beaucoup cette année, puis des fois, il n'est pas capable de mettre le clou dans le cercueil pour clore.
0: Ouais,
2: là, tu me dis que c'est un gars comme ça qu'on vient d'aller chercher.
0: C'est bien beau les XG, là, tous les buts attendus, là, mais tu sais, c'est mieux quand le ballon il rentre vraiment dans les.
2: J'ai une dernière question.
1: Oui, vas-y rapidement, parce qu'on doit passer à la.
2: Oui, exact. Mais justement, mettons que j'ai un ami Sidney qui faisait un sport flash tantôt. Est-ce que tu dirais que c'est

0: Alexis Sanchez ou Alexis Sanchez, comment on le prononce?
1: Genre, comme je vais pas m'interpréter.
0: C'est pas un ami,
1: hispanophone, mais Alexis Sanchez, comme sans, sans la prononciation du S, c'est généralement ce que j'ai entendu. Maintenant, est-ce que les Français, on est la référence pour la prononciation des noms étrangers?
2: Pas
1: sûr.
2: Pas, hein,
0: je vais lui donner ton conseil, on verra ce qu'il fait avec.
2: Bon, ben, à tout le moins, Alexis ou Alexis, appelez-le comme vous voulez. Ce qu'on sait, c'est que c'est né, Faou, il y a certainement un enthousiasme qui s'ajoute à cette équipe-là. Certainement, il y a un vent de peut-être de quelque chose de positif, puis ça fait peut-être trop longtemps que cette équipe-là de soccer ici à Montréal n'a pas eu ça. Alors, au tout moins, il y a ça qui est gagné avec cette signature. Sidney Faou, merci beaucoup de ton passage en studio.
1: Grand plaisir.
2: Nous, on va aller au manger de Puck, mais juste avant, Frank, Sport Flash!
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0: Alexis Sanchez aurait conclu une entente de 2 ans avec le CF Montréal. Sanchez est une vedette chilienne de 37 ans, reconnue comme l'un des meilleurs joueurs de football de sa génération. L'attaquant a notamment joué pour le FC Barcelone, Arsenal, Manchester United et l'Inter Milan, en plus d'avoir remporté la Copa América avec le Chili. Il pourrait maintenant rejoindre le CF Montréal pour 2 ans, ce qui représente une arrivée majeure pour le club québécois. Kyler Murray a été nommé carrière partant des Vikings du Minnesota. Ils avaient le choix entre J.J. McCarthy et lui et ont choisi le vétéran. Et finalement, le receveur des Alouettes Tyson Philpott a été nommé la première étoile de la 10e semaine d'activité de la LCF. Il a récolté 131 verges contre les Elks et inscrit rien de moins que 3 touchés la semaine dernière.
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2: On est de retour dans le tailgate, Richard Labbé, Frank Grenier. On est là encore pour quelques heures. Et avec nous, ben, dans l'épisode d'aujourd'hui, c'est un ancien joueur que vous connaissez très bien. Il est avec nous et puis il s'appelle Bruno Gervais. Salut Bruno.
5: Hey, salut, salut, comment ça va?
2: Ça va très bien toi-même?
5: Très bien, très bien.
2: Bon, alors Bruno, écoute, on parlait tout à l'heure des... puis on en parle encore, puis on va en parler tant que ce ne sera pas fait, mais il reste encore 2 gros dossiers du côté du Canadien de Montréal, 2 joueurs qui sont sans contrat, évidemment, on les connaît, Zachary Bolduc et Harbert Jacquet. Et Bruno, je voulais te demander, parce que toi, tu as joué, évidemment, dans la Ligue nationale de hockey, tu as côtoyé certainement des gars qui sont sans contrat en fin d'été, puis là, le camp s'en vient, puis il y a de l'incertitude. Est-ce que, Bruno, plus ça traîne, ça peut devenir pour le Canadien de Montréal une distraction, tout ça?
5: Ben, je penserais pas, parce que là, t'as personne, t'sais, y a pas encore un entourage. Y a pas un quotidien qui est là, y a rien, y a pas d'activité. Fait que tout le monde est chez eux, tout le monde est en préparation. Fait que c'est pour le moment, non. Les gars suivent ça à distance, à demi, ils s'envoient des textes, ils se taquinent sur le groupe chat, tu sais, à ce niveau-là. Ils ont bien hâte que ça arrive pour être certain que ces gars-là payent la tournée ou payent sortent les gars souper.
2: Oui. OK.
5: Mais tu sais, c'est pour ça que c'est la saison morte. Il n'y a rien qui presse là. Mais c'est sûr qu'à un moment, quand tu arrives, quand les gars commencent à arriver en ville, quand tu commences à mettre les patins, souvent, ces gars-là se présenteront pas. Il y en a beaucoup qui vont préférer ne pas patiner, juste pas qu'il arrive de bad luck, pas qu'il arrive à rien, qu'ils soient prêts pour la saison. Fait que c'est un peu ça. T'es là dans l'entre-deux. T'es dans la saison, t'as hâte que ça se règle, mais il n'y a rien qui presse.
2: Mais Bruno, en même temps, c'est intéressant ce que tu dis, parce qu'on a vu des images là, circuler récemment de Zachary Bolduc qui circule, mais qui patine à Brossard, qui a son équipement du Canadien d'entraînement sur le dos. Et je me dis en même temps, si Bolduc et le Canadien étaient si loin que ça dans les négos, probablement que lui, justement, il se dirait, ben là, moi, je reste chez nous puis je bouge pas. Mais là, le fait qu'il soit là au moins et qu'il patine à l'occasion, Bruno, c'est probablement un signe qu'ils sont pas si loin que ça.
5: Ben, pis ça démontre l'état d'esprit de Bolduc. T'sais, j'ai connu des gars, moi, qui, à ce moment-là, refusaient de porter les logos, qui refusaient parce que, t'sais, ils se sentaient pas appréciés ou ils sentaient pas qu'il y avait l'effort mis dans cette direction-là. Je pense pas que Bolduc ou même Harbert Jacquet sont dans une situation stressante. C'est pas dans un gros litige. Je pense que t'es en train d'évaluer les options, puis là, le marché, tranquillement, à chaque fois qu'il y a des données, ça vient bouger un peu, mais les deux parties savent pas mal où il se situe. C'est une décision de c'est quoi le terme, c'est quoi l'impact sur le plafond salarial à chaque année. Fait que c'est un peu tout ça mélangé ensemble. Mais comme joueur, tu veux arriver prêt. T'sais, la dernière chose que tu veux faire, l'erreur que tu veux pas faire, en tout cas, c'est de repousser ça, puis d'un coup d'arriver au mois de septembre, tu viens de signer ton contrat, puis t'es pas prêt. T'es en grande préparation, puis tu le sais qu'éventuellement, tu vas jouer cette année, fait que t'es mieux d'être prêt.
0: Et toi, Bruno, justement, dans ta carrière, est-ce que c'est déjà arrivé que t'étais un agent libre groupe 2, puis t'avais pas de contrat à quelques semaines du camp comme ça?
5: Pas aussi loin dans le camp. Je me rappelle qu'il y en a un, l'été est entamé, puis ça a été un peu la stratégie, je te dirais, c'est que on est arrivé d'une situation où la première offre était très, très loin de ce qu'on avait imaginé. Puis c'était Gardino qui était le directeur gérant à l'époque. Puis il avait cette réputation-là d'être très, très, très dur envers les jeunes, puis de saigner les jeunes, surtout jusqu'à temps que les gars aient un peu de pouvoir, d'essayer de maximiser pour se donner une marge de manœuvre ailleurs, puis c'est comprenable. Fait qu'à la première offre, on avait juste dit non, puis on avait laissé glisser le dossier un peu. Moi, j'étais pas stressé, j'avais aucune intention d'aller ailleurs. Fait qu'on avait glissé ça, puis un peu plus tard dans l'été, pendant justement, j'étais à l'aréna de Saint-Hilaire avec les patins d'un pied dans le stationnement, parce qu'il n'y a pas de signal à l'aréna de Saint-Hilaire pour le téléphone. Fait que j'étais dans le stationnement avec mes patins d'un pied quand le tout s'était conclu. J'étais pas stressé que ça se fasse, mais vraiment content une fois que c'est réglé.
0: Mais justement, quand tu as signé, est-ce que tu t'es rendu compte que tu étais plus stressé que tu pensais ou, ou tu l'avais bien géré?
5: Ben, oui, non, t'es pas si stressé, mais quand tu y arrives, puis là que c'est réglé, ouf, tu sais, il y a un petit « OK, tu passes à autre chose ». Fait que ça fait du bien, mais les conversations étaient un peu plus dans les termes. Puis, tu sais, de base, moi, à ce moment-là, je voulais quelques années. Il y avait des offres qui tournaient même à un an. Ça aurait été correct, tu sais, j'aurais pu aller là. Puis aujourd'hui, tu sais, reculer, j'aurais dû prendre l'offre d'un an au lieu de celle de trois. Mais gars, hey, ça, c'est l'apprentissage.
2: Puis, Bruno, c'est intéressant aussi parce que souvent, les joueurs se comparent. Hein? Tu le sais, quand tu jouais, je suis sûr que toi, tu étais dans une situation, tu gagnais tant, là, tu apprends que tel autre gars gagne tant, puis là, tu te demandes comment ça se fait que moi, j'ai pas ça. Puis, tu sais, souvent, c'est la nature un petit peu des négociations. Puis là, tu vois, tout récemment, Bruno, tu as certainement, je suis convaincu, tu as vu passer ça, les Pingouins qui ont, je pense, surpris pas mal de gens avec ce contrat-là là, de 8 ans à Ville Koivunen, qui a un profil un petit peu similaire à Bolduc, certainement le même âge, certainement les attentes peut-être un peu similaires. Bruno, penses-tu que Bolduc voit passer ces chiffres-là pour Koivunen puis il dit ben moi je vaux au moins ça? Penses-tu que ça peut faire partie un petit peu des doléances présentement?
5: Ben c'est sûr que ça donne des cordes à son arc en termes de négociation. Tu sais, veux pas, avec ce que Bolduc a déjà fait dans la ligue, ben c'est tu peux te comparer puis te placer en avant puis te dire que ça c'est un plancher. C'est sûr que l'anticipation puis ce que Koivunen peut représenter éventuellement pour les Pingouins, on verra. Eux autres, ils ont vraiment misé sur la long game, qu'on va dire, là, ouais. Sur le long terme où ce joueur-là, il va être. Puis tu sais, derrière leur tête, là, avec les conversations avec l'entraîneur, là, moi, ça c'est un présage. Tu le sais qu'il va être placé dans des positions pour avoir du succès rapidement. Fait que l'équipe, elle va être bien contente de l'avoir locké, de l'avoir barré, de l'avoir signé à long terme. Sachant que c'est un grand potentiel. C'est un peu ça où la Ligue est présentement. Avec le plafond qui lève aussi, les équipes essaient d'anticiper puis essaient de copier ce que le Canadien a fait avec plusieurs excellentes ententes pour ton noyau pour être capable de l'entourer. Fait que c'est certain que quand Bolduc voit ça passer, ça devient très intéressant dans le concours des circonstances, dans le synchronisme de tout ça. Est-ce que dans 7 ans, Koivunen peut être en avant de Bolduc en termes de production? Je pense que c'est l'anticipation des Pingouins, mais il y a tellement de choses qui peuvent se passer d'ici là. Sauf que pour Bolduc, qui a eu une saison déjà de 19 buts, qui en a, tu sais, qui a de l'expérience, qui a plusieurs matchs sous la cravate, qui a des séries éliminatoires, qui a eu des bonnes séries éliminatoires, là, tu te donnes beaucoup d'arguments pour dire, quand tu arrives à la table à dessin, c'est un contrat-là, je prends ça et autre chose. Hein.
2: Oui, puis Bolduc, l'autre affaire, Bruno, dans ce dossier-là, Bolduc, c'est un 17e choix au total. Des fois, les jeunes l'oublient, mais ça a été, en 2021, le 17e choisi au repêchage. Il avait été, évidemment, choisi par les Blues de Saint-Louis. Ça, Bruno, j'imagine que ça joue pour lui aussi. Quand on regarde un petit peu ce que Koivunen vient d'avoir à Pittsburgh, on le rappelle, c'est un contrat de 8 ans. Moi, j'ai l'impression, puis je veux savoir si tu es d'accord là-dessus, mais j'ai l'impression que dans ce dossier-là, c'est pas mal Bolduc qui a le gros bout du bâton, là.
5: Oui, dans les comparatifs, puis c'est tout le temps un synchronisme. C'est sûr que si Koivunen sort d'une saison de 68 points à un jeune âge, ben tu sais, là, l'argument est différent. Ça évolue très rapidement, surtout tôt comme ça, parce que là, ces contrats-là sont donnés tellement rapidement. Il y a une époque où tu étais payé un peu plus pour ce que tu avais fait. Là, tu payes pour le monde pense que tu vas être capable de faire. Fait que c'est bien différent. Oui, ça donne des arguments. Après ça, tu en as d'autres à travers la Ligue qui vont donner des arguments à la direction. Mais tu essaies de mieux te positionner. Tu essaies de positionner le mieux possible si t'es Zachary Bolduc. Oui, ça, c'en est un argument. Je pense qu'il est loin dans la liste pour Bolduc, peu importe le rang de sélection. Là, lui, il y a du concret. Il y a quelque chose qui amène dans la Ligue. Là, c'est un peu plus loin derrière. Le potentiel est tout le temps là. Ce qu'il est capable d'atteindre, tu sais, il est loin d'être à son plafond. Il y a encore beaucoup d'espace pour améliorer son jeu puis son impact au niveau de l'équipe. Fait que c'est là que tu discutes, puis c'est là que le terme va être important. Puis après ça, tu as la situation réelle à l'interne du Canadien. Tu as le plafond salarial à l'interne pour le Canadien qui vient avoir son impact. Par ça, je veux dire, tu sais, l'espèce de plafond de verre que si Nick Suzuki fait 7 points quelques, c'est dur d'aller faire plus que lui si ton rôle est plus petit. Ça devient difficile. On voit le noyau qui est bien barré, qui est profond. T'en as plusieurs qui sont là sur des contrats à long terme, avantageux pour l'équipe quand tu demandes à n'importe qui sur la planète hockey. Fait que ça, c'est tout des... Ça vient, parce que c'est ça qui vient, c'est que oui, tu peux faire des comparables un peu partout à travers la Ligue, mais souvent, l'équipe va te ramener aux comparables à l'interne, puis à ton rôle à l'interne, puis à ce que ça va être pour le futur. Puis t'as tellement d'angles différents que tu peux prendre dans ces négociations-là qu'il faut que tu donnes le plus d'arguments possible. Peut mener, tu trouves un terrain d'entente. Mais c'est sûr que si le Canadien va un peu plus sur du terme, long terme, avec un joueur comme Bolduc, un jeune joueur, puis que tu vas creuser dans ses années de joueur autonome, ben tu vas payer un petit peu plus à ce moment-là. Peut-être le payer un peu trop cher au début du contrat, mais en espérant qu'il devienne une aubaine plus tard dans le contrat.
2: Alors Bruno, maintenant, je veux absolument t'entendre sur l'autre joueur qui n'a pas de contrat. C'est un défenseur, ça tombe bien. Toi, tu connais bien ça, les défenseurs. Tu en as été un. Alors Bruno, permets-nous de faire une petite pause. Et au retour, je te pose d'autres questions sur cet autre dossier-là, sur lui, évidemment, d'Arber Jacquet. Alors ne bouge pas, Bruno, et on revient tout de suite après avec Bruno Gervais.
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2: On est de retour avec Bruno Gervais. Puis Bruno, évidemment, en qualité d'ancien défenseur, je voulais avoir ton opinion un petit peu sur ce qui se passe présentement avec Arber Jacquet. Parce que là, il ne se passe pas une journée sans qu'on dise que, bon, telle équipe l'intéresse, telle équipe. Je pense qu'on est rendu avec le deux tiers de la Ligue, semble-t-il, qui aurait de l'intérêt pour Arber Jacquet, qui, Bruno, qui est foncièrement un sixième défenseur, septième défenseur, selon ce que le Canadien a fait avec lui l'an passé. Est-ce que tout ça, est-ce que tu crois que c'est possible, ça, qu'un défenseur, quand même, au profil aussi limité, intéresse autant d'équipes?
5: Ben, c'est parce que c'est dur. Il faut que tu définisses chacun des intérêts mentionnés. Il reste intéressant parce que Arber Jacquet offre quelque chose qui est de plus en plus rare à travers la Ligue nationale, mais qui, ceux qui ont suivi les séries éliminatoires des dernières années, demeure important au niveau de la Ligue nationale. C'est pas évident de le positionner, c'est pas évident de le placer. L'impact physique et le jeu physique d'un joueur comme Arber Jacquet dans un match. En saison régulière, à la vitesse que ça a, avec l'exécution, Puis la Ligue qui, depuis 2004-2005, qui penche tout le temps vers la vitesse, l'offensive, les buts, c'est pas évident. Mais les séries éliminatoires restent les séries éliminatoires. Puis ça, c'est un volet que ça rend ça encore plus attrayant. Fait qu'il y a beaucoup d'équipes qui se disent « Hey, moi, je vais l'entourer, je vais dealer avec ça, je vais le développer. » T'essayes, puis ça peut avoir une certaine valeur. À quel prix? Ça, c'est à voir. Tu sais, moi, la situation de Jack Hyde, moi, je vois le Canadien y aller d'un contrat d'un an, deux ans, tu sais, pas trop de termes, lui permettre, lui donner l'opportunité de passer à l'autre étape, tu sais, de prendre une autre marche dans son développement, parce que l'objectif, c'est que tu deviennes, que tu ne sois plus un point d'interrogation d'être dans la formation ou non, que tu t'établisses comme un gars qui a un rôle puis qui est capable d'amener à l'équipe, de te spécialiser dans certaines choses. Harvey Jacker ne sera pas sur un avantage numérique, mais est-ce qu'il peut prendre un autre pas en avant pour ce qui est de son jeu défensif et du jeu en désavantage numérique? Ça va y acheter des minutes sur une patinoire, puis ça va y acheter un rôle, puis ça va être important pour lui. Fait que ça, je trouve ça... selon moi, le Canadien et lui vont s'entendre pour que cette opportunité-là existe. Je ne serais pas à lancer la serviette rapidement sur le cas Jacker.
2: Mais Bruno, un gars comme ça qui a 25 ans, il va avoir 26 en cours de saison prochaine. On a vu pas mal, là. Ça fait quoi? Là? Ça fait 4 saisons là, qu'il est avec le Canadien de Montréal. Est-ce que tu penses qu'il reste encore de la place pour de l'amélioration dans le cas de Jacker ou on a vu tout ce qu'on avait à voir?
5: Oui, il reste de la place. Puis tout athlète, t'es tout le temps en train de vouloir t'améliorer. Puis un super exemple qu'on a au Québec, pas loin à Laval avec Alex Belzile, qui connaît les meilleures saisons de sa carrière à 33 puis à 34 ans. Tu peux tout le temps t'améliorer. Harbour Jacky, pour moi, oui, il peut s'améliorer. Oui, il y a de la place. C'est surtout d'aller peaufiner puis de se spécialiser dans ce qui va amener à une équipe. C'est pas un gars qui va être un mangeur de minutes. C'est pas un gars que tu vas retrouver sur la patinoire tout le temps contre les meilleurs attaquants adverses, en tout cas pas dans l'immédiat, pas avec la qualité de défenseur que tu as à Montréal. Mais c'est un gars qui peut avoir un impact. Puis il y a eu des phases, il y a eu des moments où il avait été capable de se séparer puis d'être celui qui n'a plus de questions puis tu vas pouvoir l'utiliser. L'aspect physique, ça va être un atout pour lui. Comment l'utiliser? Bien, tu peux améliorer cette facette-là. Le désavantage numérique. Tu sais, Alex Carrier a fait un super travail. Madison fait un super travail. Dobson fait un travail. Le fait qu'il roule à trois beaucoup, là, c'est une porte ouverte, ça, d'un joueur de venir. Hey, moi, je vais venir en prendre des minutes en désavantage numérique. Je vais te donner de la qualité. Fait que si tu es capable de faire ça, bien là, tu grimpes. Au lieu de jouer des 6-7 minutes, tu vas en jouer 11-12 à travers tout ça. Puis s'il est capable d'arriver avec un 12 à 12-13 minutes de qualité, bien, on se posera plus cette question-là à Montréal, puis il va devenir un joueur important parce qu'il va avoir des moments dans une saison régulière. Moi, je peux vous dire qu'un match en quelque part en Floride, qu'il y a un grand écart de pointage puis que ça se met à brasser un peu, tu vas être content de l'avoir sur la patinoire. Fait que tu sais, il va avoir son utilité au Canadien. Puis lui, c'est de peaufiner le reste autour pour pas donner de point d'interrogation ou de mot de tête à son entraîneur pour l'envoyer sur la glace.
6: Mais je t'entends parler justement de son rôle puis des atouts qu'il peut proposer à l'équipe pour solidifier sa place. Un défenseur, des fois comme ça, qui se bat pour la place 5-6-7 dans une équipe, jouer des deux côtés, ça peut aider. Avec ce que tu as vu, est-ce que Jacky, c'est un gaucher ou c'est un défenseur qui pourrait potentiellement aider des deux bords à long terme?
5: Bien, c'est sûr que c'est un atout que tu peux te donner, puis que c'est génial si tu es capable de faire ça. Un défenseur comme Jacky, qui n'a pas la plus grande mobilité, c'est peut-être un peu plus difficile. Tu veux garder les choses très simples. Tu sais, pour un défenseur, tu veux pas te faire prendre où l'adversaire est capable d'anticiper, venir te mettre de la pression, puis t'amener d'un entonnoir, puis te forcer à faire un mauvais jeu, à te débarrasser de la rondelle. Quand tu joues un gaucher à droite, il y a ces situations-là qui sont un peu plus complexes, où l'attaquant qui met sous la pression sur toi, bien, c'est un peu plus facile pour lui d'aller t'amener dans le trouble. Puis à partir de là, c'est dur. Fait qu'un exemple, c'est tu reçois un défenseur à un défenseur qui ton partenaire te remet la rondelle. Si l'attaquant coupe le centre de la patinoire puis te force à avancer, tu tombes sur ton revers rapidement. Puis il n'y a pas grand joueur à cette vitesse-là, avec cette pression-là, qui vont sortir un lapin de leur chapeau du revers. Fait que c'est là que c'est un peu plus dur. Faut que tu anticipes, faut que tu sois un jeu en avance pour pas te faire prendre dans ce genre de situation-là versus jouer à gauche. Fait que tu sais, mes yeux, mon réflexe serait pas de mettre Jacquet dans cette situation-là, mais bien l'entourer pour que lui puisse avoir son jeu simple de son côté, puis quelqu'un qui est un peu plus mobile, qui peut sortir du trouble avec ses pieds un peu plus facilement, d'être de l'autre côté.
2: Et Bruno, ben un autre dossier qui est chaud, qui ne veut pas refroidir, ça demeure celui des gardiens de but chez le Canadien de Montréal. On pensait tous là que on allait arriver début août ou en tout cas en juillet et qu'il allait peut-être avoir une transaction, mais en tout cas c'est toujours pas le cas. Donc au moment où on se parle, le Canadien a trois gardiens. Bon, on entend souvent dire que pour les gardiens qui sont impliqués là-dedans, dans ce qu'on appelle là, le ménage à trois, ben, on entend dire que c'est compliqué, puis c'est plate, puis il y en a un trop à l'entraînement, puis il y en a un qui est à l'écart, et c'est pas facile pour les gardiens de gérer ça. Mais Bruno, pour les joueurs, est-ce que ça peut aussi devenir une source de distraction?
5: Ou pas. Peut-être que oui. Ça peut venir une certaine source de distraction parce que c'est tous des individus que tu connais bien, que tu côtoies, puis la frustration d'un, des fois, peut être partagée, puis tu vas l'écouter, puis ça te fait sentir, puis la dernière affaire que tu veux, c'est que les gars partent pour souper, puis c'est tout le temps les mêmes qui vont manger avec un, puis les mêmes avec l'autre, puis tu as cette situation-là qui peut devenir pesante. Puis je pense qu'avec Sam Montembeau, Jakob Dobej, Jakob Fowler, je pense qu'ils ont fait un excellent boulot là-dessus. Ils ont été très bons dans cette situation-là. Il y a personne qui s'est plaint. Ils ont été très professionnels. Ils veulent embarquer là-dedans. Ça, je ne suis pas inquiet à ce niveau-là, mais ce n'est pas quelque chose que tu veux qui perdure longtemps. C'est moi, ma vision là-dessus, moi, mon scénario, là, puis je sais qu'il ne sera pas populaire. Là. Moi, mon scénario, c'est que pour ce qui est de fin septembre, début octobre et novembre, là, c'est Dobesch et Montembeau à Montréal. Puis Fowler est devant le filet 3 matchs sur 4 à Laval. Il joue. Puis ça te donne du temps, un, pour permettre à Montembeau de rentrer dans un scénario un peu plus relax, dans une situation où il retrouve ses points de repère, puis dans le meilleur des mondes, et il peut redevenir un top 60 pour ce qui est des gardiens dans la Ligue nationale, un premier ou deuxième gardien qui donne des munitions aux Canadiens. Fait que, tu veux pas juste brûler cette carte-là puis l'envoyer aux oubliettes. Il donne des munitions. Moi, c'est mon scénario idéal. C'est qu'après ça, tu as octobre, novembre. Est-ce qu'il y a des blessures à travers la ligue? Est-ce qu'il y a un gardien qui ne fonctionne pas en quelque part? Puis après ça, tu peux juste, tu sais, sans demander la lune, mais tu donnes une opportunité à un Sam. Puis après ça, tu vas voir ce qu'il y en est. Puis en même temps, ça te donne le temps de voir qu'est-ce qui va se passer avec Dobesch. Puis ça te donne le temps de voir, Fowler, on est rendu où? Puis c'est un peu écrit sur les murs là que ça va être Fowler et Dobesch assez rapidement avec ce qu'on a vu l'année dernière. Les choses peuvent encore changer, mais le Canadien est encore dans une situation où tu ne veux pas jeter par la fenêtre des munitions, des atouts, de ce que tu as dans ton organisation. Un Sam Montembeau, là, pas si longtemps, c'est la raison pour laquelle le Canadien rentre en séries éliminatoires. Fait que, est-ce que tu peux t'acheter un peu de temps octobre-novembre pour le faire? Ça sera à voir.
2: Mais Bruno, en même temps, si tu retournes Fowler à Laval, tu joues pas un petit peu avec sa confiance?
5: Pense pas. Ça dépend comment c'est fait. Puis si ça, c'est assez pour briser la confiance du jeune gardien, peut-être que tu n'aurais pas voulu être un gardien professionnel. C'est important que tu sois capable de croire en toi. Mais j'ai aucun doute. T'sais, c'est une des choses qu'on voit de Fowler. Il n'y a rien qui l'ébranle. Puis pour moi, c'est un scénario où tu dis, gars, t'es rendu là, tu nous as montré, on veut que t'aies de la répétition, on veut que t'aies de la qualité. Il va avoir une bonne équipe à Laval. Va jouer, c'est tout. Tu te poses pas de questions, t'es le gardien. Puis quand tu vas recevoir l'appel, le prochain appel, ben c'est un billet à sens unique de métro qui t'amène à Montréal, puis là, tu retournes pas à Laval. Il serait rendu là à ce moment-là.
2: Scénario intéressant qu'on a peut-être pas considéré, mais effectivement, ça se tient parfaitement. Ben Bruno, je reviens avant de te laisser. Je remarquais sur ton hockey DB que toi, avec les Islanders de New York en 2010-2011, t'as pas connu un ménage à 3 devant le filet, t'as connu un ménage à 6 devant le filet. Ça devait être assez spécial, ça, quand même.
5: Ben, à New York, on faisait jamais les choses à moitié. Fait que oui, on a eu... C'est mieux comme ça. Même que des fois, certains matchs, on habillait trois gardiens puis seulement trois joueurs. Fait que, c'était une autre stratégie.
2: Oui, ça avait pas l'air de fonctionner d'ailleurs. Donc, on recommande à personne d'essayer ça.
5: Wow. Les coups pas, là, me semble.
2: OK, ben écoute, Bruno, je sais que tu es occupé. On va te laisser retourner vaquer à tes activités, mais on te remercie beaucoup de ta présence au Manger de Pâques aujourd'hui.
5: Ah, ben content de vous avoir jasé la gang, qu'on se reparle bientôt.
2: Merci beaucoup. Bruno Gervais, ancien défenseur, évidemment, et bien sûr, collaborateur régulier ici à l'antenne de BPM Sport. Nous, on fait une petite pause. Au retour, le quiz à Frank!
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0: C'est le moment de l'émission que je redoute le plus.
1: Pourquoi donc?
0: Parce que tu t'en viens m'humilier. Me sortir des noms que personne connaît, incluant toi-même, avant de les rechercher sur Google.
1: Moi, dans ma tête, je viens te divertir, Richard. Je ne viens pas t'humilier. Et juste saluer les gens sur le YouTube. Je leur parlais il y a deux secondes, puis je leur ai demandé de chanter la chanson. Je pense que je vous ai entendu jusqu'ici. Merci de l'avoir fait.
0: Ben, écoute, on les comprend.
1: Le monde la chante par écrit aussi. Fait que, tu vois que cette tune-là, elle marche.
0: Elle fonctionne. Écoute, je te le dis, moi, des fois, je rentre à la maison. Après le show ici, là, je suis dans le char, puis je crie tout seul. Le quiz! Frank! Puis là, les gens me regardent. Puis les gens chantent avec moi.
1: Ben, évidemment.
0: Ça commence à être une ritournelle qui fait partie des mœurs, on va dire ça
1: si
0: comme ça.
1: Si BPM faisait un 6 à 6 le soir, ça serait un numéro 1, je pense, en ce moment.
0: 150%. Ouais. Et le thème de 200% serait pas loin derrière.
1: Ça serait en train de monter vers la première place, c'est ça que ça ferait.
0: Avec la flèche vers le haut.
1: Et aujourd'hui, on va avoir besoin de vous sur la messagerie texte aussi et sur le YouTube parce qu'on va jouer au jeu Palmarès. Ça, c'est le jeu où est-ce que je demande à Richard des questions qui ont à peu près 7-8 réponses d'un fois, des listes de questions. Et tout le monde qui me suivait en humour sait que j'aime les listes.
0: T'aimes les listes, toi?
1: Moi, je faisais des listes tout le temps. Et aujourd'hui, je vous rappelle le numéro, c'est vrai, 514-790-0919, ceux qui veulent participer au quiz live. Donc, première question, je veux savoir, est-ce que tu sais c'est qui les 5 Québécois les mieux payés annuellement dans le sport en ce moment?
0: Tout sport confondu. Sur la planète entière.
1: Exact.
0: Kevin Owens. Ah, ça compte-tu pour du sport, ça, la lutte?
1: Ben, j'aurais dit, oui, je l'ai pas compté, mais je pense que non, il serait pas dedans, selon les salaires que j'avais vus. Non. Moi, je parle des salaires annuels, pas les dérivés, toutes les affaires aussi.
0: Okay,
1: avec son salaire annuel, il paye dans les millions, Kevin Owens, mais pas.
0: Le premier, numéro un, ça doit être Mathieu Bergeron.
1: C'est ça qui a inspiré la question aussi, puis ça passait beaucoup ces temps-ci. Donc, Mathieu Bergeron, numéro un, 24 millions.
0: OK. Après ça, on a, je pense, un gars en course automobile dont j'oublie le nom. Lance Stroll. Il doit être là-dedans.
1: Oui, il est troisième à 12 millions. Puis c'est souvent le plus oublié. C'était le piège. Tu as trouvé le piège en deuxième.
0: Mais c'est parce que je sais que les chars, ça paye.
1: Il va par char. C'est
0: un sport cher, les chars.
1: En ce moment, pendant que tu réponds, il y en a beaucoup sur la messagerie. Je vois Pat ici. Je vois un autre numéro. Il y en a beaucoup qui disent Bénédicte Mathurin au basketball.
0: Excellent choix.
1: Et c'est un peu un piège parce qu'il n'a pas signé. Okay. Il attend son prochain contrat. Donc, en ce moment, non, il n'est pas dans le top 5. Mais quand il va signer, il devrait être quand même autour de 15-18 millions. Donc, en ce moment, je t'ai dit que le premier est à 24, le troisième est à 12.
0: Okay.
1: Il serait entre les deux.
0: Logan Zdor
1: est le deuxième.
0: Deuxième.
1: 17,2 millions.
0: Après Mathieu Bergeron.
1: Exact.
0: OK, donc 1, 2, 3.
1: Puis Mathurin va être dans ses eaux autour de Logan Zdor.
0: Fait que là, on a 1, 2, 3. Là.
1: Il manque 4 et 5.
0: Il manque 4 à 5. Là, je regarde pas les réponses. Parce que du coin de l'œil, je vois les réponses qui s'accumulent. Je pense que les gens sont très rapides.
1: Ça va vite. Je vais te donner un indice pour les deux derniers.
0: Oui.
1: LNH.
0: Oui, c'est des joueurs de hockey. Parce que j'allais dire, c'est souvent les parents pauvres du sport professionnel, les joueurs de hockey. Il n'y a pas de joueur là-bas.
1: C'est qui le Québécois qui a un des plus gros contrats de la Ligue, mais qui est aussi caractérisé comme un des pires de la Ligue?
0: C'est ça, Alexandre Lafrenière?
1: Non.
0: Attends une minute.
1: Et là, ça sort sur la messagerie texte. Steph de Ville d'Anjou.
0: Dubois.
1: Marc, Pat de Saint-Laz. Ça continue, Patrice. On cherchait Huberdeau. Avec les Flames, qui gagnent 10,5. Et Pierre-Luc Dubois, est cinquième à 8,5.
0: Okay.
1: Mais c'est quand même... c'est juste pour faire le parallèle avec Mathieu Bergeron, qui fait 24 millions. Puis des fois, c'est du football, c'est pas du hockey, mais comme c'est le Québécois qui gagne le plus dans le sport professionnel. C'est pas rien, là. C'est
0: plus
1: quand même un gros contrat.
0: Ça me surprend, parce que j'aurais... Sur le coup, je pensais que Lance Stroll, vu les salaires en char...
1: Mais ça y aurait pris plus de succès. Je pense pour atteindre ces chiffres-là. C'est pas que c'est... Il y a une carrière respectable, mais il n'a pas gagné tant que ça.
0: C'est
1: pour
0: vrai
1: monter,
0: qu'il y en a peu de succès quand même.
1: Voilà. Donc, merci à tout le monde. Hey, les textes,
0: gens,
1: ça
0: les
1: défilait
0: gens sont en feu,
1: des
0: là.
1: Bonnes réponses.
0: Les gens ont presque tous les bonnes réponses. Excellent, ça.
1: Et Patrice dit que Stroll, il y a un rabais paternel. Fait que c'est pour ça qu'il n'atteint pas...
0: Ouais.
1: C'est peut-être vrai. Question 2. Ici, on a parlé beaucoup de Coupe du Monde dans les derniers temps, cet été aussi.
0: Là, tu vas me parler de soccer?
1: Ouais.
0: Oh, là, tu vas me perdre. Non.
1: Tu vas pouvoir te le gérer.
0: T'es sûr?
1: Moi, oui. Okay. Je m'occupe de toi, Richard. Je ne veux pas t'humilier, je veux te divertir. Il y a seulement 8 pays dans l'histoire qui ont gagné la Coupe du Monde. Je ne sais pas si tu savais ça.
0: Non.
1: Dans l'histoire, seulement 8 pays ont été champions de la Coupe du Monde. Est-ce que tu peux me les nommer?
0: Oui. OK, Brésil.
1: Brésil, 5 fois. Et un petit fun fact, le Brésil, c'est le seul pays qui a joué dans toutes les Coupes du Monde.
0: Ah oui, ouais. jamais été pas qualifié.
1: Exact.
0: Italie.
1: L'Italie, 4 fois.
0: France.
1: France, 2 fois.
0: Angleterre.
1: Angleterre, 1 fois.
0: Là, ça va être
1: plus tough. On est rendu à 4.
0: Espagne.
1: Espagne, 2 fois, incluant cette année.
0: Argentine.
1: Oui, 2 fois. Il manque 2 pays. C'est un beau travail, ça.
0: Pour un gars qui regarde pas ça, je suis pas pire.
1: Il y a un des pays qui c'est les premiers à l'avoir gagné.
0: Là, je suis à 6. Je me trouve déjà très
1: c'est
0: bon.
1: C'est excellent.
0: J'étudie Allemagne.
1: Allemagne, deuxième, à 4 fois. Il reste un pays. C'est le premier qui l'a gagné dans l'histoire de la Coupe du Monde.
0: Ils n'ont plus jamais regagné après?
1: Non.
0: Oh.
1: Et je vois Ben Lalonde qui l'a eu sur la messagerie texte.
0: Oh,
1: je vois un autre numéro, pas de nom. Patrice aussi, un autre numéro.
0: Donc, la première, c'est en quelle année?
1: La première, je m'en souviens plus, c'était les années 30, si je me souviens bien.
0: OK, fait qu'ils ont gagné celle-là et plus jamais gagné. C'est une dizaine.
1: En fait, ils ont gagné 2.
0: Okay.
1: La première et une autre.
0: C'est quoi l'autre? Quelle année?
1: J'ai pas les années.
0: Ben là,
1: j'ai
0: tu,
1: les chiffres.
0: Tu m'aides pas.
1: Ça t'aiderait-tu tant que ça?
0: Oui,
1: si
0: parce
1: l'année?
0: Que si tu me disais l'année, je pourrais y aller en déduction.
1: Okay. Pourquoi
0: parce que moi, je suis un gars de déduction.
1: Okay. Je vais t'aider.
0: Parce que la première, elle date de loin, mais si tu me dis la deuxième, je vais probablement être capable de reculer dans ma mémoire statistique ou graphique.
1: On va tester ça.
0: Puis je vais l'avoir.
1: En 1930 et en 1950.
0: Ça m'aide pas.
1: J'ai essayé de te le dire.
0: Attends, il m'en manque. OK, donne-moi
1: Benoît
0: un indice.
1: Qui l'a
0: donne-moi
1: ici.
0: Un indice. Quel
1: Steph
0: continent?
1: Aussi.
0: Quel continent?
1: C'est en Amérique du Sud.
0: Attends, j'ai dit Argentine déjà, moi?
1: Oui.
0: OK. J'ai dit Brésil déjà.
1: Oui.
0: OK, attends une minute, là. Je ne peux pas croire que j'aurais pas ça.
1: Il y en a beaucoup, ça, message.
0: Tout le monde, là, sauf moi.
1: Pas tout le monde. Il y a Lou qui vient de l'avoir. Éric Ouellet de Lévis vient de l'avoir.
0: Colombie.
1: C'est la preuve que Richard triche pas en passant
0: Colombie.
1: Parce qu'il regarde pas. Non, c'est pas la Colombie. Et c'est la preuve qu'il triche pas, il regarde pas.
0: Comment ça, c'est pas la Colombie? Attends, mais j'essaie de penser. Tabarouette, voyons donc. C'est-tu facile? Je le rate, là, c'est ça, là?
1: C'est pas nécessairement si facile que ça pour
0: le premier pays en. Tabarouette.
1: La dernière fois qu'ils ont gagné, c'est en 1950.
0: Ouais, c'est ça, là. J'ai aucun repère historique dans ma tête.
1: On a sur le messagerie texte un Command Richard.
0: Ouais, je sais. Ça m'aide pas pendant tout. J'essaie juste de penser.
1: Michel qui l'a eu, Mindat l'a eu aussi.
0: Costa Rica, Uruguay.
1: Christian, l'Uruguay!
0: Bon, okay.
1: Yeah! Il a gagné 2 fois.
0: Je faisais juste nommer des pays que je pensais qu'ils étaient en Amérique du Sud.
1: Ouais.
0: Ben, c'est pas pire, je l'ai. Écoute, j'ai 7 sur 8 et demi. Là. Non, 7 et demi sur 8. Tabarouette.
1: Je me trouve
0: pas mal bon.
1: Mais c'est excellent, pour vrai. Puis, j'ai jamais vu autant les messageries textes défiler comme ça depuis tantôt. Ah, c'est vraiment drôle.
0: Ben, merci les boys de m'aider, mais je vais pas regarder. J'essaie de pas regarder d'ailleurs.
1: Et là, je vais vous craquer encore. Là, c'est sûr que vous allez participer encore parce que ça va vous tenter de participer. Okay?
0: On est là pour ça.
1: On s'en va en cinéma.
0: Oh.
1: Je veux savoir le top 7 des films de baseball dans l'histoire les plus prolifiques au box-office.
0: Hey, je veux pas te relancer, mais tu l'as pas posé ça récemment.
1: Pas de baseball.
0: T'as pas dit ça, même? Bon, Major League.
1: On a fait le football déjà. On a fait le golf aussi, mais on n'avait pas fait le baseball.
0: OK, Major League.
1: Non.
0: Hein?
1: Voilà.
0: Ben voyons donc.
1: Un classique de 3 films.
0: Ça,
1: mais non, même pas.
0: Je suis pas d'accord. Je trouve que ça devrait être là-dedans.
1: La première réponse. Protège. Je suis pas d'accord.
0: OK. Field of Dreams.
1: Oui, le champ de rêve. Jusqu'au bout du rêve.
0: Okay.
1: Field of Dreams. 5e position, 64 millions.
0: Là, tu parles de film américain, là, parce que j'aurais mis mon favori, Un été sans point ni coup sûr. Mais ça compte pas.
1: Mais il aurait pas été au box-office.
0: Ouais. OK. Attends. Donc, Field of Dreams. Après ça, The Natural.
1: Non, il n'est pas
0: The
1: Natural.
0: OK, là, ça marche pas. Là, t'as pas Major League, puis t'as pas de Natural.
1: Richard, c'est pas moi qui les ai mis dans la liste. C'est qu'ils ont pas fait la cote au box-office.
0: Je suis pas d'accord, pareil.
1: Oh, j'ai vu Le Petit Champ sur la messagerie. Un chef-d'œuvre, mais non, il est pas là-dedans.
0: Bad News Bears.
1: Non plus.
0: C'est quoi, c'est bien mauvais, ça.
1: Mais au lieu de dire ça, Charles, moi, je vois que t'es un connaisseur de films. T'écoutes pas le mainstream. T'écoutes les petits films de baseball plus nichés.
0: Ouais,
1: t'sais.
0: Exact. Écoute, je n'ai juste un.
1: Mais mettons, là. Attends. Mettons que je te dis Brad Pitt.
0: Ah oui, Moneyball.
1: Moneyball.
0: Okay,
1: il est troisième sur la liste à 75 millions. Il est sorti beaucoup.
0: OK.
1: Si, mettons, je te dis... il y en a
0: Attends une minute, là.
1: Moi, je vais te laisser chercher encore, mais...
0: Il n'y a pas de Natural là-dedans.
1: Non. Il y a un film, une comédie un peu niaiseuse de type Adam Sandler avec Rob Schneider. Ça dit quelque chose?
0: Non, ça me dit rien.
1: Et le gars de Napoléon Dynamite.
0: Ouais, OK. Ouais, écoute, vaguement, là.
1: The Benchwarmers.
0: Ah boy.
1: La revanche des losers, en français.
0: J'aurais jamais eu ça.
1: Mais ils ont fait 60 millions à peu près box-office, quand même, okay. Pas pire.
0: Est-ce que basketball, ça compte, ça?
1: Non, c'est du basketball, mais quel chef-d'œuvre! Un de mes films préférés.
0: Ben, c'est du basketball.
1: Ouais, mais
0: c'est,
1: non,
0: c'est pas loin.
1: C'est sa propre catégorie.
0: OK. Sinon, il n'y a pas un film... une femme qui tombe en amour avec un gars, là, puis le gars joue au baseball.
1: Ça,
0: là.
1: C'est pas mal tous les films.
0: Ça, c'est... Non, mais il y en a un, là. La... Mais, the Beautiful and the Pitcher and the Beautiful.
1: The
0: Bride and the Pitcher. Une affaire de même, là.
1: Ça existe.
0: Ben oui,
1: c'est beau, j'aime ça, quand même. Il y a quelqu'un qui a pas laissé son nom, mais qui a eu un film plus assez dur sur la liste aussi, qui est...
0: Indice.
1: Un film de Disney, je crois.
0: Donc, des bonhommes, là? Pas des bonhommes.
1: Non. Je vais faire un indice pour ceux qui sont sur YouTube qui nous voient, mais il y avait le bras de même.
0: Ça m'aide pas. Vas-y donc, c'est quoi ça?
1: Ça s'appelait La recrue de l'année.
0: Oh boy.
1: Rookie of the Year. C'est l'histoire d'un jeune qui s'en va au stade des Cubs. Il se pète un bras et il relance une balle. Tu sais, un circuit aux Cubs.
0: Okay, ouais,
1: il relance une
0: attends,
1: balle.
0: Ok, j'en ai un autre. Vas-y. On est rendu à 4, là.
1: Attends, oui, on a Moneyball. Oui, 4. 4
0: okay,
1: sur 7.
0: MVP.
1: Non. Il a jamais joué au baseball, lui.
0: Le singe?
1: Il a joué au hockey, il a fait du skate, puis il a fait du snowboard.
0: Il a pas joué au baseball?
1: Non. Je sais pas pourquoi je sais ça, en plus.
0: Moi, ça, tu sais ça.
1: Je l'ai su vite, hein. Je me suis tenu avec vraiment d'intensité.
0: Boy, OK. Là, 4 sur 7. Je vais avoir
1: il y en a un que c'est juste un numéro, le titre.
0: Ah oui, Jackie Robinson, 42.
1: Qui est le deuxième de la liste à 95 millions environ.
0: Wow.
1: Le premier, je vais donner un indice. Tom Hanks.
0: Ah oui, League of Their Own.
1: Yes, avec Gina Davis.
0: Ah, ouais,
1: c'est
0: ouais,
1: le
0: okay.
1: premier film au
0: okay.
1: box-office.
0: Wow.
1: C'est une ligue en jupon, je pense,
0: oui,
1: au Québec.
0: Oui, c'est ça, exactement.
1: 107,5 millions.
0: OK, on en a 6, il en manque un.
1: Je vois Fever Pitch avec Jimmy Fallon. Non, c'était pas là-dedans. Puis Drew Barrymore.
0: T'as moins un indice sur le dernier qui nous manque.
1: Si je me trompe pas, c'est Kevin Costner, mon indice.
0: Ben, je l'ai dit tantôt.
1: C'est quoi?
0: C'est pas... On a dit Fields of Dream ouais. tantôt. On l'a dit.
1: Et je te redis
0: okay,
1: Kevin
0: Costner.
1: Il
0: a rejoint encore?
1: Ouais.
0: Ben, c'est ça, là. C'est là-dedans que la... Attends, mon amour avec, là. C'est là-dedans.
1: Après moi, oui.
0: C'est de... Oui, oui, c'est ça. C'est... Comment ça s'appelle? Oui, je sais exactement de quoi tu parles.
1: La recrue.
0: C'est ça que je voulais dire.
1: Juste de rookie.
0: C'est ça.
1: Ou est-ce que je pense, si je me souviens bien, il faut que je veux le revoir, on en parle, mais que c'est un lanceur qui lance une balle parfaite en fin de carrière, une partie parfaite en fin de carrière, mais tu revois toute sa vie à travers sa partie parfaite
0: okay,
1: qu'il lance.
0: Ok, excellent.
1: Ouais.
0: Il n'y a pas une fille et une balle papillon là-dedans. Un excellent roman qui mérite d'être adapté au cinéma.
1: Et c'est quoi?
0: Une fille et une balle papillon. C'est un super bon roman qui mérite d'être adapté.
1: Le titre est très intriguant.
0: Ouais, vraiment.
1: Et là, on va finir ça avec du hockey. On va finir ça avec du hockey. Je veux savoir, top 10 des meilleurs buteurs en carrière dans la LNH en avantage numérique.
0: OK, répète ça. Top 10
1: des meilleurs buteurs en carrière en avantage numérique dans la LNH.
0: Dans toute l'histoire de la LNH. OK,
1: exact.
0: Numéro 1, Tim Kerr.
1: Non.
0: Tim Kerr n'est pas là-dedans?
1: Il n'est même pas dans le top 10.
0: Ben voyons donc. Mike Bossy.
1: Non plus.
0: Alex Ovechkin.
1: Oui, Ovechkin est numéro 1
0: okay.
1: avec 331 buts en avantage numérique et le compteur n'est pas fermé.
0: 87.
1: Non.
0: 99.
1: Non plus.
0: 66.
1: Oui, Mario Lemieux est 9e à 236.
0: OK, hey, là, coudonc, je viens de tout passer pas mal ceux que j'estimais qu'elle allait être dans le top 10, fait que j'en ai juste deux.
1: Ouais.
0: Brett Hall,
1: 3e à 265.
0: Son père. Gordy.
1: Non plus.
0: Marcel Dionne
1: au numéro 10 à 234. Je vais donner une bonne réponse à Mathieu de Terrebonne, sa messagerie texte également, qui nous a répondu Brendan Shanahan.
0: Ah, très bon.
1: Moi, je ne l'aurais pas trouvé, celle-là, par exemple, parce que ce n'est pas un joueur que je pensais pour ça,
0: non.
1: Mais il y a 237, un de plus que Mario.
0: On est 5 sur 10.
1: On a Ovechkin, on a Hall, on a Shanahan, Lemieux, Dionne. On en a 5 sur 10.
0: Malkin?
1: Non. Michel Lepron, tu viens d'avoir une bonne réponse, je te le dis en ce moment.
0: Glennon, non.
1: Oh, Martin, aussi, un livreur.
0: Marc Messier?
1: Non plus.
0: Non plus.
1: Simon, bonne réponse aussi.
0: Indice?
1: Jets.
0: Ah, Dale Howard Chuck.
1: Dale à Andre Chuck. Dave Andre Chuck, moi, je me suis trompé, moi aussi, entre les deux.
0: C'est ça.
1: C'est Dale Andre Chuck.
0: Ah, Dave.
1: Fait que je me suis trompé en donnant l'indice et t'as trouvé le mauvais joueur, je me suis trompé. Ça a marché. C'est Dave Andre Chuck. Okay. Il y en a beaucoup qui l'ont sur la messagerie texte.
0: Ça fait 6, là.
1: Oui, lui était deuxième en passant. Okay. 274.
0: Il en manque 4. Phil Esposito.
1: Oui, 6e, 246. Un autre indice? Mettons que je lance mon gant dans les airs et je fais semblant de le tirer avec mon bâton.
0: Temu Selanne.
1: Temu Selanne.
0: On est à 8.
1: 255, oui.
0: 8.
1: Il en reste 2.
0: Stevie Ware.
1: Non. Il y en a un qui joue encore.
0: Pas Austin Matthews.
1: Non. Je ferai jamais de question qui est dedans.
0: Attends, j'ai dit Crosby, t'as dit que c'est pas ça.
1: Ouais.
0: On a Ovechkin déjà. Qui c'est qui reste d'un vieux? Parce que ça prend du ça prend du millage.
1: Justement, il y a Corey Perry qui ressort sa messagerie texte. Non, il n'est pas là-dedans.
0: Le frère Stahl qui vient de gagner la Coupe Stanley?
1: Non.
0: Non plus. Voyons donc. Pas Taylor Hall. Non, on n'a pas scoré. C'est...
1: Oh! Zouzou, oui, sur la messagerie texte, tu l'as eu, juste à le dire.
0: Quelle équipe?
1: En ce moment, je te dirais Nashville.
0: Ah, l'ancien du Lightning.
1: Steven Stamkos, 242. Il est 7e sur la liste. Et lui, il pourrait monter sa liste encore.
0: Il joue encore.
1: En haut de lui, il y a Esposito à 246. Il y a la personne qu'on cherche à 247. C'est l'année à 245.
0: C'est le dernier qui nous manque. OK, 247, c'est un joueur de quelle époque?
1: Des années 80.
0: Oh, ça. OK, fait que là, attends, tu m'as dit que c'est... Est-ce qu'on a dit... Là, c'est Dave Andrechuk qui t'a dit. OK.
1: Je l'aurais donné aussi.
0: Tu m'aurais donné Dale Andrechuk.
1: Je suis pas mesquin à ce point-là.
0: Mais c'est pas lui.
1: C'est pas lui.
0: Les années 80.
1: Oh, Louis de Villemercier, viens de le trouver.
0: Brian Trottier.
1: Un autre message. C'est écrivez ça? Mon nom si vous répondez, je vais pas vous le dire.
0: Brian Trottier.
1: Non. Hein? Et je vais te dire un autre indice, si tu veux. Québécois.
0: Ben là, attends une minute, là. Power
1: si
0: play,
1: vous voyez les,
0: 4 ans.
1: Les
0: Michel Goulet, Michel
1: les
0: Goulet.
1: Les yeux vitreux de PO à la console qui cherche. Non, c'est pas Michel Goulet.
0: Ben voyons donc. Comment ça peut pas être Michel Goulet? T'es-tu sûr de tes affaires, là?
1: Je suis quand même
0: Denis
1: sûr.
0: Savard.
1: Non plus.
0: Ah là, tu m'énerves.
1: Quand je vais te le dire.
0: Là, tu commences à m'énerver.
1: Force-moi pas à donner un troisième indice. Là. Un troisième, c'est gênant un peu. Là.
0: Joueur québécois.
1: Oh, Ben Lalonde l'a trouvé.
0: Joueur québécois des années 80. Mais là, je viens de nommer tous les tops. Là. J'ai nommé Bossy tantôt.
1: François Cournoyer, tu viens de l'avoir. Mathieu Terbonne vient de l'avoir.
0: Bon, là, tout le monde m'humilie en même temps,
1: tu
0: c'est ça?
1: Regarder? Regarde, tu peux regarder. Je te le reste regarder.
0: C'est pas lui. Gilbert Perrault?
1: Non.
0: C'est pas Gilbert
1: on n'est pas en même place, non.
0: OK. Ben, je veux pas regarder. Attends une minute. Dis-moi l'équipe.
1: Il y en a un qui dit Alain Côté, non, c'est bon, ses buts étaient pas bons. Fait que ça n'a pas compté.
0: Donne-moi l'équipe, donne-moi l'indice.
1: OK. David, tu viens de l'avoir, c'est Los Angeles.
0: Ben, j'ai dit Marcel Dion déjà.
1: Ouais, je sais.
0: Puis on t'a ah, donné. C'est pas lui?
1: Non, il n'a
0: pas. Ah, Luc Robitaille.
1: Luc Robitaille, okay, qui est 5e sur la liste à 247.
0: Wow. Incroyable.
1: Et il t'a dit Gretzky tantôt, lui, il est à 204.
0: C'est ça, il doit pas être loin.
1: Le 10e est à 234. Fait qu'il y a eu un petit écart, mais il est tellement un bon passeur.
0: Tu connais le temps d'un dernier?
1: On n'a pas le temps d'un dernier, mais je finis avec une citation aujourd'hui pour terminer le quiz.
0: Ça j'aime ça. Ça, j'en aurais pris 4 heures de temps.
1: Ouais, mais je vais t'en refaire. On a l'été, il n'était pas fini.
0: J'aime ça, les palmarès.
1: Et honnêtement, je pense que nos auditeurs aiment ça aussi parce que ça rentre au poste. Mais on va terminer avec une petite citation pour aujourd'hui. Une citation de Mohamed Ali en conférence de presse pour le Rumble in the Jungle. Je ne sais pas si tu te rappelles de ce combat-là.
0: Ben oui, contre George Foreman. Ouais.
1: Et je vais la dire en anglais parce que c'est plus drôle. Je vais la traduire par la suite. Mais il avait dit... I've seen George Foreman shadow boxing and the shadow won. C'est quand même
0: excellent.
1: Bon. Il a dit, je l'ai vu shadow boxer, c'est boxer tout seul. Et l'ombre, son ombre l'a battu aussi.
0: Oui, mais ça passe proche pour qu'il perde celui-là.
1: Mais l'excès de confiance, ça faisait partie de sa personnalité aussi.
0: Ouais, mais il s'est tellement fait cogner ce soir-là que je pense que ça l'a magané pour la suite des choses. C'est ça qui est plate. Là. C'est une victoire très, très chèrement acquise parce qu'il s'est fait frapper. Là. Ça n'a pas de bon sens. Vous irez voir le documentaire When We Were Kings. As-tu vu ça?
1: Je ne l'ai pas vu,
0: c'est,
1: non.
0: Écoute, c'est un des top documentaires sportifs de l'histoire.
1: Ça doit être un des plus gros combat de l'histoire aussi, ce combat-là.
0: Vraiment.
1: Juste
0: vraiment.
1: En dessous de Jake Paul contre Mike Tyson. OK, c'est beau, je dis.
0: Avertis-moi d'avance quand tu dis une niaiserie de même. OK, on va aller à la pause, on revient tout de suite après. Un nouveau carrière numéro 1. Es-tu capable de nommer les trois précédents? Donc en 2025, 2024 et 2023.
1: En 2024, c'était McCarthy. J.J. McCarthy a été le partant...
0: Tu veux dire l'année passée?
1: L'année passée, il n'a pas joué.
0: C'était le partant au début de l'année. Là.
1: Ah, peut-être avant de se blesser, mais oui.
0: Donc, ça, c'est 2025. Donc, J.J. McCarthy, partant en 2025. Qui était le partant en 2024?
1: Sam Darnold.
0: Exact.
1: Kirk Cousins?
0: 2023, très bonne réponse!
1: Puis Teddy Bridgewater, après, c'était-tu lui avant?
0: Ben là, moi, j'ai juste une liste des quatre dernières années. Ça se peut que ce soit, je pense, c'était probablement Bridgewater, ouais. Effectivement. Là, tu vois, pour dire que, tu sais, dans la NFL, souvent, on parle, la clé pour gagner des matchs, c'est la constance, en particulier au poste de carrière. Ben là, les Vikings, c'est absolument tout le contraire de la constance, parce que c'est leur quatrième carrière partant pour amorcer une saison lors des quatre dernières saisons.
1: Et justement, Cousins, Darnold, pas des pieds de céleri non plus. Il y a des bons carrières qui sont passés là.
0: Ouais.
1: Et là, ils ont McCarthy qui est un dixième choix.
0: Total.
1: Il y a Murray qui est toutes les promesses du monde dans son potentiel, mais qui ne livre pas. C'est spécial quand même.
0: Mais Kyler Murray, je ne sais pas si c'est une illusion d'optique, mais à la télé, j'ai toujours l'impression qu'il est plus petit que tout le monde.
1: Oui. Il y a l'air d'un jeu vidéo quand tu le regardes jouer.
0: Ouais, c'est ça.
1: Là, mais tu sais, je l'avais dit l'autre fois aussi, Murray, si je me trompe pas, là, il fait partie d'un club sélect de 20 000 verges par la passe et 5 000 verges par la course. Ils sont juste 5 à l'avoir fait. Fait que, des fois, est-ce que c'est notre opinion de Murray qui est... Il n'y a pas eu de succès, il n'y a pas eu de victoire, il n'y a pas eu rien. Il y a eu les rumeurs comme quoi il travaillait pas, il étudiait pas le cahier de jeu, tout ça. Est-ce qu'on est biaisé par ça un peu? Parce qu'il y a quand même... peut-être à grand coup de longévité plus que de talent. Là. Mais il a réussi à accumuler ces stats-là qu'il est dans la même équipe que Cam Newton, que Josh Allen, Lamar Jackson.
0: Mm-hmm.
1: Il y avait un autre que j'oublie aussi.
0: Ouais.
1: Mais tu sais, c'est pas des pieds de céleri.
0: C'est exactement le bon mot. Et là, pendant ce temps-là, tu sais qu'il y a des équipes qui tiennent des pratiques conjointes lors des camps d'entraînement. Ça veut dire que tu as deux clubs, mettons, qui pratiquent dans le même coin, souvent un campus d'une école.
1: Ça me semble une mauvaise idée en partant.
0: Bon, mais c'est ça. Fait que là, aujourd'hui, on apprend qu'il y a une pratique conjointe. Donc ça veut dire qu'à un moment donné, les deux coachs se parlent et qu'ils disent « OK, on fait un match simulé, donc votre attaque contre notre défense pendant 15 minutes, puis après ça, notre attaque contre votre défense pendant 15 minutes. » Et là, devine, la bataille a pogné aujourd'hui lors d'une pratique conjointe
1: entre
0: deux équipes. Devine quelle des deux équipes a été impliquée.
1: J'hésite. Là,
0: ça
1: n'a
0: pas de bon sens.
1: Steelers.
0: Non.
1: Les Raiders, les Bengals.
0: Pense à l'organisation la plus clownesque.
1: Pas les Jets.
0: Les Jets. Donc, les Jets étaient en pratique conjointe aujourd'hui avec les Bucks. Et ça a l'air que ça a passé la moitié de la pratique à se donner des baffes, puis à se pousser, puis à se... se comporter comme des joueurs de la WWE.
1: La fameuse rivalité Jets-Box, n'est-ce pas?
0: qui est naissante, semble-t-il. Mais là, le pire, puis ça, c'est pas drôle. Dans tout le brouhaha, il y a un joueur, les Jets, demi de coin, Quantes Stiggers, qui est tombé sans connaissance et qui a dû être transporté en hôpital. Alors, évidemment, on va lui souhaiter... le meilleur rétablissement possible.
1: Ben oui.
0: Semble-t-il heureusement conscient et capable de parler. Ça, c'est peut-être coup de chaleur, là. Des fois, ça peut arriver. Mais bref, ça brosse au camp d'entraînement des Jets.
1: En plus, quand tu portes le genre des Jets, tu dois être sur tes gardes pour n'importe quelle malchance qui peut arriver.
0: Mais tu sais, moi, ça me fait capoter les batteurs au camp d'entraînement. Tu sais, au hockey, on en voit presque plus. Pourquoi? À cause du risque évident de blessure. Imagine que si tu te vires un genou, là, une pratique contre les Jets qui veut rien dire, là, tu te mets à te pogner avec un gars, tu te vires un genou, t'es sur la liste des blessés pour les quatre prochains mois.
1: Honnêtement, je pensais que c'est ça que tu allais me dire avec le joueur des Jets, qu'il s'est blessé comme ça.
0: Non, c'est l'affaire
1: la plus Jets que j'ai entendue.
0: Non, ça semble-t-il que lui, il est tout simplement tombé d'épuisement, sans connaissance. Des fois, c'est souvent des coups de chaleur, ça. Ça peut arriver, mais il n'y a pas plus de détails pour l'instant. Mais semble-t-il que M. Stiggers était heureusement conscient, là, au moment de se rendre à l'hôpital. Alors, on va espérer que tout se passe bien pour lui. Avec tout ça, on est déjà rendu à la pause. Mais là, ce qu'on va faire, Frank, on va prendre cette pause-là. Mais au retour, on va également prendre les appels. Rappelle le numéro ici, Frank, t'es très...
1: 514-790-0919.
0: OK. On rappelle la question du jour. Quelle a été votre équipe favorite, championne de tous les temps, dans la Ligue nationale de hockey? On parle du Canadien de Montréal de 86 qui célèbre aujourd'hui ce 40e anniversaire d'une conquête absolument magique. Vous autres, là, quels ont été vos champions favoris? Il faut que ce soit une équipe que vous avez vue. Donc, pas le droit de répondre les Maroons de 1934. OK, ça prend une équipe que vous avez déjà vue. On comprend ça, Frank. Répète le numéro, Frank.
1: 514-790-0919. Et vous pouvez texter ou appeler aussi. Ouais. On a le succulent P.O. Tommy qui est proche du téléphone.
0: Succulent.
1: Oui.
0: Ouais. Qui connaît autant, sinon plus, si c'est possible, le hockey que le football. Il nous a dit ça la semaine passée.
1: C'est une machine, ce P.O.
0: Exactement. Alors nous, on va à la pause. Et au retour, on vous entend.
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0: Ben oui, tel que prévu, on va aller au téléphone vous entendre et on rappelle la question du jour de votre vivant. Quelle a été votre équipe championne favorite dans la Ligue nationale de hockey? Et on y va avec un premier appelant qui se nomme Patrice. Salut Patrice!
3: Salut!
0: Alors, Patrice, ça a été quoi ton équipe favorite?
3: Moi, c'est mon équipe, je suis appartenant des Canadiens, mais 93, c'est un petit peu loin dans ma mémoire. C'était pas une si grande équipe, c'est plus une équipe.
0: Non, oh, ben là, Patrice, on est en train.
3: Non, si on peut dire ça comme ça. Et, en fait, moi, ça a été vraiment les Red Wings de Détroit.
0: Hey Patrice, on va être obligé de te laisser parce qu'on comprend absolument rien. Puis,
1: la ligne coupe en ce moment.
0: Malheureusement, la ligne coupe, si t'es capable de trouver un meilleur endroit pour nous appeler. J'ai compris Red Wings de Détroit dans sa réponse. C'est tout ce que j'ai compris. C'est laquelle? Je sais pas. Peut-être celle de 2002 avec Brett Hull, c'est celle-là? Dominique Hašek, Brett Hull, ça doit être celle-là. Désolé, Patrice, mais on t'entendait absolument pas. Peut-être on peut redonner le numéro, Frank, qu'on rappelle la question à ta minute. Votre équipe championne de tous les temps de la LNH de votre vivant, c'est laquelle, Frank, le numéro?
1: 514-790-0919.
0: OK, on y va évidemment avec Louis de Villemercier. Salut, Louis!
4: Salut mon Richard, salut Frank, comment allez-vous les boys?
0: Ça va bien. Alors Louis, tu vas répondre le Canadien 86.
4: Ben j'en ai vu, comme classique, j'ai vu 86 et 93. Écoute-moi, le Canadien, je le suis depuis 1967 et j'ai même vu jouer Jacques Plante, mon Richard. Ça me rajeunit pas. Écoute, j'en ai deux, mais la première, moi, il est là, c'est en 71. Juste avant de vous parler, moi, je suis un gars de stats, mais vous autres aussi. Ken Dryden, les Bruins de Boston. Et avait devancé le Canadien par, je pense, 40 points, 50 points. Et là, quand on est arrivé contre eux, on s'est battu en 7 grâce à Dryden, qui a reçu 709 lancés. Il en a bloqué 648. C'était la légende de Dryden qui a parti. Mais on avait tout de même des pas pires joueurs. Jean Béliveau, Yvan Cournoyer, Savard était là, Guy Lapointe, t'avais Jean-Claude Tremblay, t'avais tout, Jacques Lemaire était là. Fait que c'est sûr que l'équipe de 1971, écoute, Boston avait Esposito, Orr, Cashman, Ken Hodge, Fred Stanfield, l'homme de tout. Et je veux dire, c'était franchement le Canadien de 1971, c'était vraiment l'équipe là, de. C'était une des meilleures équipes. Sans enlever, rien enlever, en 77, les gars. Je pense que c'est la meilleure équipe. Êtes-vous toujours là, les gars?
0: Ben oui, on est là. Mais là, parce que Louis, on t'a demandé un choix. Tu ne peux pas nous donner trois choix.
4: Non,
0: tu ne peux pas répondre Patrick Mahomes non plus, là.
4: Non, je n'ai pas parlé de Mahomes. Juste vite. La plus grande équipe de l'histoire du hockey professionnel, Richard, ça a longtemps que tu es dans le hockey, Frank aussi, c'est l'équipe de 76-77. J'ai checké les stats.
0: 8 défaites.
4: En 94 matchs avec les séries, 72-12-12. Écoute, je veux dire, ça ne sera jamais battu. L'équipe du 77, là, je pense qu'on aurait,
0: Louis, c'est quoi ta réponse? Parce que là, tu nous donnes 8 réponses. Là, c'est 71?
4: Non, deux réponses. J'ai donné deux réponses.
0: OK, 71.
4: Richard est nerveux aujourd'hui.
0: Je ne suis pas nerveux.
4: 1971, on avait battu Bobby Orr.
0: Bon.
4: Yes.
0: OK, parfait, Louis. Merci pour ton appel.
1: Merci, Louis.
0: Salut, Louis, qui parfois transforme sa réponse en plusieurs réponses et plusieurs choix de réponse.
1: C'est de la passion, ça, Richard. C'est de la passion.
0: Exactement. Après ça, on a Pascal au bout du fil. Salut, Pascal.
5: Hey, salut, Richard. Ça va bien?
0: Ça va bien toi-même?
5: Hey, oui, moi, mon équipe. Écoute, moi, je suis en 73.
0: Après ça, on a Pascal au bout du fil. Salut, Pascal.
5: Hey, salut, Richard. Ça va bien?
0: Ça va bien toi-même?
5: Hey, oui, moi, mon équipe. Écoute, moi, je suis en 73. Je te dirais que 86

0: c'est un ami personnel de Frank Gore. Je devrais être à sa place parce que je pense que je connais plus le hockey que lui.
1: Un ami personnel de qui? De toi?
2: Oui, okay. C'est ça que j'ai entendu aussi. Okay.
0: mais ça reste que l'année de la pandémie, même s'ils n'ont pas gagné la Coupe, avec les circonstances, la difficulté, l'isolement et tout ça, ça a été quand même un beau parcours. Et ça m'a fait vraiment du bien. Mais ça reste 93, la bonne réponse.
1: Est-ce que tu as été parmi ceux qui ont dû faire appel au père de Frank, qui était vitrier à l'époque? Est-ce que tu as été de ceux qui ont peut-être cassé une vitre au hasard?
0: Non, j'ai pas fait ça.
1: Bravo.
0: J'ai pas fait ça, j'ai mangé des hamburger steaks avec lui, par exemple, en écoutant le match.
2: En fait, Pascal et moi, on est des grands amis qu'on partage des hamburger steaks ensemble et on s'ostine sur Carey Price.
1: Okay, c'est comme ça qu'on fait. Toi, t'es chum qui appelle l'émission.
2: Ça a l'air à ça. J'avais aucune idée. Je savais même pas qu'il savait composer un téléphone. Il est un peu. Il est bien beau, Pascal, mais il est un peu lent. Tu sais, fait que je savais pas qu'il serait capable.
0: Bon. Hey, je suis différent. Bon. Différent.
1: Merci, Pascal, pour ce fabuleux souvenir.
0: Merci. Bonne fin de journée.
1: T'as-tu d'autres chums qui vont appeler demain?
2: Et j'espère que non. Je le sais pas. Là, je suis pas au courant.
1: Bon, c'est excellent. On a, c'est-tu Robert? On a Robert. OK, salut Robert.
3: Oui, bonjour.
1: Bon.
2: Salut mon ami.
3: Moi, ça va bien?
1: Oui. Ton choix, Robert.
3: Mon choix, moi, ça va être une équipe de la NFL.
1: Ben non, mais c'est pas ça.
3: Ah, je peux pas parler de la NFL du tout.
1: La question, c'était spécifiquement le champion de la Coupe Stanley. Mais écoute, on va te donner un mulligan. On va te donner quelques instants. Surtout, c'est-tu les Cowboys de Dallas?
3: Non, j'y vais avec les Raiders d'Oakland et Jim Plunkett au corps.
1: Lequel, 80?
3: Début des années 80, je suis dans mon véhicule, j'ai pas la date exacte, là, mais celui avec Jim Plunkett comme corps arrière qui ont gagné le Super Bowl, c'était j'étais un fan des Raiders depuis toujours, même encore aujourd'hui. Quelle tristesse, mais oui. Bon.
1: Il en a gagné deux. Il en a gagné deux, Robert, avec Jim Plunkett. 81 et 83,
2: il me semble.
1: Ouais. Lequel des deux?
3: Moi, je vais sur le deuxième.
1: Quand ils ont battu les Redskins de Washington.
3: Quand le 83, oui. Exactement. La deuxième année.
1: Mais te souviens-tu du joueur le plus utile dans ce match-là?
3: Ah, mon Dieu.
1: Le porteur de ballon, comment s'appelait-il? Il avait fait une course là, d'à peu près 75 verges.
2: Ah, c'était qui?
3: C'était pas Allen dans ce temps-là.
1: Oui, c'était Marcus Allen, effectivement.
3: C'était Marcus Allen, hein? Oui. OK, exact. C'est Marcus Allen.
1: Bon, ben parfait, Robert. Merci beaucoup pour ton appel.
3: Ça marche, merci. Bonne journée.
1: C'était Marcus Allen, effectivement.
3: C'est Marcus Allen, hein? Oui. OK, exact. C'est Marcus Allen.
1: Bon, ben parfait, Robert. Merci beaucoup pour ton appel.
3: Ça marche, merci. Bonne journée.
1: On rappelle la question. Est-ce qu'on a d'autres gens sur la... Oui, ça continue. On rappelle la question.
2: À date...
1: Parce qu'à date, là, il y a quelqu'un qui appelle puis qui nous parle de football. Puis c'est bien correct, on aime le football, mais c'était Coupe Stanley. L'autre, il y a une autre personne qui nous a appelé. C'était un chum personnel à Frank. Alors, on va refaire les règles. Si vous êtes un chum à Frank et que vous avez déjà mangé des hamburger steaks avec Frank, vous n'avez pas le droit d'appeler.
2: La bonne j'ai juste deux amis, Richard. C'est correct. Ça me surprendrait que l'autre appelle.
1: L'autre qui appellera pas. Alors, rappelle la question. Votre champion favori de la Coupe Stanley, on s'en va à Pierre. Salut, Pierre.
4: Hey, salut. Comment ça va?
1: Ça va très bien, toi-même.
4: Ça va. Ouais. Moi, écoute, c'est pas compliqué. J'ai connu les Canadiens de 70. J'ai connu les années 80. Mais moi, ça va rester les Oilers de 80, soit 84 ou 85, là. Avec Gretzky, Coury, Messi, Anderson, tous des compteurs de 50 buts, on verra plus jamais ça. Là.
1: C'est-tu leur première, celle contre quand ils ont battu les Islanders?
4: Je pense que oui. Écoute, là, ils en ont gagné deux en ligne ou trois en ligne, là, mais c'est tout le temps la même chose. Ils ont même changé le règlement de la Ligue nationale pour les punitions à 4 contre 4 parce qu'ils étaient trop forts. Ils comptaient, je pense, 450 buts dans une saison, je pense. Même Paul Coffey avait fait 50 buts.
1: Ah non, je sais, c'était une machine. Et en 86, par contre, Pierre, te souviens-tu pourquoi les Oilers n'ont pas gagné la Coupe Stanley en 86?
4: Ben oui, le monsieur Smith qui avait compté dans son propre filet contre les Flames.
1: Exactement, ça va ouvrir grand le chemin aux Canadiens de 86. Et un gardien de but de 20 ans, on s'en souvient encore très bien. Pierre, merci pour ton appel.
4: Pas de problème.
1: Merci, bye-bye. Hey, merci de nous appeler. Merci. Tout le monde, écoute, ça explose, cette question. On rappelle la question, votre champion favori de la Coupe Stanley. On est-tu rendu à Bruno? P.O., on s'en va à Bruno. Salut, Bruno!
5: Salut, Richard. Salut.
1: Ça va bien?
5: Ça va bien, les boys?
2: Yes.
5: OK, bien moi, malgré que j'étais là en 93, le soir qu'ils ont gagné, j'ai jamais oublié celle-là de 86, avec les jeunes qu'on avait, avec un ami Patrick Roy qui est rentré dans les buts. Je me souviens de la deuxième période.

0: qui avait goalé là, contre les Rangers de New York. Il était, oh my God, les miracles qu'il a fait, c'est incroyable. Le soir, la journée qu'ils ont gagné, on a foxé l'école, on était monté sur le toit du métro. On les attendait là-bas. Finalement, c'était tellement long. Moi puis deux des amis sur les six qu'on était, on était allés sur Sainte-Catherine les rejoindre dans le bout du... un petit peu après le Kojak, là,
1: oui.
0: Qui était Sainte-Catherine. Puis on buvait des bières avec eux autres, le kit. Même un de mes chums, il avait réussi. Je ne sais pas pourquoi qu'il avait ça, Roy. Roy, il avait son bloqueur, puis son gant, c'est à Brian qui disait, là, un de mes chums, je pense qu'il y a encore, à moi, c'est une partie, là, avec eBay aujourd'hui, là, il y avait l'ami de Brian, de Patrick Roy. Il avait amené avec lui, là, dans le capotable, tout ça, là.
1: Oui.
0: C'est vrai que tu disais tout à l'heure, là, Chelio de la gang, là, d'aller chercher des bières, ça venait, parce qu'il y avait tellement de monde sur cette Catherine, là. C'était folie. On avait le temps de parler avec eux autres, revenir sur le top du métro Atwater pour les attendre. On voulait rentrer dans le forum, mais le forum était jam-pack, là. Les gars sont rentrés dans le forum, là. Il était chaud, fini, là. Parce que c'était oui. Belle fois le 86, là.
1: Bruno, est-ce que tu as déjà été lutteur professionnel?
0: Oui, je sais. Des fois, j'ai la voix de Mad Dog. Ouais,
1: c'est
0: sais.
1: Ça.
0: Non, je sais. Là, tu ne peux plus m'agagner aujourd'hui. Des fois, tout clair, là. J'ai pas éclairé ma voix.
2: Mais nos auditeurs s'inquiètent pour ta santé. Tout le monde se demande si tu as recommencé à fumer, Bruno. C'est ça qui ressemble.
0: Non, ben, oui, je fume, mais je fume moins. Ouais. Mais j'oublierai jamais en 86, là. Il y a un gars qui a fait la gaffe. Le mec, son chandail de Peter Stachny, devant le forum. Ça n'a pas pris deux minutes. C'est des gros rockers qui ont dit « T'enlèves ton chandail, le gars ne voulait pas l'enlever. » Ils ont enlevé sur le dos, ils l'ont déchiré, puis ils ont mis son beau chandail des Nordiques en feu devant le forum.
1: Bon,
0: on
1: rappelle aux plus jeunes de ne pas faire ça. Merci beaucoup. Merci pour ton appel, Bruno. Ah. Salut.
0: Okay, est-ce, qu'on... Autres, boys. Ouais. Bye bye.
2: Ce qu'on remarque aussi, c'est ceux qui ont vécu les deux vraiment, là, pleine conscience de 96-93, on dirait que c'est toujours 86 qui est considéré la plus spéciale entre
1: oui.
2: les deux.
1: Sais-tu pourquoi? Parce qu'en 86... c'était l'équipe qui ne devait pas gagner. D'ailleurs, il y a un excellent livre. Ben, 93, ils étaient plus... Oui, certaines surprises, mais moins de surprises.
2: Mais 86, c'est la première fois que ça arrivait aussi.
1: C'est ça, mais c'est à cause du gardien de 20 ans puis à cause des 8 recrues. Puis c'est absolument personne qui s'attendait à ça. Et aussi, 93, depuis l'expansion de 67 à ce jour, je pense, c'est l'équipe la plus faible en termes de production de points à avoir gagné une coupe cette année. Ils l'ont gagné avec seulement 87 points. Essaye d'imaginer aujourd'hui un club qui gagnerait, ça serait impossible.
2: Tu fais même pas une série.
1: Tu fais pas une série. Alors, mais c'est complètement une autre époque. Est-ce qu'on a le temps d'une petite dernière PO? Oui, OK. Dernier appel, on rappelle la question. Votre champion favori de toute l'histoire de votre vivant de la coupe cette année. Nicolas, c'est à toi.
3: Hey, c'est Nicolas qui t'envoie toujours des beaux messages, comme quoi qu'on t'adore, toi puis Frank.
2: Yes, on te voit, Nicolas, sur la messagerie
1: okay,
2: texte.
1: OK, sauf qu'on ne l'entend pas, par exemple. Est-ce que tu peux peut-être te déplacer un peu, Nicolas, parce que sinon, on va devoir passer... On t'entend vraiment...
3: Attends, je suis sur mes écouteurs, je vais le mettre sur le téléphone, OK?
1: Oui, ça, c'est toujours... on a toute la musique d'ambiance en attendant.
2: Le débat des écouteurs, c'est
3: quand ça. M'entends?
1: Oui, c'est beaucoup mieux! OK.
3: Là, j'ai mis sur le téléphone. Écoute-moi, là, je te dirais 86, parce que c'est la première coupe de cette année depuis 79.
1: Mm-hmm.
3: Mais... je vais te dire 93 parce que j'ai assisté au défilé. Et moi, je finissais de travailler le soir. Je travaillais pour une compagnie finlandaise. Et on capotait dans l'autobus pour aller au centre-ville. Et moi, j'ai assisté au défilé sur Sherbrooke et Saint-Denis. Et c'est vraiment, vraiment, là, c'est la coupe que j'ai aimée le plus, là. Et après, il y avait le spectacle de Diane Dufresne puis d'autres artistes au forum, et j'ai rencontré dans le corridor Jacques Lemaire.
1: Oh, oh!
3: Ouais, alors Jacques Lemaire, je voudrais tellement qu'il ait son nom en haut, il mérite. Il est rendu à 80, là.
1: Ouais, on parlait de ça récemment. Effectivement, on est tous, je pense, très d'accord. Ben, merci beaucoup pour tes souvenirs, Nicolas. On te souhaite une excellente journée.
3: Merci à toi, puis merci pour ton émission. Et bonjour à Franck, je n'oublie pas.
2: Yeah, merci Nicolas.
1: Bon, c'est un autre ami à toi, ça.
2: C'est rendu un ami, ouais. C'est rendu, on se mangera un burger steak.
1: Alors, s'il y a d'autres chums à Frank qui n'ont pas appelé aujourd'hui, on vous invite à le faire éventuellement.
2: Ouais, puis je vais pas être le seul fan d'Hamburger Steak ici. C'est bon.
1: Ça existe encore, ça?
2: Ah oui.
1: Oui?
2: Ah oui.
1: Chez vous, en tout cas?
2: Oui, ouais. Partout.
1: Ah, OK,
2: partout.
1: Parfait. Ben, merci pour les... Écoute, quand tu fais des lignes ouvertes l'été, généralement, c'est tranquille. Mais aujourd'hui, vous n'êtes pas du tout tranquille. Vous êtes très, très nombreux aussi sur le téléphone, aussi sur la messagerie texte. C'est tellement le fun de voir ça. Puis on vous remercie énormément d'être au rendez-vous. On fait-tu un petit quelque chose? Je sais qu'il y a beaucoup de gens qui parlent de football américain. Au retour, on fait-tu une petite discussion de quelques instants sur le football américain, juste pour dire?
2: Allons-y.
1: Peux-tu faire ça? On va aller à la pause d'ici là. Et on revient tout de suite après.
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1: On est de retour au tailgate. Richard Labbé avec Frank Grenier. Et Frank, on en parle depuis le début du show. Tu sais, c'est le fun là, de parler de choses comme le contrat de Zachary Bolduc qui est pas prêt, puis celui d'Albert Jacquet qui est pas tout à fait prêt, puis peut-être pas. Mais en attendant, dans le plus concret, dans 48 heures, c'est l'ouverture du calendrier préparatoire, enfin, de la Ligue nationale de football. Puis ce qui est intéressant, c'est qu'il commence à y avoir des petits peu de drama. À gauche et à droite.
2: Ça, on n'aime pas ça.
1: Ça,
2: hein?
1: Ben oui, j'aime moins.
2: Ça, on n'aime pas ça, le drama NFL de début de saison. Hein, qu'on n'aime pas ça.
1: Il y en a un petit peu. Et là, regarde bien ça. Moi, écoute, ça m'a jeté par terre. Du côté des Packers de Green Bay, il y a le coach là-bas, Matt LaFleur, qui affirme que Jordan Love, qui est le corps arrière actuel des Packers, fait des affaires de mieux qu'Aaron Rodgers.
2: Hmm.
1: C'est quand même, je trouve, une déclaration assez fracassante. De un, ben, tu garoches un petit peu ton ancien corps vedette en dessous du boss. Et de deux, tu mets un peu de pression quand même. Je sais pas si c'est ça qu'il voulait faire sur les épaules de ton présent carrière numéro un, qui est Jordan Love. Alors, ce que Jordan Love fait de mieux,
2: ouais,
1: semble-t-il.
2: C'est ce que j'attendais.
1: Oui, qu'Aaron Rodgers. Donc, il serait, semble-t-il, vastement supérieur au chapitre de changer les schémas de protection et de faire des ajustements à la ligne de mêlée. Intéressant.
2: Quand même.
1: Donc, il ne dit pas rien d'autre que ça. Mais c'est un aspect important du football américain. Maintenant, il n'y a plus de carrière qui arrive à la ligne et qui ne fait rien, là. Maintenant, les carrières arrivent à la ligne de mêlée et on change les protections, on change les receveurs de bord, change le compte, change ci, change ça. Ben, c'est un aspect important du travail du carrière. Semble-t-il que Jordan Love excelle là-dedans. Je ne sais pas s'il est meilleur que Rodgers pour lancer le ballon, qui est le bout important quand même de la définition de tâche d'un carrière.
2: Je suis un peu surpris de ça, puis j'essaie de penser toutes les fois que j'ai vu Rodgers jouer, si tu sais, un peu Peyton Manning, on le voyait changer de quoi à ligne quasiment à tous les jeux. Mais Rodgers, j'ai pas de souvenir de. J'ai pas d'image de lui qui change les jeux. Je pensais que tu m'aurais dit Love court plus vite.
1: Ouais.
2: Qu'il y a plus de mobilité ou des choses comme ça, ce qui est normal.
1: Ouais.
2: Ou qu'il fait moins de déclarations bizarres.
1: Ah, ben ça, c'est facile d'en faire moins de déclarations bizarres qu'Aaron Rodgers. D'ailleurs, t'as-tu remarqué que avant Jordan Love, j'espère que Jordan Love, ça va pas le contaminer, ça. Les deux quarts des Packers de Green Bay avant lui n'ont pas super bien.
2: Ils ont bien joué.
1: Oui. Mais hors du terrain, mettons.
2: À mal vieilli.
1: Brett Favre, mettons. Là. D'ailleurs, as-tu remarqué, c'est pas une coïncidence. Brett Favre, chez les Packers de Green Bay, ça allait bien. Aaron Rodgers, chez les Packers de Green Bay, ça allait bien. Les deux quittent. S'en vont où chacun, te souviens-tu?
2: Oui.
1: S'en vont jouer pour quelle équipe?
2: Une belle équipe en vert et blanc, là.
1: Les deux s'en vont pour les Jets de New York. Ben, Frank, je te dis, l'instant qu'ils ont mis ce chandail-là, ça revirait de tôt. L'instant que Brett Favre va mettre le chandail des Jets, il ne gérait plus. Même affaire pour Aaron Rodgers. Aaron Rodgers, qu'est-ce qui est arrivé avec les Jets? T'es allé sur le terrain 4 secondes, t'as reviré le genou ou la cheville, je me souviens plus quoi. Out pour l'année. L'instant que tu mets ce chandail-là, ça marche plus.
2: Ça, c'est l'année où les Jets devaient gagner le Super Bowl.
1: Exactement.
2: Selon les analystes avant la saison.
1: Exactement. Évidemment, ça n'est pas arrivé. Alors, vois-tu une corrélation entre le fait de jouer pour une équipe normale et fonctionnelle à jouer pour les Jets de New York? Ça marche pas.
2: Puis il y a quelque chose qui arrive. Ça fait longtemps que ça marche pas, puis ils laissent les choses comme ça.
1: Mm-hmm.
2: Mais encore là, il y a tellement des joueurs talentueux dans tous les sports, mais on voit que l'équipe, le coaching au football, c'est tellement important.
1: Tout part d'en haut.
2: Tu peux être le meilleur joueur. Si ton équipe d'entraîneur n'est pas super compétent, tu ne seras pas si bon que ça.
1: Et si des boss en haut de toi prennent des décisions de jambon constamment, comme les boss des Jets de New York font depuis 1969, ben c'est ça que ça donne.
2: Et c'est pour ça aussi que je trouve qu'on a Kent Hughes et Jeff Gorton qui font un beau travail en général. Fait que pourquoi on veut qu'ils agissent comme Brad Treliving? C'est toujours la question, parce que Treliving, ça serait l'équivalent de l'organisation des Jets pour
1: ouais,
2: moi.
1: Probablement.
2: Quand il gère une équipe, ça devient les Jets. Là.
1: Oui, oui. Donc, et tu veux pas ça.
2: On veut aucune... OK, qu'est-ce que lui ferait? On fait l'inverse.
1: Oui, exactement. C'est vrai que les Leafs, c'est les Jets du hockey.
2: Et les Jets, si je te dis les Jets veulent faire ça comme stratégie, tu vas sûrement courir dans la direction opposée.
1: Je pensais que tu allais dire les Jets et les Leafs du hockey. Tu sais,
2: c'est
1: comme un serpent qui se mord la queue. Hein. C'est circulaire. Tu sais,
2: c'est les deux équipes gérées par ChatGPT.
1: Attends, les Leafs sont-tu forts dans l'intelligence artificielle?
2: Je ne sais plus du nom de la personne qui avait renvoyé le directeur général, mais il disait que d'un fois, lui, il arrivait dans une rencontre avec ce que ChatGPT avait dit. Pourquoi on fait pas ça comme ChatGPT a dit puis l'équipe?
1: Chez les Leafs?
2: Oui.
1: Oh mon Dieu, c'est bien bon,
2: un
1: ça.
2: Des proprios dans l'équipe de propriétaires.
1: Hey, je n'étais pas au courant de ça. C'est bien drôle, ça.
2: C'est deux. Ben, sûrement, il y en a plus que ça, mais deux qu'on sait, les Leafs et les Jets.
1: Qui se fient à ChatGPT pour gérer leurs affaires et clairement. Ça va pas super bien.
2: Qui va gagner un trophée en premier? Les Jets ou les Leafs?
1: Ah, ça, bonne question.
2: Je suis pas capable de répondre.
1: C'est impossible de répondre à cette question.
2: Tu vas avec les Jets.
1: Ah, tu vas avec les Jets?
2: Oui.
1: Par pitié?
2: Parce que les Leafs, c'est à ce point-là.
1: Ça arrivera pas. Mais pour de vrai, il y a des équipes que je suis incapable de m'imaginer qu'elles vont gagner quelque chose. Je sais qu'ils ont déjà gagné, mais je suis incapable de m'imaginer de mon vivant les voir gagner de quoi. Puis c'est Toronto au hockey, puis c'est les Jets au football.
2: Je crois plus aux Jets.
1: Oui.
2: Qui peuvent servir. Ils ont déjà eu des bons joueurs. Ils ont déjà reviré ça de bord. Ils ont déjà eu tout.
1: Mm-hmm. Il y a longtemps.
2: Oui.
1: D'ailleurs, on salue les partisans des Jets qui nous écoutent. Les
2: bon,
1: deux, là.
2: Bon courage.
1: qui sont de toute évidence des fans de la douleur.
2: Qui sont tristes en ce moment, même avant que la saison commence.
1: OK, on fait une pause et au retour, ben, on parle de la grosse acquisition au soccer du FC Montréal.
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1: On est de retour au tailgate et évidemment, grosse nouvelle dans le monde du soccer montréalais. Alexis Sanchez, un attaquant chilien qui a été embauché par, j'allais encore dire l'Impact de Montréal, par le FC Montréal, excusez-moi.
6: Tu peux dire l'Impact?
2: On peut-tu?
6: Mais évidemment qu'on peut dire l'Impact.
1: Alors la voix que vous entendez, c'est celle de Sidney Faureau. Salut Sidney.
6: Salut Richard, c'est très plaisir d'être retour. Franck, un petit bout là, depuis la finale.
2: Mais moi j'étais habitué, il venait tous les jours. Là, un moment donné, il m'abandonne comme ça, il me ghost. Là, je suis content de te voir.
1: Il t'a ghosté.
2: Ah, oui.
1: C'est ça, là, c'est le bon mot. Alors... Sidney, pour les gens qui, peut-être comme moi, sont beaucoup moins experts que toi en soccer, qui est Alexis Sanchez et va-t-il faire une différence?
6: attaquant chilien de renom, un des meilleurs attaquants de la dernière génération, passé par Barcelone, Arsenal, Manchester United, Inter Milan, Marseille. C'est un joueur qui a fait vraiment les beaux jours de ces clubs, et notamment du Chili, on le sait, avec deux Copas remportés. C'est vraiment un attaquant talentueux, fin et très travailleur. On parle beaucoup de la grinta et de ses qualités à la fois émotives et de l'effort qui peuvent être mis. Et Alexis Sanchez, c'est un joueur qui très rapidement tu tombes en amour avec, parce que il ne rechigne pas sur l'effort. Il a 37 ans, évidemment, il faut en parler, parce qu'il serait peut-être pas et sûrement pas ici si il n'y avait pas cette question d'âge. Maintenant, on peut rapidement évacuer cette question, Richard, parce que lorsqu'on voit Lewandowski, Suarez, Messi, et il y a Son, il y a une liste de joueurs qui font des différences avec une trentaine avancée dans la ligue, parce que ils ont atteint un certain niveau de jeu qui leur donne toujours un de l'avance sur les autres. Donc gros coup de la part du CF Montréal d'avoir saisi l'opportunité de marché. Il avait plus de contrat depuis sa dernière année avec Séville en Liga, donc il jouait en Liga tout de même. On parle de 14 matchs environ du côté de Séville. Donc belle opportunité de marché, bien ficelé, gros coup de la part de Lucas Saputo et de Simeone, qui ont été à la charge de cette opération. Et vraiment, on a réussi à remettre de l'intérêt, du buzz, pour reprendre des mots du jargon, autour de l'équipe. Et l'équipe en avait cruellement besoin. Ouais.
2: C'est vrai, parce que sur la messagerie texte, il y a du monde qui nous en parle. Hey, c'est rendu officiel, le monde nous le confirme. Ça fait longtemps que j'ai pas vu un buzz comme ça autour de l'équipe. C'est vraiment le fun.
6: Mais c'est certain que on a beau apprécier le travail en termes de contenu de Philippe Lafroy depuis qu'il a repris les rênes. C'est une équipe qui joue mieux. Et ça, c'est une évidence. Mais la réalité sportive, elle est aussi qu'on est 14e sur 15 dans l'Est. Ça. Et que on peut très légitimement voir le verre à moitié vide. Donc là, on ajoute une pièce très intéressante dans le type de joueur. Pas forcément là pour remplacer Obusu, comme je trouve qu'il va être très intéressant à jouer derrière. Donc, il va y avoir une différence. Bon, moi je parle en mètres, hein, avec mon accent. 1m91 du côté d'Obusu, 1m68 du côté de Sanchez. Donc ça va être drôle, hein, sur le terrain. Mais ils ont des rôles qui sont vraiment très différents et qui peuvent être extrêmement complémentaires. Donc pour Philippe Lafroy, je pense, une très bonne nouvelle. D'un point de vue de condition physique, parce que la question va forcément se poser, c'est un joueur qui historiquement va plutôt bien. C'est un joueur qui n'a pas forcément connu des gros épisodes de blessures, qui se tient assez en forme. Donc on va le souhaiter que ça reste sur ça. Et il vient dans un environnement qui, d'une part, tu l'as vu, ces messages-là, c'est le pouls de la population montréalaise, la population foot, qui veut un joueur de ce type-là. Mais l'équipe est aussi très hispanophone. Il y a un virage qui a été pris là dans les dernières saisons, et il va arriver dans un environnement mais tellement bienveillant qui va se sentir à l'aise dès le jour 1. Il y a plus d'hispanophones que de francophones. Débat qu'on pourra ouvrir, mais dans l'équipe, il va être bien, et je pense que ça peut permettre de faire des différences tout de suite. Donc pour répondre à la deuxième partie de ta question, ça pourra faire des différences tout de suite côté Alexis Sanchez.
1: Mais bon, là, t'as parlé de son âge, évidemment, parce que ça va être un sujet de discussion, c'est 37 ans dans son cas, lui. De manière, logique peut-être, ou en tout cas certainement pratique, est-ce que c'est un joueur qui peut arriver dans le 11 partant rapidement? Est-ce qu'on peut l'intégrer tout de suite, ou est-ce que c'est un gars qu'on va embarquer en cours de match? Comment tu le vois?
6: Non, alors pour le statut, 11 partant. Ça, c'est,
1: il est là-dedans, OK.
6: Il n'y a même pas, de questionnement par rapport au statut. Maintenant, il y a tout de même l'état de forme. Quand tu arrives, lui, il n'a pas connu de pré-saison. Oui, il s'est assurément entraîné au gym, préparateur physique, individuel, très bien. Mais la fitness et le rythme de match, ça reste deux choses différentes dans tous les sports. Donc côté Sanchez, on va peut-être attendre d'avoir une semaine d'entraînement complet dans les jambes, au moins se fier ou se familiariser avec le reste de l'effectif et le staff technique avant de compter sur lui comme un titulaire. Mais du côté de Griezmann, par exemple, ou du côté de Lewandowski, c'est allé très rapidement en termes au moment de l'annonce de la signature. Ils avaient leur saison de Liga dans les jambes, les deux. Et très rapidement, ils ont contribué à Orlando et à Chicago. Donc on peut s'attendre rapidement à ce que, oui, ils soient présents dans le 11 partant. Ce sera un titulaire, ça c'est pas questionnable. Deux saisons, donc de toute façon à son âge, on va pas se projeter sur plus. On peut faire un impact. On se souvient de celle de Drogba. Mm-hmm. La première saison de Drogba était juste incroyable. L'autre saison était juste bonne. Mais comme la première était incroyable, on est resté sur notre faim. Mais du côté de Sanchez, c'est à ça qu'on s'attend. Il y a un de nos auditeurs là qui me dit que le compte du Chef Moral vient de prendre 7000 followers. Donc PO chef.
1: Seulement sur cette sur cette seule décision.
6: Ouais, okay.
1: Mais t'as parlé de Drogba, Sidney, puis ça c'est intéressant. Est-ce que c'est le plus grand coup de cette équipe-là depuis Drogba?
6: Oui.
1: En termes d'envergure, oui, en termes de
6: oui, bien sûr. Comme absolument. Tu vois le pedigree, donc c'est un international qui a joué en Première Ligue, qui a joué en Serie A, en Liga. On parle de, c'est le meilleur buteur de l'histoire du Chili. Je veux dire, comme tu sais, et les copas dont je te parlais, c'est des copas dans lesquels il a affronté l'Argentine de Messi. Bref, c'est un joueur d'un très haut niveau. Évidemment, il aurait 27 ans, il serait pas ici, mais c'est, je le dis, mais ça sert à rien de le dire. Je veux dire, c'est une évidence. On connaît la pyramide du foot. Et évidemment, c'est que ces top talents-là, ils se retrouvent du côté de l'Allemagne, la France, l'Italie, l'Espagne et l'Angleterre à leur prime. Ça veut pas dire qu'il n'a pas énormément à contribuer à la fois au CF Montréal et à la Ligue. Et ça, il faut s'enlever de la tête que c'est un has-been ou quoi que ce soit. Très loin de là. Il était en Ligue espagnole cette année. Donc il a encore beaucoup à apporter. On va toucher du bois qu'il reste en santé pour contribuer. Mais c'est une très belle prise.
2: Et justement, on a Martin, c'est un message direct qui demandait « Est-ce que Sanchez a été blessé? » Et tu as répondu à sa question avant qu'il la pose, fait que c'est quand même bon aussi.
1: c'est une clairvoyance.
2: Ouais,
1: c'est
2: quand même. Il voit dans le futur, c'est
6: bien.
2: Mais
6: puis bien joué aussi du côté du CF Moral des coms. T'sais, on a fait une petite vidéo, vous l'avez vu circuler. On a un peu teasé sa venue, mais on a aussi parlé. On a aussi voulu remettre les fils Saputo au centre du village pour dire que c'est eux qui ont bossé sur ce dossier et ils ont à cœur. Il y avait comme ce jeu d'acteur où on voyait à la fois qu'ils étaient concernés, mais en même temps satisfaits. Ça aussi, ça permet d'orienter la conversation et ça a bien été fait durant les derniers jours.
2: Mais comme tu disais aussi, le CF est 14e sur 15. Et aussi des problèmes, mais quand même Sanchez a choisi de venir, et quand ils ont fait un peu un teaser pour la gang, je trouve que ça l'a énergisé les fans. Fait que les gens sont encore là, même si la saison est plus difficile, c'est quand même le fun à voir.
6: Oui, la base partisane, Franck, elle est juste incroyable. Et ça en prend pas beaucoup pour les rendre heureux.
1: Ouais, mais ça justement, ça va être encore, plus. Mais Sidney, tu parles de la position de l'équipe au classement. Est-ce que cette saison est réchappable, d'autant plus qu'il y a de l'aide qui s'en vient?
6: Ah oui, mais parce que ta ligne d'arrivée, c'est la ligne rouge qualificative pour les séries. On regarde pas plus haut.
1: Ouais.
6: C'est là, dans cette optique-là, vu le nombre de matchs restants, aussi le nombre de matchs à domicile, oui, c'est rattrapable.
1: Voilà. Okay.
6: Mais on n'est pas personne dans ici en train de vendre l'idée qu'on va aller chercher les premières places dans l'Est ou au classement général. Ça, c'est hors de portée.
1: Mais un joueur comme ça, concrètement, puis on va le répéter, ça va être un sujet de discussion constamment, 37 ans, en fin de carrière un petit peu, est-ce qu'il est capable d'arriver ici et de changer les destinées de ce club-là lui seul? Est-ce que c'est possible, ça?
6: Alors, je donne juste un exemple très concret de match. Sanchez, c'est le type de joueur qui va te faire basculer un 1 partout en 2-1. C'est pas le type de joueur qui va faire basculer un 1-3 en 4-3. Si l'idée avec Alexis Sanchez, c'est de penser et j'aime l'image de sauveur, je comprends tout à fait pourquoi t'es allé dans cette direction, c'est tout à fait normal. Mais si l'idée de penser que genre comme ça y est, il est là et donc voilà, c'est comme
1: tout est réglé.
6: Non,
1: c'est pas ça.
6: En tout cas, pas cet âge-là. Il y a 10 ans, oui. Okay, ouais. Mais pas à cet âge-là. Donc il y a tout de même une base intéressante et moi je le rappelle, je trouve que ce que met en place Philippe Lafroy, c'est intéressant, mais il manque parfois de la précision dans ce qu'on appelle le dernier tiers, dans le dernier geste, dans les moments clutch, qui font toute la différence. On a passé toute la Coupe du Monde à se dire, mais les matchs basculent à de rien. Et ce rien-là, c'est généralement les gens talentueux qui l'ont. Donc, pour le coup, là, on est dans la bonne direction.
2: Surtout qu'on a vu le CF manquer d'opportunisme beaucoup cette année, puis des fois, il n'est pas capable de mettre le clou dans le cercueil pour clore.
6: Ouais,
2: là, tu me dis que c'est un gars comme ça qu'on vient d'aller
6: chercher. C'est bien beau les XG, là, tous les buts attendus, là, mais tu sais, c'est mieux quand le ballon il rentre vraiment dans les.
2: J'ai une dernière question.
1: Oui, vas-y rapidement, parce qu'on doit passer à là.
2: Oui, exact. Mais justement, mettons que j'ai un ami Sidney qui faisait un sport flash tantôt. Est-ce que tu dirais que c'est Alexis Sanchez ou Alexis Sanchez? Et comment on le prononce?
6: Genre, comme je ne vais pas m'interpréter.
2: C'est pas un ami,
6: le hispanophone, mais Alexis Sanchez, comme sans, bah, le, sans ouais. la prononciation du S, ouais. c'est généralement ce que j'ai entendu. Maintenant, est-ce que les Français, on est la référence pour la prononciation des noms étrangers?
1: Pas
6: sûr.
1: Pas, hein,
2: je vais te donner ton conseil, on verra ce qu'il fait avec.
1: Bon, ben, à tout le moins, Alexis ou Alexis, appelez-le comme vous voulez. Ce qu'on sait, c'est que c'est né, Fawou, il y a certainement un enthousiasme qui s'ajoute ouais, à cette équipe-là. Certainement, il y a un vent de peut-être de quelque chose de positif, puis ça fait peut-être trop longtemps que cette équipe-là de soccer ici à Montréal n'a pas eu ça. Alors, au tout moins, il y a ça qui est gagné avec cette signature. Sidney Fawou, merci beaucoup de
6: merci,
1: ton passage en studio.
6: Grand plaisir. Sport.
2: Flash. Alexis Sanchez a conclu une entente avec le CF Montréal. Sanchez est une vedette chilienne de 37 ans, reconnue comme l'un des meilleurs joueurs de football de sa génération. L'attaquant a notamment joué pour le FC Barcelone, Arsenal, Manchester United et l'Inter Milan, en plus d'avoir remporté la Copa América avec le Chili. Il rejoint le CF Montréal pour 2 ans, ce qui représente une arrivée majeure pour le club québécois. Kyler Murray a été nommé carrière partant des Vikings du Minnesota. L'équipe avait le choix entre lui et J.J. McCarthy, et à la surprise, ils ont choisi le vétéran. Et finalement, le receveur des Alouettes Tyson Philpott a été nommé la première étoile de la 10e semaine d'activité dans la LCF. Il a récolté 131 verges contre les Elks, en plus d'ajouter 3 touchés.
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1: On est de retour dans le tailgate, Richard Labbé, Frank Grenier. On est là encore pour quelques heures. Et avec nous, ben, dans l'épisode d'aujourd'hui, c'est un ancien joueur que vous connaissez très bien. Il est avec nous et puis il s'appelle Bruno Gervais. Salut Bruno!
8: Hey, salut, comment ça va?
1: Ça va très bien toi-même?
8: Très bien.
1: Bon, alors Bruno, écoute, on parlait tout à l'heure des... puis on en parle encore, puis on va en parler tant que ce sera pas fait, mais il reste encore deux gros dossiers du côté du Canadien de Montréal, deux joueurs qui sont sans contrat, évidemment, on les connaît, Zachary Bolduc et Harbert Jacquet. Et Bruno, je voulais te demander, parce que toi, tu as joué, évidemment, dans la Ligue nationale de hockey, tu as côtoyé certainement des gars qui sont sans contrat en fin d'été, puis là, le camp s'en vient, puis il y a de l'incertitude. Est-ce que, Bruno, plus ça traîne, plus ça peut devenir pour le Canadien de Montréal une distraction, tout ça?
8: Ben, je ne penserais pas, parce que là, tu n'as personne, il n'y a pas encore un entourage. Il n'y a pas un quotidien qui est là, il n'y a rien, il n'y a pas d'activité. Fait que tout le monde est chez eux, tout le monde est en préparation. Fait que c'est, pour le moment, non. Les gars suivent ça à distance, à demi, ils s'envoient des textes. Ils se taquinent sur le groupe chat, tu sais, à ce niveau-là. Ils ont bien hâte que ça arrive pour être certain que ces gars-là payent la tournée ou payent sortent les gars souper.
1: Oui. OK.
8: Mais tu sais, c'est pour ça que c'est la saison morte. Il n'y a rien qui presse là. Mais c'est sûr qu'à un moment, quand tu arrives, quand les gars commencent à arriver en ville, quand tu commences à mettre les patins, souvent, ces gars-là se présenteront pas. Il y en a beaucoup qui vont préférer ne pas patiner, juste pas qu'il arrive de bad luck, pas qu'il arrive à rien, qu'ils soient prêts pour la saison. Fait que c'est un peu ça. Dans l'entre-deux. T'es dans la saison, t'as hâte que ça se règle, mais il n'y a rien qui presse.
1: Mais Bruno, en même temps, c'est intéressant ce que tu dis, parce qu'on a vu des images là, circuler récemment de Zachary Bolduc qui circule, mais qui patine à Brossard, qui a son équipement du Canadien d'entraînement sur le dos. Et je me dis en même temps, si Bolduc et le Canadien étaient si loin que ça dans les négos, probablement que lui, justement, il se dirait, ben là, moi, je reste chez nous puis je bouge pas. Mais là, le fait qu'il soit là au moins et qu'il patine à l'occasion, Bruno, c'est probablement un signe qu'ils sont pas si loin que ça.
8: Ben, pis ça démontre l'état d'esprit de Bolduc. T'sais, j'ai connu des gars, moi, qui, à ce moment-là, refusaient de porter les logos, qui refusaient parce que, t'sais, ils se sentaient pas appréciés ou ils sentaient pas qu'il y avait l'effort mis dans cette direction-là. Je pense pas que Bolduc ou même Harbert Jacquet sont dans une situation stressante. C'est pas dans un gros litige. Je pense que tu es en train d'évaluer les options. Puis là, le marché, tranquillement, à chaque fois qu'il y a des données, ça vient bouger un peu, mais les deux parties savent pas mal où ils se situent. C'est une décision de c'est quoi le terme, c'est quoi l'impact sur le plafond salarial à chaque année. Fait que c'est un peu tout ça mélangé ensemble. Mais comme joueur, tu veux arriver prêt. T'sais, la dernière chose que tu veux faire, l'erreur que tu veux pas faire, en tout cas, c'est de repousser ça, puis d'un coup d'arriver au mois de septembre, tu viens de signer ton contrat, puis tu n'es pas prêt. Tu es en grande préparation, puis tu le sais qu'éventuellement, tu vas jouer cette année, fait que tu es mieux d'être prêt.
2: Et toi, Bruno, justement, dans ta carrière, est-ce que c'est déjà arrivé que tu étais un agent libre groupe 2 puis tu n'avais pas de contrat à quelques semaines du camp comme ça?
8: Pas aussi loin dans le camp. Je me rappelle qu'il y en a un, l'été est entamé, puis ça a été un peu la stratégie, je te dirais, c'est que on est arrivé d'une situation où la première offre était très, très loin de ce qu'on avait imaginé. Puis c'était Gardino qui était le directeur gérant à l'époque. Puis il avait cette réputation-là d'être très, très, très dur envers les jeunes, puis de saigner les jeunes, surtout jusqu'à temps que les gars aient un peu de pouvoir, d'essayer de maximiser pour se donner une marge de manœuvre ailleurs, puis c'est comprenable. Fait qu'à la première offre, on avait juste dit non. Puis on avait laissé glisser le dossier un peu. Moi, j'étais pas stressé. J'avais aucune intention d'aller ailleurs. Fait qu'on avait laissé glisser ça. Puis un peu plus tard dans l'été, pendant justement, j'étais à l'aréna de Saint-Hilaire avec les patins d'un pied dans le stationnement parce qu'il n'y a pas de signal à l'aréna de Saint-Hilaire pour le téléphone. Fait que j'étais dans le stationnement avec mes patins d'un pied quand le tout s'était conclu. J'étais pas stressé que ça se fasse, mais vraiment content une fois que c'est réglé.
2: Mais justement, quand tu as signé, est-ce que tu t'es rendu compte que tu étais plus stressé que tu pensais ou tu l'avais bien géré?
8: Ben, ouais, non, t'es pas si stressé, mais quand tu y arrives, puis là que c'est réglé, ouf, tu sais, il y a un petit OK, tu passes à autre chose. Ouais. Ça fait du bien, mais les conversations étaient un peu plus dans les termes. Puis, tu sais, de base, moi, à ce moment-là, je voulais quelques années. Il y avait des offres qui tournaient même à un an. Ça aurait été correct. T'sais, j'aurais pu aller là. Puis aujourd'hui, tu sais, reculé, j'aurais dû prendre l'offre d'un an au lieu de celle de trois. Mais gars, hey, ça, c'est l'apprentissage.
1: Puis, Bruno, c'est intéressant aussi parce que souvent, les joueurs se comparent. Hein? Tu le sais, quand tu jouais, je suis sûr que toi, tu étais dans une situation. Tu gagnais tant, là, t'apprends que tel autre gars gagne tant, puis là, tu te demandes comment ça se fait que moi, j'ai pas ça. Puis, tu sais, souvent, c'est la nature un petit peu des négociations. Puis là, tu vois, tout récemment, Bruno, t'as certainement, je suis convaincu, t'as vu passer ça, les Pingouins qui ont, je pense, surpris pas mal de gens avec ce contrat-là là, de 8 ans à Ville Koivunen, qui a un profil un petit peu similaire à Bolduc, certainement le même âge, certainement les attentes peut-être un peu similaires. Bruno, penses-tu que Bolduc voit passer ces chiffres-là pour Koivunen puis il dit ben moi je vaux au moins ça? Penses-tu que ça peut faire partie un petit peu des doléances présentement?
8: Ben c'est sûr que ça donne des cordes à son arc en termes de négociation. Tu sais, veux pas avec ce que Bolduc a déjà fait dans la ligue, ben c'est tu peux te comparer puis te placer en avant puis te dire que ça c'est un plancher. C'est sûr que l'anticipation, puis ce que Koivunen peut représenter éventuellement pour les Pingouins, on verra. Eux autres, ils ont vraiment misé sur la long game, qu'on va dire, là, ouais. Sur le long terme, où ce joueur-là, il va être... Puis tu sais, derrière leur tête, là, avec les conversations avec l'entraîneur, là, moi, ça c'est un présage. Tu le sais qu'il va être placé dans des positions pour avoir du succès rapidement. Fait que l'équipe, elle va être bien contente de l'avoir locké, de l'avoir barré, de l'avoir signé à long terme. Sachant que c'est un grand potentiel. C'est un peu ça où la Ligue est présentement. Avec le plafond qui lève aussi, les équipes essaient d'anticiper puis essaient de copier ce que le Canadien a fait avec plusieurs excellentes ententes pour ton noyau pour être capable de l'entourer. Fait que c'est certain que quand Bolduc voit ça passer, ça devient très intéressant dans le concours des circonstances, dans le synchronisme de tout ça. Est-ce que dans 7 ans, Koivunen peut être en avant de Bolduc en termes de production? Je pense que c'est l'anticipation des Pingouins, mais il y a tellement de choses qui peuvent se passer d'ici là. Sauf que pour Bolduc, qui a eu une saison déjà de 19 buts, qui en a, tu sais, qui a de l'expérience, qui a plusieurs matchs sous la cravate, qui a des séries éliminatoires, qui a eu des bonnes séries éliminatoires, là, tu te donnes beaucoup d'arguments pour dire, quand tu arrives à la table à dessin, c'est un contrat-là, je prends ça et autre chose. Hein.
1: Oui, puis Bolduc, l'autre affaire, Bruno, dans ce dossier-là, Bolduc, c'est un 17e choix au total. Des fois, les jeunes l'oublient, mais ça a été, en 2021, le 17e choisi au repêchage. Il avait été, évidemment, choisi par les Blues de Saint-Louis. Ça, Bruno, j'imagine que ça joue pour lui aussi quand on regarde un petit peu ce que Koivunen vient d'avoir à Pittsburgh. On le rappelle, c'est un contrat de 8 ans. Moi, j'ai l'impression, puis je veux savoir si t'es d'accord là-dessus, mais j'ai l'impression que dans ce dossier-là, c'est pas mal Bolduc qui a le gros bout du bâton, là.
8: Oui, dans les comparatifs, puis c'est tout le temps un synchronisme. C'est sûr que si Koivunen sort d'une saison de 68 points à un jeune âge, ben tu sais, là, l'argument est différent. Ça évolue très rapidement, surtout tôt comme ça, parce que là, ces contrats-là sont donnés tellement rapidement. Il y a une époque où tu étais payé un peu plus pour ce que tu avais fait. Là, tu payes pour, t'es payé pour ce que tu, le monde pense que tu vas être capable de faire. Fait que c'est bien différent. Oui, ça donne des arguments. Après ça, t'en as d'autres à travers la ligue qui vont donner des arguments à la direction. Mais t'essaies de mieux te positionner. T'essaies de positionner le mieux possible si t'es Zachary Bolduc. Oui, ça, c'en est un argument. Je pense qu'il est loin dans la liste pour Bolduc. Peu importe le rang de sélection. Là, lui, il y a du concret. Il y a quelque chose qui amène dans la ligue. Là, c'est un peu plus loin derrière. Puis le potentiel est tout le temps là, ce qu'il est capable d'atteindre. Tu sais, il est loin d'être à son plafond. Il y a encore beaucoup d'espace pour améliorer son jeu puis son impact au niveau de l'équipe. Fait que c'est là que tu discutes, puis c'est là que le terme va être important. Puis après ça, tu as la situation réelle à l'interne du Canadien. Tu as le plafond salarial à l'interne pour le Canadien qui vient avoir son impact. Par ça, je veux dire, tu sais, l'espèce de plafond de verre que si Nick Suzuki fait 7 points quelques, c'est dur d'aller faire plus que lui si ton rôle est plus petit. Ça devient difficile. On voit le noyau qui est bien barré, qui est profond. T'en as plusieurs qui sont là sur des contrats à long terme. Avantageux pour l'équipe quand tu demandes à n'importe qui sur la planète hockey. Fait que ça, c'est tout des... Ça vient parce que c'est ça qui vient. C'est que oui, tu peux faire des comparables un peu partout à travers la ligue, mais souvent, l'équipe va te ramener au comparable à l'interne puis à ton rôle à l'interne puis à ce que ça va être pour le futur. Puis t'as tellement d'angles différents que tu peux prendre dans ces négociations-là qu'il faut que tu donnes le plus d'arguments possible. Peu à mener, tu trouves un terrain d'entente. Mais c'est sûr que si le Canadien va un peu plus sur du terme, long terme, avec un joueur comme Bolduc, un jeune joueur, puis que tu vas creuser dans ses années de joueur autonome, ben tu vas payer un petit peu plus à ce moment-là. Peut-être le payer un peu trop cher au début du contrat, mais en espérant qu'il devienne une aubaine plus tard dans le contrat.
1: Alors Bruno, maintenant, je veux absolument t'entendre sur l'autre joueur qui n'a pas de contrat. C'est un défenseur, ça tombe bien. Toi, tu connais bien ça, les défenseurs, tu en as été un. Alors Bruno, permets-nous de faire une petite pause. Et au retour, je te pose d'autres questions sur cet autre dossier-là, sur lui, évidemment, d'Arber Jacquet. Alors ne bouge pas, Bruno, et on revient tout de suite après avec Bruno Gervais.
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1: On est de retour avec Bruno Gervais. Puis Bruno, évidemment, en qualité d'ancien défenseur, je voulais avoir ton opinion un petit peu sur ce qui se passe présentement avec Arber Jacquet. Parce que là, il ne se passe pas une journée sans qu'on dise que, bon, telle équipe l'intéresse, telle équipe. Je pense qu'on est rendu avec le deux tiers de la Ligue, semble-t-il, qui aurait de l'intérêt pour Arber Jacquet, qui, Bruno, qui est foncièrement un sixième défenseur, septième défenseur, selon ce que le Canadien a fait avec lui l'an passé. Est-ce que tout ça, est-ce que tu crois que c'est possible, ça, qu'un défenseur, quand même, au profil aussi limité, intéresse autant d'équipes?
8: Ben, c'est parce que c'est dur. Il faut que tu définisses chacun des intérêts mentionnés. Il reste intéressant parce que Arber Jacquet offre quelque chose qui est de plus en plus rare à travers la Ligue nationale, mais qui, ceux qui ont suivi les séries éliminatoires des dernières années, demeure important au niveau de la Ligue nationale. C'est pas évident de le positionner, c'est pas évident de le placer. L'impact physique et le jeu physique d'un joueur comme Arber Jacquet dans un match. En saison régulière, à la vitesse que ça a, avec l'exécution, puis la Ligue qui, depuis 2004-2005, qui penche tout le temps vers la vitesse, l'offensive, les buts, c'est pas évident. Mais les séries éliminatoires restent les séries éliminatoires. Puis ça, c'est un volet que ça rend ça encore plus attrayant. Fait qu'il y a beaucoup d'équipes qui se disent « Hey, moi, je vais l'entourer, je vais dealer avec ça, je vais le développer, t'essayes, puis ça peut avoir une certaine valeur. » À quel prix? Ça, c'est à voir. Tu sais, moi, la situation de Jacquet, moi, je vois le Canadien, y aller d'un contrat d'un an, deux ans, pas trop de termes, lui permettre, lui donner l'opportunité de passer à l'autre étape, de prendre une autre marche dans son développement, parce que l'objectif, c'est que tu deviennes, que tu ne sois plus un point d'interrogation d'être dans la formation ou non, que tu t'établisses comme un gars qui a un rôle et qui est capable d'amener à l'équipe, de te spécialiser dans certaines choses. Harvey Jacquet ne sera pas sur un avantage numérique, mais est-ce qu'il peut prendre un autre pas en avant pour ce qui est de son jeu défensif et du jeu en désavantage numérique? Ça, ça va y acheter des minutes sur une patinoire, puis ça va y acheter un rôle, puis ça va être important pour lui. Fait que ça, je trouve ça... selon moi, le Canadien et lui, on s'entend pour que cette opportunité-là existe. Je ne serais pas à lancer la serviette rapidement sur le cas Jacquet.
1: Mais Bruno, un gars comme ça, qui a 25 ans, il va avoir 26 en cours de saison prochaine. On en a vu pas mal, là. Ça fait quoi? Là? Ça fait 4 saisons là, qu'il est avec le Canadien de Montréal. Est-ce que tu penses qu'il reste encore de la place pour de l'amélioration dans le cas de Jacquet ou on a vu tout ce qu'on avait à voir?
8: Oui, il reste de la place. Puis tout athlète, t'es tout le temps en train de vouloir t'améliorer. Puis un super exemple qu'on a au Québec, pas loin à Laval avec Alex Belzile, qui connaît les meilleures saisons de sa carrière à 33 puis à 34 ans. Tu peux tout le temps t'améliorer. Harbert Jacquet, pour moi, oui, il peut s'améliorer. Oui, il y a de la place. C'est surtout d'aller peaufiner puis de se spécialiser dans ce qui va amener à une équipe. C'est pas un gars qui va être un mangeur de minutes. C'est pas un gars que tu vas retrouver sur la patinoire tout le temps contre les meilleurs attaquants adverses, en tout cas pas dans l'immédiat, pas avec la qualité de défenseur que tu as à Montréal. Mais c'est un gars qui peut avoir un impact. Puis il y a eu des phases, il y a eu des moments où il avait été capable de se séparer puis d'être celui qui n'a plus de questions puis tu vas pouvoir l'utiliser. L'aspect physique, ça va être un atout pour lui. Comment l'utiliser? Bien, tu peux améliorer cette facette-là. Le désavantage numérique. Tu sais, Alex Carrier a fait un super travail. Madison fait un super travail. Dobson fait un travail. Le fait qu'il roule à trois beaucoup, là, c'est une porte ouverte, ça, d'un joueur de venir, hey, moi, je vais venir en prendre des minutes en désavantage numérique. Je vais te donner de la qualité. Fait que si tu es capable de faire ça, bien là, tu grimpes. Au lieu de jouer des 6-7 minutes, tu vas en jouer 11-12 à travers tout ça. Puis s'il est capable d'arriver avec un 12-13 minutes de qualité, ben on se posera plus cette question-là à Montréal, puis il va devenir un joueur important parce qu'il va avoir des moments dans une saison régulière. Moi, je peux vous dire qu'un match en quelque part en Floride, qu'il y a un grand écart de pointage puis que ça se met à brasser un peu, tu vas être content de l'avoir sur la patinoire. Fait que tu sais, il va avoir son utilité au Canadien. Puis lui, c'est de peaufiner le reste autour pour pas donner de point d'interrogation ou de mot de tête à son entraîneur pour l'envoyer sur la glace.
2: Mais je t'entends parler justement de son rôle puis des atouts qu'il peut proposer à l'équipe pour solidifier sa place. Un défenseur d'un fois comme ça qui se bat pour la place 5-6-7 dans une équipe, jouer des deux côtés, ça peut aider. Avec ce que tu as vu, est-ce que Jacquet, c'est un gaucher ou c'est un défenseur qui pourrait potentiellement aider des deux bords à long terme?
8: Bien, c'est sûr que c'est un atout que tu peux te donner puis que c'est génial si tu es capable de faire ça. Un défenseur comme Jacquet qui n'a pas la plus grande mobilité, c'est peut-être un peu plus difficile. Tu veux garder les choses très simples. Tu sais, pour un défenseur, tu ne veux pas te faire prendre où l'adversaire est capable d'anticiper, venir te mettre de la pression, puis t'amener d'un entonnoir, puis te forcer à faire un mauvais jeu, à te débarrasser de la rondelle. Quand tu joues un gaucher à droite, il y a ces situations-là qui sont un peu plus complexes où l'attaquant qui met sur la pression sur toi, bien, c'est un peu plus facile pour lui d'aller t'amener dans le trouble. Puis à partir de là, c'est dur. Fait qu'un exemple, c'est tu reçois un défenseur à un défenseur qui ton partenaire te remet la rondelle. Si l'attaquant coupe le centre de la patinoire puis te force à avancer, tu tombes sur ton revers rapidement. Puis il n'y a pas grand joueur à cette vitesse-là, avec cette pression-là, qui vont sortir un lapin de leur chapeau du revers. Fait que c'est là que c'est un peu plus dur. Faut que tu anticipes, faut que tu sois un jeu en avance pour pas te faire prendre dans ce genre de situation-là versus jouer à gauche. Fait que tu sais, mes yeux, mon réflexe serait pas de mettre Jacquet dans cette situation-là, mais bien l'entourer pour que lui puisse avoir son jeu simple de son côté, puis quelqu'un qui est un peu plus mobile, qui peut sortir du trouble avec ses pieds un peu plus facilement d'être de l'autre côté.
1: Et Bruno, ben, un autre dossier qui est chaud, qui ne veut pas refroidir, ça demeure celui des gardiens de but chez le Canadien de Montréal. On pensait tous là, qu'on allait arriver début août, ou en tout cas en juillet, et qu'il allait peut-être avoir une transaction, mais en tout cas, c'est toujours pas le cas. Donc, au moment où on se parle, le Canadien a 3 gardiens. Bon, on entend souvent dire que pour les gardiens qui sont impliqués là-dedans, dans ce qu'on appelle là, le ménage à 3, ben, on entend dire que c'est compliqué, puis c'est plate, puis il y en a un trop à l'entraînement, puis il y en a un qui est à l'écart, et c'est pas facile pour les gardiens de gérer ça. Mais Bruno, pour les joueurs, est-ce que ça peut aussi devenir une source de distraction?
8: Ou pas. Peut-être que oui. Ça peut venir une certaine source de distraction parce que c'est tous des individus que tu connais bien, que tu côtoies, puis la frustration d'un, des fois, peut être partagée, puis tu vas l'écouter, puis ça te fait sentir, puis la dernière affaire que tu veux, c'est que les gars partent pour souper, puis c'est tout le temps les mêmes qui vont manger avec un, puis les mêmes avec l'autre, puis tu as cette situation-là qui peut devenir pesante. Puis je pense qu'avec Sam Montembeault, Jakob Dobej, Jakob Fowler, je pense qu'ils ont fait un excellent boulot là-dessus. Ils ont été très bons dans cette situation-là. Il n'y a personne qui s'est plaint. Ils ont été très professionnels. Ils veulent embarquer là-dedans. Ça, je ne suis pas inquiet à ce niveau-là, mais ce n'est pas quelque chose que tu veux qui perdure longtemps. C'est moi, ma vision là-dessus, moi, mon scénario, là, puis je sais qu'il ne sera pas populaire. Là. Moi, mon scénario, c'est que pour ce qui est de fin septembre, début octobre et novembre, là, c'est Dobesch et Montembeault à Montréal. Puis Fowler est devant le filet 3 matchs sur 4 à Laval. Il joue. Puis ça te donne du temps, un, pour permettre à Montembeault de rentrer dans un scénario un peu plus relax, dans une situation où il retrouve ses points de repère, puis dans le meilleur des mondes, et il peut redevenir un top 60 pour ce qui est des gardiens dans la Ligue nationale, un premier ou deuxième gardien qui donne des munitions aux Canadiens. Fait que, tu sais, tu veux pas juste brûler cette carte-là puis l'envoyer aux oubliettes. Il donne des munitions. Moi, c'est mon scénario idéal. C'est qu'après ça, tu as octobre, novembre. Est-ce qu'il y a des blessures à travers la ligue? Est-ce qu'il y a un gardien qui ne fonctionne pas en quelque part? Puis après ça, tu peux juste, tu sais, sans demander la lune, mais tu donnes une opportunité à un Sam. Puis après ça, tu vas voir ce qu'il y en est. Puis en même temps, ça te donne le temps de voir qu'est-ce qui va se passer avec Dobesch. Puis ça te donne le temps de voir, Fowler, on est rendu où? Puis c'est un peu écrit sur les murs là que ça va être Fowler et Dobesch assez rapidement avec ce qu'on a vu l'année dernière. Les choses peuvent encore changer, mais le Canadien est encore dans une situation où tu ne veux pas jeter par la fenêtre des munitions, des atouts, de ce que tu as dans ton organisation. Un Sam Montembeault, il n'y a pas si longtemps, c'est la raison pour laquelle le Canadien rentre en séries éliminatoires. Fait que, est-ce que tu peux t'acheter un peu de temps octobre-novembre pour le faire? Ça sera à vous.
1: Mais Bruno, en même temps, si tu retournes Fowler à Laval, tu joues pas un petit peu avec sa confiance?
8: Je pense pas. Ça dépend comment c'est fait. Puis si ça, c'est assez pour briser la confiance du jeune gardien, peut-être que tu n'aurais pas voulu être un gardien professionnel. C'est important que tu sois capable de croire en toi. Mais j'ai aucun doute. T'sais, c'est une des choses qu'on voit de Fowler. Il n'y a rien qui l'ébranle. Puis pour moi, c'est un scénario où tu lui dis, gars, t'es rendu là, tu nous as montré, on veut que t'aies de la répétition, on veut que t'aies de la qualité. Il va avoir une bonne équipe à Laval. Va jouer, c'est tout. Tu te poses pas de questions, t'es le gardien. Puis quand tu vas recevoir l'appel, le prochain appel, ben c'est un billet à sens unique de métro qui t'amène à Montréal, puis là, tu retournes pas à Laval. Il serait rendu là à ce moment-là.
1: Scénario intéressant qu'on n'a peut-être pas considéré, mais effectivement, ça se tient parfaitement. Ben Bruno, Gervais, avant de te laisser, je remarquais sur ton hockey DB que toi, avec les Islanders de New York en 2010-2011, t'as pas connu un ménage à 3 devant le filet, t'as connu un ménage à 6 devant le filet. Ça devait être assez spécial, ça, quand même.
8: Ben, à New York, on faisait jamais les choses à moitié. Fait que oui, on a eu... C'est mieux comme ça. Même que des fois, certains matchs, on habillait 3 gardiens puis seulement 3 joueurs. Fait que, c'était une autre stratégie.
1: Oui, ça avait pas l'air de fonctionner d'ailleurs. Donc, on recommande à personne d'essayer ça.
8: Hey, wow. Les coupas, là, me semble.
1: OK, ben écoute, Bruno, je sais que t'es occupé. On va te laisser retourner vaquer à tes activités, mais on te remercie beaucoup de ta présence au Mangez de Pâques aujourd'hui.

0: C'est le moment de l'émission que je redoute le plus.
1: Pourquoi donc?
0: Parce que tu t'en viens m'humilier. Me sortir des noms que personne connaît, incluant toi-même, avant de les rechercher sur Google.
1: Moi, dans ma tête, je viens te divertir, Richard. Je ne viens pas t'humilier. Et juste saluer les gens sur le YouTube. Je leur parlais pour 2 secondes, puis je leur ai demandé de chanter la chanson. Je pense que je vous ai entendu jusqu'ici. Merci de l'avoir fait.
0: Ben, écoute, on les comprend.
1: Le monde la chante par écrit aussi. Fait que, tu vois que cette tune-là, elle marche.
0: Elle fonctionne. Écoute, je te le dis, moi, des fois, je rentre à la maison. Après le show ici, je suis dans le char, puis je crie tout seul. Le quiz! Frank! Puis là, les gens me regardent. Puis les gens chantent avec moi.
1: Ben, évidemment.
0: Ça commence à être une ritournelle qui fait partie des mœurs. On va dire ça comme ça.
1: Si BPM faisait un 6 à 6 le soir, ça serait un numéro 1, je pense, en ce moment.
0: 150%. Ouais. Et le thème de 200% serait pas loin derrière.
1: Ça serait en train de monter vers la première place. C'est ça que ça ferait.
0: Avec la flèche vers le haut.
1: Et aujourd'hui, on va avoir besoin de vous sur la messagerie texte aussi et sur le YouTube parce qu'on va jouer au jeu Palmarès. Ça, c'est le jeu où est-ce que je demande à Richard des questions qui ont à peu près 7-8 réponses d'un fois, des listes de questions. Et tout le monde qui me suivait en humour sait que j'aime les listes.
0: T'aimes les listes, toi?
1: Moi, je faisais des listes tout le temps. Et aujourd'hui, je vous rappelle le numéro, c'est vrai, 514-790-0919, ceux qui veulent participer au quiz live. Donc, première question, je veux savoir, est-ce que tu sais c'est qui les 5 Québécois les mieux payés annuellement dans le sport en ce moment?
0: Tout sport confondu. Sur la planète entière.
1: Exact.
0: Kevin Owens. Ah, ça compte-tu pour du sport, ça, la lutte?
1: J'aurais dû, je l'ai pas compté, mais je pense qu'il serait pas dedans, selon les salaires que j'avais vus. Non. Moi, je parle des salaires annuels, pas les dérivés et toutes les affaires aussi.
0: Fait que
1: avec son salaire annuel, il paye dans les millions, Kevin Owens, mais pas.
0: Le premier, numéro un, ça doit être Mathieu Bergeron.
1: C'est ça qui a inspiré la question aussi, puis ça a passé beaucoup ces temps-ci. Donc, Mathieu Bergeron, numéro un, 24 millions.
0: OK. Après ça, on a, je pense, un gars en course automobile dont j'oublie le nom.
1: Lance Stroll.
0: Il doit être là-dedans.
1: Oui, il est troisième à 12 millions. C'est souvent le plus oublié. C'était le piège. Tu as trouvé le piège en deuxième.
0: Mais c'est parce que je sais que les chars, ça paye.
1: Il va par char. C'est
0: un sport cher, les chars.
1: En ce moment, pendant que tu réponds, il y en a beaucoup sur la messagerie. Je vois Pat ici. Je vois un autre numéro. Il y en a beaucoup qui disent Bénédicte Mathurin au basketball.
0: Excellent choix.
1: C'est un peu un piège parce qu'il n'a pas signé. Okay. Il attend son prochain contrat. Donc, en ce moment, non, il n'est pas dans le top 5, mais quand il va signer, il devrait être quand même autour de 15-18 millions. Donc, en ce moment, je t'ai dit que le premier est à 24, le troisième est à 12.
0: Okay.
1: Il serait entre les deux.
0: Logan
1: Sdor est le deuxième.
0: Deuxième.
1: 17,2 millions.
0: Après Mathieu Bergeron.
1: Exact.
0: OK, donc 1, 2, 3.
1: Puis Mathurin va être dans ses eaux-là autour de Logan Sdor.
0: Fait que là, on a 1, 2, 3.
1: Il manque 4 et 5.
0: Il manque 4 à 5. Là, je regarde pas les réponses. Parce que du coin de l'œil, je vois les réponses qui s'accumulent. Je pense que les gens sont très rapides.
1: Ça va vite.
0: Dans la...
1: Je vais te donner un indice pour les deux derniers.
0: Oui.
1: LNH.
0: Oui, c'est des joueurs de hockey, parce que j'allais dire, c'est souvent les parents pauvres du sport professionnel, les joueurs de hockey. Il n'y a pas de joueur là-bas.
1: C'est qui le Québécois qui a un des plus gros contrats de la Ligue, mais qui est aussi caractérisé comme un des pires de la Ligue?
0: C'est ça, Alexis Lafrenière?
1: Non.
0: Attends une minute.
1: Et là, ça sort sur la messagerie texte. Steph de Ville-d'Anjou, Marc, Pat de Saint-Laz, ça continue, Patrice. On cherchait Huberdeau. Avec les Flames, qui gagnent 10,5. Et Pierre-Luc Dubois, est cinquième à 8,5.
0: Okay.
1: Mais c'est quand même... c'est juste pour faire le parallèle avec Mathieu Bergeron, qui fait 24 millions. Puis des fois, c'est du football, c'est pas du hockey, mais comme c'est le Québécois qui gagne le plus dans le sport professionnel. C'est pas rien, là. C'est quand même un gros contrat.
0: Ça me surprend, parce que j'aurais... Sur le coup, je pensais que Lance Stroll, vu les salaires en char...
1: Mais ça y aurait pris plus de succès. Je pense pour atteindre ces chiffres-là. Carrière respectable, mais il n'a pas gagné tant que ça.
0: C'est
1: pour
0: vrai
1: monter,
0: qu'il y en a peu de succès quand même.
1: Voilà. Donc, merci à tout le monde. Hey, les gens bonnes réponses.
0: Les gens ont presque tous les bonnes réponses. Excellent. Ça.
1: Et Patrice dit que Stroll, il y a un rabais paternel. Fait que c'est pour ça qu'il n'atteint pas.
0: Ouais.
1: C'est peut-être vrai. Question 2. Ici, on a parlé beaucoup de Coupe du Monde dans les derniers temps, cet été aussi.
0: Là, tu vas me parler de soccer. Là?
1: Ouais.
0: Oh, là, tu vas me perdre. Non.
1: Tu vas pouvoir te le gérer.
0: T'es sûr?
1: Moi, oui. Okay. Je m'occupe de toi, Richard. Je ne veux pas t'humilier, je veux te divertir. Il y a seulement 8 pays dans l'histoire qui ont gagné la Coupe du Monde. Je ne sais pas si tu savais ça.
0: Non.
1: Dans l'histoire, seulement 8 pays ont été champions de la Coupe du Monde. Est-ce que tu peux me les nommer?
0: Oui. OK, Brésil.
1: Brésil, 5 fois. Et un petit fun fact, le Brésil, c'est le seul pays qui a joué dans toutes les Coupes du Monde.
0: Ah oui, jamais été pas qualifié.
1: Exact.
0: Italie.
1: L'Italie, 4 fois.
0: France.
1: France, 2 fois.
0: Angleterre.
1: Angleterre, 1 fois.
0: Là, ça va être
1: plus tough. On est rendu à 4.
0: Espagne.
1: Espagne, 2 fois, incluant cette année.
0: Argentine.
1: Oui, 2 fois. Il manque 2 pays. C'est un beau travail, ça.
0: Pour un gars qui regarde pas ça, je suis pas pire.
1: Il y a un des pays qui c'est les premiers à l'avoir gagné.
0: Là, je suis à 6. Je me trouve déjà très
1: c'est
0: bon.
1: C'est excellent.
0: J'étudie Allemagne.
1: Allemagne, deuxième, à 4 fois. Il reste un pays. C'est le premier qui l'a gagné dans l'histoire de la Coupe du Monde.
0: Ils n'ont plus jamais regagné après?
1: Non.
0: Oh.
1: Et je vois Ben Lalonde qui l'a eu sur la messagerie texte.
0: Oh,
1: je vois un autre numéro, pas de nom. Patrice aussi, un autre numéro.
0: Donc, la première, c'est en quelle année?
1: La première, je m'en souviens plus. C'était dans les années 30, si je me souviens bien.
0: OK, fait qu'ils ont gagné celle-là et plus jamais gagné. C'est une
1: dizaine. En fait, ils ont gagné 2.
0: Okay.
1: La première et une autre.
0: C'est quoi l'autre? Quelle année?
1: J'ai pas les années.
0: Ben là,
1: j'ai
0: les
1: chiffres.
0: Tu m'aides pas.
1: Ça t'aiderait-tu tant que ça?
0: Oui,
1: si
0: parce
1: l'année?
0: Que si tu me disais l'année, je pourrais y aller en déduction.
1: Okay. Pourquoi
0: parce que moi, je suis un gars de déduction.
1: Okay. Je vais t'aider.
0: Parce que là, la première, elle date de loin, mais si tu me dis la deuxième, je vais probablement être capable de reculer dans ma mémoire statistique ou graphique.
1: On va tester ça.
0: Puis
1: c'est
0: je vais l'avoir.
1: En 1930 et en 1950.
0: Ah, ça m'aide pas.
1: J'ai essayé de te le dire.
0: Attends, il m'en manque. OK, donne-moi
1: Benoît
0: un indice.
1: Qui l'a
0: donne-moi
1: ici.
0: Un indice. Quel continent?

0: Super Colombie. Attends, mais j'essaie de penser. Tabarouette, voyons donc. C'est-tu facile? Je le rate, là, c'est ça, là?
1: C'est pas nécessairement si facile que ça.
0: Le premier pays en. Tabarouette.
1: La dernière fois qu'ils ont gagné, c'est en 1950.
0: Ouais, hein. C'est ça, là. J'ai aucun repère historique dans ma tête.
1: On a sur le messagerie texte un Command Richard.
0: Ouais, je sais. Ça m'aide pas en tout. J'essaie juste de penser.
1: Michel qui l'a eu, Mindat l'a eu aussi.
0: Costa Rica, Uruguay.
1: Christian, l'Uruguay! Bon, okay. Yeah! Il a gagné deux fois.
0: Je faisais juste nommer des pays que je pensais qu'ils étaient en Amérique du Sud. Ouais. Ben, c'est pas pire, je l'ai. Écoute, j'ai 7 et demi sur 8. Tabarouette.
1: Je me trouve
0: pas mal bon.
1: Mais c'est excellent pour vrai. J'ai jamais vu autant les messageries textes défiler comme ça depuis tantôt.
0: c'est vraiment bon. Drôle. Ben, merci les boys de m'aider, mais je vais pas regarder. J'essaie de pas regarder d'ailleurs.
1: Et là, je vais vous craquer encore. Là, c'est sûr que vous allez participer encore parce que ça va vous tenter de participer. Okay?
0: On est là pour ça.
1: On s'en va en cinéma.
0: Oh!
1: Je veux savoir le top 7 des films de baseball dans l'histoire les plus prolifiques au box-office.
0: Hey, je veux pas te relancer, mais tu l'as pas posé ça récemment.
1: Pas de baseball.
0: T'as pas dit ça, même? Bon, Major League.
1: On a fait le football déjà. On a fait le golf aussi, mais on n'avait pas fait le baseball.
0: OK, Major League.
1: Non.
0: Hein? Voilà. Ben voyons donc.
1: Un classique de trois films. Mais non, même pas.
0: Je suis pas d'accord. Je trouve que ça devrait être là-dedans.
1: La première réponse. Protège. Je suis pas d'accord.
0: OK. Field of Dreams.
1: Oui, le champ de rêve. Jusqu'au bout du rêve. Okay. Field of Dreams. 5e position. 64 millions.
0: Là, tu parles de film américain, là, parce que j'aurais mis mon favori, Un été sans point ni coup sûr, mais ça compte pas.
1: Mais il n'aurait pas été au box-office.
0: Ouais. OK. Attends. Donc, Field of Dreams. Après ça, The Natural.
1: Non, il est pas
0: là. Ok, là, ça marche pas. Là, t'as pas Major League, puis t'as pas de Natural.
1: Richard, c'est pas moi qui les ai mis dans la liste. C'est qu'ils ont pas fait la cote au box-office.
0: Je suis pas d'accord, pareil.
1: Oh, j'ai vu Le Petit Champ sur la messagerie. Un chef-d'œuvre, mais non, il est pas là-dedans.
0: Bad News Bears.
1: Non plus.
0: C'est bien mauvais, ça.
1: Au lieu de dire ça, Charles, moi, je vois que t'es un connaisseur de films. T'écoutes pas le mainstream. T'écoutes les petits films de baseball plus nichés.
0: Ouais,
1: t'sais.
0: Exact. Écoute, je n'ai juste un.
1: Mais mettons, là. Attends. Mettons que je te dis Brad Pitt.
0: Ah oui, Moneyball.
1: Okay, il est troisième sur la liste à 75 millions. Il est sorti beaucoup.
0: OK.
1: Si, mettons, je te dis... il y en a
0: attends une minute. Là.
1: Bon, je vais te laisser chercher encore, mais...
0: Il n'y a pas de Natural là-dedans.
1: Non. Pouf. Il y a un film, une comédie un peu niaiseuse de type Adam Sandler avec Rob Schneider. Ça te dit quelque chose?
0: Non, ça me dit rien.
1: Et le gars de Napoléon Dynamite.
0: Ouais, OK. Ouais, écoute, vaguement, là...
1: The Benchwarmers.
0: Ah boy.
1: La revanche des losers,
0: J'aurais jamais eu ça.
1: Mais ils ont fait 60 millions à peu près au box-office, quand même, pas pire.
0: Est-ce que basketball, ça compte, ça?
1: Non, c'est du basketball, mais quel chef-d'œuvre! Un de mes films préférés.
0: Ben, c'est du basketball.
1: Ouais, mais
0: c'est,
1: non, ça...
0: C'est pas loin.
1: C'est sa propre catégorie.
0: OK. Sinon, il n'y a pas un film... une femme qui tombe en amour avec un gars, là, puis le gars joue au baseball.
1: Ça,
0: là.
1: C'est pas mal tous les films.
0: Ça, c'est... Non, mais il y en a un, là. The Beautiful and the Pitcher and the Beautiful.
1: The Pitcher and the Beautiful.
0: The Bride and the Pitcher. On a fait le même, là.
1: Ça existe, mais ça existe pas.
0: On va
1: l'inventer. C'est beau, j'aime ça, quand même. Il y a quelqu'un qui a pas laissé son nom, mais qui a eu un film plus assez dur sur la liste aussi, qui est...
0: Indice.
1: Un film de Disney, je crois.
0: Donc, des bonhommes, là? Pas des bonhommes.
1: Non. Je vais faire un indice pour ceux qui sont sur YouTube qui nous voient, mais c'était, il y avait le bras de même.
0: Ça m'aide pas. Vas-y donc, c'est quoi ça?
1: Ça s'appelait La recrue de l'année.
0: Oh boy.
1: Rookie of the Year. C'est l'histoire d'un jeune qui s'en va au stade des Cubs. Il se pète un bras et il relance une balle. Tu sais, un circuit aux Cubs.
0: OK, ouais,
1: il
0: relance une balle. OK, j'en ai un autre. Vas-y. On est rendu à 4, là.
1: Attends, oui, on a Moneyball. Oui, 4. 4
0: sur 7. OK, MVP.
1: Non. Il a jamais joué au baseball, lui.
0: Le singe?
1: Il a joué au hockey, il a fait du skate, puis il a fait du snowboard.
0: Il a pas joué au baseball?
1: Non. Je sais pas pourquoi je sais ça, en plus.
0: Moi, ça, tu sais ça, toi?
1: Je sais pas. Je l'ai su vite, hein. Mais ça, tu dis, avec vraiment d'intensité.
0: Ah, boy. OK, là, 4 sur 7. Je vais avoir
1: il y en a un que c'est juste un numéro, le titre.
0: Ah oui, Jackie Robinson, 42.
1: Il est le deuxième de la liste à 95 millions environ.
0: Wow.
1: Le premier, je vais donner un indice. Tom Hanks.
0: Ah oui, League of Their Own.
1: Yes, avec Gina Davis.
0: Ah, ouais,
1: c'est le premier film au box-office.
0: Wow.
1: C'est une ligue en jupons, je pense, au Québec.
0: C'est ça, exactement.
1: 107,5 millions.
0: OK, on a 6, il en manque un.
1: Là, je vois Fever Pitch avec...

0: Jimmy Fallon, non, c'était pas là-dedans. Puis Drew Barrymore.
1: T'as bon un indice sur le dernier qui nous manque.
0: Si je me trompe pas, c'est Kevin Costner, mon indice.
1: Ben, je l'ai dit tantôt.
0: C'est quoi?
1: C'est pas... On a dit Fields of Dream ouais. tantôt. On l'a dit.
0: Et je te redis,
1: okay,
0: Kevin
1: Costner. Il a joué encore?
0: Ouais.
1: Ben, c'est ça, là. C'est là-dedans que la... Attends, mon amour avec. Là. C'est là-dedans.
0: Après moi, oui.
1: C'est de... Oui, oui, c'est ça. C'est... Comment ça s'appelle? Oui, je sais exactement de quoi tu parles.
0: C'est...
1: De...
0: La recrue.
1: C'est ça que je voulais dire.
0: Juste de rookie.
1: C'est ça.
0: De... Ou est-ce que, je pense, si je me souviens bien, je veux le revoir, là, on en parle, mais que c'est un lanceur qui lance une balle parfaite en fin de carrière, une partie parfaite en fin de carrière, mais tu revois toute sa vie à travers sa partie parfaite qu'il lance.
1: Ok, excellent.
0: Ouais.
1: Il n'y a pas une fille et une balle papillon là-dedans. Un excellent roman qui mérite d'être adapté au cinéma.
0: Et c'est quoi?
1: Une fille et une balle papillon. C'est un super bon roman
0: qui
1: mérite d'être adapté.
0: Le titre est très intriguant.
1: Ouais, vraiment.
0: Et là, on va finir ça avec du hockey. On va finir ça avec du hockey. Je veux savoir, top 10 des meilleurs buteurs en carrière dans la LNH en avantage numérique.
1: OK, répète ça. Top 10
0: des meilleurs buteurs en carrière en avantage numérique dans la LNH.
1: Dans toute l'histoire de la LNH.
0: Exact.
1: OK, numéro 1, Tim Kerr.
0: Non.
1: Tim Kerr n'est pas là-dedans?
0: Il n'est même pas dans le top 10.
1: Ben voyons donc. Mike Bossy.
0: Non plus.
1: Alex Ovechkin.
0: Oui, Ovechkin est numéro 1.
1: OK.
0: Avec 331 buts en avantage numérique et le compteur n'est pas fermé.
1: 87.
0: Non.
1: 99.
0: Non plus.
1: 66.
0: Oui, Mario Lemieux est 9e à 236.
1: OK, hey là, coudonc, je viens de tout passer pas mal ceux que j'estimais qu'elle allait être dans le top 10, fait que j'en ai juste deux.
0: Ouais.
1: Brett Hull.
0: Brett Hull, 3e à 265.
1: Son père.
0: Non.
1: Gordy.
0: Non plus.
1: Marcel Dionne.
0: Marcel Dionne au numéro 10 à 234. Je vais donner une bonne réponse à Mathieu Terbonne, sa messagerie texte également, qui nous a répondu Brandon Shanahan.
1: Ah, très bon.
0: Moi, je ne l'aurais pas trouvé, celle-là, par exemple, parce que c'est pas un joueur que je pensais pour ça. Mais il y a 237, un de plus que Mario.
1: On est 5 sur 10.
0: On a Ovechkin, on a Hull, on a Shanahan, Lemieux, Dionne. On en a 5 sur 10.
1: Malkin?
0: Non. Michel Lepron, tu viens d'avoir une bonne réponse, je te le dis en ce moment.
1: Glennon, non.
0: Oh, Martin, aussi, un livreur.
1: Marc Messier?
0: Non plus.
1: Non plus.
0: Simon, bonne réponse aussi.
1: Indice?
0: Jets.
1: Ah, Dale Hawerchuk.
0: Dale à Andre Chuck.
1: Excuse.
0: Dave Andre Chuck, moi je me suis trompé, moi aussi, entre
1: c'est
0: les deux.
1: Ça, c'est ça.
0: C'est Dale, indice.
1: C'est Dale Hawerchuk.
0: Dave Andre Chuck.
1: Ah, Dave.
0: Fait que je me suis trompé dans l'indice et t'as trouvé le mauvais joueur, je me suis trompé. Ça a marché, c'est Dave Andre Chuck.
1: Okay.
0: Il y en a beaucoup qui l'ont sur la messagerie texte.
1: Ça fait 6, là.
0: Oui, lui était deuxième en passant.
1: Okay. 274. Il en manque 4. Phil Esposito.
0: Oui, 6e, 2,46. Un autre indice? Mettons que je lance mon gant dans les airs et je fais semblant de le tirer avec mon bâton.
1: Temu Selänne.
0: Temu Selänne.
1: On est à 8.
0: 255, ouais.
1: 8.
0: Il en reste 2.
1: Stevie Ware.
0: Non. Il y en a un qui joue encore.
1: Pas Austin Matthews.
0: Non. Je ferai jamais de question qui est
1: dedans. Attends, j'ai dit Crosby, t'as dit que c'est pas ça.
0: Ouais.
1: On a Ovechkin déjà. Qui c'est qui reste d'un vieux parce que ça prend du ça prend du millage.
0: Justement, il y a Corey Perry qui ressort sa messagerie texte. Non, il est pas là-dedans.
1: Le frère Stahl qui vient de gagner la Coupe Stanley?
0: Non.
1: Non plus. Voyons donc. Pas Taylor Hall. Non, on n'a pas ce qu'on aurait. C'est.
0: Oh! Zouzou, oui, sur la messagerie texte, tu l'as eu, juste à le dire.
1: Quelle équipe?
0: En ce moment, je te dirais Nashville.
1: Ah, l'ancien du Lightning.
0: Steven Stamkos, 242. Il est 7e sur la liste. Et lui, il pourrait monter sa liste encore.
1: Il joue encore.
0: En haut de lui, il y a Esposito à 246. Il y a la personne qu'on cherche à 247. C'est l'année à 245.
1: C'est le dernier qui nous manque. OK, 247, c'est un joueur de quelle époque?
0: Des années 80.
1: Oh, ça. OK, fait que là, attends, tu m'as dit que c'est... Est-ce qu'on a dit... Là, c'est Dave Andrechuk, tu as dit. OK.
0: Je te l'aurais donné aussi.
1: Tu m'aurais donné Dale Hawerchuk.
0: Je suis pas mesquin à ce point-là.
1: Mais
0: ouais.
1: C'est pas lui.
0: C'est pas lui.
1: Les années 80.
0: Oh, Louis-Deville Mercier, viens de le trouver.
1: Brian Trottier.
0: Un autre message.
1: C'est
0: écrivez
1: ça?
0: Vos noms si vous répondez, je vais pas vous le dire.
1: Brian Trottier.
0: Non. Hein? Et je vais te dire un autre indice, si tu veux. Québécois.
1: Ben là, attends une minute, là. Power
0: si
1: play,
0: vous voyez les,
1: 4 ans. Ah, Michel Goulet, Michel
0: les
1: Goulet.
0: Yeux vitreux de PO à la console
1: Michel Goulet.
0: Cherche. Non, c'est pas Michel Goulet.
1: Ben voyons donc. Comment ça peut pas être Michel Goulet? T'es-tu sûr de tes affaires, là?
0: Je suis quand même
1: Denis
0: sûr.
1: Savard.
0: Non plus.
1: Ah, là, tu m'énerves.
0: Quand je vais te le dire.
1: Là, tu commences à m'énerver.
0: Pense-moi pas à donner un troisième indice. Un troisième, c'est gênant un peu. Là.
1: Joueur québécois.
0: Oh, Ben Lalonde l'a trouvé.
1: Joueur québécois des années 80. Mais là, je viens de nommer toutes les tops. Là. J'ai nommé Bossy tantôt.
0: François Cournoyer, tu viens de l'avoir. Mathieu Terrebonne vient de l'avoir.
1: Bon, là, tout le monde m'humilie en même temps,
0: tu
1: c'est ça?
0: Regarder, regarde, tu peux regarder. Je te le reste regarder.
1: C'est pas lui. Gilbert Perrault.
0: Non.
1: C'est pas Gilbert Perrault.
0: On est pas en même place, non.
1: OK. Ben, je veux pas regarder. Attends une minute. Dis-moi l'équipe.
0: Il y en a un qui dit Alain Côté, non, c'est bon, ses buts étaient pas bons. Fait que ça a pas compté.
1: Donne-moi l'équipe, donne-moi l'indice.
0: OK. David, tu viens de l'avoir, c'est Los Angeles.
1: Ben, j'ai dit Marcel Dionne déjà.
0: Ouais, je sais. Puis on t'a
1: c'est pas lui?
0: Non, il n'a
1: pas. Ah, Luc Robitaille.
0: Luc Robitaille, okay, qui est cinquième sur la liste à 247.
1: Wow. Incroyable.
0: Et il t'a dit Gretzky tantôt, lui, il est à 204.
1: C'est ça, il doit pas être loin.
0: Le dixième est à 234. Fait qu'il y a eu un petit écart, mais il est tellement un bon passeur.
1: Tu connais le temps d'un dernier?
0: On n'a pas le temps d'un dernier, mais je finis avec une citation aujourd'hui pour terminer le quiz.
1: Ça, j'aime ça. Ça, j'en aurais pris 4 heures de temps.
0: Ouais, mais je vais t'en refaire. L'été n'est pas fini.
1: J'aime ça, les palmarès.
0: Et honnêtement, je pense que nos auditeurs aiment ça aussi parce que ça rentre au poste. Mais on va terminer avec une petite citation pour aujourd'hui. Une citation de Mohamed Ali en conférence de presse pour le Rumble in the Jungle. Je sais pas si tu te rappelles de ce combat-là.
1: Ben oui, contre George Foreman. Ouais.
0: Et je vais la dire en anglais parce que c'est plus drôle, je vais la traduire par la suite, mais il avait dit « I've seen George Foreman shadowboxing and the shadow won. » C'est quand même
1: excellent.
0: Bon. Il a dit « Je l'ai vu shadowboxer, c'est boxer tout seul et l'ombre, son ombre l'a battu aussi. »
1: Oui, mais ça passe proche qu'il perde celui-là.
0: Mais l'excès de confiance, ça faisait partie de sa personnalité aussi.
1: Ouais, mais il s'est tellement fait cogner ce soir-là que je pense que ça l'a magané pour la suite des choses. C'est ça qui est plate. Là. Ça a été une victoire très, très chèrement acquise parce qu'il s'est fait frapper. Ça n'a pas de bon sens. Vous irez voir le documentaire « When We Were Kings ». As-tu vu ça?
0: Je ne l'ai pas vu,
1: c'est,
0: non.
1: Écoute, c'est un des top documentaires sportifs de l'histoire.
0: Ça doit être un des plus gros combat de l'histoire aussi, ce combat-là.
1: Vraiment.
0: Juste
1: vraiment.
0: En dessous de Jake Paul contre Mike Tyson. OK, c'est beau, je dis.
1: Avertis-moi d'avance quand tu dis niaiserie de même. OK, on va aller à la pause, on revient tout de suite après. Alors, ça complète déjà pour une autre grosse, très, très grosse édition du Tailgate. Merci tout le monde, vraiment. Frank, on se parlait pendant la pause. Là. On est vraiment, comment dirais-tu, subjugué. Renversé.
0: Choyé.
1: Aussi. Par l'amour des gens.
0: Sur le derrière.
1: Oui, par l'amour des gens.
0: Ouais.
1: Par l'engagement des gens. Parce que c'est l'été. Puis, tu sais, normalement, l'été, bon, les gens font un paquet de choses. Puis peut-être sont bien occupés. Mais malgré tout ça, vous êtes très nombreux. Puis on vous lit sur la messagerie texte. C'est vraiment, vraiment apprécié. Ça a été une grosse journée aujourd'hui, là, en termes d'échange avec vous. On a même ouvert les lignes. Vous avez été nombreux à appeler ici même au sujet de notre question du jour qui est absolument fabuleuse, Frank. Que j'avais d'ailleurs concocté moi-même. Alors, merci vraiment. On ne peut que vous remercier du fond de notre cœur.
0: On l'apprécie. On le dit, mais on l'apprécie vraiment. C'est le fun. On a du fun à le faire, nous autres, à jaser de sport, mais de savoir que vous êtes là, que vous participez, que vous réagissez à ce qu'on dit, c'est vraiment le fun.
1: Absolument. Alors, Frank, qu'est-ce qu'on regarde ce soir?
0: Ce soir, si je ne m'abuse, c'est les quarts de finale au stade IGA ce soir, dans l'Omnium Banque Nationale. Donc, ça devrait être vraiment le fun. Et aussi, au baseball, quelques parties. On a les Mariners contre les Yankees. Quand même un bon match. Mais aussi, les Red Sox continuent leur série à Toronto. Hier, les Blue Jays ont gagné.
1: Ah, ça a été toute une affaire, ça. C'est quoi qui est arrivé? Il y a comme un retrait qui était bon puis qui était pas bon. Ben, je l'ai pas vu, mais je n'ai entendu parler.
0: En fait, là, c'est qu'il y avait un coureur au premier et au troisième. C'était marqué deux retraits sur l'écran principal, mais il y avait juste un retrait.
1: Dans les faits.
0: Donc, quand le frappeur a frappé un ballon dans le champ, les coureurs ont commencé à courir parce que c'est marqué deux retraits.
1: C'est ça
0: que tu fais. Fait que là, après ça, les arbitres ont dit non, il n'avait juste un, mais c'est notre erreur, toute l'équipe. Fait qu'ils ont ramené le coureur au premier but, mais celui au troisième, ils ont dit, toi, tu peux rentrer. Ils ont donné un point en acceptant leur erreur. J'ai jamais vu ça dans le sport. Donner un point, ça ressemble un peu au quand un filet désert au hockey, là, puis que le gars il te ramasse pour pas que tu scores, puis l'arbitre donne le but quand même.
1: C'est ça.
0: Tu sais, ça a été long avant que cette règle-là arrive au hockey.
1: C'est ça, pareil.
0: De le voir au baseball, je n'ai jamais vu ça. Un ballon sacrifice.
1: un retrait donné. Qui est censé. Oui, c'est ça. Ben oui, puis je lisais beaucoup de commentaires sur les réseaux sociaux, puis beaucoup de gens qui regardent beaucoup le baseball disaient toutes la même affaire. Qu'est-ce que c'est ça? J'ai jamais vu ça de ma vie. Alors,
0: ben, en même temps, être les arbitres, je sais pas ce que j'aurais fait non plus dans cette situation-là, mais de dire on vous donne un point contre notre erreur.
1: Assez spécial.
0: C'est rare que tu vois ça.
1: Assez spécial. OK, alors on garde ça pour ce soir. Pour demain, l'édition de demain, Frank, écoute, encore une fois, mur à mur, que du bonbon.
0: On va être gâté.
1: On va être gâté, encore une fois. En entrevue, Michel Baudry, qui a fait 110% avec moi il y a très longtemps, que vous connaissez sûrement, très associé à la télévision sportive au Canadien de Montréal, va être avec nous à l'émission. On va jaser d'un paquet d'affaires, certainement de quelques anecdotes joyeuses. T'as parlé de tennis un petit peu, Frank. Ben, Valérie Tétrault, directrice de l'Omnium Banque Nationale, elle sera avec nous. Sans doute qu'elle aura beaucoup de choses à dire.
0: Ça va être le fun de savoir ce qui se passe dans sa tête en ce moment.
1: Ça n'a pas été un tournoi facile. Et édition spéciale 200% au manger de Puck. Frank, sois prêt, parce que moi, je vais être solidement prêt. Je t'avertis tout de suite.
0: OK.
1: Alors, Frank Grenier, ça a été un plaisir.
0: Ben oui, comme toujours, Richard, c'est vraiment le fun.
1: Merci d'avoir été là. Mon nom est Richard Labbé. On vous quitte là-dessus. Et on vous retrouve demain, même heure. Même poste.
0: À demain!
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3: Le club! Bon mardi tout le monde, bienvenue dans une autre belle édition du club du matin. Olivier Paiement avec vous pour les 4 prochaines heures. Merci d'être à l'écoute, peu importe de où vous êtes, peu importe de où vous nous écoutez. De Montréal au 91.9, Québec 100.9, Gatineau 96.5, sur l'application mobile de BPM Sport ou encore sur notre diffusion en direct sur YouTube. Et comme à l'habitude, ben, je suis accompagné par mon acolyte Hugo Reich. Comment ça va, Hugo?
4: Ça va super bien, Ali, toi?
3: Ça va très très bien, merci. On a tout un show aujourd'hui. Ouais, sérieux, là, peut-être notre show le plus loadé.
4: C'est vrai.
3: De l'été jusqu'à présent. On va commencer l'émission en y allant de nos prédictions. Des joueurs qui ont surpris la saison dernière dans la LNH, est-ce qu'ils étaient seulement des feux de paille ou est-ce qu'ils vont continuer sur leur progression? Est-ce qu'ils vont régresser? On va parler de la drôle de situation pendant le match des Blue Jays hier. Un règlement qu'on voit très rarement dans le baseball majeur. Personne ne comprenait sur le terrain. Qu'est-ce qui s'est passé là? Nos prédictions pour l'Est de la Nationale, telles que promis hier. On va refaire le repêchage de 2005. OK, on s'entend. Crosby part premier, mais après ça, c'est-tu Price? C'est-tu Kopitar? C'est-tu Chris Letang? Le Canadien s'en sort avec qui au cinquième rang? Comment est-ce que ça aurait changé l'histoire des dernières années du Canadien de Montréal? Ça s'en vient un peu plus tard à l'émission. Martin Thériault va faire un tour dans à peu près une heure. On commence à mettre la table pour le repêchage parce que là, le Linka Gretzky, c'est terminé. La saison du recrutement, elle commence. Qui sont les meilleurs espoirs en vue du prochain repêchage dans la LNH? Qui sont les Québécois à suivre? Martin va venir nous expliquer tout ça. GSD va faire une apparition comme à l'habitude. J'ai un petit jeu pour GS. Là, il risque d'y aller d'opinion très très forte. Je sais que vous aimez ça quand GS réagit. Ça va être le cas aujourd'hui. Écoutez, vous avez sûrement vu la nouvelle tomber hier. Le club en a pas encore fait l'annonce officielle. Mais selon à peu près tout le monde sur la planète soccer, Alexis Sanchez débarque avec le CF Montréal. C'est une immense acquisition pour l'équipe. On le disait depuis des mois, depuis des années. C'est exactement le genre de joueur que le CF Montréal avait besoin. Oui, les meilleures années d'Alexis Sanchez sont derrière lui, mais c'est une superstar internationale, un gars qui a dominé dans les plus grandes ligues au monde. En attaque, il pourrait être la bougie d'allumage dont l'équipe a besoin. Donc, on va en parler avec Olivier Brett un peu plus tard à l'émission, là, mais c'est massif. Sérieux, là, je n'en revenais pas quand j'ai vu cette nouvelle-là tomber hier. c'est quasiment aussi gros que Drogba. Peut-être une petite coche en dessous, là. Parce que Drogba, je veux dire, c'est un des meilleurs joueurs du siècle présent, ouais, dans le soccer, point final. Là. Son aura aussi de superstar est dur à battre, mais Alexis Sanchez est pas loin derrière. Une belle entrevue avec Claude Raymond, qui est encore en grande forme, très occupé cet été, Claude Raymond, comme à l'habitude.
4: Eh oui.
3: Quelqu'un qui est doté d'une impressionnante mémoire aussi, donc j'ai bien hâte de lui parler. Il va avoir des anecdotes à nous raconter. Il va nous jaser de ce qui se passe avec lui cet été. Marco Dubois, le centre arrière des Alouettes de Montréal, va débarquer en studio avec nous pour une entrevue. J'ai hâte de lui parler. Parce que là, les Alouettes sont l'équipe de l'heure là, en ce moment dans la Ligue canadienne de football. C'est comment vivre ça, là? Lui, on vous rappelle, il était à Ottawa, où c'était atroce dans les dernières années. Là. Le Rouge et Noir, c'est l'organisation la plus pitoyable de la Ligue canadienne de football en ce moment. Et là, il change d'équipe, il débarque à la maison avec les Alouettes. Et en ce moment, ils sont sur un nuage. J'ai hâte de parler à Marco. On va parler à un autre Marco aussi un peu plus tard, Marco D'Amico, qui va venir faire un tour comme tous les mardis. Comment ça va, Hugo?
4: Ça va super bien. Écoute, c'est tout un line-up. Honnêtement, là, ça va être vraiment un bon show. Là.
3: Ben oui.
4: Vous êtes mieux de rester à l'écoute parce que ça vaut la peine. On touche à tous les sujets. C'est incroyable. Ça va super bien. Journée relaxe, certes, finalement. Pas de baseball à cause de la pluie.
3: Ouais.
4: Mais tu sais quoi? J'ai fait de quoi que ça faisait longtemps que j'avais pas fait.
3: Okay.
4: Pris la peine de se faire un bon repas, tu sais, qui fait du bien. Là.
3: Ouais.
4: Vraiment, vraiment. Là. Hier, petite saucisse avec un genre d'accompagnement de patates, maïs, piment fort. J'étais allé au marché à Twater à côté
3: maïs?
4: De chez nous.
3: Maïs?
4: Maïs.
3: Ça.
4: Et c'est ça, j'étais allé au marché à Twater à côté de chez nous. J'y vais pas assez. Et
3: ah, c'est cool, les marchés.
4: Ouais, c'est vraiment cool. Puis les produits frais là-bas avec un ami. Non, pour vrai, on a bien profité de la soirée. On a joué à des jeux de trivia de hockey.
3: OK.
4: Voilà.
3: Et voilà. Hey, ça, tu viens me chercher. Ça, c'est mon genre de soirée.
4: Ah ouais, ouais. Non, pour vrai, c'était une petite soirée comme on les aime.
3: Comme des jeux en ligne ou des...
4: Ouais, exactement.
3: Des Pogdoku ou des quiz.
4: J'adore. Exactement. Et ce que tu m'as fait découvrir hier, Pog Buddies. C'est
3: incroyable.
4: Très cool, ça. Si vous faites les Pogdoku, allez voir Pog Buddies, qui est une petite variante, c'est trouver des coéquipiers de certains joueurs. Ça vaut vraiment la peine si vous aimez vraiment ce type de jeu-là.
3: Ouais, Hugo et moi, on est bien... on est des fanatiques de ce type de jeu-là en ligne qui teste les connaissances de hockey. Là, ça vous surprendra pas. Pogdoku, c'est populaire depuis quelques années. En gros, c'est un genre de sudoku du hockey où tu dois faire des liens entre des joueurs qui ont joué pour deux mêmes équipes. Puis, ben, plus le joueur a pas été mentionné par beaucoup de gens, ben, plus évidemment tu vas être récompensé par plus de points. Et là, c'est Puckpedia qui fait ça. Ils ont sorti une nouvelle version, Puck Buddies, où tu dois trouver des coéquipiers de certains joueurs. Par exemple, aujourd'hui, c'est Mark Stahl. Fait que tu dois trouver des gens qui ont joué avec Mark Stahl, mais qui ont aussi joué avec Brandon Shanahan, Brandon Smith, Henrik Lundqvist, et qui ont joué 250 points en carrière. Plus tu vas chercher certains de ces critères-là,
4: plus tu montes.
3: Plus tu montes, plus tu vas obtenir de points.
4: C'est très cool.
3: Mais faut que tu sois un nerd.
4: Ouais, faut que t'aimes ça. Faut vraiment que t'aimes ça. Faut vraiment que t'aimes ça.
3: Faut que tu sois un petit peu bizarre dans la tête, mais ça, c'est nous. Puis regarde, on l'assume, on aime ça. Puis je suis sûr que si vous êtes à l'écoute, vous aussi, vous aimez ce genre de jeu-là. Hey, moi, ce matin, là, j'ai eu toute une frousse.
4: Ah ouais?
3: J'ai croisé deux moufettes.
4: Oh boy.
3: Parce que, tu sais, moi, je viens à la station en Bixi. Puis bon, faut que je marche pour aller à l'arrêt de Bixi à côté de chez moi. Après ça, je viens en vélo à la station. Et j'en ai croisé deux. Puis quand t'as déjà été arrosé par une moufette dans ta vie, là, je peux te dire que t'as une espèce de stress post-traumatique.
4: Ah ouais?
3: Puis chaque fois depuis que je croise une moufette, là, mon cœur me lève, je pars dans l'autre direction, puis je prie au bon Dieu
4: qu'il va rien se passer. T'as déjà été arrosé par une moufette?
3: Ouais.
4: Ça a-tu duré longtemps?
3: Ben, j'ai dû jeter tout ce que je portais.
4: Ben, c'est évidemment.
3: Puis ça m'a pris à peu près 42 douches pour enlever l'odeur.
4: Ouais.
3: Ah ouais, parce qu'en plus, le jet de la moufette m'avait aspergé directement. Là. J'ai senti le liquide sur moi. Là.
4: Ah,
3: c'était pas
4: comprends.
3: Juste...
4: C'était pas en périphérie.
3: Non, il y a une moufette qui est passée ici. Non, non. Écoute, j'ai vu le trou de la moufette m'asperger. J'avais quelques années de ça, puis je vais jamais m'en remettre. Là. Fait que là, à chaque fois que...
4: Je comprends maintenant.
3: Surtout la nuit, des fois, tu sais pas trop. Là, c'est comme, si tu un chat? Si tu une moufette? Si tu un quelque chose d'autre? En tout cas, fait que j'ai eu mon cœur a eu un peu peur ce matin. Mais regarde, on est là et la bonne nouvelle, c'est qu'on est prêt pour une autre belle édition du 11 août 2026 dans le Club du Matin. Chaque année, il y a des joueurs qui surprennent dans la Ligue nationale de hockey, des gars qui sortent un peu de nulle part pour connaître des grosses saisons, des gars qu'on se disait « Ah, ils sont finis, ils sont trop vieux, puis ils nous surprennent. Ils sortent d'excellentes campagnes. Il y en a eu plusieurs pendant la saison 2025-2026. On peut penser à un gars comme Morgan Geeky, Steven Stamkos, qui est revenu de ses cendres pour connaître une grosse saison avec les Prédateurs de Nashville. Par contre, il y a une question qu'il faut se poser. Est-ce que c'était simplement des histoires d'une saison ou est-ce que ce sont des joueurs sur lesquels tu peux te fier pour les années suivantes? Ça va être un exercice intéressant, notamment si vous avez des poules ou si jamais c'est le genre de choses que vous allez suivre. On va faire un exercice avec une tonne de joueurs qui ont surpris la saison dernière. Est-ce qu'ils vont poursuivre sur leur lancée ou est-ce qu'ils vont régresser? Je veux qu'on commence avec Morgan Geeky. Parce que Morgan Geeky, ça a été un gars qui, à maintes et maintes reprises, la saison dernière, on se disait « Hein? Il est vraiment rendu à cette quantité de buts-là? » Et finalement, Morgan Geeky a fini la saison avec 39 buts, 29 passes, 68 points. La saison d'avant, il en avait quand même marqué 33, mais celle d'avant, c'était 17. Il sort un petit peu de nulle part, Morgan Geeky. Hugo, est-ce qu'il va poursuivre sur sa lancée? Est-ce que Morgan Geeky va vraiment devenir un vrai marqueur de 35-40 buts par année? Ou est-ce qu'il va régresser?
4: Ouais, c'est quand même impressionnant dans le cas de Morgan Geeky, justement, parce qu'il n'y a pas un passé qui prône justement cette production-là.
3: Écoute, même dans le junior, il n'a jamais marqué 39
4: buts.
3: Non,
4: c'est ça, exact. Écoute, moi, je pense qu'on a quand même atteint un certain standard. Tu sais, je pense que Morgan Geeky a atteint une confiance à Boston qui va lui permettre de continuer sur cette lancée-là, mais il y a aussi les bonnes responsabilités de là-bas, tu sais, au sein du top 6. Il joue des minutes très, très, très importantes. Ça va être bon pour lui de continuer. Là, il va voir l'arrivée de
3: J.J. Peterka
4: qui va être là-dedans. J'ai hâte de voir comment Marco Sturm va remodeler son top 6 à Boston. Mais c'est sûr qu'il va encore avoir ses responsabilités de marqueur. Je verrais peut-être pas une progression, mais une constante.
3: Ouais,
4: je pense qu'il va rester dans le même standard.
3: T'sais, en plus, il joue avec David Pastrnak. Là,
4: exact.
3: Ça t'aide généralement quand tu joues avec lui. Moi, j'ai l'impression qu'il va devenir un marqueur d'une trentaine de buts par année, mais écoute, à un certain moment, il était dans la course pour le Maurice Richard. On se disait, il va-tu faire équipe Canada?
4: Ça, c'est impressionnant quand même.
3: Ouais, on peut en prendre et en laisser avec ça, mais quand même, je pense que ça va être un des bons joueurs pour les Bruins dans les prochaines années. Un autre gars que lui, tout le monde pensait que sa carrière était finie. Tout le monde se disait, ah, il a ralenti. Et c'était drôle parce que c'était un peu la deuxième fois qu'on disait ça. Puis ça fait deux fois qui surprend la planète hockey au complet, c'est Erik Karlsson. 66 points en 75 matchs la saison passée. Il a été un des morceaux importants pour permettre aux Pingouins de revenir en séries éliminatoires. Il a même fini 9e au trophée Norris. Il est rendu à 36 ans. Erik Karlsson, Hugo, est-ce que c'est sa dernière belle année ou est-ce que tu penses qu'il en reste encore un petit peu dans le réservoir pour Erik Karlsson?
4: Moi, je pense que l'âge va le rattraper. Moi, je pense que Erik Karlsson va probablement connaître une année similaire à celle de l'année dernière. Il va avoir le même temps de jeu, les mêmes responsabilités. On s'entend, la brigade défensive des Pingouins n'a pas nécessairement bougé pour autant. Donc, il va être dans une situation où il va pouvoir produire de la sorte. Mais encore une fois, il a 36 ans. Je crois que ça, éventuellement, on va pouvoir sentir une certaine fatigue du côté d'Erik Karlsson. Et c'est pas nécessairement par manque d'intention. C'est un gars qui va toujours rester offensif. Par contre, ça m'étonnerait pas de voir une baisse de cadence. Donc,
3: C'est 72 points sur une saison complète de 82 matchs qu'il a fait l'an passé. C'est énorme.
4: C'est énorme à son âge. Ça m'étonnerait pas, par contre, que ses responsabilités peut-être diminuent, qu'on se concentre un peu plus sur l'avantage numérique, des choses comme ça pour lui. Mais je vois encore une saison productive.
3: Parce que rappelle-toi, il y a quelques années, là, quand il jouait avec les Sharks, on se disait, my God, pire contrat de la Ligue, c'est fini pour Erik Karlsson. Puis là, de nulle part, il est sorti avec une saison de 101 points, il a gagné le Norris. Moi, j'ai l'impression qu'il va régresser. Je pense que les Pingouins, de manière générale, vont régresser. C'était une belle histoire, mais on voyait que c'était une équipe qui était quand même très, très limitée la saison dernière. C'est un gars qui vieillit. Puis à cause de son style de jeu, je pense qu'il va encore être capable de produire à un âge élevé. Mais ça va vraiment devenir un spécialiste de l'avantage numérique. Il faut s'attendre peut-être plus à une cinquantaine de points pour Erik Karlsson dans les prochaines saisons. Si on regarde du côté du Canadien de Montréal, il y en a qui ont été surpris de voir que ce joueur-là a autant produit l'an passé. D'autres non, mais quand même. Il a été une des belles surprises dans la Ligue nationale de hockey la saison passée. C'est Juraj Slafkovský. On a vraiment senti là que c'est officiel. Slafkovský est arrivé l'an passé. 73 points en 82 matchs. Est-ce qu'on va retourner au Slafkovski des premières années qui était peut-être un peu plus inconstant, ou est-ce que là il est arrivé puis ça va être ça pour le reste de sa carrière?
4: Ouais, je pense que ça va être ça pour le reste de sa carrière. Je pense même qu'il va avoir une progression. On semble avoir un phénomène à Montréal où les jeunes semblent quand même prendre un bon pas vers l'avant. Puis c'est quand même un pas géant. Tu sais, Juraj Slafkovski, c'est non seulement 73 points en saison régulière, mais c'est aussi 12 points en séries éliminatoires. Et ça, lorsque tu es capable d'avoir un certain rythme de production intéressant en série, ça te donne beaucoup de confiance pour la saison qui s'en vient. Puis, tu as une meilleure compréhension de l'espace, tu as une meilleure compréhension de l'exécution de tes jeux, ce qui fait en sorte que c'est inévitable que tu te développes. C'est inévitable que tu prends un pas vers l'avant. Et pour Juraj Slafkovski, je dis pas que 80 points va devenir un standard, mais je dis non, pas que 70 points non plus.
3: 70 points, ça pourrait devenir le plancher pour lui.
4: Exact. Je pense que ça va devenir
3: bon an, mal an, ça va être un gars dans 70 points, peut-être un gars d'un point par match. Il va toujours jouer avec des bons coéquipiers, ouais. Que ce soit avec Suzuki et Caulfield ou avec Ivan Demidov. C'est sûr que la constance, par moment, c'est un peu plus difficile pour lui, mais on l'a vu l'an passé, là, peut-être après un début de saison un peu plus difficile, il s'est vraiment mis en marche, puis on a vu le total package. Exact. Que Juraj Slafkovski est capable d'offrir. C'est un joueur qui est beaucoup plus complet qu'on le pensait, et moi je serais prêt à miser que ça va être ça année après année. Puis tu sais quoi, je serais même pas surpris qu'un jour Juraj Slafkovski soit un marqueur de 40 buts dans la LNH. Il a le don là de trouver des endroits devant le filet, de rebondir sur des rondelles. Il y a un bon lancer sur réception, il y a un bon flair. Sur l'avantage numérique du Canadien, c'est le gars qui est posté devant le gardien de but. Je serais pas surpris qu'il en marque 40. Peut-être même cette année, mais ça va être pour une autre fois.
4: Quand même audacieux, c'est cette année, mais on le sait pas. Il se place bien, c'est vrai. Il est capable de bien rediriger les rondelles. On le sait pas. On le sait jamais.
3: Un des gars qui était, ben, je vais le dire, c'était la surprise dans la LNH la saison passée, au point même d'aider son équipe à soulever la Coupe Stanley. Brandon Bossy, un gars qui est sorti de nulle part. Écoute, il avait été soumis au ballotage par les Bruins. Brandon Bossy, personne ne savait c'était qui avant que la saison commence. En saison régulière, il a été dominant avec les Hurricanes, une fiche de 31-6-2. En série, il a ravi le filet à Frédéric Anderson en finale de la Coupe pour permettre aux Hurricanes de revenir dans la série et de remporter la Coupe Stanley. Est-ce que les Hurricanes gagnent la coupe si c'est pas pour ce changement-là? Je le sais pas. En même temps, des Brandon Bossy, là, on en a vu une tonne.
4: Par
3: exemple, dans la LNH.
4: Andrew Hammond de ce monde, Jordan Binnington, mais Jordan Binnington est
3: ouais,
4: une meilleure constante, là,
3: ouais,
4: mais quand même.
3: Aiden Hill, Antiniemi, quasiment.
4: Exact, ouais, on peut le compter là-dedans, effectivement.
3: Il y en a eu beaucoup, des gardiens que, OK, ils ont eu de beaux flashs. Est-ce qu'ils ont été capables de le répliquer? Est-ce que pour toi, Brandon Bossy va vraiment s'établir comme un gardien de premier plan dans la LNH?
4: De premier plan, peut-être pas. Numéro un, oui. Parce qu'il n'y a pas vraiment le choix. Les Hurricanes ont un peu pris leur décision avec leur gardien. Je pense pas que ça va être Petr Kochetkov qui va être leur gardien le plus stable. Puis Brandon Bossy a quand même été là quand les Hurricanes en avaient besoin. Et mine de rien, même s'il a simplement gardé les buts pendant 4 parties en séries éliminatoires, il n'a jamais perdu en temps réglementaire. Puis ça, c'est important. Quand tu peux avoir un gardien qui est capable de faire les arrêts quand ça compte. Mais là, il n'aura pas le choix d'élever son jeu d'un cran parce que là, les Hurricanes lui font confiance pour la saison. On sait, Frédéric Anderson est rendu avec les Oilers d'Edmonton. Ce qui fait en sorte que, par le biais des responsabilités et de l'endroit dans l'alignement, le spot qui vient de s'ouvrir dans l'alignement pour les Hurricanes, il n'y a pas le droit de régresser. Ouais. Il ne peut que progresser.
3: Moi, si tu me dis, est-ce qu'il y a plus de chances que Brandon Bossy soit un Aiden Hill ou un Hamburglar qu'un, disons, un gardien régulier dans la LNH? Moi, je pense qu'il y a plus de chances qu'il retourne à ça parce que, écoute, on l'a vu à maintes et maintes reprises. C'est pas parce que t'as une bonne saison ou que t'as une bonne séquence de quelques mois que ça veut nécessairement dire que tu vas avoir une grande carrière. C'est un gars qui sortait d'absolument nulle part. Pour moi, l'échantillon est trop petit pour que je dise « Ouais, j'ai confiance en lui. » Puis tu sais, c'est pas pour rien. Même dans la NCAA, il a jamais dominé tant que ça. Dans la Ligue américaine non plus. Il arrive à 28 ans puis il sort des performances comme ça. Moi, je parierais contre lui, mais je serais heureux si la belle histoire de Brandon Bossy continue de s'écrire.
4: Exact. Puis même après deux saisons, faudrait pas s'emballer. Parlez-en à Matt Murray. Matt Murray a eu deux grandes saisons.
3: Raison.
4: Deux coupes cette année. Après ça, ça a été vraiment difficile pour lui. Donc, tu sais, un échantillon de deux saisons, ça peut être quand même assez petit là encore.
3: Un peu comme Erik Karlsson, un autre gars qu'on se dit « Ah, ça me semble être fini pour lui », c'est Steven Stamkos, qui après une saison plutôt décevante, sa première à Nashville où il avait marqué 27 buts et 53 points, il a rebondi l'an passé. C'était le Steven Stamkos des beaux jours. 42 buts pour lui la saison dernière, Steven Stamkos. Il est rendu à 36 ans, il lui reste encore 2 années de contrat. Est-ce que tu crois vraiment qu'il pourrait en marquer 40?
4: Non, moi je pense que ça va redresser du côté de Stamkos. Puis c'est rien contre lui, ça a été super impressionnant sa dernière saison. Personne ne s'attendait à ça. Je pense que ça a fait du bien aussi de voir un Steven Stamkos qui retrouve le fond du filet. Mais faut pas se mentir que les joueurs qui forment le cœur de l'organisation des Preds de Nashville en ce moment commencent à être vieillissants de plus en plus. Donc le ralentissement va être là. Puis Steven Stamkos, on le sait, Ali, a quand même fait face à plusieurs blessures, a quand même été fragile au cours de sa carrière. Donc, une blessure est toujours arrivée très rapidement, mais je pense que c'est vraiment comme ça a été une surprise. Puis je pense que ça va pas être quelque chose qui va être récurrent. Là.
3: Ouais, surtout que quand tu regardes l'effectif des Prédateurs de Nashville, c'est pas super impressionnant, là. Il manque clairement de talent en attaque. Lui, sa grosse saison, il a été chanceux au point de vue du timing, parce que ça donnait qu'il devenait aussi joueur autonome sans compensation. Darren Radish, qui a été un gars qui a roulé sa bosse pendant longtemps dans la Ligue américaine. Finalement, il finit par débarquer avec le Lightning, défenseur de troisième paire. Puis là, l'an passé, en l'absence de Victor Hedman, il a éclos. 70 points en 73 matchs. Et il devenait joueur autonome. Les Leafs ont sauté là-dessus. Ils ont fait son acquisition avant qu'il devienne agent libre. Un contrat de 8,5 millions de dollars par année. Est-ce que Darren Radish, c'est le classique du gars qui a sa grosse année juste avant de devenir agent libre, ou est-ce que finalement, non, c'est juste un gars qui s'est développé sur le tard?
4: Ouais, je sais pas, hein. C'est dur à dire parce que Darren Radish a 30 ans, mais écoute, si tu regardes comment il s'est comporté en séries éliminatoires, tu peux voir que le gars était quand même absent. Je sais pas si ça va faire fi d'une prochaine saison qui va être à la hauteur de ses dernières performances en série, mais moi, personnellement, Ali, je suis pas convaincu que Darren Radish va répéter ses 70 points, surtout dans une brigade défensive à Toronto où il va être appelé peut-être à avoir d'autres responsabilités.
3: Il va jouer sur la première vague du jeu de puissance.
4: Ça, c'est sûr. Ça va être une belle opportunité pour lui. On le sait qu'il y a un excellent lancé d'Aaron Radish, mais je suis pas convaincu à 100%, surtout avec son âge, mais surtout aussi avec sa nouvelle équipe, le temps d'avoir une adaptation et tout, et d'avoir une bonne symbiose avec ses coéquipiers. 70 points.
3: Ouais, 70 points, c'est beaucoup.
4: C'est beaucoup. Là.
3: Mais tu sais, je serais pas surpris que pendant encore, disons, un an ou deux, ce soit peut-être un gars d'une soixantaine de points.
4: Ben ouais.
3: Mais tu sais, Darren Radish, dans 8 ans, ça va avoir l'air de quoi? Hey boy.
4: C'est ça.
3: Pas si convaincu que ça.
4: Idem.
3: Josh Doan, qui avait. On disait quasiment que c'était un. Je veux pas dire un throw-in, là. Mais dans la transaction de JJ Peterka, on nous disait que la pièce maîtresse pour les Sabres, c'était Michael Kesselring, parce que c'était un défenseur droitier, puis ça vaut beaucoup, puis ci, puis ça. Finalement, Kesselring, ça a été vraiment atroce avec les Sabres. Ils jouaient même pas en séries éliminatoires. Ils l'ont échangé aux Sharks de San Jose. Et Josh Doan, le fils de Shane, s'est illustré avec une saison de 52 points en 82 matchs. Et il a même été récompensé avec un contrat de presque 7 millions de dollars par année. Moi, j'ai beaucoup aimé de ce que j'ai vu de Josh Doan l'an passé, en série notamment contre le Canadien. C'était un des très, très bons joueurs des Sabres de Buffalo. Il a formé un excellent trio. Tu le voyais que c'était un gars qui était hargneux, qui était intense, intelligent aussi. Moi, je pense qu'il va avoir une belle carrière avec les Sabres, Josh Doan.
4: Ouais, vraiment. On dirait qu'il a vraiment trouvé sa niche, il a trouvé son style de jeu avec les Sabres. C'est un gars qui brosse. Moi, j'adore Josh Doan. Je trouve qu'il va avoir un impact direct dans les prochains succès des Sabres de Buffalo présentement. Et ben, c'est un gars qui, avec la saison qu'il a connue l'année dernière, va s'améliorer. Mm-hmm. Je pense que la production ne va pas cesser. Il est encore très jeune, 24 ans. Puis, on voit dans la situation où il va être, avec le trio avec lequel il va grandir, ça va être intéressant de voir ça parce que c'est des jeunes joueurs encore, des Zach Benson, Noah Oslund, c'est tout du monde qui vont avoir leur chance sur le top 6.
3: Ouais, puis là il y a des places qui s'ouvrent avec le départ d'Alex Tuch.
4: Exactement, ça va être intéressant de voir ça. Est-ce que un gars aussi comme Josh Norris va prendre plus d'ampleur dans cette formation-là? Je pense que oui, mais Josh Dunn va faire partie des jeunes leaders de ce groupe-là. Et en fait, lui, ce qu'il recherchait, c'était vraiment juste un bon environnement. Mm-hmm. On sentait qu'il n'y avait pas nécessairement ça avec les Coyotes / Mammoth dans les deux dernières années. Et là, il arrive à Buffalo, se sent plus installé et va avoir une réelle chance de contribuer l'an prochain, comme il l'a fait l'an dernier, mais encore plus.
3: Je veux qu'on aille avec pas un, mais deux gardiens. Le fameux duo du Lumberyard de l'Avalanche du Colorado. Scott Wedgwood et Mackenzie Blackwood. Deux gars qui étaient surtout des numéros 2 de carrière, qui l'an passé ont formé un fantastique duo, quasiment un A-1B. C'était peut-être le meilleur tandem de toute la LNH. Ouais, Scott Wedgwood, une fiche de 31-6-6, pourcentage d'efficacité de 921. Et Mackenzie Blackwood, qui devait pourtant être le numéro 1, mais bon, il s'est blessé au début de la saison. 23-10-2, pourcentage d'efficacité de 904. Moi, je vais être honnête. Si j'étais un fan de l'Avalanche, je serais pas si emballé que ça par mes gardiens de but.
4: Je comprends ton point, mais je serais plus rassuré que l'époque où c'était Alexander Georgiev qui était le gardien de l'Avalanche.
3: Oui, c'est vrai.
4: Parce que c'est quand même un gars qui a eu 40 victoires avec un pourcentage d'arrêt de 800. Ben, 800 trucs, c'était pas 800 directement.
3: C'est ça, faut le faire quand même.
4: Plus proche de 900 que 800, on s'entend. Mais quand même, ça a été impressionnant. Mais écoute, moi, je trouve que pour Scott Wedgwood, ça a été une opportunité de prendre la balle au bon. Il a saisi une opportunité. Puis il a été super performant. Ça n'a pas nécessairement été... En fait, ça a été la première preuve de constance, mais ce gars-là a toujours connu des flashs partout où il a passé. Des bons moments pour soulever des équipes, mais là, il a vraiment été opportuniste avec l'Avalanche du Colorado. Et pour ce qui est de Blackwood, c'est dommage, mais c'est vraiment les blessures. Il est constamment blessé, il n'est pas un mauvais gardien de but, mais il sera pas numéro 1 à cause de ça. Et Wedgwood aura plus une opportunité de l'être. Mm-hmm. Moi, je pense qu'il va quand même créer une constante. Moi, je pense que c'est quand même un gars qui a une bonne éthique de travail, il semble quand même être fier de ses résultats et... Ben, les chiffres l'ont prouvé en saison, mais même en série, tu sais, 7 victoires, 4 défaites, pourcentage d'arrêt de 904 là-dedans, moins de 2.4. C'est quand même un gars qui faisait face à plusieurs lancers. L'Avalanche a connu un parcours quand même décevant en série éliminatoire, mais ça n'a pas nécessairement été de la faute à Wedgwood. On s'attendait plus à de plusieurs joueurs au sein de la formation. Naturellement, c'est un ensemble, mais je pense que Wedgwood va être capable de bâtir là-dessus pour au moins s'établir comme numéro 1 dans les deux prochaines années. Il a quand même 33 ans. Tu sais, faut pas trop se projeter avec lui.
3: J'ai aimé ça. C'était le fun comme exercice. Demain, on va faire un petit peu la même chose, mais l'inverse. Les joueurs qui ont déçu la saison dernière, est-ce qu'ils vont être capables de rebondir? On va faire ça pas mal à la même heure demain, je vous dirais. Mais d'ici là, on va prendre une courte pause et au retour, c'est le Focus NFL. On va commencer un survol des divisions et on commence avec la division peut-être la plus prestigieuse dans la NFL, l'Est de la Nationale. Est-ce que c'est enfin l'année des Cowboys? Est-ce que les Eagles vont rebondir? Ça s'en vient dans deux minutes.
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3: Tous les jours à cette heure-ci, à partir d'aujourd'hui, je veux qu'on fasse un survol des divisions dans la NFL. On va donner nos prédictions 1 à 4. Qui va la gagner? Qui va finir deuxième? Qui va finir dernier? Et aujourd'hui, on commence avec la division peut-être la plus légendaire, la plus prestigieuse, l'Est de la Nationale. Bon an, mal an, c'est une division qui nous donne droit à des histoires fascinantes. Ce sont des équipes légendaires qui ont tous remporté plusieurs Super Bowls. Et au premier rang, moi, l'équipe que je vois remporter cette division-là pour la première fois depuis quelques années, c'est pas les Eagles, les Cowboys de Dallas. L'an passé, c'était pas facile à Dallas. On avait une attaque formidable, une défense atroce. C'était peut-être la pire défense de toute la ligue. Vraiment, quand ils ont échangé Micah Parsons, là, ça a laissé un trou béant. Mais vers la fin de l'année, notamment quand ils ont fait l'acquisition d'un gars comme Quinnen Williams, qu'ils ont d'ailleurs signé hier, ça a commencé à être un petit peu moins pire. Sauf que là, pendant la saison morte, ils ont fait d'autres acquisitions pour améliorer la défense. Rashawn Gary des Packers, un excellent joueur de ligne défensive. Dee Winters, secondaire des 49ers. Jalen Thompson, maraudeur des Cardinals. On a repêché Caleb Downs, qui est peut-être le meilleur joueur du dernier repêchage, point final. C'est juste qu'il... c'est un maraudeur, c'est pas nécessairement la position la plus populaire, la plus valorisée sur un terrain de football. Puis on a même repêché Malachi Lawrence, un autre joueur défensif. Fait qu'une défense qui va être améliorée. On a amené un nouveau coordonnateur défensif. La défense des Cowboys, pas besoin d'être top 10, mais si elle est juste moyenne, avec l'attaque que t'as, avec Dak Prescott qui est vraiment au sommet de son art en ce moment, de bons receveurs de passes, George Pickens, CeeDee Lamb, moi je pense qu'ils vont gagner la division.
4: Ben, ils ont vraiment une belle occasion, puis on s'entend, là, mis à part peut-être les Giants, que ça va être une équipe en évolution, c'est une belle opportunité pour les Cowboys, parce que ça va être une lutte à deux, au final,
3: oui,
4: là, au sommet de cette division-là. Donc, ça va être à eux, justement, de capitaliser. Moindrement, puis on le sait, les Cowboys ont toujours eu un antécédent d'avoir un bon joueur défensif qui peut vraiment pousser là, ces opportunités, en fait de freiner les opportunités des adversaires. Mais effectivement, comme tu le dis, tu sais, avec Dak Prescott, CeeDee Lamb, George Pickens, t'as pas le choix de faire de quoi avec ça.
3: En fait,
4: c'est plus ça.
3: Et Jerry Jones aussi, il sait, parce que Jerry Jones, vous savez, il vieillit là, il est rendu à 83 ans, puis il dit ouvertement, regardez, moi je suis vieux, je veux gagner un autre Super Bowl avant que je meure. Puis il l'a dit dans les dernières semaines, moi je vais être agressif. Si je peux mettre la main sur un joueur de premier plan pour aider mon équipe, j'ai pas peur de sacrifier le long terme, de donner des choix au repêchage. Je m'en fous, je serai mort anyway.
4: Ouais,
3: c'est pas fou comme philosophie, puis ça fait longtemps qu'ils attendent ça du côté de Dallas. Je sais pas si c'est une équipe qui peut vraiment gagner le Super Bowl, mais moi je les vois gagner la division devant les Eagles de Philadelphie. Ça a été une saison hyper décevante pour les Eagles l'an passé. Ils venaient de gagner le Super Bowl, et là leur attaque était méconnaissable. 19e meilleure attaque de la ligue, Saquon Barkley, 900 verges de moins au sol.
4: Ça, c'est fou.
3: Sa production a quasiment fondu de 50%.
4: Ça n'a aucun sens.
3: Ça n'a aucun bon sens. Puis bon, oui, t'avais des distractions. Puis ils ont laissé partir AJ Brown. Ça reste qu'AJ Brown, c'était leur meilleur receveur de passe. Ils l'ont pas remplacé. Est-ce que Devonta Smith, c'est un vrai numéro 1? Je suis pas si sûr que ça. On est allé chercher Dontavian Wicks. On a repêché Malachi Lemon. Moi, j'ai des gros points d'interrogation sur l'attaque des Eagles. Est-ce que Jalen Hurts est vraiment capable de faire le travail? D'être un tracteur qui va tirer son équipe? Est-ce que Nick Sirianni, c'est le bon leader en place? La défense va être très bonne. Ça, c'est pas un enjeu.
4: Mm-hmm.
3: Mais pour moi, il y a trop de questions avec l'attaque des Eagles pour que je les mette devant les Cowboys.
4: Ouais, puis en tout cas, selon moi, tu peux pas tout le temps répéter d'année en année la pression exercée sur ta défensive.
3: Exact.
4: À un moment donné, tu vas flancher. Puis moi, je vois plusieurs red flags. Tu sais, le départ d'AJ Brown, c'est... dans le fond, tu perds une fiabilité, tu perds une constante à la tête.
3: C'est leur meilleur receveur. Là. Ouais. Il a beau être une diva, ça reste que
4: exact.
3: C'est un des meilleurs receveurs de la ligue
4: exact.
3: Pour le final.
4: T'as raison. Saquon, on dirait que c'est un peu comme rouler un dé à chaque année. On sait que ce gars-là a du potentiel. Il a prouvé qu'il était capable d'être un MVP.
3: Mm-hmm.
4: Mais, encore une fois, les blessures. Puis ça, ça va du même côté que Jalen Hurts. Jalen Hurts aussi peut être blessé. Donc, c'est très, très, très important d'être capable de trouver une stabilité. Ça va être à Nick Sirianni, en fait, de trouver cette constante-là, parce que on en a parlé il y a quelques semaines. Lui, ça va être un des entraîneurs qui va être un peu sur la sellette, là,
3: oui.
4: Si ça va pas bien.
3: Hey, à Philadelphie, là, t'as beau avoir... Écoute, les Eagles pourraient faire les éliminatoires. Ils pourraient avoir énormément de pression sur Nick Sirianni. Son siège pourrait être brûlant très rapidement. Au troisième rang de la division, puis moi, je pense que c'est une équipe qui va progresser, peut-être même au point de se battre pour être parmi les équipes repêchées, les Giants de New York. Qui, oui, leur fiche était pas belle l'an passé, 4-13. Mais il y a 5 matchs où les Giants avaient des avances de 10 points ou plus, où ils ont perdu l'avance. Ça, c'est un record dans la NFL.
4: Ouais.
3: 5 fois où tu avais une avance de 2 possessions, puis tu as perdu. Faut le faire, là. Juste ça en soi, c'est un exploit. John Harbaugh va débarquer avec cette équipe-là. Il va être capable de redresser la barre. C'est quelqu'un qui a plus d'expérience dans la gestion des matchs. C'est une équipe talentueuse en attaque. L'an passé, le problème, c'était les blessures. Jackson Dart. Pas capable de glisser, sortir du terrain, tout le temps des commotions, si ça. Cam Scarabou, Malik Neighbors, ils étaient tous blessés à un moment ou à un autre. C'était pas facile pour l'attaque des Giants. Ils sont supposés être en santé, ils vont être meilleurs. Leur défense est hyper talentueuse. On a à peu près juste des choix top 10 sur la ligne défensive. c'est là où tu gagnes des points dans la NFL. Ta ligne défensive, là, c'est le nerf de la guerre. Si t'es capable de dominer sur le front défensif, c'est comme ça que tu vas être capable de battre des équipes. Moi, je pense que les Giants vont finir autour du 8-9 victoires environ, puis ils vont se battre jusqu'à la fin pour faire les éliminatoires.
4: Ça serait vraiment une belle évolution. Et tu sais quoi, moi, ça m'étonnerait même pas que plus la saison avance, plus on se rend compte que les Giants resserrent les corps là, avec le genre de monstre à deux têtes de cette division-là. Et t'as raison, tu sais, l'arrivée de John Harbaugh va faire en sorte que là, au moins, on va avoir une colonne vertébrale au sein de cette équipe-là.
3: Ben oui, puis on va il apporte du leadership.
4: Exactement,
3: lui,
4: exactement. Et moi... Les éléments offensifs intéressants, tu sais, les Neighbors, Calibou, tu as dit, Jackson Dart, c'est la nouvelle génération du football.
3: Ils sont excitants à voir aller.
4: Ils sont vraiment excitants à voir aller. Et c'est le genre de composition offensive que si tout marche puis tout avance dans la même direction, sont tous sur la même longueur d'onde, ça peut être vraiment dangereux.
3: Ah, les Giants pourraient être une des histoires cool dans la NFL cette année, tu sais. C'est des joueurs qui ont du swag, qui ont une certaine aura, ils sont spectaculaires, ils veulent donner un show. Tu sais, l'an passé, ils étaient pas bons, mais c'était quand même une équipe qui était comme « Ah, je veux voir ce que Jackson Dart est capable de faire.
4: Ouais, » Tu sais, le backflip que Cam Stadebou va faire en faisant un toucher.
3: Exactement, tu sais. Alors, vous aurez compris qu'au quatrième rang, ça veut dire que j'ai les Commanders de Washington. C'est dommage, mais il y a de l'an passé, les blessures ont déraillé la saison de Jaden Daniels. Là, ça tombe mal, mais leur bloqueur à gauche, Laremy Tunsil, et déjà blessé, il va peut-être rater toute l'année. Fait que ça part mal. Beaucoup de trous dans l'équipe des Commanders. C'est pas un alignement qui est hyper talentueux. Au moment où on est allé chercher Stephon Diggs, ça reste qu'on n'a pas un vrai receveur numéro 1. Terry McLaurin a vieilli puis il est souvent blessé. J'ai pas l'impression que Jaden Daniels est assez bien entouré pour être capable de remonter tous ces obstacles-là et aller d'une belle saison. Je pense pas que ça va être très beau chez les Commanders de Washington cette année.
4: Ouais, ça va être, en tout cas, ça va être vraiment, vraiment difficile à suivre là, pour les Commanders. La seule affaire qui est un peu dommage là-dessus, c'est qu'on a vraiment beaucoup de potentiel dans notre corps arrière. Puis, tu veux pas gaspiller ces années-là. Oui, Jaden Daniels a été blessé. On comprend ça. Mais c'est important. Puis on l'a dit, puis on l'a répété. Quand t'as un jeune carrière, tu dois l'entourer rapidement si tu veux qu'il connaisse une bonne carrière.
3: Parce que la stratégie dans la NFL, c'est repêche un carrière et gagne quand il est sur son contrat recrue.
4: C'est ça.
3: Parce que tu payes un gars, je lance un chiffre de même, là, mais disons, tu lui payes 10 millions de dollars par année, alors qu'un carrière, normalement, ça vaut 50 millions de dollars. Fait que ça te donne de l'argent pour renforcer le reste de ton effectif. Oui, il a connu une saison recrue phénoménale, une des meilleures de l'histoire pour un corps recrue dans la NFL. Mais les blessures, c'est un gros point d'interrogation. C'est un gars qui est assez frêle non plus. Alors, c'est dommage, mais les Commanders qui vont peut-être gâcher le début de carrière d'un autre jeune corps arrière.
4: C'est vraiment plate.
3: Ouais. On va prendre... Avant d'y aller à la pause, on va y aller en fait avec le Sport Flash, Hugo Reich.
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4: Ouais, gros coup du côté de CF Montréal. Alexis Sanchez se joint à l'équipe. Sanchez a passé les 18 dernières saisons en Europe. Il a évolué pour beaucoup d'équipes, notamment Barcelone, Arsenal, Manchester United.
3: C'est immense.
4: Et l'Olympique de Marseille. Oui, c'est immense. C'est le meilleur joueur chilien de l'histoire. Justement, le Chilien de 37 ans a obtenu 4 buts et 2 aides en 11 départs et plus de 1300 minutes avec Séville lors de ses 28 présences cette saison.
3: C'est sûr qu'il y a des points d'interrogation avec son âge. C'est un joueur qui a vieilli, mais le CF Montréal avait besoin de tenter un espèce de coup de circuit comme ça. Là. T'sais, mettre la main sur une super vedette, quelqu'un qui a dominé dans les meilleures ligues au monde, il avait besoin d'une bougie d'allumage en attaque. Alexis Sanchez, ça pourrait être ça.
4: Ouais, effectivement. Ça, il pourrait clairement bénéficier à des points quand même assez intéressants au sein de l'alignement du CF déjà. Là. Un gars comme Prince Owusu va avoir besoin du support.
3: Ouais.
4: Ça peut pas juste être lui. Donc, bien, bien importante cette acquisition-là d'Alexis Sanchez.
3: On va en parler d'ailleurs dans un peu plus qu'une heure avec Olivier Brett.
4: Exact. Sinon, Ali, je sais pas si t'as vu ça, mais Donald Trump a commenté la situation de Gianni Infantino avec la FIFA.
3: Ah.
4: Il a dit que la FIFA commettrait une terrible erreur si, pour quelque raison que ce soit, elle envisagerait de remplacer Gianni Infantino. Mmh. Parce que selon lui, il vient de présider la Coupe du Monde la plus réussie de l'histoire.
3: peut-être un petit parti pris ici.
4: Ah ouais, tu penses?
3: Ça se pourrait.
4: Je pense pas.
3: Ça se pourrait.
4: D'habitude, quand il se mêle pas de ses affaires, c'est pas des bonnes raisons. Bref, à l'Omnium Bank National, sinon, Linas Vitalina et Gaz Giantec passent à la demi-finale. Giantec a battu Diana Schneider en deux manches de 6-2 et 6-1. Vitalina, elle, a battu Ekaterina Alexandrova en trois manches de 3-6, 6-0 et 6-3. Mais on aura des matchs à surveiller parce que Coco Gauff sera en action aujourd'hui, ainsi que Naomi Osaka. Et pour les hommes, ben un gars qui a un excellent tournoi depuis le début, Ben Shelton, va être en action aujourd'hui. Mm-hmm. Donc, ce sera des matchs à surveiller.
3: Excellent, merci beaucoup. Hugo, au retour de la pause, ce sont les séries éliminatoires des moments marquants du Canadien depuis 2000. Et après la pause, c'était un moment qui était tough. C'était pas facile à voir, mais il y avait une lueur d'espoir à travers tout ça. Et on en parle dans deux minutes.
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3: Les séries éliminatoires des moments marquants du Canadien depuis 2000 à tous les jours, à cette heure-ci, on revient sur un moment qui a marqué l'histoire de l'équipe dans les 26 dernières années. Il y en a eu des beaux, il y en a eu des moins beaux. Aujourd'hui, je vous ferai même pas entendre de montage sonore parce que je pense que vous auriez trop mal au cœur. On vous parle de la saison 2021-2022, la pire saison de l'histoire du Canadien de Montréal. Quelques chiffres à l'appui pour vous rafraîchir la mémoire. Une fiche de 22, 49 et 11, ça c'est bon pour 55 points. Oh. 32e rang sur 32 au classement général, c'était la première fois depuis 1940. Je te rappelle qu'entre-temps, il y a eu des périodes où la LNH avait pas mal moins d'équipes.
4: Ouais.
3: Première fois depuis 1940 que le Canadien terminait au dernier rang du classement général. Des records battus. Le plus de défaites en temps réglementaire en une saison, 49. Le plus de buts accordés en une saison pour le Canadien, 319. Le moins de victoires sur un calendrier de 82 matchs, bien évidemment 22. Et le troisième pire pourcentage de victoires de l'histoire de l'équipe, qui existe depuis 1909. Un pourcentage de victoire de 335.
4: Oh, ouais,
3: c'était pas le fun.
4: Non. Puis on savait, là, tu sais, on était tout le temps sur les talons à chaque match. C'était pas. C'était constamment du rattrapage. Il y avait tellement de rotations d'alignement. Faudrait faire le calcul du nombre de joueurs qui ont passé dans l'uniforme du Canadien cette saison-là. C'était incroyable.
3: Oui, parce que c'était une saison que. Ben. Il y avait encore de la COVID à ce moment-là.
4: Ouais.
3: Fait que t'avais une espèce de roulement en plus de l'effectif de ah, tel joueur a eu la COVID ou il a été en contact avec quelqu'un qui avait la COVID. C'est une bonne question. Regarde, on va regarder là. Les joueurs qui ont joué pour le Canadien cette année-là. T'en as 46 qui ont porté l'uniforme du Canadien. Ça doit être pas loin d'un record. Je vous en nomme quelques-uns au hasard là, pour vous dire my God, j'avais oublié qu'il existait lui. Cam Ellis, Brandon Baddock, Adam Brooks, Lucas Vaidemo.
4: Oh boy.
3: On était content des exploits d'un gars comme Rem Petlick qui a marqué 9 buts cette année-là.
4: Ah non,
3: c'était vraiment triste, là.
4: Ça n'a pas de sens.
3: Puis surtout que le Canadien tombait de tellement haut. Parce que l'année d'avant, en 2021, t'avais fait la finale.
4: Exact.
3: T'sais, tout le monde s'attendait, boy, ça serait pas aussi facile que ça cette année, mais tu sais, Price a à peu près pas joué de l'année. Il a joué 5 matchs à la fin. Shea Weber a pas joué une minute. T'avais perdu Dano, Tatar, Corey Perry, Kotkaniemi, Eric Staal. T'sais, on le savait que cette équipe-là, elle serait pas aussi bonne, mais on pensait pas que ça allait déraper de cette façon-là.
4: Non, exact. Là, et justement, on a continué notre vente de feu. Cette année-là, on a changé Toffoli à Calgary. Écoute, ça a été vraiment une année de misère. Puis, heureusement, on avait l'espoir du repêchage. Ouais. On s'est vraiment fié là-dessus, là. On pouvait pas suivre quelque chose d'autre. Là.
3: Non. C'était la seule chose. Puis je sais qu'il y avait beaucoup de gens qui n'aimaient pas ça. Là, être content que l'équipe perde des matchs, mais à un moment donné, t'avais pas le choix. L'autre affaire qui était dommage aussi, c'est que c'était pas non plus une QV qui s'annonçait historique. Tu n'avais pas de Connor Bedard ou de Macklin Celebrini comme on a vu dans les années suivantes. C'était une QV qu'on était comme pas trop sûr. Puis c'était vraiment le début d'une nouvelle ère aussi cette saison-là. T'as une page qui s'est tournée pour le Canadien parce que Marc Bergevin et Dominique Ducharme ont perdu leur poste pendant la saison. Ils ont été remplacés par Jeff Gorton, Kent Hughes et Martin Saint-Louis qui ont été très ouverts, très francs. Pour la première fois de son histoire, le Canadien va faire une reconstruction. Ça aussi, c'était une pilule qui n'était pas nécessairement facile à avaler.
4: Ben oui, effectivement, parce que avec tout l'antécédent de victoire, de succès de l'équipe, l'historique des Coupes Stanley, c'est difficile de voir une formation comme ça assumer qu'il va être dans les bas-fonds, assumer que la défaite va faire partie des nombres pendant un certain temps. Et au final, ça a été la meilleure chose qui aurait pu se passer aux Canadiens de Montréal. Oui. Parce que regarde la vitesse avec laquelle l'équipe a réussi à faire sa reconstruction et regarde où elle est présentement avec la qualité des joueurs qu'elle a. C'est incomparable.
3: Non, t'as raison. La pire chose aurait été d'essayer de gagner quand même rapidement avec cet effectif-là, de gaspiller des choix, puis le peu d'espoir que t'avais, essayer de les donner. C'était pas le fun, mais c'était la chose à faire. Puis si tu regardes la plupart des équipes qui ont du succès dans la Ligue nationale de hockey, sont passés par une reconstruction. Pas nécessairement tout le monde, mais la plupart. C'est la façon de bâtir une formation gagnante. Et le Canadien, où ils ont été chanceux peut-être comparé à d'autres équipes en reconstruction, c'est que ça a été ultra rapide. Là. Je pense pas qu'on le réalise à quel point... Tu sais, ça a été quoi? 3 saisons sans série?
4: Environ. 3 saisons.
3: 22, 23, 24. En 25, tu étais déjà de retour en série.
4: Exact.
3: Écoute, les Sabres, ça en a pris 14. Les Red Wings sont à 10. Normalement, ça te prend plus un... 5-24, en 25, tu étais déjà de retour en série.
4: Exact.
3: Écoute, les Sabres, ça en a pris 14, les Red Wings sont à 10. Normalement, ça te prend plus un 5+, là, pour refaire.

0: Ils sont en train de maximiser. Ils ont pris des bonnes décisions au sein des vétérans qui étaient déjà dans le club. Ils ont rapatrié des joueurs qui étaient importants. Philippe Danault, ça a été super important pour l'équipe là, cette année. Et ben, ils continuent à prendre des décisions pour amener l'équipe vers l'avant. Donc, ce point tournant-là a été très, très, très important. L'échange, tu sais, on a pris un risque avec Kirby Dach dans ce repêchage-là. On est allé chercher Juraj Slafkovský au lieu de Shane Wright. C'était des décisions assumées, mais qu'au final, ont été super bénéfiques. Et là, on voudrait pas regarder en arrière.
1: Tu sais, il y a des risques qui ont été pris, là. Je pense que l'embauche de Jeff Gorton, elle faisait pas mal l'unanimité parce que c'était un gars qui était très, très respecté avec son travail chez les Rangers et chez les Bruins. Mais tu nommes Kent Hughes comme DG. À peu près personne savait c'était qui Kent Hughes. T'sais, ah, ok, c'est un agent de joueur, mais c'était pas non plus Pat Brisson, là. C'était pas le plus gros nom. Faut lui donner crédit jusqu'à maintenant. Il fait un superbe travail. Et Martin Saint-Louis sont allés chercher du Pee-Wee, là. On fait des blagues là-dessus aujourd'hui, mais c'était vrai, à l'époque. C'était, le gars avait littéralement aucune expérience derrière le banc dans la LNH. Ça, ce sont des embauches qui étaient osées. Fallait y croire parce que ça aurait pu mal virer aussi.
0: Ouais, exactement. On a cru en un gars qui avait beaucoup de conviction, qui a travaillé très fort pour se rendre dans la Ligue nationale. Et, tu sais, Martin Saint-Louis, je pense qu'une de ses plus grandes qualités, c'est qu'il a été capable de créer un lien tellement rapidement avec son groupe de joueurs.
1: Ouais.
0: T'sais, on l'a vu tout de suite, là, le fameux extrait où il montre à Cole Caulfield de faire une feinte de tir en avantage numérique et le soir d'après le fait qu'on est sénateur d'Ottawa. Tu sais, le respect que les joueurs ont envers Martin Saint-Louis, c'est quelque chose d'impressionnant. C'était un risque à prendre, mais au final, c'était le gars pour la situation.
1: Mm-hmm.
0: Parce que ça a été un gars de fougue, un gars de conviction, qui a réussi à mettre une colonne dans cette équipe-là et qui grandit avec ce groupe-là. Et au final, ton identité, c'est comme ça que tu l'as bâti. Parce que ton groupe grandit avec tes joueurs.
1: Ah non, regardez l'alignement 2021-2022, là. Ça me rappelle d'aussi mauvais souvenirs que quand je me suis fait asperger par la moufette, là. C'est comparable.
0: C'est quand même...
1: Voir les noms de Mathias Norlinder, puis Sami Niku, Corey Schoeneman.
0: Ah ouais.
1: Écoute, là.
0: Sami Niku avait
1: le Lucas Vaidemo. Sami Niku avait une magnifique croisse.
0: Oui, wow. Effectivement.
1: Écoute, il y en avait là-dedans à qui on croyait, là, puis on était comme... Tu sais, Michael Pezzetta était un des héros de cette année-là,
0: ouais.
1: En tout cas.
0: Ah ouais.
1: Écoute, on va prendre une pause au retour. C'est assez parlé de ça.
0: La célébration de Tyler Williams en tir de barrage.
1: Ouais, c'est ça. Je vous promets que dans les prochains jours, ça va être des moments un peu plus heureux. Après la pause, c'est le dugout. Une situation inusitée hier pour les Blue Jays. Un règlement que personne connaissait. Ça a pris tout le monde de court. On n'avait pas vu ça depuis des années dans le baseball majeur. Et ça a failli leur coûter la partie. On vous l'explique dans deux minutes.
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1: Évidemment, c'est une règle, mais elle n'a aucun sens. Ça, c'était la réaction des descripteurs du match des Blue Jays hier après ce qui s'est passé. Bon, les Blue Jays ont gagné. Là. On va y revenir dans un instant, mais ce qui retient l'attention, c'est cette histoire-là. Parce qu'il y a eu un délai de 17 minutes en plein match pour essayer de régler qu'est-ce qui s'est passé au juste. On parle d'une fameuse règle du quatrième retrait. Personne savait trop au juste c'était quoi, qu'est-ce qui s'était passé. Hugo, peux-tu essayer de nous mettre en image qu'est-ce qui s'est passé au juste?
0: Ah ouais, cette fameuse règle-là du quatrième retrait. Écoute, on remet la situation en perspective. Lors de la septième manche, le tableau indicateur des Blue Jays a fait une erreur. Ils ont affiché deux retraits alors qu'il y en avait simplement un. Et là... Cédan Rafaela est au bâton. Et,
1: pour les Red Sox.
0: Ouais, pour les Red Sox. Et Nick Sogard est au premier but. Pour les Red Sox. Rafaela frappe un ballon dans le champ centre à Brett Bateman. Et Nick Sogard a pris pour acquis qu'il y avait deux retraits, lors de la manche. Donc, et ça, en sachant, en prenant en considération qu'il y avait un coureur au troisième but. Sogard est au premier but. Donc, à deux retraits, souvent, les coureurs reviennent pas. Le jeu forcé n'existe plus parce que à deux retraits, tu sais pas ce qui peut se passer, la manche peut se terminer.
1: Ouais.
0: Donc, le coureur qui est au troisième but, alors que la balle a été

0: frapper dans les airs. S'il n'y avait pas de retrait, aurait été forcé à revenir à son but, au troisième but, le fameux tag qu'on appelle, pour s'assurer de pouvoir marquer le point par la suite une fois que la balle est captée.
1: C'est ça.
0: Mais là, à deux retraits...
1: Il se dit la manche est finie,
0: c'est pas grave. Il dit la manche est terminée, c'est correct, je vais courir jusqu'au marbre. Donc, la balle est captée par Brett Bateman. Il y a des joueurs des Blue Jays qui croient qu'il y a bel et bien trois retraits, donc commence à quitter le terrain. Mais le coureur au troisième but, ça va marquer le point au marbre. Et là, Bateman, dans son élan, réalise que il y a effectivement deux retraits. Donc, il ramène la balle au premier but à Vladimir Guerrero pour effectuer le troisième retrait parce que Nick Sogard,
1: qui était au premier,
0: n'est pas revenu au premier but. Et c'est là que ça devient compliqué. Parce qu'il y avait certains joueurs qui avaient déjà quitté, qui avaient franchi la ligne de fausse balle vers le dugout. Et du moment où ça arrive, ça devient un jeu de temps. Le jeu de temps, c'est un instant où les Blue Jays doivent entrer en appel avec le jeu. Donc, s'assurer, faire signe à l'arbitre. Nous, on aimerait ça revoir ce jeu-là, ramener la balle là, pour voir si le coureur a bel et bien tagué son but avant le retrait, avant d'aller marquer le point. Et vu que les Blue Jays n'ont pas profité du fait qu'ils pouvaient aller en appel sur ce jeu-là avant que les joueurs reviennent vers le dugout, eh bien, c'est devenu un jeu de temps, donc le point compte. Parce que les Blue Jays ont manqué une opportunité d'appel. Et c'est là que c'est pour ça que les arbitres ont identifié le changement de jeu, sont allés vérifier la reprise à New York juste pour être sûr. Même si ça n'a pas fait l'unanimité, cette décision-là, c'est quand même la décision à prendre. Parce que si tu as une situation d'appel au baseball, tu en profites et ton moment est juste à temps qu'un joueur franchisse la ligne de fausse balle.
1: Puis au final, les Red Sox ont marqué un point.
0: Ouais.
1: Puis là où il y a une frustration du côté des Blue Jays, c'est que ils ont marqué un point, Boston, sur un jeu où c'était pas de leur faute aux Blue Jays, là,
0: ouais, le
1: jeu,
0: eu
1: une erreur sur le tableau indicateur. Tout le monde sur le terrain pensait que c'était fini.
0: Exact.
1: Là, les Red Sox, ils ont comme chillé sur les buts un petit peu, ils ont joué de chance, ils jasaient avec leur coach. Puis à cause de ça, plus que les Blue Jays, eux, ont quitté le terrain, ben là, c'est eux qui se font mal parce que l'autre équipe a marqué un
0: point. Exactement. On le voyait directement dans la réaction de Brandon.
1: C'est vraiment compliqué, pas vous mentir. Ça nous a pris une demi-heure, puis je suis même pas sûr qu'on comprend tout
0: encore. On a relu la règle juste pour être sûr. Puis venant d'un coach, je vous confirme que j'ai jamais vu ça, vraiment. Mais c'est ça. Du moment où Brandon Valenzuela et Simeon Woods Richardson a quitté vers le vestiaire, vers le dugout, c'est là que ça a été un peu plus controversé, mais tout de même, les Blue Jays ont quand même réussi à terminer la partie et c'est ça qui compte.
1: C'était la première fois depuis 2022, puis 2029 avant ça que ça arrive. Pour vous montrer à quel point c'est rare, là, c'est une espèce de loophole, là, pour l'expression, dans les règlements.
0: Mais c'est vrai, c'est vraiment comme une petite faille, là, si
1: c'est
0: vous
1: ça.
0: Voulez. Puis c'est drôle parce que Max Scherzer avait une réaction quand même assez forte en disant que l'arbitre au marbre ne donnait pas la possibilité aux Blue Jays d'aller en appel.
1: Mm-hmm.
0: Et il semblait être quand même confortable avec cette situation-là parce que Max Scherzer l'a vécu la dernière fois que c'est arrivé, ça.
1: Ben lui, il a tout vécu, écoute, ça fait 100 ans qu'il est dans la ligue.
0: Exactement.
1: La bonne nouvelle, c'est que ça aurait pu peut-être pousser les Red Sox à effectuer une remontée, mais ça a pas coûté le match aux Blue Jays.
0: Non, exactement. Ça a été un grand match de lanceurs. Là, Jameson Taillon a été excellent avec ses 4 manches lancées. Un retrait un peu hâtif de la partie parce que il a senti des radars à son avant-bras et on voulait pas que ça s'empire. On sait que Jameson Taillon a quand même des antécédents de blessure. Sonny Gray aussi a très bien lancé. C'est juste échappé de quelques lancés, dont un à Charles McAdoo. D'ailleurs, excellent nom. Qui a frappé un circuit. Mais tout de même, les Blue Jays ont été très solides défensivement. Ont frappé des coups sûrs lorsqu'il fallait. Ont été opportunistes. D'ailleurs, je salue George Springer, qui a pas eu un match à tout casser au bâton. A terminé un en 4. Par contre, son point marqué a fait preuve de beaucoup de détermination.
1: Ouais, il avait volé un but juste avant aussi.
0: Exactement, volé un but où il a été capable d'éviter le gant de Nick Sogard, éviter le retrait, et ensuite a été capable de marquer sur un coup sûr de Andrés Giménez avec une bonne course. Donc c'est dans des moments comme ça où tu vois l'importance du small ball, l'importance de concrétiser sur des jeux lorsque t'as pas beaucoup de possibilités. Hier, les Blue Jays, c'est ça qui est arrivé, et c'est pour ça qu'ils se sont se sont emparés de la victoire parce qu'ils ont été capables d'être opportunistes.
1: En terminant, Hugo, les Dodgers ont gagné hier, mais ça a encore été une sortie difficile pour Tarik Skubal. Ça se passe pas nécessairement bien pour lui depuis qu'il a changé d'équipe.
0: Exact, c'était le premier match au Dodger Stadium pour Tarik Skubal en tant que membre des Dodgers. Et écoute, 5 manches lancées, 4 coups sûrs, 3 points mérités, 2 buts sur balle et 6 retraits sur des prises. C'est pas un départ catastrophique, mais quand t'accordes un circuit de 3 points pour commencer ta partie, c'est difficile. Puis la société de Jack Taglione des Royals de Kansas City. Mais ce qui m'impressionne le plus là-dedans, Oli, c'est la fiche des Tigers depuis le départ de Tarik Skubal. 6 victoires, 2 défaites. Les jeunes se ressemblent.
1: Quand même, là.
0: Quand même.
1: Sans leur as lanceur.
0: Exactement.
1: Puis Casey Mize aussi.
0: Et Casey Mize aussi qui a quitté. Et les Dodgers, depuis l'arrivée de Tarik Skubal, 1 victoire, 7 défaites.
1: Ah, ça, c'est le karma.
0: Ça, c'est incroyable pour vrai. C'est la beauté du baseball.
1: Allez, les Tigers vont peut-être faire les séries, là.
0: Ouais.
1: Ils sont à 1 match et demi de la dernière équipe repêchée. Tout est donc possible pour Détroit.
0: C'est des faits collectifs en ce moment.
1: C'est ça.
0: Il va falloir se resserrer les coudes et travailler ensemble. Mais il y a plusieurs recrues qui ont un impact important. Kevin McGonagall notamment. Max Clark qui est là depuis peu de temps. Mm-hmm. Et ça paraît chez les Tigers. Ils jouent du très bon baseball présentement.
1: Excellent. Merci beaucoup. Hugo, après la pause, c'est Martin Thériault qui s'installe. Y a-t-il une lutte pour le premier choix au total en 2027? Qui sont les meilleurs espoirs québécois pour la prochaine QV? Dans la prochaine heure, c'est une grosse heure dans le Club du Matin. Martin Thériault, Jean-Sébastien, des Olivier Brett va venir nous parler d'Alexis Sanchez. Tout ça, ça s'en vient dans la prochaine heure. Mais avant, Martin Thériault, on met la table sur le repêchage 2027 dans la LNH.
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1: Juste avant que Martin Thériault se joigne à nous, je veux glisser un mot sur Alexis Sanchez. On a appris hier qu'il allait rejoindre le CF Montréal. D'ailleurs, dans 45 minutes environ, Olivier Brett débarque dans l'émission. Il va faire son analyse sur la nouvelle. Mais je vous le dis là, c'est immense ce qui se passe pour le CF Montréal. Attaquant chilien de 37 ans, c'est une légende vivante, Alexis Sanchez. C'est pas compliqué. Il a joué dans tous les plus gros clubs d'Europe. Il a dominé avec le FC Barcelone, avec Arsenal, Manchester United. Il a aidé le Chili à remporter la Copa América. Oui, oui, le Chili a gagné 2 fois la Copa América devant l'Argentine, devant le Brésil, devant l'Uruguay. Tout ça, c'est à cause d'Alexis Sanchez. Il est peut-être un peu vieux, à 37 ans. Mais c'est ça que le CF Montréal avait besoin. Tu sais, dans le pire des cas, là, si ça marche pas sur le terrain, ça va avoir été un excellent coup de marketing pour une équipe qui en a désespérément besoin. Ça fait des années qu'on dit que le CF Montréal a besoin d'une vedette, a besoin d'une superstar internationale. Alexis Sanchez, c'est ça. Il vient de connaître quand même une saison intéressante en Liga, donc en Espagne. Est-ce qu'à 37 ans, ses meilleures années sont derrière lui? Ça, c'est sûr et certain. Mais le CF Montréal a besoin d'une étincelle en attaque, a besoin de quelqu'un pour l'aider à créer, mais aussi à finir les jeux. Et Sanchez est capable de faire ces deux choses-là. Alors, c'est toute une nouvelle. C'est une des meilleures nouvelles pour le CF Montréal depuis très, très, très longtemps. J'ai hâte d'en parler avec Olivier Brett dans environ 45 minutes. Mais avant, Martin Thériault est là. Salut, mon Marty. Comment ça va?
3: Ça va bien, ça va bien, toi, lui?
1: Ça va super bien, mon Marty. Écoute, la Coupe Linka-Gretzky s'est terminée en fin de semaine. Éclatante victoire du Canada face aux États-Unis, 8-1 en finale. Ça, c'est une chose. Mais là, on peut vraiment dire que l'année de recrutement en vue de la QV 2027, c'est officiellement commencé. Les joueurs qui vont entamer leur dernière saison, que ce soit en Europe, dans les rangs juniors canadiens ou encore aux États-Unis, en vue de la prochaine saison. Et le nom qui est sur toutes les lèvres en vue de cette QV-là, c'est Landon Dubon. Ça fait plusieurs années qu'on parle de lui. Défenseur, statut de joueur générationnel dans la Ligue de l'Ouest. Y a-t-il une lutte avec Landon Dubon où il est vraiment seul sur son île, puis on peut l'écrire maintenant sur la carte, il va être le premier choix au total l'an prochain?
3: Ben, je pense simplement qu'il a confirmé des choses, Landon Dubon. Il a simplement montré, pour l'instant, mais je pense que c'est ça le repêchage 2027, pour l'instant, parce que t'as quand même un groupe de 5 ou de 6 joueurs qui vont aller cogner pour le premier rang. Mais pour l'instant, avec ce que Landon Dupont nous a montré encore une fois à la Coupe Linka-Gretzky, écoute, il a 8 points, 5 matchs, et, tu sais, c'est subtil un petit peu de la façon qu'il jouait, tu sais, c'est, il a pas été nécessairement toujours spectaculaire au niveau offensif. Il s'est pas commencé à faire des tourniquets, déjouer les défenseurs, les joueurs adverses d'en haut des montants en porte-pièce, mais c'était la maturité dans son jeu. Comment c'était posé, comment il était capable d'aller chercher les ouvertures. pour alimenter un coéquipier, des jeux défensifs. C'est un gars qui, malgré sa petite taille, est plus solide physiquement qu'on pense. Moi, je pense que le repêchage 2027, en ce moment, mais ça peut changer d'ici 3 ou 4 mois, je pense que c'est une lutte à deux en ce moment. Moi, je pense que Dupont, en ce moment, est le favori pour être le premier choix au total avec tout ce qu'il montre, avec le fait qu'il s'en va avec l'Université du Michigan et tout ça. Et je pense qu'il va être dans une conversation avec l'attaquant russe de 6 pieds 4 pouces, Nazar Privalov, là, qui joue dans l'organisation du CSKA de Moscou. Et pour se donner une idée un petit peu, là, tu sais, c'est peut-être l'un des joueurs russes dans les dernières années qui a le plus la carrure physique d'un Alexander Ovechkin. C'est un gars le gars qui est capable de protéger la rondelle, qui est très intelligent. Je pense qu'il travaille peut-être même plus un peu qu'Ovechkin, sans manquer de respect. Mais c'est un gars qui a un excellent lancer, mais qui est capable de faire des bons jeux, qui est capable d'être créatif et qui est capable aussi d'avoir une excellente vision de jeu, là. Je pense que ça va jouer entre ces deux-là. Et un groupe de 3 ou 4 joueurs par la suite, mais pour l'instant, je pense que c'est ça que je peux voir. Évidemment, là, c'est Dupont, je pense, qu'il y a le haut du pavé en ce moment.
1: Ouais, pour vous donner un peu une idée de ce que ça ressemble, Nazar Privalov, lui, c'était 49 points en 51 matchs à 16 ans dans la MHL, donc à peu près 1 point par match. Ivan Demidov, c'était un peu plus qu'un point par match, 62 points en 41 matchs, mais tu le dis, avec son physique imposant à son âge déjà, c'est sûr que ça va être quelqu'un qui va faire écarquer les yeux des recruteurs. Il y a peut-être des enjeux aussi par rapport à son contrat, ça se peut-tu, mon Marty, je sais pas si je te prends de court par rapport à ça, mais il aurait peut-être signé une entente avec son club en Russie, quoique on a vu dans les dernières années que ça veut pas nécessairement dire grand-chose, là, mais ça, c'est peut-être le genre de truc qui pourrait faire peur à certaines équipes.
3: Ben, c'est sûr. Ben, en fait, je pense que ce que ça fait simplement démontrer, c'est que tu dois prendre un peu plus ton temps. Tu vas devoir être un petit peu plus patient dans son cas avec Nazar Privalov. Son contrat se termine en 2030. Et là, ben, évidemment, il fait partie quand même d'une des formations les plus fortunées de la KHL. Et en plus, selon moi, c'est la plus légendaire. Le CSKA de Moscou, c'est l'ancienne armée rouge de l'époque du RSS. Donc, tu sais, c'est toujours très prestigieux. Même si ça a perdu du lustre un petit peu. Mais oui, il faut quand même le considères, là, tu vas être minimum 3 ans sans l'avoir en Amérique du Nord. Là.
1: Je veux qu'on parle des espoirs québécois maintenant, parce qu'Alexis Joseph, ça fait plusieurs années qu'on entend son nom, je veux dire, depuis Midget 3, ou même avant ça, c'est un gars qui a dominé partout où il est passé dans les différentes ligues au Québec. Mais là, il y a un autre Québécois qui commence beaucoup à s'illustrer. Il a connu un bon tournoi, c'est le défenseur Malik l'Italien des Moussettes d'Halifax.
3: Ouais, mais c'est un peu un mélange des deux, hein, Oli. T'sais, autant Alexis Joseph, on en a parlé la semaine dernière, a peut-être été légèrement de ça des attentes par le fait que, bon, ben, justement, son coup de patin était peut-être moins dynamique que pour certains autres joueurs avec lesquels il se bat pour, justement, le top 5. Mais autant un gars comme Malik l'Italien, qui a été repêché 3e au total dans le repêchage de la LHMQ en 2025, Puis Malik l'Italien, c'est que ce que j'ai bien aimé dans ce tournoi-là, puis moi je le connais, j'ai eu l'occasion de le voir dans des tournois justement en préparation au repêchage de la LHGMQ. Je peux vous dire une chose, Malik l'Italien, la confiance en soi, ça déborde. Il n'y a pas de problème. Et ça fait en sorte, je pense que ce tournoi-là est à l'image de son jeu. Les 5 premières minutes contre la Suisse, ça a été compliqué. 2, selon moi, le premier but, un peu trop passif pour appliquer de la pression en désavantage numérique. Puis 2e but, c'est une passe complètement catastrophique pour mener un but. Mais il s'est pas laissé décourager. Il a simplement monté son jeu d'un cran. Il jouait avec Landon Dupont, justement. Et il nous a montré qu'offensivement, il a un excellent coup de patin. Il est capable de transporter la rondelle. Il est capable d'avoir un instinct pour aller couper des jeux en zone adverse. Et par la suite, il est quand même capable de créer une foule de choses. Est-ce que c'est toujours parfait? Non, il y a quand même des revirements. Parfois, il va commettre des crampes au cerveau et peut-être il va peut-être tenter de trop en faire. Mais avec ce qu'il a présenté, et c'est un défenseur de 6 pieds 3 pouces, selon moi, dans ce tournoi-là, la Coupe Linka-Gretzky, il a gagné beaucoup de points et on sait jamais. Moi, je pense que présentement, il est encore 2e Québécois là, pour le repêchage 2027. Mais c'est sûr qu'il a des atouts pour peut-être brouiller les cartes. On verra bien comment ça va se passer.
1: Voilà, surtout avec son gabarit. Puis pour revenir à Joseph, est-ce que c'est encore un gars qui peut être dans le débat pour le premier choix? Y es-tu encore considéré top 5 ou peut-être même qui sort du top 10 selon toi?
3: Moi, présentement, Alexis Joseph, je le place encore dans la conversation pour le top 5. J'essaie simplement d'être patient. J'essaie de considérer qu'on est le 11 août, qu'on est dans un tournoi estival et qu'il a peut-être pas encore pris nécessairement son air d'aller. Il me donnait peut-être l'impression, un peu sur la patinoire parfois, d'être nerveux. Tu sais, justement, un peu les bruits de coulisses, le fait qu'on commence à parler un peu de lui, que la pression pour... justement, le premier choix au total, et si c'est pas le cas, le top 3 ou le top 5, j'ai l'impression qu'il a peut-être joué un peu avec le bâton un peu serré, et par la suite, je trouve que ça s'est peut-être un peu amélioré. J'ai trouvé que moi, qu'en demi-finale, notamment, ça s'est bien passé, contre la Suède, dans le troisième match du tour préliminaire, il a été plus solide, il a montré un peu plus de vitesse, il a montré un peu plus de dynamisme, il a été capable, et lorsque c'est le cas, c'est un attaquant, Alexis Joseph, qui est très doué avec la rondelle, capable de faire des bonnes passes, capable de garder la rondelle très longtemps et de créer des jeux pour ses coéquipiers. Maintenant, ce qu'il va devoir prouver avec les Sea Dogs de Saint-Jean lorsqu'il va débarquer en début de saison, c'est ça, c'est comme je disais la semaine dernière, c'est un petit peu le côté compétitif, le côté un petit peu hargneux, là. Tu veux en voir un petit peu plus. Tu sais, ce qu'on retrouve chez l'Italien, on l'a un peu moins chez Joseph, mais écoute, il y a encore... de temps joué, là. Donc, c'est pourquoi je demeure patient. Je le mets encore dans la conversation pour le top 5. Mais si ça change pas, là, évidemment, c'est là que ça peut faire mal, disons. Là.
1: Évidemment, on a beaucoup parlé des espoirs qui vont être repêchés en 2027. Mais il y a ceux de la QV 2028 qui ont connu de très, très forts tournois. Maddox Schultz, meilleur pointeur du Canada, 10 points en 5 matchs. Liam Pugh, 9 points en 5 matchs. Et il y a aussi Joey Cullen, le frère de Wyatt, qui vient tout juste d'être repêché dans le top 10 par les Prédateurs de Nashville. C'est un Américain, il a bien fait aussi lui. Est-ce qu'on pourrait déjà dire que le repêchage de 2028 va peut-être être plus fort que celui de 2027?
3: Ouais, ben... c'est sûr qu'au niveau de la profondeur, et puis c'est normal un peu, c'est un repêchage qui est dans 2 ans, c'est sûr que c'est plus compliqué à déterminer. Mais si tu regardes le sommet, tu regardes Maddox Schultz, tu regardes Liam Pugh, tu regardes Joey Cullen, comme tu as mentionné, Joey Cullen, qui je pense est encore meilleur peut-être que Wyatt Cullen, il va peut-être un peu plus à l'intérieur, ses gestes sont plus directs, il a le même style de main, il est excellent à ce niveau-là. Vraiment, moi je pense que... J'ai vraiment Maddox Schultz, moi, qui m'accroche. Oui, il est peut-être un peu plus petit en gabarit, mais c'est un gars qui fait tout bien. Il est capable d'aller frapper, il est capable de jouer défensivement, de se replier, d'avoir d'excellentes lectures de jeu, le jeu de transition est bon, il est capable d'aller devant le filet, il est capable de faire des passes, tu sais, c'est un peu un style, pis faut pas mettre trop de pression sur le joueur, mais tu sais, c'est un peu plus un style Sidney Crosby. C'est pas de dire c'est Connor McDavid, c'est McLean Celebrini et compagnie. C'est un gars extrêmement complet. Je suis pas mal certain qu'il est capable d'avoir un réel impact dans la LNH très rapidement, alors que, bon, Landon Dupont va être très bon, Nazar Privalov également, mais je trouve peut-être une légère coche de moins. Et bien évidemment, par la suite, Liam Pugh a montré d'excellentes habiletés d'attaquant de puissance, et il jouait pas, il était blessé dans ce tournoi-là, mais oubliez pas le défenseur tchèque, Mathias Mialek, qui appartient aux 67 d'Ottawa, c'est un défenseur qui est très solide malgré son jeune âge.
1: Est-ce que c'est le fils de Milan Mialek?
3: C'est le fils de mémoire de Jbinek Mialek. On est pas loin.
1: Très fort. C'est impressionnant comment on dirait que maintenant, avec chaque repêchage, là, on voit de plus en plus de fils d'anciens joueurs de la Ligue nationale qui ont joué il y a pas si longtemps que ça, mais écoute, on vieillit, c'est ça la vie.
0: Je sais pas si vous avez vu Sidney Crosby dans une entrevue, c'est ça qu'il dit, il se faisait poser une question sur l'évolution du sport et où est-ce qu'il était rendu dans sa carrière. Il disait, là, je suis rendu à jouer contre les gars. Des petits gars, des fils que j'ai, des joueurs contre qui j'ai joué, je trouvais ça très drôle. On est rendu, effectivement.
1: T'as raison, t'as raison, Hugo. Marty, ce qu'on aime de ton travail, c'est que bon, toi, tu regardes pas juste les premiers de classe. T'aimes ça creuser un petit peu plus et porter de l'attention peut-être à d'autres joueurs aussi. Est-ce que t'as déjà des coups de cœur qui sont en train de se développer en vue de la prochaine QV?
3: Ouais, c'est clair. En passant, petite précision, je suis retourné voir pour Mathias Mialek, là, il n'y a pas de lien de parenté.
1: Ah,
3: encore.
1: Dommage.
3: Je vais pas le lâcher. Dommage, un peu, là. Mais il y a un joueur qui m'a vraiment frappé. Oui, évidemment, au niveau statistique, vous allez voir, il est à égalité au sommet des pointeurs de la Coupe Linka-Gretzky. C'est Jakub Vajsic, qui joue pour les Storm de Guelph dans la OHL. 6 pieds, 1 pouce, 190 livres, mais j'ai tellement adoré son tournoi. Oui, 6 pieds, 1, là, il y a des joueurs peut-être un peu plus imposants. mais il travaille, il va dans les coins, il protège bien la rondelle. Et moi, ce que j'ai aimé, c'est ça. Là, son troisième trio, avec notamment Benjamin Vitch, là, qui joue avec le régiment de Terre-Neuve dans la LHJMQ, il était toujours en échec avant, toujours capable de récupérer les rondelles. Puis lorsque c'était le cas, capable aussi d'avoir un très bon niveau de main, donc capable d'acheter du temps, capable d'attirer des joueurs vers lui, puis capable de faire des passes, capable d'aller créer des choses. C'est pas pour rien qu'il était capable d'aller chercher autant de points. La Coupe Lindskog-Gretzky, c'est un peu trompeur parfois. J'ai souvent des coups de cœur au mois d'août, puis là, finalement, j'arrive au mois de février, puis je me dis qu'est-ce que j'avais à penser qui était si bon que ça. Parce que, je le répète, c'est un tournoi estival, ça peut être trompeur par moment, mais pour l'instant, Vysik va être haut, j'ai l'impression, dans mes listes, et j'ai très hâte de le surveiller. Je trouve qu'il a de très très belles qualités pour progresser, de peut-être devenir l'un des peut-être pas un attaquant pour le top 5, là, mais disons top 10, là, je pense que c'est un gars qui a peut-être des chances de se retrouver là, tu sais.
1: Excellent. J'ai hâte de suivre cette QV 2027, celle de 2028 aussi. Bon, évidemment, Martin Thériault, c'est la référence au Québec, là, si jamais vous voulez faire tout ça. Podcast La Relève, notamment, Marty, c'est la référence, c'est l'expertise au Québec. Alors, vous pouvez le suivre sur toutes ces plateformes et tout au long de la saison, ben, il va faire d'excellents comptes rendus pour vous donner l'évolution de la prochaine QV de la Ligue nationale de hockey. Très bon, Marty, merci beaucoup. On se reparle demain.
3: Ouais, mais pas de problème. À demain, les gars.
1: Merci beaucoup, salut, Marty. Voilà, alors, c'était Martin Thériault. On va prendre une courte pause. J'ai vu passer un texte dans The Athletic que je trouvais très, très intéressant. Ce sont deux journalistes qui ont décidé de faire un exercice. Ils ont pris les joueurs qui sont dans la Ligue nationale de hockey en ce moment, puis ils se sont dit, est-ce que lui, il va être au temple de la renommée ou non? On va réagir à ça dans deux minutes, vous allez voir. Il y a des surprises et il y a même un joueur du Canadien qui pourrait entrer au temple un jour. On en parle dans deux minutes.
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1: Dans une dizaine de minutes, c'est Jean-Sébastien D qui fait son tour dans le club du matin. À peu près ça, dans 25 minutes à peu près, Olivier Brette s'en vient, il va analyser l'arrivée d'Alexis Sanchez avec le CF Montréal. Mais d'ici là, il y a un texte qui a été publié dans The Athletic hier et je trouve ça très intéressant. Deux journalistes ont fait un exercice. Ils ont pris tous les joueurs actuels dans la Ligue nationale de hockey et ils ont dit, OK, lesquels vont faire leur entrée au temple de la renommée un jour? Ils ont divisé ça en plusieurs tiers. Puis on va y aller tiers par tiers. Le premier, c'est, regarde, ils pourraient prendre leur retraite aujourd'hui, puis ils y seraient déjà. Je vous les nomme rapidement, il y en a plusieurs. Bobrovsky, Crosby, Doughty, Dreisaitl, Edmund, Hellebuck, Kane, Carlson, Kucherov, Malkin, McKinnon, McDavid, Ovechkin, Stamkos et Vasilevsky. Je pense qu'on est d'accord.
0: Ouais, je pense que...
1: Le seul que je me dis, peut-être... Un peu moins, c'est Leon Draisaitl, mais ouais. Écoute, il a quand même fait deux finales de la Coupe, plusieurs honneurs individuels, des statistiques déjà impressionnantes. Il y aurait peut-être un débat, disons, s'il prenait sa retraite demain matin.
0: Il y a peut-être aussi la prise en considération que c'est un joueur allemand pour ce qu'il a fait à l'échelle mondiale, tu sais.
1: C'est vrai, parce que c'est le temps de la renommée, pas juste de la LNH, c'est celui du exact. Hockey. Le deuxième tiers, ceux qui vont sûrement y être, mais ils continuent d'améliorer leur candidature. Il y a trois joueurs qui sont dans ce tiers-là. Alexander Barkov, Cale Makar et Austin Matthews. Ça, c'est intéressant parce que c'est vrai que, tu sais, si Austin Matthews prend sa retraite demain matin, y est-tu au temple de la renommée?
0: Pas sûr.
1: Y en a-tu fait assez? Mais donne 2-3 années de plus à ces gars-là, puis ils y sont. Tu sais, Cale Makar, ce serait intéressant. Il a juste joué 7 saisons. En même temps, 6 fois finaliste au Norris. Il a une coupe, un Conn Smythe.
0: Il pourrait quasiment être dans l'autre catégorie. Ça, oui. C'est ça, la fin
1: même
0: qui est
1: Barkov,
0: fou.
1: Là,
0: ouais.
1: Capitaine puis centre numéro 1 d'une équipe qui a gagné 2 coupes.
0: Le nombre de Celtics qui a remporté aussi.
1: Ouais. Ouais. La troisième catégorie, celle-là, je la trouve intéressante puis c'est là où il risque d'avoir un peu de débat. Ça va peut-être en prendre un petit peu plus pour qu'il rentre. Brent Burns, Chris Letang, Roman Yossi, Brad Marchand, John Tavares, Artemi Panarin et Corey Perry.
0: Moi, je trouve que... En tout cas, je trouve que c'est sévère, surtout à l'endroit de Roman Yossi, parce que...
1: C'est Norris.
0: Des saisons de 90 points. C'est un joueur suisse. Tu sais, tu vois pas ça souvent. Puis le gars, il a établi, ça a été un joueur de concession dans l'histoire des Prédateurs de Nashville. C'est probablement le gars après Shea Weber, là, puis Pecorine, là. Fait que...
1: Ouais. Brad Marchand aussi. Tu sais, ouais. Je le sais que c'est pas quelqu'un qui a plein de trophées à son actif. puis qu'au début de sa carrière, c'était pas celui qui produisait le plus de points. Mais avec ce qu'il a fait, en gagnant deux coupes, sur la scène internationale aussi, il est déjà au-dessus de 1000 points. C'est peut-être pas populaire, mais pour moi, Brad Marchand appartient déjà au temple de la renommée du hockey.
0: Ouais, je pense qu'il a sa place là aussi. Il a fait partie des bonnes éditions des Bruins de Boston. Il a été capitaine d'une formation, plusieurs coupes. Effectivement, là, il a sa place lui aussi, son petit gabarit. Il a une histoire, tu sais. Je pense qu'au final, il y a beaucoup de ça aussi derrière les candidatures.
1: C'est ça.
0: D'avoir des bonnes histoires.
1: C'est à l'opposé, un gars comme John Tavares, je me dis, qu'est-ce que John Tavares a accompli de... Il a une belle carrière, là. Je veux pas du tout dénigrer le joueur. Mais qu'est-ce que John Tavares a accompli qui le rend si spécial que ça? Il y a une certaine constance, t'sais. Il est à 1185 ouais. points, mais il y a pas de trophée. Il s'est jamais rendu passer le deuxième tour en séries éliminatoires.
0: Ouais. Lui, c'est un peu plus difficile comme candidature. T'as raison, John Tavares, ça fait pas l'unanimité. Ça, c'est sûr et certain.
1: L'autre catégorie. C'est peu probable qu'il rentre au temple, mais on sait jamais ce qui peut se passer. Jamie Benn, John Carlson, Claude Giroux, Ryan O'Reilly, Braden Point, Jacob Slavin et Mark Stone. Tous des joueurs qui ont eu de superbes carrières. Est-ce qu'ils en ont fait assez pour rentrer au temple? Pas si sûr que ça.
0: Ouais, je sais pas, un gars qui me chicote pas mal là-dedans, c'est Mark Stone. Je pense que Mark Stone, tu sais, c'est des Coupes Stanley, c'est des présences dans des compétitions internationales, c'est beaucoup de leadership, mais beaucoup de blessures aussi là-dedans. Tu sais, il y a des standards, je pense, de chiffres à respecter pour être élu au temple de la renommée. Je sais pas pourquoi c'est lui qu'on dirait qui me chicote le plus. Pour les autres qui étaient nommés, c'est effectivement, je trouve qu'ils ont leur place là.
1: Ah oui? Pour toi, disons, Ryan O'Reilly, il mériterait d'être au temple de la renommée?
0: Ryan O'Reilly, c'est considérable. Je pense que lui aussi, c'est un gars qui ferait peut-être partie des doutes là,
1: ouais, c'est
0: là-dedans.
1: Ça.
0: Là. Mais pour le reste, c'est pas à trier là, sur toutes les toiles. Je veux dire, c'est quand même une bonne sélection. Là.
1: Des gars qui sont en chemin pour la faire. Ouais. Ils sont un peu jeunes, là, mais si ça continue de même, ils vont la faire, c'est sûr. D'ailleurs, j'ai oublié de le mentionner au début, mais ils ont juste pris en compte les gars qui ont joué au moins 5 années derrière la ligue. Fait que, tu sais, oui, on pourrait dire Celebrini, mais en même temps, il a juste joué 2 saisons.
0: Exact.
1: Donc, les gars qui sont en route vers le temple, on a Jack Eichel, Quinn Hughes, Mitch Marner, David Pastrnak, Mikko Rantanen, Matthew Tkachuk et Zach Werenski.
0: Ouais.
1: Ils sont tous dans la fleur de l'âge. Ils ont déjà accompli beaucoup à un jeune âge. Mais ajoute 3-4 saisons de haut niveau comme ce qu'ils font en ce moment, ils vont y être sans aucun doute. Là.
0: Exact. Tu sais, moi, encore une fois, là-dedans... Ah ouais, tu trouves, sans aucun doute, mettons, Matthew Tkachuk, si c'était pas, mettons, de son nom.
1: Ben, il y a quand même 2 Coupes Stanley.
0: C'est vrai.
1: Tu sais, il va avoir gagné des compétitions internationales avec les Américains. C'est quand même un gars qui est rendu à presque 700 points dans la LNH. C'est un gars d'un point par match. Fait qu'il va finir sa carrière avec au-dessus de 1000 points. Mais t'as raison que son nom aussi, ça entre en compte. Là, parce
0: mais
1: que
0: t'as raison.
1: On
0: t'as raison
1: pas de cachette, le temple de la renommée du hockey, c'est loin d'être parfait.
0: Ouais.
1: C'est un peu arbitraire des fois.
0: Un petit peu. Mais c'est vrai, t'as raison. T'as raison qu'il y a beaucoup de trophées. Il a remporté des grosses compétitions. Puis pour le reste, ben effectivement, c'est une bonne sélection. Là. Honnêtement, chapeau aux gens de The Athletic parce que la sélection est très bonne, tu sais, puis c'est valide. Là.
1: La dernière catégorie, et il y a un joueur du Canadien dans celle-là, je la trouve très intéressante, tu sais. OK, on fait pause, mais on verra dans quelques années ce que ça va donner. Sébastien Aho, Evan Bouchard, loin d'être sûr de celle-là.
0: Ouais, celle-là, moi, arrête.
1: Rasmus Dahlin, Adam Fox, Miro Heiskanen, Jack Hughes, Kirill Kaprizov, Jason Robertson, Igor Shesterkin, Ilya Sorokin et un certain Nick Suzuki.
0: Oh! C'est intéressant. C'est quoi ta perception par rapport à ça? On verra dans quelques années. Nick Suzuki, c'est vrai qu'il a eu un impact direct dans sa formation.
1: Il a 27 ans. Là. Puis il s'améliore à chaque année. Là, il a fait 100 points. Il a gagné un Selkie. Tu sais, c'est Suzuki, là. Il connaît encore 3-4 saisons d'autour de 100 points par année. Il est finaliste pour le Norris. Il devient une espèce de... Tu sais, il rentre dans le tiers de ce qu'était Taze, Bergeron et Kopitar à une certaine époque.
0: Ouais.
1: Puis le Canadien peut-être gagne une coupe à travers tout ça, puis il aurait été le capitaine de cette équipe-là.
0: Ouais, il va le faire. Tu sais, je suis d'accord. Il est dans le moule de ces joueurs-là.
1: Mais faut qu'il garde ce niveau qu'il y a en ce moment.
0: Exactement. C'est pas le choix. Je suis d'accord avec toi là-dessus. Je pense que Nick Suzuki a ouvert une porte vers ça.
1: Il est très loin du temple en ce moment. Ouais. On s'entend tous, là. Tu sais, c'est Suzuki. il y a un malheur, il prend sa retraite demain matin, il rentre pas, il y a non, même non. pas de débat.
0: On parle d'une saison, pour l'instant.
1: Mais si, de 27 à... Ah d'ailleurs, c'était sa fête hier, bonne fête. Ouais. De 27 à 32 ans, c'est un gars qui en moyenne fait 90 points par année, il a joué deux autres Selkie, il est finaliste deux autres fois, puis le ouais. Canadien gagne une coupe, là ça va devenir indéniable.
0: Ouais, c'est sûr et certain, encore une fois... La lettre sur le chandail fait tellement la différence, je trouve, parce que justement, t'as été ce meneur-là qui a aidé à pousser l'équipe vers son succès, vers son titre. C'est sûr que c'est pris en considération davantage. Donc ouais, Nick Suzuki, effectivement, ça peut être... Je suis vraiment curieux de voir où sa carrière va terminer, quel type mm-hmm. de trophée va remporter, autant pour... mettons, Cole Caulfield, Lennotson, etc. Bref, les joueurs...
1: Ben pour toi, quel joueur du Canadien, outre Suzuki... a le plus de chances de faire le temple un jour?
0: Ça, c'est une bonne question. Ça serait-tu trop osé de dire Lane Hutson?
1: Je
0: crois
1: pas.
0: Que Lane Hutson a sa place s'il continue à évoluer.
1: Ça va y prendre une coupe de Norris.
0: Ouais,
1: mais
0: tu sais,
1: écoute, s'il fait 80 points par année pendant 8 ans, là...
0: Ben non, c'est ça, puis sans compter les nombreuses compétitions internationales où il va représenter les États-Unis, si le Canadien remporte des coupes, justement, tu sais, il va avoir peut-être pavé la route pour des jeunes, des plus petits défenseurs offensifs, tu sais, mm-hmm. L'aspect pionnier là-dedans, l'évolution du sport, tu sais, peut-être quelque chose à faire avec ça.
1: Ouais, c'est un exercice intéressant. C'est très intéressant. OK, on va prendre une pause. Au retour, c'est Jean-Sébastien D. J'ai préparé un jeu pour Jess. On va jouer à des vrais ou faux. Est-ce que Lane Hutson va être considéré comme un défenseur top 3 dans la LNH d'ici 5 ans? Est-ce que Jakub Dobech est le gardien de l'avenir du Canadien? Est-ce que Samuel Montembeault va commencer l'année comme deuxième gardien du Canadien? JSD va répondre à ces questions dans 2 minutes.
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1: C'est un de nos collaborateurs réguliers dans le club du matin cet été. C'est Jean-Sébastien D. Salut JS, comment ça va?
4: Les boys, bon matin, ça va bien?
1: Ça va très très bien. Écoute, j'ai décidé de préparer un petit jeu avec plein de sujets d'actualité en ce moment entourant le Canadien, des questions qu'on se pose depuis le début de l'été, puis j'avais le goût de jouer avec toi, ce sont des vrais ou faux. On commence avec hier. Lane Hutson a été nommé 6e meilleur défenseur de la LNH selon le NHL Network. Vrai ou faux, JS? D'ici 5 ans, Lane Hutson va être un défenseur top 3 dans la LNH.
4: Absolument. C'est un oui catégorique. Qu'est-ce qu'il apporte à une équipe? Qu'est-ce qu'il a fait aussi rapidement aussi avec le Canadien? Je pense que ça démontre à quel point il peut être talentueux. Puis on parle souvent de plafond, puis où est-ce que tu peux te rendre comme joueur. Je pense qu'il peut juste continuer à avancer, à devenir de meilleur en meilleur à chaque année. Puis le fait que les Canadiens vont s'améliorer aussi, devenir une meilleure équipe, ça va juste le mettre dans une position où il va pouvoir performer encore plus.
1: J'aime ça. En entrevue avec le journaliste Dave Stubbs, Carey Price a déclaré que le Canadien est parmi les prétendants. Vrai ou faux? Malgré l'absence d'un deuxième centre, le Canadien a des chances de représenter l'Est en finale de la Coupe Stanley.
4: C'est une bonne ça.
1: Ouais.
4: Moi, je dis faux parce que on l'a vu cette année, puis oui, ils se sont rendus en finale d'association. Rendus en finale, ils étaient pas de taille. Puis les deux premières séries, selon moi, ça aurait pu être pile ou face. T'sais, oui, ils ont passé, ça finançait les deux séries. Ça aurait vraiment pu aller un bord ou de l'autre. Donc, selon moi, pour venir vraiment solidifier l'équipe, puis vraiment donner les meilleures chances possibles, les Canadiens n'ont pas le choix d'avoir un deuxième centre. Si tu regardes les équipes qui gagnent la Coupe Stanley année après année, c'est qu'ils ont un bon noyau de joueurs de la première jusqu'à la quatrième ligne. Puis c'est pas vrai, selon moi, que tu peux remporter une Coupe Stanley ou te rendre en finale d'association si t'as pas un joueur de centre numéro.
1: Donc, Oliver Kapanen comme deuxième centre, tu y crois pas?
4: Pas en tout.
1: Parfait. Okay.
0: Fallait que ça soit clair.
1: Dans cette même entrevue avec Dave Stubbs, Carey Price a aussi vanté Jacob Fowler et Jakub Dobech. Vrai ou faux, JS? Jakub Dobech est le gardien de l'avenir du Canadien de Montréal.
4: Vrai, parce que l'énergie qu'il amène en tant que goaler, il amène un côté de sais, il y a du chien, il y a de la drive. Ce qu'on a vu en playoff, moi, j'ai adoré. Puis s'il peut continuer à amener cette confiance-là, puis je pense que pour un goaler, c'est tout. Écoute, je suis pas goaler, je suis pas spécialiste de goaler, mais quand t'es en confiance, puis t'es en contrôle de tes moyens, je pense que c'est là que tu peux être à ton meilleur. Puis on l'a vu durant la série, il a fait les gros arrêts, il était baveux, puis ça lui a permis de, justement de performer, puis c'est grâce à lui que les Canadiens se sont rendus jusque-là. Donc, je vois pas pourquoi s'il continue à faire les arrêts, puis faire ce qu'il a fait durant les playoffs, puis de continuer sur cette lancée-là, pourquoi ça ne deviendrait pas le numéro un? Tu sais, je pense que c'est le meilleur exemple d'un joueur qui fait tout, puis qui a tout fait pour gagner son poste en tant que numéro un. S'il continue comme ça, à un moment donné, faut que tu lui donnes ce qu'il mérite, puis je vois pas comment il pourrait se faire tasser.
1: OK. Albert Jacquin et Zachary Bolduc ont toujours pas signé leur contrat avec le Canadien. Vrai ou faux? C'est inquiétant que Bolduc et Jacquin ont toujours pas signé.
4: C'est inquiétant. Puis moi, ça me fait penser, là, ça fait j'en ai parlé avec un de mes chums dernièrement, puis est-ce que c'est une possibilité que peut-être Jacquin, on l'assérait comme gars de quatrième trio cette année?
1: Ah, on l'avait comme vu ça, un match, ouais, on quelques vu minutes un match, l'an ouais. passé.
4: Exactement, parce que tu sais, on se le cachera pas, à jouer 5-6 minutes par match, en tant que coach, quand t'es pas capable d'en donner plus que ça, ça rend un peu problème à ton trio de défenseurs parce que là, t'es obligé de jouer à 5. Les gars sont fatigués, ça étire des minutes. Les gars sont moins sharp dans leur shift. Fait que si tu le mets à l'attaque, ça fait moins mal si tu donnes justement 4-5 minutes par match parce que là, t'as 11 joueurs qui peuvent prendre sa place au lieu de ça. Puis t'es ton sixième défenseur que techniquement tu as plus confiance, que tu vas peut-être y donner 10 minutes, mais ça va venir solidifier le temps de glace de tes autres défenseurs. Puis tout le monde pourrait être capable de rouler un peu plus. Les gars seraient moins fatigués. Puis en même temps, avec Jacquin, tu l'amènes dans le line-up quand tu joues contre des équipes nécessaires. Puis tu lui donnes justement 5-6 minutes par match à l'attaque, mais tu amènes ce côté robustesse-là. Fait que est-ce que ça peut être une possibilité? Est-ce que c'est quelque chose qu'ils ont présenté cet été qui fait qu'ils accrochent un peu à vouloir signer?
1: Ouais.
4: C'est peut-être ça mon guess présentement.
1: Mais parce que c'est vrai que, tu sais, on dirait pas que nécessairement de la place pour Jacquin à moyen long terme à la défense du Canadien. Tu sais, t'as 5 gars qui sont établis, ils sont sous contrat, ils s'en vont nulle part. Après ça, pour le 6e défenseur qui va se battre dès cette année, t'sais, t'as Struble qui est dans la conversation, t'as Engstrom, t'as Reinbacher. C'est quoi l'avenir de Jacquin en défense avec le Canadien? Je suis pas si sûr que ça, puis t'as raison que c'est probablement là où les négociations accrochent, que lui, il se dit, mais là, est-ce que vous me voulez vraiment tant que ça? C'est peut-être pour ça que c'est un peu plus long. On va retourner maintenant sur les gardiens de but. Bon, Samuel Montembeault, surprise générale, a pas encore été échangé. En ce moment, il est encore avec le Canadien. Vrai ou faux, JS? Samuel Montembeault va entamer la saison comme deuxième gardien du Canadien, donc devant Jacob Fowler, derrière Jakub Debeche.
4: Je vais dire oui, parce que je l'ai vu à maintes reprises, c'est une business. Il faut pas oublier que dans un contexte comme ça, Monty a son contrat à un volet. La saison a recommencé à zéro. Peut-être qu'ils se sont parlé cet été. Moi, juste à cause du côté business, pas ce que moi je pense que beaucoup de gens pensent, qui devrait être un no-brainer, que ce soit Fowler, le backup. Je pense juste dans le contexte business actuel qu'on est, je serais pas surpris que Monty, justement, soit deuxième goaler, que Fowler retourne à Laval jouer des matchs, puis éventuellement voir comment ça va se dérouler la saison. Parce qu'au final, la réalité, c'est que c'est Debeche ton numéro un. Fait que dans un contexte idéal, tu t'en vas donner des games à Fowler à Laval, puis tu donnes du millage, puis éventuellement, tu le rappelles durant la saison. Mais moi, je pense que ouais, Monty va être backup pour commencer la saison.
1: Est-ce que toi, tu fais plus partie de ceux qui se disent... Regarde, c'était juste une mauvaise année, il va être capable de tourner la page, puis c'est arrivé à plein de gars d'avoir des mauvaises saisons. Ou est-ce que toi, t'es plus dans le camp de « Non, non, c'est fini Montembeault, il est pas bon, faut passer à autre chose. »
4: Écoute, comme je disais tantôt, c'est dur de me positionner dans un contexte de goaler parce que c'est tellement différent de, ouais. d'un certain sens que d'être un joueur. Puis, tu sais, Monty, je l'adore comme personne. J'y souhaite vraiment... T'sais, de tout cœur, qui réussit à mettre ça derrière lui puis qui redevienne le goaler qu'il a déjà été, parce que tu souhaites jamais le malheur de quelqu'un quand même dans un contexte comme ça. T'sais, c'est un gars de Montréal en plus, je l'ai dit à maintes reprises, c'est le fun d'avoir des Québécois à Montréal, donc t'es capable d'avoir fait les efforts cet été, peu importe ce qu'il a pu entreprendre comme démarche pour oublier la dernière saison puis d'arriver prêt. Écoute, je souhaite de tout cœur que ça marche. Donc oui, je vais y croire parce que ça vaut la peine de donner une chance aux gens. T'sais, c'est une mauvaise saison, ça arrive. J'en ai vécu dans les dernières années. Ça fait partie d'une longue carrière. T'sais. C'est dur de trouver une constance puis d'être bon année après année. C'est ce qui fait que les meilleurs, les superstars sont capables de se disperser des autres parce que c'est ça le plus tough. C'est ça qui fait que les jeunes sont pas capables de rester puis qu'il y en a qui tombent entre la Ligue américaine, Ligue nationale. C'est vraiment dur. Donc, je souhaite vraiment que Monty va être capable de revenir.
0: Est-ce que vous pensez justement le fait que le Canadien ait conservé Samuel Montembeault, c'était justement dans la lignée de vouloir lui donner une autre chance et non comme une frustration de pas avoir réussi à le dealer?
1: Je sais pas à quel point c'était intentionnel.
0: Ouais.
1: Mais tu sais, c'est juste parce qu'il a pas trouvé preneur ailleurs. Ou c'est parce qu'il voulait vraiment lui donner une deuxième chance, parce qu'il s'est quand même fait tasser à la fin de l'année.
0: Ça, c'est sûr.
1: Il met, regarde, un été d'entraînement, tu sais, ça peut arriver des mauvaises saisons.
0: Des bons mois, ouais.
1: Exactement. En terminant, JS, j'en ai une chienne pour toi, OK? Carey Price, il va rentrer au temple de la renommée du hockey cette année. Vrai ou faux, Carey Price mérite d'avoir son chandail retiré par le Canadien.
0: Il a fait exprès, JS. Il a fait exprès.
1: Absolument!
4: Ouais, absolument. Oui, parce que je trouve que ça a quand même été l'image du Canadien pendant plusieurs années, puis tout le monde le sait, puis je pense que c'est écrit dans le ciel, si on y donnait l'équipe qu'il y a présentement, ben le Canadien probablement qu'à chaque année, il avait une chance de gagner la Coupe Stanley. Tu sais, il a réussi à amener le Canadien en finale de la Coupe Stanley durant l'année COVID, puis tu prends-tu le Canadien à ce moment-là ou l'équipe qu'ils ont présentement? Selon moi, je prends l'équipe aujourd'hui anytime. Mm-hmm. Fait que si tu donnais la chance de gauler année après année avec cette équipe-là, il aurait réussi à avoir un plus de... Il aurait eu des mêmes meilleurs stats personnels. Il aurait probablement réussi à gagner une coupe de trophées individuels puis laisser la chance aux Canadiens de gagner après année. Donc, pour moi, ça vaudrait la peine de retirer son chandail. Puis je pense que les partisans ont tombé en amour avec Carey Price. Ça serait une honneur grandement méritée. Puis y a pas personne d'après moi qui va chialer commençons à retirer le chandail de Carey Price. Là. D'après moi, tout le monde est dans la même lignée puis tout le monde va approuver ça.
0: C'est vrai, t'as raison, JS. Non, mais pour vrai, j'ai une petite question pour toi. Est-ce que toi, t'es plus dans l'optique de considérer un retrait de chandail avec la génération dans laquelle le joueur a joué comparativement, mettons, au standard de l'organisation? Je te donne un exemple. Carey Price n'a jamais gagné de Coupe Stanley, mais ça a été le joueur générationnel d'une époque pour le Canadien. Par contre, tous les joueurs du Canadien qui ont leur numéro retiré ont gagné une Coupe Stanley.
4: Ben c'est comme un peu dans tout. Je trouve, Mané, faut que tu évolues dans la manière que tu vois les choses. Tu sais, là, avant, il était vraiment axé sur les anciens joueurs, puis ça prend une Coupe Stanley, mais le hockey évolue, la génération évolue, la population évolue, tout le monde a évolué depuis ce temps-là. Donc, c'est important aussi de le voir d'une autre manière. Puis je pense que, justement, Carey Price a été une personne qui a marqué. Tu sais, quand on parle de chandail retiré, c'est des gens qui ont marqué leur époque. C'est exactement ça. Donc, nous, de notre époque, qui a marqué le Canadien des dernières années? Le premier mot qui vient en tête, c'est Carey Price. C'est tout le monde criait son nom. Ça a été une tu sais, il a tellement été... partout à droite et à gauche quand il était à Montréal, que selon moi, ça vaudrait la peine justement de changer un peu cette vision-là de pourquoi on retire ton chandail, puis d'amener un vent de fraîcheur à qui le mérite d'un certain sens. Puis je pense que lui, c'est le premier de cette génération qui le mériterait.
1: Bon, regarde, je suis un peu déçu de ta réponse, JS, là, mais c'est correct, t'as droit à ton opinion.
4: Tu le vois pas, toi?
1: Hey, non, pas Ali de coupe, pas de chandail retiré, c'est pas compliqué. Moi, c'est mon opinion, puis... On pourrait se pogner pendant des heures là-dessus, mais malheureusement, on n'a plus de temps. Merci beaucoup, JS. Très
4: bon
1: intéressant, on se reparle
4: après.
1: Parfait, on va se pogner au téléphone, c'est bon.
4: Parfait.
1: Bye,
4: c'est
1: JS,
4: bon.
1: Bonne journée.
4: Bye, bye, salut.
1: Merci, voilà. Alors, c'était Jean-Sébastien D. Après la pause, une bombe est tombée hier, la meilleure nouvelle depuis très longtemps entourant le CF Montréal. La légende chilienne Alexis Sanchez débarque en ville et on en parle avec Olivier Brett dans 2 minutes.
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5: Ça s'est fait assez rapidement pour le type de joueur qu'il est, parce que d'habitude, un joueur comme ça prend des mois.
6: it's exciting news. It's a very big name. Probably one of the biggest that we've had here, so.
7: And just so you know, for your people, I spoke to him. He wants Alexis number 10.
1: L'équipe des réseaux sociaux du CF Montréal a mis le feu aux réseaux sociaux hier en publiant cette vidéo-là où on tease l'arrivée d'un joueur Alexis qui porte le numéro 10. Rapidement, la planète soccer s'est enflammée. On a appris plus tard dans la journée que c'était bel et bien la légende chilienne Alexis Sanchez qui se joint au CF Montréal. Et on en parle avec Olivier Brett. Comment ça va, Olivier?
8: Ça va super bien. C'est des nouvelles fort intéressantes, tout ça, qui sont tombées hier.
1: Oui, une des meilleures nouvelles, je pense, depuis longtemps dans le cas du CF Montréal, parce que on en parle depuis un bout. Il manque une vedette, il manque vraiment, juste d'un point de vue marketing, quelque chose qui pourrait peut-être donner envie aux gens de suivre cette équipe-là davantage. Pour les gens qui connaissent un petit peu moins Alexis Sanchez, peux-tu nous imaginer à quel point c'est gros sa venue à Montréal?
8: C'est le meilleur buteur de l'histoire du Chili. On va commencer parce qu'il a fait en équipe nationale. Il a gagné la Copa América deux fois. C'est lui qui a tenu tête à Lionel Messi puis qui a frustré Messi de trophée majeur pendant des années. Ça, c'était dans la meilleure équipe chilienne de l'histoire. Il y a personne qui a joué plus souvent pour l'équipe nationale du Chili. Après, il a gagné à peu près partout où il est allé. Il a joué pour Arsenal, Manchester United, Barcelone. Il a joué pour l'Inter Milan. Dans les plus gros clubs, les plus gros championnats. La grosse statistique, par contre, qu'il faut entrer en ligne de compte, c'est qu'il a 37 ans, il va avoir 38 au mois de décembre. C'est sûr que c'est pas... T'sais, on a entendu un des frères Saputo tout à l'heure dire « c'est un des plus gros noms qu'on a jamais eu au club ». C'est vrai, sauf que tu as eu deux super, super vedettes au club. Mm-hmm. Tu as eu Didier Drogba, puis tu as eu Alessandro Nesta. Il n'y a pas grand monde qui se rappelle d'un match d'Alessandro Nesta. Tout le monde se rappelle du passage de Didier Drogba. Donc, dans quelle catégorie Alexis Sanchez va se retrouver, ça reste à déterminer. Puis, juste une petite précision. Moi, j'ai hâte de voir avec la confirmation de tout ça. Là. Est-ce qu'on lui donne juste le numéro 10? Est-ce que c'est de ça dont il était question? Ou est-ce qu'on lui donne le poste de numéro 10, qui est celui de milieu offensif? Parce que quand t'entends Luca Saputo dire « je lui ai parlé et il veut Alexis comme numéro 10 », je présume qu'on parle du coach. T'es pas en train de... à moins que ce soit l'agent. T'sais, quand tu parles de quelqu'un, tu dis qu'il veut le numéro 10, pas qu'il veut quelqu'un en numéro 10. Et ça devient intéressant parce que ça veut dire que t'as pas réglé ton problème sur la gauche, où tu as un trou béant en ce moment. Et si ça veut dire que tu vas chercher Alexis Sanchez et tu continues ton recrutement, parce que je pense qu'il faut que tu continues ton recrutement, ça peut pas se limiter à Alexis Sanchez, ça va pas régler assez de problèmes, tous les problèmes que tu as en attaque, ben là, ça devient vraiment, vraiment intéressant.
1: Bon, tu l'as dit, il est quand même rendu vieux, 37 ans, il y a eu une saison intéressante quand même en Ligue 1 l'an passé avec Séville. 4 buts, 2 passes, évidemment, c'est pas ce à quoi il nous avait habitués dans le passé. Il débarque plus vieux, mais dans un circuit inférieur. C'est quoi tes attentes pour un gars qui a eu cette carrière-là, mais aussi cet âge-là avec le CF Montréal?
8: C'est ça, j'ai un gros, gros point d'interrogation parce que on se posait... C'est pour ça que je te parle. Puis c'est la première fois depuis le départ d'Alessandro Nesta que je fais une comparaison à Alessandro Nesta. Puis c'est pas pour dire qu'on s'attend à un gars qui va être sur les rotules, là, pas du tout, parce qu'il a joué beaucoup quand même la saison dernière. Je pense que c'est 28 matchs au total qu'il a disputé avec Séville. 11 départs. Ça, pour la fin de la saison en cours, est-ce qu'il est disponible maintenant? Tu sais, c'est tous ces dossiers-là là, qui viennent en ligne de compte. Est-ce qu'il est disponible là? Si c'est le cas, ben ça devient intéressant parce que tu es capable de l'embarquer tout de suite. Sinon, souviens-toi d'Ivan Raimé l'année passée, ça avait été long là avant d'être capable de l'utiliser. Il y avait aussi le fait que on voulait mesurer le nombre de matchs qu'on lui donnait parce qu'on savait que ça pouvait enclencher une clause d'achat obligatoire. Mais moi, je m'attends à plus de contributions statistiques parce que 4 buts, 2 passes, là, ça prend plus que ça.
1: Ça prend de la production largement pour le CF Montréal. Ça prend du monde qui les aide à finir là, puis à concrétiser les actions.
8: Et tout de suite. Et ça veut pas dire que ce gars-là est obligé d'être celui qui finit lui-même. Tu me demandais de résumer le gars tout à l'heure. C'est un gars qui a marqué beaucoup, mais c'est un gars qui a beaucoup aidé ses coéquipiers à marquer. Puis là, pour un Prince Owusu, pour un Daniel Rios ou les autres que tu pourrais aller recruter en attaque, ça devient vraiment, vraiment intéressant parce que c'est un gars qui est pas juste le genre de joueur vers qui tu dois te tourner pour lui donner le ballon et qu'il finisse, un peu comme Prince Owusu. C'est un gars qui peut rendre les autres autour de lui meilleurs parce qu'il a ralenti, évidemment, mais c'est un gars qui a de la percussion, c'est un gars qui a de la prise de risque, c'est un gars qui est capable de mettre un brin de folie dans un match, puis ça, ben t'en as pas des profils comme ça au CF Montréal.
1: Ben, je t'écoute depuis tantôt, puis t'es un peu plus, je veux pas dire pessimiste, mais modéré par rapport à tes attentes. Là. T'es pas non plus... T'sais, on voit énormément de positivisme par rapport à cette acquisition-là. Si je te comprends bien, t'essaies un petit peu de nous mettre en garde. Ça veut pas nécessairement dire que ça va marcher à tout prix, là, Alexis Sanchez.
8: Non, mais moi, je pense que c'est un ajout important, mais ça peut pas être le seul ajout, parce qu'éventuellement, là, on parlait d'un contrat de 2 ans, si je me trompe pas. Ouais. Est-ce que ça nous amène ça au début de la saison hivernale? Ce qui veut dire que ce serait la fin de la saison actuelle, la saison sprint qui va jouer au printemps. Puis après ça, il y a une option pour la première saison hivernale qui est du mois d'août 2027 au printemps 2028. C'est beaucoup, beaucoup de facteurs qui entrent en ligne de compte pour savoir quel genre d'impact n'importe quel joueur est capable d'avoir. Là où je suis catégorique, c'est que ça va créer un buzz. Là. T'as tout de suite des gens qui vont vouloir aller au stade. C'est une légende du soccer mondial, mais surtout sud-américain. Mm-hmm. Je pense que là, tu vas aller chercher une corde, puis c'est un gros, gros coup que le CF Montréal vient de faire. Après, sur le terrain, ce dont t'as besoin en ce moment-là, t'as besoin de quoi? T'as besoin de chiffres. Philippe Lafroy, tu le vois, là, puis là, je viens vraiment là, au ras des pâquerettes sur le sportif, parce que en termes de marketing, de statut, de leadership, de personnalité, c'est catégorique. Là. C'est un gros, gros coup. C'est extraordinaire que ce gars-là débarque à Montréal. Maintenant, tu as besoin de faire bouger les cordages. Concrètement, là, si tu veux faire des séries, puis moi, je suis convaincu que le CF Montréal a la base pour y arriver, si tu ajoutes les morceaux qui remplissent les filets ou qui aide à remplir les filets. Parce que quand tu regardes Philippe Lafroy, les changements qu'il fait, là, moi, je le vois faire un paquet de changements puis de permutations, puis il essaie des combinaisons différentes au milieu de terrain. Et je le comprends parce qu'il essaie de régler des problèmes, je pense, offensifs par son milieu de terrain. Pourquoi? Parce que t'as pas d'option en attaque. T'es en train de faire jouer Daniel Rios, qui est un attaquant, comme faux ailier hybride. Puis encore là, je le comprends, t'as pas d'autre option évidente. Donc, Alexis Sanchez devient une option évidente. Après, est-ce que c'est encore un gars qui est capable de peser sur les matchs, de laisser son empreinte statistique sur des rencontres? Je pense que oui, mais à quel niveau? Ça, j'ai un point d'interrogation. Là où j'aurais pas de point d'interrogation, par contre, c'est si on veut vraiment le faire jouer en 10, là où tu as peut-être à courir un peu moins, et que ça te laisse ton couloir gauche où tu as encore du travail à faire, puis je présume que tu es en train de le faire, ce travail-là, parce que ça fait 2 ans qu'on sait que tu as besoin d'un ailier gauche. Si c'est ça le cas de figure, puis tu vas chercher un autre gars sur la gauche qui n'est pas un projet, qui est un gars qui est capable de t'aider tout de suite, il n'est pas obligé d'être le meilleur buteur de l'histoire de sa sélection. Tu es capable d'aller une coche en dessous et quand même d'aider une équipe rapidement en MLS. Si c'était ça le cas de figure, Alexis Sanchez en 10, puis tu t'en vas recruter un autre ailier gauche, mais là, je pense que le CF Montréal pourrait être en business.
1: Puis peut-être d'un point de vue culturel aussi, de ce que je lis sur Alexis Sanchez, c'est que c'est un gars qui a toujours été très intense, un travailleur. Pour la fameuse grinta au sein de l'effectif du CF Montréal, ça aussi, ça peut être une bonne nouvelle d'avoir un gars comme ça qui débarque dans le vestiaire.
8: T'as tellement raison. Puis tu regardes Luis Suarez. C'est pour ça, tu sais, je fais les comparaisons avec Drogba, avec Nesta. À Miami, là, les gens pensaient que Luis Suarez s'en venait, puis la seule raison pour laquelle il était là, c'était pour être avec son chum Lionel Messi. Si vous l'avez regardé jouer au Stade Saputo dernièrement, si vous l'avez regardé jouer en MLS tout court, le gars, il joue littéralement sur un genou. Là. Tu regardes Luis Suarez s'échauffer, ça a l'air d'un match de 50 ans et plus. Le gars, il est pas capable de marcher, mais tu le mets sur un terrain, puis c'est exactement ce que tu viens de décrire, Olivier. C'est un gars qui court, c'est un gars qui a de la hargne, c'est un gars qui a du chien. Tout ce qu'il y a de bon de cette fougue-là sud-américaine, c'est la raison pour laquelle Alexis Sanchez a été capable de mener son équipe, parce que c'est pas un gars qui était à bord de l'autobus chilien qui a eu tous ces succès-là. C'est le gars qui conduisait presque l'autobus. Puis ça, pour le club, pour ce que ça peut avoir comme influence, parce que je pense que tu as besoin de leadership, tu n'en as encore pas assez dans cette équipe-là. Puis aussi ce que ça va faire pour Philippe Lafroy, qui est un gars qui est aussi très intense. Ça, je pense que ça peut être un ingrédient majeur des succès potentiels puis d'une place en série cette saison si tu réussis à relancer ta saison.
1: On compare évidemment beaucoup l'arrivée d'Alexis Sanchez à celle de Didier Drogba. Dis-moi si je me trompe, mais c'est peut-être une petite coche d'en dessous, mais tu sais, d'un point de vue buzz, d'un point de vue marketing, bon, on se rappelle à l'époque, il y avait du monde par centaines qui était allé accueillir Drogba à l'aéroport. Est-ce que tu peux t'attendre à un impact quand même similaire de, tu sais, redonner de l'énergie, redonner envie au monde d'aller regarder le CF Montréal, remplir le stade Saputo et d'avoir une vibe un petit peu plus positive alentour de l'équipe?
8: Je me garde une petite réserve sur ce que tu as dit, c'est remplir le stade Saputo. Parce qu'il n'y a pas grand monde, là, puis là je parle à l'échelle de la Ligue, qui ont ce qu'il faut pour remplir un stade en MLS quand il y a un manque à gagner. Puis en ce moment, il y en a un manque à gagner, mais en termes de créer du buzz, de redonner une certaine curiosité à du monde qui ont déjà été intéressés au CF Montréal ou carrément attachés au CF Montréal, c'est quand même un engagement, je présume, majeur financièrement. Parce que là, si tu avais donné ou tu donnais 2 millions à Ivan Jaime, tu vas donner combien à Alexis Sanchez, sachant que tu n'as pas payé une scène pour rien, ou tu donnais 2 millions à Ivan Jaime, tu vas donner combien à Alexis Sanchez, sachant que tu n'as pas payé une scène pour son transfert? Là,

0: Fais-le couler. Fais-le couler, ce chiffre-là, parce que ça va sortir de toute façon avec les chiffres de l'Association des joueurs plus tard. Mais fais-le couler parce que ça va montrer qu'un an après l'écriture de la fameuse lettre à l'été 2025, tu fais des gros moves. Parce que dans cette lettre-là, tu disais quoi? On veut redonner la fierté à nos partisans de supporter l'équipe. On veut remettre la victoire au centre du projet. On veut une équipe gagnante. Ça, c'est le genre de move qui envoie exactement ce message-là qu'on est en train de faire un autre pas dans cette direction-là. C'est pas le seul, je le répète, qu'il faut que tu fasses, mais oui, ça envoie un message fort au public, puis je pense qu'il va y avoir une réponse.
1: Non, t'as raison que pour peut-être la première fois depuis cette fameuse lettre-là, on sent que il y a un geste concret qui a été posé pour peut-être sortir le club de sa misère qu'il vit depuis quelques années. Excellent, merci beaucoup, Oli. J'ai hâte. Ça, je pense que tout le monde a reçu une espèce d'électrochoc en voyant cette nouvelle-là hier. La fin de la saison, la deuxième moitié de la saison du CF Montréal vient de prendre une tournure beaucoup plus intéressante et on s'en reparlera assurément. Passe une très belle journée, on se reparle bientôt.
0: Salut, à bientôt.
1: Ben, voilà, alors c'était Olivier Brett. On va prendre une courte pause et au retour. Il est encore en très grande forme. Il a des anecdotes à nous raconter. C'est l'ancien lanceur du baseball majeur, Claude Raymond, qui s'amène dans le club du matin.
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1: Juste avant que Martin Thériault se joigne à nous, je veux glisser un mot sur Alexis Sanchez. On a appris hier qu'il allait rejoindre le CF Montréal. D'ailleurs, dans 45 minutes environ, Olivier Brett débarque dans l'émission. Il va faire son analyse sur la nouvelle. Mais je vous le dis, là, c'est immense ce qui se passe pour le CF Montréal. Attaquant chilien de 37 ans, c'est une légende vivante, Alexis Sanchez. C'est pas compliqué. Il a joué dans tous les plus gros clubs d'Europe. Il a dominé avec le FC Barcelone, avec Arsenal, Manchester United. Il a aidé le Chili à remporter la Copa América. Oui, oui, le Chili a gagné deux fois la Copa América devant l'Argentine, devant le Brésil, devant l'Uruguay. Tout ça, c'est à cause d'Alexis Sanchez. Il est peut-être un peu vieux, à 37 ans, mais c'est ça que le CF Montréal avait besoin. Tu sais, dans le pire des cas, là, si ça marche pas sur le terrain, ça va avoir été un excellent coup de marketing pour une équipe qui en a désespérément besoin. Ça fait des années qu'on dit que le CF Montréal a besoin d'une vedette, a besoin d'une superstar internationale. Alexis Sanchez, c'est ça. Il vient de connaître quand même une saison intéressante en Liga, donc en Espagne. Est-ce qu'à 37 ans, ses meilleures années sont derrière lui? Ça, c'est sûr et certain. Mais le CF Montréal a besoin d'une étincelle en attaque, a besoin de quelqu'un pour l'aider à créer, mais aussi à finir les jeux. Et Sanchez est capable de faire ces deux choses-là. Alors, c'est toute une nouvelle. C'est une des meilleures nouvelles pour le CF Montréal depuis très, très, très longtemps. J'ai hâte d'en parler avec Olivier Brett dans environ 45 minutes. Mais avant, Martin Thériault est là. Salut, mon Marty, comment ça va?
3: Ça va bien, sérieux, toi?
1: Ça va super bien, mon Marty. Écoute, la Coupe Linka-Gretzky s'est terminée en fin de semaine. Éclatante victoire du Canada face aux États-Unis, 8-1 en finale. Ça, c'est une chose. Mais là, on peut vraiment dire que l'année de recrutement en vue de la QV 2027, c'est officiellement commencé. Les joueurs qui vont entamer leur dernière saison, que ce soit en Europe, dans les rangs juniors canadiens ou encore aux États-Unis, en vue de la prochaine saison. Et le nom qui est sur toutes les lèvres en vue de cette QV-là, c'est Landon Dubon. Ça fait plusieurs années qu'on parle de lui. Défenseur, statut de joueur générationnel dans la Ligue de l'Ouest. Y a-tu une lutte avec Landon Dubon où il est vraiment seul sur son île, puis on peut l'écrire maintenant sur la carte, il va être le premier choix au total l'an prochain?
3: Ben, je pense simplement qu'il a confirmé des choses, Landon Dubon. Il a simplement montré pour l'instant, mais je pense que c'est ça le repêchage 2027, pour l'instant, parce que tu as quand même un groupe de 5 ou de 6 joueurs qui va aller cogner pour le premier rang. Mais pour l'instant, avec ce que Landon Dubon nous a montré encore une fois à la Coupe Linka-Gretzky, écoute, il a 8 points, 5 matchs. Et, tu sais, c'est subtil un petit peu de la façon qu'il jouait. Tu sais, il n'a pas été nécessairement toujours spectaculaire au niveau offensif. Il ne s'est pas commencé à faire des tourniquets, déjouer les défenseurs, les joueurs adverses d'en haut des montants en porte-pièce. Mais c'était la maturité dans son jeu. Comment c'était posé, comment il était capable

0: aller chercher les ouvertures pour alimenter un coéquipier, des jeux défensifs. C'est un gars qui, malgré sa petite taille, est plus solide physiquement qu'on pense. Moi, je pense que le repêchage 2027 en ce moment, mais ça peut changer d'ici 3 ou 4 mois, je pense que c'est une lutte à deux en ce moment. Moi, je pense que Dupont, en ce moment, est le favori pour être le premier choix au total avec tout ce qu'il montre, avec le fait qu'il s'en va avec l'Université du Michigan et tout ça. Et je pense qu'il va être dans une conversation avec l'attaquant russe de 6 pieds 4 pouces, Nazar Privalov, là, qui joue dans l'organisation du CSKA de Moscou. Et pour se donner une idée un petit peu, là, tu sais, c'est peut-être l'un des joueurs russes dans les dernières années qui a le plus la carrure physique d'un Alexander Ovechkin. C'est un gars qui
1: Wow.
0: est... Le gars qui est capable de protéger la rondelle, qui est très intelligent. Je pense qu'il travaille peut-être même plus un peu qu'Ovechkin, là, sans manquer de respect. Mais c'est un gars qui a un excellent lancer, mais qui est capable de faire des bons jeux, qui est capable d'être créatif et qui est capable aussi d'avoir une excellente vision de jeu, là. Je pense que ça va jouer entre ces deux-là. Et t'as un groupe de 3 ou 4 joueurs par la suite, mais pour l'instant, je pense que c'est ça que je peux voir. Évidemment, là, c'est Dupont, je pense, qui a le haut du pavé en ce moment.
2: Ouais, pour vous donner un peu une idée de ce que ça ressemble, Nazar Privalov, lui, c'était 49 points en 51 matchs à 16 ans dans la MHL, donc à peu près un point par match. Ivan Demidov, c'était un peu plus qu'un point par match, 62 points en 41 matchs, mais tu l'as dit, avec son physique imposant à son âge déjà, c'est sûr que ça va être quelqu'un qui va faire écarquer les yeux des recruteurs. Il y a peut-être des enjeux aussi par rapport à son contrat, ça se peut-tu, mon Marty, je sais pas si je te prends de court par rapport à ça, mais il aurait peut-être signé une entente avec son club en Russie, quoique on a vu dans les dernières années que ça ne veut pas nécessairement dire grand-chose, là, mais ça, c'est peut-être le genre de truc qui pourrait faire peur à certaines équipes.
0: Ben, c'est sûr. Ben, en fait, je pense que ce que ça fait simplement démontrer, c'est que tu dois prendre un peu plus ton temps. Tu vas devoir être un petit peu plus patient dans son cas avec Nazar Privalov. Son contrat se termine en 2030 et là, ben, évidemment, il fait partie quand même d'une des formations les plus fortunées de la KHL. Et en plus, selon moi, c'est la plus légendaire, le CSKA de Moscou. C'est l'ancienne armée rouge de l'époque de l'URSS. Donc, tu sais, c'est toujours très prestigieux, même si ça a perdu du lustre un petit peu. Mais oui, il faut quand même le considères, là, tu vas être minimum 3 ans sans l'avoir en Amérique du Nord. Là.
2: Je veux qu'on parle des espoirs québécois maintenant, parce qu'Alexis Joseph, ça fait plusieurs années qu'on entend son nom, je veux dire, depuis Midget 3 ou même avant ça, c'est un gars qui a dominé partout où il est passé dans les différentes ligues au Québec. Mais là, il y a un autre Québécois qui commence beaucoup à s'illustrer. Il a connu un bon tournoi, c'est le défenseur Malik l'Italien des Moussettes d'Halifax.
0: Ouais, mais c'est un peu un mélange des deux, hein, Oli. T'sais, autant Alexis Joseph, on en a parlé la semaine dernière, a peut-être été légèrement de ça des attentes par le fait que, bon, ben, justement, son coup de patin était peut-être moins dynamique que pour certains autres joueurs avec lesquels il se bat pour justement le top 5. Mais autant un gars comme Malik l'Italien, qui a été repêché troisième au total dans le repêchage de la LHMQ en 2025. Puis Malik l'Italien, c'est que ce que j'ai bien aimé dans ce tournoi-là, puis moi, je le connais. J'ai eu l'occasion de le voir dans des tournois, justement, en préparation au repêchage de la LHGMQ. Je peux vous dire une chose, Malik l'Italien, la confiance en soi, ça déborde. Il n'y a pas de problème. Et ça fait en sorte, je pense que ce tournoi-là est à l'image de son jeu. Les 5 premières minutes contre la Suisse, ça a été compliqué. Selon moi, le premier but, un peu trop passif pour appliquer de la pression en désavantage numérique. Puis deuxième but, c'est une passe complètement catastrophique pour mener un but. Mais il ne s'est pas laissé décourager. Il a simplement monté son jeu d'un cran. Il jouait avec Landon Dupont, justement. Et il nous a montré qu'offensivement, il a un excellent coup de patin. Il est capable de transporter la rondelle. Il est capable d'avoir un instinct pour aller couper des jeux en zone adverse. Et par la suite, il est quand même capable de créer une foule de choses. Est-ce que c'est toujours parfait? Non, il y a quand même des revirements. Parfois, il va commettre des crampes au cerveau et peut-être, il va peut-être tenter de trop en faire. Mais avec ce qu'il a présenté, et c'est un défenseur de 6 pieds 3 pouces, selon moi, dans ce tournoi-là, la Coupe Linka-Gretzky, il a gagné beaucoup de points et on ne sait jamais. Moi, je pense que présentement, il est encore deuxième Québécois là, pour le repêchage 2027. Mais c'est sûr qu'il a des atouts pour peut-être brouiller les cartes. On verra bien comment ça va se passer.
2: Ouais, surtout avec son gabarit. Puis pour revenir à Joseph, est-ce que c'est encore un gars qui peut être dans le débat pour le premier choix? Y es-tu encore considéré top 5 ou peut-être même qui sort du top 10 selon toi?
0: Moi, présentement, Alexis Joseph, je le place encore dans la conversation pour le top 5. J'essaie simplement d'être patient. J'essaie de considérer qu'on est le 11 août, qu'on est dans un tournoi estival et qu'il n'a peut-être pas encore pris nécessairement son air d'aller. Il me donnait peut-être l'impression, un peu sur la patinoire parfois, d'être nerveux. T'sais, justement, un peu les bruits de coulisses, le fait qu'on commence à parler un peu de lui, que la pression pour... justement, le premier choix au total, et si c'est pas le cas, le top 3 ou le top 5, j'ai l'impression qu'il a peut-être joué un peu avec le bâton un peu serré. Et par la suite, je trouve que ça s'est peut-être un peu amélioré. J'ai trouvé que moi, en demi-finale, notamment, ça s'est bien passé contre la Suède dans le troisième match du tour préliminaire. Il a été plus solide, il a montré un peu plus de vitesse, il a montré un peu plus de dynamisme, il a été capable. Et lorsque c'est le cas, c'est un attaquant, Alexis Joseph, qui est très doué avec la rondelle, capable de faire des bonnes passes, capable de garder la rondelle très longtemps et de créer des jeux pour ses coéquipiers. Maintenant, ce qu'il va devoir prouver avec les Sea Dogs de Saint-Jean lorsqu'il va débarquer en début de saison, c'est ça, c'est comme je disais la semaine dernière, c'est un petit peu le côté compétitif, le côté un petit peu hargneux, là. Tu veux en voir un petit peu plus. Tu sais, ce qu'on retrouve chez l'Italien, on l'a un peu moins chez Joseph, mais écoute, il y a encore beaucoup de temps à jouer, là. Donc, c'est pourquoi... je demeure patient, je le mets encore dans la conversation pour le top 5, mais si ça change pas, là, évidemment, c'est là que ça peut faire mal, disons.
2: Évidemment, on a beaucoup parlé des espoirs qui vont être repêchés en 2027, mais il y a ceux de la QV 2028 qui ont connu de très, très forts tournois. Maddox Schultz, meilleur pointeur du Canada, 10 points en 5 matchs. Liam Pugh, 9 points en 5 matchs. Et il y a aussi Joey Cullen, le frère de Wyatt, qui vient tout juste d'être repêché dans le top 10 par les Prédateurs de Nashville. C'est un Américain, il a bien fait aussi lui. Est-ce qu'on pourrait déjà dire que le repêchage de 2028 va peut-être être plus fort que celui de 2027?
0: Ouais, c'est sûr qu'au niveau de la profondeur, et puis c'est normal un peu, c'est un repêchage qui est dans 2 ans, c'est sûr que c'est plus compliqué à déterminer. Mais si tu regardes le sommet, tu regardes Maddox Schultz, tu regardes Liam Pugh, tu regardes Joey Cullen, comme tu as mentionné, Joey Cullen, qui, je pense, est encore meilleur peut-être que Wyatt Cullen. Il va peut-être un peu plus à l'intérieur, ses gestes sont plus directs, il a le même style de main, il est excellent à ce niveau-là. Vraiment, moi, je pense que... j'ai vraiment Maddox Schultz, moi, qui m'accroche. Oui, il est peut-être un peu plus petit en gabarit, mais c'est un gars qui fait tout bien. Il est capable d'aller frapper, il est capable de jouer défensivement, de se replier, d'avoir d'excellentes lectures de jeu. Le jeu de transition est bon, il est capable d'aller devant le filet, il est capable de faire des passes. T'sais, c'est un peu un style, puis faut pas mettre trop de pression sur le joueur, mais t'sais, c'est un peu plus un style Sidney Crosby. C'est pas de dire c'est Connor McDavid, c'est McLean Celebrini et compagnie. C'est un gars extrêmement complet. Je suis pas mal certain qu'il est capable d'avoir un réel impact dans la LNH très rapidement, alors que, Landon Dupont va être très bon, Nazar Privalov également, mais je trouve peut-être une légère coche de moins. Et bien évidemment, par la suite, Liam Pugh a montré d'excellentes habiletés d'attaquant de puissance, et il jouait pas, il était blessé dans ce tournoi-là, mais oubliez pas le défenseur tchèque, Mathias Mialek, qui appartient aux 67s d'Ottawa. C'est un défenseur qui est très solide malgré son jeune âge.
2: Est-ce que c'est le fils de Milan, Mialek?
0: C'est le fils de mémoire de Jbinek Mialek. On n'est pas loin.
2: Très fort. C'est impressionnant comment on dirait que maintenant, avec chaque repêchage, là, on voit de plus en plus de fils d'anciens joueurs de la Ligue nationale qui ont joué il n'y a pas si longtemps que ça, mais écoute, on vieillit, c'est ça la vie.
1: Je sais pas si vous avez vu Sidney Crosby dans une entrevue, c'est ça qu'il dit. Il se faisait poser une question sur l'évolution du sport et où il s'était rendu dans sa carrière. Il disait, là, je suis rendu à jouer contre les gars. Des petits gars, des fils que j'ai, des joueurs contre qui j'ai joué, je trouvais ça très drôle. On est rendu là, effectivement.
2: T'as raison, non, t'as raison, Hugo. Marty, ce qu'on aime de ton travail, c'est que bon, toi, tu regardes pas juste les premiers de classe. T'aimes ça creuser un petit peu plus et porter de l'attention peut-être à d'autres joueurs aussi. Est-ce que t'as déjà des coups de cœur qui sont en train de se développer en vue de la prochaine QV?
0: Ouais, c'est clair. En passant, petite précision, je suis retourné voir pour Mathias Mialek. Là, il n'y a pas de lien de parenté encore.
2: Ah, dommage.
0: C'est dommage un peu. Là. Mais il y a un joueur qui m'a vraiment frappé. Oui, évidemment, au niveau statistique, vous allez voir, il est à égalité au sommet des pointeurs de la Coupe Lincoln-Gretzky. C'est Jakub Vajsic qui joue pour les Storm de Guelph dans la OHL. 6 pieds 1 pouce, 190 livres, mais j'ai tellement adoré son tournoi. Oui, 6 pieds 1, là, il y a des joueurs peut-être un peu plus imposants. mais il travaille, il va dans les coins, il protège bien la rondelle. Et moi, ce que j'ai aimé, c'est ça. Là, son troisième trio, avec notamment Benjamin Vitch, là, qui joue avec le régiment de Terre-Neuve dans la LHJMQ, il était toujours en échec avant, toujours capable de récupérer les rondelles. Puis lorsque c'était le cas, capable aussi d'avoir un très bon niveau de main, donc capable d'acheter du temps, capable d'attirer des joueurs vers lui, puis capable de faire des passes, capable d'aller créer des choses. C'est pas pour rien qu'il a été capable d'aller chercher autant de points. La Coupe Lindskog-Gretzky, c'est un peu trompeur parfois. J'ai souvent des coups de cœur au mois d'août, puis là, finalement, j'arrive au mois de février, puis je me dis qu'est-ce que j'avais à penser qui était si bon que ça. Parce que, je le répète, c'est un tournoi estival, ça peut être trompeur par moment, mais pour l'instant, Vysik va être haut, j'ai l'impression, dans mes listes, et j'ai très hâte de le surveiller. Je trouve qu'il a de très, très belles qualités pour progresser et de peut-être devenir l'un des... Peut-être pas un attaquant pour le top 5, là, mais disons top 10, là, je pense que c'est un gars qui a peut-être des chances de se retrouver là. T'sais.
2: Excellent. J'ai hâte de suivre cette QV 2027, celle de 2028 aussi. Bon, évidemment, Martin Thériault, c'est la référence au Québec, là, si jamais vous voulez faire tout ça. Podcast La Relève, notamment, Marty, c'est la référence, c'est l'expertise au Québec. Alors, vous pouvez le suivre sur toutes ses plateformes et tout au long de la saison, ben, il va faire d'excellents comptes rendus pour vous donner l'évolution de la prochaine QV de la Ligue nationale de hockey. Très bon, Marty, merci beaucoup. On se reparle demain.
0: Ouais, y a pas de problème. À demain, les gars.
2: Merci beaucoup, Marty. Voilà, alors, c'était Martin Thériault. On va prendre une courte pause. J'ai vu passer un texte dans The Athletic que je trouvais très, très intéressant. Ce sont deux journalistes qui ont décidé de faire un exercice. Ils ont pris les joueurs qui sont dans la Ligue nationale de hockey en ce moment, puis ils se sont dit... Est-ce que lui, il va être au temple de la renommée ou non? On va réagir à ça dans deux minutes. Vous allez voir, il y a des surprises et il y a même un joueur du Canadien qui pourrait entrer au temple un jour. On en parle dans deux minutes.
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2: Dans une dizaine de minutes, c'est Jean-Sébastien D qui fait son tour dans le club du matin. À peu près ça, dans 25 minutes à peu près, Olivier Brette s'en vient et va analyser l'arrivée d'Alexis Sanchez avec le CF Montréal. Mais d'ici là, il y a un texte qui a été publié dans The Athletic hier et je trouve ça très intéressant. Deux journalistes ont fait un exercice. Ils ont pris tous les joueurs actuels dans la Ligue nationale de hockey et ont dit « OK, lesquels vont faire leur entrée au temple de la renommée un jour? » Ils ont divisé ça en plusieurs tiers. Puis on va y aller tiers par tiers. Le premier, c'est, regarde, ils pourraient prendre leur retraite aujourd'hui, puis ils y seraient déjà. Je vous les nomme rapidement, il y en a plusieurs. Bobrovsky, Crosby, Doughty, Dreisaitl, Edmund, Hellebuck, Kane, Carlson, Kucherov, Malkin, McKinnon, McDavid, Ovechkin, Stamkos et Vasilevsky. Je pense qu'on est d'accord.
4: Ouais, je pense que
2: le seul que je me dis, peut-être... Un peu moins, c'est Leon Draisaitl, mais ouais. Écoute, il a quand même fait deux finales de la Coupe, plusieurs honneurs individuels, des statistiques déjà impressionnantes. Il y aurait peut-être un débat, disons, s'il prenait sa retraite demain matin.
4: Il y a peut-être aussi la prise en considération que c'est un joueur allemand pour ce qu'il a fait à l'échelle mondiale, tu sais.
2: C'est vrai, parce que c'est le temps de la renommée, pas juste de la LNH, c'est celui du exact. Hockey. Le deuxième tiers, ceux qui vont sûrement y être, mais ils continuent d'améliorer leur candidature. Il y a trois joueurs qui sont dans ce tiers-là. Alexander Barkov, Cale Makar et Austin Matthews. Ça, c'est intéressant parce que c'est vrai que, tu sais, si Austin Matthews prend sa retraite demain matin, y es-tu au temple de la renommée?
4: Pas
2: y en as-tu fait assez? Mais donne 2-3 années de plus à ces gars-là, puis ils y sont. Tu sais, Cale Makar, ce serait intéressant. Il a juste joué 7 saisons. En même temps, 6 fois finaliste au Norris. Il a une coupe, un Conn Smythe.
4: Il pourrait quasiment être dans l'autre catégorie. Ça, oui. C'est ça, la fin
2: même
4: qui est
2: Barkov,
4: fou.
2: Là, ouais. Capitaine puis centre numéro 1 d'une équipe qui a gagné 2 coupes.
4: Le nombre de Selke qui a remporté aussi.
2: Ouais. Ouais. La troisième catégorie, celle-là, je la trouve intéressante puis c'est là où il risque d'avoir un peu de débat. Ça va peut-être en prendre un petit peu plus pour qu'il rentre. Brent Burns, Chris Letang, Roman Josi, Brad Marchand, John Tavares, Artemi Panarin et Corey Perry.
4: Moi, je trouve que... En tout cas, je trouve que c'est sévère, surtout à l'endroit de Roman Josi, parce que...
2: Norris.
4: Des saisons de 90 points. C'est un joueur suisse. T'sais, tu vois pas ça souvent. Puis le gars, il a établi... Ça a été un joueur de concession dans l'histoire des Prédateurs de Nashville. C'est probablement le gars après Shea Weber. Là, puis Pekarine. Fait que...
2: Ouais. Brad Marchand aussi. Ouais. Je le sais que c'est pas quelqu'un qui a plein de trophées à son actif. puis qu'au début de sa carrière, c'était pas celui qui produisait le plus de points. Mais avec ce qu'il a fait, en gagnant deux coupes, sur la scène internationale aussi, il est déjà au-dessus de 1000 points. C'est peut-être pas populaire, mais pour moi, Brad Marchand appartient déjà au temple de la renommée du hockey.
4: Ouais, je pense qu'il a sa place là aussi. Il a fait partie des bonnes éditions des Bruins de Boston. Il a été capitaine d'une formation, plusieurs coupes. Effectivement, là, il a sa place lui aussi, son petit gabarit. Il a une histoire. Tu sais, je pense qu'au final, il y a beaucoup de ça aussi derrière les candidatures.
2: C'est ça.
4: C'est d'avoir des bonnes histoires.
2: C'est à l'opposé, un gars comme John Tavares, je me dis, qu'est-ce que John Tavares a accompli de... Il a une belle carrière, là. Je veux pas du tout dénigrer le joueur. Mais qu'est-ce que John Tavares a accompli qui le rend si spécial que ça? Il y a une certaine constance. Il est à 1185 ouais. points, mais il n'y a pas de trophée. Il s'est jamais rendu passer le deuxième tour en séries éliminatoires.
4: Ouais. Lui, c'est un peu plus difficile comme candidature. T'as raison, John Tavares, ça fait pas l'unanimité. Ça, c'est sûr et certain.
2: L'autre catégorie. C'est peu probable qu'il rentre au temple, mais on sait jamais ce qui peut se passer. Jamie Benn, John Carlson, Claude Giroux, Ryan O'Reilly, Braden Point, Jacob Slavin et Mark Stone. Tous des joueurs qui ont eu de superbes carrières. Est-ce qu'ils en ont fait assez pour rentrer au temple? Pas si sûr que ça.
4: Ouais, je sais pas. Un gars qui me chicote pas mal là-dedans, c'est Mark Stone. Je pense que Mark Stone, c'est des Coupes Stanley, c'est des présences dans des compétitions internationales, c'est beaucoup de leadership, mais beaucoup de blessures aussi là-dedans. Il y a des standards, je pense, de chiffres à respecter pour être élu au temple de la renommée. Je sais pas pourquoi c'est lui qu'on dirait qui me chicote le plus. Pour les autres qui étaient nommés, c'est... Effectivement, je trouve qu'ils ont leur place, là.
2: Ah oui? Ryan O'Reilly, il mériterait d'être au temple de la renommée?
4: Ryan O'Reilly, c'est considérable. Je pense que lui aussi, c'est un gars qui ferait peut-être partie des doutes, là.
2: Ouais, c'est
4: là-dedans,
2: ça.
4: Là. Mais pour le reste, c'est pas à crier sur toutes les toiles, c'est quand même une bonne sélection. Là.
2: Des gars qui sont en chemin pour la faire. Ouais. Ils sont un peu jeunes, là, mais si ça continue de même, ils vont la faire, c'est sûr. D'ailleurs, j'ai oublié de le mentionner au début, mais ils ont juste pris en compte les gars qui ont joué au moins 5 années derrière la Ligue. Fait que, tu sais, oui, on pourrait dire Celebrini, mais en même temps, il a juste joué 2 saisons.
4: Exact.
2: Donc, les gars qui sont en route vers le temple, on a Jack Eichel, Quinn Hughes, Mitch Marner, David Pasternak, Mikko Rantanen, Matthew Tkachuk et Zach Werenski. Ils sont tous dans la fleur de l'âge. Ils ont déjà accompli beaucoup à un jeune âge. Mais ajoute 3-4 saisons de haut niveau comme ce qu'ils font en ce moment, ils vont y être sans aucun doute. Là.
4: Exact. Tu sais, moi, encore une fois, là-dedans... tu trouves, sans aucun doute, mettons, Matthew Tkachuk, si c'était pas, mettons, de son nom...
2: Ben, il a quand même 2 Coupes Stanley.
4: C'est vrai.
2: Tu sais, il va avoir gagné des compétitions internationales avec les Américains.
4: T'as raison.
2: C'est quand même un gars qui est rendu à... presque 700 points dans la LNH. C'est un gars d'un point par match. Fait qu'il va finir sa carrière avec au-dessus de 1000 points. Mais t'as raison que son nom aussi, ça entre en compte. Là.
4: Parce
2: que
4: t'as raison.
2: On
4: se fera
2: pas de cachette. Le temple de la renommée du hockey, c'est loin d'être parfait.
4: Ouais,
2: c'est un peu arbitraire des fois.
4: Petit peu. Mais c'est vrai, t'as raison. T'as raison qu'il y a beaucoup, beaucoup de trophées. Il a remporté des grosses compétitions. Puis pour le reste, ben, effectivement, c'est une bonne sélection. Là. Honnêtement... Chapeau aux gens de The Athletic parce que la sélection est très bonne, puis c'est valide. Là.
2: La dernière catégorie, et il y a un joueur du Canadien dans celle-là, je la trouve très intéressante. T'sais. OK, on fait pause, mais on verra dans quelques années ce que ça va donner. Sébastien Aho, Evan Bouchard, loin d'être sûr de celle-là.
4: Ouais, celle-là, moi, avec.
2: Rasmus Dahlin, Adam Fox, Miro Heiskanen, Jack Hughes, Kirill Kaprizov, Jason Robertson, Igor Shesterkin, Ilya Sorokin et un certain Nick Suzuki.
4: Oh! C'est intéressant. C'est quoi ta perception par rapport à ça? On verra dans quelques années. Nick Suzuki, c'est vrai qu'il a eu un impact direct dans sa formation.
2: Mais c'est parce que Suzuki, il a 27 ans. Là. Puis il s'améliore à chaque année. Là, il a fait 100 points. Il a gagné un Selkie. Tu sais, si Suzuki, là, il connaît encore 3-4 saisons d'autour de 100 points par année. Il est finaliste pour le Norris. Il devient une espèce de... Tu sais, il rentre dans le tiers de ce qu'était Taze, Bergeron et Kopitar à une certaine époque.
4: Ouais.
2: Puis le Canadien peut-être gagne une coupe à travers tout ça, puis il aurait été le capitaine de cette équipe-là.
4: Ouais, il va le faire. Je suis d'accord, il est dans le moule de ces joueurs-là.
2: Mais il faut qu'il garde ce niveau qu'il y a en ce moment.
4: Exactement. C'est pas le choix, je suis d'accord avec toi là-dessus. Je pense que Nick Suzuki a ouvert une porte vers ça.
2: Il est très loin du temple en ce moment, on s'entend tous. Là. C'est Suzuki, il a un malheur, il prend sa retraite demain matin, il rentre pas, il n'y a non, même non. pas de débat.
4: On parle d'une saison, pour l'instant.
2: Mais si, de 27 à... Ah d'ailleurs, c'était sa fête hier, bonne fête. Ouais. De 27 à 32 ans, c'est un gars qui en moyenne fait 90 points par année, il a joué deux autres Selkie, il est finaliste deux autres fois, puis le ouais. Canadien gagne une coupe, là ça va devenir indéniable.
4: Ouais, c'est sûr et certain, encore une fois... La lettre sur le chandail fait tellement la différence, je trouve, parce que justement, tu as été ce meneur-là qui a aidé à pousser l'équipe vers son succès, vers son titre. C'est sûr que c'est pris en considération davantage. Donc, ouais, Nick Suzuki, effectivement, ça peut être. Je suis vraiment curieux de voir où sa carrière va terminer, quel type mm-hmm. de trophée il va remporter, autant pour. Mettons Cole Caulfield, Lennon, etc. Bref, les joueurs.
2: Ben pour toi, quel joueur du Canadien, outre Suzuki, a le plus de chances de faire le temple un jour?
4: Ça, c'est une bonne question. Ça serait-tu trop osé de dire Lane Hutson?
2: Je
4: crois
2: pas.
4: Que Lane Hutson a sa place s'il continue à évoluer.
2: Ça va y prendre une coupe de Norris.
4: Ouais,
2: mais tu sais, écoute, s'il fait 80 points par année pendant 8 ans, là...
4: Ben non, c'est ça. Puis sans compter les nombreuses compétitions internationales où il va représenter les États-Unis, si le Canadien remporte des coupes, justement, il va avoir peut-être pavé la route pour des jeunes, les plus petits défenseurs offensifs. Mm-hmm. L'aspect pionnier là-dedans, l'évolution du sport, il y a peut-être quelque chose à faire avec ça.
2: Ouais, c'est un exercice intéressant. C'est très intéressant. OK, on va prendre une pause. Au retour, c'est Jean-Sébastien D. J'ai préparé un jeu pour Jess. On va jouer à des vrais ou faux. Est-ce que Lane Hutson va être considéré comme un défenseur top 3 dans la LNH d'ici 5 ans? Est-ce que Jakub Dobech est le gardien de l'avenir du Canadien? Est-ce que Samuel Montembeault va commencer l'année comme deuxième gardien du Canadien? JSD va répondre à ces questions dans 2 minutes.
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2: C'est un de nos collaborateurs réguliers dans le club du matin cet été. C'est Jean-Sébastien D. Salut JS, comment ça va?
5: Les boys, bon matin, ça va bien?
2: Ça va très, très bien. Écoute, j'ai décidé de préparer un petit jeu avec plein de sujets d'actualité en ce moment entourant le Canadien, des questions qu'on se pose depuis le début de l'été. Puis j'avais le goût de jouer avec toi. Ce sont des vrais ou faux. On commence avec hier. Lane Hutson a été nommé 6e meilleur défenseur de la LNH selon le NHL Network. Vrai ou faux, JS? D'ici 5 ans, Lane Hutson va être un défenseur top 3 dans la LNH.
5: Absolument. C'est pour moi, c'est un oui catégorique. Qu'est-ce qu'il apporte à une équipe? Qu'est-ce qu'il a fait aussi rapidement aussi avec les Canadiens? Je pense que ça démontre à quel point il peut être talentueux. Puis on parle souvent de plafond, puis où est-ce que tu peux te rendre comme joueur. Je pense qu'il peut juste continuer à avancer, à devenir de meilleur en meilleur à chaque année. Puis le fait que les Canadiens vont s'améliorer aussi, devenir une meilleure équipe, ça va juste le mettre dans une position où il va pouvoir performer encore plus.
2: J'aime ça, j'aime ça. En entrevue avec le journaliste Dave Stubbs, Carey Price a déclaré que le Canadien est parmi les prétendants. Vrai ou faux? Malgré l'absence d'un deuxième centre, le Canadien a des chances de représenter l'Est en finale de la Coupe Stanley.
5: C'est une bonne ça.
2: Ouais.
5: Moi, je dis faux parce que on l'a vu cette année, puis... Oui, ils se sont rendus en finale d'association. Rendus en finale, ils n'étaient pas de taille. Puis les deux premières séries, selon moi, ça aurait pu être pile ou face. Et oui, ils ont passé, ça finit en 7 les deux séries. Ça aurait vraiment pu aller un bord ou de l'autre. Donc, selon moi, pour venir vraiment solidifier l'équipe puis vraiment donner les meilleures chances possibles, le Canadien n'a pas le choix d'avoir un deuxième centre. Si tu regardes les équipes qui gagnent la Coupe Stanley année après année, c'est qu'ils ont un bon noyau de joueurs de la première jusqu'à la quatrième ligne. Puis c'est pas vrai, selon moi, que tu peux remporter une Coupe Stanley ou te rendre en finale d'association si tu n'as pas un joueur de centre numéro 2.
2: Donc, Oliver Kapanen comme deuxième centre, tu y crois pas?
5: Pas en tout.
2: Parfait. Okay.
4: Fallait que ça soit clair.
2: Fallait que ça soit clair. Dans cette même entrevue avec Dave Stubbs, Carey Price a aussi vanté Jakub Fowler et Jakub Dobech. Vrai ou faux, JS? Jakub Dobech est le gardien de l'avenir du Canadien de Montréal.
5: Vrai, parce que l'énergie qu'il amène en tant que goaler, il amène un côté de il y a du chien, il y a de la drive. Ce qu'on a vu en playoff, moi, j'ai adoré. Puis s'il peut continuer à amener cette confiance-là, Puis je pense que pour un goaler, c'est tout. Écoute, je ne suis pas goaler, je ne suis pas spécialiste de goaler, mais quand tu es en confiance, puis tu es en contrôle de tes moyens, je pense que c'est là que tu peux être à ton meilleur. Puis on l'a vu durant l'insérie, il a fait les gros arrêts, il était baveux. Puis ça lui a permis de, justement de performer. Puis c'est grâce à lui que les Canadiens se sont rendus jusque-là. Donc, je vois pas pourquoi... S'il continue à faire les arrêts, faire ce qu'il a fait durant les playoffs, puis de continuer sur cette lancée-là, pourquoi ça ne deviendrait pas le numéro un? Tu sais, je pense que c'est le meilleur exemple d'un joueur qui fait tout, puis qui a tout fait pour gagner son poste en tant que numéro un. S'il continue comme ça, à un moment donné, faut que tu lui donnes ce qu'il mérite, puis je vois pas comment il pourrait se faire tasser.
2: OK. Harbert Jacquet et Zachary Bolduc n'ont toujours pas signé leur contrat avec le Canadien, vrai ou faux? C'est inquiétant que Bolduc et Jacquet n'ont toujours pas signé.
5: C'est inquiétant. Puis moi, ça me fait penser, là, ça fait j'en ai parlé avec un de mes chums dernièrement, puis est-ce que c'est une possibilité que peut-être Jacky, on l'essaierait comme gars de quatrième trio cette année?
2: Ah, on l'avait comme vu ça, un match, ouais, quelques minutes match, l'an passé.
5: Exactement, parce que tu sais, on se le cachera pas, à jouer 5-6 minutes par match, en tant que coach, quand t'es pas capable d'en donner plus que ça, ça rend un peu problème à ton trio de défenseurs parce que là, tu es obligé de jouer à 5. Les gars sont fatigués, ça étire des minutes. Les gars sont moins sharp dans leur shift. Fait que si tu le mets à l'attaque, ça fait moins mal si tu lui donnes justement 4-5 minutes par match parce que là, tu as 11 joueurs qui peuvent prendre sa place au lieu de tout ça. Puis tu es ton sixième défenseur que techniquement, tu as plus confiance, que tu vas peut-être y donner 10 minutes, mais ça va venir solidifier le temps de glace de tes autres défenseurs. Puis tout le monde pourrait être capable de rouler un peu plus. Les gars seraient moins fatigués. Puis en même temps, avec Jacky, tu l'amènes dans le line-up quand tu joues contre des équipes nécessaires. Puis tu lui donnes justement 5-6 minutes par match à l'attaque, mais tu amènes ce côté robustesse-là. Fait que est-ce que ça peut être une possibilité? Est-ce que c'est quelque chose qu'ils ont présenté cet été qui fait qu'ils accrochent un peu à vouloir signer?
2: Ouais.
5: C'est peut-être ça mon guess présentement.
2: Mais parce que c'est vrai que, tu sais, on dirait pas que nécessairement de la place pour Jacky à moyen long terme à la défense du Canadien. Tu sais, t'as 5 gars qui sont établis, ils sont sous contrat, ils s'en vont nulle part. Après ça, pour le 6e défenseur qui va se battre dès cette année, tu t'as Struble qui est dans la conversation, t'as Engstrom, t'as Reinbacher. C'est quoi l'avenir de Jacky en défense avec le Canadien? Je suis pas si sûr que ça, puis tu as raison que c'est probablement là où les négociations accrochent, que lui, il se dit, mais là, est-ce que vous me voulez vraiment tant que ça? C'est peut-être pour ça que c'est un peu plus long. On va retourner maintenant sur les gardiens de but. Bon, Samuel Montembeault, surprise générale, n'a pas encore été échangé. En ce moment, il est encore avec le Canadien. Vrai ou faux, JS? Samuel Montembeault va entamer la saison comme deuxième gardien du Canadien, donc devant Jacob Fowler, derrière Jakub Debeschi.
5: Je vais dire oui parce que je l'ai vu à maintes reprises, c'est une business. Il ne faut pas oublier que dans un contexte comme ça, Monty a son contrat à un volet. La saison a recommencé à zéro. Peut-être qu'ils se sont parlé cet été. Moi, juste à cause du côté business, pas ce que moi je pense que beaucoup de gens pensent, qui devrait être un no-brainer, que ce soit Fowler, le backup. Je pense juste dans le contexte business actuel qu'on est, je serais pas surpris que Monty, justement, soit deuxième goaler, que Fowler retourne à Laval jouer des matchs, puis éventuellement voir comment ça va se dérouler la saison. Parce qu'au final, la réalité, c'est que c'est Debeschi ton numéro un. Fait que dans un contexte idéal, tu t'en vas donner des games à Fowler à Laval, puis tu donnes du millage, puis éventuellement, tu le rappelles durant la saison. Mais moi, je pense que, ouais, Monty va être backup pour commencer la saison.
2: Est-ce que toi, tu fais plus partie de ceux qui se disent... Regarde, c'était juste une mauvaise année. Il va être capable de tourner la page puis c'est arrivé à plein de gars d'avoir des mauvaises saisons. Ou est-ce que toi, t'es plus dans le camp de « Non, non, c'est fini Montembeault, il est pas bon, faut passer à autre chose. »
5: Écoute, comme je disais tantôt, c'est dur de me positionner dans d'un contexte de goaler parce que c'est tellement différent de, ouais, t'sais, d'un certain sens que d'être un joueur. Puis, t'sais, Monty, je l'adore comme personne. J'y souhaite vraiment, t'sais, de tout cœur qu'il réussisse à mettre ça derrière lui puis qu'il redevienne le goaler qu'il a déjà été, parce que tu ne souhaites jamais le malheur de quelqu'un quand même dans un contexte comme ça. Tu sais, c'est un gars de Montréal en plus, je l'ai dit à maintes reprises, c'est le fun d'avoir des Québécois à Montréal. Donc, tu es capable d'avoir fait les efforts cet été, peu importe ce qu'il a pu entreprendre comme démarche pour oublier la dernière saison puis d'arriver prêt. Écoute, je souhaite de tout cœur que ça marche. Donc oui, je vais y croire parce que ça vaut la peine de donner une chance aux gens. Tu sais, c'est une mauvaise saison. Ça arrive, j'en ai vécu dans les dernières années. Ça fait partie d'une longue carrière. Tu sais, c'est dur de trouver une constance et d'être bon année après année. C'est ce qui fait que les meilleurs, les superstars sont capables de se disperser des autres parce que c'est ça le plus tough. C'est ça qui fait que les jeunes sont pas capables de rester et qu'il y en a qui tombent entre la Ligue américaine, Ligue nationale. C'est vraiment dur. Donc, je souhaite vraiment que Monty va être capable de revenir.
4: Est-ce que vous pensez justement le fait que le Canadien ait conservé Samuel Montembeault, c'était justement dans la lignée de vouloir lui donner une autre chance et non comme une frustration de ne pas avoir réussi à le dealer?
2: Je sais pas à quel point c'était intentionnel.
4: Ouais.
2: C'est-tu juste parce qu'il n'a pas trouvé preneur ailleurs? Ou c'est parce qu'il voulait vraiment lui donner une deuxième chance, parce qu'il s'est quand même fait tasser à la fin de l'année.
4: Ça, c'est sûr.
2: Mais regarde, un été d'entraînement, tu sais, ça peut arriver des mauvaises saisons.
4: Des bons mois, ouais.
2: Exactement. En terminant, JS, j'en ai une chienne pour toi, OK? Carey Price, il va rentrer au temple de la renommée du hockey cette année. Vrai ou faux, Carey Price mérite d'avoir son chandail retiré par le Canadien.
4: Il a fait exprès, JS. Il a fait exprès.
2: Absolument.
5: Absolument. Oui, parce que je trouve que ça a quand même été l'image du Canadien pendant plusieurs années, puis tout le monde le sait, puis je pense que c'est écrit dans le ciel. Si on y donnait l'équipe qu'il y a présentement, ben le Canadien, probablement qu'à chaque année, il avait une chance de gagner la Coupe Stanley. Tu sais, il a réussi à amener le Canadien en finale de la Coupe Stanley durant l'année COVID, puis tu prends-tu le Canadien à ce moment-là ou l'équipe qu'ils ont présentement? Selon moi, je prends l'équipe aujourd'hui anytime. Mm-hmm. Fait que si tu donnais la chance de gauler année après année avec cette équipe-là, il aurait réussi à avoir un plus de... Il aurait eu des bien meilleurs stats personnels. Il aurait probablement réussi à gagner une coupe de trophées individuels puis laisser la chance aux Canadiens de gagner après année. Donc, pour moi, ça vaudrait la peine de retirer son chandail. Puis je pense que les partisans ont tombé en amour avec Carey Price. Ça serait un honneur grandement mérité. Puis il n'y a pas personne, d'après moi, qui va chialer que commençons à retirer le chandail de Carey Price. Là. D'après moi, tout le monde est dans la même lignée puis tout le monde va approuver ça.
4: C'est vrai, t'as raison, JS. Non, mais pour vrai, j'ai une petite question pour toi. Est-ce que toi, t'es plus dans l'optique de considérer un retrait de chandail avec la génération dans laquelle le joueur a joué comparativement, mettons, aux standards de l'organisation? Je te donne un exemple. Carey Price n'a jamais gagné de Coupe Stanley, mais ça a été le joueur générationnel d'une époque pour le Canadien. Par contre, tous les joueurs du Canadien qui ont leur numéro retiré ont gagné une Coupe Stanley.
5: Ben c'est comme un peu dans tout. Je trouve, Mané, il faut que tu évolues dans la manière que tu vois les choses. Tu sais, là, avant, il était vraiment axé sur les anciens joueurs, puis ça prend une Coupe Stanley, mais le hockey évolue, la génération évolue, la population évolue, tout le monde a évolué depuis ce temps-là. Donc, c'est important aussi de le voir d'une autre manière. Puis je pense que, justement, Carey Price a été une personne qui a marqué. Tu sais, quand on parle de chandail retiré, c'est des gens qui ont marqué leur époque. C'est exactement ça. Donc, nous, de notre époque, qui a marqué le Canadien des dernières années? Le premier mot qui vient en tête, c'est Carey Price. C'est tout le monde criait son nom. Ça a été il a tellement été partout à droite et à gauche quand il était à Montréal que selon moi, ça vaudrait la peine justement de changer un peu cette vision-là de pourquoi on retire ton chandail puis d'amener un vent de fraîcheur à qui qu'il mérite d'un certain sens. Puis je pense que lui, c'est le premier de cette génération qu'il mériterait.
2: Bon, regarde, je suis un peu déçu de ta réponse, JS, là, mais c'est correct, t'as droit à ton opinion.
5: Tu le vois pas, toi?
2: Hey, non, pas Ali de coupe, veut pas de chandail retiré, c'est pas compliqué. Moi, c'est mon opinion, puis se pogner pendant des heures là-dessus, mais malheureusement, on n'a plus de temps. Merci beaucoup, JS. Très intéressant, on se reparle. Parfait, on va se pogner au téléphone, c'est bon.
4: Parfait.
2: Bye, JS, bon. Bonne journée.
5: Bye, boy, salut.
2: Merci, voilà. Alors, c'était Jean-Sébastien D. Après la pause, une bombe est tombée hier, la meilleure nouvelle depuis très longtemps entourant le CF Montréal. La légende chilienne Alexis Sanchez débarque en ville et on en parle avec Olivier Brette dans 2 minutes.
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6: Ça s'est fait assez rapidement pour le type de joueur qu'il est, parce que d'habitude, un joueur comme ça, ça prend des mois.
7: It's exciting news. It's a very big name. Probably one of the biggest that we've had here. So,
8: and just so you know, for your people, I spoke to him. He wants Alexis number 10.
2: L'équipe des réseaux sociaux du CF Montréal a mis le feu aux réseaux sociaux hier en publiant cette vidéo-là où on tease l'arrivée d'un joueur, Alexis, qui porte le numéro 10. Rapidement, la planète soccer s'est enflammée. On a appris plus tard dans la journée que c'était bel et bien la légende chilienne Alexis Sanchez qui se joint au CF Montréal. Et on en parle avec Olivier Brett. Comment ça va, Oli?
8: Ça va super bien. C'est des nouvelles fort intéressantes, tout ça, qui sont tombées hier.
2: Oui, une des meilleures nouvelles, je pense, depuis longtemps, dans le cas du CF Montréal, parce que on en parle depuis un bout. Il manque une vedette, il manque vraiment, juste d'un point de vue marketing, quelque chose qui pourrait peut-être donner envie aux gens de suivre cette équipe-là davantage. Pour les gens qui connaissent un petit peu moins Alexis Sanchez, peux-tu nous imaginer à quel point c'est gros sa venue à Montréal?
8: C'est le meilleur buteur de l'histoire du Chili. On va commencer par ce qu'il a fait en équipe nationale. Il a gagné la Copa América deux fois. C'est lui qui a tenu tête à Lionel Messi puis qui a frustré Messi de trophée majeur pendant des années. Ça, c'était dans la meilleure équipe chilienne de l'histoire. Il y a personne qui a joué plus souvent pour l'équipe nationale du Chili. Après, il a gagné à peu près partout où il est allé. Il a joué pour Arsenal, Manchester United, Barcelone. Il a joué pour l'Inter Milan. Dans les plus gros clubs, les plus gros championnats. La grosse statistique, par contre, qu'il faut entrer en ligne de compte, c'est qu'il a 37 ans, il va avoir 38 au mois de décembre. C'est sûr que c'est pas... T'sais, on a entendu un des frères Saputo tout à l'heure dire « c'est un des plus gros noms qu'on a jamais eu au club ». C'est vrai, sauf que tu as eu deux super, super vedettes au club.
2: Mm-hmm.
8: Tu as eu Didier Drogba, puis tu as eu Alessandro Nesta. Il n'y a pas grand monde qui se rappelle d'un match d'Alessandro Nesta. Tout le monde se rappelle du passage de Didier Drogba. Donc, dans quelle catégorie Alexis Sanchez va se retrouver, ça reste à déterminer. Puis juste une petite précision, moi j'ai hâte de voir avec la confirmation de tout ça, là. Est-ce qu'on lui donne juste le numéro 10? Est-ce que c'est de ça dont il était question? Ou est-ce qu'on lui donne le poste de numéro 10, qui est celui de milieu offensif? Parce que quand tu entends Luca Saputo dire « je lui ai parlé et il veut Alexis comme numéro 10 », je présume qu'on parle du coach. T'es pas en train de... à moins que ce soit l'agent. T'sais, quand tu parles de quelqu'un, tu dis qu'il veut le numéro 10, pas qu'il veut quelqu'un en numéro 10. Et ça devient intéressant parce que ça veut dire que t'as pas réglé ton problème sur la gauche, où tu as un trou béant en ce moment. Et si ça veut dire que tu vas chercher Alexis Sanchez et tu continues ton recrutement, parce que je pense qu'il faut que tu continues ton recrutement, ça peut pas se limiter à Alexis Sanchez, ça va pas régler assez de problèmes, tous les problèmes que tu as en attaque, ben là, ça devient vraiment, vraiment intéressant.
2: Bon, tu l'as dit, il est quand même rendu vieux, 37 ans. Il a eu une saison intéressante quand même en Liga l'an passé avec Séville. 4 buts, 2 passes, évidemment, c'est pas ce à quoi il nous avait habitués dans le passé. Il débarque plus vieux, mais dans un circuit inférieur. C'est quoi tes attentes pour un gars qui a eu cette carrière-là, mais aussi cet âge-là avec le CF Montréal?
8: C'est ça, j'ai un gros, gros point d'interrogation parce que on se posait... C'est pour ça que je te parle. Puis c'est la première fois depuis le départ d'Alessandro Nesta que je fais une comparaison à Alessandro Nesta. Puis c'est pas pour dire qu'on s'attend à un gars qui va être sur les rotules, là, pas du tout, parce qu'il a joué beaucoup quand même la saison dernière. Je pense que c'est 28 matchs au total qu'il a disputé avec Séville. 11 départs. Ça, pour la fin de la saison en cours, est-ce qu'il est disponible maintenant? Tu sais, c'est tous ces dossiers-là là, qui viennent en ligne de compte. Est-ce qu'il est disponible là? Si c'est le cas, ben, ça devient intéressant parce que tu es capable de l'embarquer tout de suite. Sinon, souviens-toi d'Ivan Raimé l'année passée. Ça avait été long là, avant d'être capable de l'utiliser. Il y avait aussi le fait que on voulait mesurer le nombre de matchs qu'on lui donnait parce qu'on savait que ça pouvait enclencher une clause d'achat obligatoire. Mais moi, je m'attends à plus de contributions statistiques parce que 4 buts, 2 passes, là, ça prend plus que ça.
2: Ça prend de la production largement pour le CF Montréal. Ça prend du monde qui les aide à finir là, puis à concrétiser les actions.
8: Et tout de suite. Et ça ne veut pas dire que ce gars-là est obligé d'être celui qui finit lui-même. Tu me demandais de résumer le gars tout à l'heure. C'est un gars qui a marqué beaucoup, mais c'est un gars qui a beaucoup aidé ses coéquipiers à marquer. Puis là, pour un Prince Owusu, pour un Daniel Rios ou les autres que tu pourrais aller recruter en attaque, ça devient vraiment, vraiment intéressant parce que c'est un gars qui est pas juste le genre de joueur vers qui tu dois te tourner pour lui donner le ballon. et qui finissent, un peu comme Prince Owusu. C'est un gars qui peut rendre les autres autour de lui meilleurs parce qu'il a ralenti, évidemment, mais c'est un gars qui a de la percussion, c'est un gars qui a de la prise de risque, c'est un gars qui est capable de mettre un brin de folie dans un match. Puis ça, ben, t'en as pas des profils comme ça au CF Montréal.
2: Ben, je t'écoute depuis tantôt, puis t'es un peu plus, je veux pas dire pessimiste, mais modéré par rapport à tes attentes. Là. T'es pas non plus... T'sais, on voit énormément de positivisme par rapport à cette acquisition-là. Si je te comprends bien, t'essaies un petit peu de nous mettre en garde. Ça veut pas nécessairement dire que ça va marcher à tout prix, là, Alexis Sanchez.
8: Non, mais moi, je pense que c'est un ajout important, mais ça peut pas être le seul ajout, parce qu'éventuellement, là, on parlait d'un contrat de 2 ans, si je me trompe pas. Ouais. Est-ce que ça nous amène ça au début de la saison hivernale? Ce qui veut dire que ce serait la fin de la saison actuelle, la saison sprint qui va jouer au printemps. Puis après ça, il y a une option pour la première saison hivernale qui est du mois d'août 2027 au printemps 2028. C'est beaucoup, beaucoup de facteurs qui entrent en ligne de compte pour savoir quel genre d'impact n'importe quel joueur est capable d'avoir. Là où je suis catégorique, c'est que ça va créer un buzz. Là. T'as tout de suite des gens qui vont vouloir aller au stade. C'est une légende du soccer mondial, mais surtout sud-américain. Mm-hmm. Je pense que là, tu vas aller chercher une corde, puis c'est un gros, gros coup que le CF Montréal vient de faire. Après, sur le terrain, ce dont tu as besoin en ce moment-là, tu as besoin de quoi? Tu as besoin de chiffres. Philippe Lafroy, tu le vois, là, puis là, je viens vraiment là, au ras des pâquerettes sur le sportif, parce que en termes de marketing, de statut, de leadership, de personnalité, c'est catégorique. Là. C'est un gros, gros coup. C'est extraordinaire que ce gars-là débarque à Montréal. Maintenant, tu as besoin de faire bouger les cordages. Concrètement, là, si tu veux faire des séries, puis moi, je suis convaincu que le CF Montréal a la base pour y arriver, si tu ajoutes les morceaux qui remplissent les filets ou qui aident à remplir les filets. Parce que quand tu regardes Philippe Lafroy, les changements qu'il fait, là, moi, je le vois faire un paquet de changements puis de permutations, puis il essaie des combinaisons différentes au milieu de terrain. Et je le comprends parce qu'il essaie de régler des problèmes, je pense, offensifs par son milieu de terrain. Pourquoi? Parce que tu n'as pas d'option en attaque. Tu es en train de faire jouer Daniel Rios, qui est un attaquant, comme faux ailier hybride. Puis encore là, je le comprends, tu n'as pas d'autres options évidentes. Donc, Alexis Sanchez devient une option évidente. Après, est-ce que c'est encore un gars qui est capable de peser sur les matchs, de laisser son empreinte statistique sur des rencontres? Je pense que oui, mais à quel niveau? Ça, j'ai un point d'interrogation. Là où j'aurais pas de point d'interrogation, par contre, c'est si on veut vraiment le faire jouer en 10, là où tu as peut-être à courir un peu moins, et que ça te laisse ton couloir gauche où tu as encore du travail à faire, puis je présume que tu es en train de le faire, ce travail-là, parce que ça fait 2 ans qu'on sait que tu as besoin d'un ailier gauche. Si c'est ça le cas de figure, puis tu vas chercher un autre gars sur la gauche qui n'est pas un projet, qui est un gars qui est capable de t'aider tout de suite, il n'est pas obligé d'être le meilleur buteur de l'histoire de sa sélection. Tu es capable d'aller une coche en dessous et quand même d'aider une équipe rapidement en MLS. Si c'était ça, le cas de figure. Alexis Sanchez en 10, puis tu t'en vas recruter un autre ailier gauche. Mais là, je pense que le CF Montréal pourrait être en business.
2: Puis peut-être d'un point de vue culturel aussi, de ce que je lis sur Alexis Sanchez, c'est que c'est un gars qui a toujours été très intense, un travailleur. Pour la fameuse grinta au sein de l'effectif du CF Montréal, ça aussi, ça peut être une bonne nouvelle d'avoir un gars comme ça qui débarque dans le vestiaire.
8: Totalement raison. Puis tu regardes Luis Suarez. C'est pour ça, tu sais, je fais les comparaisons avec Drogba, avec Nesta. À Miami, là, les gens pensaient que Luis Suarez s'en venait. Puis la seule raison pour laquelle il était là, c'était pour être avec son chum Lionel Messi. Si vous l'avez regardé jouer au Stade Saputo dernièrement, si vous l'avez regardé jouer en MLS tout court, le gars, il joue littéralement sur un genou. Là. Tu regardes Luis Suarez s'échauffer, ça a l'air d'un match de 50 ans et plus. Le gars, il est pas capable de marcher, mais tu le mets sur un terrain, puis c'est exactement ce que tu viens de décrire, Olivier. C'est un gars qui court, c'est un gars qui a de la hargne, c'est un gars qui a du chien. Tout ce qu'il y a de bon de cette fougue-là sud-américaine, c'est la raison pour laquelle Alexis Sanchez a été capable de mener son équipe, parce que c'est pas un gars qui était à bord de l'autobus chilien qui a eu tous ces succès-là. C'est le gars qui conduisait presque l'autobus, puis ça, pour le club, pour ce que ça peut avoir comme influence, parce que je pense que tu as besoin de leadership, tu n'en as encore pas assez dans cette équipe-là. Puis aussi ce que ça va faire pour Philippe Lafroy, qui est un gars qui est aussi très intense. Ça, je pense que ça peut être un ingrédient majeur des succès potentiels puis d'une place en série cette saison si tu réussis à relancer ta saison.
2: On compare évidemment beaucoup l'arrivée d'Alexis Sanchez à celle de Didier Drogba. Dis-moi si je me trompe, mais c'est peut-être une petite coche d'en dessous, mais tu sais, d'un point de vue buzz, d'un point de vue marketing, bon, on se rappelle à l'époque, il y avait du monde par centaines qui était allé accueillir Drogba à l'aéroport. Est-ce que tu peux t'attendre à un impact quand même similaire de, tu sais, redonner de l'énergie, redonner envie au monde d'aller regarder le CF Montréal, remplir le stade Saputo et d'avoir une vibe un petit peu plus positive alentour de l'équipe?
8: Je me garde une petite réserve sur ce que tu as dit, c'est remplir le stade Saputo. Parce qu'il n'y a pas grand monde, là, puis là je parle à l'échelle de la Ligue, qui ont ce qu'il faut pour remplir un stade en MLS quand il y a un manque à gagner. Puis en ce moment, il y en a un manque à gagner, mais en termes de créer du buzz, de redonner une certaine curiosité à du monde qui ont déjà été intéressés au CF Montréal ou carrément attachés au CF Montréal, c'est quand même un engagement, je présume, majeur financièrement. Parce que là, si tu allais donner ou tu donnais 2 millions à Ivan Jaime, tu vas donner combien à Alexis Sanchez, sachant que tu n'as pas payé une scène pour son transfert, là, il était agent libre après la fin de son contrat le 1er juillet à Séville. Ça, je pense, puis on va pas le savoir tout de suite, là, à moins que ça coule, on va le savoir au mois de septembre quand les chiffres de l'association des joueurs vont sortir. Mais tu sais quoi, moi, si j'étais le CF Montréal, si tu donnes, je dis n'importe quoi, un 3, un 4, un 5 millions à Alexis Sanchez, c'est peut-être moins que ça, là, je ne sais pas. Mais si tu lui offres un chiffre qui démontre ta volonté de dépenser au marché, fais-le couler. Fais-le couler, ce chiffre-là, parce que ça va sortir de toute façon avec les chiffres de l'association des joueurs plus tard. Mais fais-le couler parce que ça va montrer qu'un an après l'écriture de la fameuse lettre à l'été 2025, tu fais des gros moves. Parce que dans cette lettre-là, tu disais quoi? On veut redonner la fierté à nos partisans de supporter l'équipe. On veut remettre la victoire au centre du projet. On veut une équipe gagnante. Ça, c'est le genre de move qui envoie exactement ce message-là qu'on est en train de faire un autre pas dans cette direction-là. C'est pas le seul, je le répète, qu'il faut que tu fasses. Mais oui, ça envoie un message fort au public, puis je pense qu'il va y avoir une réponse.
2: Non, t'as raison que pour peut-être la première fois depuis cette fameuse lettre-là, on sent qu'il y a un geste concret qui a été posé pour peut-être sortir le club de sa misère qu'il vit depuis quelques années. Excellent, merci beaucoup, Oli. J'ai hâte. Ça, je pense que tout le monde a reçu une espèce d'électrochoc en voyant cette nouvelle-là hier. La fin de la saison, la deuxième moitié de la saison du CF Montréal vient de prendre une tournure beaucoup plus intéressante et on s'en reparlera assurément. Passe une très belle journée, on se reparle bientôt.
8: Salut, à bientôt.
2: Allez, voilà, alors c'était Olivier Brett. On va prendre une courte pause et au retour, il est encore en très grande forme, il a des anecdotes à nous raconter. C'est l'ancien lanceur du baseball majeur, Claude Raymond, qui s'amène dans le club du matin.
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2: Notre prochain invité a connu une grande carrière dans le baseball majeur, près de 450 matchs avec les White Sox, les Braves de Milwaukee, Houston, les Braves d'Atlanta et les Expos. C'est Claude Raymond. Bonjour, Monsieur Raymond. Comment allez-vous ce matin?
9: Ça va très bien, ça va très bien.
2: J'imagine que c'est un été occupé pour vous. Est-ce que vous êtes encore beaucoup sur les terrains de baseball?
9: Ben, oui et non. Je vais voir des matchs de baseball de mes petits-enfants, puis j'ai été voir les Pirates de Saint-Jean 2-3 fois, puis je regarde du baseball à la télé tant qu'il y en a. Alors, non, je suis encore impliqué, puis j'ai fait la tournée avec Expo Fest quand on a fait la tournée de la province de Québec, fait que, non, j'y vais de temps en temps.
2: C'est bon ça. J'ai vu justement que vous étiez à Expo Fest. Pourquoi est-ce que c'est important pour vous de s'impliquer, de vous impliquer dans cette cause-là?
9: Ben, cette cause-là, c'est pour amasser des fonds pour l'hôpital Children's, parce que c'est Perry Giannis qui organise la tournée. Puis c'est lui qui se trouve à garder les expos. Le nom des expos encore en vie. Et puis, c'est parce que sa petite nièce de 5 ans est décédée d'un cancer du cerveau. Puis, lui, il a promis qu'il était pour ramasser 4 millions de dollars pour l'hôpital pour aider la cause et aussi pour faire comme un logement comme à l'hôpital Sainte-Justine à Montréal là, pour les parents quand ils viennent voir les enfants.
2: Un peu plus tôt cet été, M. Raymond, Otto Lopez est devenu le quatrième Québécois de l'histoire à participer au match des étoiles du baseball majeur. Vous, vous avez été le premier à le faire en 1966. Est-ce que vous vous gardez de bons souvenirs de cette participation-là?
9: Ben, les souvenirs, regarde, là, toi-même t'en parles. Là, fait que ouais, ça veut ça. Dire que c'est très important. C'est sûr que chaque fois que le monde me présente, il me présente comme le premier Québécois qui a participé au match des étoiles de la Ligue nationale de baseball, de la Ligue américaine. C'était en 66 à Saint-Louis. Alors, c'est resté gravé dans ma mémoire, puis la mémoire de tout le monde qui connaît un petit peu le baseball. Ils savent que j'ai joué. Puis là, Otto Vélez, c'est sûr que le restant de sa vie, le monde va lui rappeler ça, puis lui, il va s'en rappeler à chaque fois que le match des étoiles arrive vers le mois de juillet. Là. Ouais. Et c'est quelque chose de très important parce que c'est pas n'importe qui peut aller là. Mm-hmm. Puis le baseball majeur, quand moi je suis allé, il y avait 8 lanceurs dans notre côté, puis 8 lanceurs dans la Ligue américaine. Aujourd'hui, il y en a 14, 15, 16. Mm-hmm. Mais puis ils essaient de faire lancer tout le monde. Mais moi, quand je suis allé, Koufax a lancé 3 manches, Jim Bunning 3 manches, Juan Marichal 3 manches, puis Gerald Perry les 2 dernières manches parce qu'on est allé en prolongation. Mm-hmm. Fait que ces quatre lanceurs-là sont au temple de la renommée. Moi, mon équipe là, de 66, il ouais. y en a 19 qui sont au temple de la renommée.
2: Et c'est incroyable. Ouais, c'est incroyable. Je regardais la liste, là, M. Raymond. T'as des Sandy Koufax, Bob Gibson, Joe Morgan, Hank Aaron, Willie Mays, Roberto Clemente. Ils jouaient tous avec vous pour l'équipe de la Nationale. C'était comment de côtoyer toutes ces légendes-là le temps d'une journée?
9: Ben, c'était extraordinaire parce que quand moi je jouais, on n'avait pas le droit de parler aux joueurs adverses, hein, parce que ils pouvaient nous mettre à l'amende. Ben, à l'amende, c'était 100$. Aujourd'hui, 100$, ça veut rien dire. Mais dans ce temps-là, 100$ sur notre paye, ça voulait dire beaucoup.
2: Ben oui.
9: Puis les arbitres nous surveillaient pas qu'on parle à l'adversaire. Il y a toujours un arbitre derrière la map dans les estrades qui surveillait ce qui se passait sur le terrain. Puis s'ils prenaient quelqu'un à jaser ensemble, des adversaires, ils prenaient les noms, puis là, ces adversaires-là, ils étaient mis à l'amende pour 100$. Fait que quand tu te rentres dans le vestiaire d'un match des étoiles, puis moi, j'avais à ma droite, c'était Sandy Koufax qui était là, puis à ma gauche, c'était Dick Allen. Mm. Les deux sont au temple de la renommée, tu sais, puis tout le monde devient comme des amis pour la vie, là. Parce qu'après ça, quand t'as fait une journée comme ça, ou un 3 jours comme ça avec ces gars-là, ben, ils te saluent, même si on ne pouvait pas se parler sur le terrain, ils te saluent, puis un coup, la carrière est terminée, quand on se voit, ben, on se raconte toutes sortes d'histoires, puis c'est ça le baseball, puis c'est ça le sport. Le sport, c'est même si tu joues contre quelqu'un, puis tu le détestes, à un moment donné, tu joues avec, puis tu l'aimes parce que tu aimes son style, parce que tu détestais son style avant. Tu sais.
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1: 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Hey, bon mercredi tout le monde, bienvenue dans une autre belle édition du Club du Matin. Olivier Paiement avec vous pour les 4 prochaines heures. Merci d'être à l'écoute, peu importe où vous êtes, peu importe de où vous nous écoutez, de Montréal au 91.9, Québec 100.9, Gatineau 96.5, sur l'application mobile de BPM Sport ou encore sur notre diffusion en direct sur YouTube. Et comme à l'habitude, ben, j'étais avec mon acolyte Hugo Rage. Comment ça va, Hugo?
2: Ça va super bien, Ali. Toi, ça, en pleine forme?
1: Un peu frais ce matin. Je sais pas trop ce qui s'est passé. La météo qui fait des siennes ces temps-ci. Il fait humide, il fait chaud, il pleut. Hier, des averses ici et là, mais bon, c'est la vie. Ce matin, il faisait un petit peu frais. J'ai dû mettre des pantalons.
2: Ah ouais.
1: J'ai jamais mis des pantalons aussi souvent en un été de ma vie.
2: C'est vrai?
1: Ouais.
2: T'es un gars de short, toi.
1: Moi, j'étais un gars de short. Je me dis, l'été, faut en profiter. Les gens m'ont l'air, mais là, tu peux pas.
2: C'est la mentalité Gilbert Delorme. Tu mets des shorts à moins.
1: Exactement.
2: 15.
1: Tu sais qu'à mon école secondaire, nous, on mettait des shorts même l'hiver.
2: Ah ouais, nous, moi aussi. Moi aussi.
1: Ouais, hein?
2: Ça se faisait, là.
1: Ça se faisait.
2: Ça se faisait.
1: Tu mettais des sweatpants, là, pour aller à l'école. Puis une fois que t'arrivais à l'école, t'étais en short.
2: En short.
1: À l'année longue.
2: Ben ouais.
1: Secondaire 1, tu faisais l'erreur. Parce que ta mère t'achetait des pantalons. Puis le code vestimentaire, nanana.
2: L'uniforme.
1: Puis là, après l'uniforme, c'est ça. Puis là, après ça, tu réalises que tout le monde met des shorts. Fait que là, si tu veux paraître cool, ben, faut que tu mettes des shorts.
2: Et voilà.
1: C'est ça. Puis là, à un moment donné, tu deviens un adulte, puis tu réalises que des shorts l'hiver. Pas toujours la meilleure idée.
2: Non.
1: À moins que tu t'appelles Georges Larac.
2: Ouais. Ouais, Georges puis Gilbert pour chapeau à eux autres, là. Eux autres, c'est. Dès que. Moindrement une petite ouverture de fenêtre pour mettre des shorts, sont en short.
1: Il va faire 8 degrés au mois d'avril, là. Mois de mars, même. Tu vas les voir en short puis en gougoune.
2: Je me souviens quand Georges, à un moment donné, il est arrivé en studio en gougoune, c'est ça exact. Puis Gonzo est arrivé, il était comme. On est le 8 mars, man. Tu fais quoi en gougoune?
1: Ah. J'aime ça. Hâte de revoir les gars, ça s'en vient très, très bientôt. On a une grosse émission pour vous aujourd'hui. Hier, on avait fait un exercice. Les joueurs qui avaient éclos, qui avaient explosé la saison dernière dans la Ligue nationale de hockey, on s'est penché sur eux puis on s'est dit, OK, est-ce qu'ils vont continuer dans la bonne direction ou bien est-ce qu'ils vont peut-être retomber dans leurs mauvaises habitudes? Aujourd'hui, on fait le contraire. Les joueurs qui ont déçu la saison derrière dans la LNH, est-ce qu'ils vont continuer à régresser ou est-ce qu'ils vont sortir de leur torpeur et se remettre à jouer du gros hockey? Plein de noms sur cette liste-là qui vont faire énormément réagir. J'ai quand même eu du fun à faire ça hier. Quelques joueurs du Canadien notamment, pas le choix. Samuel Montembeault, Kirby Dach. Mais il y en a d'autres à travers la Ligue nationale de hockey. Des anciens du Canadien, des super vedettes aussi dans la Ligue nationale de hockey qui ont déçu la saison dernière. On poursuit notre tour d'horizon des différentes divisions dans la NFL avec le nord de la nationale. Pas nécessairement la meilleure division, mais je dirais la plus relevée. C'est une division où, si tu me dis que n'importe laquelle de ces quatre équipes-là fait les éliminatoires, je ne serais pas surpris. Donc ça s'en vient un peu plus tard à l'émission. On va parler des Jays qui sont sur une belle séquence. Écoute, on commençait à en parler avant l'émission. Ils pourraient peut-être faire les séries. On sait jamais.
2: On est proche.
1: À 2 matchs et demi. Ils vont bien. Les autres vont un petit peu moins bien. Et aussi, on va revenir sur cette nouvelle. Ça a été officialisé hier. Alexis Sanchez est maintenant un membre du CF Montréal. Puis ça m'a donné une idée. Je veux qu'on regarde qui sont les autres superstars, les autres grandes vedettes internationales ayant évolué pas juste pour le CF Montréal, pas juste pour l'Impact, mais pour des équipes montréalaises dans différents sports. Au soccer, au football, au baseball, au hockey, ça s'en vient un peu plus tard à l'émission. Plusieurs invités comme à l'habitude. Martin Thériault va être là. Avec Marley, on va commencer à regarder les joueurs de la dernière QV 2026 dans la LNH, lesquels ont des chances de percer l'alignement de leur club dans la LNH cette saison. Bon, sans surprise, il y a Gavin McKenna, mais il y en a-tu d'autres aussi? Quelques belles surprises là-dedans aussi. On va en parler avec Martin Thériault, comme tous les mercredis, mais Marcel Dugas va faire son tour à l'émission. J'aime beaucoup le sujet de Marcel aujourd'hui. Il va nous parler d'un sport qui, à un certain moment donné, était immensément populaire au Québec. Un des sports les plus populaires au

0: Québec, mais qu'aujourd'hui, ça a à peu près disparu. J'ai hâte d'entendre les explications de Marcel Dugas par rapport à ça. Dan Richard va venir aussi. On va parler de certains des meilleurs espoirs du Canadien. C'est quoi leur potentiel? Quelle chaise est-ce qu'on peut espérer pour ces gars-là à court, moyen, long terme dans l'organisation? Et finalement, Simon Bédard, rédacteur en chef de Hockey le magazine, va venir faire un tour en studio parce que le Guide des Poolers est maintenant disponible. C'est un classique annuel. Chaque année, à peu près vers ce moment-ci, au mois d'août, Hockey le magazine qui publie son Guide des Poolers pour plusieurs. C'est un rituel d'acheter ça, d'être abonné à Hockey le magazine. J'ai hâte de parler à Simon du travail derrière tout ça. Et aussi, on va se pencher sur peut-être certaines prédictions, certains pronostics que le magazine a fait. As-tu passé une bonne journée hier, Hugo?
1: Oui, vraiment. Baseball du côté de Ville-la-Salle hier. On a joué un double contre les Faucons de l'Estrie.
0: C'est eux qui ont fait la route hier.
1: Oui, exact. Une victoire, une défaite. Quand même content. Les gars, ils ont bien fini le double en force. Et là, on s'en va à Gatineau après le show. Un double à Gatineau.
0: On va saluer nos auditeurs du 96.5.
1: Exactement. Mais oui, très belle journée. C'est vrai, il y a eu des petites cellules de pluie, mais au final, il a fait beau, pour vrai.
0: Oui, une belle journée hier.
1: J'ai récemment acheté un vélo. Donc, j'ai pu sortir pour la première fois hier soir. Ça a été très cool.
0: As-tu mis ton costume?
1: Non, pas encore.
0: Good job.
1: Pas encore. Il y a des limites pour l'instant. On a juste fait des petits test drive, mais ça s'en vient, ça.
0: Des test drive?
1: Des test drive, mais voir, faut que tu sois confortable sur ton vélo, Ali.
0: Ouais, c'est vrai.
1: J'ai pas encore mes pédales à clip. On s'en va changer ça cette semaine aussi.
0: C'est avec des clips en plus.
1: Ouais, là, j'ai les pédales régulières, là. Mais je m'en vais changer les pédales pour des pédales à clip.
0: Les clips, là, c'est pas facile au début.
1: C'est vraiment pas facile. C'est vraiment, vraiment pas facile. Moi, je me souviens, l'année passée, je peux. Si tu te souviens de ça, mais Max Lalonde était venu en studio, il était un peu éraflé puis il avait tombé en lumière.
0: Ah,
1: il a eu de la difficulté à se déclipper.
0: Hey, je le comprends.
1: Mais c'est vrai, c'est vraiment difficile. Faut vraiment que tu pognes la twist tout de suite.
0: Confession, là, j'ai déjà fait des cours de spinning. Puis tu sais, au spinning aussi, c'est des clips.
1: Ouais, c'est ça.
0: Je sais pas si c'est différent ou peu importe, mais chaque fois j'ai de la misère. Puis il y avait même à un moment donné, je faisais un cours. Je fais les cours avec ma blonde. Inquiétez-vous pas, je fais pas ce seul des cours de spinning. Mais une de mes pédales, c'était déclippé.
1: Okay.
0: Puis j'ai pas été capable de la reclipper pour le reste du cours, mais il restait genre 32 minutes sur un cours de 45 minutes.
1: C'est ça.
0: Fait que c'était pas facile.
1: Non, quand même.
0: Mais bon, j'espère que t'auras pas de misère avec ça.
1: Non, mais ma copine tient mordicus à ce que j'apprenne à me clipper, déclipper rapidement.
0: Ouais, mais c'est vrai que c'est beaucoup plus efficace faire du vélo avec des clips.
1: Exact.
0: Parce que t'as ton mouvement et unidirectionnel.
1: Ouais, exactement.
0: Vers l'avant.
1: Et
0: tu perds pas d'énergie à bouger ta jambe.
1: Non, c'est ça. Et ce que j'ai appris aussi, il y a des techniques justement de pédaler, admettons, t'es en côte ou quoi que ce soit, pas de pousser, de tirer, de ramener ton pied d'une autre direction. Tu sais, les clips permettent de stabiliser ton pied sur ta pédale, donc tu peux vraiment en profiter pour travailler d'autres muscles, pour aller chercher plus de performance. Ouais.
0: Tu m'en apprends une. Ouais. Moi, j'ai appris à faire du vélo à 6 ans, puis j'étais sûr que c'était juste tu pédales.
1: Ouais, c'est ça.
0: Non, tu tires aussi.
1: Ouais, tu peux tirer en côte pour aider.
0: Il va falloir que tu m'expliques ça aussi.
1: Absolument. Mais une fois que je vais l'avoir vécu, je vais pouvoir mieux te l'expliquer. Toi, Ali, as-tu passé une belle journée hier?
0: Ouais, belle journée. Soirée un peu difficile. Je te l'ai raconté en don, mais ça, c'est correct. C'est des choses qui arrivent.
1: Ben oui.
0: Tu vois, coach Raph Proulx sur YouTube, il dit pratique-toi sur un turf de foot.
1: Ok.
0: Après une ride, ça va se faire tout seul.
1: Ok, intéressant. Ok, mais je vais faire
0: comme
1: ça.
0: Comme ça, si tu tombes ou peu importe.
1: Ah, c'est bon.
0: Un excellent.
1: Merci, Raph, c'est sûr, je vais essayer.
0: Et Serge
1: ça.
0: Lachance, il nous dit bon matin de Saint-Robert-Bellarmin en Beauce.
1: Aïe.
0: Il nous écoute à tous les matins.
1: J'adore.
0: C'est une toute petite municipalité en Beauce. Merci d'être à l'écoute, Robert. Très, très, très apprécié. Bon, ça part déjà pour l'émission du 12 août 2026 dans le Club du Matin. Alors, c'est un exercice qui a débuté hier. On se penche sur des prédictions pour les joueurs de la Ligue nationale de hockey en vue de la prochaine saison. Donc, hier, les joueurs qui ont vraiment bien fait la saison passée, on voulait voir, est-ce qu'ils vont continuer leur progression? Est-ce que ça va se poursuivre la belle histoire? Ou est-ce qu'ils vont peut-être régresser un petit peu? Aujourd'hui, on fait un exercice contraire. Je veux qu'on regarde les joueurs qui ont déçu pendant la saison 2025-2026. Ça fait peut-être plus qu'une saison qui déçoive, là, mais quand même. On prend l'année passée, des joueurs qu'on s'attendait à plus de eux l'an passé. Est-ce qu'ils vont continuer de nous décevoir ou est-ce qu'ils vont sortir de leur torpeur et se remettre sur le bon chemin? On commence avec un gars, Mason McTavish. Il y avait beaucoup d'attentes envers Mason McTavish avec les Ducks d'Anaheim l'an passé. Bien évidemment, Ben, il avait été un haut choix pour eux il y a quelques années, troisième au total en 2021. Des négociations contractuelles compliquées, mais il avait quand même signé un contrat à long terme de 7 millions de dollars par année. Et McTavish, il sortait quand même de saison de 42 points en 64 matchs et 52 points en 76 matchs. Mais là, l'année passée, ça a été hyper difficile. 41 points en 75 matchs. Il a même été rayé de la formation des Ducks d'Anaheim à plusieurs reprises en fin de saison pour des matchs importants. Tout ça, ça a fait en sorte qu'il a été échangé cet été aux Blues de Saint-Louis. Hugo, est-ce que McTavish va rebondir avec sa nouvelle équipe?
1: Ouais, assurément. Je sens que ça va être quand même immédiat parce que, justement, nouvel environnement. Il va avoir des nouveaux coéquipiers du monde aussi qui arrivent avec le club. Ça m'étonnerait pas de voir un McTavish jouer avec un genre de Connor McMichael. C'est des styles de jeu similaires. McMichael, c'est un gars qui joue autant au centre qu'à l'aile. Mais je sais que... Tu sais, McTavish, après Robert Thomas, c'est pas mal le deuxième centre des Blues de Saint-Louis. Oui. Donc, avoir un poste assuré comme ça, avec un rôle établi, des responsabilités quand même assez stables, va faire en sorte que McTavish est capable d'aller embrasser ce côté de leadership-là. Il l'a fait. Il a été capitaine de l'équipe Canada au championnat mondial de hockey junior. Donc, il va être capable d'embrasser ce rôle-là à merveille. Puis le nouvel environnement va être propice à avoir du succès.
0: Tu sais, il est encore très jeune. Il a seulement 23 ans, mais c'est de McTavish. Parfois, t'as des joueurs qui ont tout simplement besoin d'un changement d'air. Peut-être que ça cliquait pas avec Joel Quenneville. Moi aussi, je suis optimiste. Moi aussi, je pense qu'il va rebondir. Est-ce qu'il va nécessairement répondre aux attentes d'un troisième au total? J'ai pas l'impression. Pas l'impression parce que c'est pas ce qu'il a montré jusqu'à maintenant dans la LNH. Mais les Blues ont pas nécessairement beaucoup, beaucoup de données pour lui. Mais je le verrais devenir un... Je pense qu'il va devenir un gars d'entre 50 puis 60 points avec les Blues de Saint-Louis.
1: Ouais, puis c'est un joueur qui joue bien des deux côtés de la patinoire. Donc, je pense que c'est quand même un plafond qui est raisonnable et respectable pour Mason McTavish et quelque chose qui va pouvoir donner une manière constante pour les Blues. Sincèrement, ouais, une belle progression dans son cas, je pense, cette saison.
0: Le prochain joueur a un profil similaire à celui de McTavish parce que lui aussi... C'est un gros joueur de centre. Lui aussi a été un troisième choix au total, mais lui, il évolue pour le Canadien de Montréal. C'est le mal-aimé Kirby Dach. Saison, encore une fois, très décevante pour lui l'an passé. Seulement 15 points en 37 matchs. Il y a des blessures à travers tout ça, mais même quand il était en santé, pas convaincant du tout. Avant ça, Kirby Dach, c'était 22 en 57. 2 points en 2 matchs pendant la saison 2023-2024. Et à sa première campagne avec le Canadien, c'était 38 points en 58 rencontres. On pensait peut-être que c'était fini pour lui à Montréal, mais finalement, il s'est fait octroyer un contrat de 1 an. C'est maintenant ou jamais pour Kirby Dach. Est-ce que tu fais partie des optimistes ou tu fais partie de ceux qui ont lancé la serviette, c'est fini?
1: Ouais, moi, j'ai lancé la serviette du côté de Kirby Dach. C'est vraiment dommage parce qu'il avait beaucoup, beaucoup de potentiel. Et je me souviens de toute l'anticipation qu'on avait lorsque le Canadien est allé faire son acquisition. Par contre, on a terminé. Là. Je veux dire, on lui a laissé trop de chance et je pense vraiment que... Ce qu'on voit de Kirby Dach présentement, c'est ce qu'on va avoir. Je pense pas qu'il va avoir quelque chose de plus. À moins que tu me dises qu'il y a eu vraiment une saison morte du tonnerre, puis qu'il arrive dans une forme sensationnelle, puis qu'il a découvert des choses. Et, il est encore jeune, Kirby Dach, mais je pense que pour ce qu'on a vu, pour l'étendue des 5 ans là, qu'il va avoir joué avec les Canadiens de Montréal, c'est pas mal ça.
0: Ouais, moi aussi. Puis je sais pas à quel point il y a beaucoup de gens qui croient encore en lui. Il va se faire donner des occasions parce qu'il y a toujours cette réalité-là. Okay? C'est un gros bonhomme, c'est un ancien haut choix. Il y a des postes qui sont ouverts sur le top 6 de l'équipe. Est-ce qu'il va être capable de les saisir? Moi, je parierais contre ça. Il n'y a rien que ce gars-là a démontré dans les dernières années qui peut nous laisser croire que là, ça va finalement arriver puis qu'il va finalement éclore. Je pense qu'on est assez unanime là-dessus. Elias Pettersson, ça, c'est un candidat très intéressant. On le sait, le talent lui sort par les oreilles, Elias Pettersson. Il a déjà eu des saisons, ben une saison de 100 points. Pas beaucoup de joueurs à travers la LNH qui peuvent se vanter de ça. Mais là, depuis quelques années, c'est très difficile. Regardez sa production dans les dernières saisons. Il est passé de 89 points en 82 matchs, 45 points en 64 matchs. Et là, la saison dernière, 51 en 74. C'est sûr qu'il est pas bien entouré à Vancouver. Mais au prix qu'il est payé, avec ce qu'il a déjà accompli dans le passé, faut qu'il fasse mieux.
1: Oui, parce que tu peux pas faire pire.
0: Non. T'as raison.
1: Techniquement, sur papier, il n'y a pas le choix de s'améliorer. Il n'y a pas le choix d'avoir une progression dans son cas. Mais encore une fois, il arrive dans une situation où là, ça va être l'homme de confiance. Ça va être le gars qui va être capable de tirer son équipe vers le haut. Il doit être capable d'embrasser ça. Il connaît la pression de Vancouver. Ça fait longtemps qu'il est là. Donc, il va devoir agir en conséquence et produire en conséquence. Mais encore une fois, tu l'as dit, il est pas bien entouré. Tu sais, selon Daily Faceoff, en ce moment, ses alliés sont Jake DeBrusk et Linus Karlsson. On s'entend que c'est pas la mer à boire du côté des Canucks de Vancouver. Ça va être une année difficile. On l'anticipe déjà tous. Mais quand même, Pettersson doit être capable de briller avec des outils qui l'ont rendu très bon et qui ont fait en sorte qu'il est sorti aussitôt au repêchage et qu'il a brillé tôt dans sa carrière. Donc oui, il n'y a pas le choix de progresser cette année.
0: C'est certainement pas à Vancouver qu'il va progresser. T'sais, s'il reste avec les Canucks, pour moi, ça va être similaire comme production. Mais s'il se fait échanger, ce qui risque d'être le cas, mais est-ce que ça va être cet été? Est-ce que ça va être dans 1-2 ans? On verra. Si le jour arrive où Elias Pettersson évolue pour une autre équipe, là, je vais recommencer à croire en lui. Mais d'ici là, c'est vraiment difficile. Il y a un marasme à Vancouver. Il n'y a rien de bon. C'est pas une bonne vibe autour de l'équipe. Puis
1: non.
0: C'est clair, net et précis. C'est vraiment la seule équipe de la LNH en ce moment qui tank. Eux, ils veulent reconstruire.
1: Ouais.
0: Ils veulent couler pour remonter par la suite. Puis dans ces circonstances-là, ça peut être très, très difficile de produire.
1: C'est vrai.
0: On a parlé de Mason McTavish, qui est maintenant un membre des Blues de Saint-Louis. Ben, il y a un gars qui a quitté les Blues. Qui, une des raisons, je dirais, de pourquoi il a quitté Saint-Louis, ben, c'est parce que c'était pas facile pour lui l'an passé. Jordan Kyrou, qui était hyper constant depuis qu'il est arrivé dans la LNH. Un gars de 30 quelques buts, 70 points par année. C'était ça, Jordan Kyrou, là, à peu près toute sa carrière. Mais là, l'an passé, saison très difficile pour lui. Seulement 46 points en 72 matchs. Il a été échangé aux Capitals de Washington. Hugo, est-ce qu'on va revoir le Jordan Kyrou constant, fiable, que tu savais exactement ce qu'il allait te donner cette saison à Washington?
1: Non seulement on va voir ce Jordan Kyrou-là, mais je crois que Jordan Kyrou va connaître la meilleure saison de sa carrière, honnêtement,
0: ah, ouais.
1: À Washington.
0: Donc plus que 75 points.
1: Je pense qu'il va atteindre le cap des 80 points cette
0: wow.
1: année.
0: Wow!
1: Ouais. C'est un nouvel environnement. Les Capitals de Washington, c'est une équipe qui pousse pour être prétendante cette année. On l'a vu avec leur saison morte. Il va jouer avec Dylan Strome, qui lui aussi a connu un essor dans sa carrière depuis qu'il est avec les Capitals. L'arrivée d'Alex Tuch, Alexander Ovechkin là-dedans, c'est les Capitals, c'est une équipe qui est capable de générer une bonne chimie dans le vestiaire. C'est vraiment une entité en soi. Là. Les joueurs qui sont de passage ou qui restent à Washington semblent vraiment apprécier l'environnement d'équipe, autant des coéquipiers, des entraîneurs. Jordan Kyrou, on savait qu'on avait besoin d'un nouvel environnement. C'était moins en moins bon avec les Blues de Saint-Louis. Et il va être mis dans des situations où il va pouvoir produire abondamment. Donc, je pense vraiment que pour lui, ça va être la meilleure saison de sa carrière.
0: Il y a du talent à Washington. Ça, c'est sûr et certain. T'sais, tu regardes sur le top 6, là, évidemment, ben, Ovechkin est encore là, mais Dylan Strome, t'es allé chercher Alex Tuch aussi, Tom Wilson, Pierre-Luc Dubois, Protas, Kyrou, Leonard, Jenner. Là, on est rendu avec 9 joueurs. Là. T'as beaucoup de talent chez les Capitals de Washington. Où est-ce qu'il va s'insérer à travers tout ça? T'sais, est-ce qu'il va toucher à la première vague de l'avantage numérique? C'est peut-être là où ça va se jouer pour lui. Mais moi, je pense aussi qu'il va rebondir. T'sais, c'est un peu le même discours qu'avec McTavish. Des fois, un joueur a juste besoin d'un changement d'air. Il y avait quelque chose de bizarre à Saint-Louis la saison passée. T'sais, c'était pas normal que pour une équipe qui avait quand même un certain succès, là, il avait même fait les séries il y a 2 ans, t'sais, ils ont perdu en deuxième prolongation du septième match contre les Jets. Pourtant, tout le monde revenait dans les rumeurs d'échange. T'sais, comment ça se fait que Robert Thomas, Jordan Kyrou, Jordan Binnington, Colton Parayko, on voulait tous les échanger alors que avant ça, ça se passait assez bien. Ça doit jouer sur le moral des joueurs, ça.
1: Ben, c'est sûr et certain, et on a un peu renversé la situation, mais effectivement, c'est bizarre quand une équipe va quand même relativement bien et que là, finalement, on parle tout le temps de vendre des joueurs et de se débarrasser de pièces maîtresses. Jordan Kyrou en a fait partie. Et ben, c'est exactement le sentiment inverse qu'il va ressentir à Washington. On sent qu'on a besoin de lui.
0: Ouais.
1: Il va être bien accueilli. Et
0: il va avoir moins de pression aussi.
1: Oui, absolument.
0: Parce qu'il s'insère dans un groupe où il y a d'autres gars, là. Il y a des gars établis à longtemps à Washington. Un gars qui aura de la pression, par contre, c'est Quentin Byfield.
1: Oh boy.
0: Qui, à partir du moment où il a été repêché, on disait, lui, c'est le successeur à Anze Kopitar. C'est lui le premier centre de l'avenir des Kings de Los Angeles. Deuxième show total, gros bonhomme, gros gabarit. mais ça débloque toujours pas. Puis tu sais, oui, sa saison l'an passé n'était pas nécessairement tant moins bonne que les autres avant. C'est juste qu'on attend encore de voir Quentin Byfield décoller. Ses trois dernières saisons, 55 points en 2024, 54 points en 2025 et l'an passé, c'est 49 points. Mais là, il va avoir de grosses chaussures à remplir parce que Kopitar n'est plus là. Fait que c'est à lui de saisir sa chance maintenant. Est-ce que Quentin Byfield va enfin devenir le premier centre qu'on espérait tant quand on l'a repêché au deuxième rang?
1: Mais il faut, parce que là, en ce moment, il va avoir, on a tous nos yeux dans le même panier. Le panier, c'est Quentin Byfield, donc ça va être à lui d'être capable d'amener les Kings à un autre niveau ou de prendre la balle au bon. Je pense que même si lui est peut-être pas prêt dans son développement, ben on n'aura pas le choix. Il n'y a pas le choix d'accepter son sort présentement.
0: Il n'y a pas le choix d'accepter son
1: en
0: sort.
1: Même temps,
0: est-ce qu'il va bien répondre aux attentes? C'est ça la question.
1: C'est ça. C'est un deuxième au total. Il faut quand même que tu prennes ça en considération dans son développement et il doit amener son jeu à un autre niveau. Ça fait assez longtemps qu'il est dans la Ligue nationale là, pour être capable de faire de quoi franchir une étape. Et en ce moment, c'est la meilleure opportunité de sa carrière pour le faire. Je sais pas s'il va le faire. Moi, Quentin Byfield, c'est pas mon joueur préféré. Je suis un peu sceptique à son égard. Je pense qu'on surestime l'apport offensif qu'il peut avoir.
0: Ouais.
1: Mais présentement, il n'y a pas le choix. Là, il est vraiment dans cette situation-là. Il va devoir se démarquer cette saison. Parce que on en a vu quand même des flashs. Il est capable de faire des beaux buts. Il est capable de monter la rondelle. Mais là, faut qu'il soit constant.
0: Tu sais, c'est un gars que clairement, à un jeune âge, était capable de dominer à cause de son gabarit. Tu sais, quand t'es 6 pieds 4, à 17 ans, ben c'est peut-être normal que tu domines d'autres joueurs. Mais la question par la suite, c'est quand t'arrives dans la LNH, puis qu'il y a d'autres gars qui sont de ta taille, puis que t'es pas le plus gros, puis que t'es pas le plus fort, puis que t'es pas le plus vite, est-ce que t'es capable de trouver d'autres façons de t'illustrer? Puis j'ai l'impression que Quentin Byfield a des limitations. Tu sais, niveau offensif, c'est pas nécessairement le plus talentueux, a pas la meilleure vision du jeu, coup de patin. Fait que c'est un gars qui a un plafond, puis j'ai l'impression que son plafond, c'est vraiment deuxième centre. Ce sera pas facile le premier centre avec les Kings parce qu'il se les a fait donner les opportunités. T'sais, l'an passé, c'était une vingtaine de minutes par match. Il jouait sur les unités spéciales. Tu regardes au cercle des mises au jeu, c'est pas très bon. 45,5% la saison passée. Les Kings sont dans le trouble. Je vous le dis tout de suite, les Kings sont dans le trouble. Désolé Greg, c'était à l'écoute, mais les Kings, ils sont dans le trouble.
1: Non, mais c'est vrai que les Kings sont dans le trouble parce que justement, on a une équipe tellement vieillissante et on a décidé de faire la gestion d'Artemi Panarin l'année passée. Mm-hmm. Ça aussi, là, ça aide pas beaucoup. Et ensuite, là, on doit essayer de créer un équilibre là-dedans. On a quand même des joueurs dans notre alignement qui sont prônes à se blesser. Ça va être intéressant de voir pour la suite des choses. Je trouve que pour un gars qui est quand même entouré de vétérans, j'irais pas jusqu'à dire d'excellents vétérans, mais de vétérans,
0: ouais.
1: Ça va pas être le meilleur momentum que les Kings vont générer. Et ça va mettre beaucoup de pression sur lui. Donc, j'anticipe pas une saison qui sort de l'ordinaire pour Quentin Byfield.
0: On a parlé d'Elias Pettersson un peu plus tôt. Je veux qu'on revienne sur son ancien coéquipier, JT Miller, membre maintenant capitaine des Rangers de New York. Miller, dans les dernières années, il nous habituait à du 1 point par match, a même fait 103 points il n'y a pas si longtemps que ça, en 2023-2024. L'an passé, par contre, comme bien du monde à New York, ça a très, très mal été. 53 points en 68 matchs. Une équipe qui a jamais été dans le coup. Du début à la fin de l'année, les Rangers, c'était même pas proche. Mika Zibanejad a quand même produit. Panarin produisait aussi quand il était là. Mais JT Miller, étant donné tout ce qu'on lui a donné, tout ce qu'on a mis en place pour qu'il réussisse, ça a été décevant. J'ai pas l'impression que ce sera mieux cette année. Moi, les Rangers, là, il me laisse sur ma faim.
1: Je comprends. Moi, écoute, j'ai l'impression que, tu sais, JT Miller, oui, c'est un capitaine, mais je pense pas que c'est un gars qui pousse vraiment pour un groupe. Honnêtement, c'est le sentiment que j'ai de lui.
0: À Vancouver, là, clairement, il faisait partie du problème. Sinon, on l'aurait pas échangé.
1: Exactement.
0: C'est pas le seul à blâmer pour la bisbille, la déroute qu'il y a eu dans le vestiaire. Mais JT Miller, clairement, c'était
1: pas... On peut pas dire que c'est un enfant de cœur non plus dans cette situation-là. T'sais.
0: Non, ça, c'est sûr.
1: Puis je regarde ses statistiques dans les dernières années. C'est quand même un gars, comme tu l'as dit, qui produit un rythme d'un point par match et plus. Mais c'est un gars aussi qui est confortable avec l'environnement des Rangers de New York. Mm-hmm. Lorsqu'il a été échangé des Canucks aux Rangers en 24-25, il a quand même fait plus que le point par match Il a fait 35 points en 32 matchs. Et l'année dernière, nouveau rôle, nouvelle responsabilité, il redevient capitaine de cette équipe-là. Quand je dis que ce gars-là pense un peu plus à lui, selon moi, c'est que je crois pas qu'il va être tant influencé par les grosses distractions des Rangers. Je pense qu'il va quand même être capable de se concentrer sur sa saison. C'est un environnement qu'il connaît, qu'il est confortable. Par contre, n'a jamais été capitaine. Là, il est capitaine pour la première fois de sa carrière. Avec ça, vient d'autres responsabilités. Mais je pense pas que JT Miller va se laisser affecter par ça. Mais je pense pas non plus qu'il va reconnaître une saison d'un point par match.
0: Non. Il nous reste quelques noms. Certains très intéressants. Là. Austin Matthews, Jesperi Kotkaniemi, Sergei Bobrovsky, Samuel Montembeau, Jonathan Huberdeau. Je veux qu'on les fasse un peu plus tard à l'émission. D'entrée de jeu, Hugo, on avait salué Serge de Saint-Robert de Bellarmine. Ouais. Mais là, il y a d'autres auditeurs qui nous ont écrit. Jesse, qui lui vient de Saint-Joseph en Beauce, et Maxime aussi, en direct de Saint-Félix-d'Otis.
1: OK.
0: Je sais pas si c'est comme ça que ça se prononce. Au Saguenay, on vous salue. Merci beaucoup d'être à l'écoute, tout le monde. On va prendre une courte pause et au retour, c'est le Focus NFL. On met la table pour les différentes divisions. Et là, aujourd'hui, on donne nos prédictions pour le nord de la Nationale. La division la plus équilibrée dans toute la Ligue. C'est pas facile à démêler, c'est pas facile de départir. Qui va être capable de remporter cette division-là? Mais on le fait dans deux minutes.
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0: Tous les jours à cette heure-ci, c'est le Focus NFL. Et là, pour les prochaines journées, on va mettre la table pour chaque division cette saison dans la NFL. Hier, on a fait l'Est de la Nationale. Moi, j'ai mis mon point sur la table. J'ai dit, c'est les Cowboys qui vont la gagner cette année. Et là, aujourd'hui, c'est le Nord de la Nationale. Pas nécessairement la meilleure division dans toute la NFL. Je dirais que ça, c'est l'Ouest de la Nationale. Parce que t'as trois équipes dans celle-là qui peuvent espérer gagner le Super Bowl. Par contre, ce que tu as dans le nord de la Nationale, c'est quatre équipes compétitives. Quatre équipes qui, année après année, espèrent faire les éliminatoires et peuvent même espérer peut-être gagner la division. T'sais, tu regardes la fiche dans cette division-là l'an passé, et la pire équipe, c'était les Lions à 9 et 8. Tout le monde jouait au-dessus de 500. Ça vous montre à quel point c'est relevé. Mais ça vous donne aussi un indice à quel point c'est difficile d'essayer de prédire qu'est-ce qui va se passer. J'y vais de mes prédictions 1 à 4. Et c'est peut-être une surprise pour certains parce que je sais que chez les preneurs au livre, c'est pas eux qui sont les favoris. Oui, l'an passé, ils ont une belle saison. Je pense que ça va être encore mieux cette année. Moi, j'y vais avec les Bears de Chicago. J'ai été épaté parce que Caleb Williams faisait en fin de saison un peu plus difficile au début. Tu voyais les flashs, mais tu te disais, non, c'est pas ça. Mais plus la saison avançait et plus Caleb Williams nous montrait pourquoi il avait été choisi premier au total il y a quelques années, pourquoi on dit de lui que c'est un des meilleurs talents au poste de corps arrière depuis plusieurs années dans la NFL. Ils ont eu une séquence de 12 matchs où ils étaient 10 et 2 en milieu d'année. Ils ont éliminé leur rival de division, les Packers de Green Bay, en éliminatoire contre les Rams. Ça a pris la prolongation pour que LA batte Chicago, là. Ils ont passé très près de battre l'équipe qui a chauffé les champions du Super Bowl après en finale de conférence. Ça a été hyper impressionnant à Chicago l'an passé. Là, ça va être l'an 2 de Caleb Williams et Ben Johnson, un des meilleurs duos corps arrière, gourou offensif dans la NFL. T'as des bons morceaux autour de lui. Luther Burden va prendre un pas de plus vers l'avant. Roma Dunze est talentueux. On a deux très bons alliés rapprochés en Colston Loveland et Cole Kmet. Moi, les Bears, j'y crois.
1: Ouais, moi aussi, je pense qu'ils vont vraiment créer la surprise. Puis ça va être une évolution quand même à sens unique du côté des Bears. J'ai vraiment hâte de voir justement le développement de Caleb Williams, mais aussi des gars justement comme Colston Loveland qui arrivent dans la ligue, qui sont très bons, sont très prometteurs, mais que là, ils peuvent s'établir encore plus.
0: Colston Loveland, il y en a qui disent que c'est peut-être quasiment le prochain Travis Kelce.
1: C'est ça, là.
0: Évidemment, Travis Kelce, c'est le meilleur allié de rapprocher de l'histoire. Là. Fait que la barre est peut-être un peu haute, mais avec ce qu'il a fait l'an passé, on peut croire qu'il va rapidement devenir un des meilleurs à sa position. Luther Burden, qu'on a vraiment vu éclore en fin de saison. Dernièrement, je voyais une citation de Ben Johnson. Il disait, je pense que ce gars-là peut devenir mon Amon-Ra St. Brown. Oui, le Amon-Ra St. Brown des Lions, que Ben Johnson connaît bien parce qu'il coachait à Détroit. Fait qu'il a du talent. Point d'interrogation en défense, c'est pas parfait, surtout au niveau de la tertiaire. Là, Kobe Bryant est blessé en plus. La ligne à l'attaque est peut-être pas idéale, mais pas grave. Pour moi, le talent offensif est tout simplement trop important à Chicago pour pas qu'il gagne la division.
1: Ouais, la production offensive qui va venir surpasser les performances défensives, et ça, c'est un bon filet protecteur, et vous allez pouvoir... On peut quasiment garantir que Ben Johnson va tout le temps trouver des outils pour être capable de surprendre l'adversaire, être capable d'aller chercher ses points de plus-là pour pouvoir tout le temps avoir le dessus à chaque match des Bears cette saison. J'ai très hâte de voir et je suis vraiment heureux que tu mettes les Bears en premier de la division parce que c'est une jeune équipe, une équipe montante. Mm-hmm. Puis il y a plusieurs équipes très, très, très robustes et... très forte dans cette division-là. Donc, voir les Bears au sommet, ouais, moi aussi, je pense que ça serait un bon guess.
0: Au deuxième rang, j'ai les Lions. Ça a été une saison décevante pour Détroit l'an passé. 9 et 8, après avoir terminé 15 et 2 celle d'avant. T'sais, dans les dernières années, c'était vraiment une équipe qu'on voyait comme « Ah, peut-être que là, c'est l'année enfin où les Lions vont gagner leur Super Bowl. » Ça n'a pas été le cas la saison dernière. Je pense que la perte des deux coordonnateurs, coordonnateur défensif Aaron Glenn, mais surtout coordonnateur offensif Ben Johnson, ça a fait très mal. Mais les Lions, en même temps, leur fiche est peut-être un peu trompeuse. 2 et 5 dans les matchs à une possession. Les matchs à une possession dans la NFL, souvent, pas pour dire que c'est du hasard, mais c'est un jeu qui change complètement la donne. T'sais, c'est quelque chose que des fois, ça peut être hors de ton contrôle, puis l'année d'avant, ben, ça se corrige. Ajoute 2-3 victoires là-dedans, au Lyon, puis c'est une équipe en éliminatoire.
1: Ouais, exactement.
0: On le sait que Dan Campbell, c'est un gars qui est fier, qui a bâti une culture gagnante. Moi, j'ai aucun doute qu'il va vouloir changer les choses puis redresser les Lions, parce que l'an passé, même si c'était pas la fin du monde, le 9 et 8, la plupart des équipes dans la NFL prendraient ça, ben ce ne sont plus ça les standards. On a amené un nouveau coordonnateur offensif parce que celui de la saison passée faisait pas la job. Du talent incroyable des deux côtés du ballon. T'sais, je parlais de Amon-Ra St. Brown, mais Jahmyr Gibbs, puis Jared Goff est solide, puis en défense des gars comme Aiden Hutchinson. Il y a des vedettes à toutes les positions à Détroit, puis je pense que ils vont corriger le tir. Ça va être serré entre eux et les Bears, mais les Lions vont quand même réussir à rentrer en séries éliminatoires.
1: Ouais, exactement. Et une des plus grandes qualités des Lions depuis deux ans, ça a été leur brigade défensive. Et là, on est allé donner plus d'espace à Jahmyr Gibbs avec ce nouveau contrat-là. Tu sais, la confiance, le fait de rebondir et sentir qu'il va avoir beaucoup de responsabilités. On va travailler en amont avec Jared Goff, Amon-Ra St. Brown. Tu sais, ces outils-là, c'est indéniable pour rebondir et connaître du succès. Et ils vont le faire, les Lions, justement, grâce à la fierté de Dan Campbell, grâce au fait qu'il est capable de créer une histoire avec son équipe à chaque saison. Les gars veulent aller se battre, veulent aller à la guerre pour Dan Campbell. Puis ça va être représentatif cette année une fois de plus.
0: Exactement. Au troisième rang, j'ai les Vikings du Minnesota. Hier, d'ailleurs, on a appris que Kyler Murray allait être leur corps partant à la place de J.J. McCarthy. Pour moi, la bonne décision a été prise. J.J. McCarthy a rien fait pour montrer qu'il peut être un corps partant dans la NFL. L'an passé, il était vraiment pas bon. Kyler Murray, c'est tout le contraire. Beaucoup plus talentueux que J.J. McCarthy. A prouvé beaucoup plus aussi. Là, écoute, il y a eu des saisons avec les Cards où c'était pratiquement un candidat au poste de MVP, Kyler Murray. Est-ce que c'est le gars qui a nécessairement toujours la meilleure attitude? Est-ce que c'est le gars qui est nécessairement toujours le plus travaillant? Non, mais il va être bien entouré au Minnesota avec le meilleur coach qu'il a eu de sa carrière en Kevin O'Connell. Tu sais, Kevin O'Connell, il a relancé la carrière de Sam Darnold puis il a eu du succès avec un vieux Kirk Cousins. Il va en avoir avec Kyler Murray. Tu sais, Justin Jefferson qui est le meilleur receveur de la NFL. Ça va être bon du côté des Vikings cette année.
1: Ouais, c'est parce que là, en fait, on est allé répondre à une question qui était vraiment, vraiment difficile. Tu sais, c'est dommage pour J.J. McCarthy, mais en même temps, le gars a vraiment échappé toutes les occasions qui étaient devant lui. Là, ça a été très, très, très difficile, surtout en deuxième moitié de l'année. Kyler Murray assure une stabilité au poste de corps. Et comme tu l'as dit, tu sais, Justin Jefferson, c'est une arme fatale.
0: Oui.
1: Il faut que tu l'utilises à profusion. Et là, en ce moment, tu te donnes en plus des options parce que Murray est capable de courir, capable d'être mobile aussi. Donc, c'est d'autres avenues qui sont intéressantes au niveau de l'attaque, mais être capable de concrétiser avec ces deux gars-là, c'est très, très, très important. Et c'est pour ça encore que les Vikings vont être très forts cette année.
0: J'ai hâte de voir ce qui va se passer avec J.J. McCarthy d'ailleurs, parce que ça avait quand même été un très haut choix. 10e au total des Vikings il y a quelques années. On parle qu'il risque d'être échangé parce que tu veux pas nécessairement ce gars-là comme ton substitut avec tout ce qui s'est passé. Est-ce qu'il va avoir la bonne attitude et tout? Est-ce qu'il est même capable de faire le travail si Murray se blesse ou peu importe? Parce que t'as Carson Wentz qui a pas nécessairement mal fait non plus la saison dernière. Où est-ce que J.J. McCarthy va aboutir? Est-ce qu'il va être capable de relancer sa carrière? Je pense pas, parce que c'est un gars au talent limité, a pas nécessairement le meilleur bras et tout. Mais en tout cas, j'ai hâte de voir. Et vous aurez deviné qu'au quatrième rang, j'ai les Packers. Ça me fait un peu mal de dire ça, parce que moi, l'an passé, j'aimais beaucoup les Packers. Après l'acquisition de Micah Parsons, là, je me disais, oh, peut-être que c'est eux qui vont se rendre jusqu'au Super Bowl dans la Nationale. Mais clairement, c'est une équipe avec un certain plafond, les Packers. Ils manquent de dynamisme en attaque. T'as pas nécessairement des receveurs de passes de premier plan. Là, Josh Jacobs, histoire de violence conjugale pendant la saison morte. Est-ce qu'il va être suspendu? Jordan Love, un corps arrière qui joue en montagne russe. Des fois, il a l'air d'un mini... Des fois, il a l'air de Patrick Mahomes 2.0. Des fois, t'es comme, qu'est-ce qu'il fait là? La défense, c'était le point faible de l'équipe après la blessure à Micah Parsons. En fait, ils n'ont pas gagné un seul match après la perte de Micah Parsons. Et la mauvaise nouvelle, c'est que Micah Parsons va manquer un début du calendrier. Va manquer les 4, 5, 6 premières semaines. Les Packers ont le quatrième calendrier le plus difficile cette année. Je suis pas en train de dire qu'ils vont terminer 6 et 11, là, mais je pense qu'ils vont terminer dernier dans cette division-là. Gagner entre 7 et 9 matchs, pas plus que ça pour les Packers.
1: Exact. Vu que tu as beaucoup, beaucoup de questionnements au niveau de l'attaque et c'est ça. Depuis qu'on a fait la question de Parsons, ça a été beaucoup de pression sur la défensive, mais ça peut pas juste se jouer par la défensive. C'est très, très, très important, mais tu peux pas complètement axer ton succès envers ce que ta défensive peut faire. Et je pense que ça a été le cas des Packers. Ça a été quand même une directive assez importante dans leur saison l'année dernière. Mais je suis d'accord avec toi. J'ai hâte de voir comment Jordan Love va pouvoir rebondir. Parce que c'est un corps qui a beaucoup, beaucoup de potentiel.
0: Oui.
1: Et il doit le mettre à profusion. T'sais, en ce moment, il est pas assez constant. Mais une fois que cette machine est partie, ben là, c'est sûr qu'on peut surprendre du côté des Packers. Mais encore une fois, ça peut pas juste être la défensive.
0: Exactement. Puis je crois beaucoup à Matt LaFleur. C'est un des bons coachs offensifs de la Ligue, mais on dirait qu'il est un petit peu à bout de ressources présentement. J'ai bien hâte de voir. Là. C'est une division qui est tellement le fun à suivre parce que sont tout le temps les équipes en train de se surprendre les unes des autres. Tu sais jamais qui va gagner sur une semaine donnée. T'as le froid des fois qui rentre en compte à Green Bay et à Chicago aussi. Fait que non, j'ai bien hâte de voir ça. C'est maintenant l'heure d'y aller avec le Sport Flash, Hugo Reich.
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1: À l'Omnium Banque Nationale, Raphaël Jodor impressionne et Blake Shelton avance. Lui, l'Espagnol, oui, de 19 ans, a battu le Français Arthur Fils encore en deux manches de 7-5 et 6-3. C'est une année sensationnelle pour Raphaël Jodor. Écoute ça, il a commencé l'année au 168e rang mondial et Aluminium Banque Nationale a grimpé jusqu'au 11e rang.
0: Hein?
1: C'est quand même impressionnant pour lui. Et encore une fois, fougue. Mais tu sais, les joueurs espagnols, c'est ça, fougue émotion.
0: Ouais.
1: Raphaël Jodor, on le ressent dans son parcours. Et c'est pour ça que l'Aluminium Banque Nationale, c'est un tour Master Smith spécial. Ça crée des belles histoires. Pour Blake Shelton, lui, il a battu Jakob Menchik en 1h12 minutes en deux manches de 6-3 et 6-1. Match assez facile pour lui. Chez les femmes, Elena Rybakina a vaincu Naomi Osaka en trois manches de 4-6, 7-6 et 6-4. Et juste avant le match contre Coco Gauff, Benida Bencic, la Suisse, elle a dû déclarer forfait, donc une passe gratuite pour Gauff. État de santé du côté des certains lanceurs des Blue Jays de Toronto. Trey Savage s'est fait opérer au ménisque gauche. Lui, il sera évalué de semaine en semaine. Il a effectué sa dernière sortie le 4 août dernier face aux Astros, mais il a quitté après seulement deux manches en raison d'une douleur justement au genou. Et Jameson Taillon, lui, a une tendinite à l'avant-bras. Les Jays ont mis sur la liste des blessés de 15 jours. Lui, qui a été acquis des Cubs lors de la date limite des transactions. Et un honneur quand même assez important pour un joueur des Alouettes, Tyson Philpott, qui a obtenu le titre de joueur offensif de la semaine dans la LCF. C'est la 5e fois cette saison qu'il obtient ce titre-là.
0: C'est une saison phénoménale en ce moment pour les Alouettes. Là, Tyson Philpott et Davis Alexander sont en train de réécrire les livres de records. Puis je me demande si à un moment donné, Danny Machocha, il se dit quasiment pas hey, « Calmez-vous les gars, là, sinon peut-être que je vais vous perdre là, parce que la NFL aura pas le choix de... » Au moins donner une chance, au moins regarder ce qu'ils sont capables de faire ces gars-là, là, parce que ce sont deux joueurs de grand talent qui dominent actuellement dans la Ligue canadienne de football. Et ça fait longtemps qu'on a vu un duo aussi dominant chez les Alouettes de Montréal. On va prendre une courte pause au retour. Les séries éliminatoires des moments marquants du Canadien depuis 2000. Et après la pause, c'est un moment que vous avez beaucoup aimé qui est arrivé très, très, très récemment.
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0: Les séries éliminatoires des moments marquants du Canadien depuis 2000. Tous les jours à cette heure-ci, on revient sur un moment bon ou moins bon qui aura marqué l'histoire du Canadien dans les 26 dernières années. On y va avec le moment du jour.
22: Et Lightning récupère. Bien saisi par Gourde. Il passe pour James. James au centre. Permutation. Gourde avance. Du revers. De côté. Sensationnel!
0: Le printemps 2026 sera à tout jamais considéré comme étant celui que l'on surnomme maintenant le printemps d'Obèche, le Canadien mené par un gars qui a commencé l'année comme gardien numéro 2, entre en séries éliminatoires et bat coup sur coup le Lightning et les Sabres en 7 matchs. Dans la série contre le Lightning, Jakob Dobesch, avec un pourcentage d'efficacité de 950, 970 et 966 dans les matchs 5, 6 et 7. Et dans la série contre les Sabres de Buffalo, deux séries, je vous le rappelle, où le Canadien était négligé, ben dans les victoires de l'équipe Dobesch, un pourcentage d'efficacité de 966, 929, 917 et 949. Dans le match 7 contre Buffalo, c'est une performance magique de 37 arrêts, ce qui lui a permis de devenir seulement la deuxième recrue dans l'histoire de la LNH à gagner deux matchs 7 sur la route en série. L'autre, c'est pas pire, c'est Ken Dryden. C'était un printemps magique, Hugo.
1: Ah, incroyable. Écoute, prenez ça en considération ce que Lee vient de dire, là. 970 et 966, c'est pas... Ça, là, c'est des stats plus qu'incroyables pour un gardien de but, là. Jakob Dobesch a réussi à faire ça. Ça a été le facteur dans les moments clés du Canadien, dans tout leur succès. Et comme tu l'as dit, pour un gars qui a commencé l'année comme numéro 2, qui on savait même pas s'il allait avoir des départs au milieu de l'année, là, il y a eu un petit ménage à 3 avec l'arrivée de Jacob Fowler. Écoutez, ce que Jakob Dobesch a réussi à faire cette saison, ça a été incroyable et encore plus en séries éliminatoires quand tu te fais comparer à des gars comme Ken Dryden dans l'histoire de la LNH du Canadien.
0: Ah, c'est incroyable.
1: C'est pas rien, là. Vraiment pas. Et Jakob Dobesch, ben, ça fait en sorte que il a obtenu un très beau contrat cet été.
0: Ouais, mais t'as raison que ça avait été une saison mouvementée pour Dobesch. Je suis retourné fouiller parce que je voulais valider ça avec des chiffres. Je l'ai dit, Dobesch a commencé la saison comme numéro 2 à Montembeau. Il était tout feu, tout flamme. 6-0-0 à ses deux premiers matchs. Moyenne de buts alloués de 2, pourcentage d'efficacité de 930. Déjà à ce moment-là, on se disait, hey, peut-être que Dobesch devrait jouer plus, là. T'sais, comme ils disent en anglais, bas le fer quand il est chaud.
1: Exactement.
0: Je viens de dire en français, mais c'est pas grave. Je vais penser à la traduction. Mais là, par contre, il n'y avait pas autant de départs qu'on espérait. Montembeau, on avait. Puis là, on se rappelle tous son 7e départ de l'année. Le défaite contre les Devils en prolongation. Il pleure après. Après ça, Dobesch, 2-3-2. Moyenne de buts alloués de 4. Pourcentage d'efficacité de 849. Ouais. Le jour et la nuit.
1: Exact.
0: Par la suite, Montembeau se redresse toujours pas. Jacob Fowler se fait rappeler. Sur 13 matchs, de la mi-décembre à la mi-janvier, sur 13 matchs, Dobesch en joue juste 2. On se dit même, oh! Peut-être c'est lui qui va être envoyé à Laval. Finalement, non. Il termine la saison en force. 14-5-1. 2.6 moyenne de buts alloués. 915 pourcentage d'efficacité. Il faut y donner crédit, là. Il y a bien du monde qui aurait peut-être craqué sous la pression pendant ça.
1: Exactement, mais c'est pas ce genre de gardien-là. Jakob Dobesch, tu le vois dans ses yeux. Il y a des fils qui se touchent. C'est un gars compétitif.
0: Ah ouais.
1: C'est un gars qui veut jamais se satisfaire de ce qu'il vient de faire. Et c'est le plus bel exemple de résilience au sein du Canadien de Montréal cette année. On dirait que il a vraiment juste saisi cette opportunité-là pour dire « Regardez ce que je suis capable de faire pour vrai. Je vais être votre gars de confiance. » Et Jakob Debech, un gars, on le sait, il va toujours se battre pour toutes les rondelles. Et c'était peut-être un peu au niveau technique que ça laissait à désirer. Mais là, c'est qui retrouve en fin de saison, Ali, pour un peu venir... faire revivre ses techniques et...
0: Marco Marciano.
1: Voilà. Et sa confiance, c'est Marco Marciano qui est monté du Rocket de Laval. Et oui, on voulait à la base que ça soit un changement pour aider Samuel Montembeau. Mais au final, Marciano a travaillé avec Debech aussi. Les gars avaient une bonne relation. Et c'est ça que ça a mené à juste une quantité de succès pour lui qui a été incroyable et qui a fait en sorte que ben, on a pu rêver avec le Canadien en série.
0: Je sais qu'il y en a beaucoup qui ont comparé ça au printemps à l'Ac. Je suis pas nécessairement d'accord avec la comparaison parce que ça reste que compare les deux équipes, puis c'est même pas proche. Le talent de ce que Dobesch avait ce printemps-ci versus ce qui entourait à l'Ac en 2010. Puis les performances à l'Ac étaient peut-être un peu plus héroïques, mais là où je pense que ça se rejoint, c'est d'avoir un gars qui sort un peu de nulle part, puis qui prend la pole, puis qui dit « Let's go les boys, on le fait ». Puis qui amène l'équipe quand même jusqu'au carré d'as. Et tu l'as dit, un très beau contrat pour le récompenser, là, la grande question. Ben, il va comment. Non, en fait, c'est même pas une question. Il commence l'année, il va être le numéro 1. Pas de débat par rapport à ça. Et son avenir avec le Canadien qui est maintenant scellé, là. Il va passer normalement les 4 prochaines saisons avec l'équipe à un coût qui est très, très, très abordable. On peut juste être content. Il a l'air d'un super bon gars. Il passe l'été à Montréal. On le voit partout dans plein d'événements. Vraiment cool de voir l'évolution de Jakob Debech comme ça. Dans une 15e de minutes, c'est Martin Thériault qui s'amène. Avec Marley, on va regarder les recrues dans la LNH cette saison, mais celle du dernier encart 2026. Est-ce qu'ils vont jouer dans la LNH ou ailleurs, des gars comme Gavin McKenna, Ivar Stenberg, d'autres surprises aussi? Est-ce qu'ils pourraient percer une formation dans la LNH? Mais avant, c'est le dugout. Une autre belle victoire pour les Blue Jays hier. Ça commence même à se serrer. Est-ce que l'équipe pourrait faire les séries éliminatoires? On en parle dans 2 minutes.
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6: Lines this ball left center field and it's down for a base hit. Lucas in to score. McAdoo's going to be held at third. It's an RBI double for Brett Bateman.
0: On se disait que ce serait pas une série facile pour les Blue Jays face aux Red Sox, qui sont quand même l'équipe de l'heure présentement dans le baseball majeur, mais non, ils viennent de gagner un deuxième match de suite contre Boston. Hier, une belle remontée, une victoire de 5 à 3 de Toronto, et entre autres, le nouveau venu, Brett Bateman, qui continue de s'illustrer, Hugo.
1: Écoute, Brett Bateman, on s'attendait à rien un peu lorsqu'on a eu le retour de Kevin Gausman des Cubs de Chicago. On savait que c'était un des bons espoirs dans le champ extérieur. Mais là, depuis 5 matchs, s'établit vraiment dans la position de champ-centre avec les Blue Jays de Toronto. Voici ses chiffres lors de ses 3 derniers matchs, OK, Brett Bateman. C'est 5 à 14, donc une moyenne de 357 avec 3 points produits. Honnêtement, c'est une belle révélation au bâton.
0: Puis hier encore, 2 en 4, 2 doubles, 2 points produits. Ça a été une des raisons de la remontée des Blue Jays.
1: Exactement. Et tu vois, ce que j'ai vraiment aimé dans ce match-là, c'est que les Jays ont toujours eu réponse aux attaques des Red Sox. Et ça a commencé justement par une production des jeunes. Tu sais, on entend parler de Brett Bateman, mais les Blue Jays ont rappelé Charles McAdoo aussi, qui fait très bien. Et les deux ont contribué avec des coups sûrs opportuns pour ensuite léguer le flambeau aux joueurs plus vétérans des Blue Jays pour terminer la rencontre et produire des points importants. Nick Clement l'a fait et Miles Straw l'ont fait aussi en fin de partie pour faire rentrer les 4e et 5e points de la partie. Ça finit 5 à 3 pour les Blue Jays dans cette partie-là. Mais le fait qu'on soit maintenant capable de créer un équilibre au sein de ce vestiaire-là fait en sorte que l'équipe connaît du succès. Et John Schneider l'a dit après la partie, les gars jouent ensemble et ça paraît, ils ont du plaisir et c'est facile. Et c'est comme ça que les Blue Jays ont obtenu beaucoup de succès l'année dernière.
0: Ouais, parce que si tu nous avais dit avant le match, Hugo, que Dylan Cease connaîtrait pas une grosse sortie. C'est 5 manches lancées, 3 points mérités, c'était peut-être un des pires départs de Dylan Cease cette saison. On se serait dit aucune chance, mais ils ont quand même trouvé une façon.
1: Exactement, et 5 sur là-dedans, 2 circuits, c'est difficile, 4 buts sur balle, ça a été vraiment des moments clés qui ont fait en sorte que les Red Sox ont capitalisé. Mais tout de même, on s'est retroussé les manches. Ça a bien été. Les Red Sox avaient Adley Rutschman aussi pour la première fois dans leur alignement. Et ça, c'est un frappeur de puissance quand même. On a été capable de niveler ça. La relève qui en combiné, je parle de Chase Lee, Brandon Little, Braden Fisher et Spencer Mile. On a accordé un coup sûr en 4 manches lancées, aucun point mérité. Et ça, c'est rare qu'on voit ça de la relève des Blue Jays cette année. Mais là, on a été capable de concrétiser. On comprend aussi l'importance de l'adversaire. Ça paraît.
0: Ouais. Et si tu regardes présentement le classement, ça semble quasiment possible. Je le sais que la fiche des Blue Jays n'est pas très glorieuse, là, 58 et 63, mais ils sont à 2 matchs et demi de la dernière place qui donne accès aux séries. Les Rangers du Texas qui sont la dernière équipe repêchée présentement, mais surtout, OK, ils ont 4 équipes à dépasser en ce moment. 5, si on compte aussi les Rangers. Mais ces équipes-là vont pas si bien que ça en ce moment. Les Orioles ont seulement gagné 4 de leurs 10 derniers matchs. Les Guardians ont juste gagné 2 de leurs 10 derniers. Les Twins ont seulement gagné 3 de leurs 10 derniers. T'as les Tigers qui vont bien. Eux, ils sont 8 en 10. Mais quand même, c'est possible. Alors qu'on pensait, il y a quelques semaines à peine, que c'était fini dans le cas des Blue Jays. Je veux qu'on parle de Paul Skenes, qui était la nouvelle vedette, la nouvelle coqueluche dans le baseball majeur depuis quelques années. Certains disaient même que c'est lui le meilleur lanceur maintenant, puis avec raison. T'sais, il a gagné le Cy Young l'an passé, il était incroyable. Mais cette année, c'est catastrophique, puis encore une fois hier, un départ difficile pour lui.
1: Ouais, effectivement, 5 manches lancées, c'est une des apparitions les plus courtes de Paskin cette saison, défaite de 2-0 des Pirates face aux Marlins. Mais c'est 2 points accordés, 1 point mérité là-dedans. 4 retraits sur des prises et 1 circuit. Pourquoi c'est un peu alarmant? Parce que Paul Skins est capable d'élever son nombre de retraits sur des prises durant une sortie, et là, il le fait pas. Et le plus inquiétant dans tout ça, Ali, c'est que l'année, depuis les 2 dernières années, Paul Skins lance une balle rapide autour de 97-98 000 à l'heure.
0: Mm-hmm.
1: Et là, depuis le début, en fait, depuis le dernier mois, surtout hier, il n'y a pas eu une balle rapide qui a touché le 97 000 à l'heure.
0: Comment ça s'explique?
1: Ben, il y a plusieurs aspects à ça. Peut-être que Skins joue blessé. Il y a beaucoup d'usure. T'sais, on parlait de Kevin Gausman avec les Blue Jays. Il y avait beaucoup de manches lancées. T'sais, des fois, ça peut avoir un impact sur ta rotation, sur la manière que tu t'en vas lancer, justement, ton lancer. Et ben, il y a plusieurs aspects à ça. Peut-être que Skins joue blessé. Il y a beaucoup d'usure. T'sais, on parlait de Kevin Gausman avec les Blue Jays. Il y avait beaucoup de manches lancées. T'sais, des fois, ça peut avoir un impact sur ta rotation, sur la manière que tu t'en vas lancer, justement ton lancer. Et pour Paul Skins, la plus grande différence

0: En plus de ça, c'est parce que t'as des lanceurs très impressionnants aussi dans le baseball majeur. Tu détournes un peu l'attention de Steens.
1: Ouais,
0: je pense notamment à Mizorowski.
1: Ouais, exactement. Parce que si tu regardes ses statistiques, c'est épouvantable. Il a doublé sa moyenne de points mérités. C'est étrange. Pour un gars qui est si jeune, qui est si talentueux, mais t'as raison, je pense qu'il va rebondir. Là. C'est une question de temps. Ça arrive, surtout pour des lanceurs, là, des saisons un petit peu plus décevantes.
0: Exact. Et le gars, il est jeune aussi.
1: Bah oui.
0: Tu sais, il a jamais eu d'antécédent de blessure non plus, Paul Steens. Ce qui fait en sorte que oui, il va être plus solide. C'est juste dommage parce que les Pirates ont quand même pris le temps lors de la saison morte de bâtir une équipe pour lui, une équipe un peu plus offensive. Et là, ben, il est pas en train de livrer la marchandise.
1: Et c'était aussi hier les débuts. Le retour de Blake Snell, avec les Dodgers. Il a pas beaucoup joué cette année, Blake Snell. Ça s'est quand même bien passé pour lui hier.
0: Ouais, victoire de 5-4 sur les Royals des Dodgers hier. Mais ce qui a été le plus impressionnant, c'est que Blake Snell a accordé seulement 3 coups sûrs et 1 point en 6 manches de travail et 10 retraits sur des prises.
1: Wow.
0: OK. Donc là, je sais pas si vous prenez en considération tout ce qui se passe. Si vous pensez que Blake Snell était plus dans l'équation avec l'arrivée de Tarik Skubal.
1: Ça veut dire que plus que la moitié des frappeurs auxquels il a fait face, il les a retirés sur des prises.
0: Blake Snell, c'est un lanceur sensationnel. Il y a une raison pourquoi il a gagné de Cy Young. Il a pas si longtemps que ça.
1: Un gaucher en plus.
0: Donc là, vous avez des gauchers vraiment, vraiment dangereux et élite en Skubal et Blake Snell. Honnêtement, cette rotation-là, elle me fait rêver. Cette rotation-là me fait rêver des Dodgers. C'est incroyable. Et elle va venir tellement aider une équipe qui, surprenamment, est pas tant profonde offensivement. Mais, the name of the game is pitching au baseball. Si t'es capable de faire ça, ben, y a pas de problème. Donc, Blake Snell qui a été très très bon hier pour les Dodgers.
1: Parce que les Dodgers, tu sais, leur huitième frappeur, il fait 60 millions, mais il frappe pour 2,41.
0: C'est ça. On salue Carl Tucker.
1: Et très bon, merci beaucoup Hugo. On va prendre une courte pause et au retour, c'est Martin Thériault qui s'installe avec Marty. Je veux qu'on revienne sur 5 joueurs du repêchage 2026. Est-ce qu'ils vont jouer dans la LNH dès cette année ou est-ce qu'ils vont jouer ailleurs? On parle notamment de Gavin McKenna, Ivar Stenberg, le possible deuxième centre des Jets de Winnipeg, un gars qui a été repêché aussi en milieu de première ronde. Est-ce qu'il pourrait faire une équipe? On parle de tout ça dans 2 minutes avec Martin Thériault.
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3: C'est la saison morte, mais c'est aussi le moment parfait pour commencer à mettre la table en vue de la prochaine saison dans la Ligue nationale de hockey. Plusieurs recrues qui pourraient avoir des candidatures intéressantes au Trophée Calder, dont des gars de 18 ans seulement, des gars qui ont été repêchés au mois de juin. Et on en parle avec Martin Thériault. Comment ça va, Marty?
4: Ça va très bien, toi, lui.
3: Ça va super bien, merci. Écoute, Marty, on peut pas commencer cette discussion-là sans parler de Gavin McKenna. Premier choix au total du dernier repêchage. Il a déjà signé son contrat avec les Maple Leafs de Toronto, donc ne retournera pas dans la NCAA. La question, c'est même pas tant de savoir il va jouer ou non, il va faire le grand club, on le sait, mais c'est même de... Est-ce qu'il va jouer sur le top 6? Est-ce qu'il va jouer sur la première vague de l'avantage numérique? Est-ce qu'il va avoir un impact immédiat chez les Maple Leafs?
4: Ben, pour les rôles d'importance, je pense que t'as pas le choix de dire oui. T'sais, tu viens de repêcher Gavin McKenna, premier au total. Puis tu sais, c'était... Ça serait le cas, je pense, dans les 32 formations, mais encore plus à Toronto, où t'as la pression, où tu vas parler de ce dossier-là de Gavin McKenna chaque jour, voire même chaque minute du côté de la Ville-Reine. Ça va être très intense à ce niveau-là. Maintenant, est-ce que Gavin McKenna, bon, tu parlais en préambule des candidats au Trophée Calder, est-ce que c'est un candidat au Trophée Calder? Est-ce qu'il va connaître une très, très bonne saison? Moi, je pense qu'il faut se garder peut-être des attentes un peu plus modestes dans le cas de McKenna. Je pense que ça pourrait ressembler un peu à ce que vécu dans la NCAA l'an dernier, mais version Ligue nationale de hockey, dans le sens que, là, il débarque dans le meilleur calibre de jeu au monde, là où ça va être pas mal plus physique, là où il va avoir pas mal plus d'exécution, des aspects qui faisaient peut-être défaut un petit peu à Penn State dans la NCAA, qu'il a été capable de comprendre en deuxième moitié de saison, je pense que ça pourrait être un peu la même chose. Donc, tu sais, peut-être la première moitié de saison, plus compliqué, il va avoir la pression très rapidement vers lui, va se débarrasser de la rondelle rapidement. Je pense qu'il va y avoir quelques problèmes au niveau défensif et tout ça, mais je pense que la clé là-dedans, dans le cas de Gavin McKenna, c'est que j'ai l'impression qu'après les fêtes, quelque part comme ça, là, je pense qu'il va commencer à comprendre. Je pense que ça va ralentir dans sa tête, et lorsque ça va être le cas, là, on va commencer à voir ce que Gavin McKenna peut apporter dans la Ligue nationale, c'est-à-dire un gars qui a une vision de jeu phénoménale, qui est capable de faire des jeux au niveau créatif que 4 ou 5 joueurs sont capables de faire sur la planète, et c'est là que ça va être utile. Puis c'est parce que je regarde la formation des Maple Leafs, puis il n'y a pas une tonne de profondeur. Même si tu voulais protéger McKenna, est-ce que c'est Easton Cowan, est-ce que c'est un Nick Paul, un Jack Roslovic, des gars qu'on a ajoutés, ouais. Ben, peut-être pas Cowan, là, mais dans les deux autres cas, des gars qu'on a ajoutés durant l'été. Parce qu'à un moment donné, il y a des limites aussi à pouvoir priver
3: un jeu. C'est ça, Nick Paul sur un premier trio, quand t'as Gavin McKenna qui attend, tu sais, c'est à voir. Mais t'as raison, Marty, que je pense pas qu'on est prêt pour le cirque Gavin McKenna, là. MLSE se lichait les babines quand ils ont eu le premier choix au total. Tous les projecteurs vont être braqués sur lui. Est-ce que tu penses aussi que d'un point de vue physique, ça pourrait être difficile? Tu sais, je regarde ses mensurations autour de 5 pieds 11, 6 pieds, 170 livres. Ça aussi, il pourrait avoir une adaptation par rapport à ça.
4: Ouais, je pense que ça va être le gros facteur majeur. En fait, c'est ce qui va déterminer s'il va être bon ou non. Moi, je pense que ça va être très compliqué parce que justement, ça va aller un peu plus vite. Les prises de décision sont plus rapides. Il va s'en sortir à long terme. Là, je pense que d'ici 3 ou 4 ans, David McKenna va être un des très, très bons joueurs de la Ligue nationale de hockey. Peut-être pas le générationnel qu'on voyait à pareille date l'an dernier, par exemple. Mais oui, je pense que c'est le gros enjeu. Par contre, l'avantage, je pense que c'est ce qui va l'aider. Plus justement, pour revenir à ça en deuxième moitié de saison, ben tu sais, s'il se retrouve, par exemple, avec un William Nylander ou un Matthew Nyes ou un Austin Matthews, ben disons que ça t'aide pas mal plus que pour d'autres recrues, disons.
3: Là. Ça, c'est sûr. Regardons maintenant pour le deuxième choix au total, Ivar Stenberg, lui aussi, il a signé son contrat avec les Sharks de San Jose. Il y a une place qui s'est libérée en attaque avec le départ de William Eklund. Il y aura peut-être même une chance de jouer avec Macklin Celebrini. Est-ce que tu penses qu'Ivar Stenberg pourrait avoir un impact plus rapidement dans la LNH que Gavin McKenna?
4: Ouais, moi je pense que oui. Sans dire qu'il va avoir la meilleure carrière des deux, je pense que dès le départ, Ivar Stenberg a des qualités de Ligue nationale de hockey qui vont peut-être l'aider un petit peu plus. Premièrement, Ivar Stenberg, on le rappelle, l'an dernier, a eu une des belles saisons pour un joueur admissible au repêchage là, dans l'histoire de la SHL, la Ligue élite suédoise. Écoute, il a frisé avec des marques des frères Sedin à l'époque et tout ça. Pis c'est un joueur qui est capable d'aller dans les coins malgré sa taille peut-être un peu plus modeste. C'est un gars qui est capable de faire un peu tout. Il peut frapper. Bon, il y en a des plus physiques, mais capable de s'en sortir là-dedans, capable d'être en mieux, capable de s'illustrer dans les moments importants. Quand t'as besoin d'un bon troisième période, quand t'as besoin d'un bon prolongation, Stenberg va le marquer ou va être capable de le créer. Puis tu regardes qu'est-ce que t'as du côté des Sharks, c'est sûr que t'as de la profondeur. T'as un Tyler Toffoli, t'as Colin Graff, t'as Kiefer Sherwood, tous des gars comme ça, mais à un moment donné, je pense que la transaction, puis je pense que c'était voulu dans le cas de Mike Greer, d'envoyer William Eklund du côté des Sénateurs d'Ottawa, ben ça ouvre exactement une ouverture pour un Stenberg. Puis tu sais, si tu le vois évoluer avec un Macklin Celebrini, par exemple, ben là, c'est parce que t'es avec l'un des meilleurs joueurs en devenir et qui devrait être le visage de la Ligue nationale pendant des années. Ouais. Ça aide énormément à les produire. Donc j'ai l'impression que pour lui, les étapes pour la LNH vont peut-être être un peu plus facile que pour McKenna, sans dire qu'il va gagner le Trophy Calder, il y a d'autres bons candidats, on en reparlera un autre jour, là, mais c'est un gars qui, selon moi, va avoir un certain impact dès le départ. Là.
3: Si tu compares Stenberg aux autres bons jeunes joueurs à San Jose, évidemment, Celebrini est dans une classe à part, mais t'as Will Smith aussi qui est là, Michael Misa a été le deuxième choix au total en 2025, où est-ce que tu classes Stenberg avec ces trois-là, ben avec ces trois noms-là?
4: Je pense qu'en termes de talent plus, on prend simplement le joueur. Selon moi, Ivar Stenberg, c'est le meilleur ailier des Sharks de San Jose. Là, par contre, un gars comme Will Smith, par exemple, qui est un joueur de centre lorsqu'il a été repêché, mais qu'on a muté à l'aile parce qu'évidemment, on connaît la chimie avec Macklin Celebrini. On les voit sur les médias sociaux, ces deux joueurs qui sont toujours ensemble, qui sont toujours en train de rire ensemble. Puis ça, ben, à un moment donné, le hockey, c'est un sport d'équipe, c'est contagieux. C'est sûr que ça aide énormément un Smith. Donc, j'ai le goût de dire que pour peut-être l'impact que tu vas voir avec les Sharks, j'ai le goût de dire peut-être que Smith est en avant, étant donné justement ses relations-là avec Celebrity. Mais si tu regardes tout le reste, tu sais, c'est parce que Smith, niveau défensif, c'est pas nécessairement facile. C'est pourquoi c'est devenu un ailier. Alors que Stenberg, je le répète, c'est un gars qui s'implique peut-être un petit peu plus. C'est un gars qui est un peu plus, qui a plus un effort dans les deux sens. Sans dire que c'est toujours facile, mais il est bien meilleur au même âge là, qu'un Smith à ce niveau-là. Puis après ça, je le répète, là, comment c'est juste dans les moments marquants, c'est un autre aspect qui démarque également Stenberg. Là.
3: Si on regarde, c'est quand même rare que des défenseurs de 18 ans réussissent à percer une formation, mais ça arrive quand même de temps en temps. Au cinquième rang, les Rangers de New York ont repêché le défenseur format géant Albert Smith, un gars que, si vous écoutez Processus, si vous écoutez le podcast La Relève, tu encensais tout au long de l'année, Marty, c'est un espoir que tu aimais énormément. Et l'affaire, c'est que les Rangers n'ont pas nécessairement beaucoup de profondeur en défense. Ils ont un bon top 4 avec Gavrikov, Fox. On a fait les acquisitions de Pettersson et Durzi. Mais si tu regardes au poste de sixième défenseur, il semble y avoir une ouverture. Est-ce qu'Albert Smith pourrait se mériter un poste dès cette saison dans la LNH?
4: Honnêtement, Oli, je pense qu'il a toutes les chances pour peut-être aller s'établir. Si tu prends simplement ce qu'il est capable d'aller faire face à l'exécution, au jeu physique, au fait que les relances sont très rapides, au fait de prendre vraiment des décisions là instantanément, je pense qu'Albert Smith serait prêt à jouer dans la LNH. Maintenant, il y a une différence entre t'es de calibre pour la Ligue nationale et tu domines, t'es capable d'avoir un impact dans la Ligue nationale. C'est là que c'est un petit peu différent. Moi, personnellement, j'ai l'impression qu'on va être patient du côté des Rangers. J'ai l'impression qu'on va peut-être le renvoyer dans la Ligue américaine. Ça, je pense que ça pourrait être l'étape qui est parfaite. Je pense qu'avec le gabarit, puis tu sais, la Ligue américaine, le gros défi, c'est le côté physique. C'est probablement plus physique que la Ligue nationale. Des joueurs, parfois, qui perdent la vitesse et qui sortent de la Ligue nationale, mais qui s'en vont dans la Ligue américaine et qui sont capables d'avoir un impact physique, de frapper des choses comme ça. Smith est déjà correct parce que toute la saison dernière, il a passé son temps à jouer contre des joueurs professionnels. On l'a vu aux Jeux olympiques. Il a été très bon, même contre des vétérans de la LNH. En Allemagne, il a été solide contre des anciens de la LNH. En Finlande, dans la Ligue élite, il a fait pratiquement du jamais vu chez un défenseur et tout ça. La seule chose, c'est que moi, personnellement, j'aurais le goût de vouloir travailler un petit peu son attaque. Je trouve qu'il y en a. Je trouve qu'il y a un excellent tir sur réception qui est sous-estimé. Mais j'aimerais le voir dans des situations où il y a plus de temps pour créer des jeux, faire un peu plus de feintes, tenter un petit peu plus de choses pour s'améliorer. C'est pas un cinquième choix pour rien, là. Donc, moi, je le renverrai dans la Ligue américaine, mais ça va être un dossier intéressant, là. Tu sais, il y a Matthew Robertson, il y a Uru Vakanainen, il y a pas énormément de candidats.
5: Ouais.
4: À porter, là, pour lui, là.
5: Ouais, puis je me souviens de, que t'avais dit avant son repêchage que c'était le gars qui avait le plus d'outils aussi pour devenir le meilleur joueur dans la Ligue nationale. Donc, j'ai hâte de voir aussi son développement par rapport à ça.
3: Ça, c'est certain. Maintenant, Marley, je veux qu'on parle de Viggo Björk, qui a été choisi au 9e rang par les Jets de Winnipeg. On parle d'un petit joueur de centre, 5 pieds 9 pouces, mais il a déjà signé avec les Jets. Son équipe en Suède a annoncé son départ. Et je lisais même des journalistes à Winnipeg qui se disent qu'il manque tellement de centre chez les Jets que ça se peut qu'il se fasse une opportunité pour jouer au centre du deuxième trio pour commencer la saison. Y es-tu prêt pour ça? Y es-tu prêt pour ça dès maintenant, Viggo Björk?
4: Je peux pas le dire nécessairement à 100%. Moi, personnellement, prédiction que moi j'aurais, là, je pense qu'il va être dans la formation, puis je pense qu'il va être meilleur qu'on pense. Honnêtement, Viggo Björk, c'est que oui, il manque peut-être un peu au niveau de patin, ce qu'il a amélioré la saison dernière en passant, là, mais tout le reste est là. Tu sais, ce qui est difficile pour un jeune joueur dans la Ligue nationale, c'est l'aspect physique. Comment gérer justement la pression autour de toi, de prendre tes décisions plus rapidement, puis ton jeu défensif. Comment t'es capable de te replier, de faire en sorte que ton entraîneur-chef t'utilise là-dessus. Mais Viggo Björk, là-dessus, je suis désolé, mais il est bon là-dedans. Il se débrouille super bien. Il est capable d'aller supporter ses coéquipiers. Il est capable d'être efficace en transition. Il est capable de travailler dans à peu près n'importe quelle situation. Il peut aller devant le filet, aller chercher des chances de marquer. Il peut aller s'impliquer en récupération de rondelles. Et Viggo Björk, ça je le répète, je l'avais mentionné un petit peu avant le repêchage. J'avais parlé avec des gens qui l'ont vu en personne. Là. Oui, il est 5 pieds 9 pouces, Viggo Björk, mais on m'a déjà dit, ah, tu sais, s'il prend de la force physique. Viggo Björk est déjà très fort physiquement dans le bas du corps. C'est raide, là. Son niveau de musculature est déjà très développé. Et je pense que c'est ça qui va l'aider un petit peu pour la LNH. Tu sais, ce qui va faire en sorte que c'est, entre guillemets, un petit peu plus facile. Puis tu l'as mentionné, Ali, plus d'ouverture. Adam Lowry, Morgan Barron. Il n'y a pas énormément de candidats pour te voler un poste au centre. Il y a de l'expérience au niveau professionnel également. C'était le premier centre à Joe Gardens l'an dernier. Il a été premier centre au championnat mondial junior, au championnat mondial. T'sais, donc, de l'expérience contre du gros calibre, il a déjà vécu ça. Et c'est ce qui peut l'aider à Winnipeg, je pense.
3: La saison dernière, les Pingouins avaient surpris bien des gens quand on a appris que Ben Kindle, 11e choix au total, avait percé le club à seulement 18 ans. Et là, Marley, tu nous parles de peut-être un nouveau Ben Kindle. C'est Nikita Klepov des Ducks d'Anaheim. Un profil intéressant. Lui aussi, il est sous contrat. Il jouait avec le Spirit de Saguenay l'an passé. Devait normalement aller dans la NCAA. Mais les Ducks l'ont signé. Puis je me rappelle au repêchage, quand Mason McTavish avait été échangé aux Blues de Saint-Louis pour le 15e choix au total, c'était vraiment parce que les Ducks visaient Nikita Klepov. Est-ce que de ce que tu as vu de Klepov, il est peut-être capable de percer la Ligue nationale de hockey dès sa saison de 18 ans?
4: Écoute, ça me semble ambitieux, mais moi, personnellement, je suis tombé en bas de ma chaise un peu quand j'ai vu ça. Là. J'étais sûr qu'il allait dans la NCAA. J'étais sûr que tu as un bon programme en Michigan State. Tu avais une chance de peut-être gagner le championnat national. C'est une équipe qui est blindée de ce côté-là. Je me disais, écoute, Nikita Klepov va pouvoir aller se démarquer avec ses habiletés phénoménales, avec sa créativité, sa vision de jeu.

0: vont pouvoir se diriger de ce côté-là puis dominer. Mais là, avec le contrat, ben, il ne peut pas y aller dans la NCAA. C'est Ligue nationale de hockey, puis comme il y a 18 ans et qu'il était dans la OHL l'an dernier, ben, c'est ça ou le Spirit de Saginaw. Moi, j'ai l'impression que ce qui va arriver avec Nikita Klepov, et je regarde la formation des Ducks, moi, j'ai le goût de penser qu'il pourrait jouer le 9 matchs. Tu sais, il y a peut-être un trou là, au sein du troisième trio. Je le sais qu'AJ Greer a un bon contrat, mais AJ Greer sur un troisième trio, c'est faible. Tu sais,
1: Ouais.
0: comme ça, c'est là qu'un Klepov peut peut-être aller se démarquer au camp, d'aller montrer justement ses habiletés offensives très, très développées et de se retrouver peut-être avec un Alex Killorn, un Frank Vatrano, peut-être au sein d'un troisième trio. J'ai simplement l'impression que, bon, je pense que ça va être correct à long terme, mais que le côté physique, à un moment donné, le côté exécution vers le 10 ou 11e match, quand là, les vétérans commencent à gagner une coche et tout ça en talent et tout ça va peut-être commencer à le rattraper. Et là, peut-être qu'on va se décider à le renvoyer dans la OHL. Mais c'est un dossier qui est intéressant à surveiller, là, parce que justement, repêché peut-être un peu plus tard, mais la situation contractuelle qu'il a et son niveau de talent, tu sais, c'est le meilleur pointeur de la OHL également, là.
1: Quand même.
0: Donc, tu sais, tu peux dire qu'offensivement, il est capable de se débrouiller aussi, là, et il y a les ouvertures à Nîmes, là.
1: On va suivre ça de très très près. Ce seront des luttes qu'on va suivre aux différents camps d'entraînement qui vont s'amorcer dans la Ligue nationale de hockey le mois prochain. Très bon, Marty, merci beaucoup. On se reparle la semaine prochaine.
0: Oui, sans problème, les gars, on se reparle sans problème.
1: Merci beaucoup. Alors voilà, c'était Martin Therrio. On va prendre une pause au retour. Il y a présentement 10 équipes dans la LNH qui n'ont pas de capitaine en vue de la prochaine saison. On ne fera pas le tour de toutes les équipes, mais qui seront les nouveaux capitaines? Il y a des dossiers très, très intéressants. Qui aura la lourde tâche, ou pas si lourde, de succéder à Brady Tkachuk à Ottawa? Est-ce qu'une équipe pourrait tenter de nommer le plus jeune capitaine de l'histoire? Matthew Schaefer? Est-ce que c'est possible? Ça s'en vient dans 2 minutes.
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1: 10 équipes sur 32. On s'entend, c'est quand même beaucoup. Là. C'est quasiment le tiers des équipes de la LNH. N'ont pas de capitaine en vue de la prochaine saison. Et j'ai trouvé un article de Sportsnet dans lequel ils ont essayé de prédire qui seront les prochains joueurs à porter le C. J'ai trouvé ça très intéressant et je veux qu'on joue le jeu, Hugo. On commence avec les Ducks d'Anaheim. Ça pourrait être un petit peu polarisant à Anaheim parce que, bon, Gullis n'est plus là. Radko Gullis est parti avec le Lightning de Tampa Bay. Le journaliste de Sportsnet, il proposait le nom de Leo Carlson. Mais moi, je me demande si, avec ce qui s'est passé cet été à Anaheim, l'offre hostile que Leo Carlson a signé, qui a complètement chamboulé l'échiquier salarial, pas juste des Ducks, mais partout à travers la LNH. Ça complique maintenant les négociations de contrat avec Connor Gauthier, qui n'a toujours pas signé. Est-ce qu'ils vont vouloir lui donner le C après qu'il ait fait ça?
13: Écoute, moi, je vais être bien franc avec toi. Je trouve que si on donne le C à Leo Carlson, on met beaucoup, beaucoup de projecteurs sur lui. Pour un gars qui a peu d'expérience dans la Ligue nationale, je verrais un autre gars porter le C à Anaheim. Bien franchement, un gars qui a vécu du succès, qui a côtoyé des vétérans dans l'équipe américaine. Je parle de Jackson Nakombe. Moi, je pense que ce gars-là, niveau jeunesse puis nouvelle génération des Ducks d'Anaheim, c'est le gars qui est le mieux placé pour être capable de mener une équipe vers le haut.
1: Parce
13: sincèrement.
1: J'ai vraiment l'impression que si c'était pas pour le contrat, ça aurait été Carlson.
13: Ouais, moi aussi.
1: Mais c'est bizarre. Je suis pas sûr que Pat Verbeek va être hyper content si c'est lui qui a le C. Une autre équipe dans la division Pacifique qui n'a pas de capitaine, c'est les Sharks de San Jose, Logan Couture, qui est encore sous contrat, mais évidemment, il est blessé, il ne joue plus depuis quelques saisons. Puis là, Hugo, on s'entend, là. Il n'y a pas de débat. Le C appartient déjà. On peut commencer à le coudre nous-mêmes. C'est Macklin Salvini qui va être le capitaine.
13: Ouais.
1: Ah, t'as aimé ça, hein?
13: Ah ouais, c'était bon. C'est bon.
1: Je ne sais pas coudre.
13: Tu sais pas coudre?
1: Non.
13: Non. Mais.
1: J'ai.
13: C'est peut-être pour ça qu'on commence. C'est pour ça qu'on commence.
1: Exactement.
13: Ouais, c'est sûr, c'est bien.
1: Il serait le sixième capitaine le plus jeune de l'histoire de la LNH. C'est Connor McDavid qui a été le plus jeune. Gabriel Landeskog, Sidney Crosby, Vincent Lecavalier et Jonathan Toews. Macklin Celebrini, il a toutes les raisons au monde de faire partie de cette liste-là. Ce serait totalement mérité.
13: Ben oui. On savait dès son arrivée avec les Sharks de San Jose que ça allait être le futur de cette concession-là. Futur de la Ligue nationale aussi. C'est le poster boy. Puis Macklin Celebrini a prouvé cette année qui a été capable de mener son équipe vers le haut, être un leader dans ce vestiaire-là. Mm-hmm. Puis avec le jeune groupe de joueurs qui s'en vient, qui vont aussi être des grandes têtes fortes vers le succès des Sharks, c'est lui en tête de liste. Il va être incroyable. Il va être un capitaine incroyable. Puis c'est pas pour rien qu'on compare à Sidney Crosby, parce qu'il a vraiment la même aura, la même éthique de travail que Sidney Crosby. Et regardez à quel âge Crosby est le capitaine. Ça vous donne une...
1: Exactement, exactement. Puis, tu as quand même quelques vétérans aussi qui sont en place à San Jose. Jacob Trouba qui a déjà porté le C plus tôt dans sa carrière. Ouais. Des gars qui au moins seraient capables de l'épauler à travers tout ça. Mais je pense pas que personne serait surpris si c'est Celebrini qui obtient le C chez les Sharks. Chez nos voisins, les Sénateurs d'Ottawa. Bon, le capitaine a fait faux bond. Brady Tkachuk a dit « Ciao, bye, ça me tente plus de jouer ici. Je m'en vais rejoindre mon frère en Floride. » Fait que c'est quand même important. Pour l'avenir des Sénateurs, on le sait que c'est une équipe que niveau leadership, ça n'a pas toujours été nécessairement évident. Est-ce que Brady Tkachuk était le meilleur des capitaines? Pas si sûr que ça. Et là, il y a plusieurs bons candidats. Je pense qu'on peut penser rapidement à Jake Sanderson.
13: Ouais.
1: Est-ce qu'il y a un risque d'avoir Jake Sanderson? Est-ce qu'il va vouloir faire comme Brady Tkachuk un jour si ça se passe pas bien? À suivre. Nicolas Saint-Pierre nous le dit souvent, Jake Sanderson, c'est comme le plus canadien des Américains. Là. C'est pas nécessairement un gars qui est dans cette mouvance-là. Est-ce qu'on pourrait y aller pour un vétéran comme Claude Giroux? Est-ce que ce serait enfin le temps pour qu'un Thomas Chabot, qui joue depuis longtemps avec les Sénateurs, qui est un francophone en plus, qui est qui pourrait être un formidable visage pour l'organisation, pourrait être nommé capitaine. Est-ce qu'on pourrait y aller pour Tim Stutzla? Si toi, t'es avec les sénateurs, Hugo, là, tu voudrais que ce soit qui ton capitaine?
13: Mais il y a comme trois contextes, je trouve, du capitanat des sénateurs d'Ottawa. J'imagine un contexte un peu plus éphémère où l'équipe est peut-être pas nécessairement... Elle n'a pas nécessairement pris la décision concrète sur un jeune capitaine. Là, je verrais un genre de Claude Giroux porter le C. Okay. Parce que ça serait temporaire, ça serait le temps que
1: Giroux... Comme un capitaine de transition.
13: Exact. Giroux qui termine sa carrière a déjà porté le C auparavant, c'est un bon leader. Mon leader idéal, ça serait Jake Sanderson aussi.
1: Ouais.
13: Je pense que c'est le gars qui est le plus
1: complet.
13: Faudrait
1: que tu t'assoies avec.
13: Ouais, exact.
1: Là, Jake, là, tu veux-tu être ici ou non? Puis si oui, parfait.
13: Puis, je sais pas si tu savais, mais Jake Sanderson, Jeff, son père, il est Canadien. Donc,
1: ben voilà.
13: Il y a quand même une identification au Canada de la part de Jake Sanderson. Et c'est un jeune gars, c'est un gars qui veut apprendre, c'est un gars qui on sait, a un impact direct au sein des sénateurs d'Ottawa. Donc ça serait mon joueur idéal. Mais je pense que le volet plus réaliste, c'est Thomas Chabot. Et je pense que Nick Saint-Pierre, tu sais, il le dit tout le temps sur nos ondes. C'est le gars qui, ça fait le plus longtemps qu'il est là.
1: Ouais.
13: C'est le gars qui comprend le plus l'organisation. Il, dans la hiérarchie, dans la ligne narrative des sénateurs d'Ottawa, ça serait à lui où le C serait le plus approprié.
1: Tu sais, c'est un gars qui a été à Ottawa pendant des années de vache maigre, a toujours l'air d'avoir conservé une bonne attitude, a connu une bonne saison l'an passé. Rappelle-toi, c'était vers la fin de la saison, il s'est cassé le bras ou le poignet ou la main, je suis plus trop sûr. Il est revenu super rapidement. Là, on disait que ça allait être un 4 à 6 semaines. Il est revenu comme en 2-3 semaines.
13: Exact.
1: Thomas Chabot, c'est un vrai. Puis les sénateurs ont besoin de ça. Ça fait des années qu'on dit qu'ils doivent faire davantage d'efforts pour conquérir le marché francophone en Outaouais. Les franco-ontariens aussi, ce serait un pas dans la bonne direction d'avoir Thomas Chabot comme capitaine. Je veux parler aussi des Islanders de New York. Pourquoi? Bon, Andersley est parti. On parle de gars peut-être comme Bo Horvat, comme Matt Barzal, comme Casey Sezikis. Mais je pense qu'il faut mettre le nom de Matthew Schaefer dans la discussion.
13: Oh boy.
1: Avec ce qu'il a accompli comme recrue, c'est un candidat sérieux au poste de capitana. Matthew Schaefer, si jamais il obtient le C, il deviendrait le plus jeune capitaine de l'histoire de la LNH. Plus jeune que McDavid, plus jeune que Le Cavalier, plus jeune que Crosby. Nommez-les, il serait le plus jeune. Il a encore 18 ans, il va avoir 19 en septembre. Y a-tu un monde où c'est vraiment lui ou on va y aller plus pour le vétéran?
13: Écoute, je pense que la Ligue nationale et les équipes aussi rentrent dans cette tangente plus jeune-là. Je pense que le fait de considérer Matthew Schaefer comme capitaine des Islanders de New York est valide. Je crois pas que ça va être lui qui va l'être. Ça m'étonnerait pas qu'il y ait une lettre sur son chandail toute l'année, par contre, l'année prochaine. Mais effectivement... c'est plus tôt que tard, il va être capitaine des Islanders de New York. Ça s'en vient.
1: Ouais.
13: Mais est-ce qu'on veut lui donner immédiatement? Ça serait tout un coup. Je verrais un Matthew Barzal l'avoir, mettons, avant.
1: Okay.
13: Barzal, c'est le gars, c'est le vétéran de la place. Ça fait le plus longtemps qu'il est là. Il connaît l'organisation comme le fond de sa poche. Bo Horvat a déjà été capitaine aussi dans sa carrière, donc c'est un bon nom suggéré. Mais ça se peut. C'est pas inévitable que Matthew Schaefer...
1: Il y a personne qui serait surpris. Parce que ce qu'il a montré, ouais, malgré son jeune âge, c'est que c'est quelqu'un de super mature, impliqué dans la communauté. Il a fait face à de l'adversité dans sa vie et il est passé à travers ça avec énormément de succès.
13: Ouais.
1: Tu sais, ce kid-là, parce que c'est encore un kid, il a une prestance, il a un aura que pas beaucoup de jeunes sont capables d'avoir. Fait que si jamais il devient capitaine des Islanders, moi, je me plaindrais pas du
13: moi
1: tout.
13: Non.
1: Là. Je pense que ce serait amplement mérité dans le cas de Matthew Schaefer. On va prendre une pause. Au retour, c'est l'historien Marcel Dugas qui fait une chronique dans notre émission tous les mercredis cet été. On a abordé plein de sujets fascinants avec Marcel. La pire équipe de l'histoire du sport professionnel, les Spiders de Cleveland. La semaine passée, on a parlé de deux histoires. Comment est-ce que deux équipes dans la Ligue canadienne de football ont déjà eu le même nom? Ben, c'est arrivé, puis ça a duré pendant très, très, très longtemps. On a aussi parlé de rumeurs de déménagement farfelus impliquant le Canadien. Marcel nous a d'ailleurs appris qu'il y avait déjà eu des rumeurs que le Canadien déménage à Québec, puis même à Boston.
13: Ça, c'est fou.
1: Chance que ça n'a pas eu lieu. Et là, au retour, il veut nous parler d'un sport qui, à une certaine époque, était un des sports les plus populaires au Québec. C'était gros, c'était immense. Mais aujourd'hui... ça a pratiquement été oublié et il nous raconte c'est quoi dans deux minutes.
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1: Vous appréciez énormément ces chroniques. Ça se passe tous les mercredis. C'est l'historien Marcel Dugas, l'animateur du balado historique de Marcel Dugas. Comment ça va, Marcel?
27: Très bien. Vous, les gars, comment ça va?
1: Ça va super bien. Super bien, merci. Marcel. Écoute, tu nous arrives avec un autre sujet fascinant aujourd'hui, Marcel. Un sport qui, il n'y a pas si longtemps que ça, était immensément populaire au Québec. Peut-être même un, sinon pas loin d'être le sport le plus populaire. Mais en quelques années seulement, ça a complètement disparu. Tu nous parles des courses de chevaux.
27: Ben oui, ben justement, Olivier, je ne sais pas que je veux partager ta vie privée. Tu nous disais que tu es allé voir des courses à Trois-Rivières il n'y a pas si longtemps.
1: Oui.
27: on ne s'est pas coordonné, rien. Je suis sûr que ça avait un feel rétro d'aller voir ça. Puis c'est normal parce que c'est un sport qui appartient au passé. Tu sais, c'est vraiment un pan de notre patrimoine sportif. Mais on a eu des sports qui ont fait que passer au Québec. Puis on pourrait en nommer le roller hockey, par exemple. Hein, on avait eu une équipe professionnelle de roller hockey dans les années 90.
13: Les Roadrunners,
27: exactement. Il y en avait eu une à Ottawa aussi, pour les gens qui nous écoutent en Outaouais. C'était vraiment une mode. Ça n'a fait que passer. C'est parti comme c'est venu. Mais l'amour des Québécois, des Québécoises pour les courses de chevaux, ça a duré très, très longtemps. Et tu le mentionnais il y a une seconde, il y a eu des périodes où il n'y avait rien de plus gros dans le monde du sport au Québec. On a eu des dizaines d'hippodromes, dont l'hippodrome de Montréal, qui s'appelait Blue Bonnet pendant très longtemps. Ça attirait les spectateurs par milliers. Il y avait une couverture mur à mur dans les médias. Et aujourd'hui, il en reste pratiquement rien, à part l'hippodrome de Trois-Rivières qui fait 2 programmes par semaine, alors qu'on a eu des périodes où c'était des 5-6 par semaine à plusieurs différents endroits. Les courses de chevaux, les êtres humains, ça va ensemble. Personne ne sait quand on a organisé les premières courses de chevaux. Sans faire un historique complet, je peux juste vous donner un jalon, une date. Pendant les Jeux olympiques de la Grèce antique, pas ceux de Pierre de Coubertin qu'on connaît aujourd'hui, ceux qui les ont inspirés il y a 2600 ans à peu près, il y avait des courses de chevaux déjà à ce moment-là. Et partout où on avait des chevaux, on les a fait courir ou à peu près. Le sport va vraiment s'imposer en Grande-Bretagne dans les années 1600-1700, et c'était le sport des rois, des gens riches, c'était l'élite qui assistait aux courses, donc ça faisait chic, là, les courses de chevaux.
1: Il y avait un prestige d'aller là, là.
27: C'est ça, c'était pas pour tout le monde. Ça va naturellement traverser l'océan pour arriver chez nous, surtout après qu'on soit devenu une colonie britannique. Une des toutes premières, possiblement la première course de chevaux de l'histoire canadienne, a eu lieu en 1767 sur les plaines d'Abraham à Québec. Et c'est une jument qui s'appelait Modesty qui a gagné la course. Et je le dis parce qu'elle était négligée des parieurs. Et semble-t-il qu'il y a beaucoup de gens qui sont repartis très fâchés que Modesty ait gagné. Parce que déjà, à ce moment-là, en 1767, les paris et les courses de chevaux, ça allait ensemble. C'était indissociable. D'ailleurs, à peu près à la même époque, la ville d'Halifax, en Nouvelle-Écosse, a interdit les courses parce que ça transformait les résidents de la ville en gamblers paresseux et immoraux. Donc, les deux allaient ensemble, mais ça a toujours été une relation compliquée.
1: Ouais.
27: Blue Bonnet, je vous en parlais il y a une minute, c'est probablement l'hippodrome le plus célèbre qu'on a eu au Québec. Le nom a d'abord été utilisé parce qu'il y a eu plusieurs Blue Bonnets. La première, c'était une piste de course dans ce qui est devenu par la suite Ville-Saint-Pierre, qui fait aujourd'hui partie de l'arrondissement de la Chine. Cette piste-là a déménagé une première fois. Le nouveau Blue Bonnet a été créé dans ce qui est aujourd'hui Montréal-Ouest. En fait, la piste se trouvait tout près de la gare de Montréal-Ouest sur la ligne du train de banlieue. Et je le mentionne parce qu'on a dû déménager encore une fois parce qu'il y a une nouvelle ligne de chemin de fer qui a été construite qui a coupé la piste en deux. Quand on regarde les dessins d'époque, tu vois, ils ont montré encore le dessin de l'ovale de la piste et le petit dessin de chemin de fer qui passait directement dans le milieu. Donc, on s'est dit, ben, je pense qu'il va falloir s'installer ailleurs. On a cherché longtemps le site idéal. On a finalement acheté des terres agricoles et on a installé un nouvel hippodrome en 1907 dans le secteur du boulevard des Caries où la piste est restée jusqu'à la toute fin dans les années 2000. L'inauguration du nouveau Blue Bonnet a attiré 4000 personnes qui venaient de partout au Canada, aux États-Unis. Il y avait beaucoup d'anglophones et des représentants de plusieurs des grandes familles de Montréal. Donc, c'était, ça n'avait pas perdu son côté élitiste encore à ce moment-là. Et moi, dans la vie, je lis beaucoup de vieux journaux. C'est un peu mon truc, là. Et très souvent, dans ce temps-là, on en beurrait épais, entre autres, quand on avait des inaugurations de quelque chose. Je vais vous lire ce qu'on disait à propos du nouveau Blue Bonnet dans le journal le lendemain. Personne n'a quitté l'hippodrome sans manifester hautement son contentement et sa satisfaction relativement à la valeur très appréciable de ce qui leur avait été donné durant cette mémorable journée. Toutes les courses furent les plus intéressantes que nous ayons eues depuis que ce sport est pratiqué au Canada et la piste est sans contredit une des plus parfaites qu'il y ait au monde.
1: Mon Dieu, hein? On dirait quasiment de la pub.
13: Tabarouette.
27: Ben, j'ai l'impression que peut-être que le journaliste a reçu une petite enveloppe du promoteur. Là, je veux pas diffamer personne, quoi, qui nous a quittés depuis fort longtemps, mais il y avait un style vraiment à l'époque où on, tu sais, tout était toujours le meilleur au monde, le meilleur de l'univers. C'était, enfin, bref. Tout ça pour dire des très, très bonnes critiques pour Blue Bonnet quand ça a ouvert, mais il n'y avait pas que Blue Bonnet. Dans la région de Montréal, on a eu une piste à Dorval qui a été fermée dans les années 1940 pour faire place à l'aéroport de Dorval. Il y en a eu un à Ville-Mont-Royal, un à Ville-Saint-Laurent, un à La Prairie. Il y a eu un hippodrome sur l'île Grosbois dans les îles de Boucherville. Il y a eu le parc de Lorimier qui a occupé différents sites sur le plateau Mont-Royal, qui a été une piste très importante. Puis ça fait drôle de penser qu'on pouvait avoir de la place pour une piste de course de chevaux sur le plateau Mont-Royal, mais c'était justement ça le problème. À mesure que ça s'urbanisait, qu'on construisait toujours plus de maisons, il fallait toujours déménager. La piste a dû fermer à un moment donné à cause de ça, parce qu'on avait juste plus de place pour s'installer. Une des dernières à voir le jour dans la région de Montréal, ça a été l'hippodrome du parc Richelieu dans Pointe-aux-Trembles, fondé dans les années 1930. Ça a été actif jusqu'aux années 1970. Et on a déjà attiré 18 000 spectateurs pour un programme de course au parc Richelieu. On faisait tirer une Cadillac comme prix de présence ce jour-là. Donc, c'est sûr que ça a aidé un peu, mais quand même, 18 000 personnes, surtout à ce moment-là, pour aller voir des courses, c'était de la grosse business. C'était, comme je vous disais, là, c'était, là, on était à peu près, là, dans la grande, grande popularité des courses de chevaux chez nous. Il y avait un appétit dans le public pour aller en voir. Il y avait un appétit chez les promoteurs pour construire des hippodromes. Mais, à ce moment-là, il faut dire que tous les hippodromes ne fonctionnaient pas en même temps, évidemment. On organisait ce qu'on appelait des meetings. On présentait des programmes de course une semaine ou deux. Puis après ça, il y avait une autre piste qui présentait son meeting et ainsi de suite. On n'aurait pas pu avoir des courses là, à tous les jours sur 4-5 pistes en même temps. On aurait manqué de clients et surtout, on aurait manqué de chevaux. Parce que ça, c'était un problème. Assez souvent, c'est pas tout de vouloir organiser des meetings. Les gens veulent parier. Il faut avoir des concurrents.
1: Ouais, puis des bons concurrents.
27: Oui, ben autant que possible. Puis ça, c'était très souvent, on voit ça aussi quand on lit les journaux. Ah, il y a un train de chevaux des États-Unis ou de Toronto qui arrive. Là, ça va aider là, parce que les meetings ces temps-ci, c'est pas terrible, les concurrents qu'on nous présente. C'est un problème qui revenait souvent. Là, je vous parle juste de Montréal depuis tantôt, mais les courses de chevaux, ça a été populaire partout au Québec. Il y a eu un hippodrome à Aylmer, aujourd'hui un arrondissement de Gatineau. Ça s'appelait Connaught Park. Ça a été en opération pendant presque un siècle. Québec a eu son hippodrome aussi sur le site du parc de l'Exposition. On a présenté des programmes là pendant près de 100 ans. Les bâtiments ont été démolis pour faire place au centre Vidéotron. Sherbrooke a eu son hippodrome. Jonquière en a eu un. Il y a aussi eu un grand nombre de pistes de courses de moindre envergure. Mais je reviens à Montréal. Les courses vont vraiment connaître une heure de gloire dans les années 1960. 1968, on a eu 266 jours dans l'année où on avait des courses à Montréal. Wow. On a attiré au total 2,5 millions de spectateurs.
13: Quand même!
27: Puis il se pariait des sommes épouvantables. On parle de 122 millions de dollars pariés dans les hippodromes à Montréal en un an. On s'entend que c'est beaucoup d'argent aujourd'hui. Oui. À cette époque-là, c'était vraiment beaucoup d'argent. Puis je peux même vous faire une comparaison. C'est à la même période où on a inauguré le pont-tunnel Louis-Hippolyte-Lafontaine en 1967. La construction avait coûté 75 millions. Donc dans une année, on pariait un pont-tunnel et demi dans les hippodromes juste à Montréal.
1: C'est incroyable.
27: Je parle pas d'ailleurs en province. Fait que c'est des grosses affaires qu'on faisait à ce moment-là. Puis, je vous parlais de la couverture médiatique. Chaque journal avait son reporter attitré à l'hippodrome. Il y avait même un quotidien qui n'existe plus aujourd'hui qui s'appelle Le Montréal Matin. Ça, c'était la bible des parieurs puis des amateurs de chevaux. Il pouvait, dans les années 60-70, y avoir 5-6, j'ai déjà vu 8 pages sur les courses de chevaux, mais à tous les jours.
1: Donc, c'était quasiment aussi populaire que le hockey, là, on pourrait dire.
27: On voyait quand même que le hockey était à la fin des pages sportives. Normalement, en termes d'importance, quand c'est un journal, tu mets ce que tu as de plus important à la fin. Les courses de chevaux étaient plus dans le début, mais quand même, 8 pages dans un journal sur un sport en particulier, ça veut dire que les gens étaient intéressés, les gens voulaient voir les résultats des courses, les pronostics des courses, puis bon, pas juste au Québec, en Ontario, aux États-Unis, parce qu'il y avait d'autres moyens aussi de parier ailleurs qu'en étant seulement dans les hippodromes. Puis, même chose aussi pour les bulletins de nouvelles sportives à la télévision, encore dans les années 80, tu avais toujours un résumé de la journée à l'hippodrome de Montréal, des fois à l'hippodrome de Québec, dans les stations régionales aussi, on devait couvrir nos propres hippodromes. Ça allait ensemble, puis on n'aurait pas imaginé un bulletin de nouvelles sans ça. Et ça a arrêté presque d'un coup sec. Puis c'est ça qui est vraiment remarquable. Puis ça pose la question, comment un sport aussi populaire a pu essentiellement disparaître en aussi peu de temps? Puis la réponse, ben ça tient en bonne partie à ce que je vous disais tantôt à propos du lien entre les courses de chevaux et les paris.
1: Ah.
27: Pendant longtemps, l'hippodrome, c'était la seule opportunité à peu près qu'on avait de jouer à des jeux d'argent. Il n'y avait pas de casino, il n'y avait pas de loterie, il n'y avait pas de paris sportifs. tout ça, ça existait. Si on cherchait un peu, généralement, c'était contrôlé par le crime organisé. Ouais. Mais si on voulait parier légalement et faire toutes ces affaires-là légalement, le moyen de le faire, c'était d'aller à l'hippodrome. Puis on le sait, les humains, les jeux d'argent, ça vient chercher quelque chose en dedans de nous. Souvent, un peu trop, malheureusement, on sait, ça crée de la dépendance. Ouais. Mais là, on pouvait le faire sans que la police ne débarque. Et dans les années 1990, ben là, les habitudes vont changer. On ouvre les casinos, il y a mise au jeu qui arrive. C'était plus nécessaire de passer par la piste de course pour assouvir ce besoin-là. Et c'est ce qui fait que l'industrie a crashé comme ça. Mmh. Puis le gouvernement du Québec a vraiment tout essayé pour que l'industrie des courses de chevaux survive. On a pratiquement nationalisé tout ce secteur-là dans les années 1990. Ça n'a pas marché. Les hippodromes ont fermé les uns après les autres, à part celui de Trois-Rivières. Et on a couru pour la dernière fois à l'hippodrome de Montréal à l'été 2008. Et on attend toujours le nouveau quartier Namur Hippodrome qui va prendre la place de Blue Bonnet. C'est un grand espace.
1: Ouais.
27: On pense pouvoir construire presque 20 000 nouveaux logements sur le site, sur des terrains avoisinants. Mais ça avance pas très vite et j'espère qu'à ce moment-là, au-delà du nom, d'appeler ça Namur Hippodrome, qu'on va commémorer le fait que ça a été un site tellement important, un endroit qui était tellement, ça faisait vraiment partie de la culture sportive et de la culture point du Québec que l'Hippodrome de Montréal. J'espère que ce sera mentionné, que ce sera rappelé dans ce quartier-là quand il finira par sortir de terre.
1: Absolument, Marcel. Écoute, j'ai une question pour toi parce que bon, au Québec, ça semble un peu être mort du jour au lendemain. Mais si on regarde aux États-Unis, le Derby du Kentucky, c'est encore un événement très prestigieux. T'as le Belmont aussi. Est-ce que c'est plus parce que ben, c'est la tradition, ça fait partie de la culture, ou est-ce que c'est encore non des événements qui sont populaires, qui sont courus aux États-Unis, les courses de chevaux?
27: Ben ça, je te dirais que bon, les événements de la triple couronne, ça c'est un peu à part, tu sais, ça c'est un peu à part ça. Tu sais, il y a toute la tradition, puis on sait les gens sont toujours, puis toutes les vedettes maintenant courent le Derby du Kentucky, tout le monde s'habille, ça se met des chapeaux puis des habits puis etc. Il y a un peu de cette mythique là, de cette légende là, mais en termes de nombre d'hippodromes, ça, j'ai l'impression qu'il en reste moins qu'il y en avait justement parce qu'il y a d'autres façons, encore une fois, de parier puis de faire de l'argent ou de perdre de l'argent, plus souvent en perdre, qu'il y en avait à ce moment-là. Mais je t'avoue que là, j'ai pas, tu sais, de données là, que je pourrais te dire comment c'était la situation dans les années, mettons, 60, 70, 80 par rapport à aujourd'hui. J'ai l'impression que c'est plus ce que c'était, hormis là, la triple couronne du turf.
1: Ouais.
27: Mais là, je m'aventure un peu. J'ai pas regardé.
1: J'ai aussi une question d'un auditeur, Laurent. Il nous demande comment ça se fait qu'au Québec, c'est des courses attelées, donc avec une espèce de chariot derrière le cheval, alors qu'ailleurs, ben, ils sont sur le cheval, la classique course au galop.
27: Pendant longtemps, il y a eu les deux. Ça, tu voyais ça en regardant des vieux journaux, on disait, mettons, OK, dans le meeting qu'il va y avoir au Parc Richelieu cette semaine, mardi, mercredi, jeudi, c'est des courses sous harnais, vendredi, samedi, dimanche. C'est... Mais je ne sais pas à quel moment la transition s'est faite qu'on a arrêté d'avoir autre chose que des courses sous harnais. Là, ça, c'est une très bonne question que pose notre auditeur. On a fait les deux avant de passer seulement aux courses sous harnais. Je ne sais pas qu'est-ce qui a causé cette décision-là.
1: OK, très intéressant. Merci beaucoup, Marcel. C'était fascinant de creuser sur ce sujet-là parce que tu as raison que c'est rare qu'on voit des sports qui étaient si gros à une certaine époque disparaître du jour au lendemain. Et si jamais ben, vous êtes encore intéressé par ça, je fais pas de plug, mais il y a l'hippodrome de Trois-Rivières qui est encore ouvert.
13: Une expérience grandiose.
1: Merci beaucoup, Marcel. On se reparle la semaine prochaine.
27: À la semaine prochaine.
1: Bye, bonne fin de journée. Voilà, alors c'était l'historien Marcel Dugas. Après la pause, on a commencé cet exercice-là plutôt à l'émission. Les joueurs qui ont déçu à travers la LNH la saison dernière, est-ce qu'ils vont être capables de rebondir, de sortir de leur torpeur, ou bien ça va continuer à aller dans la mauvaise direction? Austin Matthews, Jesperi Kotkaniemi, Samuel Montembeau, Jonathan Huberdeau, Sergei Bobrovski, qu'est-ce qui va se passer avec eux? Ça s'en vient dans 2 minutes.
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1: Il y a des joueurs qui ont déçu la saison dernière dans la LNH, et pour certains, ben ça fait plusieurs années que ça va pas très bien. Et on va se pencher sur leur cas. Est-ce qu'ils vont être capables de rebondir, de rejouer encore à la hauteur de leur talent? Ou est-ce que c'est pas mal le début de la fin pour eux? On va commencer avec un gardien de but, Sergei Bobrovsky. Puis je le sais que Bobrovsky, c'est peut-être pas juste de sa faute, parce que son équipe devant lui, c'était pas facile cette année. Beaucoup de blessures chez les Panthers de la Floride. Mais c'est indéniable, il n'a pas connu une saison à la hauteur de son talent. Pourcentage d'efficacité de 877. C'était d'ailleurs la première fois de sa carrière qu'il avait un pourcentage d'efficacité aussi faible. C'était pas facile pour les Panthers. 3.07 moyenne de but alloué. Là, il se retrouve chez les Maple Leafs à l'âge. Il va avoir 38 ans la saison prochaine. Penses-tu qu'on va revoir le Bob des beaux jours, Hugo? Est-ce que l'an passé, c'était clair que c'est une indication que ça finit pour lui?
13: Ouais, c'est ça. Pour les vieux gardiens de but, c'est tout le temps comme une ligne de non-retour. J'ai l'impression que pour Sergei Bobrovsky, c'est comme une vieille tondeuse. À force de la trinquer, éventuellement, elle va se mettre en marche. Mais c'est vraiment ça, parce que l'année où les Panthers ont remporté leur deuxième Coupe Stanley, le début de saison de Bobrovsky a été super lent, mais une fois arrivé en séries éliminatoires, il a été étincelant. Cette année, je ne sais pas si ça va être la même chose par contre. À 38 ans, ça commence à être vieux,
1: ouais.
13: Tu n'as pas la même brigade défensive, tu vas recevoir beaucoup de lancers. Je pense que ça va être le début de la fin pour Sergei Bobrovsky cette année, malheureusement.
1: Moi, je suis d'accord avec toi. J'y crois pas au Bob. Il a eu une carrière incroyable. Le gars s'en va directement au temple de la renommée. Mais il est vieux. Il a joué beaucoup de hockey dans les dernières saisons. Des longs parcours en séries éliminatoires. Il va avoir beaucoup de pression pour performer à Toronto. Et son numéro 2, Anthony Stolarz, c'est pas le gars le plus fiable d'un point de vue santé non plus. Donc, à quoi va ressembler la charge de travail de Bobrovsky. J'ai pas l'impression qu'il va sortir une saison très impressionnante, et ça, c'est une mauvaise nouvelle pour les fans des Maple Leafs de Toronto. Je veux qu'on y aille avec un autre coéquipier de Sergei Bobrovsky, Austin Matthews. Et c'est fascinant, Austin Matthews, parce qu'il y a quelques saisons à peine, il était sur le rythme du nombre de buts d'Alex Ovechkin. Si Austin Matthews continuait sur le rythme qui a commencé sa carrière, là, il aurait eu des chances réelles de battre la marque d'Alex Ovechkin pour le plus de buts en carrière dans la LNH. Par contre, depuis 2 années, c'est plus difficile. Oui, il y a les blessures, mais même en santé, c'est pas pareil. 33 buts en 2025 et seulement 27 buts en 60 matchs la saison dernière. Je lisais de plusieurs experts, notamment un texte de Martin Leclerc qui était paru pendant l'hiver, et on dit que, au point de vue vélocité de son tir, au point de vue efficacité de son tir, Austin Matthews n'est plus aussi bon qu'avant. Qu'on dirait que physiquement, son corps ralentit.

0: trouver. Parce que même
1: je pense qu'il va redonner un marqueur de 50-60 buts.
0: Ouais, peut-être pas 60. Là. 60, c'est intense quand même, mais je verrais du 45 buts peut-être.
1: C'est ce qui est en deçà des standards pareils qu'il a établi depuis le début de sa carrière.
0: Oui, mais si tu regardes les deux dernières saisons, beaucoup mieux. Tu comprends? Fait que, mais effectivement, si tu parles sur l'ensemble de sa carrière, c'est une régression. Effectivement.
1: C'est
0: mais ça.
1: Ça,
0: c'est un état de santé. C'est son état de santé, malheureusement.
1: Ça arrive ouais. Des joueurs qui vieillissent peut-être plus rapidement que d'autres, que leur corps devient plus hypothéqué plus rapidement. J'ai l'impression que c'est le cas avec Austin Matthews. Je pense pas qu'il va redevenir un marqueur constant là, comme Ovechkin le faisait ou comme Matthews le faisait au début de sa carrière. Mais 30-40 buts, je pense que c'est très raisonnable comme attente dans son cas. On va passer à un gars qui a un profil complètement différent. Notre vieil ami Jesperi Kotkaniemi. Écoute, il n'y a même pas d'affaires dans la même discussion que Matthews et Bobrovsky. On s'entend, mais quand même. Saison, on dirait que chaque année, KK, il réussit à nous surprendre. En nous décevant encore plus que celle d'avant.
0: L'an passé,
1: 9 points en 42 matchs. Il n'a pas joué pour la deuxième moitié de la saison. Il n'a pas joué une minute en série. Il a eu sa belle journée avec la coupe là, cet été, on l'a vu. Tout le monde pensait qu'elle allait être achetée ou qu'elle allait être échangée par les Hurricanes. Là, le plafond a augmenté. Fait qu'ils se sont dit, ben regarde, on peut le garder. On va lui donner une autre chance. Tu t'attends à quoi pour calquer la saison prochaine?
0: Est-ce que c'est trop méchant de dire absolument rien?
1: Non, okay, c'est juste.
0: Je m'attends absolument rien d'Jesperi Kotkaniemi. Je pense que écoute, tu peux pas avoir mis les standards plus bas qu'ils sont en ce moment. T'sais, 9 points à 42 parties, t'as été sur la galerie de presse pendant l'autre moitié de la saison. T'as gagné la coupe, chapeau. Mais
1: ouais. Aucun impact. Il y a un auditeur qui m'a écrit hier, Charles. Je pense que c'est Charles son nom. Désolé si je me trompe. Puis il m'a dit, est-ce que tu penses que Kotkaniemi ferait une meilleure job qu'Oliver Kapanen avec le Canadien?
0: Ah, non. Non, je pense pas.
1: Moi, je lui ai répondu, d'un côté, je me dis, n'importe qui serait capable de produire avec Ivan Demidov.
0: Ça, c'est vrai, par contre.
1: Mais de l'autre, KK s'est fait donner, mêler une chance en Caroline, puis ça a jamais rien donné.
0: Écoute,
1: il a joué sur le deuxième trio, il a joué sur l'avantage numérique.
0: Ça a pas marché, là.
1: Ça a pas marché.
0: Ah non. Puis te laisse une chance à Kapanen. C'est une saison. Puis c'est 22 buts. Est-ce que KK a juste scoré 22 buts dans sa carrière? Non.
1: Non, en fait, ce qui est fou, c'est que sa meilleure année, c'est probablement son année recrue. Il a eu une bonne saison quand même en Caroline, sa deuxième, 43 points. Là. Mais non, il n'a jamais marqué 22 buts. Effectivement, sa meilleure, c'est 18 buts.
0: Exact. C'est cette année-là, de 43
1: Exactement.
0: Points.
1: Donc, Kotkaniemi, un ancien du Canadien. On y va avec un joueur actuel du Canadien, Samuel Montembeault. Ça, c'est la question qui est sur toutes les lèvres. Samuel Montembeault n'a pas été échangé. Est-ce que Samuel Montembeault va retrouver la forme qu'on voyait il y a 2 ans quand il avait mené le Canadien jusqu'en séries éliminatoires? 62 matchs pour lui cette saison-là. Ou est-ce que c'est le gars qu'on a vu l'an passé qui faisait malheureusement pas le travail, accordait souvent un but sur le premier lancé, 872 de pourcentage d'efficacité? C'était un, sinon peut-être même le pire gardien de la Ligue l'an passé.
0: Puis... tu sais, je pense que Samuel Montembeault veut prouver que ça a été juste une année de misère. Là, je pense que ses standards en tant que joueur, et on l'a vu il y a 2 ans, il est capable de performer là, quand il se met vraiment à être concentré. Du côté de ses performances, on peut pas être plus bas que ça. Non. Donc, c'est sûr qu'il va avoir, ou il doit avoir un progrès. On souhaite pas qu'il y ait une régression parce que sinon, c'est vraiment la fin pour lui. Là. On s'entend.
1: Ouais. Ah, je suis
0: d'accord. Pense qu'il y a aucune autre équipe qui va prendre une chance sur Samuel Montembeault s'il y a des performances en dessous de ce qu'il y a en ce moment.
1: Exactement. On va terminer avec un Québécois, Jonathan Huberdeau. Malheureusement, peut-être le pire contrat de toute la LNH, 10,5 millions de dollars jusqu'en 2031. Sa production qui a énormément décliné depuis son arrivée chez les Flames de Calgary. Et l'an passé, c'était la pire saison de loin depuis qu'il est avec les Flames. 25 points en 50 matchs, ça a pris fin de façon abrupte à cause d'une blessure. Il est rendu à 33 ans, Jonathan Huberdeau. Est-ce qu'il va retrouver un certain standard ou faut s'habituer à ça malgré son salaire?
0: Ouais, c'est ça. Selon toi, en fait, ça serait quoi le standard de Jonathan Huberdeau?
1: C'est une bonne question, parce qu'il nous avait habitué à un standard d'au-dessus d'un point par match quand il était avec les Panthers. Il avait même eu une saison de 115 points. Depuis qu'il est à Calgary, c'est un nouveau standard. C'est entre 50 et 60, ce qui est évidemment vraiment pas assez quand t'es payé aussi grassement. Est-ce qu'il va être capable de le retrouver? Je le sais pas. En même temps, à Calgary,

0: c'est pas comme si il va jouer avec des joueurs de grand talent qui vont l'aider à produire non plus.
1: Exact.
0: C'est difficile de s'imaginer qu'il pourrait devenir redevenir un joueur de plus que quoi, 50, 55 max.
1: C'est le plafond,
0: 60 points par année, écoute. Premier centre des Flames, on se demande si c'est Mikael Backlund ou Morgan Frost.
1: C'est pas fameux. C'est pas fameux. Puis c'est vrai, t'as raison. Mais si tu regardes l'ensemble de la carrière de Jonathan Huberdeau, outre sa saison de 115 points, il a quand même eu une saison de 92 points là-dedans, dans sa carrière. Et sinon, ça tourne autour de 60 points. Il y a eu trois grosses saisons. Ah, 92,
0: mais
1: il y a eu des... 78, 115.
0: Mais il y a quand même eu des saisons d'au-dessus d'un point par match. T'sais, 78 en 69, 61 en 55.
1: C'est vrai.
0: Il est capable.
1: Oui, il est capable d'avoir un rythme.
0: Et en plus, il revient de blessure. Ouais. Ça va être à suivre. Au retour de la pause, c'est le bureau des commissaires avec Dan Richard. On regarde 5 des meilleurs espoirs du Canadien. Quand ils vont arriver dans la LNH, s'ils arrivent dans la LNH et qu'ils vont être à maturité, qu'est-ce qu'ils pourraient apporter à l'équipe? Ça va être quoi leur chaise avec le Canadien? Michael Hage, Jacob Fowler, Alexander Zarovski. On va aussi se poser la question, les Blue Jays sont-ils capables de se qualifier pour les séries éliminatoires? Ça s'en vient avec Dan Richard dans 2 minutes.

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11: Bienvenue dans le bureau des commissaires avec Dan Richard. Comment ça va, Dan?
12: Salut les boys, ça va très bien, vous autres aussi?
11: Ça va super bien, merci. Écoute Dan, entre quelques épopées nocturnes que t'as avec tes nouveaux-nés, tu nous as sorti un sujet vraiment intéressant, puis je pense que c'est un bon exercice à faire cet été. 5 des meilleurs espoirs du Canadien, Michael Hage, Jacob Fowler, Alexander Zarowski, David Reinbacher et Bryce Pickford. On va regarder... Qu'est-ce que ça va donner si jamais ils atteignent la LNH un jour? Qu'est-ce que, si jamais ils atteignent vraiment leur plein potentiel, où est-ce qu'ils pourraient s'inscrire dans la hiérarchie chez le Canadien de Montréal? Et on va commencer, tiens, avec Michael Hage, qui est le meilleur espoir du Canadien chez les patineurs. Il a décidé de rester à l'Université du Michigan. Où est-ce que tu le vois évoluer une fois qu'il arrive dans la LNH?
12: C'est vrai que c'est un bon exercice. Je le faisais un petit peu hier avec des amis. Puis c'est fou à quel point... La perception d'un espoir, tu sais, qui n'a pas encore touché à la Ligue nationale, peut changer selon les gens. Michael Hage, je pense que la perception de Michael Hage est assez commun pour la plupart des gens. Moi, je le vois comme étant un bon deuxième centre de la Ligue nationale, un gars qui va aller chercher plus ou moins 60 points, un gars qui peut jouer sur un premier avantage numérique, mais que sa chaise, c'est peut-être plus... une bonne unité de deuxième avantage numérique. Un joueur qui va jouer sur un premier avantage numérique, mais que sa chaise, c'est peut-être plus une bonne unité de deuxième avantage numérique. Un joueur qui va jouer 18, 19, 20 minutes par match. C'est ce genre de joueur-là. Et puis, bon, le joueur que pour chaque joueur, je vais nommer un comparatif de joueurs établis dans la Ligue nationale.
11: Okay.
12: Mais là, c'est pas le comparatif que je nomme, c'est pas tant dans le style de jeu que plus que dans la valeur du joueur. Sa chaise dans son équipe, sa production. Comprenez ce que je veux dire?
11: Ouais.
12: Le mot de joueur, puis je pense que j'ai déçu un peu mes amis en nommant ce joueur-là, mais le joueur que je vois, là, c'est Dylan Cousins.
11: Ah, ben solide quand même, là.
12: Je pense que Dylan Cousins, il est un petit peu victime de ce qu'on pensait qu'il allait devenir avant qu'il atteigne la Ligue nationale. En tout cas, moi, je le voyais plus comme un premier centre que comme un deuxième. Rappelez-vous, au championnat mondial junior, il était dominant.
11: Ouais.
12: Dominant. T'sais, il est arrivé quand même avec un gros profil en Ligue nationale. C'est pas tout à fait ça, mais c'est un joueur qui peut faire 55, 60. Bonne saison, il peut s'approcher du 70 points. Si Michael Hage devient ça, devient cette valeur-là, pour le Canadien, je pense que c'est mission accomplie. Tiens, après, là, j'aime souvent ça faire cet exercice-là. Mais si Michael Hage a 820 games dans la Ligue nationale, ou 840 games, ce qui donne, si tu divises par 10, une saison complète, s'il a à peu près 600 points,
11: mm-hmm.
12: ouais, tu sais, tu l'as ton joueur de 60 points. Est-ce que je le vois plus que ça? C'est dur, là. Tu sais, c'est dur de, année après année ou presque, y aller de 70, 75 points.
11: Mais oui.
12: Il y en a moins qu'on pense qui font ça.
11: Puis il faut modérer nos attentes aussi avec le deuxième centre. Tu sais, il n'y a pas beaucoup d'équipes qui peuvent se vanter d'avoir Crosby et Malkin comme deux premiers centres. Tu regardes la plupart des formations à travers la LNH, même les meilleurs, là, même les champions de la Coupe. Tu sais, les Hurricanes, c'était Logan Stankoven, puis les Panthers de la Floride, c'était Sam Bennett, qui, oui, c'est un gros nom, Sam Bennett, mais c'est un joueur d'une cinquantaine de points par année. Ton deuxième centre, ça n'a pas besoin d'être Marc Messier pour que tu sois une équipe qui compétitionne année après année.
12: Ouais, parce que t'as aussi, tu sais, t'es tributaire du temps de glace, puis des partenaires de trio que t'as aussi, là.
11: Ouais.
12: Tu peux pas. Puis je pense que des fois, on confond le plafond d'un joueur, la meilleure ou les deux, trois meilleures saisons qu'il va avoir de sa carrière et la valeur du joueur. Tu sais, parce que si, mettons, t'enlèves les deux, trois meilleures saisons, puis t'enlèves les deux, trois pires, c'est quoi qui te reste?
11: Mais ça.
12: Est-ce que Michael Hage peut arriver une année pour faire 80 points ou 75 points, une année que tout va bien, une année, exemple, où Suzuki est blessé, puis il y a le premier avantage numérique, puis il joue avec Caulfield ou il joue avec Demidov? Oui, ça il n'y a personne qui va tomber en bas de sa chaise, selon ce qu'il nous a montré à date du parcours universitaire avec l'équipe Canada Junior. Mais est-ce que ça va devenir, si tu as un deuxième avantage numérique à 35 secondes d'avantage numérique, si tu joues pas avec le meilleur ailier, ou tu sais, si tu joues 18-19 minutes de temps de glace, c'est dur d'arriver pour faire 80 points dans ces circonstances-là. Fait que c'est pour ça qu'une soixantaine de points, un joueur offensif, un joueur établi dans la Ligue nationale, sur un trio offensif, un top 6, ça c'est réaliste. Puis je pense que ça va ressembler à ça.
11: Puis ça aurait été le fun de le voir débarquer à Montréal dès cette année, mais en retournant à l'Université du Michigan, au moins il va être capable de se développer davantage au centre. Par moment, l'an passé, il jouait à l'aile, mais il veut vraiment travailler pour être le deuxième centre de l'avenir du Canadien.
12: Mais rapidement, Ali, avant juste de passer.

0: Un autre jour, je vais te poser une question. Si Michael Hage savait où est-ce que le Canadien en est aujourd'hui sur papier, dans le sens où on n'a pas comblé le poste de deuxième centre, est-ce que tu penses qu'il aurait pris la même décision? Moi, je suis loin d'être convaincu.
1: Ça, c'est intéressant. T'as raison. Parce que pas mal tout le monde s'attendait
0: plus à ce là oui. qu'elle l'était probablement
1: oui.
0: depuis le mois de juin, quand on ne savait pas ce qui allait advenir du marché des joueurs autonomes, des transactions. Je ne suis pas sûr.
1: Puis commencer dans la LNH avec Ivan Demidov comme ailier, il y a pire que ça dans la vie. Ça, c'est sûr. Allons maintenant du côté des gardiens de but. Jacob Fowler, qui a déjà connu beaucoup de succès dans les rangs professionnels à sa saison recrue, autant à Laval qu'à Montréal. Toi, quand tu regardes dans ta soupe, est-ce que tu le vois devenir un gardien numéro un, puis même un gardien numéro un de premier plan dans la Ligue?
0: Oui. Oui. Je le vois pas devenir. Je le vois pas devenir. C'est injuste de demander de devenir un Sergei Bobrovski ou un
1: Carey Price.
0: Ou un Carey Price. Ouais. Je te demande pas de devenir un membre du temps de la renommée. Mais mes attentes sont qu'il va être dans le premier tiers des gardiens de la LNH. Un gardien qui peut disputer. Tu sais, je m'attends à ce qu'il soit. Tu sais, il y a moins en moins de gardiens dans la LNH. Il n'y a pas 32 gardiens numéro un pour moi. Disons
1: non.
0: ça de même.
1: Non. Surtout pas avec les équipes d'expansion maintenant. On ajoute des équipes, mais on n'ajoute pas nécessairement des gardiens de qualité.
2: C'est ça, on dilue le produit pas mal. Là.
1: Oui.
0: De un et de deux. Tu sais, moi, un gardien numéro un qui garde les buts 43 matchs, je sais pas. Tu sais, et ça, il y en a de moins en moins. Les équipes préfèrent miser sur un bon duo de gardien de but, puis on accorde beaucoup plus d'importance au gardien de but numéro 2 ou un B qu'on le faisait avant, mais il en reste des gardiens de but qui vont disputer plus ou moins 55 matchs par saison. Puis je m'attends à ce que Jacob Fowler, à maturité, soit ça, parce que depuis qu'il a été repêché par le Canadien, puis sa carrière universitaire, ça, j'en prends, j'en laisse, parce que dans NCAA, quand tu joues pour un des bons programmes aux États-Unis, c'est pas impossible d'avoir des 930 de taux d'efficacité. Mais je veux dire, il est arrivé à Laval, il a eu un rôle important avec l'équipe américaine au moins de 20 ans. Fait que, tu sais, c'est un des gros espoirs des gardiens de but. Fait que moi, s'il peut devenir un espèce de Jake Oettinger, qui n'est pas top 2, 3 de la LNH, qui n'ira pas au temps de la renommée, justement, mais qui, t'as pas besoin de te demander c'est qui ton gardien numéro 1. Puis, sur une période de 5-6 ans, un gardien qui peut avoir 50 départs. Si Jacob Fowler peut devenir ça, mission accomplie pour le Canadien. Mais plus que mission accomplie, c'est un choix de troisième
2: ronde. Exact. Puis j'ai l'impression, par contre, que oui, les équipes vont aller plus vers la tendance du 50-50. Par contre, quand tu as un espoir de qualité dans les buts, dans ton organisation, on dirait que tu n'as pas le choix un peu de flancher vers prioriser ce talent-là. Mine de rien, tu sais.
1: Ben, c'est impossible d'y aller pour, tu sais, on l'a vu avec les Bruins. À un moment donné, faut que tu prennes une décision. Tu sais, il y avait un bon duo, Ullmark-Swayman. À un moment donné, il faut que tu en favorises un plus que l'autre. Mais la bonne nouvelle, c'est que le Canadien n'a pas encore à prendre cette décision-là maintenant.
2: T'as raison.
1: Dans le cas de Fowler et de Dobesch. Un des espoirs, peut-être l'espoir le plus intriguant, le plus fascinant dans la banque du Canadien, c'est Alexander Zarovski. Il y a du monde, et on a entendu Bob Hartley notamment dire, écoute, on dirait Ivan Demidov 2.0. Il y en a d'autres qui disent, oh, attention là, c'est à prendre avec un grain de sel ce qu'il a fait en Russie l'an passé, division plus faible, si ça. Où est-ce que tu te penches dans le cas de Zarovski?
0: Ah, il est très intriguant parce que je pense pas que ça va être un. Tu peux pas.
1: Non.
0: C'est beaucoup là. Un Demidov 2.0, c'est finalement c'est un joueur de 19 ans qu'il faut au-dessus de 60 points.
1: C'est ça.
0: Il était Demidov. Puis Zarovski, je pense que c'est un boss, là, au moment où on se parle d'un joueur qui a été repêché tôt en début de deuxième ronde. Mais Demidov, c'est cinquième au total. Puis si tu refais le repêchage, il est en bas de 5. En bas de 5e. Fait que, tu sais, Zarovski, le talent lui sort par les oreilles. Après ça, avec le Canadien, est-ce qu'il va avoir un petit peu comme Michael Hage, est-ce qu'il va avoir la place pour mettre les. Est-ce qu'il va avoir le temps de glace pour mettre ses chiffres? Il passera pas en avant de Demidov, il passera pas en avant de Slav. Donc, c'est ça qui va être à déterminer. Ceci étant dit, je pense que ce joueur, il y a trop de talent. Même s'il s'est essoufflé un peu en KHL, d'être capable de faire ce qu'il a fait en KHL, même s'il y a plus de temps de glace que Demidov pouvait en avoir, jouer peut-être avec des moins bons joueurs, par exemple, que Demidov. Ça aussi, il faut que ça vienne dans l'équation, mais d'avoir fait ce qu'il a fait à 18 ans à KHL, il faut que ça compte. Il faut que ça compte à quelque part. Moi, s'il est capable Puis encore une fois, c'est pas tant. Quoique c'est peut-être un peu dans le style de jeu, il y en a un qui est gaucher puis l'autre est droitier. S'il est capable d'être un genre de David Perron, David Perron, en termes de talent, de main, d'habileté, c'est pas élite, mais c'est très élevé dans la Ligue nationale. Mais c'est pas un gars de 85-90 points. C'est un joueur d'avantage numérique, de top 6, un ailier offensif que tu n'allais pas voir en désavantage numérique. Si Alexander Zarovski peut devenir ça, là, entre 60-70 points, 71-72 points d'une bonne saison, 50 points d'une saison plus décevante, ben, le Canadien, je pense que ça peut être excellent. Ceci étant dit, je suis loin d'être convaincu qu'on
1: va le voir à Montréal, parce que c'est peut-être celui qui a le plus de chances d'être échangé. T'sais, le jour où tu vas chercher le fameux deuxième centre, ou si le deuxième centre c'est Age, mais tu vas chercher un ailier, ben Zarovski, ça va être le premier à être échangé. Anyway, t'auras pas de place pour lui parce qu'il y en a 6 autres même qui vont être devant Zarovski. David Reinbacher, 5e show au total maintenant. Il y a 3 ans de ça. Qu'est-ce qu'on pense de lui? Je veux dire, on n'a pas le choix de le dire. Il est décevant depuis que l'équipe l'a repêché, mais clairement, il y a une ouverture du côté droit de la ligne bleue. 5e au total, mais on peut plus avoir des attentes d'un 5e au total. Faut modérer nos attentes dans le cas de Reinbacher.
0: Faut qu'il joue cette année. Premièrement, il faut qu'il joue cette année. Ça, s'il joue 12 matchs cette année, là, ça... Les défenseurs, ils ont un petit peu plus de cordes, mais c'est plus comme au début des années 2000. Tu sais, t'en as plus beaucoup des joueurs, surtout des joueurs de ce profil-là qui jouent 3 ans, 4 ans dans la Ligue américaine puis qui s'établissent. T'en as, mais le temps presse plus vite qu'avant, puis des joueurs de... Tu sais, fais le tour des joueurs du noyau du Canadien. Des joueurs qui ont joué 2 ans, 3 ans dans la Ligue américaine. Là.
1: Il n'y en a pas vraiment.
0: Il y a Jake Evans, là, tu sais.
1: Jake Evans, c'est un choix de 7e ronde, là, tu sais.
0: Exactement. Puis c'est un joueur qui a fait sa place dans la Ligue nationale, mais dans un rôle de soutien. David Reinbacher, tu sais, 5e choix total, tu peux t'attendre à un défenseur de première paire, ça ne deviendra pas ça.
1: Ouais.
0: C'est 4e défenseur. 3e défenseur, peut-être entre 24 et 27 ans, mettons. Mais je pense que quand il va avoir pris sa retraite, on va penser, si on voit David Reinbacher, un gars qui va avoir été un bon 4e défenseur, ça va être ça. S'il peut devenir, pas dans le style de jeu, mais dans la valeur, Adam Larson part en courant avec ça.
1: Oui, mais c'est la réalité à ce point-ci.
0: C'est pas loin d'un plat. Tu sais, Michael Hage, c'est une comparaison. Pas dans le style de jeu, mais dans la valeur, Adam Larson part en courant avec ça.
1: Oui, c'est dommage, mais c'est la réalité à ce point-ci.
0: C'est pas loin d'un plat. Tu sais, Michael Hage, c'est une comparaison conservatrice. Là, Dylan Cousins, il pourrait devenir... Adam Larson, ça se rapproche d'un plafond, selon moi.
2: Pour ben oui.
0: Si Adam Reinbacher est capable de jouer un 6-7 ans à 20 minutes par match, il va avoir remonté une certaine pente.
1: C'est ça. À ce point-ci, on va être content s'il s'établit dans la LNH dans un rôle.
2: Hey, on parle de recoller des plats cassés en ce moment. Puis le gars n'a même pas joué un match dans la Ligue. Ben, en fait, il en a joué 2 dans la Ligue nationale.
0: Ouais.
1: Exactement.
2: C'est fou.
0: Merci qu'on a des circuits avec d'autres joueurs repêchage.
2: T'as raison.
1: T'as absolument raison. Un autre défenseur droitier dans l'organisation du Canadien, c'est Bryce Pickford, qui avait été un overage au repêchage de 2025, s'était fait ignorer à sa première année d'admissibilité, puis là, l'an passé, il a tout cassé dans la Ligue de l'Ouest avec les Tigers de Medicine Hat. 45 buts en 55 matchs. Je vous rappelle que c'est un défenseur. C'est un peu dur de se faire une tête avec lui, parce qu'il a produit dans la Ligue de l'Ouest. Est-ce que ça peut vraiment se transposer dans les rangs professionnels? C'est ça la question.
0: Je trouve qu'un défenseur offensif, quand t'as ce rôle-là, t'as cette chaise-là, c'est le profil que l'entonnoir se rétrécit le plus quand tu arrives dans la Ligue nationale. Tu vois ce que je veux dire?
1: Ouais, parce qu'il est unidimensionnel.
0: C'est pas... Tu sais, David Reinbacher, il peut jouer 12 ans dans la Ligue nationale en faisant 25-30 points. Bryce Pickford, s'il fait 25-30 points, il jouera pas.
2: Non, c'est ça.
0: Tu comprends? Fait qu'après ça, à Montréal, t'as un gars, je sais pas si vous connaissez, qui run le premier power play à pointe pour les 12 prochaines années. Puis Bryce Pickford le dépassera pas. Ce gars-là s'appelle Lennox.
1: Exactement.
2: Non, c'est sûr.
0: Mais là, après ça, si t'as pas... Tu sais, 45 buts, oui, c'est qui m'a compté 50 buts, c'est un défenseur. Mais à 19 ans, pour moi, c'est pas anodin. Là. C'est pas...
2: Non, c'est sûr.
0: Il faut t'en tenir compte dans l'évaluation. Fait que pour moi, c'est 50-50. Le fait qu'il joue dans la Ligue nationale. Ben, parce que s'il y a pas le temps de glace, s'il y a pas le premier avantage numérique, il fera pas ces chiffres-là. Puis s'il fait pas ces chiffres-là, est-ce qu'il y a une game assez complète pour rester dans la Ligue nationale?
2: Ouais, exactement. Fait. C'est comme un cycle infini parce que oui, il a fait ça à 19 ans, mais quand même, c'est quand même une saison historique.

0: Mais là, il est venu plus de temps de glace, plus de responsabilité, donc tout va de soi, tu sais. Effectivement, là, ton point est valide et je pense pas que Bryce Pickford a les outils pour être le gars qui va se créer de l'espace en 5 contre 5 ou... Tu sais, c'est ça. Ou trouver des lignes de passe sur l'avantage numérique ou être intelligent à la ligne bleue, t'as raison. Donc, c'est ça qui arrive.
1: Puis le comparatif, si ça devient un Shane Gostisbehere, mettons, c'est un coup de circuit.
2: Ben oui.
1: Personnellement, j'y crois pas, là. Mais on m'a mentionné ce nom-là hier, puis je pense que c'est... Ça peut arriver, mais faudrait que les astres soient alignés. Puis là, je vais nommer un nom, puis j'ai un immense respect pour le joueur, mais ça me faisait penser un peu, quand je regardais ça, à un Marc-André Bergeron.
2: Ouais, t'as raison.
1: Tu sais, Marc-André Bergeron, là, je veux dire, le gars a dominé le junior, la GMQ à ses années. C'est un gars qui avait un tir foudroyant. Il a joué quasiment 500 matchs dans la Ligue nationale. Il a pas été repêché, il mesurait 5 pieds. C'est chapeau. Il a eu une grosse carrière. Mais est-ce que Bryce Pickford, ça pourrait être ça, mettons? Un joueur qui a de la misère à s'établir, qui s'établit un peu, qui s'établit dans une équipe où est-ce que tu peux avoir un besoin précis en avantage numérique pour un gars qui a un bon tir. Mais qui a de la misère à, tu sais, qui signera jamais un contrat de 4-5 ans parce que c'est trop unidimensionnel, ça dépend trop d'un besoin précis qu'une équipe peut avoir à un moment.
2: Exactement.
1: Précis, pourrait ressembler.
0: Mais tu l'as dit, par contre, dès que t'as un facteur élite dans ton style de jeu, tu vas avoir des chances.
1: Ouais.
0: Bryce Pickford,
2: c'est juste qu'il y a peut-être moins de facteurs élites que d'autres. C'est ça qui va jouer contre lui. Dan, je veux qu'on passe maintenant du côté des Blue Jays de Toronto, qui ont encore gagné hier une deuxième victoire de suite face aux Red Sox de Boston. On se disait que c'était fini pour les Blue Jays, mais tu regardes maintenant le classement dans l'américaine et ils sont à 2,5 matchs de la dernière équipe repêchée. Oui, ils ont 5 équipes à dépasser, mais plusieurs des équipes devant eux vont pas super bien ces temps-ci. Ouais. Est-ce qu'on peut y croire du côté de Toronto?
1: La réponse facile et plate, non, j'y crois pas.
2: Ah non!
0: T'es plate, Dan, voyons!
1: Ceci étant dit, c'est pas parce que moi, assis dans mon sous-sol, j'y crois pas qu'ils ont pas le droit de gagner, faut les y aller.
0: Non, c'est ça.
1: Mais tu sais, regarde leur attaque. Tu penses, honnêtement, là, Hugo, là, tu penses vraiment, là, on est milieu du mois d'août, il reste un mois et demi, là. Je pense qu'avec cette attaque-là, puis ton... J'aime souvent faire des comparatifs avec le hockey, parce que pour plusieurs, ça peut devenir... Pour plusieurs, ça peut devenir plus concret. Là, t'as un gars de 100 points, il va finir l'année avec 37 points. Là.
0: Non, c'est ça.
1: Tu comprends ce que je veux dire? Puis là, tu sais, je regardais les OPS dans le line-up d'hier. Là, t'as perdu Kevin Gausman, t'as Trey Savage qui reviendra peut-être pas cette année. Non, oui, t'as Soriano qui est venu le combler.
0: Taillon qui vient de se blesser.
1: Oui, en plus.
0: En plus.
1: ça va prendre. Il va falloir que les astres s'alignent, puis on va le savoir. Dans 2 semaines, ça va soit être terminé ou soit que. Je vais venir vous parler, puis je vais dire, il faut que j'y croie, parce que là, t'affrontes les Red Sox, les Yankees, puis les Rays.
0: T'as raison, puis c'est pas vrai que tu vas fonder, puis écoute, je l'aime, puis il est bon, là, depuis une couple de matchs, mais c'est pas vrai que tu peux fonder tes espoirs au bâton maintenant sur Brett Bateman, puis Charles McAdoo, là. Tu sais, non. Et les gars, ils ont frappé 1-2 dans l'alignement, là. Ouais. Je veux dire, c'est pas normal, là.
1: Ces gars-là, c'est souffle. Souvent, ces joueurs-là vont s'essouffler d'eux-mêmes quand tu leur demandes d'offrir ce rendement-là soir après soir. Après ça, s'ils sont encore à 2,5 matchs, après ça, là, après Red Sox, Rays, Yankees, là, t'affrontes des équipes qui jouent en bas de 500. Ça peut arriver. Mais premièrement, il faut que ton gros gars se mette à la mettre l'autre bord.
2: Oui,
1: ça arrive.
0: C'est épouvantable cette année.
1: Puis, si tu regardes, tu sais, ça risque d'être l'année passée dans la nationale, dans l'équipe qui a participé aux séries, l'a fait à 83-79, la fiche.
0: Ouais.
1: Pour que les Jays arrivent à 83-79, ça prend une fiche de 26-14.
2: Et...
1: Faut pas que tu finisses 28-2, mais faut que tu finisses 26-14. Fait que faut t'aille ton meilleur stretch de la saison, et de loin, en n'ayant plus Kevin Gausman, en n'ayant pas Trey Savage. Fait que là, faut que tu demandes à Max Scherzer, il a 67 ans, de devenir un solide partant. Il faut que tu
0: Shane Bieber
1: qui a manqué beaucoup de baseball, d'être constant, de donner tout le temps le départ de 5 manches et 1 tiers, 5 manches et 2 tiers, 6 manches, en ayant donné 2 points.
0: Tu demandes à Dylan Cease d'être le gars encore
1: le
0: plus
1: all-star.
2: Il faut
1: qu'il
2: soit parfait à chaque match, Dylan Cease.
0: Puis là, on s'entend. Si tu passes sur ce stretch-là, peut-être des chances que John Schneider coupe sa rotation d'un lanceur. Là.
2: Ouais.
1: Ouais, mais là, à un moment donné, tu peux pas.
0: Non, c'est ça.
2: Tu peux pas les surtaxer non plus.

0: Non, c'est ça.
1: Ça fait ça, tu sais, il faut que Scherzer puis Bieber aient la balle. J'sais
0: ouais, c'est ça.
1: Il
0: peut
1: y aller à 4 partants puis un opener. Mais ouais. C'est beaucoup demandé à une équipe qui a perdu des munitions.
0: 100%.
1: De tout d'un coup offrir ton. Tu sais, ils gagnent, là. Mais. D'arriver puis de faire ça encore pendant un mois et demi.
0: J'ai hâte
1: d'avoir. Je serais le premier à aimer ça, mais c'est le nombre des. C'est de parier aussi que parmi les. Ils ont 5 équipes à devancer. Fait que parmi les 6 équipes, là, c'est de parier que c'est les Jays qui vont avoir le meilleur stretch dans tout ça. Là, parce qu'il n'y a rien qui empêche d'autres équipes.
0: Non, c'est ça.
1: Il n'y a rien qui empêche les Tigers, il n'y a rien qui empêche les Orioles de les avoir, ces stats-là.
0: C'est des bonnes équipes aussi.
1: C'est pas impossible. Sauf que ceci étant dit, les boys, rapidement, le fait qu'on puisse avoir cette discussion-là d'une équipe qui ne joue même pas pour 500, puis de parler des séries, c'est une autre preuve à quel point le baseball majeur a un petit peu pas sauvé sa face, là, mais à quel point a fait un coup de circuit en incluant 6 équipes.
2: Ben oui, 100%, ah, ça change 100%. Complètement la donne. Au moins, la course, tu sais, la fin de saison devient beaucoup plus intéressante. Il y a quelques années, là, pour la moitié des équipes en ce moment, ouais, ça aurait été fini depuis longtemps. Terminé, c'est plus le cas. Puis on va pouvoir suivre ça de près dans les prochaines semaines. Excellent, comme à l'habitude. Merci beaucoup, Dan. Prends soin de toi, puis on se parle vendredi.
1: All right, les boys. Bonne journée à vendredi.
0: Salut,
2: merci
0: Dan.
2: Beaucoup. Alors voilà, c'était Dan Richard de RDS. Ça a été confirmé par le club hier. Alexis Sanchez se joint au CF Montréal. Une méga vedette qui joint le CF Montréal. Une méga vedette qui va évoluer pour une équipe montréalaise. Il y en a eu d'autres au fil des ans. Comment est-ce que ça se compare? Bien, on en parle dans 2 minutes.
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14: Ça a été officiellement annoncé hier, la légende chilienne Alexis Sanchez qui se joint au CF Montréal. On ne sait pas encore quand est-ce qu'il va être capable de disputer ses premières minutes avec le club, mais ça devrait s'en venir. Puis ça m'a donné une idée. Aidez-nous sur la messagerie texte 514-790-0919 et sur YouTube avec nos différentes équipes montréalaises à travers le temps. Que ce soit au soccer, au football, au hockey, au baseball ou même dans d'autres sports, qui sont les plus grandes vedettes qui sont débarquées à Montréal. Des vedettes là, internationales. Pas juste des joueurs qui ont dominé dans leur ligue ou peut-être quelqu'un qui est débarqué puis peut-être qui est à la fin de sa carrière ou peu importe, mais que vous vous êtes dit « Wow! Il va jouer à Montréal. Lui, c'est donc incroyable. Alexis Sanchez, c'est ça. » Évidemment, quand on parle de soccer, il y a un lien à faire avec Didier Drogba.
15: Ben oui.
14: Sanchez, c'est assurément la plus grosse vedette du CF Montréal depuis Didier Drogba à l'époque. Peut-être une petite coche en dessous, mais on parle de deux superstars internationales, deux gars qui ont dominé les meilleures ligues au monde. Tu sais, Alexis Sanchez, je pense que c'est 18 millions d'abonnés sur Instagram.
15: C'est incroyable.
14: C'est incroyable. Drogba, c'était un peu une époque pré-réseaux sociaux, mais quand même, il y avait un buzz phénoménal. Les partisans qui sont allés l'accueillir à l'aéroport, il était francophone en plus. Il y avait une aura Didier Drogba qui était tout simplement... imbattable.
15: Ben oui, exact. Et ça a été tellement des bonnes années pour le CF, l'Impact dans le temps. Je veux dire, tu sais, quand tu parles de transformer littéralement l'attention vers un club ou de l'amener, Didier Drogba, ça a été ça. Là. Mm-hmm. Ça a été des buts constamment, du progrès. Tu voyais qu'il y avait un buzz autour du club parce qu'il était là. Et ben ça, dans l'histoire du CF Montréal / l'Impact, ça a été tellement bénéfique.
14: Exact.
15: Ça va être la même chose là, avec Sanchez là, qui s'en vient. C'est tellement important dans l'histoire du club. Et on va tous se souvenir aussi du jour où... En fait, on va tous se souvenir où on était lorsque le CF a fait son acquisition.
14: Ouais. Si on continue avec le CF Montréal, bon, il a pas joué pour l'équipe, mais comme coach, on s'entend que Thierry Henry, c'était gros. Une des plus grandes vedettes du soccer... dans ce millénaire, a dominé Arsenal avec l'équipe de France. C'est dommage que ça n'ait pas duré plus longtemps, mais en termes de tu sais, écoute, le gars, c'est peut-être le meilleur analyste de soccer au monde, là. Thierry Henry, c'est un des plus appréciés. C'était incroyable. Alessandro Nesta aussi, qui a quand même gagné une Coupe du Monde avec l'Italie, a joué pour Montréal. Sur la messagerie texte, ça, j'aime ça. Il y en a beaucoup qui nous parlent. Rappelle-toi, Hugo, quand il avait joué brièvement pour les Alouettes il y a quelques saisons. Chad Ochocinco,
15: ben
14: Chad
15: oui.
14: Johnson.
15: Le phénomène.
14: Le phénomène, c'est le mot parfait pour le décrire. Évidemment, il avait fait la pluie et le beau temps avec mes Bengals dans les années 2000.
15: Ouais.
14: Il est débarqué à Montréal, puis c'était pas fameux, là.
15: Non, c'est sûr.
14: Ça a été assez bref.
15: Ça a été un des gars qui a vanté le plus la Ligue canadienne, je me souviens. Après, il était comme, oui. C'est du bon football qu'il joue là.
14: Il l'a dit lui-même, il était comme, man, j'étais surpris à quel point c'était fort dans la Ligue canadienne.
15: Ouais.
14: T'sais, écoute, il a joué 5 matchs avec les Alouettes, 7 catchs, 151 verges pour un gars qui c'était du 1000 verges par année dans la NFL.
15: Ouais.
14: Mais quand même, le Ochocinco aussi, c'est immense.
15: Exact.
14: Parlant du Canadien, plusieurs nous parlent d'Ilya Kovalchuk. C'est vrai.
15: C'est vrai, lui aussi.
14: Écoute.
15: Hey, il y a eu des jerseys de Kovalchuk qui se sont vendus. Le gars a joué 18 matchs pour le Canadien. Là.
14: Ouais, exactement. C'est fou. Mais Ilya Kovalchuk, c'était ça. Là. Un des meilleurs joueurs de sa génération. A dominé dans la LNH, dans la KHL.
15: Écoute, il y avait ça. Il y a eu Sergei Gonchar qui a passé aussi. Thomas Vanek.
14: Pas le même niveau quand même.
15: Non.
14: Tu compares
15: exact.
14: Gonchar et Vanek à
15: c'est
14: Kovalchuk.
15: Sûr. C'est sûr, mais tu te souviens, t'étais où, par exemple, quand le Canadien a fait la question de Thomas Vanek? Est-ce que je me trompe?
14: Oui.
15: Non. Je pense pas.
14: Thomas Vanek, je m'en souviens.
15: Mais non, mais c'est ça que je dis.
14: Oui, exactement.
15: C'est ça que je dis.
14: Exactement.
15: C'est exactement ça que je dis.
14: OK, encore sur le sujet des Alouettes. Différent, mais c'est vrai aussi. Johnny Manziel. Johnny Football.
15: Ben oui.
14: Gagnant du Iceman, c'était la plus grosse affaire dans la NCAA. Johnny Football. Écoute, le gars, il avait battu Alabama. C'était une super vedette. Tout le monde, il était électrisant à voir aller. Catastrophe dans la NFL. Clairement, le gars avait des enjeux à l'extérieur du terrain. Il débarquait à Montréal. On avait des attentes très élevées envers lui. Puis moi, je me rappelle, là, je travaillais dans les concessions chez les Alouettes de Montréal dans ce temps-là. Je faisais des hot dogs. Premier match de Johnny Manziel. Il a lancé genre un pick six sur la première drive. Ça a été l'enfer. Après, il décoche genre deux passes, déjà une interception. Je m'en vais aux toilettes. Le monde était en tape. Puis il sacrait. Puis il était comme il est mauvais. Finalement, ça a été bref. Là.
15: Une chance.
14: Il a joué, ouais, une chance. Il a joué 11 matchs avec les Alouettes. Ça a été catastrophique. Mais Johnny Manziel, c'était un gros nom lui aussi.
15: Ben 100%. Là, ça fait partie de cette lignée-là.
14: Plusieurs nous parlent, dans le cas des Expos, Pete Rose quand même.
15: Hey, Pete Rose.
14: Il a joué pour les Expos.
15: Exact. A joué pour les Expos. A été bon avec les Expos. Et, c'est ça. Ça a fait partie de sa carrière. D'ailleurs, je pense que. Écoute, là, je ne vais pas dire n'importe quoi, mais je sais que c'était en fin de carrière avec les Expos, si je me trompe pas. Mais je pense que c'est là qu'il a franchi la barrière des 4000 coups sûrs avec les Expos.
14: Ouais.
15: Mais je suis pas sûr à 100%. Faut que j'aille vérifier.
14: Okay. Mais tu peux aller vérifier, je vais regarder les...
15: Ouais.
14: Écoute, Pete Rose, pendant sa saison avec les Expos, il avait 43 ans, mais c'était quand même, écoute, reconnu comme étant un des meilleurs frappeurs de l'histoire. Puis il avait pas nécessairement mal fait cette année-là. Puis tu sais, ça, c'est quelqu'un qui...
15: Exactement. C'est en 1984, avec les Expos, qui a eu son 4000e coup sûr, Pete Rose. Quand même.
14: Bon, Yannick nous parle de Tom Brady avec les Expos. Ça compte pas. Il était pas encore connu.
15: Ouais.
14: Puis il n'a jamais joué pour eux, mais bel essai.
15: Mais c'est vrai, ouais. C'est
14: Alex
15: vrai.
14: Kovalev avec le Canadien aussi. Lui,
15: ça,
14: il avait
15: gros.
14: Cette aura-là.
15: Ouais, ça, c'est gros. On le savait.
14: Tu vois, c'est ça qui est étrange. C'est que là, j'essaie de me creuser la tête un peu avec le Canadien. On n'a jamais vécu ça tant que ça avec le Canadien. Une méga vedette qui débarque avec l'équipe.
15: Non, exact.
14: Tu sais, on n'a jamais eu de, je sais pas, comme quand Wayne Gretzky est arrivé à LA ou... je sais pas.
15: Mais c'est pour ça qu'on a capoté quand on a vu que Connor McDavid regarder les maisons en Westmount. Tu sais, c'est
14: exactement, Hugo. Non,
15: et voilà.
14: T'as tout compris.
15: Mais c'est vrai, puis écoute, je te pose une question parce que je parle en termes d'importance d'arrivée ou de d'amplitude lorsque il est arrivé en territoire nord-américain. Tu sais, est-ce qu'on pourrait considérer Ivan Demidov, le phénomène Ivan Demidov éventuellement dans cette catégorie-là? Ouais. Il y avait des gars on l'attendait à l'aéroport.
14: T'as raison. T'sais, c'est différent parce qu'il est plus jeune, mais t'as raison qu'il y avait déjà cette aura-là de vedette internationale même.
15: C'est ça,
14: ce
15: là.
14: Ce qui est fou parce que depuis tantôt, on parle de gars qui sont des légendes dans leur sport respectif. Demidov, non. Mais il y avait des attentes de ça.
15: Tu sais, c'est ça, là. Il y avait un tracker. On savait qu'il
14: y avait des milliers de personnes qui regardaient des streams. Plusieurs nous parlent de Vince Ferragamo, qui avait connu une belle carrière dans la NFL, qui a joué brièvement avec les Alouettes de Montréal. Martin Saint-Louis comme coach.
15: Ouais, ça compte.
14: C'est un bon. Doug Gilmore a joué pour le Canadien. Alexander Radulov.
15: Ouais, ça aussi.
14: Qui revenait de la KHL.
15: Ça aussi.
14: T'sais, on est une coupe de.
15: Il a
14: relancé sa carrière ici.
15: T'as raison. On était contents. C'est pas dans la même ampleur, même non. importance, mais un gars comme Daniel Brière, qui venait aussi
14: Exactement.
15: À Montréal.
14: Ils disent que.
15: Premier
14: Daniel
15: gars avec
14: Brière,
15: ton accent.
14: C'est le Alexis Sanchez du centre
15: c'est
14: du
15: ça.
14: Québec.
15: Ah ouais? Ils disent ça?
14: C'est ce qu'ils disent.
15: C'est pas pire. Premier joueur de l'histoire du Canadien à avoir un accent sur son chandail.
14: C'est vrai, un accent circonflexe. Slavkovski aussi en a un aujourd'hui. Il vient de Gatineau. D'ailleurs, mes excuses, mais je pensais parce qu'il y avait joué pour les Voltigeurs de Drummondville. C'est parfait. On va prendre une courte pause. Au retour, Simon Bédard, rédacteur en chef de Hockey le magazine, s'amène. Hockey le magazine, c'est disponible partout. On veut parler du magazine, le travail que ça prend derrière le fameux guide des Poolers. Et on va aussi aller de projection pour la saison prochaine du Canadien et dans la LNH.
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14: Le mois d'août, c'est le meilleur moment de l'année pour se préparer en vue de la prochaine saison dans la Ligue nationale de hockey. Et une des meilleures façons de le faire, ben, c'est de se procurer le guide des Poolers de Hockey le magazine. C'est maintenant disponible partout. 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Et on en parle justement avec le rédacteur en chef de Hockey le magazine, Simon Bédard. Comment ça va, Simon?
24: Super bien, les gars, vous autres?
14: Ça va super bien, merci. Écoute, hier, tu étais au tournoi de golf de Serge Savard. Plein d'anciens du Canadien qui étaient sur place. C'était comment organiser puis assister à cet événement-là?
24: Ouais, c'est spécial, parce que nous autres, en otage, vous autres, vous avez vingtaine. Moi, c'est début trentaine. Fait que c'est des gars qu'on n'a pas eu la chance de voir jouer. On connaît un peu l'histoire. On connaît un peu qu'est-ce qu'ils ont fait et tout ça, mais tu sais, de tout voir ce monde-là ensemble autour d'une soirée pour une cause exceptionnelle, c'est spécial. Tu sais, Serge, honnêtement, il trouve tout le temps, monsieur Savard trouve tout le temps, à chaque année, une thématique différente qui est tout le temps surprenante. Tu sais, comme vraiment les 40 ans de 86, j'aurais pas pensé à ça parce qu'on oublie que ça fait déjà 40 ans.
14: C'est mais, fou.
24: Puis on voit à quel point qu'ils sont, eux autres, pour eux autres, c'est spécial aussi. Parce qu'autant qu'ils ont comme été une famille ensemble, ils ont créé des choses spéciales ensemble. Mm-hmm. Tu sais, un coup, avant que leur carrière est comme terminée, chacun est pas mal à fond de son bord, revient pas souvent à Montréal nécessairement. Fait que pour d'être là en ville pour 48 heures pour la cause, tout le monde en sens. Et puis tu vois honnêtement que on aurait à faire un guide des poolers avec tout genre cette gang de joueurs-là, d'après moi. Les projections seraient assez à la hausse, d'après moi. Exceptionnel parce que, tu sais, 86, de qu'est-ce que j'ai su, de qu'est-ce que j'ai lu, c'était pas nécessairement la meilleure mouture du Canadien.
14: C'était une équipe surprenante.
24: Mais c'était un esprit de famille quand même. Puis c'est des joueurs qui ont clutché au bon temps aussi. Fait que, c'était une superbe. Un superbe événement, une superbe soirée.
14: Je veux qu'on parle du guide des poolers. Il y a énormément de travail qui va derrière ça. C'est 400 projections que vous faites. Vous faites des prédictions pour chaque équipe. Vous mettez la table en profondeur en vue de la prochaine saison. Écoute, c'est plusieurs centaines de pages. Ça vous prend combien de temps faire ça, là? Tu sais, du début à la fin, combien de temps est-ce que vous consacrez au guide des poolers?
24: Ben, d'un, le mois de juillet est un mois extrêmement important et extrêmement intense.
14: Okay.
24: Parce que, c'est la fin du repêchage, c'est les joueurs autonomes qui
14: commencent.
24: Tu peux
14: pas prendre trop d'avance.
24: Exact. Fait que, tu sais, logiquement parlant, quand que les séries commencent, on peut prendre un peu d'avance, faire un peu les équipes éliminées, qu'est-ce qui s'est passé dans la dernière saison, fait que les statistiques. Parce que, mettons, les pages des 32 équipes, le monde souvent peut-être regarde ça peut-être un peu vite, le rapprocher et tout ça, mais il y a beaucoup de chiffres là-dedans. Les statistiques de la saison, les joueurs, moyenne de tirs au but pour et contre par match, avantages numériques, désavantages numériques. Il y a beaucoup de chiffres qu'il faut quand même aller chercher sur Internet, mettre ensemble. Donc ça, c'est la partie où je peux prendre un petit peu d'avance. Après ça, tu restes tout le temps à l'affût de qu'est-ce qui arrive, rumeurs, échanges, nouveaux joueurs qui arrivent et tout ça. Puis après ça, c'est vraiment le mois de juillet avec d'un, c'est nous autres qui se rassemblent pour les projections là à partir de la deuxième semaine de juillet environ. Mais tu sais, les joueurs autonomes, là, les joueurs qui signent, faut qu'on soit à l'affût, faut qu'on change. Faut qu'on les mette dans les équipes, les départs, les arrivées. Faut qu'après ça, il y a aussi toute la comptabilisation. Fait que juillet est un gros mois, mais le travail peut commencer à partir d'avril environ.
14: Fallait attendre de voir si le Canadien allait chercher son fameux deuxième centre.
24: Exact.
14: J'avais attendu à la dernière minute avant d'envoyer.
24: La dernière semaine,
14: avant
24: que ça parte au presse, là, les rumeurs de Kirill Marchenko. Ouais. Là, je checkais ça sur X à toutes les heures, voir si c'était pour être vraiment fondé ou non. Parce que tu sais, nous autres, c'était comme deux jours avec le magazine Pat. Fait que c'est sûr que pour un joueur de même qui arriverait, ça ne dérange pas de comme mettre le temps qu'il faut pour recommencer ou mettre ça à jour, mais c'est sûr que quand le magazine est pas mal tout avancé et qu'il reste une couple d'avant de correction, tu souhaites que ça reste dans le même.
14: Écoute, vous avez quand même beaucoup d'experts aussi qui participent à ça. Il y a Mathias Brunet, Marc Denis, Nicolas Ducharme, Guillaume Lefrançois, Steve Turcotte. Comment est-ce que ça fonctionne? Est-ce que vous vous rassemblez ensemble puis vous débattez ensemble pendant des heures? Est-ce qu'ils envoient leur choix à distance? À quoi ça ressemble le processus?
24: Ce qui est le fun aussi, c'est qu'on est ensemble justement aux alentours du 5, 6, 7 juillet après les joueurs autonomes. Fait que les gars, on se rassemble dans. C'est ça. Tout le monde ensemble une journée estivale où ça parle de hockey non-stop. Là, fait que des fois, c'est le fun. Il fait 32 degrés. Puis, on prend comme une pause piscine dans le fond le midi pour l'heure du lunch. Après ça, on recommence. Là, mais
15: c'est
24: non,
15: parfait,
24: c'est quand même une journée le fun, honnêtement.
15: Ben oui.
14: Ça se ponctue un peu des fois?
15: C'est sûr que oui.
24: Les gars sont accessoires, c'est tout ça que je dis souvent. T'sais, moi, je vais jamais me proclamer un gars de chiffres et de stats. Moi, c'est pas ça ma force. Eux autres, c'est des connaisseurs exceptionnels. D'un, ils arrivent prêts. Fait que eux autres, le travail commence d'avance. Ils savent déjà d'avance ça va être quoi être les duos, là, parce que ça va comment ça marche, c'est que le matin, mettons, de 9 à midi, sont par équipe de deux. Fait qu'ils ont 16 clubs chacun.
14: Okay.
24: Fait que là, c'est déjà là, eux autres, ils vont. T'sais, ils projettent un peu le depth chart, les joueurs qui pourraient arriver, les trios et tout ça. Fait que c'est déjà là, eux autres, ils font comme un premier débat. Et ensuite, l'après-midi, tout le monde se rassemble pour présenter à l'autre duo qu'est-ce qu'ils pensent. Fait que c'est là que ça peut être plus long parce que, si exemple, le duo A projette quelque chose, mais que le duo B est comme pas d'accord, il peut avoir des cas plus longs pour vraiment arriver au meilleur consensus possible, sans bout de ligne.
14: J'ai vu que là, vous avez célébré les 20 ans de hockey, le magazine, cette année. C'est quand même très impressionnant, le 20 ans pour un magazine spécialisé québécois. Moi, ça me ramène dans ma jeunesse, touché à ça. Là, j'ai été abonné pendant des années. À un moment donné, je suis même retourné acheter des vieilles copies dans le temps. Là, j'ai un vieux guide des poolers, je pense, de 2006-2007. C'est Crosby sur la couverture.
24: Ça va, c'était le premier de toutes. Là.
14: Ben
24: ça,
14: voilà, je suis retourné dans le temps à l'acheter parce que...
24: Ça a commencé comme ça.
14: Exactement, parce que ça m'intéressait. Comment est-ce que ça se passe, le magazine, aujourd'hui? Évidemment, c'est une industrie qui a beaucoup changé, mais au jour le jour, au mois, comment ça se passe, diriger Hockey le magazine?
24: Ben, écoute, c'est très, très... On est très fiers, justement, d'être encore là, premièrement, parce que c'est sûr qu'un magazine de hockey spécialisé francophone au Québec en kiosque, il n'y en a pas trois, puis il n'y en a pas deux. Là.
14: Non.
24: Il y a nous, fait que... Ça c'est une grande fierté, mais c'est sûr que c'est beaucoup de temps, c'est beaucoup d'investissement, c'est beaucoup de, tu sais, c'est sûr que c'est pas comme que c'était il y a 10 ans,
14: ouais,
24: ou même 20 ans, je dirais, mais c'est sûr qu'il y a encore de la place pour des magazines spécialisés parce que c'est les partisans, c'est les collectionneurs, c'est les amateurs, c'est un journal, tu sais, oui, à fond, ça peut être le fun, mais peut-être que tu vas acheter quelque chose avec beaucoup d'articles qui vont peut-être pas t'intéresser nécessairement au niveau des sujets. Quand t'es un partisan de hockey, tu retrouves des features, tu retrouves des chroniques différentes. On touche les cartes de hockey, l'entraînement, on touche même le hockey-ball avec la grande finale qui s'en vient bientôt. Les joueurs nous donnent des accès différents, des séances photos. Fait que c'est des affaires quand même que tu retrouves pas ailleurs. Fait que pour vraiment le partisan de hockey, vraiment le collectionneur, lui qui veut en apprendre un peu sur les joueurs québécois, les joueurs à venir, les joueurs actuels de d'autres clubs, sur moi que tu vas avoir ça.
14: Mais c'est ça qui est le fun, tu sais, vous avez un peu un accès inédit aussi par moment, tu sais, des entrevues exclusives avec des joueurs du Canadien.
24: Ouais.
14: Il y a une certaine accessibilité que tu pourrais pas nécessairement avoir ailleurs, puis de creuser plus en profondeur aussi.
24: Exact. Puis qu'est-ce que les joueurs me disent souvent de plus en plus, parce que là, c'est sûr qu'on prend tout de l'âge un peu. Fait qu'à ça, c'est rendu que les gars qui commencent ou les gars qui aspirent les Ligue américaine et tout ça, c'est des gars qui ont juste comme 19, 20, 18 ans.
14: Ils savent peut-être même pas c'est quoi un magazine.
24: Ben, eux autres, ils ont grandi justement avec ça, parce que le magazine, ça fait 20 ans. Fait qu'eux autres, quand ils sont à l'école, là, ils savaient c'était quoi à la bibliothèque. Souvent, c'est même Mathieu Catafort qui me contait ça, qu'à la bibliothèque, lui, qu'est-ce qu'il faisait lire, c'est qu'il savait qu'il y avait Hockey le magazine qui était là. Fait que lui, il prenait ça, il regardait ça. Puis, tu sais, fait que les joueurs savent c'est quoi beaucoup. Alors que peut-être qu'à l'époque, tu sais, ça arrivait, c'était nouveau, mais tu sais, ils n'ont pas grand. Tu sais, la marque était peut-être moins comme frappante dans leur
14: mais
24: jeu.
14: Disons, si un gars, il jouait, je sais pas, là, au Minnesota, et Hockey le magazine, tu sais, il passe pas tant de temps au Québec, il savait pas nécessairement
24: exact,
14: c'était quoi.
24: Puis moi, en étant un gars que justement, j'étais un peu comme toi, abonnant, grandissant, moi, c'était quelque chose d'extrêmement sacré chez nous, tu sais, de recevoir avec la prime le chandail de Maxime Lapierre signé ou de Scott Gomez, de
14: la casquette de Gomez.
24: Non, exact. Dans le temps, c'était quand même gros, là. C'était l'année 2010, c'était des gros joueurs qui avaient été cherchés, puis c'était à fond, c'était des ambassadeurs de la marque. Fait que, tu sais, pour moi, c'était spécial. Fait que j'essaye un peu de me projeter à quand, mettons, que j'avais cet âge-là, puis que je recevais ça pour justement que le monde qui l'ont maintenant retrouve un peu cette même fierté-là un petit peu.
15: Mais c'est parce que ça devient un incontournable, tu sais. Moi, vraiment, t'es un partisan de hockey au Québec, puis tu tripes à faire des poules. T'as pas le choix de te référer à ça, tu sais. Puis ça, c'est chapeau à vous, parce que honnêtement, vous êtes devenu vraiment une marque tellement importante dans tout le processus du hockey ici au Québec.
14: Mais c'est parce qu'une référence, tu deviens pas ça du jour au lendemain. Ça se bâtit avec le temps.
24: C'est ça que tu parles. Tu parles des poules. Le guide des poules va toujours rester le guide des poules. Moi, je dis souvent qu'il y a les 5 numéros que je fais en pleine saison, que comme genre, je te dis, que tu retrouves beaucoup de choses, que le monde... On travaille fort pour que les partisans s'intéressent encore plus à ça, puis que ça continue, puis de comme évoluer. Mais il y a le guide des poules que je trouve qui est un autre créneau à part.
15: Ben 100%.
24: Parce que le fervent de poule va pas être nécessairement peut-être le plus grand lecteur ou le plus grand intéressant en pleine saison, mais tu sais, de n'importe quel âge, il y a beaucoup de monde qui vont faire des poules quand même. Là,
15: ben c'est ça.
24: Fait que c'est sûr que le guide des poolers, c'est comme un numéro qui sort, puis c'est spécial. Après ça, on attend un autre step où est-ce que là, on pense aux cinq prochains numéros de la saison.
15: Mm-hmm. Ouais. Exact.
14: On va prendre une petite pause, Simon, si tu le veux bien. Puis après, je veux qu'on se penche plus sur le contenu du guide des poolers. Évidemment, on va pas le spoiler, là, parce que...
24: Le but, c'est que le monde l'achète.
14: Mais je veux qu'on creuse un petit peu sur certains sujets d'actualité qui entourent le Canadien. La Ligue nationale de hockey, ça s'en vient dans 2 minutes avec Simon Bédard de Hockey le magazine.
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10: On est en conversation avec Simon Bédard, le rédacteur en chef de Hockey Magazine, parce que le guide des pouleuses est maintenant disponible en kiosque partout au Québec. Simon, si tu le veux bien, on va gratter un petit peu plus sur le contenu exact du guide des pouleuses cette année. Commençons avec le Canadien de Montréal. Je veux dire, ça a été une saison record pour bien des joueurs avec le Canadien l'an passé. 100 points pour Suzuki, 50 buts pour Caulfield. Mais l'équipe n'a pas fait d'acquisition. Est-ce que vous avez quand même été optimiste dans vos prédictions malgré tout?
11: C'est ça que je trouve intéressant, c'est que c'est un rang extrêmement encourageant en vue de la prochaine saison, même si, mis à part l'expérience gagnée, la progression du noyau de joueurs, c'est qu'en avant, c'est complètement un même club qui devrait être là pour le premier jour.
10: Ben oui, on regarde la liste des arrivées, puis il n'y a personne qui va jouer à Montréal cette année là-dedans.
11: Exactement, c'est ça. C'est sûr que quand que tes joueurs arrivent, c'est Hunter McCown, c'est Brett Bérard, c'est Samuel Poulin, puis Riley Walsh. C'est sûr que c'est pas l'été où ce que. Mais tu sais, je pense que les plus gros moves vont être d'avoir consolidé le noyau, d'avoir accordé des contrats à long terme à des prix extrêmement abordables, considérant le marché à deux très, très bons éléments de l'équipe, là. Dobice et
10: Demidov.
11: Demidov, exactement. Fait que

0: aux joueurs. Fait que j'ai juste hâte de voir ce qui va arriver puis s'il n'y a pas aussi du renfort qui pourrait arriver éventuellement aussi. Là.
1: Je regarde les projections chez les défenseurs. Et très, très, très haut sur la liste, on retrouve un certain Lane Hutson.
0: Ouais. Ouais. C'est.
1: Ben, écoute, est-ce qu'on peut espérer peut-être une candidature au Norris pour Hutson cette année?
0: Ben écoute, là, je pense qu'on lui donne environ 90 points. Là.
1: Ça, ouais, c'est, pas
0: ouais,
1: mal.
0: C'est ça. Fait que,
1: derrière un certain Kyle McCarr.
0: Ouais, exactement. Non, mais écoute, moi, je pense que ça va arriver un jour ou l'autre. Là. C'est sûrement rien qu'une question de temps, d'après moi. Bon, ça va être sa troisième saison.
1: Ouais.
0: Sa troisième saison. Écoute, on dirait que...
1: C'est fou pareil, hein?
0: C'est ça, on
1: dirait qu'on parle d'un vétéran de 10 saisons.
0: Ouais, exactement. Ouais, ça, oui. On le regarde là, on dirait que ça fait 10 ans avant qu'il est dans la ligue, ça fait rien que c'est sa troisième saison. Fait que lui, c'est un autre joueur que, tu sais, dans le sens que... Le meilleur est encore à venir. Je ne pense pas que son plafond a encore été atteint non plus.
2: C'est ça qui est fou avec tous les pas qu'il prend, là, les pas de géants qu'il prend d'année en année.
0: Puis son frère qui débarque à Washington.
2: En plus.
0: Honnêtement, je ne sais pas si ça va être dans le fond, ça, au prochain printemps, mais d'avoir les deux frères quand même en nomination dans des catégories importantes, je serais même pas étonné non plus.
2: Non,
0: là.
2: Effectivement.
1: Puis si on regarde pour un certain Ivan Demidov, a connu toute une saison recrue l'an passé, finaliste quand même au Calder, il n'y a pas de deuxième centre.
0: Non.
1: Malgré tout, Demidov.
0: Exactement.
1: Est-ce que ça va être Kapanen? Est-ce que ça va être Evans, comme on a vu en série? Est-ce qu'Alex Newhook va se faire donner cette chance-là? Vous y donnez quand même une superbe projection de 77 points pour Ivan Demidov. C'est encourageant à ce point-là ce qu'il a fait l'an passé qu'on peut se permettre de croire que hey, même s'il n'y a pas les meilleurs coéquipiers au monde, il peut s'approcher d'un point par match.
0: Honnêtement, moi, rien que de voir qu'est-ce qu'il fait cet été. Là.
1: C'est fou à quel point. Tous les jours, on dirait qu'il est à Brossard, il saute
0: sur
1: la glace.
0: Ça a été confirmé, mais il y a comme une couple de semaines, j'ai vu sur X qu'il y a eu comme une pratique avec plusieurs joueurs puis que ce serait lui-même qui l'aurait comme organisé. On a vu, je pense, avant la classique KR sur le compte de Kevin l'autre fois, que ça a été mais un peu retardé parce que lui-même, un samedi matin, il dit « Moi, je vais aller tout seul sur la glace pratiquer. » Puis ça, avant, on l'a vu, là, il patinait tout seul. Il passe carrément l'été à Brossard sur la patinoire.
1: Ouais.
0: Il participe à la Ligue de hockey à 3 contre 3. C'est un peu comme Hudson, on dirait,
1: bon,
0: au niveau des attaquants. Il en mange. Je pense que lui, il est peut-être pas satisfait 300% non plus des séries qu'il y a eu nécessairement. Ou, tu sais, je pense que c'est un gars qui sait qu'il peut en faire encore plus, qu'il en veut encore plus, il a faim. Puis, tu sais, lui, dans le fond, ça va être sa deuxième saison, dans le fond. Là.
1: C'est complètement fou.
0: Complète, là.
2: Ben oui, exact.
1: C'est ça qui rend le noyau actuel du Canadien encore plus impressionnant, c'est que même si l'équipe fait pas d'acquisition ou quoi que ce soit, ils sont tellement talentueux, mais surtout, tu ajoutes à ça qu'ils sont tellement travaillants. Que tu te dis, regarde, ils vont continuer à s'améliorer, puis tu n'as pas besoin d'aller ajouter un joueur vedette à tout prix. Ils vont rester patients, puis quand le jour va arriver où Kent Hughes est comme, OK, là, c'est le moment, je vais faire ma grosse acquisition, mais là, il va être capable de tirer sur la gâchette.
0: Je suis certain que ça va venir, que ce soit en pleine course aux séries, ou si les Canadiens sont très bien installés top 3 cette année, puis que là, on pense que les séries vont être quand même, être assez une formalité, là, peut-être que tu peux justement aller chercher peut-être cette pièce-là qui manque, mais c'est d'un autre bord. Si l'équipe va aussi bien, exemple, qu'on dit qu'avant que ça pourrait aller, pourquoi non plus aller tout changer puis tout aller...
2: Ben c'est
0: sûr, qu'il manque quand même, je suis convaincu qu'il manque un peu, dans le fond, de robustesse pour jouer en série. Parce que du manière ou d'une autre, si, exemple, tu passes une ronde, tu devrais affronter à fond les Panthers en deuxième ronde. Après.
2: Ben, c'est ça.
0: Assurément.
2: C'est ça.
0: Donc, ça, c'est un autre paire de manches. Après,
2: exact. Là. Mais lui, va continuer quand même à se familiariser avec ses adversaires, le temps qu'il a, comment être capable de rivaliser justement avec cette physicalité-là. Mais pour la maturité qu'il gagne d'année en année, là, c'est incomparable là, déjà. Là.
0: Fait que moi, je pense que tout ça qu'on parle, tout ce que les joueurs ont fait l'année passée, il faut quand même que les partisans n'oublient pas que ça a été quand même, je pense, la 12e meilleure saison de l'histoire du Canadien en termes de récolte de points avec le plus jeune groupe de joueurs et qui vont encore l'être cette année. C'est encore le plus jeune groupe de joueurs de la Ligue.
2: C'est incroyable.
1: Ouais,
0: exactement.
1: Hey.
0: C'est ça que Carrier a dit en entrevue il y a quelques jours. Le Canadien a encore la plus jeune moyenne d'âge pour amorcer la prochaine saison. Donc, tu sais...
1: C'est là aussi où il faut modérer ses attentes. Je pense que c'est normal de penser qu'ils peuvent faire un bon bout de chemin, mais c'est pas non plus une équipe qui est à maturité.
0: Puis la division est extrêmement féroce.
1: Oui, vous en parlez dans le magazine.
0: C'est la division la plus dure de la Ligue.
1: Parce qu'à part les Red Wings, on verra ce qui se passe avec Dylan Larkin, mais à part les Red Wings, il n'y a pas personne dans cette division-là que t'es comme, ils n'ont aucune chance de faire les séries.
0: Les Sénateurs ont peut-être un peu perdu, je pense, parce que d'autres, ils ont peut-être un peu changé d'identité, parce que dans le fond, Eklund, c'est une belle acquisition, mais on est loin du coup.

0: côté hargne, côté imposant que Ketchak amenait. J'ai hâte de voir. On estime que les Sars pourraient avoir peut-être régressé un petit peu avec les pertes qu'ils ont eues et tout ça, mais ça reste qu'ils ont été tellement. Puis eux autres aussi, ils ont très bons jeunes noyaux qui ont cherché beaucoup d'expérience. Ils ont découvert c'était quoi gagner à Buffalo, c'était quoi quand les partisans embarquent. C'est une aréna quand même assez intimidant pareil quand le monde embarque dans toute cette, cette atmosphère-là. Fait que tu sais, après ça, Boston, on dirait qu'à chaque année, on pense qu'ils vont comme perdre une coupe de rang, puis ils sont tout le temps dans la course quand même.
1: Ils se maintiennent tout le temps, tu sais.
0: Toronto, on était quand même, tu sais, il y a du monde, je trouve, qui sont plus optimistes que nous par rapport aux Leafs. C'est genre de voir vraiment avec Bobrovsky, va-tu être capable, tu sais, ils vont-tu, tu sais, le noyau de joueur, va-tu vraiment revenir avec le couteau entre les dents, Austin Matthews et tout ça, McKenna, ça va être un superbe ajout, mais tu sais, je pense que les Leafs vont peut-être encore pour une année peut-être plus difficile quand même malgré tout, même s'ils vont être beaucoup meilleurs avant que l'année passée. Là. Mais, tu sais, il y a tellement de questionnements que tu te dis... Les Canadiens pourraient finir top 3 comme qui pourrait être wildcard, puis on serait pas non plus étonné à quel point que c'est comme imprévisible.
1: T'sais. Non, exactement. Si on regarde ailleurs dans la LNH, il y a un gars l'an passé que je pense qu'il a émerveillé tout le monde. Il est sorti pas de nulle part, mais il a montré que okay, lui, c'est the next big thing. Ouais. Macklin Celebrini.
0: Ouais.
1: Vous le voyez haut, très très haut. Je pense que rapidement, on peut s'entendre pour dire que c'est le prochain visage.
0: Ouais,
1: de la LNH, le Macklin Celebrini.
0: Qu'est-ce qui était vraiment exceptionnel, c'est que là, les équipes de la Californie, mis à part peut-être les Kings, là, mais les Ducks et les Sharks renaissent.
1: C'est
0: un peu comme en 2015, là, quand c'était avec les Marlowe, Pavelski, Vlasic. Quand c'était des matchs Ducks-Sharks, là, il y a une dizaine d'années, là, les deux.
1: C'était une grosse rivalité.
0: Les deux amphithéâtres étaient remplis, il y avait de l'ambiance, c'était hostile. Le voyage en Californie a déjà été très, très dur pour n'importe quelle équipe.
1: Ouais.
0: On dirait que depuis quelques années, sans dire que c'était des points faciles, c'était peut-être moins qu'est-ce que c'était. Mais cette année, le voyage du Canada en Californie, là, attention, là, parce que les Sharks et les Ducks s'en viennent, puis ces deux formations, je pense que. Qui ont comme été un peu rebâtis de la même façon. Puis c'est là, ces deux équipes qui ont quand même été capables d'aller chercher des vétérans pour encadrer ce noyau-là.
1: C'est
0: sûr que les Ducks ont perdu beaucoup à la ligne bleue.
1: Hey boy, ça fait mal, tu perds tes trois droitiers.
0: Donc, je pense que les Sharks sont en avant. Mais même si les Ducks ont fait les séries l'année passée et les Sharks, non, mais ils ont été quand même dans la course longtemps. Je pense que là, les Sharks, on peut dire que c'est une équipe de séries.
1: Ouais.
0: Bien hâte de voir ce que ça va donner. Encore là, c'est un jeune noyau, fait que les autres aussi vont grandir ensemble et tout ça. Mais quand t'as un Celebrini, quand t'as un Will Smith, mais aussi avec tous les vétérans qui ont été cherchés, tu sais, Trouba, t'as ça, t'amènes un Mason Marchment. T'as quand même une formation qui va être extrêmement difficile à jouer contre dans les prochaines années. Les Ducks aussi, un super bon noyau. Sûr qu'eux autres, je pense que un peu la petite jambette des Flyers au niveau peut-être un peu de l'équité salariale, genre de voir les répercussions. Je pense que ça serait peut-être pas nécessairement genre de voir à quel point comment que les joueurs à l'interne vont comme accepter ça, comment ils vont prendre ça. Mais ces deux clubs, je pense que honnêtement, qui vont donner beaucoup de fil à retordre dans les prochaines années. Là.
1: Alors, le guide des Pouleuses de Hockey, le magazine disponible en kiosque partout au Québec. Simon Bédard, rédacteur en chef de Hockey, le magazine, merci beaucoup pour ton temps.
0: Ça passe vite, les boys.
2: Oui, ça va super vite.
1: Je vais aller fouiller dans ça tantôt. Là. Ça va me donner des idées là, pour des segments qu'on pourra faire.
2: Préparer nos poules.
1: Merci beaucoup, c'est vraiment apprécié. C'est écœurant le travail que vous faites. T'sais, c'est fouillé, c'est recherché, chaque équipe. Chaque joueur, vous pouvez trouver des perles rares. Si vous êtes des fans de Pouleuses, là, c'est la référence. Ou si vous voulez juste vous préparer, des fois, pendant la saison morte, des fois, tu oublies un petit peu le hockey. Là. T'es comme, il joue pour qui lui maintenant? Ouais. Est-tu bon lui? À quoi on peut s'attendre? Ben, ça, c'est parfait pour se rafraîchir la mémoire.
0: On s'est vraiment une très belle fierté de la page couverture. Parce que c'est
1: Caulfield
0: quand même,
1: et Suzuki.
0: Ouais, parce que c'est quand même deux joueurs. Mais moi, je pense que l'année passée, que ces gars-là aient gagné des trophées d'importance. Deux joueurs dans la même année à Montréal, ça faisait extrêmement longtemps.
1: Ouais.
0: Puis on les projette quand même de façon très, très... Caulfield proche du 50, Nick proche du 100 points encore. Fait que je pense que c'est quand même ça. C'est quand même eux les deux pieds actuels de l'équipe. Là, des valeurs sûres, des premiers de classe, comme on dit.
1: Mm-hmm. Excellent. Alors, merci beaucoup, Simon. Vraiment apprécié. On va prendre une courte pause au retour. C'est Martin Thériault qui fait son tour à l'émission. On va justement regarder les recrues dans la Ligue nationale de hockey en vue de la prochaine saison. Mais pas toutes les recrues. Celles qui ont été choisies au repêchage de 2026. Gavin McKenna, il va-tu avoir un impact à Toronto dès tout de suite? Est-ce qu'il y a un gars repêché à l'extérieur du top 10 qui pourrait percer une formation? Ça s'en vient avec Marty dans deux minutes.
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1: C'est la saison morte, mais c'est aussi le moment parfait pour commencer à mettre la table en vue de la prochaine saison dans la Ligue nationale de hockey. Plusieurs recrues qui pourraient avoir des candidatures intéressantes au Trophée Calder, dont des gars de 18 ans seulement, des gars qui ont été repêchés au mois de juin. Et on en parle avec Martin Thériault. Comment ça va, Marty?
13: Ça va très bien, toi, lui.
1: Ça va super bien, merci. Écoute, Marty, on peut pas commencer cette discussion-là sans parler de Gavin McKenna. Premier choix au total du dernier repêchage. Il a déjà signé son contrat avec les Maple Leafs de Toronto, donc ne retournera pas dans la NCAA. La question, c'est même pas tant de savoir il va jouer ou non, il va faire le grand club, on le sait, mais c'est même de est-ce qu'il va jouer sur le top 6? Est-ce qu'il va jouer sur la première vague de l'avantage numérique? Est-ce qu'il va avoir un impact immédiat chez les Maple Leafs?
13: Ben, pour les rôles d'importance, je pense que t'as pas le choix de dire oui. T'sais, tu viens de repêcher Gavin McKenna, premier au total. Puis tu sais, c'est le cas, je pense, dans les 32 formations, mais encore plus à Toronto, où t'as la pression, où tu vas parler de ce dossier-là, d'Gavin McKenna. chaque jour, voire même chaque minute du côté de la Ville-Reine. Ça va être très intense à ce niveau-là. Maintenant, est-ce que Gavin McKenna, bon, tu parlais en préambule des candidats au Trophée Calder, est-ce que c'est un candidat au Trophée Calder? Parce qu'il va connaître une très, très bonne saison. Moi, je pense qu'il faut se garder peut-être des attentes un peu plus modestes dans le cas de McKenna. Je pense que ça pourrait ressembler un peu à ce que vécu dans la NCAA l'an dernier, mais version Ligue nationale de hockey, dans le sens que là, il débarque dans le meilleur calibre de jeu au monde, là où ça va être pas mal plus physique, là où il va avoir pas mal plus d'exécution, des aspects qui faisaient peut-être défaut un petit peu à Penn State dans la NCAA, qu'il a été capable de comprendre en deuxième moitié de saison. Je pense que ça pourrait être un peu la même chose. Donc, tu sais, peut-être la première moitié de saison, plus compliqué, il va avoir la pression très rapidement vers lui, il va se débarrasser de la rondelle rapidement. Je pense qu'il va y avoir quelques problèmes au niveau défensif et tout ça, mais je pense que la clé là-dedans, dans le cas de Gavin McKenna, c'est que j'ai l'impression qu'après les fêtes, quelque part comme ça, là, je pense qu'il va commencer à comprendre. Je pense que ça va ralentir dans sa tête, et lorsque ça va être le cas, là, on va commencer à voir ce que Gavin McKenna peut apporter dans la Ligue nationale, c'est-à-dire un gars qui a une vision de jeu phénoménale, qui est capable de faire des jeux au niveau créatif que 4 ou 5 joueurs sont capables de faire sur la planète, et c'est là que ça va être utile. Puis c'est parce que je regarde la formation des Maple Leafs, puis il n'y a pas une tonne de profondeur. Même si tu voulais protéger McKenna, est-ce que c'est Easton Cowan, est-ce que c'est un Nick Paul, un Jack Roslovic, des gars qu'on a ajoutés, ben peut-être pas Cowan, là, mais dans les deux autres cas, des gars qu'on a ajoutés durant l'été. Parce qu'à un moment donné, il y a des limites aussi à pouvoir priver un jeune.
1: C'est ça. Nick Paul sur un premier trio, quand t'as Gavin McKenna qui attend, tu sais, c'est à voir. Mais t'as raison, Marty, que je pense pas qu'on est prêt pour le cirque Gavin McKenna. Là. MLSE se lichait les babines quand ils ont eu le premier choix au total. Tous les projecteurs vont être braqués sur lui. Est-ce que tu penses aussi que d'un point de vue physique, ça pourrait être difficile? Tu sais, je regarde ses mensurations autour de 5 pieds 11, 6 pieds, 170 livres. Ça aussi, pour avoir une adaptation par rapport à ça.
13: Ouais, je pense que ça va être le gros facteur majeur. En fait, c'est ce qui va déterminer s'il va être bon ou non. Moi, je pense que ça va être très compliqué parce que justement, ça va aller un peu plus vite. Les prises de décision sont plus rapides. Il va s'en sortir à long terme. Là, je pense que d'ici 3 ou 4 ans, Gavin McKenna va être un des très, très bons joueurs de la Ligue nationale de hockey. Peut-être pas le générationnel qu'on voyait à pareille date l'an dernier, par exemple. Mais oui, je pense que c'est le gros enjeu. Par contre, l'avantage, je pense que c'est ce qui va l'aider. Plus justement, pour revenir à ça en deuxième moitié de saison, ben, tu sais, s'il se retrouve, par exemple, avec un William Nylander ou un Matthew Nyes ou un Austin Matthews, ben, disons que ça t'aide pas mal plus que pour d'autres recrues, disons.
1: Ça, c'est sûr. Regardons maintenant pour le deuxième choix au total, Ivar Stenberg, lui aussi, il a signé son contrat avec les Sharks de San Jose. Il y a une place qui s'est libérée en attaque avec le départ de William Eklund. Il y aura peut-être même une chance de jouer avec Macklin Celebrini. Est-ce que tu penses qu'Ivar Stenberg pourrait avoir un impact plus rapidement dans la LNH que Gavin McKenna?
13: Ouais, moi je pense que oui. Sans dire qu'il va avoir la meilleure carrière des deux, je pense que dès le départ, Ivar Stenberg a des qualités Ligue nationale de hockey qui vont peut-être l'aider un petit peu plus. Premièrement, Ivar Stenberg, on le rappelle, l'an dernier, a eu une des belles saisons pour un joueur admissible au repêchage là, dans l'histoire de la SHL, la Ligue élite suédoise. Écoute, il a frisé avec des marques des frères Sedin à l'époque et tout ça. C'est un joueur qui est capable d'aller dans les coins malgré sa taille peut-être un peu plus modeste. C'est un gars qui est capable de faire un peu tout. Il peut frapper. Bon, il y en a des plus physiques, mais capable de s'en sortir là-dedans, capable d'être en mieux, capable de s'illustrer dans les moments importants. Quand t'as besoin d'un bon troisième période, quand t'as besoin d'un bon prolongation, Stenberg va le marquer ou il va être capable de le créer. Puis tu regardes qu'est-ce que t'as du côté des Sharks. C'est sûr que t'as de la profondeur. T'as un Tyler Toffoli, t'as Colin Graft, t'as Kiefer Sherwood, tous des gars comme ça. Mais à un moment donné, je pense que la transaction, puis je pense que c'était voulu dans le cas de Mike Greer, d'envoyer William Eklund du côté des Sénateurs d'Ottawa, ben ça ouvre exactement une ouverture pour un Stenberg. Puis tu sais, si tu le vois évoluer avec un Macklin Celebrini, par exemple, ben là, c'est parce que t'es avec l'un des meilleurs joueurs en devenir et qui devrait être le visage de la Ligue nationale pendant des années. Ouais. Ça aide énormément à les produire. Donc j'ai l'impression que pour lui, les étapes pour la LNH vont peut-être être un peu plus facile que pour McKenna, sans dire qu'il va gagner le Trophée Calder. Il y a d'autres bons candidats, on en reparlera un autre jour, là. Mais c'est un gars qui, selon moi, va avoir un certain impact dès le départ. Là.
1: Si tu compares Stenberg aux autres bons jeunes joueurs à San Jose, évidemment, Celebrini est dans une classe à part, mais t'as Will Smith aussi qui est là. Michael Misa a été le deuxième choix au total en 2025. Où est-ce que tu classes Stenberg avec ces trois-là? Ben, avec ces trois noms-là.
13: Écoute, je pense que je vais placer... Je pense qu'en termes de talent pur, si on prend simplement le joueur, selon moi, Ivan Stenberg, c'est le meilleur ailier des Sharks de San Jose. Là, par contre, un gars comme Will Smith, par exemple, qui est un joueur de centre lorsqu'il a été repêché, mais qu'on a muté à l'aile parce qu'évidemment, on connaît la chimie avec McLean Celebrini. On les voit sur les médias sociaux, ces deux joueurs qui sont toujours ensemble, qui sont toujours en train de rire ensemble. Puis ça, ben, à un moment donné, le hockey, c'est un sport d'équipe, c'est contagieux. C'est sûr que ça aide énormément un Smith. Donc, j'ai le goût de dire que pour peut-être l'impact que tu vas voir avec les Sharks, j'ai le goût de dire peut-être que Smith est en avant, étant donné justement ses relations-là avec Celebrity. Mais si tu regardes tout le reste, tu sais, c'est parce que Smith, niveau défensif, c'est pas nécessairement facile. C'est pourquoi c'est devenu un ailier. Alors que Stenberg, je le répète, c'est un gars qui s'implique peut-être un petit peu plus. C'est un gars qui est un peu plus, qui a plus un effort dans les deux sens. Sans dire que c'est toujours facile, mais il est bien meilleur au même âge là, qu'un Smith à ce niveau-là. Puis après ça, je le répète, là, comment c'est juste dans les moments marquants, c'est un autre aspect qui démarque également Stenberg. Là.
1: Si on regarde, c'est quand même rare que des défenseurs de 18 ans réussissent à percer une formation, mais ça arrive quand même de temps en temps. Au cinquième rang, les Rangers de New York ont repêché le défenseur format géant Albert Smith, un gars que, si vous écoutez Processus, si vous écoutez le podcast La Relève, tu encensais tout au long de l'année, Marty. C'est un espoir que tu aimais énormément. Et l'affaire, c'est que les Rangers n'ont pas nécessairement beaucoup de profondeur en défense. Ils ont un bon top 4 avec Gavrikov, Fox. On a fait les acquisitions de Pettersson et Durzi. Mais si tu regardes au poste de sixième défenseur, il semble y avoir une ouverture. Est-ce qu'Albert Smith pourrait se mériter un poste dès cette saison dans la LNH?
13: Honnêtement, Oli, je pense qu'il a toutes les chances pour peut-être aller s'établir. Si tu prends simplement ce qu'il est capable d'aller faire face à l'exécution, au jeu physique, au fait que les relances sont très rapides, au fait de prendre vraiment des décisions là, instantanément, je pense qu'Albert Smith serait prêt à jouer dans la LNH. Maintenant, il y a une différence entre t'es de calibre pour la Ligue nationale et tu domines, tu es capable d'avoir un impact dans la Ligue nationale. C'est là que c'est un petit peu différent. Moi, personnellement, j'ai l'impression qu'on va être patient du côté des Rangers. J'ai l'impression qu'on va peut-être le renvoyer dans la Ligue américaine. Ça, je pense que ça pourrait être l'étape qui est parfaite. Je pense qu'avec le gabarit, puis tu sais, la Ligue américaine, le gros défi, c'est le côté physique. C'est probablement plus physique que la Ligue nationale. Des joueurs, parfois, qui perdent la vitesse et qui sortent de la Ligue nationale, mais qui s'en vont dans la Ligue américaine et qui sont capables d'avoir un impact physique, de frapper des choses comme ça. Smith est déjà correct parce que toute la saison dernière... Il a passé son temps à jouer contre des joueurs professionnels. On l'a vu aux Jeux olympiques. Il a été très bon, même contre des vétérans de la LNH. En Allemagne, il a été solide contre des anciens de la LNH. En Finlande, dans la Ligue élite, il a fait pratiquement du jamais vu chez un défenseur et tout ça. La seule chose, c'est que moi, personnellement, j'aurais le goût de vouloir travailler un petit peu son attaque. Je trouve qu'il y en a. Je trouve qu'il y a un excellent tir sur réception qui est sous-estimé. Mais j'aimerais le voir dans des situations où il y a plus de temps pour créer des jeux, faire un peu plus de feintes, tenter un petit peu plus de choses pour s'améliorer. C'est pas un cinquième choix pour rien, là. Donc, moi, je le renverrai dans la Ligue américaine, mais ça va être un dossier intéressant, là. Tu sais, il y a Matthew Robertson, il y a Uru Vakanainen, il y a pas énormément de candidats.
14: Ouais.
13: La porte est là pour lui, là.
14: Ouais, puis je me souviens que tu avais dit avant son repêchage que c'était le gars qui avait le plus d'outils aussi pour devenir le meilleur joueur dans la Ligue nationale. Donc, j'ai hâte de voir aussi son développement par rapport à ça.
1: Ça, c'est certain. Maintenant, Marty, je veux qu'on parle de Viggo Björk, qui a été choisi au 9e rang par les Jets de Winnipeg. On parle d'un petit joueur de centre, 5 pieds 9 pouces, mais il a déjà signé avec les Jets. Son équipe en Suède a annoncé son départ. Et je lisais même des journalistes à Winnipeg qui se disent... qu'il manque tellement de centre chez les Jets que ça se peut qu'il se fasse une opportunité pour jouer au centre du deuxième trio pour commencer la saison. Y es-tu prêt pour ça dès maintenant, Viggo Björk?
13: Je peux pas le dire nécessairement à 100%. Moi, personnellement, prédiction que moi j'aurais, là, je pense qu'il va être dans la formation puis je pense qu'il va être meilleur qu'on pense. Honnêtement, Viggo Björk, c'est que... Oui, il manque peut-être un peu au niveau de patin, ce qu'il a amélioré la saison dernière en passant, là, mais tout le reste est là. Tu sais, ce qui est difficile pour un jeune joueur dans la Ligue nationale, c'est l'aspect physique. Comment gérer justement la pression autour de toi de prendre tes décisions plus rapidement, puis ton jeu défensif. Comment tu es capable de te replier, de faire en sorte que ton entraîneur-chef tu utilises là-dessus. Mais Viggo Bjork, là-dessus, je suis désolé, mais il est bon là-dedans. Il se débrouille super bien. Il est capable d'aller supporter ses coéquipiers. Il est capable d'être efficace en transition. Il est capable de travailler dans à peu près n'importe quelle situation. Il peut aller devant le filet, aller chercher des chances de marquer. Il peut aller s'impliquer en récupération de rondelles. Et Viggo Bjork, ça je le répète, je l'avais mentionné un petit peu avant le repêchage, j'avais parlé avec des gens qui l'ont vu en personne, là. Oui, il est 5 pieds 9 pouces, Viggo Bjork, mais on m'a déjà dit, ah, tu sais, s'il prend de la force physique, Viggo Bjork est déjà très fort physiquement dans le bas du corps, c'est raide, là. Son niveau de musculature est déjà très développé, et je pense que c'est ça qui va l'aider un petit peu pour la LNH, ce qui va faire en sorte que c'est, entre guillemets, un petit peu plus facile. Puis tu l'as mentionné, Ali, plus d'ouverture. C'est Adam Lowry, Morgan Barron. Il n'y a pas énormément de candidats pour te voler un poste au centre. Il y a de l'expérience au niveau professionnel également. C'était le premier centre à Goodrow Gardens l'an dernier. Il a été premier centre au championnat mondial junior, au championnat mondial. T'sais, donc, de l'expérience contre du gros calibre, il a déjà vécu ça. Et c'est ce qui peut l'aider à Winnipeg, je pense.
1: La saison dernière, les Pingouins avaient surpris bien des gens quand on a appris que Ben Kindle, 11e choix au total, avait percé le club à seulement 18 ans. Et là, Marty, tu nous parles de peut-être un nouveau Ben Kindle, c'est Nikita Klepov des Ducks d'Anaheim. Un profil intéressant, lui aussi, il est sous contrat. Il jouait avec le Spirit de Saguenay l'an passé. Devait normalement aller dans la NCAA. Mais les Ducks l'ont signé, puis je me rappelle au repêchage, quand Mason McTavish avait été échangé aux Blues de Saint-Louis pour le 15e choix au total, c'était vraiment parce que les Ducks visaient Nikita Klepov. Est-ce que de ce que tu as vu de Klepov, il est peut-être capable de percer la Ligue nationale de hockey dès sa saison de 18 ans?
13: Écoute, ça me semble ambitieux, mais moi, personnellement, je suis tombé en bas de ma chaise un peu quand j'ai vu ça. Là. J'étais sûr qu'il allait dans la NCAA. J'étais sûr que tu as un bon programme en Michigan State. Tu avais une chance de peut-être gagner le championnat national. C'est une équipe qui est blindée de ce côté-là. Je me disais, écoute, Nikita Klepov va pouvoir aller se démarquer avec ses habiletés phénoménales, avec sa créativité, sa vision de jeu. Va pouvoir se diriger de ce côté-là puis dominer. Mais là, avec le contrat, ben il peut pas y aller dans la NCAA. C'est Ligue nationale de hockey. Puis comme il y a 18 ans, et qui était dans la OHL l'an dernier, ben c'est ça ou le Spirit de Saginaw. Moi, j'ai l'impression que ce qui va arriver avec Nikita Klepov, et je regarde la formation des Ducks, moi, j'ai le goût de penser qu'il pourrait jouer le 9 matchs. Il y a peut-être un trou là au sein du troisième trio. Je le sais qu'A.J. Greer a un bon contrat, mais A.J. Greer sur un troisième trio, c'est faible. Comme ça. C'est là qu'un Klepov peut peut-être aller se démarquer au camp, d'aller montrer justement ses habiletés offensives très, très développées et de se retrouver peut-être avec un Alex Killorn, un Frank Vetrano peut-être au sein d'un troisième trio. J'ai simplement l'impression que, bon, je pense que ça va être correct à long terme, mais que le côté physique, à un moment donné, le côté exécution, vers le 10 ou 11e match, quand là, les vétérans commencent à gagner une coche et tout ça en talent et tout ça, ça va peut-être commencer à le rattraper. Et là, peut-être qu'on va se décider à le renvoyer dans la OHL. Mais c'est un dossier qui est intéressant à surveiller, là, parce que justement, repêcher peut-être un peu plus tard, mais la situation contractuelle qu'il a et son niveau de talent, tu sais, c'est le meilleur pointeur de la OHL également. Là.
15: Quand même.
13: Donc, tu sais, tu peux dire qu'offensivement, il est capable de se débrouiller aussi, là, et il y a les ouvertures à Nîmes, là.
1: On va suivre ça de très, très près. Ce seront des luttes qu'on va suivre aux différents camps d'entraînement qui vont s'amorcer dans la Ligue nationale de hockey le mois prochain. Très bon, Marty. Merci beaucoup. On se reparle la semaine prochaine.
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1: 10 équipes sur 32. On s'entend, c'est quand même beaucoup, là. C'est quasiment le tiers des équipes de la LNH n'ont pas de capitaine en vue de la prochaine saison. Et j'ai trouvé un article de Sportsnet dans lequel ils ont essayé de prédire qui seront les prochains joueurs à porter le C. J'ai trouvé ça très intéressant. Et je veux qu'on joue le jeu, Hugo. On commence avec les Ducks d'Anaheim. Ça pourrait être un petit peu polarisant à Anaheim parce que, bon, Gullis n'est plus là. Radko Gullis est parti avec le Lightning de Tampa Bay. Le journaliste de Sportsnet, il proposait le nom de Leo Carlson. Mais moi, je me demande si, avec ce qui s'est passé cet été à Anaheim, l'offre hostile que Leo Carlson a signée, qui a complètement chamboulé l'échiquier salarial, pas juste des Ducks, mais partout à travers la LNH, ça complique maintenant les négociations de contrat avec Connor Gauthier, qui n'a toujours pas signé. Est-ce qu'ils vont vouloir lui donner le C après qu'il ait fait ça?
14: Écoute, moi, je vais être bien franc avec toi. Je trouve que si on donne le C à Leo Carlson, on met beaucoup, beaucoup de projecteurs sur lui. Pour un gars qui a peu d'expérience dans la Ligue nationale, je verrais un autre gars porter le C à Anaheim. Bien franchement, un gars qui a vécu du succès, qui a côtoyé des vétérans dans l'équipe américaine. Je parle de Jackson Nakombe. Moi, je pense que ce gars-là, niveau jeunesse puis nouvelle génération des Ducks d'Anaheim, c'est le gars qui est le mieux placé pour être capable de mener une équipe vers le haut. Sincèrement.
1: J'ai vraiment l'impression que si c'était pas pour le contrat, ça aurait été Carlson.
14: Ouais, moi aussi.
1: Mais c'est bizarre. Je suis pas sûr que Pat Verbeek va être hyper content si c'est lui qui a le C. Une autre équipe dans la division Pacifique qui n'a pas de capitaine, c'est les Sharks de San Jose, Logan Couture. Qui est encore sous contrat, mais évidemment, il est blessé, il joue plus depuis quelques saisons. Puis là, Hugo, on s'entend, là. Il n'y a pas de débat. Le C appartient déjà. On peut commencer à le coudre nous-mêmes. C'est Macklin Salvini qui va être le capitaine.
14: Ouais.
1: Ah, t'as aimé ça, hein?
14: Ah ouais, c'était bon. C'est bon.
1: Je ne sais pas coudre.
14: Tu sais pas coudre?
1: Non.
14: Non. Mais.
1: J'ai.
14: C'est peut-être pour ça qu'on commence. Faut bien que j'ai des défauts, là, tu sais. C'est pour ça qu'on commence.
1: Exactement.
14: Ouais, c'est sûr, c'est lui.
1: Il serait Le sixième capitaine le plus jeune de l'histoire de la LNH, c'est Connor McDavid qui a été le plus jeune, Gabriel Landeskog, Sidney Crosby, Vincent Lecavalier et Jonathan Toews. Maclean Celebrini, il a toutes les raisons au monde de faire partie de cette liste-là. Ce serait totalement mérité.
14: Ben oui. On savait dès son arrivée avec les Sharks de San Jose que ça allait être le futur de cette concession-là. Futur de la Ligue nationale aussi. C'est le poster boy. Puis ben, Maclean Celebrini a prouvé cette année qu'il a été capable de mener son équipe vers le haut, être un leader dans ce vestiaire-là. Mm-hmm. Puis avec le jeune groupe de joueurs qui s'en vient, qui vont aussi être des grandes têtes fortes vers le succès des Sharks, c'est lui en tête de liste. Il va être incroyable. Il va être un capitaine incroyable. Puis c'est pas pour rien qu'on compare à Sidney Crosby, parce qu'il a vraiment la même aura, la même éthique de travail que Sidney Crosby. Et regardez à quel âge Crosby est le capitaine. Ça vous donne une
1: exactement,
14: idée.
1: Exactement. Puis t'as quand même quelques vétérans aussi qui sont en place à San Jose. Jacob Trouba qui a déjà porté le C plus tôt dans sa carrière. Ouais. Des gars qui au moins serait capable de l'épauler à travers tout ça, mais je pense pas que Perseran serait surpris si c'est Celebrini qui obtient le C chez les Sharks. Chez nos voisins, les Sénateurs d'Ottawa. Bon, le capitaine a fait faux bond. Brady Tkachuk a dit « Ciao, bye, ça me tente plus de jouer ici. Je m'en vais rejoindre mon frère en Floride. » Fait que c'est quand même important. Pour l'avenir des Sénateurs, on le sait que c'est une équipe que niveau leadership, ça n'a pas toujours été nécessairement évident. Est-ce que Brady Tkachuk était le meilleur des capitaines? Pas si sûr que ça. Et là, il y a plusieurs bons candidats. Je pense qu'on peut penser rapidement à Jake Sanderson.
14: Ouais.
1: Est-ce qu'il y a un risque d'avoir Jake Sanderson? Est-ce qu'il va vouloir faire comme Brady Tkachuk un jour si ça se passe pas bien? À suivre. Nicolas Saint-Pierre nous le dit souvent, Jake Sanderson, c'est un peu... C'est comme le plus canadien des Américains. Là. C'est pas nécessairement un gars qui est dans cette mouvance-là. Est-ce qu'on pourrait y aller pour un vétéran comme Claude Giroux? Est-ce que ce serait enfin le temps pour qu'un Thomas Chabot, qui joue depuis longtemps avec les Sénateurs, qui est un francophone en plus, qui pourrait être un formidable visage pour l'organisation, pourrait être nommé capitaine? Est-ce qu'on pourrait y aller pour Tim Stützle? Si toi, t'es avec les Sénateurs, Hugo, là, tu voudrais que ce soit qui ton capitaine?
14: Mais... Il y a comme trois contextes, je trouve, du capitanat des Sénateurs d'Ottawa. J'imagine un contexte un peu plus éphémère où l'équipe est peut-être pas nécessairement... elle n'a pas nécessairement pris la décision concrète sur un jeune capitaine. Là, je verrais un genre de Claude Giroux porter le C. Okay. Parce que ça serait temporaire, ça serait le temps que
1: comme
14: Giroux...
1: Comme un capitaine de transition.
14: Exact. Giroux qui termine sa carrière a déjà porté le C auparavant, c'est un bon leader. Mon leader idéal, ça serait Jake Sanderson aussi.
1: Ouais.
14: Je pense que c'est le gars qui est le plus
1: faudrait
14: complet.
1: Faudrait que tu t'assoies avec.
14: Ouais, exact.
1: Là, Jake, là, tu veux-tu être ici ou non? Puis si oui, parfait.
14: Puis, je sais pas si tu savais, mais Jake Sanderson, Jeff, son père, il est Canadien. Donc,
1: ben voilà.
14: Il y a quand même une identification au Canada de la part de Jake Sanderson. Et c'est un jeune gars, c'est un gars qui veut apprendre, c'est un gars qui on sait, a un impact direct au sein des Sénateurs d'Ottawa. Donc ça serait mon joueur idéal. Mais je pense que le volet plus réaliste, c'est Thomas Chabot. Et je pense que Nick Saint-Pierre, tu sais, il le dit tout le temps sur nos ondes. C'est le gars qui, ça fait le plus longtemps qu'il est là.
1: Ouais.
14: C'est le gars qui comprend le plus l'organisation. Il, dans la hiérarchie, dans la ligne narrative des Sénateurs d'Ottawa, ça serait à lui où le C serait le plus approprié.
1: Tu sais, c'est un gars qui a été à Ottawa pendant des années de vache maigre, a toujours l'air d'avoir conservé une bonne attitude, a connu une bonne saison l'an passé. Rappelle-toi, c'était vers la fin de la saison, il s'est cassé le bras ou le poignet ou la main, je suis plus trop sûr. Il est revenu super rapidement. Là, on disait que ça allait être un 4 à 6 semaines, il est revenu comme en 2-3 semaines.
14: Exact.
1: Thomas Chabot, c'est un vrai. Puis les Sénateurs ont besoin de ça. Ça fait des années qu'on dit qu'ils doivent faire davantage d'efforts pour conquérir le marché francophone en Outaouais, les Franco-Ontariens aussi. Ce serait un pas dans la bonne direction d'avoir Thomas Chabot comme capitaine. Je veux parler aussi des Islanders de New York. Pourquoi? Bon, Andersley est parti. On parle de gars peut-être comme Bo Horvat, comme Matt Barzal, comme Casey Sezikis. Mais je pense qu'il faut mettre le nom de Matthew Schaefer dans la discussion.
14: Oh boy!
1: Avec ce qu'il a accompli comme recrue, c'est un candidat sérieux au poste de capitana. Matthew Schaefer, si jamais il obtient le C, il deviendrait le plus jeune capitaine de l'histoire de la LNH. Plus jeune que McDavid, plus jeune que Lecavalier, plus jeune que Crosby, nommez-les. Il serait le plus jeune. Il a encore 18 ans. Il va avoir 19 en septembre. Y a-tu un monde où c'est vraiment lui ou on va y aller plus pour le vétéran?
14: Écoute, je pense que la Ligue nationale et les équipes aussi rentrent dans cette tangente plus jeune-là. Je pense que le fait de considérer Matthew Schaefer comme capitaine des Islanders de New York est valide. Je crois pas que ça va être lui qui va l'être. Ça m'étonnerait pas qu'il y ait une lettre sur son chandail toute l'année, par contre, l'année prochaine. Mais effectivement, c'est plus tôt que tard, il va être capitaine des Islanders de New York. Ça s'en vient.
1: Ouais.
14: Mais est-ce qu'on veut lui donner immédiatement? Ça serait tout un coup. Je verrais un Matthew Barzal l'avoir, mettons, avant. Barzal, c'est le gars, c'est le vétéran de la place. Ça fait le plus longtemps qu'il est là. Il connaît l'organisation comme le fond de sa poche. Bo Horvat a déjà été capitaine aussi dans sa carrière, donc c'est un bon nom suggéré. Mais ça se peut. C'est pas inévitable que Matthew Schaefer...
1: Il y a personne qui serait surpris. Parce que ce qu'il a montré, ouais, malgré son jeune âge, c'est que c'est quelqu'un de super mature, impliqué dans la communauté. Il a fait face à de l'adversité dans sa vie et il est passé à travers ça avec énormément de succès.
14: Ouais.
1: Tu sais, ce kid-là, parce que c'est encore un kid, il a une prestance, il a un aura que pas beaucoup de jeunes sont capables d'avoir. Fait que si jamais il devient capitaine des Islanders, moi, je me plaindrais pas du tout. Là. Je pense que ce serait amplement mérité dans le cas de Matthew Schaefer.
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6: Il y a des joueurs qui ont déçu la saison dernière dans la LNH et pour certains, ben, ça fait plusieurs années que ça va pas très bien. Et on va se pencher sur leur cas. Est-ce qu'ils vont être capables de rebondir, de rejouer encore à la hauteur de leur talent? Ou est-ce que c'est pas mal le début de la fin pour eux? On va commencer avec un gardien de but, Sergei Bobrovsky. Puis je le sais que Bobrovsky, c'est peut-être pas juste de sa faute, parce que son équipe devant lui, c'était pas facile cette année. Beaucoup de blessures chez les Panthers de la Floride. Mais c'est indéniable, il n'a pas connu une saison à la hauteur de son talent. Pourcentage d'efficacité de 877. C'était d'ailleurs la première fois de sa carrière qu'il avait un pourcentage d'efficacité aussi faible. C'était pas facile pour les Panthers. 3.07 moyenne de but alloué. Là, il se retrouve chez les Maple Leafs à l'âge... Il va avoir 38 ans la saison prochaine. Penses-tu qu'on va revoir le Bob des beaux jours, Hugo? Est-ce que l'an passé, c'était clair que c'est une indication que ça finit pour lui?
7: Ouais, c'est ça. Pour les vieux gardiens de but, c'est tout le temps comme une ligne de non-retour. J'ai l'impression que pour Sergei Bobrovsky, c'est comme une vieille tondeuse. À force de la trinquer, éventuellement, elle va se mettre en marche. Mais c'est vraiment ça, parce que l'année où les Panthers ont remporté leur deuxième Coupe Stanley, le début de saison de Bobrovsky a été super lent, mais une fois arrivé en séries éliminatoires, il a été étincelant. Cette année, je ne sais pas si ça va être la même chose par contre. À 38 ans, ça commence à être vieux,
6: ouais.
7: Tu n'as pas la même brigade défensive, tu vas recevoir beaucoup de lancers. Je pense que ça va être le début de la fin pour Sergei Bobrovsky cette année, malheureusement.
6: Moi, je suis d'accord avec toi. J'y crois pas au Bob. Il a eu une carrière incroyable. Le gars s'en va directement au temple de la renommée. Mais il est vieux. Il a joué beaucoup de hockey dans les dernières saisons, des longs parcours en séries éliminatoires. Il va avoir beaucoup de pression pour performer à Toronto. Et son numéro 2, Anthony Stolarz, c'est pas le gars le plus fiable d'un point de vue santé non plus. Donc, à quoi va ressembler la charge de travail de Bobrovsky? J'ai pas l'impression qu'il va sortir une saison très impressionnante et ça, c'est une mauvaise nouvelle pour les fans des Maple Leafs de Toronto. Je veux qu'on y aille avec un autre coéquipier de Sergei Bobrovsky, Austin Matthews. Et c'est fascinant, Austin Matthews, parce qu'il y a quelques saisons à peine, il était sur le rythme du nombre de buts d'Alex Ovechkin. Si Austin Matthews continuait sur le rythme qui a commencé sa carrière, là, il aurait eu des chances réelles de battre la marque d'Alex Ovechkin pour le plus de buts en carrière dans la LNH. Par contre, depuis deux années, c'est plus difficile. Oui, il y a les blessures, mais même en santé, c'est pas pareil. 33 buts en 2025 et seulement 27 buts en 60 matchs la saison dernière. Je lisais de plusieurs experts, notamment un texte de Martin Leclerc qui était paru pendant l'hiver et on dit que, au point de vue... vélocité de son tir, au point de vue efficacité de son tir, Austin Matthews n'est plus aussi bon qu'avant, qu'on dirait que physiquement, son corps ralentit. À 28 ans, Hugo, est-ce que tu penses que Matthews pourrait redevenir le marqueur de 50-60 buts qu'il a déjà été, ou il faut s'habituer à avoir un joueur un peu différent?
7: C'est vraiment une bonne question. Honnêtement, je pense que il y a une partie de rétablissement là-dedans, rétablissement très lent du côté d'Austin Matthews. Je verrais quand même un progrès, je pense, cette année. Parce que justement.
6: Il va en marquer 30, on s'entend.
7: Ouais. C'est juste inhabituel de son bord d'être autant au ralenti là, par rapport à sa production de buts. Mais c'est un rythme qu'il va retrouver. Parce que même.
6: Je pense qu'il va redonner un marqueur de 50-60 buts.
7: Ouais, peut-être pas 60. Là. 60, c'est intense quand même, mais. Tu sais, je verrais du 40-45 buts peut-être.
6: C'est un temps de ça des standards pareils qu'il a établi depuis le début de sa carrière.
7: Oui, mais si tu regardes les deux dernières saisons, beaucoup mieux. Tu comprends? Mais effectivement, si tu pars sur l'ensemble de sa carrière, c'est une régression. Effectivement.
6: C'est
7: mais ça. C'est un état de santé. C'est son état de santé, malheureusement.
6: Ça arrive ouais. Des joueurs qui vieillissent peut-être plus rapidement que d'autres, que leur corps devient plus hypothéqué plus rapidement. J'ai l'impression que c'est le cas avec Austin Matthews. Je pense pas qu'il va redevenir un marqueur constant là, comme Ovechkin le faisait ou comme Matthews le faisait au début de sa carrière. Mais 30-40 buts, je pense que c'est très buts, raisonnable comme attente dans son cas. On va passer à un gars qui a un profil complètement différent. Notre vieil ami Jesperi Kotkaniemi. Écoute, il n'y a même pas d'affaires dans la même discussion que Matthews et Bobrovsky. On s'entend, mais quand même. Saison, on dirait que chaque année, Keke, il réussit à nous surprendre. En nous décevant encore plus que celle d'avant.
7: L'an passé,
6: 9 points en 42 matchs. Il n'a pas joué pour la deuxième moitié de la saison. Il n'a pas joué une minute en série. Il a eu sa belle journée avec la coupe là, cet été, on l'a vu. Tout le monde pensait qu'elle allait être achetée ou qu'elle allait être échangée par les Hurricanes. Là, le plafond a augmenté. Fait qu'ils se sont dit, ben regarde, on peut le garder. On va lui donner une autre chance. Tu t'attends à quoi pour quelqu'un la saison prochaine?
7: Est-ce que c'est trop méchant de dire absolument rien?
6: Non, okay, c'est juste.
7: Je m'attends à absolument rien d'Jesperi Kotkaniemi. Je pense que, écoute, tu peux pas avoir mis les standards plus bas qu'ils sont en ce moment. Tu sais, 9 points à 42 parties, tu as été sur la galerie de presse pendant l'autre moitié de la saison. Tu as gagné la coupe, chapeau. Mais
6: ouais. Il y a un auditeur qui m'a écrit hier, Charles. Je pense que c'est Charles son nom, désolé si je me trompe. Puis il m'a dit, est-ce que tu penses que Kotkaniemi ferait une meilleure job qu'Oliver Kapanen avec le Canadien?
7: Ah, non. Non, je pense pas.
6: Moi, je lui ai répondu, d'un côté, je me dis, n'importe qui serait capable de produire avec Ivan Demidov.
7: Ça, c'est vrai, par contre.
6: Mais de l'autre, Keke s'est fait donner, mêler une chance en Caroline, puis ça n'a jamais rien donné.
7: Écoute,
6: il a joué sur le deuxième trio, il a joué sur l'avantage numérique.
7: Ça n'a pas marché.
6: Ça n'a pas marché.
7: Ah non. Puis tu laisses une chance à Kapanen. Tu sais, c'est une saison. Puis c'est 22 buts. Est-ce que Keke a déjà scoré 22 buts dans sa carrière? Non.
6: Non. En fait, ce qui est fou, c'est que sa meilleure année, c'est probablement son année recrue. Il a eu une bonne saison quand même en Caroline, sa deuxième, 43 points. Là. Mais non, il n'a jamais marqué 22 buts. Effectivement, sa meilleure, c'est 18 buts.
7: Exact. C'est cette année-là, de 43
6: Exactement.
7: Points.
6: Donc, Kotkaniemi, un ancien du Canadien. On y va avec un joueur actuel du Canadien, Samuel Montembeault. Ça, c'est la question qui est sur toutes les lèvres. Samuel Montembeault n'a pas été échangé. Est-ce que Samuel Montembeault va retrouver la forme qu'on voyait il y a 2 ans quand il avait mené le Canadien jusqu'en séries éliminatoires? 62 matchs pour lui cette saison-là. Ou est-ce que c'est le gars qu'on a vu l'an passé qui faisait malheureusement pas le travail, accordait souvent un but sur le premier lancé, 872 de pourcentage d'efficacité? C'était sinon peut-être même le pire gardien de la Ligue l'an passé.
7: Tu sais, je pense que Samuel Montembeault veut prouver que ça a été juste une année de misère. Là, je pense que ses standards en tant que joueur, et on l'a vu il y a 2 ans, il est capable de performer là, quand il se met vraiment à être concentré. Du côté de ses performances, on peut pas être plus bas que ça.
6: Non.
7: Donc, c'est sûr qu'il va avoir, ou il doit avoir un progrès. On souhaite pas qu'il y ait une régression parce que sinon, c'est vraiment la fin pour lui. Là. On s'entend.
6: Ouais. Ah,
7: je pense qu'il n'y a aucune autre équipe qui va prendre une chance sur Samuel Montembeault s'il y a des performances en deçà de ce qu'il y a en ce moment.
6: Exactement. On va terminer avec un Québécois, Jonathan Huberdeau. Malheureusement, peut-être le pire contrat de toute la LNH, 10,5 millions de dollars jusqu'en 2031. Ça production qui a énormément décliné depuis son arrivée chez les Flames de Calgary. Et l'an passé, c'était la pire saison de loin depuis qu'il est avec les Flames. 25 points en 50 matchs, ça a pris fin de façon abrupte à cause d'une blessure. Il est rendu à 33 ans, Jonathan Huberdeau. Est-ce qu'il va retrouver un certain standard ou faut s'habituer à ça malgré son salaire?
7: Ouais, c'est ça. Selon toi, en fait, ça serait quoi le standard de Jonathan Huberdeau?
6: C'est une bonne question, parce qu'il nous avait habitué à un standard d'au-dessus d'un point par match quand il était avec les Panthers. Il avait même eu une saison de 115 points. Depuis qu'il est à Calgary, c'est un nouveau standard. C'est entre 50 et 60, ce qui est évidemment vraiment pas assez quand t'es payé aussi grassement. Est-ce qu'il va être capable de le retrouver? Je le sais pas. En même temps, à Calgary, c'est pas comme si... Il va jouer avec des joueurs de grand talent qui vont l'aider à produire non plus.
7: Exact.
6: C'est difficile de s'imaginer qu'il pourrait devenir redevenir un joueur de plus que quoi, 50, 55 max.
7: C'est le plafond,
6: 60 points par année. Écoute, premier centre des Flames, on se demande si c'est Mikael Backlund ou Morgan Frost.
7: Pas fameux. Ouais, non, c'est ça, c'est pas fameux. Puis c'est vrai, t'as raison. Mais si tu regardes l'ensemble de la carrière de Jonathan Huberdeau, outre sa saison de 115 points, il a quand même eu une saison de 92 points là-dedans, dans sa carrière. Et sinon, ça tourne autour de 60 points. Il y a eu trois grosses saisons, 72, 78, 115.
6: Mais il y a quand même eu des saisons d'au-dessus d'un point par match. T'sais, 78 en 69, 61 en 55.
7: C'est vrai.
6: Il est capable.
7: Oui, oui, il est capable d'avoir un rythme intéressant.
6: Et en plus, il revient de blessure. Ouais. Ça va être à suivre.
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6: Qu'est-ce qu'on suit dans le monde du sport aujourd'hui, mon cher Hugo?
7: Écoute, on va continuer à suivre la série Red Sox-Blue Jays parce que ça va pas là pour les Red Sox. On a 4 défaites de suite, puis les Blue Jays, on a 2 victoires de suite. Là. Ça va bien, il faut continuer comme ça. C'est Ranger Suarez qui va être sur la butte pour les Red Sox et Jose Soriano qui avait très bien fait lors de son premier départ avec les Blue Jays. On va essayer de reprendre ça. Donc, ça va être à suivre là, au niveau du baseball majeur. C'est de gros match. Honnêtement, c'est le gros match, je trouve, aujourd'hui. Ça va être de voir si les recrues des Red Sox vont être capables de... des Blue Jays vont être capables de rebondir comme ils l'ont fait tout au long de la série jusqu'à présent.
6: Oui, notre bon ami Bateman.
7: Ouais, Brett Bateman et Charlie McAdoo.
6: Mes deux nouveaux joueurs favoris. Évidemment, les demi-finales s'entament aujourd'hui du côté de l'Omnium Banque Nationale, donc ça va être à suivre de près. Et demain, ben, on va être de retour pour revenir sur toute cette actualité dans le monde du sport. Merci beaucoup encore une fois, Hugo, pour cette superbe émission aujourd'hui.
7: Merci à toi, Ali. Ça a été... Pour vrai, on a eu des invités de marque. Ça a été vraiment cool. Belle épisode.
6: C'est le fun de recevoir le monde en studio aussi.
7: Ouais, exact.
6: On se sent un petit peu moins seul.
7: C'est vrai. C'est vrai. Il fait chaud. Il fait chaud en studio.
6: Exactement.
7: Mais je t'aime. J'aime passer du temps avec toi.
6: T'es-tu en train de dire que t'aimes pas ça être seul avec moi?
7: Non, j'adore ça.
6: Bah, moi aussi. Parfait. Alors, merci beaucoup d'avoir été à l'écoute, tout le monde. Vraiment très apprécié au nom de toute l'équipe. Olivier Paiement à l'animation, Hugo Reich à la réalisation et Jacob Lacharité aux réseaux sociaux. Passez une excellente journée. Frank Grenier et Richard Labbé s'amènent pour le tailgate un peu plus tard. Et d'ici là, je vous dis, ben, passez une bonne journée. Prenez soin de vous. On se parle demain.
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1: 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Hey, bon mercredi tout le monde, bienvenue dans une autre belle édition du Club du Matin. Olivier Paiement avec vous pour les 4 prochaines heures. Merci d'être à l'écoute, peu importe où vous êtes, peu importe de où vous nous écoutez, de Montréal au 91.9, Québec 100.9, Gatineau 96.5, sur l'application mobile de BPM Sport ou encore sur notre diffusion en direct sur YouTube. Et comme à l'habitude, ben, j'étais avec mon acolyte Hugo Rage. Comment ça va, Hugo?
2: Ça va super bien, Ali. Toi, en bonne forme?
1: Un peu frais ce matin. Je sais pas trop ce qui s'est passé. La météo qui fait des siennes ces temps-ci, il fait humide, il fait chaud, il pleut. Hier, des averses ici et là, mais bon, c'est la vie. Puis ce matin, il faisait un petit peu frais. J'ai dû mettre des pantalons.
2: Ah ouais.
1: J'ai jamais mis des pantalons aussi souvent en un été de ma vie.
2: C'est vrai?
1: Ouais.
2: T'es un gars de short, toi.
1: Moi, j'étais un gars de short. Je me dis, l'été, faut en profiter. Les jambes à l'air, mais là, tu peux pas.
2: C'est la mentalité Gilbert Delorme. Tu mets des shorts à moins 15.
1: Exactement. Tu sais qu'à mon école secondaire, nous, on mettait des shorts même l'hiver.
2: Ah ouais, moi aussi. Moi aussi.
1: Ouais, hein?
2: Ça se faisait, là.
1: Ça se faisait.
2: Ça se faisait.
1: Tu mettais des sweatpants, là, pour aller à l'école. Puis une fois que t'arrivais à l'école, t'étais en short.
2: En short.
1: À l'année longue.
2: Ben ouais.
1: Secondaire 1, tu faisais l'erreur. Parce que ta mère attachait des pantalons. Code vestimentaire, nanana.
2: Uniforme.
1: Puis là, après l'uniforme, c'est ça. Puis là, après ça, tu réalises que tout le monde met des shorts. Fait que là, si tu veux paraître cool, ben, faut que tu mettes des shorts.
2: Et voilà.
1: C'est ça. Puis là, à un moment donné, tu deviens un adulte, puis tu réalises que des shorts l'hiver, pas toujours la meilleure idée.
2: Non.
1: À moins que tu t'appelles Georges Larac.
2: Ouais. Ouais, Georges puis Gilbert pour chapeau à eux autres, là. Eux autres, c'est... Dès que... Moindrement, une petite ouverture de fenêtre pour mettre des shorts, sont en short.
1: Il va faire 8 degrés au mois d'avril, là. Mois de mars, même. Tu vas les voir en short puis en gougoune.
2: Je me souviens quand Georges, à un moment donné, il est arrivé en studio en gougoune, c'est ça exact, puis Gonzo est arrivé, il était comme... On est le 8 mars, man. Tu fais quoi en gougoune?
1: Ah. J'aime ça. Hâte de revoir les gars, ça s'en vient très très bientôt. On a une grosse émission pour vous aujourd'hui. Hier, on avait fait un exercice. Les joueurs qui avaient éclos, qui avaient explosé la saison dernière dans la Ligue nationale de hockey, on s'est penché sur eux puis on s'est dit, OK, est-ce qu'ils vont continuer dans la bonne direction ou bien est-ce qu'ils vont peut-être retomber dans leurs mauvaises habitudes? Aujourd'hui, on fait le contraire. Les joueurs qui ont déçu la saison derrière dans la LNH, est-ce qu'ils vont continuer à régresser ou est-ce qu'ils vont sortir de leur torpeur et se remettre à jouer du gros hockey? Plein de noms sur cette liste-là qui vont faire énormément réagir. J'ai quand même eu du fun à faire ça hier. Quelques joueurs du Canadien notamment, pas le choix. Samuel Montembeault, Kirby Dach. Mais il y en a d'autres à travers la Ligue nationale de hockey. Des anciens du Canadien, des super vedettes aussi dans la Ligue nationale de hockey qui ont déçu la saison dernière. On poursuit notre tour d'horizon des différentes divisions dans la NFL avec le nord de la nationale. Pas nécessairement la meilleure division, mais je dirais la plus relevée. C'est une division où, si tu me dis que n'importe laquelle de ces quatre équipes-là fait les éliminatoires, je ne serais pas surpris. Donc ça s'en vient un peu plus tard à l'émission. On va parler des Jays qui sont sur une belle séquence. Écoute, on commençait à en parler avant l'émission. Ils pourraient peut-être faire les séries. On sait jamais.
2: On est proche.
1: Ils sont à 2 matchs et demi. Ils vont bien. Les autres vont un petit peu moins bien. Et aussi, on va revenir sur cette nouvelle. Ça a été officialisé hier. Alexis Sanchez est maintenant un membre du CF Montréal. Puis ça m'a donné une idée. Je veux qu'on regarde qui sont les autres superstars, les autres grandes vedettes internationales ayant évolué pas juste pour le CF Montréal, pas juste pour l'Impact, mais pour des équipes montréalaises dans différents sports. Au soccer, au football, au baseball, au hockey, ça s'en vient un peu plus tard à l'émission. Plusieurs invités comme à l'habitude. Martin Thériault va être là. Avec Marty, on va commencer à regarder les joueurs de la dernière QV 2026 dans la LNH, lesquels ont des chances de percer l'alignement de leur club dans la LNH cette saison. Bon, sans surprise, il y a Gavin McKenna, mais il y en a-tu d'autres aussi? Quelques belles surprises là-dedans aussi. On va en parler avec Martin Thériault comme tous les mercredis, mais Marcel Dugas va faire son tour à l'émission. J'aime beaucoup le sujet de Marcel aujourd'hui. Il va nous parler d'un sport qui est incertain tous les mercredis, mais Marcel Dugas va faire son tour à l'émission. J'aime beaucoup le sujet de Marcel aujourd'hui. Il va nous parler d'un sport

0: Or, qui à un certain moment donné était immensément populaire au Québec. Un des sports les plus populaires au Québec, mais qu'aujourd'hui, ça a à peu près disparu. J'ai hâte d'entendre les explications de Marcel Dugas par rapport à ça. Dan Richard va venir aussi. On va parler de certains des meilleurs espoirs du Canadien. C'est quoi leur potentiel? Quelle chaise est-ce qu'on peut espérer pour ces gars-là à court, moyen, long terme dans l'organisation? Et finalement, Simon Bédard, rédacteur en chef de Hockey le magazine, va venir faire un tour en studio parce que le Guide des Poolers est maintenant disponible. C'est un classique annuel. Chaque année, à peu près vers ce moment-ci, au mois d'août, Hockey le magazine qui publie son Guide des Poolers pour plusieurs. C'est un rituel d'acheter ça, d'être abonné à Hockey le magazine. J'ai hâte de parler à Simon du travail derrière tout ça. Et aussi, on va se pencher sur peut-être certaines prédictions, certains pronostics que le magazine a fait. As-tu passé une bonne journée hier, Hugo?
1: Ouais, vraiment. Baseball du côté de Ville-la-Salle hier. On a joué un double contre les Faucons de l'Estrie.
0: C'est eux qui ont fait la route hier.
1: Ouais, exact. Une victoire, une défaite. Quand même content. Les gars, ils ont bien fini le double en force. Et là, on s'en va à Gatineau après le show. Un double à Gatineau.
0: On va saluer nos auditeurs du 96.5.
1: Exactement. Mais oui, très belle journée. C'est vrai, il y a eu des petites cellules de pluie, mais au c'est final, il a fait beau, pour vrai.
0: Ouais, une belle journée hier.
1: J'ai récemment acheté un vélo, donc j'ai pu sortir pour la première fois hier soir. Ça a été très cool.
0: As-tu mis ton costume?
1: Non, pas encore.
0: Good job.
1: Pas encore. Il y a des limites pour l'instant. On a juste fait des petits test drive, mais ça s'en vient, ça.
0: Des test drive?
1: Des test drive, mais voilà, faut que tu sois confortable sur ton vélo, Ali.
0: Ouais, c'est vrai.
1: J'ai pas encore mes pédales à clip. On s'en va changer ça cette semaine aussi. Donc,
0: C'est avec des clips en plus.
1: Ouais, là, j'ai des pédales régulières, là. Mais là, je m'en vais changer les pédales pour des pédales à clip.
0: Les clips, là, c'est pas facile au début.
1: C'est vraiment pas facile. C'est vraiment, vraiment pas facile. Moi, je me souviens, l'année passée, je peux. Si tu te souviens de ça, mais Max Lalonde était venu en studio, il était un peu éraflé puis t'avais tombé à une lumière.
0: J'avais
1: de la difficulté à se déclipper.
0: Hey, je le comprends.
1: Mais c'est vrai, c'est vraiment difficile. Faut vraiment que tu pognes la twist tout de suite.
0: Confession, là, j'ai déjà fait des cours de spinning. Puis tu sais, au spinning aussi, c'est des clips.
1: Ouais, c'est ça.
0: Je sais pas si c'est différent ou peu importe, mais chaque fois j'ai de la misère. Puis il y avait même à un moment donné, je faisais un cours, je fais les cours avec ma blonde. Inquiétez-vous pas, je fais pas ce seul des cours de spinning. Mais une de mes pédales c'était déclippé.
1: Okay.
0: Puis j'ai pas été capable de la reclipper pour le reste du cours, mais il restait genre 32 minutes sur un cours de 45 minutes.
1: C'est ça.
0: Fait que c'était pas facile.
1: Non, quand même.
0: Mais bon, j'espère que t'auras pas de misère avec ça.
1: Non, mais ma copine tient mordicus à ce que j'apprenne à me clipper, déclipper rapidement.
0: Ouais, mais c'est vrai que c'est beaucoup plus efficace faire du vélo avec des clips.
1: Exact.
0: Parce que t'as ton mouvement et unidirectionnel.
1: Ouais, exactement.
0: Et tu perds pas d'énergie à bouger ta jambe.
1: Non, c'est ça. Et ce que j'ai appris aussi, il y a des techniques justement de pédaler, mettons t'es en côte ou quoi que ce soit, pas de pousser, de tirer, de ramener ton pied d'une autre direction. Tu sais, les clips permettent de stabiliser ton pied sur ta pédale, donc tu peux vraiment en profiter pour travailler d'autres muscles, pour aller chercher plus de performance. Ouais.
0: Tu m'en apprends une. Moi, j'ai appris à faire du vélo à 6 ans, puis j'étais sûr que c'était juste... Tu pédales.
1: Ouais, c'est ça.
0: Non, tu tires aussi.
1: Ouais, tu peux tirer en côte pour aider.
0: Il va falloir que tu m'expliques ça aussi.
1: Absolument. Mais une fois que je vais l'avoir vécu, je vais pouvoir mieux te l'expliquer. Toi, Ali, as-tu passé une belle journée hier?
0: Ouais, belle journée. Soir un peu difficile. Je te l'ai raconté en dos, mais si c'est correct, c'est des choses qui arrivent.
1: Ben oui.
0: Tu vois, coach Raph Prou sur YouTube, il dit pratique-toi sur un turf de foot.
1: Ok.
0: Après une ride, ça va se faire tout seul.
1: Ok, intéressant. Ok, mais je vais faire
0: comme
1: ça.
0: Comme ça, si tu tombes ou peu importe.
1: Ah, c'est bon.
0: Un excellent.
1: Merci, Raph, c'est sûr, je vais essayer.
0: Et Serge
1: ça.
0: Lachance, il nous dit bon matin de Saint-Robert-Bellarmin en Beauce.
1: Aïe.
0: Il nous écoute à tous les matins.
1: J'adore.
0: C'est une toute petite municipalité en Beauce. Merci d'être à l'écoute, Robert. Très, très, très apprécié. Bon, ça part déjà pour l'émission du 12 août 2026 dans le Club du Matin. Alors, c'est un exercice qui a débuté hier. On se penche sur des prédictions pour les joueurs de la Ligue nationale de hockey en vue de la prochaine saison. Donc, hier, les joueurs qui ont vraiment bien fait la saison passée, on voulait voir, est-ce qu'ils vont continuer leur progression? Est-ce que ça va se poursuivre la belle histoire? Ou est-ce qu'ils vont peut-être régresser un petit peu? Aujourd'hui, on fait un exercice contraire. Je veux qu'on regarde les joueurs qui ont déçu pendant la saison 2025-2026. Ça fait peut-être plus qu'une saison qui déçoive, là, mais quand même. On prend l'année passée, des joueurs qu'on s'attendait à plus de eux l'an passé. Est-ce qu'ils vont continuer de nous décevoir ou est-ce qu'ils vont sortir de leur torpeur et se remettre sur le bon chemin? On commence avec un gars, Mason McTavish. Il y avait beaucoup d'attentes envers Mason McTavish avec les Ducks d'Anaheim l'an passé, bien évidemment. Ben, il avait été un haut choix pour eux il y a quelques années, troisième au total en 2021. Des négociations contractuelles compliquées, mais il avait quand même signé un contrat à long terme de 7 millions de dollars par année. Et McTavish, il sortait quand même de saison de 42 points en 64 matchs et 52 points en 76 matchs. Mais là, l'année passée, ça a été hyper difficile. 41 points en 75 matchs. Il a même été rayé de la formation des Ducks d'Anaheim à plusieurs reprises en fin de saison pour des matchs importants. Tout ça, ça a fait en sorte qu'il a été échangé cet été aux Blues de Saint-Louis. Hugo, est-ce que McTavish va rebondir avec sa nouvelle équipe?
1: Ouais, assurément. Je sens que ça va être quand même immédiat parce que, justement, nouvel environnement. Il va avoir des nouveaux coéquipiers, du monde aussi qui arrive avec le club. Ça m'étonnerait pas de voir un McTavish jouer avec un genre de Connor McMichael. C'est des styles de jeu similaires. McMichael, c'est un gars qui joue autant au centre qu'à l'aile. Mais je sais que... McTavish après Robert Thomas, c'est pas mal le deuxième centre des Blues de Saint-Louis. Oui. Donc, avoir un poste assuré comme ça avec un rôle établi, des responsabilités quand même assez stable, va faire en sorte que McTavish est capable d'aller embrasser ce côté de leadership-là. Il l'a fait. Il a été capitaine de l'équipe Canada au championnat mondial de hockey junior. Donc, il va être capable d'embrasser ce rôle-là à merveille. Puis le nouvel environnement va être propice à avoir du succès.
0: T'sais, il est encore très jeune. Il a seulement 23 ans, Mason McTavish. Parfois, t'as des joueurs qui ont tout simplement besoin d'un changement d'air. Peut-être que ça cliquait pas avec Joel Quenneville. Moi aussi, je suis optimiste. Moi aussi, je pense qu'il va rebondir. Est-ce qu'il va nécessairement répondre aux attentes d'un troisième au total? J'ai pas l'impression. Pas l'impression parce que c'est pas ce qu'il a montré jusqu'à maintenant dans la LNH. Mais les Blues ont pas nécessairement beaucoup, beaucoup de données pour lui. Mais je le verrais devenir un... Je pense qu'il va devenir un gars d'entre 50 puis 60 points avec les Blues de Saint-Louis.
1: Ouais, puis c'est un joueur qui joue bien des deux côtés de la patinoire. Donc, je pense que c'est quand même un plafond qui est raisonnable et respectable pour Mason McTavish. Et quelque chose qui va pouvoir donner une manière constante pour les Blues. Sincèrement, ouais. Une belle progression dans son cas, je pense, cette saison.
0: Le prochain joueur a un profil similaire à celui de McTavish parce que lui aussi... C'est un gros joueur de centre. Lui aussi a été un troisième choix au total, mais lui, il évolue pour le Canadien de Montréal. C'est le mal-aimé Kirby Dach. Saison, encore une fois, très décevante pour lui l'an passé. Seulement 15 points en 37 matchs. Il y a des blessures à travers tout ça, mais même quand il était en santé, pas convaincant du tout. Avant ça, Kirby Dach, c'était 22 en 57. 2 points en 2 matchs pendant la saison 2023-2024. Et à sa première campagne avec le Canadien, c'était 38 points en 58 rencontres. On pensait peut-être que c'était fini pour lui à Montréal, mais finalement, il s'est fait octroyer un contrat de 1 an. C'est maintenant ou jamais pour Kirby Dach. Est-ce que tu fais partie des optimistes ou tu fais partie de ceux qui ont lancé la serviette, c'est fini?
1: Ouais, moi, j'ai lancé la serviette du côté de Kirby Dach. C'est vraiment dommage parce qu'il avait beaucoup, beaucoup de potentiel. Et je me souviens de toute l'anticipation qu'on avait lorsque le Canadien est allé faire son acquisition. Par contre, on a terminé. Là. Je veux dire, on lui a laissé trop de chance et je pense vraiment que... Ce qu'on voit de Kirby Dach présentement, c'est ce qu'on va avoir. Je pense pas qu'il va avoir quelque chose de plus. À moins que tu me dises qu'il y a eu vraiment une saison morte du tonnerre, puis qu'il arrive dans une forme sensationnelle, puis qu'il a découvert des choses. Et, il est encore jeune, Kirby Dach, mais je pense que pour ce qu'on a vu, pour l'étendue des 5 ans là, qu'il va avoir joué avec les Canadiens de Montréal, c'est pas mal ça.
0: Ouais, moi aussi. Puis je sais pas à quel point il y a beaucoup de gens qui croient encore en lui. Il va se faire donner des occasions parce qu'il y a toujours cette réalité-là. Okay? C'est un gros bonhomme, c'est un ancien haut choix. Il y a des postes qui sont ouverts sur le top 6 de l'équipe. Est-ce qu'il va être capable de les saisir? Moi, je parierais contre ça. Il n'y a rien que ce gars-là a démontré dans les dernières années qui peut nous laisser croire que là, ça va finalement arriver puis qu'il va finalement éclore. Je pense qu'on est assez unanime là-dessus. Elias Pettersson, ça, c'est un candidat très intéressant. On le sait, le talent lui sort par les oreilles, Elias Pettersson. A déjà eu des saisons, ben une saison de 100 points. Pas beaucoup de joueurs à travers la LNH qui peuvent se vanter de ça. Mais là, depuis quelques années, c'est très difficile. Regardez sa production dans les dernières saisons. Il est passé de 89 points en 82 matchs, 45 points en 64 matchs. Et là, la saison dernière, 51 en 74. C'est sûr qu'il n'est pas bien entouré à Vancouver. Mais au prix qui est payé, avec ce qu'il a déjà accompli dans le passé, faut qu'il fasse mieux.
1: Oui, parce que tu peux pas faire pire.
0: Non.
1: Fait que,
0: c'est sûr que raison, t'as raison.
1: Techniquement, sur papier, il n'y a pas le choix de s'améliorer, il n'y a pas le choix d'avoir une progression dans son cas. Mais encore une fois, il arrive dans une situation où là, ça va être l'homme de confiance. Ça va être le gars qui va être capable de tirer son équipe vers le haut. Il doit être capable d'embrasser ça. Il connaît la pression de Vancouver. Ça fait longtemps qu'il est là. Donc, il va devoir agir en conséquence et produire en conséquence. Mais encore une fois, tu l'as dit, il n'est pas bien entouré. T'sais, selon Daily Faceoff, en ce moment, ses alliés sont Jake DeBrusk et Linus Karlsson. On s'entend que c'est pas la mer à boire du côté des Canucks de Vancouver. Ça va être une année difficile, on l'anticipe déjà tous, mais quand même, Pettersson doit être capable de briller avec des outils qui l'ont rendu très bon et qui ont fait en sorte qu'il est sorti aussitôt au repêchage et qu'il a brillé tôt dans sa carrière. Donc oui, il n'y a pas le choix de progresser cette année.
0: C'est certainement pas à Vancouver qu'il va progresser. T'sais, s'il reste avec les Canucks, pour moi, ça va être similaire comme production. Mais s'il se fait échanger, ce qui risque d'être le cas, mais est-ce que ça va être cet été? Est-ce que ça va être dans un, deux ans? On verra. Si le jour arrive où Elias Pettersson évolue pour une autre équipe, là, je vais recommencer à croire en lui. Mais d'ici là, c'est vraiment difficile. Il y a un marasme à Vancouver. Il n'y a rien de bon. C'est pas une bonne vibe autour de l'équipe. Puis
1: non.
0: C'est clair, net et précis. C'est vraiment la seule équipe de la LNH en ce moment qui tank. Eux, ils veulent reconstruire.
1: Ouais.
0: Ils veulent couler pour remonter par la suite. Puis dans ces circonstances-là, ça peut être très, très difficile de produire.
1: C'est vrai.
0: On a parlé de Mason McTavish, qui est maintenant un membre des Blues de Saint-Louis. Ben, y a un gars qui a quitté les Blues. Qui, une des raisons, je dirais, de pourquoi il a quitté Saint-Louis, ben, c'est parce que c'était pas facile pour lui l'an passé. Jordan Kyrou, qui était hyper constant depuis qu'il est arrivé dans la LNH. Un gars de 30-quelques buts, 70 points par année. C'était ça, Jordan Kyrou, là, à peu près toute sa carrière. Mais là, l'an passé, saison très difficile pour lui. Seulement 46 points en 72 matchs. Il a été échangé aux Capitals de Washington. Hugo, est-ce qu'on va revoir le Jordan Kyrou constant, fiable, que tu savais exactement ce qu'il allait te donner cette saison à Washington?
1: Non seulement on va voir ce Jordan Kyrou-là, mais je crois que Jordan Kyrou va connaître la meilleure saison de sa carrière, honnêtement,
0: ah, ouais.
1: À Washington.
0: Donc plus que 75 points.
1: Je pense qu'il va atteindre le cap de 80 points cette
0: wow.
1: année.
0: Wow!
1: Ouais. C'est un nouvel environnement. Les Capitals de Washington, c'est une équipe qui pousse pour être prétendante cette année. On l'a vu avec leur saison morte. Il va jouer avec Dylan Strome, qui lui aussi a connu un essor dans sa carrière depuis qu'il est avec les Capitals. L'arrivée d'Alex Tuck, Alexander Ovechkin là-dedans, c'est les Capitals, c'est une équipe qui est capable de générer une bonne chimie dans le vestiaire. C'est vraiment une entité en soi. Là. Les joueurs qui sont de passage ou qui restent à Washington semblent vraiment apprécier l'environnement d'équipe, autant des coéquipiers, des entraîneurs. Jordan Kyrou, on savait qu'on avait besoin d'un nouvel environnement. C'était moins en moins bon avec les Blues de Saint-Louis. Il va être mis dans des situations où il va pouvoir produire abondamment. Donc, je pense vraiment que pour lui, ça va être la meilleure saison de sa carrière.
0: Il y a du talent à Washington. Ça, c'est sûr et certain. Tu sais, tu regardes sur le top 6, là, évidemment, ben Ovechkin est encore là, mais Dylan Strome, t'es allé chercher Alex Tuck aussi, Tom Wilson, Pierre-Luc Dubois, Protas, Kyrou, Leonard, Jenner. Là, on est rendu avec 9 joueurs. Là. T'as beaucoup de talent chez les Capitals de Washington. Où est-ce qu'il va s'insérer à travers tout ça? T'sais, est-ce qu'il va toucher à la première vague de l'avantage numérique? C'est peut-être là où ça va se jouer pour lui. Mais moi, je pense aussi qu'il va rebondir. T'sais, c'est un peu le même discours qu'avec McTavish. Des fois, un joueur a juste besoin d'un changement d'air. Il y avait quelque chose de bizarre à Saint-Louis la saison passée. Tu sais, c'était pas normal que pour une équipe qui avait quand même un certain succès, là, ils avaient même fait les séries il y a 2 ans, t'sais, ils ont perdu en deuxième prolongation du septième match contre les Jets. Pourtant, tout le monde revenait dans les rumeurs d'échange. T'sais, comment ça se fait que Robert Thomas, Jordan Kyrou, Jordan Binnington, Colton Parayko, on voulait tous les échanger alors que avant ça, ça se passait assez bien. Ça doit jouer sur le moral des joueurs, ça.
1: Ben, c'est sûr et certain, et on a un peu renversé la situation, mais effectivement, c'est bizarre quand une équipe va quand même relativement bien et que là, finalement, on parle tout le temps de vendre des joueurs et de se débarrasser de pièces maîtresses. Jordan Kyrou en a fait partie. Et ben, c'est exactement le sentiment inverse qu'il va ressentir à Washington. On sent qu'on a besoin de lui,
0: ouais.
1: Il va être bien accueilli. Et
0: il va avoir moins de pression aussi.
1: Oui, absolument.
0: Parce qu'il s'insère dans un groupe où il y a d'autres gars, là. Puis il y a des gars établis à longtemps à Washington. Un gars qui aura de la pression, par contre, c'est Quentin Byfield.
1: Oh boy.
0: Qui, À partir du moment où il a été repêché, on disait, lui, c'est le successeur à Anze Kopitar. C'est lui le premier centre de l'avenir des Kings de Los Angeles. Deuxième show total, gros bonhomme, gros gabarit, mais ça débloque toujours pas. Puis, tu sais, oui, sa saison l'an passé n'était pas nécessairement tant moins bonne que les autres avant. C'est juste qu'on attend encore de voir Quinton Byfield décoller. Ses trois dernières saisons, 55 points en 2024, 54 points en 2025 et l'an passé, c'est 49 points. Mais là, il va avoir de grosses chaussures à remplir parce que Kopitar n'est plus là. Fait que c'est à lui de saisir sa chance maintenant. Est-ce que Quinton Byfield va enfin devenir le premier centre qu'on espérait tant quand on l'a repêché au deuxième rang?
1: Mais il faut, parce que là, en ce moment, il va avoir, on a tous nos yeux dans le même panier. Le panier, c'est Quinton Byfield, donc ça va être à lui d'être capable d'amener les Kings à un autre niveau ou de prendre la balle au bon. Je pense que même si lui est peut-être pas prêt dans son développement, ben on n'aura pas le choix. Il n'a pas le choix d'accepter son sort présentement.
0: Il n'a pas le choix d'accepter son sort.
1: En même temps,
0: est-ce qu'il va bien répondre aux attentes? C'est ça la question.
1: C'est ça. C'est un deuxième au total. Il faut quand même que tu prennes ça en considération dans son développement et il doit amener son jeu à un autre niveau. Ça fait assez longtemps qu'il est dans la Ligue nationale là, pour être capable de faire de quoi franchir une étape. Et en ce moment, c'est la meilleure opportunité de sa carrière pour le faire. Je sais pas s'il va le faire. Moi, Quinton Byfield, c'est pas mon joueur préféré. Je suis un peu sceptique à son égard. Je pense qu'on surestime l'apport offensif qu'il peut avoir.
0: Ouais.
1: Mais présentement, il a pas le choix. Là, il est vraiment dans cette situation-là. Il va devoir se démarquer cette saison. Parce que on en a vu quand même des flashs. Il est capable de faire des beaux buts. Il est capable de monter la rondelle. Mais là, faut qu'il soit constant.
0: Tu sais, c'est un gars que clairement, à un jeune âge, était capable de dominer à cause de son gabarit. Tu sais, quand t'es 6 pieds 4, à 17 ans, ben c'est peut-être normal que tu domines d'autres joueurs. Mais la question par la suite, c'est quand t'arrives dans la LNH, puis qu'il y a d'autres gars qui sont de ta taille, puis que t'es pas le plus gros, puis que t'es pas le plus fort, puis que t'es pas le plus vite, est-ce que t'es capable de trouver d'autres façons de t'illustrer? Puis j'ai l'impression que Quinton Byfield a des limitations. Tu sais, niveau offensif, c'est pas nécessairement le plus talentueux, a pas la meilleure vision du jeu, coup de patin. Fait que c'est un gars qui a un plafond, puis j'ai l'impression que son plafond, c'est vraiment deuxième centre. Ce sera pas facile le premier centre avec les Kings parce qu'il se les a fait donner les opportunités. T'sais, l'an passé, c'était une vingtaine de minutes par match. Il jouait sur les unités spéciales. Tu regardes au cercle des mises au jeu, c'est pas très bon. 45,5% la saison passée. Les Kings sont dans le trouble. Je vous le dis tout de suite, les Kings sont dans le trouble. Désolé Greg, si t'es à l'écoute, mais les Kings, ils sont dans le trouble.
1: Non, mais c'est vrai que les Kings sont dans le trouble parce que justement, on a une équipe tellement vieillissante et on a décidé de faire la question d'Artemi Panarin l'année passée. Mm-hmm. Ça aussi, là, ça aide pas beaucoup. Et ensuite, là, on doit essayer de créer un équilibre là-dedans. On a quand même des joueurs dans notre alignement qui sont prônes à se blesser. Ça va être intéressant de voir pour la suite des choses. Je trouve que pour un gars qui est quand même entouré de vétérans, j'irais pas juste à dire d'excellents vétérans, mais de vétérans, ça va pas être le meilleur momentum que les Kings vont générer. Et ça va mettre beaucoup de pression sur lui. Donc, j'anticipe pas une saison qui sort de l'ordinaire pour Quinton Byfield.
0: On a parlé d'Elias Pettersson un peu plus tôt. Je veux qu'on revienne sur son ancien coéquipier, JT Miller, membre maintenant capitaine des Rangers de New York. Miller, dans les dernières années, il nous habituait à du 1 point par match, a même fait 103 points, il n'y a pas si longtemps que ça, en 2023-2024. L'an passé, par contre, comme bien du monde à New York, ça a très, très mal été. 53 points en 68 matchs. Une équipe qui a jamais été dans le coup. Du début à la fin de l'année, les Rangers, c'était même pas proche. Mika Zibanejad a quand même produit. Panarin produisait aussi quand il était là. Mais JT Miller, étant donné tout ce qu'on lui a donné, tout ce qu'on a mis en place pour qu'il réussisse, ça a été décevant. J'ai pas l'impression que ce sera mieux cette année. Moi, les Rangers, là, il me laisse sur ma faim.
1: Je comprends. Moi, écoute, j'ai l'impression que, tu sais, JT Miller, oui, c'est un capitaine, mais je pense pas que c'est un gars qui pousse vraiment pour un groupe. Honnêtement, c'est le sentiment que j'ai de lui.
0: À Vancouver, là, clairement, il faisait partie du problème, sinon on l'aurait pas échangé.
1: Exactement.
0: C'est pas le seul à blâmer pour la bisbille, la déroute qu'il y a eu dans le vestiaire. Mais JT Miller, clairement,
1: c'était pas... On peut pas dire que c'est un enfant de cœur non plus dans cette situation-là.
0: Non, ça c'est sûr.
1: Puis... je regarde ses statistiques dans les dernières années. C'est quand même un gars, comme tu l'as dit, qui produit un rythme d'un point par match et plus. Mais c'est un gars aussi qui est confortable avec l'environnement des Rangers de New York. Mm-hmm. Lorsqu'il a été échangé des Canucks aux Rangers en 24-25, il a quand même fait plus de points par match. Il a fait 35 points en 32 matchs. Et l'année dernière, nouveau rôle, nouvelle responsabilité, il redevient capitaine de cette équipe-là. Quand je dis que ce gars-là pense un peu plus à lui, selon moi, c'est que je crois pas qu'il va être tant influencé par les grosses distractions des Rangers. Je pense qu'il va quand même être capable de se concentrer sur sa saison. C'est un environnement qu'il connaît, qu'il est confortable. Par contre, n'a jamais été capitaine. Là, il est capitaine pour la première fois de sa carrière. Avec ça, vient d'autres responsabilités. Mais je pense pas que JT Miller va se laisser affecter par ça. Mais je pense pas non plus qu'il va reconnaître une saison d'un point par match.
0: Non. Il nous reste quelques noms. Certains très intéressants. Là. Austin Matthews, Jesperi Kotkaniemi, Sergei Bobrovsky, Samuel Montembeau, Jonathan Huberdeau. Je veux qu'on les fasse un peu plus tard à l'émission. D'entrée de jeu, Hugo, on avait salué Serge de Saint-Robert de Bellarmine. Ouais. Mais là, il y a d'autres auditeurs qui nous ont écrit. Jesse, qui lui vient de Saint-Joseph en Beauce, et Maxime aussi, en direct de Saint-Félix-d'Otis.
1: OK.
0: Je sais pas si c'est comme ça que ça se prononce. Au Saguenay, on vous salue. Merci beaucoup d'être à l'écoute, tout le monde. On va prendre une courte pause et au retour, c'est le Focus NFL. On met la table pour les différentes divisions. Et là, aujourd'hui, on donne nos prédictions pour le nord de la Nationale. La division la plus équilibrée dans toute la ligue. C'est pas facile à démêler, c'est pas facile de départir. Qui va être capable de remporter cette division-là? Mais on le fait dans deux minutes.
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10: Tous les jours à 7h06, c'est le Focus NFL. Et là, pour les prochaines journées, on va mettre la table pour chaque division cette saison dans la NFL. Hier, on a fait l'Est de la Nationale. Moi, j'ai mis mon point sur la table. J'ai dit, c'est les Cowboys qui vont la gagner cette année. Et là, aujourd'hui, c'est le Nord de la Nationale. Pas nécessairement la meilleure division dans toute la NFL. Je dirais que ça, c'est l'Ouest de la Nationale. Parce que tu as trois équipes dans celle-là qui peuvent espérer gagner le Super Bowl. Par contre, ce que tu as dans le nord de la Nationale, c'est quatre équipes compétitives. Quatre équipes qui, année après année, espèrent faire les éliminatoires et peuvent même espérer peut-être gagner la division. T'sais, tu regardes la fiche dans cette division-là l'an passé, et la pire équipe, c'était les Lions à 9 et 8. Tout le monde jouait au-dessus de 500. Ça vous montre à quel point c'est relevé. Mais ça vous donne aussi un indice à quel point c'est difficile d'essayer de prédire qu'est-ce qui va se passer. J'y vais de mes prédictions 1 à 4. Et c'est peut-être une surprise pour certains parce que je sais que chez les preneurs au livre, c'est pas eux qui sont les favoris. Oui, l'an passé, ils ont une belle saison. Je pense que ça va être encore mieux cette année. Moi, j'y vais avec les Bears de Chicago. J'ai été épaté parce que Caleb Williams faisait en fin de saison un peu plus difficile au début. Tu voyais les flashs, mais tu te disais non, c'est pas ça. Mais plus la saison avançait et plus Caleb Williams nous montrait pourquoi il avait été choisi premier au total il y a quelques années, pourquoi on dit de lui que c'est un des meilleurs talents au poste de corps arrière depuis plusieurs années dans la NFL. Ils ont eu une séquence de 12 matchs où ils étaient 10 et 2 en milieu d'année. Ils ont éliminé leur rival de division, les Packers de Green Bay, en éliminatoire contre les Rams. Ça a pris la prolongation pour que LA batte Chicago, là. Ils ont passé très près de battre l'équipe qui a chauffé les champions du Super Bowl après en finale de conférence. Ça a été hyper impressionnant à Chicago l'an passé. Là, ça va être l'an 2 de Caleb Williams et Ben Johnson, un des meilleurs duos corps arrière, gourou offensif dans la NFL. T'as des bons morceaux autour de lui. Luther Burden va prendre un pas de plus vers l'avant. Rome Odunze est talentueux. On a deux très bons alliés rapprochés en Colston Loveland et Cole Kmet. Moi, les Bears, j'y crois.
11: Ouais, moi aussi, je pense qu'ils vont vraiment créer la surprise. Puis ça va être une évolution quand même à sens unique du côté des Bears. J'ai vraiment hâte de voir justement le développement de Caleb Williams, mais aussi des gars justement comme Colston Loveland qui arrivent dans la ligue, qui sont très bons, ils sont très prometteurs, mais que là, ils peuvent s'établir encore plus.
10: Colton Loveland, il y en a qui disent que c'est peut-être quasiment le prochain Travis Kelce.
11: C'est ça, là.
10: Évidemment, Travis Kelce, c'est le meilleur allié de rapprocher de l'histoire. Là, fait que la barre est peut-être un peu haute, mais avec ce qu'il a fait l'an passé, on peut croire qu'il va rapidement devenir un des meilleurs à sa position. Luther Burden, qu'on a vraiment vu éclore en fin de saison. Dernièrement, je voyais une citation de Ben Johnson. Il disait, je pense que ce gars-là peut devenir mon Amon-Ra St. Brown. Oui, oui, le Amon-Ra St. Brown des Lions, que Ben Johnson connaît bien parce qu'il coachait à Détroit. Fait qu'il a du talent. Point d'interrogation en défense, c'est pas parfait, surtout au niveau de la tertiaire. Là, Kobe Bryant est blessé en plus. La ligne à l'attaque est peut-être pas idéale, mais pas grave. Pour moi, le talent offensif est tout simplement trop important à Chicago pour pas qu'il gagne la division.
11: Ouais, la production offensive qui va venir surpasser les performances défensives, et ça, c'est un bon filet protecteur, et vous allez pouvoir... On peut quasiment garantir que Ben Johnson va tout le temps trouver des outils pour être capable de surprendre l'adversaire, être capable d'aller chercher ses points de plus-là pour pouvoir tout le temps avoir le dessus à chaque match des Bears cette saison. J'ai très hâte de voir et je suis vraiment heureux que tu mettes les Bears en premier de la division parce que c'est une jeune équipe, une équipe montante. Mm-hmm. Il y a plusieurs équipes très, très, très robustes et... très forte dans cette division-là. Donc, voir les Bears au sommet, ouais, moi aussi, je pense que ça serait un bon guess.
10: Au deuxième rang, j'ai les Lions. Ça a été une saison décevante pour Détroit l'an passé. 9-8, après avoir terminé 15-2 celle d'avant. T'sais, dans les dernières années, c'était vraiment une équipe qu'on voyait comme « Ah, peut-être que là, c'est l'année enfin où les Lions vont gagner leur Super Bowl. » Ça n'a pas été le cas la saison dernière. Je pense que la perte des deux coordonnateur défensif Aaron Glenn, mais surtout coordonnateur offensif Ben Johnson, ça a fait très mal. Mais les Lions, en même temps, leur fiche est peut-être un peu trompeuse. 2-5 dans les matchs à une possession. Les matchs à une possession dans la NFL, souvent, pas pour dire que c'est du hasard, mais c'est un jeu qui change complètement la donne. T'sais, c'est quelque chose que des fois, ça peut être hors de ton contrôle, puis l'année d'avant, ben, ça se corrige. Ajoute 2-3 victoires là-dedans, au Lyon, puis c'est une équipe en éliminatoire.
11: Ouais, exactement.
10: On le sait que Dan Campbell, c'est un gars qui est fier, qui a bâti une culture gagnante. Moi, j'ai aucun doute qu'il va vouloir changer les choses puis redresser les Lyons, parce que l'an passé, même si c'était pas la fin du monde, 9-8, la plupart des équipes dans la NFL prendraient ça, ben ce ne sont plus ça les standards. On a amené un nouveau coordonnateur offensif parce que celui de la saison passée faisait pas la job. Du talent incroyable des deux côtés du ballon. T'sais, je parlais de Amon-Ra St. Brown, mais Jahmyr Gibbs, puis Jared Goff est solide, puis en défense des gars comme Aiden Hutchinson. Il y a des vedettes à toutes les positions à Détroit, puis je pense qu'ils vont recorriger le tir. Ça va être serré entre eux et les Bears, mais les Lions vont quand même réussir à rentrer en séries éliminatoires.
11: Ouais, exactement. Et une des plus grandes qualités des Lions depuis 2 ans, ça a été leur brigade défensive. Et là, on est allé donner plus d'espace à Jahmyr Gibbs avec ce nouveau contrat-là. Tu sais, la confiance, le fait de rebondir et sentir qu'il va avoir beaucoup de responsabilités. On va travailler en amont avec Jared Goff, Amon-Ra St. Brown. Tu sais, ces outils-là, c'est indéniable pour rebondir et connaître du succès. Et ils vont le faire, les Lions, justement. Grâce à la fierté de Dan Campbell, grâce au fait qu'il est capable de créer une histoire avec son équipe à chaque saison, les gars veulent aller se battre, veulent aller à la guerre pour Dan Campbell. Puis ça va être représentatif cette année une fois de plus.
10: Exactement. Au troisième rang, j'ai les Vikings du Minnesota. Hier, d'ailleurs, on a appris que Kyler Murray allait être leur corps partant à la place de J.J. McCarthy. Pour moi, la bonne décision a été prise. J.J. McCarthy a rien fait pour montrer qu'il peut être un corps partant dans la NFL. L'an passé, il était vraiment pas bon. Kyler Murray, c'est tout le contraire. Beaucoup plus talentueux que J.J. McCarthy. A prouvé beaucoup plus aussi. Là, écoute, il y a eu des saisons avec les Cards où c'était pratiquement un candidat au poste de MVP, Kyler Murray. Est-ce que c'est le gars qui a nécessairement toujours la meilleure attitude? Est-ce que c'est le gars qui est nécessairement toujours le plus travaillant? Non. Mais il va être bien entouré au Minnesota avec le meilleur coach qu'il a eu de sa carrière en Kevin O'Connell. Tu sais, Kevin O'Connell, il a relancé la carrière de Sam Darnold puis il a eu du succès avec un vieux Kirk Cousins. Il va en avoir avec Kyler Murray. Tu sais, Justin Jefferson qui est le meilleur receveur de la NFL. Ça va être bon du côté des Vikings cette année.
11: Ouais, c'est parce que là, en fait, on est allé répondre à une question qui était vraiment, vraiment difficile. Tu sais, c'est dommage pour J.J. McCarthy, mais en même temps, le gars a vraiment... échappé toutes les occasions qui étaient devant lui. Là, ça a été très, très, très difficile, surtout en deuxième moitié de l'année. Kyler Murray assure une stabilité aux positions qui était vraiment, vraiment difficile. Tu sais, c'est dommage pour J.J. McCarthy, mais en même temps, le gars a vraiment échappé toutes les occasions qui étaient devant lui. Là, ça a été très, très, très difficile, surtout en deuxième moitié de l'année. Kyler Murray assure une stabilité au poste de corps. Et comme tu l'as dit, tu sais, Justin Jefferson, c'est une arme fatale.
12: Oui.
11: Il faut que tu l'utilises à profusion. Et là, en ce moment, tu te donnes en plus des options parce que Murray est capable de courir, capable d'être mobile aussi. Donc, c'est d'autres avenues qui sont intéressantes au niveau de l'attaque, mais être capable de concrétiser avec ces deux gars-là, c'est très, très, très important. Et c'est pour ça encore que les Vikings vont être très forts cette année.
10: J'ai hâte de voir ce qui va se passer avec J.J. McCarthy d'ailleurs, parce que ça avait quand même été un très haut choix. 10e au total des Vikings il y a quelques années. On parle qu'il risque d'être échangé parce que tu veux pas nécessairement ce gars-là comme ton substitut avec tout ce qui s'est passé. Est-ce qu'il va avoir la bonne attitude et tout? Est-ce qu'il est même capable de faire le travail si Murray se blesse ou peu importe? Parce que t'as Carson Wentz qui a pas nécessairement mal fait non plus la saison dernière. Où est-ce que J.J. McCarthy va aboutir? Est-ce qu'il va être capable de relancer sa carrière? Je pense pas, parce que c'est un gars au talent limité, a pas nécessairement le meilleur bras et tout. Mais en tout cas, j'ai hâte de voir. Et vous aurez deviné qu'au 4e rang, j'ai les Packers. Ça me fait un peu mal de dire ça parce que moi, l'an passé, j'aimais beaucoup les Packers. Après l'acquisition de Micah Parsons, là, je me disais, oh, peut-être que c'est eux qui vont se rendre jusqu'au Super Bowl dans la nationale. Mais clairement, c'est une équipe avec un certain plafond, les Packers. Ils manquent de dynamisme en attaque. T'as pas nécessairement des receveurs de passes de premier plan. Là, Josh Jacobs, histoire de violence conjugale pendant la saison morte. Est-ce qu'il va être suspendu? Jordan Love, un corps arrière qui joue en montagne russe. Des fois, il a l'air d'un mini... Des fois, il a l'air de Patrick Mahomes 2.0. Des fois, t'es comme, qu'est-ce qu'il fait là? La défense, c'était le point faible de l'équipe après la blessure à Micah Parsons. En fait, ils n'ont pas gagné un seul match après la perte de Micah Parsons. Et la mauvaise nouvelle, c'est que Micah Parsons va manquer un début du calendrier. Va manquer les 4, 5, 6 premières semaines. Les Packers ont le 4e calendrier le plus difficile cette année. Je suis pas en train de dire qu'ils vont terminer 6 et 11, là, mais je pense qu'ils vont terminer dernier dans cette division-là, gagner entre 7 et 9 matchs, pas plus que ça pour les Packers.
11: Exact. Vu que tu as beaucoup, beaucoup de questionnements au niveau de l'attaque et

0: c'est ça. Depuis qu'on a fait l'acquisition de Parsons, ça a été beaucoup de pression sur la défensive, mais ça peut pas juste se jouer par la défensive. C'est très, très, très important, mais tu peux pas complètement axer ton succès envers ce que ta défensive peut faire. Et je pense que ça a été le cas des Packers. Ça a été quand même une directive assez importante dans leur saison l'année dernière. Mais je suis d'accord avec toi, j'ai hâte de voir comment Jordan Love va pouvoir rebondir. Parce que c'est un corps qui a beaucoup, beaucoup de potentiel.
1: Oui.
0: Et il doit le mettre à profusion. Tu sais, en ce moment, il est pas assez constant. Mais une fois que cette machine est partie, ben là, c'est sûr que on peut surprendre du côté des Packers. Mais encore une fois, ça peut pas juste être la défensive.
1: Exactement. Puis je crois beaucoup à Matt LaFleur. C'est un des bons coachs offensifs de la ligue, mais on dirait qu'il est un petit peu à bout de ressources présentement. J'ai bien hâte de voir, là. C'est une division qui est tellement le fun à suivre parce que sont tout le temps les équipes en train de se surprendre les unes des autres. Tu sais jamais qui va gagner sur une semaine donnée. T'as le froid des fois qui rentre en compte à Green Bay et à Chicago aussi. Fait que non, j'ai bien hâte de voir ça. C'est maintenant l'heure d'y aller avec le Sport Flash. Hugo Reich.
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0: À l'Omnium Bank National, Raphaël Jodor impressionne et Blake Shelton avance. Lui, l'Espagnol, oui, de 19 ans, a battu le Français Arthur Fils encore en deux manches de 7-5 et 6-3. C'est une année sensationnelle pour Raphaël Jodor. Écoute ça, il a commencé l'année au 168e rang mondial et Aluminium Bank National a grimpé jusqu'au 11e rang.
1: Hein?
0: C'est quand même impressionnant pour lui. Et encore une fois, fougue. Mais tu sais, des joueurs espagnols, c'est ça, fougue émotion.
1: Ouais.
0: Raphaël Jodor, on le ressent dans son parcours. Et c'est pour ça que l'Aluminium Bank National, c'est un tour Masters Mill spécial, ça crée des belles histoires. Pour Blake Shelton, lui, il a battu Jakob Menchik en 1h12 minutes en deux manches de 6-3 et 6-1. Match assez facile pour lui. Chez les femmes, Elena Rybakina a vaincu Naomi Osaka en trois manches de 4-6, 7-6 et 6-4. Et juste avant le match contre Coco Gauff, Benida Bencic, la Suisse, elle a dû déclarer forfait, donc une passe gratuite pour Gauff. État de santé du côté des certains lanceurs des Blue Jays de Toronto. Trey Savage s'est fait opérer au ménisque gauche. Lui sera évalué de semaine en semaine. Il a effectué sa dernière sortie le 4 août dernier face aux Astros, mais il a quitté après seulement deux manches en raison d'une douleur justement au genou. Et Jameson Taillon, lui, a une tendinite à l'avant-bras. Les Jays ont mis sur la liste des blessés de 15 jours. Lui qui a été acquis des Cubs lors de la date limite des transactions. Et un honneur quand même assez important pour un joueur des Alouettes, Tyson Philpott, qui a obtenu le titre de joueur offensif de la semaine dans la LCF. C'est la 5e fois cette saison qu'il obtient ce titre-là.
1: C'est une saison phénoménale en ce moment pour les Alouettes. Là, Tyson Philpott et Davis Alexander sont en train de réécrire les livres de records. Puis je me demande si à un moment donné, Danny Machocha, il se dit quasiment pas hey, « Calmez-vous les gars, là, sinon peut-être que je vais vous perdre là, parce que la NFL aura pas le choix de... » Au moins donner une chance, au moins regarder ce qu'ils sont capables de faire ces gars-là, là, parce que ce sont deux joueurs de grand talent qui dominent actuellement dans la Ligue canadienne de football et ça fait longtemps qu'on a vu un duo aussi dominant chez les Alouettes de Montréal. On va prendre une courte pause au retour. Les séries éliminatoires des moments marquants du Canadien depuis 2000. Et après la pause, c'est un moment que vous avez beaucoup aimé qui est arrivé très, très, très récemment.
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1: Les séries éliminatoires, des moments marquants du Canadien depuis 2000. Tous les jours à cette heure-ci, on revient sur un moment bon ou moins bon qui a remarqué l'histoire du Canadien dans les 26 dernières années. On y va avec le moment du jour.
15: Et là, il récupère. Bien saisi par Gaude. Il passe pour James. James au centre. Permutation. Gaude avance. Gilbert. De côté.
1: Le printemps 2026 sera à tout jamais considéré comme étant celui que l'on surnomme maintenant le printemps d'Obèche, le Canadien mené par un gars qui a commencé l'année comme gardien numéro 2, entre en séries éliminatoires et bat coup sur coup le Lightning et les Sabres en 7 matchs. Dans la série contre le Lightning, Jakob d'Obèche, avec un pourcentage d'efficacité de 950, 970 et 966 dans les matchs 5, 6 et 7. Et dans la série contre les Sabres de Buffalo, deux séries, je vous le rappelle, où le Canadien était négligé, mais dans les victoires de l'équipe d'Obèche, un pourcentage d'efficacité de 966, 929, 917 et 949. Dans le match 7 contre Buffalo, c'est une performance magique de 37 arrêts, ce qui lui a permis de devenir seulement la deuxième recrue dans l'histoire de la LNH a gagné deux matchs 7 sur la route en série. L'autre, c'est pas pire, c'est Ken Dryden. C'était un printemps magique, Hugo.
0: Ah, incroyable. Écoute, prenez ça en considération ce que Eddie vient de dire, là. 970 et 966, c'est pas... Ça, là, c'est des stats plus qu'incroyables pour un gardien de but, là. Jakob d'Obèche a réussi à faire ça. Ça a été le facteur dans les moments clés du Canadien, dans tout leur succès. Et comme tu l'as dit, pour un gars qui a commencé l'année comme numéro 2, qui on savait même pas s'il allait avoir des départs au milieu de l'année, là, il y a eu un petit ménage à trois avec l'arrivée de Jacob Fowler. Écoutez, ce que Jakob d'Obèche a réussi à faire cette saison, ça a été incroyable, et encore plus en séries éliminatoires, quand tu te fais comparer à des gars comme Ken Dryden dans l'histoire de la NHL du Canadien.
1: Ah, c'est incroyable.
0: C'est pas rien, là. Vraiment pas. Et Jakob d'Obèche, ben, ça fait en sorte que il a obtenu un très beau contrat cet été.
1: Ouais, mais t'as raison que ça avait été une saison mouvementée pour d'Obèche. Je suis retourné fouiller parce que je voulais valider ça avec des chiffres. Je l'ai dit, d'Obèche a commencé la saison comme numéro 2 à Montembeau. Il était tout feu, tout flamme. 6-0-0 à ses deux premiers matchs. Moyenne de buts alloués de 2, pourcentage d'efficacité de 930. Déjà à ce moment-là, on se disait, hey, peut-être que d'Obèche devrait jouer plus, là. T'sais, comme ils disent en anglais, va le faire quand il est chaud.
0: Exactement.
1: Je viens de dire en français, mais c'est pas grave. Je viens de penser à la traduction. Mais là, par contre, il y avait pas autant de départs qu'on espérait. Montembeau, on avait. Puis là, on se rappelle tous son 7e départ de l'année. Le défaite contre les Devils en prolongation. Il pleure après. Après ça, d'Obèche, 2-3-2. Moyenne de buts alloués de 4. Pourcentage d'efficacité de 849. Ouais. Le jour et la nuit.
0: Exact.
1: Par la suite, Montembeau se redresse toujours pas. Jacob Fowler se fait rappeler. Sur 13 matchs, de la mi-décembre à la mi-janvier, sur 13 matchs, d'Obèche en joue juste 2. On se dit même, oh, peut-être c'est lui qui va être envoyé à Laval. Finalement, non. Il termine la saison en force. 14-5-1, 2.6 moyenne de buts alloués, 915 pourcentage d'efficacité. Il faut y donner crédit, là. Il y a bien du monde qui aurait peut-être craqué sous la pression pendant ça.
0: Exactement, mais c'est pas ce genre de gardien-là. Jakob d'Obèche, tu le vois dans ses yeux. Il y a des fils qui se touchent. C'est un gars compétitif.
1: Ah ouais.
0: C'est un gars qui veut jamais se satisfaire de ce qu'il vient de faire. Et c'est le plus bel exemple de résilience au sein du Canadien de Montréal cette année. On dirait que il a vraiment juste saisi cette opportunité-là pour dire « Regardez ce que je suis capable de faire pour vrai. Je vais être votre gars de confiance. » Et Jacob Debech, un gars, on le sait, il va toujours se battre pour toutes les rondelles. Et c'était peut-être un peu au niveau technique que ça laissait à désirer. Mais là, c'est qui retrouve en fin de saison, Ali, pour un peu venir faire revivre ses techniques et...
1: Marco Marciano.
0: Voilà. Et sa confiance, c'est Marco Marciano qui est monté du Rocket de Laval. Et oui, on voulait à la base que ça soit un changement pour aider Samuel Montembeau. Mais au final, Marciano a travaillé avec Debech aussi. Les gars avaient une bonne relation. Et c'est ça que ça a mené à juste une quantité de succès pour lui qui a été incroyable et qui a fait en sorte que ben on a pu rêver avec le Canadien en série.
1: Je sais qu'il y en a beaucoup qui ont comparé ça au printemps à l'AC. Je suis pas nécessairement d'accord avec la comparaison parce que ça reste que compare les deux équipes là, puis c'est même pas proche. Le talent de ce que Debech avait ce printemps-ci versus ce qui entourait à l'AC en 2010. Puis les performances à l'AC étaient peut-être un peu plus héroïques, mais là où je pense que ça se rejoint, c'est d'avoir un gars qui sort un peu de nulle part là, puis qui prend la pole puis qui dit let's go les boys, on le fait, puis qui amène l'équipe quand même jusqu'au carré d'as. Et tu l'as dit, un très beau contrat pour le récompenser. Là, la grande question, ben il va comment? Non, en fait c'est même pas une question, il commence l'année, il va être le numéro 1, pas de débat par rapport à ça. Et son avenir avec le Canadien qui est maintenant scellé là, il va passer normalement les 4 prochaines saisons avec l'équipe à un coût qui est très très très abordable. On peut juste être content. Il a l'air d'un super bon gars. Il passe l'été à Montréal. On le voit partout dans plein d'événements. Vraiment cool de voir l'évolution de Jacob Debech comme ça. Dans une 15e de minutes, c'est Martin Thériault qui s'amène. Avec Marty, on va regarder les recrues dans la LNH cette saison, mais celle du dernier encart 2026. Est-ce qu'ils vont jouer dans la LNH ou ailleurs, des gars comme Gavin McKenna, Ivar Stenberg, d'autres surprises aussi? Est-ce qu'ils pourraient percer une formation dans la LNH? Mais avant, c'est le dugout. Une autre belle victoire pour les Blue Jays hier. Ça commence même à se serrer. Est-ce que l'équipe pourrait faire les séries éliminatoires? On en parle dans 2 minutes.
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6: Lines this ball left center field, and it's down for a base hit. Lucas in to score. McAdoo's going to be held at third. It's an RBI double for Brett Bateman.
1: On se disait que ce serait pas une série facile pour les Blue Jays face aux Red Sox, qui sont quand même l'équipe de l'heure présentement dans le baseball majeur, mais non. Ils viennent de gagner un deuxième match de suite contre Boston. Hier, une belle remontée, une victoire de 5 à 3 de Toronto. Et entre autres, le nouveau venu, Brett Bateman, qui continue de s'illustrer, Hugo.
0: Écoute, Brett Bateman, on s'attendait à rien un peu lorsqu'on a eu le retour de Kevin Gausman des Cubs de Chicago. On savait que c'était un des bons espoirs dans le champ extérieur. Mais là, depuis 5 matchs, s'établit vraiment dans la position de champ-centre avec les Blue Jays de Toronto. Voici ses chiffres lors de ses 3 derniers matchs, ok, Brett Bateman. C'est 5 à 14, donc une moyenne de 357 avec 3 points produits. Ouais. Honnêtement, c'est une belle révélation au bâton.
1: Puis hier encore, 2 en 4, 2 doubles, 2 points produits. Ça a été une des raisons de la remontée des Blue Jays.
0: Exactement. Et tu vois, ce que j'ai vraiment aimé dans ce match-là, c'est que les Jays ont toujours eu réponse aux attaques des Red Sox. Et ça a commencé justement par une production des jeunes. Tu sais, on entend parler de Brett Bateman, mais les Blue Jays ont rappelé Charles McAdoo aussi, qui fait très bien. Et les deux ont contribué avec des coups sûrs opportuns pour ensuite léguer le flambeau aux joueurs plus vétérans des Blue Jays pour terminer la rencontre et produire des points importants. Ernie Clement l'a fait et Miles Straw l'ont fait aussi en fin de partie pour faire rentrer les 4e et 5e points de la partie. Ça finit 5 à 3 pour les Blue Jays dans cette partie-là. Mais le fait qu'on soit maintenant capable de créer un équilibre au sein de ce vestiaire-là fait en sorte que l'équipe connaît du succès. Et John Schneider l'a dit après la partie... Les gars jouent ensemble, et ça paraît, ils ont du plaisir et c'est facile. Et c'est comme ça que les Blue Jays ont obtenu beaucoup de succès l'année dernière.
1: Ouais, parce que si tu nous avais dit avant le match, Hugo, que Dylan Cease connaîtrait pas une grosse sortie. T'sais, 5 manches lancées, 3 points mérités, c'était peut-être un des pires départs de Dylan Cease cette saison. On se serait dit aucune chance, mais ils ont quand même trouvé une façon.
0: Exactement, et 5 coups sûrs là-dedans, 2 circuits, c'est difficile, 4 buts sur balle, pis ça a été vraiment des moments clés qui ont fait en sorte que les Red Sox ont capitalisé. Mais tout de même, on s'est retroussé les manches. Ça a bien été. Les Red Sox avaient Adley Rutschman aussi pour la première fois dans leur alignement. Ça, c'est un frappeur de puissance quand même. On a été capable de niveler ça. La relève qui en combiné, je parle de Chase Lee, Brandon Little, Braden Fisher et Spencer Mile. On a accordé un coup sûr en 4 manches lancées, aucun point mérité. Et ça, c'est rare qu'on voit ça de la relève des Blue Jays cette année. Mais là, on a été capable de concrétiser. On comprend aussi l'importance de l'adversaire. Ouais. Ça paraît.
1: Ouais. Et si tu regardes présentement le classement, ça semble quasiment possible. Je le sais que la fiche des Blue Jays n'est pas très glorieuse, là, 58 et 63. Mais ils sont à 2 matchs et demi de la dernière place qui donne accès aux séries. Les Rangers du Texas qui sont la dernière équipe repêchée présentement. Mais surtout, OK, ils ont 4 équipes à dépasser en ce moment. 5, si on compte aussi les Rangers. Mais ces équipes-là vont pas si bien que ça en ce moment. Les Orioles ont seulement gagné 4 de leurs 10 derniers matchs. Les Guardians ont juste gagné 2 de leurs 10 derniers. Les Twins ont seulement gagné 3 de leurs 10 derniers. T'as les Tigers qui vont bien. Eux, ils sont 8 en 10. Mais quand même, c'est possible. Alors qu'on pensait, il y a quelques semaines à peine, que c'était fini dans le cas des Blue Jays. Je veux qu'on parle de Paul Skenes, qui était... la nouvelle vedette, la nouvelle coqueluche dans le baseball majeur depuis quelques années. Certains disaient même que c'est lui le meilleur lanceur maintenant, puis avec raison. T'sais, il a gagné le Cy Young l'an passé, il était incroyable. Mais cette année, c'est catastrophique, puis encore une fois hier, un départ difficile pour lui.
0: Ouais, effectivement, 5 manches lancées, c'est une des apparitions les plus courtes de Paul Skenes cette saison, défaite de 2-0 des Pirates face aux Marlins. Mais c'est deux points accordés, un point mérité là-dedans. 4 retraits sur des prises et 1 circuit. Pourquoi c'est un peu alarmant? Parce que Paul Steens est capable d'élever son nombre de retraits sur des prises durant une sortie, et là, il le fait pas. Et le plus inquiétant dans tout ça, Ali, c'est que l'année, depuis les deux dernières années, Paul Steens lance une balle rapide autour de 97-98 000 à l'heure.
1: Mm-hmm.
0: Et là, depuis le début, en fait, depuis le dernier mois, surtout hier, il y a pas eu une balle rapide qui a touché le 97 000 à l'heure.
1: Comment ça s'explique?
0: Ben, il y a plusieurs aspects à ça. Peut-être que Steens joue blessé. Il y a beaucoup d'usure. T'sais, on parlait de Kevin Gausman avec les Blue Jays. Il y avait beaucoup de manches lancées. Puis ça, des fois, ça peut avoir un impact sur ta rotation, sur la manière que tu t'en vas lancer, justement ton lancer.

0: statistiques, c'est épouvantable. Il a doublé sa moyenne de points mérités. C'est étrange. Pour un gars qui est si jeune, qui est si talentueux, mais t'as raison, je pense qu'il va rebondir. Là. C'est une question de temps. Ça arrive, surtout pour des lanceurs, là, des saisons un petit peu plus décevantes.
1: Exact. Et le gars, il est jeune aussi.
0: Bah oui.
1: Il a jamais eu d'antécédent de blessure non plus, Paul Skeens. Ce qui fait en sorte que, oui, il va être plus solide. C'est juste dommage parce que les Pirates ont quand même pris le temps lors de la saison morte de bâtir une équipe pour lui, une équipe un peu plus offensive. Et là, ben, il n'est pas en train de livrer la marchandise.
0: Et c'était aussi hier les débuts. Le retour de Blake Snell, avec les Dodgers. Il n'a pas beaucoup joué cette année, Blake Snell. Ça s'est quand même bien passé pour lui hier.
1: Ouais, victoire de 5-4 sur les Royals des Dodgers hier. Mais ce qui a été le plus impressionnant, c'est que Blake Snell a accordé seulement 3 coups sûrs et 1 point en 6 manches de travail et 10 retraits sur des prises.
0: Wow.
1: OK. Donc là, je sais pas si vous prenez en considération tout ce qui se passe. Si vous pensez que Blake Snell était plus dans l'équation avec l'arrivée de Tarik Skubal.
0: Ça veut dire que plus que la moitié des frappeurs auxquels il a fait face, il les a retirés sur des prises.
1: Blake Snell, c'est un lanceur sensationnel. Il y a une raison pourquoi il a gagné de Cy Young il n'y a pas si longtemps que ça.
0: Un gaucher en plus.
1: Donc là, vous avez des gauchers vraiment, vraiment dangereux et élite en Skubal et Blake Snell. Honnêtement, cette rotation-là, elle me fait rêver. Les Dodgers, c'est incroyable. Et elle va venir tellement aider une équipe qui, surprenamment, n'est pas tant profonde offensivement, mais the name of the game is pitching au baseball. Si t'es capable de faire ça, il n'y a pas de problème. Donc, Blake Snell qui a été très, très bon hier pour les Dodgers.
0: Parce que les Dodgers, tu sais, leur huitième frappeur, il fait 60 millions, mais il frappe pour 2,41.
1: C'est ça. On salue Carl Tucker.
0: Très bon. Merci beaucoup, Hugo. On va prendre une courte pause et au retour, c'est Martin Thériault qui s'installe avec Marty. Je veux qu'on revienne sur 5 joueurs du repêchage 2026. Est-ce qu'ils vont jouer dans la LNH dès cette année ou est-ce qu'ils vont jouer ailleurs? On parle notamment de Gavin McKenna, Ivar Stenberg, le possible deuxième centre des Jets de Winnipeg, un gars qui a été repêché aussi en milieu de première ronde. Est-ce qu'il pourrait faire une équipe? On parle de tout ça dans 2 minutes avec Martin Thériault.
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3: C'est la saison morte, mais c'est aussi le moment parfait pour commencer à mettre la table en vue de la prochaine saison dans la Ligue nationale de hockey. Plusieurs recrues qui pourraient avoir des candidatures intéressantes au Trophée Calder, dont des gars de 18 ans seulement, des gars qui ont été repêchés au mois de juin. Et on en parle avec Martin Thériault. Comment ça va, Marty?
4: Ça va très bien, toi, lui.
3: Ça va super bien, merci. Écoute, Marty, on peut pas commencer cette discussion-là sans parler de Gavin McKenna. Premier choix au total du dernier repêchage. Il a déjà signé son contrat avec les Maple Leafs de Toronto, donc ne retournera pas dans la NCAA. La question, c'est même pas tant de savoir il va toujours ou non, il va faire le grand club, on le sait, mais c'est même de... Est-ce qu'il va jouer sur le top 6? Est-ce qu'il va jouer sur la première vague de l'avantage numérique? Est-ce qu'il va avoir un impact immédiat chez les Maple Leafs?
4: Ben, pour les rôles d'importance, je pense que t'as pas le choix de dire oui. T'sais, tu viens de repêcher Gavin McKenna, promu au total. Puis tu sais, c'était... Ça serait le cas, je pense, dans les 32 formations, mais encore plus à Toronto, où t'as la pression, où tu vas parler de ce dossier-là de Gavin McKenna chaque jour, voire même chaque minute du côté de la Ville-Reine. Ça va être très intense à ce niveau-là. Maintenant, est-ce que Gavin McKenna, bon, tu parlais en préambule des candidats au Trophée Calder, est-ce que c'est un candidat au Trophée Calder? Est-ce qu'il va connaître une très, très bonne saison? Moi, je pense qu'il faut se garder peut-être des attentes un peu plus modestes dans le cas de McKenna. Je pense que ça pourrait ressembler un peu à ce que vécu dans la NCAA l'an dernier, mais version Ligue nationale de hockey, dans le sens que là, il débarque dans le meilleur calibre de jeu au monde, là où ça va être pas mal plus physique, là où il va avoir pas mal plus d'exécution, des aspects qui faisaient peut-être défaut un petit peu à Penn State dans la NCAA, qu'il était capable de comprendre en deuxième moitié de saison, je pense que ça pourrait être un peu la même chose. Donc, tu sais, peut-être la première moitié de saison, plus compliqué, il va avoir la pression très rapidement vers lui, va se débarrasser de la rondelle rapidement. Je pense qu'il va y avoir quelques problèmes au niveau défensif et tout ça, mais je pense que la clé là-dedans, dans le cas de Gavin McKenna, c'est que j'ai l'impression qu'après les fêtes, quelque part comme ça, là, je pense qu'il va commencer à comprendre. Je pense que ça va ralentir dans sa tête. Et lorsque ça va être le cas, là, on va commencer à voir ce que Gavin McKenna peut apporter dans la Ligue nationale, c'est-à-dire un gars qui a une vision de jeu phénoménale, qui est capable de faire des jeux au niveau créatif que 4 ou 5 joueurs sont capables de faire sur la planète. Et c'est là que ça va être utile. Puis c'est parce que je regarde la formation des Maple Leafs, puis il n'y a pas une tonne de profondeur. Même si tu voulais protéger McKenna, est-ce que c'est Easton Cowan? Est-ce que c'est un Nick Paul, un Jack Roslovic, des gars qu'on a ajoutés? Ouais. Ben, peut-être pas Cowan, là, mais dans les deux autres cas, des gars qu'on a ajoutés durant l'été. Parce qu'à un moment donné, il y a des limites aussi à pouvoir priver
3: ouais,
4: un jeune joueur.
3: Nick Paul sur un premier trio, quand t'as Gavin McKenna qui attend, tu sais, c'est à voir. Mais t'as raison, Marty, que je pense pas qu'on est prêt pour le cirque Gavin McKenna. Là. MLSI se lichait les babines quand ils ont eu le premier choix au total. Tous les projecteurs vont être braqués sur lui. Est-ce que tu penses aussi que d'un point de vue physique, ça pourrait être difficile? Tu sais, je regarde ses mensurations autour de 5 pieds 11, 6 pieds, 170 livres. Ça aussi, il pourrait avoir une adaptation par rapport à ça.
4: Ouais, je pense que ça va être le gros facteur majeur. En fait, c'est ce qui va déterminer s'il va être bon.
3: Aussi, pour avoir une adaptation par rapport à ça.
4: Ouais, je pense que ça va être le gros facteur majeur. En fait, c'est ce qui va déterminer s'il va être bon ou non. Moi, je pense que ça va être très compliqué parce que justement, ça va aller un peu plus vite. Les prises de décision sont plus rapides. Il va s'en sortir à long terme. Là, je pense que d'ici 3 ou 4 ans, Gavin McKenna va être un des très, très bons joueurs de la Ligue nationale de hockey. Peut-être pas le générationnel.

0: celle qu'on voyait à pareille date l'an dernier, par exemple. Mais oui, je pense que c'est le gros enjeu. Par contre, l'avantage, je pense que c'est ce qui va l'aider plus justement pour revenir à ça en deuxième moitié de saison. Ben, tu sais, s'il se retrouve, par exemple, avec un William Nylander ou un Matthew Nyes ou un Austin Matthews, ben, disons que ça t'aide pas mal plus que pour d'autres recrues, disons, là,
1: Ça,
0: pour
1: c'est
0: l'instant.
1: sûr. Regardons maintenant pour le deuxième choix au total, Ivar Stenberg, lui aussi, il a signé son contrat avec les Sharks de San Jose. Il y a une place qui s'est libérée en attaque avec le départ de William Eklund. Il y aura peut-être même une chance de jouer avec Macklin Celebrini. Est-ce que tu penses qu'Ivar Stenberg pourrait avoir un impact plus rapidement dans la LNH que Gavin McKenna?
0: Ouais, moi je pense que oui. Sans dire qu'il va avoir la meilleure carrière des deux, je pense que dès le départ, Ivar Stenberg a des qualités de Ligue nationale de hockey qui vont peut-être l'aider un petit peu plus. Premièrement, Ivar Stenberg, on le rappelle, l'an dernier, a eu une des belles saisons pour un joueur admissible au repêchage là, dans l'histoire de la SHL, la Ligue élite suédoise. Écoute, il a frisé avec des marques des frères Sedin à l'époque et tout ça. C'est un joueur qui est capable d'aller dans les coins malgré sa taille peut-être un peu plus modeste. C'est un gars qui est capable de faire un peu tout. Peut frapper. Bon, il y en a des plus physiques, mais capable de s'en sortir là-dedans, capable d'être en mieux, capable de s'illustrer dans les moments importants. Quand tu as besoin d'un bon troisième période, quand tu as besoin d'un bon prolongation, Stenberg va le marquer ou il va être capable de le créer. Puis tu regardes qu'est-ce que tu as du côté des Sharks. C'est sûr que tu as de la profondeur. Tu as un Tyler Toffoli, tu as Colin Graft, tu as Kiefer Sherwood, tous des gars comme ça. Mais à un moment donné, je pense que la transaction, puis je pense que c'était voulu dans le cas de Mike Greer, d'envoyer William Eklund du côté des sénateurs d'Ottawa, ben ça ouvre exacte transaction, puis je pense que c'était voulu dans le cas de Mike Greer, d'envoyer William Eklund du côté des sénateurs d'Ottawa, ben ça ouvre exactement une ouverture pour un Stenberg. Puis tu sais, si tu le vois évoluer avec un Macklin Celebrini, par exemple, ben là, c'est parce que t'es avec l'un des meilleurs joueurs en devenir et qui devrait être le visage de la Ligue nationale pendant des années. Ça aide énormément à les produire. Donc, j'ai l'impression que lui, pour lui, les étapes pour la LNH vont peut-être être un peu plus faciles que pour McKenna. Sans dire qu'il va gagner le Trophy Calder. Il y a d'autres bons candidats. On en reparlera un autre jour, là. Mais, c'est un gars qui, selon moi, va avoir un certain impact dès le départ, là.
1: Si tu compares Stenberg aux autres bons jeunes joueurs à San Jose, évidemment, Celebrini est dans une classe à part, mais t'as Will Smith aussi qui est là. Michael Misa a été le deuxième choix au total en 2025. Où est-ce que tu classes Stenberg avec ces trois-là? Ben, avec ces trois noms-là.
0: Écoute, je pense que je vais placer. Écoute, je pense qu'en termes de talent plus, on prend simplement le joueur, selon moi, Ivar Stenberg, c'est le meilleur ailier des Sharks de San Jose. Là, par contre, un gars comme Will Smith, par exemple, qui est un joueur de centre lorsqu'il a été repêché, mais qu'on a muté à l'aile parce qu'évidemment, on connaît la chimie avec Macklin Celebrini. On les voit sur les médias sociaux, ces deux joueurs qui sont toujours ensemble, sont toujours en train de rire ensemble. Puis ça, ben, à un moment donné, le hockey, c'est un sport d'équipe, c'est contagieux. C'est sûr que ça aide énormément un Smith. Donc, j'ai le goût de dire que pour peut-être l'impact que tu vas voir avec les Sharks, j'ai le goût de dire peut-être que Smith est en avant, étant donné justement ces relations-là avec Celebrini. Mais si tu regardes tout le reste, tu sais, c'est parce que Smith, niveau défensif, c'est pas nécessairement facile. C'est pourquoi c'est devenu un ailier. Alors que Stenberg, je le répète, c'est un gars qui s'implique peut-être un petit peu plus. C'est un gars qui est un peu plus, qui a plus un effort dans les deux sens. Sans dire que c'est toujours facile, mais il est bien meilleur au même âge qu'un Smith à ce niveau-là. Puis après ça, je le répète, là, comment c'est juste dans les moments marquants, c'est un autre aspect qui démarque également Stenberg, là.
1: Si on regarde, c'est quand même rare que des défenseurs de 18 ans réussissent à percer une formation, mais ça arrive quand même de temps en temps. Au cinquième rang, les Rangers de New York ont repêché le défenseur format géant Albert Smith, un gars que, si vous écoutez Processus, si vous écoutez le podcast La Relève, tu encensais tout au long de l'année. Marty, c'est un espoir que tu aimais énormément. Et l'affaire, c'est que les Rangers n'ont pas nécessairement beaucoup de profondeur en défense. Ils ont un bon top 4 avec Gavrikov, Fox. On a fait les acquisitions de Pettersson et Durzi. Mais si tu regardes au poste de sixième défenseur, il semble y avoir une ouverture. Est-ce qu'Albert Smith pourrait se mériter un poste dès cette saison dans la LNH?
0: Honnêtement, Oli, je pense qu'il a toutes les chances pour peut-être aller s'établir. Si tu prends simplement ce qu'il est capable d'aller faire face à l'exécution, au jeu physique, au fait que les relances sont très rapides, au fait de prendre vraiment des décisions là, instantanément, je pense qu'Albert Smith serait prêt à jouer dans la LNH. Maintenant, il y a une différence entre t'es de calibre pour la Ligue nationale et tu domines.

0: capable d'avoir un impact dans la Ligue nationale. C'est là que c'est un petit peu différent. Moi, personnellement, j'ai l'impression qu'on va être patient du côté des Rangers. J'ai l'impression qu'on va peut-être le renvoyer dans la Ligue américaine. Ça, je pense que ça pourrait être l'étape qui est parfaite. Je pense qu'avec le gabarit, puis tu sais, la Ligue américaine, le gros défi, c'est le côté physique. C'est probablement plus physique que la Ligue nationale. Des joueurs parfois qui perdent la vitesse et qui sortent de la Ligue nationale, mais qui s'en vont dans la Ligue américaine et qui sont capables d'avoir un impact physique, de frapper des choses comme ça. Smith est déjà correct parce que toute la saison dernière, il a passé son temps à jouer contre des joueurs professionnels. On l'a vu aux Jeux olympiques, il a été très bon, même contre des vétérans de la LNH. En Allemagne, il a été solide contre des anciens de la LNH. En Finlande, dans la Ligue élite, il a fait pratiquement du jamais vu chez un défenseur et tout ça. La seule chose, c'est que moi, personnellement, j'aurais le goût de vouloir travailler un petit peu son attaque. Je trouve qu'il y en a. Je trouve qu'il y a un excellent tir sur réception qui est sous-estimé. Mais j'aimerais le voir dans des situations où il y a plus de temps pour créer des jeux, faire un peu plus de feintes, tenter un petit peu plus de choses pour s'améliorer. C'est pas un cinquième choix pour rien, là. Donc, moi, je le renverrais dans la Ligue américaine, mais ça va être un dossier intéressant, là. Tu sais, il y a Matthew Robertson, il y a Urho Vaakanainen, il n'y a pas énormément de candidats. La porte est là pour lui, là.
1: Ouais, puis je me souviens que tu avais dit avant son repêchage que c'était le gars qui avait le plus d'outils aussi pour devenir le meilleur joueur dans la Ligue nationale. Donc, j'ai hâte de voir aussi son développement par rapport à ça.
2: Ça, c'est certain. Maintenant, Marty, je veux qu'on parle de Viggo Björk, qui a été choisi au 9e rang par les Jets de Winnipeg. On parle d'un petit joueur de centre, 5 pieds 9 pouces, mais il a déjà signé avec les Jets. Son équipe en Suède a annoncé son départ. Et je lisais même des journalistes à Winnipeg qui se disent qu'il manque tellement de centre chez les Jets que ça se peut qu'il se fasse une opportunité pour jouer au centre du deuxième trio pour commencer la saison. Y es-tu prêt pour ça dès maintenant, Viggo Björk?
0: Je peux pas le dire nécessairement à 100%. Moi, personnellement, prédiction que moi j'aurais, là, je pense qu'il va être dans la formation, puis je pense qu'il va être meilleur qu'on pense. Honnêtement, Viggo Björk, c'est que oui, il manque peut-être un peu au niveau de patin, ce qu'il a amélioré la saison dernière en passant, là. Mais tout le reste est là. Tu sais, ce qui est difficile pour un jeune joueur dans la Ligue nationale, c'est l'aspect physique. Comment gérer justement la pression autour de toi de prendre tes décisions plus rapidement, puis ton jeu défensif. Comment tu es capable de te replier, de faire en sorte que ton entraîneur-chef t'utilise là-dessus. Mais Viggo Björk, là-dessus, je suis désolé, mais il est bon là-dedans. Il se débrouille super bien. Il est capable d'aller supporter ses coéquipiers. Il est capable d'être efficace en transition. Il est capable de travailler dans à peu près n'importe quelle situation. Il peut aller devant le filet, aller chercher des chances de marquer. Il peut aller s'impliquer en récupération de rondelles. Et Viggo Björk, ça je le répète, je l'avais mentionné un petit peu avant le repêchage, j'avais parlé avec des gens qui l'ont vu en personne. Là. Oui, il est 5 pieds 9 pouces, Viggo Björk, mais on m'a déjà dit, ah, tu sais, s'il prend de la force physique, Viggo Björk est déjà très fort physiquement dans le bas du corps. C'est raide, là. Son niveau de musculature est déjà très développé. Et je pense que c'est ça qui va l'aider un petit peu pour la LNH. Ce qui va faire en sorte que c'est, entre guillemets, un petit peu plus facile. Puis tu l'as mentionné, Ali, plus d'ouverture. Oui, Adam Lowry, Morgan Barron. Il n'y a pas énormément de candidats pour te voler un poste au centre. Il y a de l'expérience au niveau professionnel également. C'était le premier centre à Goodrow Gardens l'an dernier. Il a été premier centre au championnat mondial junior, au championnat mondial. T'sais, donc, de l'expérience contre du gros calibre, il a déjà vécu ça. Et c'est ce qui peut l'aider à Winnipeg, je pense.
2: La saison dernière, les Pingouins avaient surpris bien des gens quand on a appris que Ben Kindle, 11e choix au total, avait percé le club à seulement 18 ans. Et là, Marty, tu nous parles de peut-être un nouveau Ben Kindle. C'est Nikita Klepov des Ducks d'Anaheim. Un profil intéressant. Lui aussi, il est sous contrat. Il jouait avec le Spirit de Saguenay l'an passé. Devait normalement aller dans la NCAA. Mais les Ducks l'ont signé, puis je me rappelle au repêchage, quand Mason McTavish avait été échangé aux Blues de Saint-Louis pour le 15e choix au total, c'était vraiment parce que les Ducks visaient Nikita Klepov. Est-ce que de ce que tu as vu de Klepov, il est peut-être capable de percer la Ligue nationale de hockey dès sa saison de 18 ans?
0: Écoute, ça me semble ambitieux, mais Moi, personnellement, je suis tombé en bas de ma chaise un peu quand j'ai vu ça. Là. J'étais sûr qu'il allait dans la NCAA. J'étais sûr que tu as un bon programme en Michigan State. Tu avais une chance de peut-être gagner le championnat national. C'est une équipe qui est blindée de ce côté-là. Je me disais, écoute, Nikita Klepa va pouvoir aller se démarquer avec ses habiletés phénoménales, avec sa créativité, sa vision de jeu, va pouvoir se diriger de ce côté-là puis dominer. Mais là, avec le contrat, ben il peut pas y aller dans la NCAA. C'est Ligue nationale de hockey. Puis comme il y a 18 ans, et qui était dans la OHL l'an dernier, ben c'est ça ou le spirit de Saginaw. Moi, j'ai l'impression que ce qui va arriver avec Nikita Klepov, et je regarde la formation des Ducks, moi, j'ai le goût de penser qu'il pourrait jouer le 9 matchs. Tu sais, il y a peut-être un trou là au sein du troisième trio. Je le sais qu'A.J. Greer a un bon contrat, mais A.J. Greer sur un troisième trio, c'est faible. Ouais. Comme ça. C'est là qu'un Klepov peut peut-être aller se démarquer au camp, d'aller montrer justement ses habiletés offensives très, très développées et de se retrouver peut-être avec un Alex Killorn, un Frank Vetrano peut-être au sein d'un troisième trio. J'ai simplement l'impression que, bon, je pense que ça va être correct à long terme, mais que le côté physique, à un moment donné, le côté exécution, vers le 10 ou 11e match, quand là, les vétérans commencent à gagner une coche et tout ça en talent et tout ça, ça va peut-être commencer à le rattraper. Et là, peut-être qu'on va se décider à le renvoyer dans la OHL. Mais c'est un dossier qui est intéressant à surveiller, là, parce que justement, repêcher peut-être un peu plus tard, mais la situation contractuelle qu'il a et son niveau de talent, tu sais, c'est le meilleur pointeur de la OHL également. Là.
3: Quand même.
0: Donc, tu sais, tu peux dire qu'offensivement, il est capable de se débrouiller aussi, là, et il y a les ouvertures à Nîmes.
2: On va suivre ça de très, très près. Ce seront des luttes qu'on va suivre aux différents camps d'entraînement qui vont s'amorcer dans la Ligue nationale de hockey le mois prochain. Très bon, Marty. Merci beaucoup. On se reparle la semaine prochaine.
0: Ouais, sans problème, les gars. On se reparle sans problème.
2: Merci beaucoup. Alors voilà, c'était Martin Thériault. On va prendre une pause au retour. Il y a présentement 10 équipes dans la LNH qui n'ont pas de capitaine en vue de la prochaine saison. On ne fera pas le tour de toutes les équipes, mais qui seront les nouveaux capitaines? Il y a des dossiers très, très intéressants. Qui aura la lourde tâche, ou pas si lourde, de succéder à Brady Tkachuk à Ottawa? Est-ce qu'une équipe pourrait tenter de nommer le plus jeune capitaine de l'histoire? Matthew Schaefer, est-ce que c'est possible? Ça s'en vient dans 2 minutes.
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2: 10 équipes sur 32. On s'entend, c'est quand même beaucoup. Là. C'est quasiment le tiers des équipes de la LNH. N'ont pas de capitaine en vue de la prochaine saison. Et j'ai trouvé un article de Sportsnet dans lequel ils ont essayé de prédire qui seront les prochains joueurs à porter le C. J'ai trouvé ça très intéressant. Et je veux qu'on joue le jeu, Hugo. On commence avec les Ducks d'Anaheim. Ça pourrait être un petit peu polarisant à Anaheim parce que, Goulis n'est plus là. Radko Goulis est parti avec le Lightning de Tampa Bay. Le journaliste de Sportsnet, il proposait le nom de Leo Carlson. Mais moi, je me demande si, avec ce qui s'est passé cet été à Anaheim, l'offre hostile que Leo Carlson a signé, qui a complètement chamboulé l'échiquier salarial, pas juste des Ducks, mais partout à travers la LNH, ça complique maintenant les négociations de contrat avec Connor Gauthier, qui n'a toujours pas signé. Est-ce qu'ils vont vouloir lui donner le C après qu'il ait fait ça?
1: Écoute, moi, je vais être bien franc avec toi. Je trouve que si on donne le C à Leo Carlson, on met beaucoup, beaucoup de projecteurs sur lui. Pour un gars qui a peu d'expérience dans la Ligue nationale, je verrais un autre gars porter le C à Anaheim. Bien franchement, un gars qui a vécu du succès, qui a côtoyé des vétérans dans l'équipe américaine. Je parle de Jackson Lacombe. Moi, je pense que ce gars-là, niveau jeunesse puis nouvelle génération des Ducks d'Anaheim, c'est le gars qui est le mieux placé pour être capable de mener une équipe vers le haut.
2: Parce
1: sincèrement.
2: J'ai vraiment l'impression que si c'était pas pour le contrat, ça aurait été Carlson.
1: Ouais, moi aussi.
2: Mais c'est bizarre. Je suis pas sûr que Pat Verbeek va être hyper content si c'est lui qui a le C. Une autre équipe dans la division Pacifique qui n'a pas de capitaine, c'est les Sharks de San Jose, Logan Couture, qui est encore sous contrat, mais évidemment, il est blessé, il joue plus depuis quelques saisons. Puis là, Hugo, on s'entend, là. Il n'y a pas de débat. Le C appartient déjà. On peut commencer à le coudre nous-mêmes. C'est Macklin Salvini qui va être le capitaine.
1: Ouais.
2: T'as aimé ça, hein?
1: Ah ouais, c'était bon. C'est bon.
2: Je ne sais pas coudre.
1: Tu sais pas coudre?
2: Non.
1: Non. Mais.
2: J'ai.
1: C'est peut-être pour
2: faut
1: ça qu'on commence.
2: Défauts,
1: en ce moment,
2: là,
1: c'est pour ça qu'on commence. Hein,
2: exactement.
1: Ouais, c'est sûr, c'est lui.
2: Il serait le sixième capitaine le plus jeune de l'histoire de la LNH. C'est Connor McDavid qui a été le plus jeune. Gabriel Landeskog, Sidney Crosby, Vincent Lecavalier et Jonathan Toews. Macklin Celebrini, il a toutes les raisons au monde de faire partie de cette liste-là. Ce serait totalement mérité.
1: Ben oui. On savait dès son arrivée avec les Sharks de San Jose que ça allait être le futur de cette concession-là. Futur de la Ligue nationale aussi. C'est le poster boy. Puis Macklin Celebrini a prouvé cette année qui a été capable de mener son équipe vers le haut, est un leader dans ce vestiaire-là. Mm-hmm. Puis avec le jeune groupe de joueurs qui s'en vient, qui vont aussi être des grandes têtes fortes vers le succès des Sharks, c'est lui en tête de liste. Il va être incroyable. Il va être un capitaine incroyable. Puis c'est pas pour rien qu'on compare à Sidney Crosby, parce qu'il a vraiment la même aura, la même éthique de travail que Sidney Crosby. Et regardez à quel âge Crosby a eu le capitaine. Ça vous donne une
2: exactement, idée. Exactement. Puis, t'as quand même quelques vétérans aussi qui sont en place à San Jose. Jacob Trouba qui a déjà porté le C plus tôt dans sa carrière. Ouais. Des gars qui au moins seraient capables de l'épauler à travers tout ça. Mais je pense pas que personne serait surpris si c'est Celebrini qui obtient le C chez les Sharks. Chez nos voisins, les Sénateurs d'Ottawa. Le capitaine a fait faux bond. Brady Tkachuk a dit « Ciao, bye, ça me tente plus de jouer ici. Je m'en vais rejoindre mon frère en Floride. » Fait que c'est quand même important. Pour l'avenir des Sénateurs, on le sait que c'est une équipe que niveau leadership, ça n'a pas toujours été nécessairement évident. Est-ce que Brady Tkachuk était le meilleur des capitaines? Pas si sûr que ça. Et là, il y a plusieurs bons candidats. Je pense qu'on peut penser rapidement à Jake Sanderson.
1: Ouais.
2: Est-ce qu'il y a un risque d'avoir Jake Sanderson? Est-ce qu'il va vouloir faire comme Brady Tkachuk un jour si ça se passe pas bien? À suivre. Nicolas Saint-Pierre nous le dit souvent, Jake Sanderson, c'est un peu... C'est comme le plus canadien des Américains. Là. C'est pas nécessairement un gars qui est dans cette mouvance-là. Est-ce qu'on pourrait y aller pour un vétéran comme Claude Giroux? Est-ce que ce serait enfin le temps pour qu'un Thomas Chabot, qui joue depuis longtemps avec les Sénateurs, qui est un francophone en plus, qui pourrait être un formidable visage pour l'organisation, pourrait être nommé capitaine, est-ce qu'on pourrait y aller pour Tim Stützle? Si toi, t'es avec les Sénateurs, Hugo, là, tu voudrais que ce soit qui ton capitaine?
1: Mais il y a comme trois contextes, je trouve, du capitanat des Sénateurs d'Ottawa. J'imagine un contexte un peu plus éphémère où l'équipe est peut-être pas nécessairement... Elle n'a pas nécessairement pris la décision concrète sur un jeune capitaine. Là, je verrais un genre de Claude Giroux porter le C. Okay. Parce que ça serait temporaire, ça serait le temps que
2: Giroux... Comme un capitaine de transition.
1: Exact. Giroux qui termine sa carrière a déjà porté le C auparavant, c'est un bon leader. Mon leader idéal, ça serait Jake Sanderson aussi.
2: Ouais.
1: Je pense que c'est le gars qui est le plus
2: faudrait
1: complet.
2: Faudrait que tu t'assoies avec.
1: Ouais, exact.
2: Là, Jake, là, tu veux-tu être ici ou non? Puis si oui, parfait.
1: Puis, je sais pas si tu savais, mais Jake Sanderson, Jeff, son père, il est Canadien. Donc,
2: ben voilà.
1: Il y a quand même une identification au Canada de la part de Jake Sanderson. Et c'est un jeune gars, c'est un gars qui veut apprendre, c'est un gars qui a, on sait, un impact direct au sein des Sénateurs d'Ottawa. Donc ça serait mon joueur idéal. Mais je pense que le volet plus réaliste, c'est Thomas Chabot. Et je pense que Nick Saint-Pierre, tu sais, il le dit tout le temps sur nos ondes. C'est le gars qui, ça fait le plus longtemps qu'il est là.
2: Ouais.
1: C'est le gars qui comprend le plus l'organisation. Il, dans la hiérarchie, dans la ligne narrative des Sénateurs d'Ottawa, ça serait à lui où le C serait le plus approprié.
2: Tu sais, c'est un gars qui a été à Ottawa pendant des années de vache maigre, a toujours l'air d'avoir conservé une bonne attitude, a connu une bonne saison l'an passé. Rappelle-toi, c'était vers la fin de la saison, il s'est cassé le bras ou le poignet ou la main, je suis plus trop sûr. Il est revenu super rapidement. Là, on disait que ça allait être un 4 à 6 semaines. Il est revenu comme en 2-3 semaines.
1: Exact.
2: Thomas Chabot, c'est un vrai. Puis les Sénateurs ont besoin de ça. Ça fait des années qu'on dit qu'ils doivent faire davantage d'efforts pour conquérir le marché francophone en Outaouais. Les Franco-Ontariens aussi. Ce serait un pas dans la bonne direction d'avoir Thomas Chabot comme capitaine. Je veux parler aussi des Islanders de New York. Pourquoi? Bon, Anders Lee est parti. On parle de gars peut-être comme Bo Horvat, comme Matt Barzal, comme Casey Sizikis. Mais je pense qu'il faut mettre le nom de Matthew Schaefer dans la discussion.
1: Oh boy.
2: Avec ce qu'il a accompli comme recrue, c'est un candidat sérieux au poste de capitana. Matthew Schaefer, si jamais il obtient le C, il deviendrait le plus jeune capitaine de l'histoire de la LNH. Plus jeune que McDavid, plus jeune que Le Cavalier, plus jeune que Crosby. Nommez-les, il serait le plus jeune. Il a encore 18 ans, il va avoir 19 en septembre. Y a-t-il un monde où c'est vraiment lui ou on va y aller plus pour le vétéran?
1: Écoute, je pense que la Ligue nationale et les équipes aussi rentrent dans cette tangente plus jeune-là. Je pense que le fait de considérer Matthew Schaefer comme capitaine des Islanders de New York est valide. Je crois pas que ça va être lui qui va l'être. Ça m'étonnerait pas qu'il y ait une lettre sur son chandail toute l'année, par contre, l'année prochaine. Mais effectivement... c'est plus tôt que tard, il va être capitaine des Islanders de New York. Ça s'en vient.
2: Ouais.
1: Mais est-ce qu'on veut lui donner immédiatement? Ça serait tout un coup. Je verrais un Matthew Barzal l'avoir, mettons, avant.
2: Parce que okay.
1: Barzal, c'est le gars, c'est le vétéran de la place. Ça fait le plus longtemps qu'il est là. Il connaît l'organisation comme le fond de sa poche. Bo Horvat a déjà été capitaine aussi dans sa carrière, donc c'est un bon nom suggéré. Mais ça se peut. C'est pas inévitable que Matthew Schaefer...
2: Il y a personne qui serait surpris. Parce que ce qu'il a montré, ouais, malgré son jeune âge, c'est que c'est quelqu'un de super mature, impliqué dans la communauté. Il a fait face à de l'adversité dans sa vie et il est passé à travers ça avec énormément de succès.
1: Ouais.
2: Tu sais, ce kid-là, parce que c'est encore un kid, il a une prestance, il a un aura que pas beaucoup de jeunes sont capables d'avoir. Fait que si jamais il devient capitaine des Islanders, moi, je me plaindrais pas du
1: moi
2: tout. Là. Je pense que ce serait amplement mérité
1: moi
2: dans le cas de Matthew Schaefer. On va prendre une pause. Au retour, c'est l'historien Marcel Dugas qui fait une chronique dans notre émission tous les mercredis cet été. On a abordé plein de sujets fascinants avec Marcel. La pire équipe de l'histoire du sport professionnel, les Spiders de Cleveland. La semaine passée, on a parlé de deux histoires. Comment est-ce que deux équipes dans la Ligue canadienne de football ont déjà eu le même nom? Ben, c'est arrivé puis ça a duré pendant très, très, très longtemps. On a aussi parlé de rumeurs de déménagement farfelus impliquant le Canadien. Marcel nous a d'ailleurs appris qu'il y avait déjà eu des rumeurs que le Canadien déménage à Québec puis même à Boston.
1: Ça, c'est fou.
2: Chance que ça n'a pas eu lieu. Et là, au retour, il veut nous parler d'un sport qui, à une certaine époque, était un des sports les plus populaires au Québec. C'était gros, c'était immense. Mais aujourd'hui, ça a pratiquement été oublié. Et il nous raconte c'est quoi dans deux minutes.
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2: Vous appréciez énormément ces chroniques. Ça se passe tous les mercredis. C'est l'historien Marcel Dugas, l'animateur du balado historique de Marcel Dugas. Comment ça va, Marcel?
19: Très bien. Vous, les gars, comment ça va?
2: Ça va, ça super, va super bien, merci. Marcel. Écoute, tu nous arrives avec un autre sujet fascinant aujourd'hui, Marcel. Un sport qui, il n'y a pas si longtemps que ça, était immensément populaire au Québec. Peut-être même un, sinon pas loin d'être le sport le plus populaire. Mais en quelques années seulement, ça a complètement disparu. Tu nous parles des courses de chevaux.
19: Ben oui, ben justement, Olivier, pas que je veux partager ta vie privée. Tu nous disais que tu es allé voir des courses à Trois-Rivières il n'y a pas si longtemps.
2: Oui.
19: On sait, bon, puis on ne s'est pas coordonné, rien. Je suis sûr que ça avait un feel rétro d'aller voir ça. Puis c'est normal parce que c'est un sport qui appartient au passé. Tu sais, c'est vraiment un pan de notre patrimoine sportif. Mais on a eu des sports qui ont fait que passer au Québec. Puis on pourrait en nommer le roller hockey, par exemple. Hein, on avait eu une équipe professionnelle de roller hockey dans les années 90.
1: Les Roadrunners,
19: exactement. Il y en avait eu une à Ottawa aussi, pour les gens qui nous écoutent en Outaouais. C'était vraiment une mode. Ça n'a fait que passer. C'est parti comme c'est venu. Mais l'amour des Québécois, des Québécoises pour les courses de chevaux, ça a duré très, très longtemps. Et tu le mentionnais il y a une seconde, il y a eu des périodes où il n'y avait rien de plus gros dans le monde du sport au Québec. On a eu des dizaines d'hippodromes, dont l'hippodrome de Montréal, qui s'appelait Blue Barnett pendant très longtemps. Ça attirait les spectateurs par milliers. Il y avait une couverture mur à mur dans les médias. Et aujourd'hui, il en reste pratiquement rien, à part l'hippodrome de Trois-Rivières qui fait 2 programmes par semaine, alors qu'on a eu des périodes où c'était des 5-6 par semaine à plusieurs différents endroits. Les courses de chevaux, les êtres humains, ça va ensemble. Personne ne sait quand on a organisé les premières courses de chevaux. Sans faire un historique complet, je peux juste vous donner un jalon, une date. Pendant les Jeux olympiques de la Grèce antique, pas ceux de Pierre de Coubertin qu'on connaît aujourd'hui, ceux qui les ont inspirés il y a 2600 ans à peu près, il y avait des courses de chevaux déjà à ce moment-là. Et partout où on avait des chevaux, on les a fait courir ou à peu près. Le sport va vraiment s'imposer en Grande-Bretagne dans les années 1600-1700. Et c'était le sport des rois, des gens riches. C'était l'élite qui assistait aux courses. Donc, ça faisait chic, là, les courses de chevaux.
20: Il y avait un prestige d'aller là, là.
19: C'est ça, c'était pas pour tout le monde. Ça va naturellement traverser l'océan pour arriver chez nous, surtout après qu'on soit devenu une colonie britannique. Une des toutes premières, possiblement la première course de chevaux de l'histoire canadienne, a eu lieu en 1767 sur les plaines d'Abraham à Québec. Et c'est une jument qui s'appelait Modesty qui a gagné la course. Et je le dis parce que elle était négligée des parieurs. Et semble-t-il qu'il y a beaucoup de gens qui sont repartis très fâchés que Modesty ait gagné. Parce que déjà, à ce moment-là, en 1767, les paris et les courses de chevaux, ça allait ensemble. C'était indissociable. D'ailleurs, à peu près à la même époque, la ville d'Halifax, en Nouvelle-Écosse, a interdit les courses parce que ça transformait les résidents de la ville en gamblers paresseux et immoraux. Donc, les deux allaient ensemble, mais ça a toujours été une relation compliquée.
20: Ouais.
19: Blue Bonnet, je vous en parlais il y a une minute, c'est probablement l'hippodrome le plus célèbre qu'on a eu au Québec. Le nom a d'abord été utilisé parce qu'il y a eu plusieurs Blue Bonnets. La première, c'était une piste de course dans ce qui est devenu par la suite Ville-Saint-Pierre, qui fait aujourd'hui partie de l'arrondissement de la Chine. Cette piste-là a déménagé une première fois. Le nouveau Blue Bonnet a été créé dans ce qui est aujourd'hui Montréal-Ouest. En fait, la piste se trouvait tout près de la gare de Montréal-Ouest sur la ligne du train de banlieue. Et je le mentionne parce que on a dû déménager encore une fois parce qu'il y a une nouvelle ligne de chemin de fer qui a été construite qui a coupé la piste en deux. Quand on regarde les dessins d'époque, tu vois, ils ont montré encore le dessin de l'ovale de la piste et le petit dessin de chemin de fer qui passait directement dans le milieu. Donc, on s'est dit, ben, je pense qu'il va falloir s'installer ailleurs. On a cherché longtemps le site idéal. On a finalement acheté des terres agricoles et on a installé un nouvel hippodrome en 1907 dans le secteur du boulevard des Caries où la piste est restée jusqu'à la toute fin dans les années 2000. L'inauguration du nouveau Blue Bonnet a attiré 4000 personnes qui venaient de partout au Canada, aux États-Unis. Il y avait beaucoup d'anglophones et des représentants de plusieurs des grandes familles de Montréal. Donc, c'était, ça n'avait pas perdu son côté élitiste encore à ce moment-là. Et moi, dans la vie, je lis beaucoup de vieux journaux. C'est un peu mon truc, là. Et très souvent, dans ce temps-là, on en beurrait épais, entre autres, quand on avait des inaugurations de quelque chose. Je vais vous lire ce qu'on disait à propos du nouveau Blue Bonnet dans le journal le lendemain. Personne n'a quitté l'hippodrome sans manifester hautement son contentement et sa satisfaction relativement à la valeur très appréciable de ce qui leur avait été donné durant cette mémorable journée. Toutes les courses furent les plus intéressantes que nous ayons eues depuis que ce sport est pratiqué au Canada et la piste est sans contredit une des plus parfaites qu'il y ait au monde.
20: Mon Dieu, hein? On dirait quasiment de la pub.
0: Tabarouette.
19: Ben, j'ai l'impression que peut-être le journaliste a versé une petite enveloppe du promoteur. Là, je veux pas diffamer personne, quoi, qui nous a quittés depuis fort longtemps, mais il y avait un style vraiment à l'époque où on, tu sais, tout était toujours le meilleur au monde, le meilleur de l'univers. C'était, enfin, bref. Tout ça pour dire des très, très bonnes critiques pour Blue Bonnet quand ça a ouvert, mais il n'y avait pas que Blue Bonnet. Dans la région de Montréal, on a eu une piste à Dorval qui a été fermée dans les années 1940 pour faire place à l'aéroport de Dorval. Il y en a eu un à Ville-Mont-Royal, un à Ville-Saint-Laurent, un à La Prairie. Il y a eu un hippodrome sur l'île Grosbois dans les îles de Boucherville. Il y a eu le parc de Lorigny qui a occupé différents sites sur le plateau Mont-Royal qui a été une piste très importante. Puis ça fait drôle de penser qu'on pouvait avoir de la place pour une piste de course de chevaux sur le plateau Mont-Royal, mais c'était justement ça le problème. À mesure que ça s'urbanisait, qu'on construisait toujours plus de maisons, il fallait toujours déménager. La piste a dû fermer à un moment donné à cause de ça, parce qu'on avait juste plus de place pour s'installer. Une des dernières à voir le jour dans la région de Montréal, ça a été l'hippodrome du parc Richelieu dans Pointe-aux-Trembles, fondé dans les années 1930. Ça a été actif jusqu'aux années 1970. Et on a déjà attiré 18 000 spectateurs pour un programme de course au parc Richelieu. On faisait tirer une Cadillac comme prix de présence ce jour-là. Donc, c'est sûr que ça a aidé un peu, mais quand même, 18 000 personnes, surtout à ce moment-là, pour aller voir des courses. C'était de la grosse business. C'était, comme je vous disais, là, on était à peu près là, dans la grande, grande popularité des courses de chevaux chez nous. Il y avait un appétit dans le public pour aller en voir. Il y avait un appétit chez les promoteurs pour construire des hippodromes. Mais À ce moment-là, il faut dire que toutes les hippodromes ne fonctionnaient pas en même temps, évidemment. On organisait ce qu'on appelait des meetings. On présentait des programmes de course une semaine ou deux. Puis après ça, il y avait une autre piste qui présentait son meeting et ainsi de suite. On n'aurait pas pu avoir des courses là, à tous les jours sur 4-5 pistes en même temps. On aurait manqué de clients et surtout, on aurait manqué de chevaux. Parce que ça, c'est un problème. Assez souvent, c'est pas tout de vouloir organiser des meetings. Les gens veulent parier. Il faut avoir des concurrents.
20: Ouais, puis des bons concurrents.
19: Oui, ben autant que possible. Puis ça, c'était très souvent, on voit ça aussi quand on lit les journaux. Ah, il y a un train de chevaux des États-Unis ou de Toronto qui arrive. Là, ça va aider là parce que les meetings ces temps-ci, c'est pas terrible les concurrents qu'on nous présente. C'est un problème qui revenait souvent. Là, je vous parle juste de Montréal depuis tantôt, mais les courses de chevaux, ça a été populaire partout au Québec. Il y a eu un hippodrome à Aylmer, aujourd'hui un arrondissement de Gatineau. Ça s'appelait Connaught Park. Ça a été en opération pendant presque un siècle. Québec a eu son hippodrome aussi sur le site du Parc de l'Exposition. On a présenté des programmes là pendant près de 100 ans. Les bâtiments ont été démolis pour faire place au Centre Vidéotron. Sherbrooke a eu son hippodrome. Jonquière en a eu un. Il y a aussi eu un grand nombre de pistes de courses de moindre envergure. Mais je reviens à Montréal. Les courses vont vraiment connaître une heure de gloire dans les années 1960. 1968, on a eu 266 jours dans l'année où on avait des courses à Montréal. Wow. On a attiré au total 2,5 millions de spectateurs.
4: Quand même.
19: Puis il se pariait des sommes épouvantables. On parle de 122 millions de dollars pariés dans les hippodromes à Montréal en un an. On s'entend que c'est beaucoup d'argent aujourd'hui. Oui. À cette époque-là, c'était vraiment beaucoup d'argent. Puis je peux même vous faire une comparaison. C'est à la même période où on a inauguré le pont-tunnel Louis-Hippolyte Lafontaine en 1967. La construction avait coûté 75 millions. Donc dans une année, on pariait un pont-tunnel et demi dans les hippodromes juste à Montréal.
20: C'est incroyable.
19: Pas ailleurs en province. Fait que c'est des grosses affaires qu'on faisait à ce moment-là. Puis je vous parlais de la couverture médiatique. Chaque journal avait son reporter attitré à l'hippodrome. Il y avait même un quotidien qui n'existe plus aujourd'hui qui s'appelle Le Montréal Matin. Ça, c'était la bible des parieurs puis des amateurs de chevaux. Il pouvait, dans les années 60-70, y avoir 5-6, j'ai déjà vu 8 pages sur les courses de chevaux, mais à tous les jours.
20: Donc, c'était quasiment aussi populaire que le hockey, là, on pourrait dire.
19: On voyait quand même que le hockey était à la fin des pages sportives. Normalement, en termes d'importance, quand c'est un journal, tu mets ce que tu as de plus important à la fin. Les courses de chevaux étaient plus dans le début, mais quand même 8 pages dans un journal sur un sport en particulier, ça veut dire que les gens étaient intéressés. Les gens voulaient voir les résultats des courses, les pronostics des courses, puis bon, pas juste au Québec, en Ontario, aux États-Unis, parce qu'il y avait d'autres moyens aussi de parier ailleurs qu'en étant seulement dans les hippodromes. Puis, même chose aussi pour les bulletins de nouvelles sportives à la télévision, encore dans les années 80, tu avais toujours un résumé de la journée à l'hippodrome de Montréal, des fois à l'hippodrome de Québec, dans les stations régionales aussi, on devait couvrir nos propres hippodromes. Ça allait ensemble, puis on n'aurait pas imaginé un bulletin de nouvelles sans ça. Et ça a arrêté presque d'un coup sec. Puis c'est ça qui est vraiment remarquable. Puis ça pose la question, comment un sport aussi populaire a pu essentiellement disparaître en aussi peu de temps? Puis la réponse, ben ça tient en bonne partie à ce que je vous disais tantôt à propos du lien entre les courses de chevaux puis les paris.
20: Ah.
19: Pendant longtemps, l'hippodrome, c'était la seule opportunité à peu près qu'on avait de jouer à des jeux d'argent. Il n'y avait pas de casino, il n'y avait pas de loterie, il n'y avait pas de paris sportifs. Tout ça, ça existait. Si on cherchait un peu, généralement, c'était contrôlé par le crime organisé.
20: Ouais.
19: Mais si on voulait parier légalement puis faire toutes ces affaires-là légalement, le moyen de le faire, c'était d'aller à l'hippodrome. Puis on le sait, les humains, les jeux d'argent, ça vient chercher quelque chose en dedans de nous. Souvent, un peu trop, malheureusement, on sait, ça crée de la dépendance.
20: Ouais.
19: Mais là, on pouvait le faire sans que la police ne débarque. Et dans les années 1990, ben là, les habitudes vont changer. On ouvre les casinos, il y a mise au jeu qui arrive. C'était plus nécessaire de passer par la piste de course pour assouvir ce besoin-là. Et c'est ce qui fait que l'industrie a crashé comme ça. Mmh. Puis le gouvernement du Québec a vraiment tout essayé pour que l'industrie des courses de chevaux survive. On a pratiquement nationalisé tout ce secteur-là dans les années 1990. Ça n'a pas marché. les hippodromes ont fermé les uns après les autres, à part celui de Trois-Rivières. Et on a couru pour la dernière fois à l'hippodrome de Montréal à l'été 2008. Et on attend toujours le nouveau quartier Namur Hippodrome qui va prendre la place de Blue Bonnet. C'est un grand espace.
20: Ouais.
19: On pense pouvoir construire presque 20 000 nouveaux logements sur le site, sur des terrains avoisinants. Mais ça avance pas très vite et j'espère qu'à ce moment-là, au-delà du nom d'appeler ça Namur Hippodrome, qu'on va commémorer le fait que ça a été un site tellement important, un endroit qui était tellement, ça faisait vraiment partie de la culture sportive et de la culture point du Québec que l'Hippodrome de Montréal. J'espère que ce sera mentionné, que ce sera rappelé dans ce quartier-là quand il finira par sortir de terre.
20: Absolument, Marcel. Écoute, j'ai une question pour toi parce que bon, au Québec, ça semble un peu être mort du jour au lendemain. Mais si on regarde aux États-Unis, le Derby du Kentucky, c'est encore un événement très prestigieux. T'as le Belmont aussi. Est-ce que c'est plus parce que ben, c'est la tradition, ça fait partie de la culture, ou est-ce que c'est encore non des événements qui sont populaires, qui sont courus aux États-Unis, les courses de chevaux?
19: Ça, je te dirais que bon, les événements de la triple couronne, ça c'est un peu à part. Tu sais, ça c'est un peu à part. Ça, tu sais, il y a toute la tradition, puis on sait les gens sont toujours, toutes les vedettes maintenant courent le Derby du Kentucky, tout le monde s'habille, ça se met des chapeaux puis des habits puis etc. Il y a un peu de cette mythique-là, de cette légende-là, mais en termes de nombre d'hippodromes, ça, j'ai l'impression qu'il en reste moins qu'il y en avait justement parce qu'il y a d'autres façons, encore une fois, de parier puis de faire de l'argent ou de perdre de l'argent, plus souvent en perdre, qu'il y en avait à ce moment-là. Mais je t'avoue que là, j'ai pas, tu sais, de données là, que je pourrais te dire comment c'était la situation dans les années, mettons, 70-80 par rapport à aujourd'hui. J'ai l'impression que c'est plus que c'était, hormis là, la triple couronne du turf.
20: Ouais.
19: Mais là, je m'aventure un peu. J'ai pas regardé.
20: J'ai aussi une question d'un auditeur, Laurent. Il nous demande comment ça se fait qu'au Québec, c'est des courses attelées, donc avec une espèce de chariot derrière le cheval, alors qu'ailleurs, ils sont sur le cheval, la classique course au galop.
19: Pendant longtemps, il y a eu les deux. Ça, tu voyais ça en regardant des vieux journaux, on disait, mettons, OK, dans le meeting qu'il va y avoir au Parc Richelieu cette semaine, mardi, mercredi, jeudi, c'est des courses sous harnais, vendredi, samedi, dimanche. C'est... Mais je sais pas à quel moment la transition s'est faite qu'on a arrêté d'avoir autre chose que des courses sous harnais. Là, ça, c'est une très bonne question que pose notre auditeur. On a fait les deux avant de passer seulement aux courses sous harnais. Je ne sais pas qu'est-ce qui a causé cette décision-là.
20: OK, très intéressant. Merci beaucoup, Marcel. C'était fascinant de creuser sur ce sujet-là parce que tu as raison que c'est rare qu'on voit des sports qui étaient si gros à une certaine époque disparaître du jour au lendemain. Et si jamais vous êtes encore intéressé par ça, je fais pas de plug, mais il y a l'hippodrome de Trois-Rivières qui est encore ouvert.
1: Une expérience grandiose.
20: Merci beaucoup, Marcel. On se reparle la semaine prochaine.
19: À la semaine prochaine.
20: Bye, bonne fin de journée. Voilà, alors c'était l'historien Marcel Dugas. Après la pause, on a commencé cet exercice-là plutôt à l'émission. Les joueurs qui ont déçu à travers la LNH la saison dernière, est-ce qu'ils vont être capables de rebondir, de sortir de leur torpeur, ou bien ça va continuer à aller dans la mauvaise direction? Austin Matthews, Jesperi Kotkaniemi, Samuel Montembeau, Jonathan Huberdeau, Sergei Bobrovski, qu'est-ce qui va se passer avec eux? Ça s'en vient dans deux minutes.
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20: Il y a des joueurs qui ont déçu la saison dernière dans la LNH et pour certains, ben, ça fait plusieurs années que ça va pas très bien. Et on va se pencher sur leur cas. Est-ce qu'ils vont être capables de rebondir, de rejouer encore à la hauteur de leur talent ou est-ce que c'est pas mal le début de la fin pour eux? On va commencer avec un gardien de but, Sergei Bobrovsky. Puis je le sais que Bobrovsky, c'est peut-être pas juste de sa faute. Parce que son équipe devant lui, c'était pas facile cette année. Beaucoup de blessures chez les Panthers de la Floride. Mais c'est indéniable, il n'a pas connu une saison à la hauteur de son talent. Pourcentage d'efficacité de 877. C'était d'ailleurs la première fois de sa carrière qu'il avait un pourcentage d'efficacité aussi faible. C'était pas facile pour les Panthers. 3.07 moyenne de but alloué. Là, il se retrouve chez les Maple Leafs à l'âge. Il va avoir 38 ans la saison prochaine. Penses-tu qu'on va revoir le Bob des beaux jours, Hugo? Est-ce que l'an passé, c'était clair que c'est une indication que ça finit pour lui?
1: Ouais, c'est ça. Pour les vieux gardiens de but, c'est tout le temps comme une ligne de non-retour. J'ai l'impression que pour Sergei Bobrovsky, c'est comme une vieille tondeuse. À force de la trinquer, éventuellement, elle va se mettre en marche. Mais c'est vraiment ça. Parce que l'année où les Panthers ont remporté leur deuxième Coupe Stanley, le début de saison de Bobrovsky a été super lent. Mais une fois arrivé en séries éliminatoires, il a été étincelant. Cette année, je sais pas si ça va être la même chose, par contre. À 38 ans, ça commence à être vieux.
20: Ouais.
1: T'as pas la même brigade défensive. Tu vas recevoir beaucoup de lancers. Je pense que ça va être le début de la fin pour Sergei Bobrovsky cette année, malheureusement.
20: Moi, je suis d'accord avec toi. J'y crois pas au Bob. Il a eu une carrière incroyable. Le gars s'en va directement au temple de la renommée. Mais il est vieux. Il a joué beaucoup de hockey dans les dernières saisons. Des longs parcours en séries éliminatoires. Il va avoir beaucoup de pression pour performer à Toronto. Et son numéro 2, Anthony Stolarz, c'est pas le gars le plus fiable d'un point de vue santé non plus. Donc, à quoi va ressembler la charge de travail de Bobrovsky? J'ai pas l'impression qu'il va sortir une saison très impressionnante et ça, c'est une mauvaise nouvelle pour les fans des Maple Leafs de Toronto. Je veux qu'on y aille avec un autre coéquipier de Sergei Bobrovsky, Austin Matthews. Et c'est fascinant, Austin Matthews, parce qu'il y a quelques saisons à peine, il était sur le rythme du nombre de buts d'Alex Ovechkin. Si Austin Matthews continuait sur le rythme qui a commencé sa carrière, là, il aurait eu des chances réelles de battre la marque d'Alex Ovechkin pour le plus de buts en carrière dans la LNH. Par contre, depuis deux années, c'est plus difficile. Oui, il y a les blessures, mais même en santé, c'est pas pareil. 33 buts en 2025 et seulement 27 buts en 60 matchs la saison dernière. Je lisais de plusieurs experts, notamment un texte de Martin Leclerc qui était paru pendant l'hiver, et on dit que, au point de vue vélocité de son tir, au point de vue efficacité de son tir, Austin Matthews n'est plus aussi bon qu'avant. Qu'on dirait que physiquement, son corps ralentit. À 28 ans, Hugo, est-ce que tu penses que Matthews pourrait redevenir le marqueur de 50-60 buts qu'il a déjà été, ou il faut s'habituer à avoir un joueur un peu différent?
1: C'est vraiment une bonne question. Honnêtement, je pense que il y a une partie de rétablissement là-dedans, rétablissement très lent du côté d'Austin Matthews. Je verrais quand même un progrès, je pense, cette année, parce que justement...
20: Il va en marquer 30,
1: ouais,
20: on s'entend.
1: Ouais. C'est juste inhabituel de son bord d'être autant au ralenti là, par rapport à sa production de buts. Mais c'est un rythme qu'il va retrouver, parce que même...
20: Tu penses qu'il va redonner un marqueur de 50-60 buts?
1: Ouais, peut-être pas 60. Là. 60, c'est intense quand même, mais... Tu sais, je verrais du 40-45 buts peut-être.
20: C'est ce qui est en deçà des standards pareils qu'il a établi depuis le début de sa carrière.
1: Oui, mais si tu regardes les deux dernières saisons, beaucoup mieux. Tu comprends? Fait que, mais effectivement, si tu passes sur l'ensemble de sa carrière, c'est une régression. Effectivement.
20: C'est ça.
1: C'est un état de santé. C'est son état de santé, malheureusement.
20: Ça arrive ouais. Des joueurs qui vieillissent peut-être plus rapidement que d'autres, que leur corps devient plus hypothéqué plus rapidement. J'ai l'impression que c'est le cas avec Austin Matthews. Je pense pas qu'il va redevenir un marqueur constant là, comme Ovechkin le faisait ou comme Matthews le faisait

0: journée avec la coupe là, cet été, on l'a vu. Tout le monde pensait qu'elle allait être achetée ou qu'elle allait être échangée par les Hurricanes. Là, le plafond a augmenté. Fait qu'ils se sont dit, ben regarde, on peut le garder, on va lui donner une autre chance. Tu t'attends à quoi pour quelqu'un la saison prochaine?
1: Est-ce que c'est trop méchant de dire absolument rien?
0: Non, okay, c'est juste.
1: Je m'attends absolument rien d'espérer que Kotkaniemi, là, je pense que... Écoute, tu peux pas avoir mis les standards plus bas qu'ils sont en ce moment. Tu sais, 9 points à 42 parties, t'as été sur la galerie de presse pendant l'autre moitié de la saison. T'as gagné la coupe, chapeau. Mais
0: ouais. Il y a un auditeur qui m'a écrit hier, Charles. Je pense que c'est Charles son nom, désolé si je me trompe. Puis il m'a dit, est-ce que tu penses que Kotkaniemi ferait une meilleure job qu'Oliver Kapanen avec le Canadien?
1: Ah, non. Non, je pense pas.
0: Moi, je lui ai répondu. D'un côté, je me dis, n'importe qui serait capable de produire avec Ivan Demidov.
1: Ça, c'est vrai, par contre.
0: Mais de l'autre, KK s'est fait donner, mêler une chance en Caroline, puis ça a jamais rien donné. Écoute, il a joué sur le deuxième trio, il a joué sur l'avantage numérique.
1: Ça a pas marché, là.
0: Ça a pas marché.
1: Ah non. Puis tu laisses une chance à Kapanen. Tu sais, c'est une saison. Puis c'est 22 buts. Est-ce que KK a déjà scoré 22 buts dans sa carrière? Non.
0: Non, en fait, ce qui est fou, c'est que sa meilleure année, c'est probablement son année recrue. Il a eu une bonne saison quand même en Caroline, sa deuxième, 43 points. Là. Mais non, il n'a jamais marqué 22 buts. Effectivement, sa meilleure, c'est 18 buts.
1: Exact. C'est cette année-là, de 43
0: Exactement.
1: Points.
0: Donc, Kotkaniemi, un ancien du Canadien. On y va avec un joueur actuel du Canadien, Samuel Montembeault. Ça, c'est la question qui est sur toutes les lèvres. Samuel Montembeault n'a pas été échangé. Est-ce que Samuel Montembeault va retrouver la forme qu'on voyait il y a 2 ans quand il avait mené le Canadien jusqu'en séries éliminatoires? 62 matchs pour lui cette saison-là. Ou est-ce que c'est le gars qu'on a vu l'an passé qui faisait malheureusement pas le travail, accordait souvent un but sur le premier lancé, 872 de pourcentage d'efficacité? C'était un, sinon peut-être même le pire gardien de la Ligue l'an passé.
1: Puis... Tu sais, je pense que Samuel Montembeault veut prouver que ça a été juste une année de misère, là. Je pense que ses standards en tant que joueur, et on l'a vu il y a 2 ans, il est capable de performer, là, quand il se met vraiment à être concentré. Du côté de ses performances, on peut pas être plus bas que ça. Non. Donc, c'est sûr qu'il va avoir, ou il doit avoir un progrès. On souhaite pas qu'il y ait une régression parce que sinon, c'est vraiment la fin pour lui. Là. On s'entend.
0: Ouais. Ah, je suis
1: d'accord. Pense qu'il y a aucune autre équipe qui va prendre une chance sur Samuel Montembeault s'il y a des performances en dessous de ce qu'il y a en ce moment.
0: Exactement. On va terminer avec un Québécois, Jonathan Huberdeau. Malheureusement, peut-être le pire contrat de toute la LNH, 10,5 millions de dollars jusqu'en 2031. Sa production qui a énormément décliné depuis son arrivée chez les Flames de Calgary. Et l'an passé, c'était la pire saison de loin depuis qu'il est avec les Flames. 25 points en 50 matchs, a pris fin de façon abrupte à cause d'une blessure. Il est rendu à 33 ans, Jonathan Huberdeau. Est-ce qu'il va retrouver un certain standard ou faut s'habituer à ça malgré son salaire?
1: Ouais, c'est ça. Selon toi, en fait, ça serait quoi le standard de Jonathan Huberdeau?
0: C'est une bonne question, parce qu'il nous avait habitué à un standard d'au-dessus d'un point par match quand il était avec les Panthers. Il avait même eu une saison de 115 points. Depuis qu'il est à Calgary, c'est un nouveau standard. C'est entre 50 et 60, ce qui est évidemment vraiment pas assez quand t'es payé aussi grassement. Est-ce qu'il va être capable de le retrouver? Je le sais pas. En même temps, à Calgary, c'est pas comme si... Il va jouer avec des joueurs de grand talent qui vont l'aider à produire non plus.
1: Exact.
0: C'est difficile de s'imaginer qu'il pourrait redevenir un joueur de plus que quoi, 50, 55 max.
1: C'est le plafond,
0: 60 points par année, écoute. Premier centre des Flames, on se demande si c'est Mikael Backlund ou Morgan Frost.
1: Pas fameux. Ouais, non, c'est ça, c'est pas fameux. Puis c'est vrai, t'as raison. Mais si tu regardes l'ensemble de la carrière de Jonathan Huberdeau, outre sa saison de 115 points, il a quand même eu une saison de 92 points là-dedans, dans sa carrière. Et sinon, ça tourne autour de 60 points. Là. Il y a eu 3 grosses saisons, ah, 92,
0: mais
1: il y a eu des... 78, 115.
0: Ça, mais il y a quand même eu des saisons d'au-dessus d'un point par match. T'sais, 78 en 69, 61 en 55.
1: C'est vrai.
0: Il est capable.
1: Oui, il est capable d'avoir un rythme intéressant.
0: Et en plus, il revient de blessure. Ouais. Ça va être à suivre. Au retour de la pause, c'est le bureau des commissaires avec Dan Richard. On regarde 5 des meilleurs espoirs du Canadien. Quand ils vont arriver dans la LNH, s'ils arrivent dans la LNH et qu'ils vont être à maturité, qu'est-ce qu'ils pourraient apporter à l'équipe? Ça va être quoi leur chaise avec le Canadien? Michael Hage, Jacob Fowler, Alexander Zarovski. On va aussi se poser la question, les Blue Jays sont-ils capables de se qualifier pour les séries éliminatoires?

0: Ça s'en vient avec Dan Richard dans deux minutes.
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0: Bienvenue dans le bureau des commissaires avec Dan Richard. Comment ça va, Dan?
11: Salut les boys, ça va très bien, vous autres aussi?
0: Ça va super bien, shape, merci. Écoute Dan, entre quelques épopées nocturnes que t'as avec tes nouveaux-nés, tu nous as sorti un sujet vraiment intéressant. Je pense que c'est un bon exercice à faire cet été. 5 des meilleurs espoirs du Canadien. Michael Hage, Jacob Fowler, Alexander Zarowski, David Reinbacher et Bryce Pickford. On va regarder... Qu'est-ce que ça va donner si jamais dit Michael Hage, Jacob Fowler, Alexander Zarowski, David Reinbacher et Bryce Pickford. On va regarder qu'est-ce que ça va donner si jamais ils atteignent la LNH un jour. Qu'est-ce que, si jamais ils atteignent vraiment leur plein potentiel, où est-ce qu'ils pourraient s'inscrire dans la hiérarchie chez le Canadien de Montréal? Et on va commencer, tiens, avec Michael Hage, qui est le meilleur espoir du Canadien chez les patineurs. Qu'est-ce que ça va donner si jamais ils atteignent la LNH un jour? Qu'est-ce que, si jamais ils atteignent vraiment... leur plein potentiel, où est-ce qu'ils pourraient s'inscrire dans la hiérarchie chez le Canadien de Montréal? Et on va commencer, tiens, avec Michael Hage, qui est le meilleur espoir du Canadien chez les patineurs. Il a décidé de rester à l'Université du Michigan. Où est-ce que tu le vois évoluer une fois

0: quoi qui arrive dans la LNH.
1: C'est vrai que c'est un bon exercice. Je le faisais un petit peu hier avec des amis. Puis c'est fou à quel point la perception d'un espoir, tu sais, qui n'a pas encore touché à la Ligue nationale, peut changer selon les gens. Michael Hage, je pense que la perception de Michael Hage est assez c'est assez commun pour la plupart des gens. C'est, moi, je le vois comme étant un bon deuxième centre de la Ligue nationale, un gars qui va aller chercher plus ou moins 60 points, un gars qui peut jouer sur un premier avantage numérique, mais que sa chaise, c'est peut-être plus une bonne unité de deuxième avantage numérique, un joueur qui va jouer 18, 19, 20 minutes par match. C'est ce genre de joueur-là. Et puis, bon, le joueur que pour chaque joueur, je vais nommer un comparatif de joueur établi dans la Ligue nationale.
0: Okay.
1: Mais là, c'est pas le comparatif que je nomme, c'est pas tant dans le style de jeu que plus que dans la valeur du joueur. Sa chaise dans son équipe, sa production. Comprenez ce que je veux dire?
0: Ouais.
1: Le joueur, puis je pense que j'ai déçu un peu mes amis en nommant ce joueur-là, mais le joueur que je vois là, c'est Dylan Cousins.
0: Ah, ben solide quand même, là.
1: Je pense que Dylan Cousins il est un petit peu victime de ce qu'on pensait qu'il allait devenir avant qu'il atteigne la Ligue nationale. En tout cas, moi, je le voyais plus comme un premier centre que comme un deuxième. Rappelez-vous, au championnat mondial junior, il était dominant.
0: Ouais.
1: Dominant. Tu sais, il est arrivé quand même avec un gros profil dans la Ligue nationale. C'est pas tout à fait ça, mais c'est un joueur qui peut faire 55, 60. Une bonne saison, il peut s'approcher du 70 points. Si Michael Hage devient ça, devient cette valeur-là, pour le Canadien, je pense que c'est mission accomplie. Tiens, après, là, j'aime souvent ça faire cet exercice-là. Mais si Michael Hage a 820 games dans la Ligue nationale, ou 840 games, ce qui donne, si tu divises par 10, une saison complète, s'il a à peu près 600 points,
0: mm-hmm.
1: ouais, tu l'as, ton joueur de 60 points. Est-ce que je le vois plus que ça? C'est dur, là. T'sais, c'est dur de, année après année ou presque, y aller de 70, 75 points.
0: Mais oui.
1: Il y en a moins qu'on pense qui font ça.
0: Puis faut modérer nos attentes aussi avec le deuxième centre. Tu sais, y a pas beaucoup d'équipes qui peuvent se vanter d'avoir Crosby et Malkin comme deux premiers centres. Tu regardes la plupart des formations à travers la LNH, même les meilleurs, là, même les champions de la Coupe. Tu sais, les Hurricanes, c'était Logan Stankoven, puis les Panthers de la Floride, c'était Sam Bennett, qui, oui, c'est un gros nom, Sam Bennett, mais c'est un joueur d'une cinquantaine de points par année. Ton deuxième centre, ça a pas besoin d'être Marc Messier pour que tu sois une équipe qui compétitionne année après année.
1: Ben, parce que t'es tributaire du temps de glace, puis des partenaires de trio que t'as aussi, là.
0: Ouais.
1: Tu peux pas, puis je pense que des fois, on confond le plafond d'un joueur, la meilleure ou les deux, trois meilleures saisons qu'il va avoir de sa carrière et la valeur du joueur, tu sais, parce que si maintenant t'enlèves les deux trois meilleures saisons, puis t'enlèves les deux trois pires, c'est quoi qui te reste?
0: C'est ça.
1: Est-ce que Michael Hage peut arriver une année pour faire 80 points ou 75 points, une année que tout va bien, une année exemple où ce que Suzuki est blessé, puis il y a le premier avantage numérique, puis il joue avec Caulfield ou il joue avec Demidov. Oui, ça y a personne va tomber en bas de sa chaise, selon ce qu'il nous a montré à date du parcours universitaire avec l'équipe Canada Junior. Mais est-ce que ça va devenir, si tu as un deuxième avantage numérique à 35 secondes d'avantage numérique, si tu joues pas avec le meilleur ailier, ou tu sais, si tu joues 18-19 minutes de temps de glace, c'est dur d'arriver pour faire 80 points dans ces circonstances-là. Fait que c'est pour ça qu'une soixantaine de points, un joueur offensif, un joueur établi dans la Ligue nationale, sur un trio offensif, un top 6, ça c'est réaliste, puis je pense que ça va ressembler à ça.
0: Puis ça aurait été le fun de le voir débarquer à Montréal dès cette année, mais en retournant à l'Université du Michigan, au moins il va être capable de se développer davantage au centre. Par moment, l'an passé, il joue à l'aile, mais il veut vraiment travailler pour être le deuxième centre de l'avenir du Canadien.
1: Mais rapidement, Ali, avant juste de passer un autre jour, je vous pose une question. Si Michael Hage savait où est-ce que le Canadien en est aujourd'hui sur papier, dans le sens où on n'a pas comblé le poste de deuxième centre, est-ce que tu penses qu'il aurait pris la même décision? Moi, je suis loin d'être convaincu.
0: Ça, c'est intéressant. T'as raison. Parce que pas mal tout le monde s'attendait
1: plus à ce là qu'elle l'était probablement.
0: Oui.
1: Depuis le mois de juin, quand on savait pas ce qui allait advenir du marché des joueurs autonomes, des transactions. Je suis pas sûr, moi.
0: Puis commencer dans la LNH avec Ivan Demidov comme ailier, il y a pire que ça dans la vie. Ça, c'est sûr.
1: Exactement.
0: Allons maintenant du côté des gardiens de but. Jacob Fowler, qui, a déjà connu beaucoup de succès dans les rangs professionnels à sa saison recrue, autant à Laval qu'à Montréal. Toi, quand tu regardes dans ta soupe, est-ce que tu le vois devenir un gardien numéro un, puis même un gardien numéro un de premier plan dans la ligue?
1: Oui. Je le vois pas devenir. C'est injuste de demander de devenir un Sergei Bobrovski ou un Carey Price. Je te demande pas de devenir un membre du Temple de la Renommée, mais mes attentes sont qu'il va être dans le premier tiers des gardiens de la LNH. un gardien qui peut disputer. Tu sais, je m'attends à ce qu'il soit... Tu sais, il y a moins en moins de gardiens dans la LNH. Il n'y a pas 32 gardiens numéro 1 pour moi.
0: Non. Surtout pas avec les équipes d'expansion maintenant. On ajoute des équipes, mais on n'ajoute pas nécessairement des gardiens de qualité.
2: C'est ça, on dilue le produit pas mal. Là.
0: Oui.
1: De 1 et de 2... Moi, un gardien numéro 1 qui garde les buts 43 matchs, je sais pas. Là. T'sais, et ça, il y en a de moins en moins. Les équipes misent sur... Les équipes préfèrent miser sur un bon duo de gardien de but, puis on accorde beaucoup de plus d'importance au gardien de but numéro 2 ou un B qu'on le faisait avant, mais il en reste des gardiens de but qui vont disputer plus ou moins 55 matchs par saison. Puis je m'attends à ce que Jacob Fowler à maturité soit ça, parce que depuis qu'il a été repêché par le Canadien, puis sa carrière universitaire... Ça, j'en prends, j'en laisse, parce que dans NCAA, quand tu joues pour un des bons programmes aux États-Unis, c'est pas impossible d'avoir des 930 de taux d'efficacité, mais je veux dire, il est arrivé à Laval, il a eu un rôle important avec l'équipe américaine au moins de 20 ans. Fait que, tu sais, c'est un des gros espoirs des gardiens de but. Fait que moi, s'il peut devenir un espèce de Jake Oettinger, qui est pas top 2, 3 de la LNH, qui ira pas au temps de la renommée, justement, mais qui, t'as pas besoin de te demander c'est qui ton gardien numéro 1. Puis, sur une période de 5-6 ans, un gardien qui peut avoir 50 départs, si Jacob Fowler peut devenir ça, mission accomplie pour le Canadien. Mais plus que mission accomplie, c'est un choix de troisième
2: ordre. Ben ouais, exact. Puis j'ai l'impression, par contre, que oui, les équipes vont aller plus vers la tendance du 50-50. Par contre, quand t'as un espoir de qualité dans les buts, dans ton organisation, on dirait que t'as pas le choix un peu de flancher vers prioriser ce talent-là. Mine de rien, tu sais.
0: Ben, c'est impossible d'y aller pour, tu sais, on l'a vu avec les Bruins. À un moment donné, faut que tu prennes une décision. Tu sais, il y avait un bon duo, Ullmark-Swayman. À un moment donné, faut que t'en favorises un plus que l'autre. Mais la bonne nouvelle, c'est que le Canadien a pas encore à prendre cette décision-là
2: c'est
0: maintenant.
2: Vrai, t'as raison.
0: Dans le cas de Fowler et de Dobesch. Un des espoirs, peut-être l'espoir le plus intriguant, le plus fascinant dans la banque du Canadien, c'est Alexander Zarovski. Il y a du monde, et on a entendu Bob Hartley notamment dire, écoute, on dirait Ivan Demidov 2.0. Il y en a d'autres qui disent, oh, attention, là. C'est à prendre avec un grain de sel, ce qu'il a fait en Russie l'an passé, division plus faible, si, ça. Où est-ce que tu te penches dans le cas de Zarovski?
1: Il est très intriguant parce que, moi, je pense pas que ça va être un, tu peux pas.
0: Non.
1: C'est beaucoup, là, un Demidov 2.0, c'est, finalement, c'est un joueur de 19 ans qu'il faut au-dessus de 60 points, là.
0: C'est ça.
1: Il était puis Zarovski, je pense que c'est un bust là, pour au moment où on se parle d'un joueur qui était repêché tôt en début de deuxième ronde, mais Demidov c'est cinquième au total, puis si tu refais le repêchage, il est en bas de cinquième. Fait que tu sais, Zarovski, le talent lui sort par les oreilles. Après ça, avec le Canadien, est-ce qu'il va avoir un petit peu comme Michael Hage, est-ce qu'il va avoir la place pour mettre les, est-ce qu'il va avoir le temps de glace pour mettre ses chiffres? Passera pas en avant de Demidov, passera pas en avant de Slav. Donc, c'est ça qui va être à déterminer. Ceci étant dit, je pense qu'il y a ce joueur, il y a trop de talent. Même si c'est essoufflé un peu en KHL, d'être capable de faire ce qu'il a fait en KHL, même s'il y a plus de temps de glace que Demidov pouvait en avoir. Jouer peut-être avec des moins bons joueurs, par exemple, que Demidov.
2: Ah, ouais, ça c'est sûr.
1: Ça aussi, faut que ça vienne dans l'équation, mais d'avoir fait ce qu'il a fait à 18 ans à KHL, il faut que ça compte. Il faut que ça compte à quelque part. Moi, s'il est capable, puis encore une fois, c'est pas tant... Quoique c'est peut-être un peu dans le style de jeu, il y en a un qui est gaucher puis l'autre est droitier. S'il est capable d'être un genre de David Perron, David Perron, en termes de talent, de main, d'habilité, c'est pas élite, mais c'est très élevé dans la Ligue nationale. Mais
0: ouais.
1: C'est pas un gars de 85-90 points. C'est un joueur d'avantage numérique, de top 6, un ailier offensif que tu n'allais pas voir en désavantage numérique. Si Alexander Zarovski peut devenir ça, là, entre 60-70 points, 111-112 points d'une bonne saison, 50 points d'une saison plus décevante, ben le Canadien, je pense que ça peut être excellent. Ceci étant dit, je suis loin d'être convaincu qu'on
0: va le voir à Montréal, parce que c'est peut-être celui qui a le plus de chances d'être échangé. T'sais, le jour où tu vas chercher le fameux deuxième centre, ou si le deuxième centre c'est Age, mais tu vas chercher un ailier, ben Zarovski, ça va être le premier à être échangé. Anyway, t'auras pas de place pour lui parce qu'il y en a 6 autres même qui vont être devant Zarovski. David Reinbacher, 5e choix au total maintenant. Il y a 3 ans de ça. Qu'est-ce qu'on pense de lui? Je veux dire, on n'a pas le choix de le dire. Il est décevant depuis que l'équipe l'a repêché, mais clairement, il y a une ouverture du côté droit de la ligne bleue. Cinquième au total, mais on peut plus avoir des attentes d'un cinquième au total. Faut modérer nos attentes dans le cas de Reinbacher.
1: Faut qu'il joue cette année. Là, oui. Premièrement, il faut qu'il joue cette année. Ça, s'il joue pas, s'il joue 12 matchs cette année, là, ça, les défenseurs, ils ont un petit peu plus de cordes, mais c'est plus comme au début des années 2000. Tu sais, t'en as plus beaucoup des joueurs, surtout des joueurs de ce profil-là qui jouent 3 ans, 4 ans dans la Ligue américaine puis qui s'établissent. T'en as, mais le temps presse plus vite qu'avant, puis des joueurs de... Tu sais, fais le tour des joueurs du noyau du Canadien. Des joueurs qui ont joué 2 ans, 3 ans dans la Ligue américaine. Là.
0: Il y en a pas vraiment.
1: T'as Jake Evans, là, tu sais.
0: Ouais, mais Jake Evans, c'est un choix de 7e ronde, là, tu sais.
1: Exactement. Puis c'est un joueur qui a fait sa place dans la Ligue nationale, mais dans un rôle de soutien. David Reinbacher, tu sais, 5e choix au total, tu peux t'attendre à un défenseur de première paire, ça deviendra pas ça.
0: Ouais.
1: 4e défenseur, 3e défenseur, peut-être entre 24 et 27 ans, mettons. Mais je pense que quand il va avoir pris sa retraite, on va penser, si on voit en David Reinbacher un gars qui va avoir été un bon 4e défenseur, ça va être ça. S'il peut devenir, pas dans le style de jeu, mais dans la valeur, Adam Larson part en courant avec ça.
0: Oui, c'est dommage, mais c'est la réalité à ce point-ci.
1: C'est pas loin d'un plat. Tu sais, Michael Hage, c'est une comparaison conservatrice, là, Dylan Cousins, il pourrait devenir... Adam Larson, ça se rapproche d'un plafond, selon moi.
2: Pour ben oui.
1: Si David Reinbacher est capable de jouer un 6-7 ans à 20 minutes par match, il va avoir remonté une certaine pente, disons ça comme ça.
0: C'est ça. À ce point-ci, on va être content si il s'établit dans la LNH dans un rôle...
2: Hey, on parle de recoller des plats cassés en ce moment, puis le gars n'a même pas joué un match dans la Ligue. Ben, en fait, il en a joué deux dans la Ligue nationale.
1: Ouais.
0: Exactement.
2: C'est fou.
1: Merci qu'on a des circuits avec d'autres choix au repêchage.
2: T'as raison.
0: T'as absolument raison. Un autre défenseur droitier dans l'organisation du Canadien, c'est Bryce Pickford, qui avait été un overage au repêchage de 2025, s'était fait ignorer à sa première année d'admissibilité, puis là, l'an passé, il a tout cassé dans la Ligue de l'Ouest avec les Tigers de Medicine Hat. 45 buts en 55 matchs. Je vous rappelle que c'est un défenseur. C'est un peu dur de se faire une tête avec lui, parce qu'il a produit dans la Ligue de l'Ouest. Est-ce que ça peut vraiment se transposer dans les rangs professionnels? C'est ça la question.
1: Je trouve qu'un défenseur offensif, quand tu as ce rôle-là, tu as cette chaise-là, c'est le profil que l'entonnoir se rétrécit le plus quand tu arrives dans la Ligue nationale. Tu comprends ce que je veux dire?
0: Ouais, parce qu'il est unidimensionnel.
1: Et c'est pas... Tu sais, David Reinbacher, il peut jouer 12 ans dans la Ligue nationale en faisant 25-30 points. Bryce Pickford, s'il fait 25-30 points, il jouera pas.
2: Non, c'est ça.
1: Tu comprends? Fait qu'après ça, à Montréal, t'as un gars, je sais pas si vous connaissez, qui run le premier power play à pointe pour les 12 prochaines années. Puis Bryce Pickford le dépassera pas. Ce gars-là s'appelle Leonard.
0: Exactement.
2: Non, c'est ça.
1: Mais là, après ça, si t'as pas... Tu sais, 45 buts, oui, c'est tu m'as compté 50 buts, c'est un défenseur. Mais à 19 ans, pour moi, c'est pas anodin. Là. C'est pas...
2: Non, c'est ça.
1: Il faut t'en tienne compte dans l'évaluation. Fait que pour moi, c'est 50-50. Le fait qu'il joue dans la Ligue nationale. Ben, parce que s'il y a pas le temps de glace, s'il y a pas le premier avantage numérique, il fera pas ces chiffres-là. Puis s'il fait pas ces chiffres-là, est-ce qu'il y a une game assez complète pour rester dans la Ligue nationale?
2: Ouais, exactement. Ben, c'est comme un cycle infini parce que oui, il a fait ça à 19 ans, mais quand même, c'est quand même une saison historique. Mais là, il est venu plus de temps de glace, plus de responsabilité, donc tout va de soi, tu sais. Effectivement, là, ton point est valide et je pense pas que Bryce Pickford a les outils pour être le gars qui va se créer de l'espace en 5 contre 5 ou tu sais c'est ça ou trouver des lignes de passe sur l'avantage numérique ou être intelligent dans une bleue, t'as raison. Donc c'est ça qui arrive.
1: Puis le comparatif, tu sais, si ça devient un Shane Gostisbehere, mettons, c'est un coup de circuit.
0: Ben oui.
1: Personnellement, j'y crois pas là, mais on m'a mentionné ce nom-là hier puis je pense que c'est ça peut arriver, mais c'est faudrait que les astres soient alignés. Puis là, je vais nommer un nom, puis j'ai un immense respect pour le joueur, mais ça me faisait penser un peu quand je regardais ça à un Marc-André Bergeron.
0: Ouais, t'as raison.
1: Tu sais, Marc-André Bergeron, là, je veux dire, le gars a dominé le junior, la GMQ à ses années. C'est un gars qui avait un tir foudroyant. Il a joué quasiment 500 matchs dans la Ligue nationale. Il a pas été repêché, il mesurait 5 pieds. Chapeau, il a eu une grosse carrière. Mais est-ce que Bryce Pickford, ça pourrait être ça, mettons? Un joueur qui a de la misère à s'établir, qui s'établit un peu, qui s'établit dans une équipe où est-ce que tu peux avoir un besoin précis en avantage numérique pour un bon tir. Mais qui a de la misère à, tu sais, qui signera jamais un contrat de 4-5 ans parce que c'est trop c'est trop unidimensionnel, puis ça dépend trop d'un besoin précis qu'une équipe peut avoir à un moment.
0: Exactement.
1: Ça pourrait ressembler.
2: Mais tu l'as dit, par contre, dès que t'as un facteur élite dans ton style de jeu, tu vas avoir des chances.
1: Ouais.
2: Bryce Pickford,
0: c'est juste qu'il y a peut-être moins de facteurs élites que d'autres. C'est ça qui va jouer contre lui. Dan, je veux qu'on passe maintenant du côté des Blue Jays de Toronto, qui ont encore gagné hier une deuxième victoire de suite face aux Red Sox de Boston. On se disait que c'était fini pour les Blue Jays, mais tu regardes maintenant le classement dans l'Américaine et ils sont à 2 matchs et demi de la dernière équipe repêchée. Oui, ils ont 5 équipes à dépasser, mais plusieurs des équipes devant eux vont pas super bien ces temps-ci. Ouais. Est-ce qu'on peut y croire du côté de Toronto?
1: La réponse facile et plate, non, j'y crois pas.
0: Ah non! T'es un hater!
2: T'es plate, Dan, voyons!
1: Ceci étant dit, c'est parce que moi, assis dans mon sol, j'y crois pas qu'ils ont pas le droit de gagner pour faire les séries.
2: Non,
1: Mais tu sais, regarde leur attaque. Tu penses, honnêtement, là, Hugo, là, tu penses vraiment, là, on est milieu du mois d'août, il reste 1 mois et demi, là. Je pense qu'avec cette attaque-là, puis ton... J'aime souvent faire des comparatifs avec le hockey parce que pour plusieurs, ça peut devenir plus concret. Là t'as un gars de 100 points, il va finir l'année avec 37 points. Là.
2: Non, c'est ça.
1: Tu comprends ce que je veux dire? Puis là, tu sais, je regardais les OPS dans le line-up d'hier. Là, là t'as perdu Kevin Gausman, t'as Trey Savage qui reviendra peut-être pas cette année.
2: Non,
1: oui, t'as Soriano qui est venu le combler.
2: Taillon qui vient de se blesser.
1: Oui, en plus.
2: En plus.
1: ça va prendre, il va falloir que les astres s'alignent, puis on va savoir, dans 2 semaines, ça va soit être terminé, ou soit que je vais venir vous parler, puis je vais dire, il faut que j'y croie, parce que là, t'affrontes les Red Sox, les Yankees, puis les Rays.
2: C'est ça. T'as raison, puis c'est pas vrai que tu vas fonder, puis écoute, je l'aime, puis il est bon, là, depuis une couple de matchs, mais c'est pas vrai que... Tu peux fonder tes espoirs au bâton maintenant sur Brett Bateman puis Charles McAdoo, là. Tu sais, non. Et les gars, ils ont frappé 1-2 dans l'alignement, là. Ouais. Je veux dire, c'est pas normal, là.
1: Ces joueurs-là s'essoufflent. Souvent, ces joueurs-là vont s'essouffler d'eux-mêmes quand tu leur demandes d'offrir ce rendement-là soir
2: après
1: soir.
2: C'est ça, là, tu sais.
1: Après ça, s'ils sont encore à 2 matchs et demi, après ça, là, après Red Sox, Rays, Yankees, là, t'affrontes des équipes qui jouent en bas de 500. Ça peut arriver, mais premièrement, il faut que ton gros gars se mette à la mettre l'autre bord.
0: Oui.
1: Ça arrive.
2: C'est épouvantable cette année.
1: Puis, si tu regardes, tu sais, ça risque d'être l'année passée dans la nationale, dans l'équipe qui a participé aux séries, l'a fait à 83-79 la fiche.
2: Ouais.
1: Pour que les Jays arrivent à 83-79, ça prend une fiche de 26-14.
0: Et...
1: Faut pas que tu finisses 28-2, mais faut que tu finisses 26-14. Fait que faut tailler ton meilleur stretch de la saison. Et de loin, en n'ayant plus Kevin Gausman, en n'ayant pas Trey Savage, fait que là, faut que tu demandes à Max Scherzer, qui a 67 ans, de devenir un solide partant. Faut que tu demandes à Shane Bieber, qui a manqué beaucoup de baseball, d'être constant, de te donner tout le temps le départ de 5 manches et 1 tiers, 5 manches et 2 tiers, 6 manches, en ayant donné 2 points.
2: Tu demandes à Dylan Cease d'être le gars encore le plus all-star.
0: Il faut que tu sois parfait à chaque match, Dylan Cease.
2: Puis là, on s'entend. Exactement. Si tu passes sur ce stretch-là, peut-être des chances que John Schneider coupe sa rotation d'un lanceur, là.
0: Ouais.
1: Ouais, mais t'sais, là, à un moment donné, tu peux pas...
2: Non, c'est ça.
0: Tu peux pas les surtaxer non plus.
2: Non, c'est ça.
1: C'est ça, tu sais. Il faut que Scherzer puis Bieber aient la balle. J'sais
2: ouais, c'est ça.
1: Tu peux y
2: c'est
1: aller à 4 partants puis un opener. Mais c'est beaucoup demandé à une équipe qui a perdu des munitions.
2: 100%.
1: De tout d'un coup offrir ton... Tu sais, ils gagnent, là. Mais... d'arriver puis de faire ça encore pendant 1 mois et demi...
2: Genre de
1: je serais le premier à aimer ça, mais c'est le nombre des. C'est de parier aussi que parmi les. Ils ont 5 équipes à devancer. Fait que parmi les 6 équipes, là, c'est de parier que c'est les Jays qui vont avoir le meilleur stretch dans tout ça. Là, parce qu'il n'y a rien qui empêche d'autres équipes.
2: Non, c'est ça.
1: Il n'y a rien qui empêche les Tigers, il n'y a rien qui empêche les Orioles de les avoir, ces statuts-là.
2: C'est des bonnes équipes aussi.
1: Exactement. Sauf que ceci étant dit, les boys rapidement. Le fait qu'on puisse avoir cette discussion-là d'une équipe qui joue même pas pour 500, puis de parler des séries, c'est une autre preuve à quel point le baseball majeur a un petit peu pas sauvé sa face, là, mais à quel point a fait un coup de circuit en incluant 6 équipes.
0: Ben oui, ça change complètement la donne. Au moins, la course... Tu sais, la fin de saison devient beaucoup plus intéressante. Il y a quelques années, là, pour la moitié des équipes en ce moment, ça aurait été fini depuis longtemps.
1: Terminé,
0: c'est plus le cas. Puis on va pouvoir suivre ça de près dans les prochaines semaines. Excellent, comme à l'habitude. Merci beaucoup, Dan. Prends soin de toi, puis on se parle vendredi.
1: Alright les boys, bonne journée à vendredi.
2: Salut Dan.
0: Cool. Alors voilà, c'était Dan Richard de RDS. Ça a été confirmé par le club hier. Alexis Sanchez se joint au CF Montréal. Une méga vedette qui joint le CF Montréal. Une méga vedette qui va évoluer pour une équipe montréalaise. Il y en a eu d'autres au fil des ans. Comment est-ce que ça se compare? Ben on en parle dans deux minutes.
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0: Ça a été officiellement annoncé hier, la légende chilienne Alexis Sanchez qui se joint au CF Montréal. On ne sait pas encore quand est-ce qu'il va être capable de disputer ses premières minutes avec le club, mais ça devrait s'en venir, puis... Ça m'a donné une idée. Aidez-nous sur la messagerie texte 514-790-0919 et sur YouTube avec nos différentes équipes montréalaises à travers le temps. Que ce soit au soccer, au football, au hockey, au baseball ou même dans d'autres sports. Qui sont les plus grandes vedettes qui sont débarquées à Montréal? Des vedettes là internationales. Pas juste des joueurs qui ont dominé dans leur ligue ou peut-être quelqu'un qui est débarqué puis peut-être qui est à la fin de sa carrière ou peu importe, mais que vous êtes dit « Wow! » Il va jouer à Montréal. Lui, c'est donc incroyable. Alexis Sanchez, c'est ça. Évidemment, quand on parle de soccer, il y a un lien à faire avec Didier Drogba.
2: Ben oui.
0: Sanchez, c'est assurément la plus grosse vedette du CF Montréal depuis Didier Drogba à l'époque. Peut-être une petite coche en dessous, mais on parle de deux superstars internationales, deux gars qui ont dominé les meilleures ligues au monde. T'sais, Alexis Sanchez, je pense que c'est 18 millions d'abonnés sur Instagram.
2: C'est incroyable.
0: C'est incroyable. Drogba, c'était un peu une époque pré-réseaux sociaux, mais quand même, il y avait un buzz phénoménal. Les partisans qui sont allés l'accueillir à l'aéroport, il était francophone en plus. Il y avait une aura Didier Drogba qui était tout simplement imbattable.
2: Ben oui, exact. Et ça a été tellement des bonnes années pour le CF, l'Impact dans le temps. Je veux dire, tu sais, quand tu parles de transformer littéralement l'attention vers un club ou de l'amener, Didier Drogba, ça a été ça, là. Mm-hmm. Ça a été des buts constamment, du progrès. Tu voyais qu'il y avait un buzz autour du club parce qu'il était là. Et ben ça, dans l'histoire du CF Montréal / l'Impact, ça a été tellement bénéfique.
0: Exact.
2: Ça va être la même chose là, avec Sanchez là, qui s'en vient. C'est tellement important dans l'histoire du club. Et on va tous se souvenir aussi du jour où... En fait, on va tous se souvenir où on était lorsque le CF a fait son acquisition.
0: Ouais. Si on continue avec le CF Montréal, bon, il a pas joué pour l'équipe, mais comme coach, on s'entend que Thierry Henry, c'était gros. Une des plus grandes vedettes du soccer dans ce millénaire a dominé Arsenal avec l'équipe de France. C'est dommage que ça ait pas duré plus longtemps, mais en termes de... Tu sais, écoute, le gars, c'est peut-être le meilleur analyste de soccer au monde, là. Thierry Henry, c'est un des plus appréciés. C'était incroyable. Alessandro Nesta aussi, qui a quand même gagné une Coupe du Monde avec l'Italie, a joué pour Montréal. Sur la messagerie texte, ça, j'aime ça, il y en a beaucoup qui nous parlent. Rappelle-toi, Hugo, quand il avait joué brièvement pour les Alouettes il y a quelques saisons, Chad Ochocinco,
2: ben
0: Chad
2: oui.
0: Johnson.
2: Le phénomène.
0: Le phénomène, c'est le mot parfait pour le décrire. Évidemment, il avait fait la pluie et le beau temps avec mes Bengals dans les années 2000.
2: Ouais.
0: Il est débarqué à Montréal, puis c'était pas fameux, là.
2: Non, c'est sûr.
0: Ça a été assez bref.
2: Ça a été un des gars qui a vanté le plus la Ligue canadienne, je me souviens. Après, il était comme,
0: oui.
2: C'est du bon football qu'il joue là.
0: Il l'a dit lui-même, il était comme, man, j'étais surpris à quel point c'était fort dans la Ligue canadienne.
2: Ouais.
0: C'est, écoute, il a joué 5 matchs avec les Alouettes, 7 catchs, 151 verges pour un gars qui c'était du 1000 verges par année dans la NFL.
2: Ouais.
0: Mais quand même, le Ochocinco aussi, c'est immense.
2: Exact.
0: Parlant du Canadien, plusieurs nous parlent d'Ilya Kovalchuk, c'est vrai.
2: C'est vrai, lui aussi.
0: Écoute.
2: Hey, il y a eu des jerseys de Kovalchuk qui se sont vendus. Le gars a joué 18 matchs pour le Canadien, là.
0: Ouais, exactement. C'est fou, mais Ilya Kovalchuk, c'était ça, là. Un des meilleurs joueurs de sa génération. A dominé dans la LNH, dans la KHL.
2: Écoute, il y avait ça. Il y a eu Sergei Gonchar qui a passé aussi, tu sais, Thomas Vanek.
0: Pas le même niveau, quand même.
2: Non,
0: tu compares Gonchar et Vanek à Kovalchuk.
2: C'est sûr, mais tu te souviens, t'étais où, par exemple, quand le Canadien a fait la question de Thomas Vanek, là?
0: Oui.
2: Est-ce que je me trompe?
0: Oui.
2: Non. Je pense pas.
0: Thomas Vanek, je m'en souviens.
2: Mais non, mais c'est ça que je dis.
0: Ouais, exactement.
2: C'est ça que je dis.
0: Exactement.
2: C'est exactement ça que je dis.
0: OK, encore sur le sujet des Alouettes. Différent, mais c'est vrai aussi. Johnny Manziel. Johnny Football.
2: Ben oui.
0: Gagnant du Iceman, c'était la plus grosse affaire dans la NCAA. Johnny Football. Écoute, le gars, il avait battu Alabama. C'était une super vedette. Tout le monde, il était électrisant à voir aller. Catastrophe dans la NFL. Clairement, le gars avait des enjeux à l'extérieur du terrain. Il débarquait à Montréal, on avait des attentes très élevées envers lui. Puis moi, je me rappelle, là, je travaillais dans les concessions chez les Alouettes de Montréal dans ce temps-là. Je faisais des hot-dogs. Premier match de Johnny Manziel. Il a lancé genre un pick-six sur la première drive. Ça a été l'enfer. Après, il décoche genre deux passes, déjà une interception. Je m'en vais aux toilettes. Le monde était en tape, puis il sacrait, puis il était comme... Il est mauvais. Finalement, ça a été bref, là.
2: Une chance.
0: Il a joué... Ouais, une chance. Il a joué 11 matchs avec les Alouettes. Ça a été catastrophique. Mais Johnny Manziel, c'était un gros nom lui aussi.
2: Ben 100%, là, ça fait partie de cette lignée-là.
0: Plusieurs nous parlent, dans le cas des Expos, Pete Rose quand même.
2: Hey, Pete Rose.
0: Il a joué pour les Expos.
2: Exact, a joué pour les Expos. A été bon avec les Expos. Et, c'est ça. Ça a fait partie de sa carrière. D'ailleurs, je pense que... Écoute, là, je vais pas dire n'importe quoi, mais je sais que c'était en fin de carrière avec les Expos, si je me trompe pas. Mais je pense que... C'est là que tu as franchi la barrière des 4000 coups sûrs avec les Expos.
0: Ouais.
2: Mais je suis pas sûr à 100%. Faut que j'aille vérifier.
0: Okay. Mais tu peux aller vérifier, je vais regarder les...
2: Ouais.
0: Écoute, Pete Rose, pendant sa saison avec les Expos, il avait 43 ans, mais c'était quand même, écoute, reconnu comme étant un des meilleurs frappeurs de l'histoire. Puis il avait pas nécessairement mal fait cette année-là. Puis tu sais, ça, c'est quelqu'un qui...
2: Exactement. C'est en 1984, avec les Expos, qui a eu son 4000e coup sûr, Pete Rose. Quand même.
0: Bon, Yannick nous parle de Tom Brady avec les Expos. Ça compte pas. Il était pas encore connu.
2: Ouais.
0: Puis il a jamais joué pour eux, mais bel essai.
2: Mais c'est vrai, ouais. C'est
0: Alex
2: vrai.
0: Kovalev avec le Canadien aussi. Oh, lui,
2: ça,
0: il avait
2: gros.
0: Cette aura-là.
2: Ouais, ça c'est gros, on le savait.
0: Tu vois, c'est ça qui est étrange, c'est que là, j'essaie de me creuser la tête un peu avec le Canadien. On n'a jamais vécu ça tant que ça avec le Canadien. Une méga vedette qui débarque avec l'équipe.
2: Non, exact.
0: Tu sais, on n'a jamais eu de, je sais pas, comme quand Wayne Gretzky est arrivé à LA, ou T'sais, je sais pas.
2: Ben, c'est pour ça qu'on a capoté quand on a vu que Connor McDavid regardait des maisons en Westmount. T'sais, c'est
0: exactement, Hugo. Non.
2: Mais voilà.
0: T'as tout compris.
2: Mais c'est vrai, puis écoute. Puis, je te pose une question parce que je parle en termes d'importance d'arrivée ou de d'amplitude lorsque il est arrivé en territoire nord-américain. T'sais, est-ce qu'on pourrait considérer Ivan Demidov, le phénomène Ivan Demidov éventuellement dans cette catégorie-là? Ouais. Hey, y avait des gars qui, on l'attendait à l'aéroport.
0: T'as raison, tu sais, c'est différent parce qu'il est plus jeune, mais t'as raison. Qu'il y avait déjà cette aura-là de vedette internationale même.
2: C'est ça,
0: ce
2: là.
0: Ce qui est fou, parce qu'on depuis tantôt, on parle de gars qui sont des légendes dans leur sport respectif. Demidov, non. Mais, il y avait des attentes de ça.
2: Tu sais, c'est ça, là. Il y avait un tracker. On savait qu'il
0: y avait des milliers de personnes qui regardaient des streams. Plusieurs, ils nous parlent de Vince Ferragamo, qui avait connu une belle carrière dans la NFL, qui a joué brièvement avec les Alouettes de Montréal. Martin Saint-Louis comme coach.
2: Ouais, ça
0: compte. C'est un bon. Doug Gilmore a joué pour le Canadien. Alexander Radulov.
2: Ouais, ça aussi.
0: Qui revenait de la KHL.
2: Ça aussi.
0: Tu sais, on est une coupe de...
2: Il a relancé
0: sa carrière ici.
2: T'as raison. On était contents. C'est pas dans la même ampleur, même importance, mais un gars comme Daniel Brière, qui venait aussi à Montréal.
0: Ils disent que...
2: Premier
0: Daniel
2: gars avec
0: Brière,
2: ton accent.
0: C'est le Alexis Sanchez du centre
2: c'est
0: du
2: ça.
0: Québec.
2: Ah ouais? Ils disent ça?
0: C'est ce qu'ils
2: disent. C'est pas pire. Très premier long. Joueur de l'histoire du Canadien à avoir un accent sur son chandail.
0: C'est vrai, un accent circonflexe. Slavkovski aussi en a un aujourd'hui. Il vient de Gatineau. D'ailleurs, mes excuses, mais je pensais parce qu'il y avait joué pour les Voltigeurs de Drummondville. C'est parfait. On va prendre une courte pause. Au retour, Simon Bédard, rédacteur en chef de Hockey le magazine, s'amène. Hockey le magazine, c'est disponible partout. On veut parler du magazine, le travail que ça prend derrière le fameux guide des Poolers. Et on va aussi aller de projection pour la saison prochaine du Canadien et dans la LNH.
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0: Le mois d'août, c'est le meilleur moment de l'année pour se préparer en vue de la prochaine saison dans la Ligue nationale de hockey. Et une des meilleures façons de le faire, ben, c'est de se procurer le guide des poolers de hockey, le magazine. C'est maintenant disponible partout. En magasin, librairie, bibliothèque, ben, pas bibliothèque, mais pharmacie, dépanneur, tout est là. Et on en parle justement avec le rédacteur en chef de Hockey le Magazine, Simon Bédard. Comment ça va, Simon?
4: Super bien, les gars, vous autres?
0: Ça va super, super bien, merci. Écoute, hier, t'étais au tournoi de golf de Serge Savard. Plein d'anciens du Canadien qui étaient sur place. C'était comment organiser puis assister à cet événement-là?
4: Ouais, c'est spécial, c'est parce que nous autres en otage, vous autres, vous avez vingtaine, moi, c'est début trentaine. Fait que c'est des gars qu'on n'a pas eu la chance de voir jouer ou, tu sais, on connaît un peu l'histoire. On connaît un peu qu'est-ce qu'ils ont fait et tout ça, mais tu sais, de tout voir ce monde-là ensemble autour d'une soirée pour une cause exceptionnelle, c'est spécial. Tu sais, Serge, honnêtement, il trouve tout le temps un monsieur Savard trouve tout le temps à chaque année une thématique différente qui est tout le temps surprenante. Tu sais, comme les 40 ans de 86, j'aurais pas pensé à ça parce qu'on oublie que ça fait déjà 40 ans.
0: C'est mais, fou.
4: Et on voit à quel point qu'ils sont eux autres, pour eux autres, c'est spécial aussi. Là, parce qu'autant qu'ils ont comme été une famille ensemble, ils ont créé des choses spéciales ensemble. Mm-hmm. Tu sais, un coup, avant que leur carrière est comme terminée, chacun est pas mal à fond de son bord, revient pas souvent à Montréal nécessairement. Fait que pour d'être là en ville pour 48 heures pour la cause. Tout le monde ensemble, et puis tu vois honnêtement que je sais, on aurait à faire un guide des poolers avec tout genre cette gang de joueurs-là, d'après moi, les projections seraient assez à la hausse, d'après moi, exceptionnel parce que tu sais, 86, de qu'est-ce que j'ai su, de qu'est-ce que j'ai lu, c'était pas nécessairement la meilleure mouture du Canada.
0: C'était une équipe surprenante.
4: Mais c'était un esprit de famille quand même, pis c'est des joueurs qui ont clutché au bon temps aussi, tu sais. Fait que non, c'était un superbe événement, une superbe soirée.
0: Je veux qu'on parle du guide des poolers. Il y a énormément de travail qui va derrière ça. C'est 400 projections que vous faites. Vous faites des prédictions pour chaque équipe. Vous mettez la table en profondeur en vue de la prochaine saison. Écoute, c'est plusieurs centaines de pages. Ça vous prend combien de temps faire ça, là? Tu sais, du début à la fin, combien de temps est-ce que vous consacrez au guide des poolers?
4: Ben, d'un, le mois de juillet est un mois extrêmement important et extrêmement intense.
0: Okay. Parce que,
4: à fond, c'est la fin du repêchage, c'est les joueurs autonomes.
0: Tu peux
4: qui
0: pas
4: commencent.
0: Te prendre trop d'avance.
4: Exact. Fait que, tu sais, logiquement parlant, quand que les séries commencent, on peut prendre un peu d'avance, faire un peu les équipes éliminées, qu'est-ce qui s'est passé dans la dernière saison, fait que les statistiques. Parce que, mettons, les pages des 32 équipes, le monde souvent peut-être regarde ça peut-être un peu vite, le rapprocher et tout ça, mais il y a beaucoup de chiffres là-dedans. Les statistiques de la saison, les joueurs, moyenne de tir au but pour et contre par match, avantages numériques, désavantages numériques, il y a beaucoup de chiffres qu'il faut quand même aller chercher sur Internet, mettre ensemble. Donc ça, c'est la partie où je peux prendre un petit peu d'avance. Après ça, tu restes tout le temps à l'affût de qu'est-ce qui arrive, rumeurs, échanges, nouveaux joueurs qui arrivent et tout ça. Puis après ça, c'est vraiment le mois de juillet avec d'un, c'est nous autres qui se rassemblent pour les projections là, à partir de la deuxième semaine de juillet environ. Mais tu sais, des joueurs autonomes, là, des joueurs qui signent, faut qu'on soit à l'affût, faut qu'on change. Faut qu'on les mette dans les équipes, les départs, les arrivées. Faut qu'après ça, il y a aussi toute la comptabilisation. Fait que juillet est un gros mois, mais le travail peut commencer à partir d'avril environ.
0: Fallait attendre de voir si le Canadien allait chercher son fameux deuxième centre.
4: Exact.
0: Vous avez attendu à la dernière minute avant d'envoyer.
4: La dernière
0: 20
4: semaines avant que ça parte au presse, là, les rumeurs de Kirill Marchenko.
0: Ouais.
4: Là, je checkais ça sur X à toutes les heures, voir si c'était pour être vraiment fondé ou non. Parce que tu sais, nous autres, c'était comme deux jours avec le magasin de pape. Fait que c'est sûr que pour un joueur de même qui arriverait, ça ne dérange pas de comme mettre le temps qu'il faut pour recommencer ou t'sais, mettre ça à jour, mais c'est sûr que quand le magazine est pas mal tout avancé et qu'il reste une couple d'avant de correction, souhaite que ça reste dans le même.
0: Ouais. Écoute, vous avez quand même beaucoup d'experts aussi qui participaient à ça. Il y a Mathias Brunet, Marc Denis, Nicolas Ducharme, Guillaume Lefrançois, Steve Turcotte. comment est-ce que ça fonctionne? Est-ce que vous vous rassemblez ensemble puis vous débattez ensemble pendant des heures? Est-ce qu'ils envoient leur choix à distance? À quoi ça ressemble,
4: non,
0: le processus?
4: Ce qui est le fun aussi, c'est qu'on est ensemble justement aux alentours du 5, 6, 7 juillet après les joueurs autonomes. Fait que les gars, on se rassemble dans... C'est ça, tout le monde ensemble une journée estivale où que ça parle de hockey non-stop. Là, fait que des fois, c'est le fun. Il fait 32 degrés. On prend comme une pause piscine dans le fond le midi pour l'heure du lunch. Après ça, on recommence. Là, mais
2: c'est
4: non,
2: parfait,
4: mais...
2: ça.
4: Ah ouais, non, non. C'est quand même une journée le fun, honnêtement.
0: Ben oui. Ça se ponctue un peu, des fois?
2: C'est sûr que oui.
4: Les gars sont accessoires, c'est tout ça que je dis souvent. T'sais, moi, j'avoue, je veux jamais me proclamer un gars de chiffres et de stats. Moi, c'est pas ça ma force. Eux autres, c'est des connaisseurs exceptionnels. D'un, ils arrivent prêts. Fait que eux autres, le travail commence d'avance. Ils savent déjà d'avance ça va quoi être les duos, là, parce que ça va comment ça marche. C'est que le matin, mettons, de 9 à midi, sont par équipe de deux. Fait qu'ils ont 16 clubs chacun.
0: Okay.
4: Fait que là, c'est déjà là, eux autres, ils vont... T'sais, ils projettent un peu le depth chart, les joueurs qui pourraient arriver, les trios et tout ça. Fait que c'est déjà là, eux autres, ils font comme un premier débat. Et ensuite, l'après-midi, tout le monde se rassemble pour présenter à l'autre duo qu'est-ce qu'ils pensent. Fait que c'est là que ça peut être plus long parce que, si exemple, le duo A projette quelque chose, mais que le duo B est comme pas d'accord, il peut avoir des cas plus longs puis pour vraiment arriver au meilleur consensus possible, sans bout de ligne.
0: J'ai vu que là, vous avez célébré les 20 ans de hockey, le magazine, cette année. C'est quand même très impressionnant, le 20 ans pour un magazine spécialisé québécois. Moi, ça me ramène dans ma jeunesse, touché à ça, là. J'ai été abonné pendant des années. À un moment donné, je suis même retourné acheter des vieilles copies dans le temps. Là, j'ai un vieux qui est dépouleur, je pense, de 2006-2007. C'est Crosby sur la couverture.
4: Ben, ça va, c'était le premier de toutes.
0: Ben,
4: ça,
0: voilà. Je suis retourné dans le temps à l'acheter parce que...
4: Ça a commencé comme ça.
0: Exactement, ouais. Parce que ça m'intéressait. Comment est-ce que ça se passe, le magazine, aujourd'hui? Évidemment, c'est une industrie qui a beaucoup changé, mais au jour le jour, au mois, comment ça se passe, diriger Hockey le magazine?
4: Ben, écoute, c'est très, très... On est très fiers, justement, d'être encore là, premièrement, parce que c'est sûr qu'un magazine de hockey spécialisé francophone au Québec en kiosque, il y en a pas trop. Puis il n'y en a pas deux. Là.
0: Non.
4: Il y a nous. Fait que ça, c'est une grande fierté, mais c'est sûr que c'est beaucoup de temps, c'est beaucoup d'investissement, c'est beaucoup de... C'est sûr que c'est pas comme que c'était il y a 10 ans,
0: ouais.
4: Ou même 20 ans, je dirais, mais c'est sûr qu'il y a encore de la place pour des magazines spécialisés parce que c'est les partisans, c'est les collectionneurs, c'est les amateurs. T'sais, un journal, oui, à fond, ça peut être le fun, mais peut-être que tu vas acheter quelque chose avec beaucoup d'articles qui vont peut-être pas t'intéresser nécessairement au niveau des sujets. Quand t'es un partisan de hockey, tu retrouves des features, tu retrouves des chroniques différentes. On touche les cartes de hockey, l'entraînement, on touche même le hockey-ball avec la grande finale qui s'en vient bientôt. Les joueurs nous donnent des accès différents, des séances photos. Fait que c'est des affaires quand même que tu trouves pas ailleurs. Fait que pour vraiment le partisan de hockey, vraiment le collectionneur, lui qui veut en apprendre un peu sur les joueurs québécois, les joueurs à venir, les joueurs actuels de d'autres clubs, tu sais au moins que tu vas avoir ça.
0: Fait
4: que
0: mais c'est ça qui est le fun, tu sais, vous avez un peu un accès inédit aussi par moment, tu sais, des entrevues exclusives avec des joueurs du Canadien.
4: Ça, ouais.
0: Il y a une certaine accessibilité que tu pourrais pas nécessairement avoir ailleurs, puis de creuser plus en profondeur aussi.
4: Exact. Puis qu'est-ce que les joueurs me disent souvent de plus en plus, parce que là, c'est sûr qu'on prend tout de l'âge un peu. Fait qu'à ça, c'est rendu que les gars qui commencent ou les gars qui aspirent Ligue américaine et tout ça, c'est des gars qui ont juste comme 19, 20, 18 ans.
0: Ils savent peut-être même pas c'est quoi un magazine.
4: Ben, tu sais, eux autres, ils ont grandi justement avec ça, parce que le magazine, ça fait 20 ans. Fait qu'eux autres, quand ils sont à l'école, là, ils savaient c'était quoi ça, à la bibliothèque. Souvent, c'est même Mathieu Catafort qui me contait ça, qu'à la bibliothèque, lui, qu'est-ce qu'il faisait lire, c'est qu'il savait qu'il y avait... Hockey le magazine qui était là. Fait que lui, il prenait ça, il regardait ça, puis tu sais, fait que les joueurs savent c'est quoi beaucoup, alors que peut-être qu'à l'époque, tu sais, ça arrivait, c'était nouveau, mais tu sais, ils ont pas grand... Tu sais, la marque était peut-être moins comme frappante dans leur
0: mais
4: jeu.
0: Disons, si un gars, il jouait, je sais pas, là, au Minnesota, et Hockey le magazine, tu sais, il passe pas tant de temps au Québec, il savait pas nécessairement
4: exact,
0: c'était quoi.
4: Exact, puis moi, en étant un gars que, justement, j'étais un peu comme toi, abonné en grandissant, moi, c'était quelque chose d'extrêmement sacré chez nous, tu sais, de recevoir avec la prime, le chandail de Maxime Lapierre signé, ou le
0: Gomez, la casquette de
4: Gomez. Dans le temps, c'était quand même gros, là, c'était l'année 2010, c'était des gros joueurs qui avaient été cherchés, puis c'était à fond, c'était des ambassadeurs de la marque. Fait que, tu sais, pour moi, c'était spécial. Fait que j'essaye un peu de me projeter à quand, mettons, que j'avais cet âge-là, puis que je recevais ça pour justement que le monde qui l'ont maintenant retrouve un peu cette même fierté-là un petit peu.
2: Mais c'est parce que ça devient un incontournable, tu sais. Moi, vraiment, t'es un partisan de hockey au Québec, puis tu tripes à faire des poules. T'as pas le choix de te référer à ça, tu sais. Puis ça, c'est chapeau à vous, parce que honnêtement, vous êtes devenu vraiment une marque tellement importante dans tout le processus du hockey ici au Québec.
0: Mais c'est parce qu'une référence, tu deviens pas ça du jour au lendemain, ça se bâtit avec le temps.
4: C'est ça que tu parles des pots, tu sais, le guide des poolers va toujours rester le guide des poolers. T'sais, moi, je dis souvent qu'il y a les cinq numéros que je fais en pleine saison, que comme genre, je te dis, que tu retrouves beaucoup de choses, que le monde, t'sais, on travaille fort pour que les partisans s'intéressent encore plus à ça, puis que ça continue, puis le titre de comme évoluer. Mais il y a le guide des poolers que je trouve qui est un autre créneau à part.
2: Ben 100%.
4: Parce que le fervent de poule va pas être nécessairement peut-être le plus grand lecteur ou le plus grand intéressant en pleine saison, mais t'sais, de n'importe quel âge, il y a beaucoup de monde qui vont faire des poules quand même. Là,
2: ben c'est ça.
4: Fait que c'est sûr que le guide des poolers, c'est comme un numéro qui sort pis c'est spécial. Après ça, on attend un autre step où est-ce que là, on pense aux cinq prochains numéros de la saison.
2: Mm-hmm. Ouais. Exact.
0: On va prendre une petite pause, Simon, si tu le veux bien. Puis après, je veux qu'on se penche plus sur le contenu du guide des poolers. Évidemment, on va pas le spoiler, là, parce que...
4: Le but, c'est que le monde l'achète.
0: Mais je veux qu'on creuse un petit peu sur certains sujets d'actualité qui entourent le Canadien. La Ligue nationale de hockey, ça s'en vient dans 2 minutes avec Simon Bédard de Hockey le Magazine.
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0: On est en conversation avec Simon Bédard, le rédacteur en chef de Hockey le Magazine, parce que le guide des poolers est maintenant disponible en kiosque partout au Québec. Simon, si tu le veux bien, on va gratter un petit peu plus sur le contenu du guide des poolers cette année. Commençons avec le Canadien de Montréal. Je veux dire, ça a été une saison record pour bien des joueurs avec le Canadien l'an passé. 100 points pour Suzuki, 50 buts pour Caulfield. Mais l'équipe a pas fait d'acquisition. Est-ce que vous avez quand même été optimiste dans vos prédictions malgré tout?
4: C'est ça que je trouve intéressant, c'est que c'est un rang extrêmement encourageant, tu sais, en vue de la prochaine saison. même si, mis à part l'expérience gagnée, la progression du noyau de joueurs, c'est qu'en avant, c'est complètement le même club qui devrait être là pour le premier jour.
0: Ben oui, on regarde la liste des arrivées, puis il y a personne qui va jouer à Montréal cette année là-dedans.
4: Exactement, c'est ça. C'est sûr que quand que tes joueurs arrivés, c'est Hunter McCown, c'est Brett Bérard, c'est Samuel Poulin, puis Riley Walsh. C'est sûr que, tu sais, c'est pas l'été où ce qui est... Mais tu sais, je pense que les plus gros mots vont être d'avoir consolidé le noyau, d'avoir accordé des contrats à long terme à des prix extrêmement abordables, considérant le marché à deux très très bons éléments de l'équipe, là. Dobey, c'est,
0: et Demidov.
4: Demidov, exactement. Fait que c'est ça, je pense que ça, c'est bon pour, ben, c'est sûr que, y a rien qui va battre une acquisition de joueurs pour.
0: Non, un deuxième centre. Exciter les partisans.
4: Mais c'est sûr que je pense que, c'est l'équipe, ça va vraiment du bon bord. Je pense que quand ils ont été chercher l'année passée, l'expérience, le vécu, ça fera pas de tort, ça va sûrement paraître aussi. Donc non, honnêtement, c'est la première année depuis longtemps que c'était autant à sens unique par rapport au rang projeté de l'équipe, par rapport aux joueurs. Fait que j'ai juste hâte de voir ce qui va arriver, puis s'il y a pas aussi du renfort qui pourrait arriver éventuellement aussi. Là.
0: Je regarde les projections chez les défenseurs. Et très, très, très haut sur la liste, on retrouve un certain Lane Hutson.
4: Ouais, c'est...
0: Est-ce qu'on peut espérer peut-être une candidature au Norris pour Hutson cette année?
4: Ben écoute, là, je pense qu'on lui donne environ 90 points. Là.
0: Ça, ouais,
4: c'est,
0: pas
4: ouais,
0: mal.
4: C'est ça, fait que...
0: Derrière un certain Kyle McCarr.
4: Ouais, exactement. Non, ben écoute, moi je pense que ça va arriver un jour ou l'autre. Là. C'est sûrement rien qu'une question de temps, d'après moi. Bon, ça va être sa troisième saison.
0: Ouais.
4: Sa troisième saison. Écoute, on dirait que...
0: C'est fou pareil, hein?
4: C'est ça, on
0: le regarde aller. On parle d'un vétéran de 10 saisons.
4: Exactement. On le regarde aller, on dirait que ça fait 10 ans avant qu'il est dans la ligue, ça fait rien que sa troisième saison. Fait que lui,

0: je serais même pas étonné non plus.
1: Non,
0: là.
1: Effectivement.
2: Puis si on regarde pour un certain Ivan Demidov, a connu toute une saison, recrue l'an passé, finaliste quand même au Calder, il y a pas de deuxième centre.
0: Non.
2: Malgré tout, Demidov. Exactement. Est-ce que ça va être Kapanen? Est-ce que ça va être Evans, comme on a vu en série? Est-ce qu'Alex Newhook va se faire donner cette chance-là? Vous lui donnez quand même une superbe projection de 77 points pour Ivan Demidov. C'est encourageant à ce point-là ce qu'il a fait l'an passé qu'on peut se permettre de croire que, hey, même s'il n'y a pas les meilleurs coéquipiers au monde, il peut s'approcher d'un point par match.
0: Honnêtement, moi, rien que de voir qu'est-ce qu'il fait cet été, là.
2: C'est fou à quel point. Tous les jours, on dirait qu'il est à Brossard, il saute sa glace.
0: Ça a été confirmé, mais il y a comme une couple de semaines, j'ai vu sur X qu'il y a eu comme une pratique avec plusieurs joueurs, puis que ce serait lui-même qui l'aurait comme organisé. On a vu, je pense, avant la classique KR sur le compte de Kevin l'autre fois, que ça a été on était un peu retardé parce que lui-même, un samedi matin, il dit « Moi, je vais aller tout seul sur la glace pratiquer. » Puis ça, avant, on l'a vu, là, il patinait tout seul. Il passe carrément l'été à Brossard sur la patinoire.
2: Ouais.
0: Il participe à la Ligue de hockey à 3 contre 3. C'est un peu comme Watson, on dirait, mais au niveau des attaquants. Il en mange. Je pense que lui, il est peut-être pas satisfait 300% non plus des séries qu'il y a eu nécessairement. Ou, tu sais, je pense que c'est un gars qui sait qu'il peut en faire encore plus, qu'il en veut encore plus, il a faim. Puis tu sais, lui, dans le fond, ça va être sa deuxième saison, dans le fond. Là.
2: C'est complètement fou.
0: Complète, là.
1: Ben oui, exact.
2: C'est ça qui rend le noyau actuel du Canadien encore plus impressionnant, c'est que même si l'équipe fait pas d'acquisition ou quoi que ce soit, ils sont tellement talentueux, mais surtout, t'ajoutes à ceux qui sont tellement travaillants, que tu te dis, regarde, ils vont continuer à s'améliorer, puis t'as pas besoin d'aller ajouter un joueur vedette à tout prix. Ils vont rester patients, puis quand le jour va arriver où Kent Hughes est comme, ok, là c'est le moment, je vais faire ma grosse acquisition, mais là il va être capable de tirer sur la gâchette.
0: Je suis certain que ça va venir, que ce soit en pleine course aux séries, ou tu sais, si les Canadiens sont très bien installés top 3 cette année, puis que là on pense que tu sais les séries vont être quand même, tu sais, être assez une formalité, là peut-être que tu peux justement aller chercher peut-être cette pièce-là qui manque, mais c'est d'un autre bord, si l'équipe va aussi bien, exemple, qu'on dit qu'avant que ça pourrait aller, tu sais, pourquoi non plus aller tout changer puis tout aller, mais c'est sûr qu'il manque quand même, je suis convaincu qu'il manque un peu, dans le fond, de robustesse pour jouer en série. Parce que d'une manière ou d'une autre, si exemple, tu passes une ronde, tu devrais affronter à fond les Panthers en deuxième ronde.
1: Ben, c'est ça, tu sais.
0: Assurément, là. Donc, ça, c'est un autre paire de manches après.
1: Exact. Mais lui, va continuer quand même à se familiariser avec ses adversaires, le temps qu'il a, comment être capable de rivaliser justement avec cette physicalité-là. Mais, pour la maturité qu'il gagne d'année en année, là, c'est incomparable, là, déjà, là.
0: Fait que moi, je pense que c'est tout ça qu'on parle, tout ce que les joueurs ont fait l'année passée, il faut quand même aussi que les partisans n'oublient pas que ça a été quand même, je pense, la 12e meilleure saison de l'histoire du Canadien en termes de récolte de points avec le plus jeune groupe de joueurs et qui vont encore l'être cette année. C'est encore le plus jeune groupe de joueurs de la Ligue.
1: C'est incroyable.
2: Ah ouais?
0: Ouais, exactement.
2: Hey.
0: C'est ça que Carrier a dit en entrevue il y a quelques jours. Le Canadien a encore la plus jeune moyenne d'âge pour amorcer la prochaine saison. Donc, tu sais...
2: C'est là aussi où il faut modérer ses attentes. Là. Je pense que c'est normal de penser qu'ils peuvent faire un bon bout de chemin, mais... C'est pas non plus une équipe qui est à maturité.
0: Puis la division est extrêmement féroce.
2: Oui, vous en parlez dans le magazine.
0: C'est la division la plus dure de la Ligue.
2: Parce qu'à part les Red Wings, on verra ce qui se passe avec Dylan Larkin, mais à part les Red Wings, il y a pas personne dans cette division-là que t'es comme, ils ont aucune chance de faire les séries.
0: Les Sénateurs ont peut-être un peu perdu, je pense, parce que d'autres, ils ont peut-être un peu changé d'identité, parce que dans le fond, Eklund, c'est une belle acquisition, mais on est loin du côté hargne, côté imposant que Ketchuk amenait. J'ai hâte de voir. On estime que les Sabres pourraient avoir peut-être régressé un petit peu avec les pertes qu'ils ont eues et tout ça, mais ça reste qu'ils ont été tellement... Puis les autres aussi, ils ont très bons jeunes noyaux qui ont cherché beaucoup d'expérience. Ils ont découvert c'était quoi gagner à Buffalo, c'était quoi quand les partisans embarquent. C'est une aréna quand même assez intimidant pareil quand le monde embarque dans toute cette atmosphère-là. Fait que tu sais, après ça, Boston, on dirait qu'à chaque année, on pense qu'ils vont comme perdre une coupe de rang, puis ils sont tout le temps dans la course quand même.
2: Ah, ils se maintiennent tout le temps, tu sais.
0: Toronto, tu sais, on était quand même, tu sais, il y a du monde que je trouve qui sont plus optimistes que nous par rapport aux Leafs, c'est genre de voir vraiment avec Bobrovsky, va-tu être capable, tu sais, ils vont le noyau de joueur, va-tu vraiment revenir avec le couteau entre les dents, Austin Matthews et tout ça, McKenna, ça va être un superbe ajout, mais tu sais. Je pense que les Leafs n'ont pas encore pour une année peut-être plus difficile quand même malgré tout, même s'ils vont être beaucoup meilleurs avant que l'année passée. Mais tu sais, il y a tellement de questionnements que tu te dis que Canadien pourrait finir top 3 comme qu'il pourrait être wild card, puis on serait pas non plus étonné à quel point que c'est comme imprévisible.
2: Là, non, exactement. Si on regarde ailleurs dans la LNH, il y a un gars l'an passé.

0: sais que je pense qu'il a émerveillé tout le monde. Tu sais, il est sorti, ben pas de nulle part, mais il a montré que okay, lui c'est the next big thing. Ouais. Macklin Celebrini.
1: Ouais.
0: Vous le voyez haut, très très haut. Je pense que rapidement on peut s'entendre pour dire que c'est le prochain visage de la LNH, le Macklin Celebrini.
1: Qu'est-ce qui était vraiment exceptionnel, c'est que là, les équipes de la Californie, mis à part peut-être les Kings, là, mais les Ducks et les Sharks sur un ice.
2: Non,
1: un 100%. Peu comme en 2015, là, quand c'était les, tu sais, avec les Marlowe, Pavelski, Vlasic, tu sais, quand c'était des matchs Ducks-Sharks, là, il y a une dizaine d'années, là, les deux.
0: C'était une grosse rivalité.
1: Les deux amphithéâtres étaient remplis, il y avait de l'ambiance, c'était hostile. Le voyage en Californie a déjà été très, très dur pour n'importe quelle équipe.
0: Ouais.
1: On dirait que depuis quelques années, sans dire que c'était des points faciles, c'était peut-être qu'est-ce que c'était. Mais cette année, le voyage du Canada en Californie, là, attention, là, parce que les Sharks et les Ducks s'en viennent, puis ces deux formations, je pense que, qui ont comme été un peu rebâtis de la même façon. Puis là, c'est deux équipes qui ont été capables d'aller chercher des vétérans pour encadrer ce noyau-là.
0: C'est
1: sûr que les Ducks ont perdu beaucoup à la ligne bleue.
0: Hey boy, ça c'est normal. Ouais, tu perds tes trois droitiers.
1: Donc je pense que les Sharks sont en avant. Mais même si les Ducks ont fait les séries l'année passée et les Sharks non, mais ils ont été quand même dans la course longtemps. Là, je pense que là, les Sharks, on peut dire que c'est une équipe de série.
0: Ouais.
1: Bien hâte de voir ce que ça va donner. Encore là, c'est un jeune noyau. Fait que les autres aussi vont grandir ensemble et tout ça. Mais quand t'as un Celebrini, quand t'as un Will Smith, mais aussi avec tous les vétérans qui ont été cherchés, tu sais, Trouba, t'as ça, t'amènes un Mason Marchment. T'as quand même une formation qui va être extrêmement difficile à jouer contre dans les prochaines années. Les Ducks aussi, un super bon noyau. Sûr qu'eux autres, je pense que un peu la petite jambette des Flyers au niveau peut-être un peu de l'équité salariale, genre de voir les répercussions. Là, je pense que ça serait peut-être pas nécessairement genre de voir à quel point comment les joueurs à l'interne vont comme accepter ça, comment ils vont prendre ça. Mais ces deux clubs, je pense que honnêtement, qui vont donner beaucoup de fil à retard dans les prochaines années. Là.
0: Alors, le guide des Pouleurs de Hockey, le magazine, disponible en kiosque partout au Québec. Simon Bédard, rédacteur en chef de Hockey, le magazine, merci beaucoup pour ton temps.
1: Ça passe vite, les
2: boys. Oui, ça va super.
0: Je vais aller fouiller dans ça tantôt. Là. Ça va me donner des idées là, pour des segments qu'on pourra faire.
2: On va préparer nos poules.
0: Merci beaucoup, c'est vraiment apprécié. C'est écœurant le travail que vous faites. T'sais, c'est fouillé, c'est recherché, chaque équipe. Chaque joueur, vous pouvez trouver des perles rares. Si vous êtes des fans de Pouleurs, là, c'est la référence. Ou si vous voulez juste, tu sais, vous préparer. Des fois, tu sais, pendant la saison morte, des fois, t'oublies un petit peu le hockey, là. T'es comme, ah, il joue pour qui, lui, maintenant? Mmh. Ah, il est-tu bon, lui? À quoi on peut s'attendre? Ben, ça, c'est parfait pour se rafraîchir la mémoire.
1: On s'est vraiment une très belle fierté de la page couverture, hey, parce que c'est
0: Caulfield
1: quand même.
0: Et Suzuki.
1: Ouais, oui. Parce que c'est quand même deux joueurs. Tu sais, moi, je pense que l'année passée, que ces gars-là aient gagné des trophées d'importance. Deux joueurs dans la même année à Montréal, ça faisait très, extrêmement longtemps.
0: Ouais.
1: Puis on les projette quand même de façon très, très, tu sais, Caulfield proche du 50, Nick proche du 100 points encore. Fait que je pense que c'est quand même ça. C'est quand même eux les deux pieds actuels de l'équipe, là. Des valeurs sûres. Des premiers de classe, comme on dit.
0: Mm-hmm. Excellent. Alors, merci beaucoup, Simon. Vraiment apprécié. On va prendre une courte pause au retour. C'est Martin Thériault qui fait son tour à l'émission. On va justement regarder les recrues dans la Ligue nationale de hockey en vue de la prochaine saison. Mais pas toutes les recrues. Celles qui ont été choisies au repêchage de 2026. Gavin McKenna, il va-tu avoir un impact à Toronto dès tout de suite? Est-ce qu'il y a un gars repêché à l'extérieur du top 10 qui pourrait percer une formation? Ça s'en vient avec Marty dans deux minutes.
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0: C'est la saison morte, mais c'est aussi le moment parfait pour commencer à mettre la table en vue de la prochaine saison dans la Ligue nationale de hockey. Plusieurs recrues qui pourraient avoir des candidatures intéressantes au Trophée Calder, dont des gars de 18 ans seulement, des gars qui ont été repêchés au mois de juin. Et on en parle avec Martin Thériault. Comment ça va, Marty?
17: Ça va très bien, toi, lui.
0: Ça va super bien, merci. Écoute, Marty, on peut pas commencer cette discussion-là sans parler de Gavin McKenna. Premier choix au total du dernier repêchage. Il a déjà signé son contrat avec les Maple Leafs de Toronto, donc ne retournera pas dans la NCAA. La question, c'est même pas tant de savoir il va jouer ou non, il va faire le grand club, on le sait, mais c'est même de est-ce qu'il va jouer sur le top 6? Est-ce qu'il va jouer sur la première vague de l'avantage numérique? Est-ce qu'il va avoir un impact immédiat chez les Maple Leafs?
17: Ben, pour les rôles d'importance, je pense que t'as pas le choix de dire oui. T'sais, tu viens de repêcher Gavin McKenna, promu au total. Puis tu sais, c'était... Ça serait le cas, je pense, dans les 32 formations, mais encore plus à Toronto, où t'as la pression, où tu vas parler de ce dossier-là d'avec Gavin McKenna chaque jour, voire même chaque minute du côté de la ville reine. Ça va être très intense à ce niveau-là. Maintenant, est-ce que Gavin McKenna, bon, tu parlais en préambule des candidats au Trophée Calder, est-ce que c'est un candidat au Trophée Calder? Est-ce qu'il va connaître une très, très bonne saison? Moi, je pense qu'il faut se garder peut-être des attentes un peu plus modestes dans le cas de McKenna. Je pense que ça pourrait ressembler un peu à ce que vécu dans la NCAA l'an dernier, mais version Ligue nationale de hockey, dans le sens que là, il débarque dans le meilleur calibre de jeu au monde, là où ça va être pas mal plus physique, là où il va avoir pas mal plus d'exécution, des aspects qui faisaient peut-être défaut un petit peu à Penn State dans la NCAA, qu'il a été capable de comprendre en deuxième moitié de saison, je pense que ça pourrait être un peu la même chose. Donc, tu sais, peut-être la première moitié de saison, plus compliqué, il va avoir la pression très rapidement vers lui, va se débarrasser de la rondelle rapidement. Je pense qu'il va y avoir quelques problèmes au niveau défensif et tout ça, mais je pense que la clé là-dedans, dans le cas de Gavin McKenna, c'est que j'ai l'impression qu'après les fêtes, quelque part comme ça, là, je pense qu'il va commencer à comprendre. Je pense que ça va ralentir dans sa tête, et lorsque ça va être le cas, là, on va commencer à voir ce que Gavin McKenna peut apporter dans la Ligue nationale, c'est-à-dire un gars qui a une vision de jeu phénoménale, qui est capable de faire des jeux au niveau créatif que quatre ou cinq joueurs sont capables de faire sur la planète, et c'est là que ça va être utile. Puis c'est parce que je regarde la formation des Maple Leafs, puis il n'y a pas une tonne de profondeur. Même si tu voulais protéger McKenna, est-ce que c'est Easton Cowan, est-ce que c'est un Nick Paul, un Jack Roslovic, des gars qu'on a ajoutés, ouais. Ben peut-être pas Cowan, là, mais dans les deux autres cas, des gars qu'on a ajoutés durant l'été. Parce qu'à un moment donné, il y a des limites aussi à pouvoir priver
0: ouais,
17: un jeune
0: ça, joueur. Nick Paul sur un premier trio, quand t'as Gavin McKenna qui attend, tu sais, c'est à voir, mais t'as raison, Marty, que je pense pas qu'on est prêt pour le cirque Gavin McKenna, là. MLSI se lichait les babines quand ils ont eu le premier choix au total. Tous les projecteurs vont être braqués sur lui. Est-ce que tu penses aussi que d'un point de vue physique, ça pourrait être difficile? Tu sais, je regarde ses mensurations autour de 5 pieds 11, 6 pieds, 170 livres. Ça aussi, il pourrait avoir une adaptation par rapport à ça.
17: Ouais, je pense que ça va être le gros facteur majeur. En fait, c'est ce qui va déterminer s'il va être bon ou non. Moi, je pense que ça va être très compliqué parce que justement, ça va aller un peu plus vite. Les prises de décision sont plus rapides. Il va s'en sortir à long terme. Là. Je pense que d'ici 3 ou 4 ans, Gavin McKenna va être un des très, très bons joueurs de la Ligue nationale de hockey. Peut-être pas le générationnel qu'on voyait à pareille date l'an dernier, par exemple. Mais oui, je pense que c'est le gros enjeu. Par contre, l'avantage, je pense que c'est ce qui va l'aider. Plus justement, pour revenir à ça en deuxième moitié de saison, ben tu sais, s'il se retrouve, par exemple, avec un William Nylander ou un Matthew Nyes ou un Austin Matthews, ben disons que ça t'aide pas mal plus que pour d'autres recrues, disons.
0: Là. Ça, c'est sûr. Regardons maintenant pour le deuxième choix au total, Ivar Stenberg, lui aussi, il a signé son contrat avec les Sharks de San Jose. Il y a une place qui s'est libérée en attaque avec le départ de William Eklund. Il y aura peut-être même une chance de jouer avec Macklin Celebrini. Est-ce que tu penses qu'Ivar Stenberg pourrait avoir un impact plus rapidement dans la LNH que Gavin McKenna?
17: Ouais, moi je pense que oui. Sans dire qu'il va avoir la meilleure carrière des deux, je pense que dès le départ, Ivar Stenberg a des qualités de Ligue nationale de hockey qui vont peut-être l'aider un petit peu plus. Premièrement, Ivar Stenberg, on le rappelle, l'an dernier, a eu une des belles saisons pour un joueur admissible au repêchage là, dans l'histoire de la SHL, la Ligue élite suédoise. Écoute, il a frisé avec des marques des frères Sedin à l'époque et tout ça. Pis c'est un joueur qui est capable d'aller dans les coins malgré sa taille peut-être un peu plus modeste. C'est un gars qui est capable de faire un peu tout. Il peut frapper. Bon, il y en a des plus physiques, mais capable de s'en sortir là-dedans, capable d'être en mieux, capable de s'illustrer dans les moments importants. Quand t'as besoin d'un bon troisième période, quand t'as besoin d'un bon prolongation, Stenberg va le marquer ou il va être capable de le créer. Puis tu regardes qu'est-ce que t'as du côté des Sharks, c'est sûr que t'as de la profondeur. T'as un Tyler Toffoli, t'as Colin Graff, t'as Kiefer Sherwood, et tous des gars comme ça, mais tu sais, à un moment donné, je pense que la transaction, puis je pense que c'était voulu dans le cas de Mike Greer, d'envoyer William Eklund du côté des Sénateurs d'Ottawa, ben ça ouvre exactement une ouverture pour un Stenberg. Puis tu sais, si tu le vois évoluer avec un Macklin Celebrini par exemple, ben là c'est parce que t'es avec l'un des meilleurs joueurs en devenir et qui devrait être le visage de la Ligue nationale pendant des années. Ouais. Ça aide énormément à les produire. Donc j'ai l'impression que pour lui, les étapes pour la LNH vont peut-être être un peu plus facile que pour McKenna, sans dire qu'il va gagner le Trophée Calder. Il y a d'autres bons candidats, on en reparlera un autre jour, là. Mais c'est un gars qui, selon moi, va avoir un certain impact dès le départ. Là.
0: Si tu compares Stenberg aux autres bons jeunes joueurs à San Jose, évidemment, Celebrini est dans une classe à part, mais t'as Will Smith aussi qui est là. Michael Misa a été le deuxième choix au total en 2025. Où est-ce que tu classes Stenberg avec ces trois-là? Ben, avec ces trois noms-là.
17: Je pense qu'en termes de talent plus, on prend simplement le joueur, selon moi, Ivar Stenberg, c'est le meilleur ailier des Sharks de San Jose. Là, par contre, un gars comme Will Smith, par exemple, qui est un joueur de centre lorsqu'il a été repêché, mais qu'on a muté à l'aile parce qu'évidemment, on connaît la chimie avec Macklin Celebrini. On les voit sur les médias sociaux, ces deux joueurs qui sont toujours ensemble, qui sont toujours en train de rire ensemble. Puis ça, ben, à un moment donné, le hockey, c'est un sport d'équipe, c'est contagieux. C'est sûr que ça aide énormément un Smith. Donc, j'ai le goût de dire que pour peut-être l'impact que tu vas voir avec les Sharks, j'ai le goût de dire peut-être que Smith est en avant, étant donné justement ses relations-là avec Celebrini. Mais si tu regardes tout le reste, tu sais, c'est parce que Smith, niveau défensif, c'est pas nécessairement facile. C'est pourquoi c'est devenu un ailier. Alors que Stenberg, je le répète, c'est un gars qui s'implique peut-être un petit peu plus. C'est un gars qui est un peu plus, qui a plus un effort dans les deux sens. Sans dire que c'est toujours facile, mais il est bien meilleur au même âge là, qu'un Smith à ce niveau-là. Puis après ça, je le répète, là, comment Sulus dans les moments marquants, c'est un autre aspect qui démarque également Stenberg. Là.
0: Si on regarde, c'est quand même rare que des défenseurs de 18 ans réussissent à percer une formation, mais ça arrive quand même de temps en temps. Au cinquième rang, les Rangers de New York ont repêché le défenseur format géant Albert Smith, un gars que, si vous écoutez Processus, si vous écoutez le podcast La Relève, tu encensais tout au long de l'année. Marty, c'est un espoir que tu aimais énormément. Et l'affaire, c'est que les Rangers ont pas nécessairement beaucoup de profondeur en défense. Ils ont un bon top 4 avec Gavrikov, Fox. On a fait les acquisitions de Pettersson et Durzi. Mais si tu regardes au poste de sixième défenseur, il semble y avoir une ouverture. Est-ce qu'Albert Smith pourrait se mériter un poste dès cette saison dans la LNH?
17: Honnêtement, Oli, je pense qu'il a toutes les chances pour peut-être aller s'établir. Si tu prends simplement ce qu'il est capable d'aller faire face à l'exécution, au jeu physique, au fait que les relances sont très rapides, au fait de prendre vraiment des décisions là instantanément, je pense qu'Albert Smith serait prêt à jouer dans la LNH. Maintenant, il y a une différence entre t'es de calibre pour la Ligue nationale et tu domines, t'es capable d'avoir un impact dans la Ligue nationale. C'est là que c'est un petit peu différent. Moi, personnellement, j'ai l'impression qu'on va être patient du côté des Rangers. J'ai l'impression qu'on va peut-être le renvoyer dans la Ligue américaine. Ça, je pense que ça pourrait être l'étape qui est parfaite. Je pense qu'avec le gabarit, puis tu sais, la Ligue américaine, le gros défi, c'est le côté physique. C'est probablement plus physique que la Ligue nationale. Des joueurs, parfois, qui perdent la vitesse et qui sortent de la Ligue nationale, mais qui s'en vont dans la Ligue américaine et qui sont capables d'avoir un impact physique, de frapper des choses comme ça. Smith est déjà correct parce que toute la saison dernière, il a passé son temps à jouer contre des joueurs professionnels. On l'a vu aux Jeux olympiques. Il a été très bon, même contre des vétérans de la LNH. En Allemagne, il a été solide contre des anciens de la LNH. En Finlande, dans la Ligue élite, il a fait pratiquement du jamais vu chez un défenseur et tout ça. La seule chose, c'est que moi, personnellement, j'aurais le goût de vouloir travailler un petit peu son attaque. Je trouve qu'il y en a. Je trouve qu'il y a un excellent tir sur réception qui est sous-estimé. Mais j'aimerais le voir dans des situations où il y a plus de temps pour créer des jeux, faire un peu plus de feintes, tenter un petit peu plus de choses pour s'améliorer. C'est pas un cinquième choix pour rien, là. Donc, moi, je le renverrais dans la Ligue américaine, mais ça va être un dossier intéressant, là. Tu sais, il y a Matthew Robertson, il y a Uru Vakanainen, il y a pas énormément de candidats.
18: Ouais.
17: À porter, là, pour lui, là.
18: Ouais, puis je me souviens que t'avais dit avant son repêchage que c'était le gars qui avait le plus d'outils aussi pour devenir le meilleur joueur dans la Ligue nationale. Donc, j'ai hâte de voir aussi son développement par rapport à ça.
0: Ça, c'est certain. Maintenant, Marty, je veux qu'on parle de Viggo Björk, qui a été choisi au 9e rang par les Jets de Winnipeg. On parle d'un petit joueur de centre, 5 pieds 9 pouces, mais il a déjà signé avec les Jets. Son équipe en Suède a annoncé son départ. Et je lisais même des journalistes à Winnipeg qui se disent qu'il manque tellement de centre chez les Jets que ça se peut qu'il se fasse une opportunité pour jouer au centre du deuxième trio pour commencer la saison. Y es-tu prêt pour ça dès maintenant, Viggo Björk?
17: Je peux pas le dire nécessairement à 100%. Moi, personnellement, prédiction que moi j'aurais, là, je pense qu'il va être dans la formation, puis je pense qu'il va être meilleur qu'on pense. Honnêtement, Viggo Björk, c'est que oui, il manque peut-être un peu au niveau de patin, ce qu'il a amélioré la saison dernière en passant, là, mais tout le reste est là. Tu sais, ce qui est difficile pour un jeune joueur dans la Ligue nationale, c'est l'aspect physique. Comment gérer justement la pression autour de toi, de prendre tes décisions plus rapidement, puis ton jeu défensif. Comment t'es capable de te replier, de faire en sorte que ton entraîneur-chef t'utilise là-dessus. Mais Viggo Björk, là-dessus, je suis désolé, mais il est bon là-dedans. Il se débrouille super bien. Il est capable d'aller supporter ses coéquipiers. Il est capable d'être efficace en transition. Il est capable de travailler dans à peu près n'importe quelle situation. Il peut aller devant le filet, aller chercher des chances de marquer. Il peut aller s'impliquer en récupération de rondelles. Et Viggo Björk, ça je le répète, j'avais mentionné un petit peu avant le repêchage, j'avais parlé avec des gens qui l'ont vu en personne, là. Oui, il est 5 pieds 9 pouces, Viggo Björk, mais on m'a déjà dit, ah, tu sais, s'il prend de la force physique, Viggo Björk est déjà très fort physiquement dans le bas du corps, c'est raide, là. Son niveau de musculature est déjà très développé, et je pense que c'est ça qui va l'aider un petit peu pour la LNH, tu sais, ce qui va faire en sorte que c'est, en guillemets, un petit peu plus facile, puis tu l'as mentionné, Ali, plus d'ouverture, c'est, oui, Adam Lowry, Morgan Barron, il n'y a pas énormément de candidats pour te voler un poste au centre, et ben, il y a de l'expérience au niveau professionnel également, c'était le premier centre à Goodrow Gardens l'an dernier, il a été premier centre au championnat mondial junior, au championnat mondial. T'sais, donc, de l'expérience contre du gros calibre, il a déjà vécu ça et c'est ce qui peut l'aider à Winnipeg, je pense.
0: La saison dernière, les Pingouins avaient surpris bien des gens quand on a appris que Ben Kindle, 11e choix au total, avait percé le club à seulement 18 ans. Et là, Marty, tu nous parles de peut-être un nouveau Ben Kindle, c'est Nikita Klepov des Ducks d'Anaheim, un profil intéressant, lui aussi il est sous contrat, il jouait avec le Spirit de Saguenay l'an passé, devait normalement aller dans la NCAA, mais les Ducks l'ont signé, puis je me rappelle au repêchage, quand Mason McTavish avait été échangé aux Blues de Saint-Louis pour le 15e choix au total, c'était vraiment parce que les Ducks visaient Nikita Klepov. Est-ce que de ce que tu as vu de Klepov, il est peut-être capable de percer la Ligue nationale de hockey dès sa saison de 18 ans?
17: Écoute, ça me semble ambitieux, mais moi, personnellement, je suis tombé en bas de ma chaise un peu quand j'ai vu ça, là. J'étais sûr qu'il allait dans la NCAA. J'étais sûr que, tu sais, un bon programme en Michigan State avait une chance de peut-être gagner le championnat national. C'est une équipe qui est blindée de ce côté-là. Je me disais, écoute, Nikita Klepov va pouvoir aller se démarquer avec ses habiletés phénoménales, avec sa créativité, sa vision de jeu. Va pouvoir se diriger de ce côté-là puis dominer. Mais là, avec le contrat, ben, il peut pas y aller dans la NCAA. C'est Ligue nationale de hockey, puis comme il y a 18 ans, et qui était dans la OHL l'an dernier, ben c'est ça ou le Spirit de Saguenay. Moi, j'ai l'impression que ce qui va arriver avec Nikita Klepov, et je regarde la formation des Ducks, moi, j'ai le goût de penser qu'il pourrait jouer le 9 matchs. Il y a peut-être un trou là au sein du troisième trio. Je le sais qu'A.J. Greer a un bon contrat, mais A.J. Greer sur un troisième trio, c'est faible. Ouais. Comme ça, c'est là qu'un Klepov peut peut-être aller se démarquer au camp, d'aller montrer justement ses habiletés offensives très très développées et de se retrouver peut-être avec un Alex Killorn, un Frank Vetrano peut-être au sein d'un troisième trio. J'ai simplement l'impression que, bon, je pense que ça va être correct à long terme, mais que le côté physique, à un moment donné, le côté exécution, vers le 10 ou 11e match, quand là, les vétérans commencent à gagner une coche et tout ça en talent et tout ça, ça va peut-être commencer à le rattraper. Et là, peut-être qu'on va se décider à le renvoyer dans la OHL. Mais c'est un dossier qui est intéressant à surveiller, là, parce que justement, repêcher peut-être un peu plus tard, mais la situation contractuelle qu'il a et son niveau de talent, tu sais, c'est le meilleur pointeur de la OHL également, là.
0: Quand même.
17: Donc, tu sais, tu peux dire qu'offensivement, il est capable de se débrouiller aussi, là, et il y a les ouvertures à Anaheim.
0: On va suivre ça de très très près. Ce seront des luttes qu'on va suivre aux différents camps d'entraînement qui vont s'amorcer dans la Ligue nationale de hockey le mois prochain. Très bon, Marty, merci beaucoup. On se reparle la semaine prochaine.
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0: 10 équipes sur 32. On s'entend, c'est quand même beaucoup, là. C'est quasiment le tiers des équipes de la LNH. N'ont pas de capitaine en vue de la prochaine saison. Et j'ai trouvé un article de Sportsnet dans lequel ils ont essayé de prédire qui seront les prochains joueurs à porter le C. J'ai trouvé ça très intéressant et je veux qu'on joue le jeu, Hugo. On commence avec les Ducks d'Anaheim. Ça pourrait être un petit peu polarisant à Anaheim parce que, Goulis est plus là. Radko Goulis est parti avec le Lightning de Tampa Bay. Le journaliste de Sportsnet, il proposait le nom de Leo Carlson. Mais moi, je me demande si, avec ce qui s'est passé cet été à Anaheim, l'offre hostile que Leo Carlson a signé, qui a complètement chamboulé l'échiquier salarial, pas juste des Ducks, mais partout à travers la LNH. Ça complique maintenant les négociations de contrat avec Connor Gauthier, qui a toujours pas signé. Est-ce qu'ils vont vouloir lui donner le C après qu'il ait fait ça?
18: Écoute, moi, je vais être bien franc avec toi. Je trouve que si on donne le C à Leo Carlson, on met beaucoup, beaucoup de projecteurs sur lui. Pour un gars qui a peu d'expérience dans la Ligue nationale, je verrais un autre gars porter le C à Anaheim. Bien franchement, un gars qui a vécu du succès, qui a côtoyé des vétérans dans l'équipe américaine. Je parle de Jackson Nakom. Moi, je pense que ce gars-là, niveau jeunesse puis nouvelle génération des Ducks d'Anaheim, c'est le gars qui est le mieux placé pour être capable de mener une équipe vers le haut. Parce sincèrement.
0: J'ai vraiment l'impression que si c'était pas pour le contrat, ça aurait été Carlson.
18: Ouais, moi aussi.
0: Mais c'est bizarre. Je suis pas sûr que Pat Verbeek va être hyper content si c'est lui qui a le C. Une autre équipe dans la division Pacifique qui n'a pas de capitaine, c'est les Sharks de San Jose, Logan Couture, qui est encore sous contrat, mais évidemment, il est blessé, il joue plus depuis quelques saisons. Puis là, Hugo, on s'entend, là. Il n'y a pas de débat. Le C appartient déjà. On peut commencer à le coudre nous-mêmes. C'est Macklin Salberny qui va être le capitaine.
18: Ouais.
0: T'as aimé ça, hein?
18: Ah ouais, c'était bon. C'est bon.
0: Je sais pas coudre.
18: Tu sais pas coudre?
0: Non.
18: Non. Mais...
0: C'est pour ça qu'on commence en ce moment, là.
18: C'est pour ça qu'on commence. Hein,
0: exactement.
18: Ouais, c'est sûr, c'est bien.
0: Il serait le 6e capitaine le plus jeune de l'histoire de la LNH. C'est Connor McDavid qui a été le plus jeune. Gabriel Landeskog, Sidney Crosby, Vincent Lecavalier et Jonathan Toews. Macklin Salberny, il a toutes les raisons au monde de faire partie de cette liste-là. Ce serait totalement mérité.
18: Ben oui. On savait dès son arrivée avec les Sharks de San Jose que ça allait être le futur de cette concession-là. Futur de la Ligue nationale aussi. C'est le poster boy. Puis, Macklin Salberny a prouvé cette année qu'il a été capable de mener son équipe vers le haut, être un leader dans ce vestiaire-là. Mm-hmm. Puis avec le jeune groupe de joueurs qui s'en vient, qui vont aussi être des grandes têtes fortes vers le succès des Sharks, c'est lui en tête de liste. Il va être incroyable. Il va être un capitaine incroyable. Puis c'est pas pour rien qu'on compare à Sidney Crosby, parce qu'il a vraiment la même aura, la même éthique de travail que Sidney Crosby. Et regardez à quel âge Crosby a eu le capitaine. Ça vous donne une idée.
0: Exactement. Exactement. Puis t'as quand même quelques vétérans aussi qui sont en place à San Jose. Jacob Trouba qui a déjà porté le C plus tôt dans sa carrière. C'est des gars qui au moins serait capable de l'épauler à travers tout ça, mais je pense pas que Perseran serait surpris si c'est Celebrini qui obtient le C chez les Sharks. Chez nos voisins, les Sénateurs d'Ottawa. Le capitaine a fait faux bond. Brady Tkachuk a dit « Ciao, bye, ça me tente plus de jouer ici. Je m'en vais rejoindre mon frère en Floride. » Fait que c'est quand même important. Pour l'avenir des Sénateurs, on le sait que c'est une équipe que niveau leadership, ça a pas toujours été nécessairement évident. Est-ce que Brady Tkachuk était le meilleur des capitaines? Pas si sûr que ça. Et là, il y a plusieurs bons candidats. Je pense qu'on peut penser rapidement à Jake Sanderson.
18: Ouais.
0: Est-ce qu'il y a un risque d'avoir Jake Sanderson? Est-ce qu'il va vouloir faire comme Brady Tkachuk un jour si ça se passe pas bien? À suivre. Nicolas Saint-Pierre nous le dit souvent, Jake Sanderson, c'est un peu... C'est comme le plus canadien des Américains, là. T'sais, c'est pas nécessairement un gars qui est dans cette mouvance-là. Est-ce qu'on pourrait y aller pour un vétéran comme Claude Giroux? Est-ce que ce serait enfin le temps pour qu'un Thomas Chabot, qui joue depuis longtemps avec les Sénateurs, qui est un francophone en plus, t'sais, qui pourrait être un formidable visage pour l'organisation, pourrait être nommé capitaine, est-ce qu'on pourrait y aller pour Tim Stützle? Si toi, t'es avec les Sénateurs, Hugo, là, tu voudrais que ce soit qui ton capitaine?
18: Mais... il y a comme trois contextes, je trouve, du capitanat des Sénateurs d'Ottawa. J'imagine un contexte un peu plus éphémère où l'équipe est peut-être pas elle n'a pas nécessairement pris la décision concrète sur un jeune capitaine. Là, je verrais un genre de Claude Giroux porter le C. Okay. Parce que ça serait temporaire, ça serait le temps que
0: comme
18: Giroux...
0: Comme un capitaine de transition.
18: Exact. Giroux qui termine sa carrière a déjà porté le C auparavant, c'est un bon leader. Mon leader idéal, ça serait Jake Sanderson aussi.
0: Ouais.
18: Je pense que c'est le gars qui est le plus
0: complet.
18: Faudrait
0: que tu t'assoies avec.
18: Ouais, exact.
0: Là, Jake, là, tu veux-tu être ici ou non? Puis si oui, parfait.
18: Puis, je sais pas si tu savais, mais Jake Sanderson, Jeff, son père, il est Canadien. Donc,
0: ben voilà.
18: Il y a quand même une identification au Canada de la part de Jake Sanderson. Et c'est un jeune gars, c'est un gars qui veut apprendre, c'est un gars qui on sait, a un impact direct au sein des Sénateurs d'Ottawa. Donc ça serait mon joueur idéal. Mais je pense que le volet plus réaliste, c'est Thomas Chabot. Et je pense que Nick Saint-Pierre, tu sais, il le dit tout le temps sur nos ondes. C'est le gars qui, ça fait le plus longtemps qu'il est là.
0: Ouais.
18: C'est le gars qui comprend le plus l'organisation. Il, dans la hiérarchie, dans la ligne narrative des Sénateurs d'Ottawa, ça serait à lui où le C serait le plus approprié.
0: Tu sais, c'est un gars qui a été à Ottawa pendant des années de vache maigre, a toujours l'air d'avoir conservé une bonne attitude, a connu une bonne saison l'an passé. Rappelle-toi, c'était vers la fin de la saison, il s'est cassé le bras ou le poignet ou la main, je suis plus trop sûr. Il est revenu super rapidement. Là, on disait que ça allait être un 4 à 6 semaines. Il est revenu comme en 2-3 semaines.
18: Exact.
0: Thomas Chabot, c'est un vrai. Puis les Sénateurs ont besoin de ça. Ça fait des années qu'on dit qu'ils doivent faire davantage d'efforts pour conquérir le marché francophone en Outaouais. Les Franco-Ontariens aussi, ce serait un pas dans la bonne direction d'avoir Thomas Chabot comme capitaine. Je veux parler aussi des Islanders de New York. Pourquoi? Bon, Andersley est parti. On parle de gars peut-être comme Bo Horvat, comme Matt Barzal, comme Casey Sizikis. Mais je pense qu'il faut mettre le nom de Matthew Schaefer dans la discussion.
18: Oh boy.
0: Avec ce qu'il a accompli comme recrue, c'est un candidat sérieux au poste de capitana. Matthew Schaefer, si jamais il obtient le C, il deviendrait le plus jeune capitaine de l'histoire de la LNH. Plus jeune que McDavid, plus jeune que Le Cavalier, plus jeune que Crosby... Nommez-les, il serait le plus jeune. Il a encore 18 ans, il va avoir 19 en septembre. Y a-t-il un monde où c'est vraiment lui ou on va y aller plus pour le vétéran?
18: Écoute, je pense que la Ligue nationale et les équipes aussi rentrent dans cette tangente plus jeune-là. Je pense que le fait de considérer Matthew Schaefer comme capitaine des Islanders de New York est valide. Je crois pas que ça va être lui qui va l'être. Ça m'étonnerait pas qu'il y ait une lettre sur son chandail toute l'année, par contre, l'année prochaine. Mais effectivement... c'est plus tôt que tard, il va être capitaine des Islanders de New York. Ça s'en vient.
0: Ouais.
18: Mais est-ce qu'on veut lui donner immédiatement? Ça serait tout un coup. Je verrais un Matthew Barzal l'avoir, mettons, avant.
0: Okay.
18: Barzal, c'est le gars, c'est le vétéran de la place. Ça fait le plus longtemps qu'il est là. Il connaît l'organisation comme le fond de sa poche. Bo Horvat a déjà été capitaine aussi dans sa carrière. Donc, c'est un bon nom suggéré. Mais ça se peut, c'est pas inévitable que Matthew Schaefer...
0: Il y a personne qui serait surpris, parce que ce qu'il a montré, ouais, malgré son jeune âge, c'est que c'est quelqu'un de super mature, impliqué dans la communauté. Il a fait face à de l'adversité dans sa vie, et il est passé à travers ça avec énormément de succès.
18: Ouais.
0: Tu sais, ce kid-là, parce que c'est encore un kid, il a une prestance, il a un aura que pas beaucoup de jeunes sont capables d'avoir. Fait que si jamais il devient capitaine des Islanders, moi je me plaindrais pas du tout. Je pense que ce serait amplement mérité dans le cas de Matthew Schaefer.
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0: Il y a des joueurs qui ont déçu la saison dernière dans la LNH et pour certains, ben, ça fait plusieurs années que ça va pas très bien. Et on va se pencher sur leur cas. Est-ce que ils vont être capables de rebondir, de rejouer encore à la hauteur de leur talent, ou est-ce que c'est pas mal le début de la fin pour eux? On va commencer avec un gardien de but, Sergei Bobrovsky. Puis je le sais que Bobrovsky, c'est peut-être pas juste de sa faute. Parce que son équipe devant lui, c'était pas facile cette année. Beaucoup de blessures chez les Panthers de la Floride. Mais c'est indéniable. Il n'a pas connu une saison à la hauteur de son talent. Pourcentage d'efficacité de 877. C'était d'ailleurs la première fois de sa carrière qu'il avait un pourcentage d'efficacité aussi faible. C'était pas facile pour les Panthers. 3.07 moyenne de but alloué. Là, il se retrouve chez les Maple Leafs à l'âge. Il va avoir 38 ans la saison prochaine. Penses-tu qu'on va revoir le Bob des beaux jours, Hugo? Est-ce que l'an passé, c'était clair que c'est une indication que ça finit pour lui?
18: Ouais, c'est ça. Pour les vieux gardiens de but, c'est tout le temps comme une ligne de non-retour. J'ai l'impression que pour Sergei Bobrovsky, c'est comme une vieille tondeuse. À force de la trinquer, éventuellement, elle va se mettre en marche. Mais c'est vraiment ça. Parce que l'année où les Panthers ont remporté leur deuxième Coupe Stanley, le début de saison de Bobrovsky a été super lent. Mais une fois arrivé en séries éliminatoires, il a été étincelant. Cette année, je sais pas si ça va être la même chose par contre. À 38 ans, ça commence à être vieux.
0: Ouais.
18: T'as pas la même brigade défensive. Tu vas recevoir beaucoup de lancers. Je pense que ça va être le début de la fin pour Sergei Bobrovsky cette année, malheureusement.
0: Moi, je suis d'accord avec toi. J'y crois pas au Bob. Il a eu une carrière incroyable. Le gars s'en va directement au temple de la renommée. Mais il est vieux. Il a joué beaucoup de hockey dans les dernières saisons. Des longs parcours en séries éliminatoires. Il va avoir beaucoup de pression pour performer à Toronto. Et son numéro 2, Anthony Stolarz, c'est pas le gars le plus fiable d'un point de vue santé non plus. Donc, à quoi va ressembler la charge de travail de Bobrovsky? J'ai pas l'impression qu'il va sortir une saison très impressionnante et ça, c'est une mauvaise nouvelle pour les fans des Maple Leafs de Toronto. Je veux qu'on y aille avec un autre coéquipier de Sergei Bobrovsky, Austin Matthews. Et c'est fascinant, Austin Matthews, parce qu'il y a quelques saisons à peine, il était sur le rythme du nombre de buts d'Alex Ovechkin. Si Austin Matthews continuait sur le rythme qui a commencé sa carrière, là, il aurait eu des chances réelles de battre la marque d'Alex Ovechkin pour le plus de buts en carrière dans la LNH. Par contre, depuis deux années, c'est plus difficile. Oui, il y a les blessures, mais même en santé, c'est pas pareil. 33 buts en 2025 et seulement 27 buts en 60 matchs la saison dernière. Je lisais de plusieurs experts, notamment un texte de Martin Leclerc qui était paru pendant l'hiver et on dit que, au point de vue vélocité de son tir, au point de vue efficacité de son tir, Austin Matthews n'est plus aussi bon qu'avant, qu'on dirait que physiquement, son corps ralentit. À 28 ans, Hugo, est-ce que tu penses que Matthews pourrait redevenir le marqueur de 50-60 buts qu'il a déjà été, ou il faut s'habituer à avoir un joueur un peu différent?
18: C'est vraiment une bonne question. Honnêtement, je pense que il y a une partie de rétablissement là-dedans, rétablissement très lent du côté d'Austin Matthews. Je verrais quand même un progrès, je pense, cette année, parce que justement...
0: Il va en marquer 30, on s'entend.
18: Ouais. C'est juste inhabituel de son bord d'être autant au ralenti, là, par rapport à sa production de buts. Mais c'est un rythme qu'il va retrouver, parce que même...
0: Tu penses qu'il va redonner un marqueur de 50-60 buts?
18: Ouais, peut-être pas 60, là. 60, c'est intense quand même, mais... Tu sais, je verrais du 40-45 buts, peut-être.
0: C'est un rythme... en deçà des standards pareils qu'il a établi depuis le début de sa carrière.
18: Oui, mais si tu regardes les deux dernières saisons, beaucoup mieux. Tu comprends? Fait que... Mais effectivement, si tu parles sur l'ensemble de sa carrière, c'est une régression. Effectivement.
0: C'est ça.
18: C'est un état de santé. C'est son état de santé, malheureusement.
0: Ça arrive. Ouais. Des joueurs qui vieillissent peut-être plus rapidement que d'autres, que leur corps devient plus hypothéqué plus rapidement. J'ai l'impression que c'est le cas avec Austin Matthews. Je pense pas qu'il va redevenir un marqueur constant, là, comme Ovechkin le faisait ou comme Matthews le faisait au début de sa carrière. Mais 30-40 buts, je pense que c'est très raisonnable comme attente dans son cas. On va passer à un gars qui a un profil complètement différent. Notre vieil ami Jesperi Kotkaniemi. Écoute, il y a même pas d'affaires dans la même discussion que Matthews et Bobrovsky, on s'entend. Mais quand même, saison... On dirait que chaque année, Kéké, il réussit à nous surprendre. En nous décevant encore plus que celle d'avant. L'an passé, 9 points en 42 matchs. Il a pas joué pour la deuxième moitié de la saison. Il a pas joué une minute en série. Il a eu sa belle journée avec la coupe, là, cet été, on l'a vu. Tout le monde pensait qu'il allait être acheté ou qu'il allait être échangé par les Hurricanes. Là, le plafond a augmenté. Fait qu'ils se sont dit, ben, regarde, on peut le garder. On va lui donner une autre chance. Tu t'attends à quoi pour Kéké la saison prochaine?
18: Est-ce que c'est trop méchant de dire absolument rien?
0: Non, okay, c'est juste.
18: Je m'attends à absolument rien d'Jesperi Kotkaniemi, là. Je pense que, écoute, tu peux pas avoir mis les standards plus bas qu'ils sont en ce moment. Tu sais, 9 points à 42 parties, t'as été sur la galerie de presse pendant l'autre moitié de la saison. T'as gagné la coupe, chapeau. Mais,
0: ouais. Il y a un auditeur qui m'a écrit hier, Charles. Je pense que c'est Charles son nom. Désolé si je me trompe. Puis il m'a dit, est-ce que tu penses que Kotkaniemi ferait une meilleure job qu'Oliver Kapanen avec le Canadien?
18: Ah, non. Non, je pense pas.
0: Moi, je lui ai répondu, d'un côté, je me dis, n'importe qui serait capable de produire avec Ivan Demidov.
18: Ça, c'est vrai, par contre.
0: Mais de l'autre, Kéké, il s'est fait donner mêler une chance en Caroline, puis ça a jamais rien donné. Il a joué sur le deuxième trio, il a joué sur l'avantage numérique.
18: Ça a pas marché, là.
0: Ça a pas marché.
18: Ah non. Pis t'as laisse une chance à Kapanen. Tu sais, c'est une saison. Puis c'est 22 buts. Est-ce que Kéké a juste scoré 22 buts dans sa carrière? Non.
0: Non, en fait, ce qui est fou, c'est que sa meilleure année, c'est probablement son année recrue. Il a eu une bonne saison quand même en Caroline, sa deuxième, 43 points, là. Mais non, il a jamais marqué 22 buts. Effectivement, sa meilleure, c'est 18 buts.
18: Exact. C'est cette année-là, de 43
0: Exactement.
18: Points.
0: Donc, Kotkaniemi, un ancien du Canadien. On y va avec un joueur actuel du Canadien, Samuel Montembeau. Ça, c'est la question qui est sur toutes les lèvres. Samuel Montembeau n'a pas été échangé. Est-ce que Samuel Montembeau va retrouver la forme qu'on voyait il y a 2 ans quand il avait mené le Canadien jusqu'en séries éliminatoires? 62 matchs pour lui cette saison-là. Ou est-ce que c'est le gars qu'on a vu l'an passé qui faisait malheureusement pas le travail, accordait souvent un but sur le premier lancé, 872 de pourcentage d'efficacité? C'était un, sinon peut-être même le pire gardien de la Ligue l'an passé.
18: Puis... Tu sais, je pense que Samuel Montembeau veut prouver que ça a été juste une année de misère, là. Je pense que c'est standard en tant que joueur, et on l'a vu il y a 2 ans. Il est capable de performer, là, quand il se met vraiment à être concentré. Du côté de ses performances, on peut pas être plus bas que ça. Donc, c'est sûr qu'il va avoir, ou il doit avoir un progrès. On souhaite pas qu'il y ait une régression, parce que sinon, c'est vraiment la fin pour lui. On s'entend.
0: Ouais. Ah, je
18: pense qu'il y a aucune autre équipe qui va prendre une chance sur Samuel Montembeau s'il y a des performances en deçà de ce qu'il y a en ce moment.
0: Exactement. On va terminer avec un Québécois, Jonathan Huberdeau. Malheureusement, peut-être le pire contrat de toute la LNH, 10,5 millions de dollars jusqu'en 2031. Ça production qui a énormément décliné depuis son arrivée chez les Flames de Calgary. Et l'an passé, c'était la pire saison de loin depuis qu'il est avec les Flames. 25 points en 50 matchs, ça a pris fin de façon abrupte à cause d'une blessure. Il est rendu à 33 ans, Jonathan Huberdeau. Est-ce qu'il va retrouver un certain standard ou faut s'habituer à ça malgré son salaire?
18: Ouais, c'est ça. Selon toi, en fait, ça serait quoi le standard de Jonathan Huberdeau?
0: C'est une bonne question, parce qu'il nous avait habitué à un standard d'au-dessus d'un point par match quand il était avec les Panthers. Il avait même eu une saison de 115 points. Depuis qu'il est à Calgary, c'est un nouveau standard. C'est entre 50 et 60, ce qui est évidemment vraiment pas assez quand t'es payé aussi grassement. Est-ce qu'il va être capable de le retrouver? Je le sais pas. En même temps, à Calgary, c'est pas comme si... Il va jouer avec des joueurs de grands talents ben, qui vont l'aider à produire non plus.
18: Exact.
0: C'est difficile de s'imaginer qu'il pourrait devenir un redevenir un joueur de plus que quoi 50, 55 max.
18: C'est le plafond,
0: 60 points par année. Écoute, premier centre des Flames, on se demande si c'est Mikael Backlund ou Morgan Frost.
18: C'est pas fameux. Ouais, non, c'est ça, c'est pas fameux. Puis c'est vrai, t'as raison. Mais si tu regardes l'ensemble de la carrière de Jonathan Huberdeau. Outre sa saison de 115 points, il a quand même eu une saison de 92 points là-dedans, dans sa carrière. Et sinon, ça tourne autour de 60 points. Il y a eu trois grosses saisons, ah, 92, 78, 115.
0: Mais il y a quand même eu des saisons d'au-dessus d'un point par match. Tu sais, 78 ouais, ouais, en oui. 69, 61 en 55.
18: C'est vrai.
0: Il est capable.
18: Oui, oui, il est capable d'avoir un rythme intéressant.
0: Et en plus, il revient des blessures. Ouais. Ça va être à suivre.
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0: Qu'est-ce qu'on suit dans le monde du sport aujourd'hui, mon cher Hugo?
18: Écoute, on va continuer à suivre la série Red Sox-Blue Jays parce que ça va pas là pour les Red Sox. On a 4 défaites de suite, puis les Blue Jays, on a 2 victoires de suite. Là, ça va bien, il faut continuer comme ça. C'est Ranger Suarez qui va être sur la butte pour les Red Sox et José Soriano qui avait très bien fait lors de son premier départ avec les Blue Jays. On va essayer de reprendre ça. Donc, ça va être à suivre là, au niveau du baseball majeur. C'est le gros match. Honnêtement, c'est le gros match, je trouve, aujourd'hui. Ça va être de voir si les recrues des Red Sox vont être capables de... des Blue Jays vont être capables de rebondir comme ils l'ont fait tout au long de la série jusqu'à présent.
0: Oui, notre bon ami Bateman.
18: Ouais, Brett Bateman et Charlie McAdoo.
0: Les deux nouveaux joueurs favoris. Évidemment, les demi-finales s'entament aujourd'hui du côté de l'Omnium Bank National, donc ça va être à suivre de près. Et demain, ben, on va être de retour pour revenir sur toute cette actualité dans le monde du sport. Merci beaucoup encore une fois, Hugo, pour cette superbe émission aujourd'hui.
18: Merci à toi, Ali. Ça a été, pour vrai, on a eu des invités de marque. Ça a été vraiment cool.
0: C'est le fun de recevoir le monde en studio aussi.
18: Ouais, exact.
0: On se sent un petit peu moins seul.
18: C'est vrai, c'est vrai. Il fait chaud en studio.
0: Exactement.
18: Mais j'aime passer du temps avec toi.
0: T'es-tu en train de dire que t'aimes pas ça être seul avec moi?
18: Non, j'adore ça.
0: Bah, moi aussi, parfait. Alors, merci beaucoup d'avoir été à l'écoute, tout le monde. Vraiment très apprécié au nom de toute l'équipe. Olivier Paiement à l'animation, Hugo Reich à la réalisation et Jacob Lacharité aux réseaux sociaux. Passez une excellente journée. Frank Grenier et Richard Labbé s'amènent pour le tailgate un peu plus tard. Et d'ici là, je vous dis, ben, passez une bonne journée. Prenez soin de vous. On se parle demain. Bye.
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Tailgate, nous sommes mercredi et on va se le dire, nous sommes en feu. On est bien content d'être ici avec vous, puis on est bien content que vous soyez là également. Ça va être... Bienvenue au Tailgate, nous sommes mercredi et on va se le dire, nous sommes en feu. On est bien content d'être ici avec vous, puis on est bien content que vous soyez là également. Ça va être une autre superbe émission en votre

0: délire et autres philosophies. Frank Grenier!
1: Philosophie, moi j'étais juste là pour le délire. Moi, je savais pas qu'il fallait philosopher aujourd'hui, mais je suis content d'être là quand même.
0: À l'occasion, on peut se permettre des élans de philosophie. Le sport s'y prête parfaitement. Tu fais des citations souvent, Frank, après tes quiz, et ce sont souvent des perles de philosophie.
1: Des beaux moments, des pièces d'anthologie aussi, puis ouais, j'abonde dans ce sens, c'est bon.
0: Tu sais, moi, ma grande chance, Frank, dans la vie, c'est que, évidemment, à cause de ma job de jour, quand je suis journaliste, ça, c'est ma job d'été, hein, tu le sais.
1: Oui.
0: Parce que j'ai pas été pris... à piscine comme sauveteur.
1: À occupation double.
0: Alors, j'ai ma job d'été ici que j'adore, et merci d'être là avec nous. Mais le reste de l'année, ben c'est ma job de jour. Je suis journaliste, puis évidemment, tu sais, ce qui est le fun, c'est de... Moi, ce que j'aime le plus, c'est de croiser des gens. Et t'as des histoires, des fois, que tu sais, que t'as peut-être entendu au fil des années. Puis là, tu te poses la question, c'est-tu vrai, ça? C'est-tu un mythe urbain? Puis, écoute bien ça. Moi, ma citation favorite de tous les temps, je pense. J'en ai quelques autres. Mais une de mes favorites, elle vient de Yogi Berra.
1: Lui, il en produisait des citations délicieuses. Hein?
0: De manière industrielle. Je pense qu'on pourrait faire un livre seulement sur les citations de Yogi Berra. Ça serait un livre de 400 pages. Puis, ma citation favorite, je pense, c'est celle-ci. À un moment donné, Yogi, il était-tu receveur? Je pense qu'il était receveur pour les Yankees. Après ça, il est devenu coach. Gérant, comme on dit au baseball. Et à un moment donné, je pense qu'il était à Saint-Louis. Et bon, tu sais, les gars, au fil des années, ont leurs habitudes, puis les gars vont souvent au même resto, puis tout ça. Puis à un moment donné, il se retrouve avec un groupe de journalistes, puis les journalistes, ils disent « Hey, Yogi, est-ce que tu vas encore aller manger à telle place? » Puis Yogi répond « Ben, puis personne qui va là, c'est toujours plein.
1: Ça faut que... »
0: C'est cœur, hein? C'est cœur, hein?
1: Personne va là, c'est toujours plein. Je comprends ce qu'il veut dire.
0: Oui, il voulait dire qu'il y a un line-up, puis parce que t'as un line-up, t'en reviens d'abord, tu vas pas là, mais l'absurdité de la citation, elle est excellente. Puis des années plus tard, Frank, ça c'est un des grands moments de ma vie, je suis un peu ami, on se voit moins maintenant malheureusement, mais je suis un peu ami avec Lindsay Berra. C'est peut-être un nom qui t'a dit quelque chose. Cette magnifique dame est une journaliste aussi. Elle a fait des... Puis là, maintenant, elle fait beaucoup de choses par rapport à son grand-père, parce que Yogi, c'est son grand-père. Alors maintenant, je pense qu'elle participe à la fondation Yogi Berra, puis ils font beaucoup d'activités de charité, puis des choses comme ça. Puis à un moment donné, ben, je croisais Lindsay Berra très souvent, parce qu'elle travaillait pour le magazine de ESPN.
1: Okay.
0: Et elle couvrait beaucoup les finales de la Coupe cette année. Alors, je l'ai connue comme ça. Puis à un moment donné, je demande à Lindsay Berra, « Hey, tu sais, là, parmi toutes les centaines de citations malades de ton grand-père, là, il y en a une que faut que je te demande si c'est déjà arrivé. » Puis elle m'a confirmé, « Oui, il a déjà dit ça. » Alors, ça fait partie des grands moments d'une carrière quand t'es capable de valider quelque chose comme ça.
1: Pour vrai, d'avoir accès, dans le fond, à Yogi Berra à travers sa petite fille, c'est quand même vraiment cool.
0: C'est vraiment cool. Puis j'ai rencontré Yogi. J'étais tellement chanceux. Oui, à la finale de la Coupe cette année de 2000. Écoute, à un moment donné, j'entends à travers les branches. Non, c'est peut-être même Lindsay qui m'a conté ça. Tu sais, Yogi, en 2000, je sais pas il y a quel âge. Il y a comme peut-être fin 70, doit avoir, tu sais, 79, 80, quelque chose comme ça. Et je pense que c'est Lindsay, à un moment donné, qui me raconte... Oui, il s'entraîne, mon grand-père, dans le même gym que les gars des Devils du New Jersey. Et Yogi est un ami. Il s'entraîne, mon grand-père, dans le même gym que les gars des Devils du New Jersey. Et Yogi est un gros fan des Devils parce qu'il connaît ces gars, parce qu'il est au même gym que les gars. Mais tu sais, les gars ont 25, 26, 27. Lui, il a comme 75, puis il lève de la fonte, puis il jase avec Brendan Shanahan, puis Martin Brodeur. Je vois ça écœurant. Puis à un moment donné, pendant la finale, les Devils avaient battu les Stars de Dallas cette année-là, en 2000. Pendant la finale, dans le vieux building, comment ça s'appelait, en banlieue quelque part, là, les Devils jouaient...
1: C'était-tu le Prudential Center?
0: Non, mais ils jouaient à côté du stade des Giants dans le temps. Là, je me souviens plus du nom de la place. Là. Mais Yogi avait sa petite loge. Et puis à un moment donné, entre la 1 et la 2, Lindsay, elle me dit, « Hey, ça te tente-tu de venir voir mon grand-père? » Fait qu'elle m'a présenté le grand... Yogi Berra, fait un texte là-dessus. Et j'ai rencontré M. Berra, écoute.
1: Wow.
0: Malade. Vraiment cool.
1: Fait que dans le fond, ton accès à la famille Berra, cette famille de baseball, ça travaille le hockey.
0: Exact.
1: C'est quand même
0: exactement. J'aurais jamais rencontré Yogi Berra si c'était pas en

0: traîner dans le même gym que les Devils.
1: Mais tu vois, je connais ça. C'est quand même
0: exactement
1: spécial.
0: J'aurais jamais rencontré Yogi Berra si c'était pas entraîné dans le même gym que les Devils.
1: Mais tu vois, je connais ses citations, j'en ai entendu beaucoup, mais je savais pas que c'était un fan de hockey.
0: Oui.
1: C'est quand même le
0: fan. Oui, gros fan des Devils. Vraiment malade. Alors, tout ça pour dire que... Je sais pas pourquoi j'ai dit ça, mais ça me tentait de t'en parler pareil. J'ai même pas dit qu'est-ce qui arrive aujourd'hui. On va rapidement y aller sur le menu dans à peu près 15 minutes. Valérie Tétrault, directrice de l'Omnium Banque Nationale, va nous parler. On a beaucoup de questions pour elle. Évidemment, ça n'a pas été le tournoi espéré, je pense, pour un paquet de raisons. Valérie Tétrault va venir nous parler un petit peu de la situation de ce côté-là. Il y a quand même 300 000 personnes. On a atteint le cap des 300 000 spectateurs à ce tournoi-là, malgré toutes les embûches.
1: On a souvent parlé, dans le fond, dans le tailgate, justement, pas que c'est un désastre, le tournoi, mais avec la température, les blessures, les défaites des Canadiens.
0: Les désistements.
1: Avant même. Fait que c'est plus de ce côté-là, mais c'est quand même pratiquement ça le comble tout le temps. Mm-hmm. Ça veut dire que, rendu là, on veut juste voir du bon tennis.
0: Les gens sont au rendez-vous. Ça, c'est la bonne nouvelle. Un peu après, Michel Baudry. On parlait de lui l'autre fois, on avait Éric Lavallée, producteur de 110%. Ben Michel, je l'ai bien connu, moi, à l'époque de 110%. Vous le connaissez sûrement. Il a animé pendant des années le magazine des Canadiens de Montréal à la télévision. Dans le temps, on appelait ça TQS. Tu te souviens-tu?
1: Oui.
0: On disait ça. Alors, Michel Baudry va être avec nous. Sans doute plein d'anecdotes. Et aujourd'hui, au Mangeux de Puck, Frank, j'espère que tu es prêt. On a une édition de 200%.
1: C'était un must, on en prenait une cette semaine.
0: Le débat radiophonique. Donc, vous avez besoin, même si vous ne le savez pas. Alors, c'est ce qu'on va faire tantôt à 200%. En attendant, Frank, j'aimerais qu'on revienne un petit peu sur cette belle journée d'hier. C'était le fun. Tu as sans doute vu les images. Tout le monde les a vues. Les anciens du Canadien. La gang de 86.
1: Ben, c'est la thématique, le 40e de cette coupe cette année-là.
0: Exactement. Et puis, Serge Chavard qui recevait tout le monde à son tournoi de golf. Écoute, on voyait les visages passer. C'était très le fun. Et puis, et ça m'a marqué à un moment donné parce que tu réalises à quel point il y a certains plateaux dans l'histoire du Canadien qui ont été qui n'ont même pas été effrôlés pendant des années. On parle encore de la dernière coupe qui date de 93. Mais là, jusqu'à il y a quelques mois à peine, le dernier marqueur de 100 points en une saison, c'était encore Mats Näslund qui avait fait ça en 86, justement. Quoi d'autre? On a vu passer des images de Stéphane Richer hier. Stéphane Richer était jusqu'à tout récemment le dernier marqueur de 50 buts de cette équipe-là. Il ne l'avait pas fait en 86, mais bien en 88 pour la première fois. Alors, beaucoup de choses comme ça qui permettent de replacer un petit peu les éléments en perspective. Puis, j'ai retenu un commentaire de Serge Chavard. On va aller l'entendre. Serge Chavard, évidemment, en 86, ne jouait plus. Il était rendu le directeur général, mais était un peu l'architecte de ça. Et après ça, évidemment, architecte de 93. Et Serge Chavard a dit quelque chose de très, très intéressant hier. On va entendre ça.
2: Nous, on a un jeune qui s'appelle Hudson, qui est sûrement le meilleur joueur du Canadien, selon moi, un des bons joueurs de la Ligue nationale. Mais quand tu as une bonne équipe de hockey, puis tu as les éléments nécessaires, faut faire savoir à l'autre équipe que tu n'as pas le droit de tuer ce gars-là. Alors, je pense que c'est peut-être la différence de cette équipe-là versus nos équipes de 86-93.
0: As-tu entendu ça?
1: Mm-hmm.
0: As-tu entendu bien comme faut vers la fin?
1: Mm-hmm.
0: Mm-hmm. Mm-hmm.
1: C'est intéressant. Hein?
0: L'élément de la robustesse que le Canadien possédait en 86 et en 93, selon Serge Chavard, est absent dans le Canadien de maintenant. Intéressant.
1: On l'a quand même appris pendant les séries aussi.
0: Là, ça vient pas de toi, de non. Moi, de Mike 123 sur son compte Facebook. Là. Non, non, non, non. Ça vient de Serge Savard.
1: Un architecte de Coupe Stanley. Mm-hmm. Mais en même temps, je te trouve un peu chien que Mike 123, il t'a rien fait aujourd'hui. Là, je veux dire, en tout cas, je sais pas pourquoi tu le jettes en dessous du boss comme ça.
0: Bon point, bon point.
1: Mais oui, sérieusement. Quand ça vient de Serge Chavard, on a tendance à vraiment écouter, puis avec raison aussi. C'est quelqu'un qui a fait ses preuves, qui connaît son hockey aussi.
0: Ouais.
1: Et tu sais, on en parle depuis la saison morte à quel point peut-être il faudrait se grossir, plus de robustesse. Bon, on en parle, c'est ça qu'on fait. Mais là, quand lui arrive, on dirait qu'en fait, ah, ça, c'est peut-être plus vrai aussi.
0: Parce que tout le monde parle de...

0: Il y avait évidemment un grand absent hier, de manière très tragique. Claude Lemieux n'est plus avec nous. Évidemment, probablement un des joueurs les plus importants de 86. Puis on se souvient de lui, Claude Lemieux, évidemment, à cause des gros buts, mais il y avait aussi, lui, quelque chose qui apportait, qui était vraiment cet élément-là de robustesse à la limite de la légalité des fois. Mm-hmm. Hein, ça y arrivait de mordre du monde. Hein. Ça c'est déjà arrivé en 86. Jim Peplinski, je ne sais pas s'il nous écoute, s'en souvient certainement. Mais il y a certainement cet aspect-là. Tu sais, ce qu'on pourrait appeler, là, entre guillemets, le chien. Tu sais, un club qui a du chien. Je ne sais pas comment le dire autrement.
1: Oh, ouais.
0: En anglais, on dirait du grit. Nous autres, on va traduire ça ici même par du chien. Est-ce que tu trouves peut-être que ce bout-là, le chien, là, ça manque-tu un petit peu aux Canadiens de maintenant, à ton avis?
1: Ah, c'est dur comme question parce que je pense qu'on n'a pas l'aspect, mettons, robustesse vraiment, mais on a des joueurs qui se donnent quand même, qui donnent de l'effort. T'sais, exemple, j'en ai un exemple.
0: Oh, mais ça, c'est deux choses différentes.
1: Ouais, je sais, c'est pour ça aussi. Ouais. Comme, tiens, Alex Newhook.
0: Ah ouais, mais.
1: Moi, je trouve qu'il n'est pas robuste, puis il ne l'est pas, je pense. Là.
0: Non.
1: Mais. Il y a du grit, il va dans un coin, il va vite, il rentre dans le monde. Fait, c'est là que on n'a pas du monde qui ont peur. Mais ça, c'est une partie du grit quand même.
0: Mais est-ce que tu imagines Alex Newhook mordre quelqu'un?
1: Jamais.
0: Ben, c'est ça le problème.
1: Non.
0: On a besoin de gars qui vont mordre l'autre équipe.
1: OK, c'est la coche de plus. Je comprends ce que tu veux dire. Mais ça,
0: non, je fais des blagues. Oh, oui. Les jeunes qui nous écoutent, là, on n'est pas en train d'endosser. Le mordage au hockey.
1: C'est sûr, c'est des blagues. Ben oui, ils ont tous des protèges buccaux à Star maintenant. Fait que même plus mordre s'ils veulent.
0: Ah, ça, c'est pas vrai. Brad Marchand a mordu il y a pas très longtemps.
1: Donne des bisous, il liche, il fait tout. Mais mettons, dans les attaquants du Canadien, qui, selon toi, a du grit, a du chien, a de la robustesse? Qui peut cocher ses cases dans les effectifs que les Canadiens ont en ce moment?
0: Zachary Bolduc, on va parler de lui dans quelques instants d'ailleurs, fait une petite déclaration de fun. Tu sais, je pense que c'est un gars qui est capable d'être robuste, mais tu sais, je pense pas que c'est un joueur chien. Tu sais, puis les Panthers de la Floride, là, c'est juste ça qu'ils ont.
1: Ouais.
0: Ils ont juste ça.
1: Fait dans le fond,
0: tu sais, quand t'es dans les séries, Frank, puis les arbitres, tu sais comment ça marche?
1: Il y en a pas.
0: Il n'y a pas d'arbitre. En tout cas, ben, physiquement, ils sont là.
1: Oui, physiquement, oui, je suis d'accord.
0: Mais tu comprends, comme moi, comme tout le monde, t'sais, les règles ont tendance à ne pas être les mêmes en avril qu'en octobre. Mais quand tu mises sur quatre trios de gars qui sont chiens, puis en plus, en Floride, ils ont ramené Goudas.
1: Goudas, ça, c'est le...
0: ça, c'est un des pires.
1: Après Kachuk, ils ont amené Goudas et Hathaway. Ah, encore.
0: Fait que, tu sais, mettons, regarde, on jase. Mettons, c'est Canadien, Floride, d'un playoff l'année prochaine. Penses-tu même que le Canadien gagne juste une game?
1: Moi, je pense que oui.
0: Oui?
1: Oui. Je pense qu'on va se faire tabasser. Je pense qu'on va en manger une pas pire.
0: Gagne pas la série.
1: Mais en même temps.
0: Gagne ça la série? Non.
1: C'est pas sûr. Non. Je suis pas prêt à dire ça. Non. Je suis prêt à dire qu'on se fait pas battre en quatre. Mais en même temps, c'est parce que moi, les Panthers, oui, ils ont une grosse équipe. Ils ont quand même des bons joueurs, mais ils ont tout du chien et tout. Moi, dans ma tête, ils vont passer tout leur après-sifflet à se battre ou à peu près.
0: C'est ça.
1: Ce qui va mais, pas les aider. Là.
0: Mais en série, puis là, je suis pas en train de dire que c'est correct parce que pour moi, ça, c'est de l'anti-hockey. Puis pour moi, le hockey, t'as-tu un livre des règlements, oui ou non? Parce que si tu penses que t'as pas besoin de règlements, ben enlève tout, là. Puis laisse les gars faire ce qu'ils veulent.
1: Mais on déteste ça, on s'entend, mais dans un contexte de série, par exemple...
0: Où tout va être permis.
1: Tout est permis. Moi, je pense qu'on n'a aucun joueur qui a peur des Panthers, dans le sens qu'on va se faire mettre des gants en face, on va se faire taper et tout, mais les Canadiens ont montré qu'ils se défendent. Contre le Tampa Bay, les deux parties avant les séries, là.
0: Mm-hmm.
1: C'était ça, là.
0: Oui, mais pas autant que...
1: Mais ils n'ont pas les mêmes effectifs, c'est sûr, sauf qu'on n'a personne qui va être l'agresseur.
0: Mm.
1: On va se défendre, on se laissera peut-être pas faire... Mais il n'y a personne à Montréal en ce moment qui va aller faire des gestes comme ça.
0: Et je comprends parfaitement ce que Serge Chavard veut dire.
1: Ouais.
0: Tu sais, Serge Chavard n'est pas en train de dire que le Canadien est moins bon, c'est pas ça. Mais si tu compares 86 à maintenant, puis regarde, il y a d'autres différences. On s'entend que 86, vous mettez qui vous voulez dans le filet, là, je pense pas qu'on va jamais retrouver Patrick Roy et ce que la magie que lui a créé. Là. Ça, je pense pas. Là. Ça n'arrivera plus jamais. Ouais, en tout cas, j'en doute fortement. Mais à part de ça, pour de vrai, l'aspect chien, je trouve ça intéressant. L'aspect robustesse, je trouve ça intéressant. Venant de Serge Chavard, encore une fois, là, c'est pas nous autres qui disent ça. Puis il y a du monde qui m'écrit Arbor Jacquet. Mais tu sais, Arbor Jacquet, oui, tant mieux, mais il va jamais être sa glace 20 minutes par game.
1: Mais c'est la question que j'allais te poser. On est en série contre les Panthers. Brady Tkachuk pogne 8 enjambées et décide de plaquer Lane Hudson dans le dos.
0: Mm-hmm.
1: Tu sais, accepter d'avoir un 5 minutes d'inconduite, il dit « moi, je sors Hudson », qui va aller se pogner après?
0: Mm, c'est ça. Ben, en tout cas, parce que...
1: Puis Jacky, il faudrait que ça arrive pendant les 5 minutes qu'il est à la glace, sinon il sera plus là.
0: Non.
1: Fait que c'est ça qui, des fois, que qui va répliquer, pas juste créer de l'espace, qui va être capable de répliquer, d'être l'agresseur un peu, puis historiquement, Montréal, on l'a pas eu souvent.
0: Pas souvent.
1: Cet agresseur.
0: Mais en 86, c'était... Tu sais, en 86, il y avait plein de bons joueurs, mais il y avait aussi des gars capables de faire ça.
1: Exact.
0: Et je pense que c'est un petit peu ça. On veut pas faire de la nostalgie ici, même si on va le faire un petit peu, mais si tu compares un peu les deux derniers champions que le Canadien a produits, 86-93, ben, je suis 100% d'accord avec Serge Chavard. Il y avait certainement cet aspect-là que le Canadien 2026 n'a peut-être pas.
1: Puis je suis entièrement d'accord avec tout ça. Je pose la question quand même de est-ce que les époques ont assez changé? Dans le sens que, est-ce que ça prend autant de robustesse qu'en 93 et en 86?
0: Ben, les époques ont changé, mais Frank, le livre de règlement qui disparaît au mois d'avril, ça changera jamais.
1: T'as raison.
0: Ça existe depuis que moi, je regarde le hockey. Fait que là, à partir du moment où tu comprends ça, comme les boss des Panthers de la Floride l'ont compris, tu sais, les Panthers là, sont assemblés de manière tellement intelligente. Tu sais, en termes de talent, c'est pas la meilleure équipe. Juste talent pur, là, c'est pas la meilleure équipe pantoute. Là. Colorado a de meilleurs joueurs que ça. Ouais. Mais en termes de groupe bâti pour les séries, c'est dur de faire mieux que ça, honnêtement. C'est pour ça qu'ils sont toujours en finale récemment.
1: Ouais, ils ont une grosse défensive.
0: Là, ils ont rajouté un autre talent en plus. De Ottawa.
1: Ouais.
0: Fait que ça va être beau, ça. Ils vont être sur le même trio.
1: Penses-tu?
0: Ben, c'est sûr. Deux frères sur le même trio. Alors, on va aller... écoute, il y aurait tellement d'autres choses à dire, mais on va aller à la pause. Merci d'être là. Et au retour de la pause, on s'entretient avec la directrice de l'Omnium Banque Nationale, Valérie Tétrault.
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0: Eh bien, c'est pas terminé pour le tennis à Montréal. Hein. Ça se poursuit aujourd'hui et demain, ce sera les finales. Et pour en parler avec nous maintenant, elle est directrice de l'Omnium Banque Nationale, Valérie Tétrault. Salut Valérie!
12: Salut!
0: Merci d'être avec nous.
12: Ben, merci de l'invitation.
0: Ben oui, ça fait plaisir. Et Valérie, on en parlait un petit peu tout à l'heure, puis... Il y a eu évidemment, fort malheureusement, beaucoup d'embûches hein, depuis le début du présent tournoi. Là, on parlait les désistements, puis après ça, les Félix, qui
1: les blessures.
0: Blessures, tout ça. Ça n'a pas été facile. Évidemment, il y a eu de la pluie là-dedans qui s'est mêlée. Mais malgré tout ça, Valérie, on parle là, du cap des 300 000 spectateurs qui a été atteint pour le présent tournoi. Donc, malgré tout ce qui est arrivé, est-ce que quand même on peut voir quelque chose de positif là-dedans?
12: Ben assurément, parce que ben, vous venez de le dire, on est toujours là en voie de battre notre record. Dans les faits, en fait, déjà, je peux vous confirmer qu'on a battu aujourd'hui là, officiellement la marque de l'an dernier, là, à 287 000 personnes. Effectivement, la projection à l'heure actuelle, on serait aux alentours de 310 000. Là. C'est ce qu'on cherchera à confirmer, évidemment, demain lors de la dernière journée de l'événement. Et ça, pour moi, ben ça démontre, je pense, à quel point notre événement réussit au final bon, à créer de l'intérêt, autant des amateurs de tennis qui suivent ça de très, très près pendant toute l'année, que bon les Montréalais, les Québécois qui maintenant s'intéressent à l'événement pour l'expérience, évidemment, qu'on peut y vivre, bien au-delà aussi peut-être du tennis lui-même comme sport. Et donc ça, c'est sûr que ben, c'est très encourageant et je pense que ça démontre aussi le potentiel, évidemment, pour le futur, parce que je ne peux pas m'empêcher quand même de me dire, ben, 310 000, ça aurait pu être quoi si on avait eu la température de l'an dernier ou si on avait eu effectivement un Félix, bon, peut-être pas nécessairement qui va jusqu'au bout, mais au moins qui est capable de remporter quelques matchs et puis qui crée là, une espèce d'engouement un peu comme celui qu'on a vécu l'été dernier.
0: Ouais, et Valérie, ça c'est l'autre bout qui est assez important présentement, c'est que malgré tout ça, puis on a parlé aussi des gros noms qui ont choisi de pas se présenter, le fait de pouvoir quand même récolter des chiffres aussi intéressants au guichet, est-ce que ça témoigne quand même d'un attachement du public montréalais, du public québécois à ce tournoi-là?
12: Pour moi, il est clair et c'est probablement ben, ce qui me touche le plus pendant tout le tournoi. J'ai eu la chance, évidemment, là, l'occasion de me promener un peu sur notre site et je croisais des gens qui, ben, franchement, étaient tout sourire puis me partageaient à quel point ils avaient apprécié leur journée. Donc, je trouve que ça démontre effectivement ben, déjà qu'on a un public aussi qui est intéressé, qui est curieux, qui est ouvert à découvrir de nouveaux joueurs, qui s'intéresse aux histoires. Qui reconnaît, je pense, le calibre de jeu parce que, ben, veut pas le fait qu'il y a eu autant de surprises aussi au début de notre tournoi. Je pense que ça démontre à quel point ben, il y a une profondeur là, dont on avait déjà parlé avant que le tournoi commence. Et l'écart maintenant entre les joueurs qui font partie du top 10 et les joueurs, par exemple, qui sont dans le top 50, ben, évidemment, cet écart-là, il est minime. Et donc, une journée donnée, ben, à peu près n'importe qui peut remporter un match dans un tournoi Masters 1000. Et en même temps, ben, c'est sûr que ce qui nous aura marqué, je pense, ben, c'est aussi cette espèce de tournoi vers la jeunesse, vers une nouvelle génération. Et bon, si ça continue comme ça et que les Learner Tien, les Fonseca, les Hodard continuent de performer et s'établissent bien comme il faut dans le top 10, ben, on parlera, je pense, dans quelques années encore du tournoi de Montréal comme le tournoi où ben, cette génération-là a reconnu son éclosion un peu tout en même temps.
1: Mais justement, on a remarqué justement qu'en demi-finale, il y a le plus vieux joueur a 25 ans. Je pense que le plus jeune a 20 ans. C'est quand même exceptionnel, c'est le fun. Puis à quel point on voit ça positivement, le fait que les jeunes s'affirment comme ça à Montréal cette année?
12: Ben moi, j'aime bien voir ça parce que je suis convaincue que dans ce groupe-là, il y en a plusieurs qui sont là pour rester. Et donc, ben, c'est peut-être une première visite à Montréal pour certains, mais certainement pas la dernière. Et là, à quelque part, ben, ce sont de précieux souvenirs pour eux qui sont en train de créer ici. Je pense à un Hodard, là, par exemple. Bon, c'est sûr que c'est son meilleur résultat. Déjà assuré de la 11e place mondiale après le tournoi de Montréal. Son ascension, évidemment, au classement, elle est fulgurante. Mais moi, je pense déjà à, bon, quand il va revenir ici dans 2 ans, il va repenser justement à ce moment-là qui aurait été peut-être le point tournant un peu de sa carrière. Donc moi, ça, je trouve ça franchement intéressant. C'est pas la première fois qu'on se positionne justement comme un tournoi où, bon, c'est un peu l'éclosion de futurs champions. Et c'est en train de devenir peut-être une des signatures finalement du tournoi de Montréal.
1: Mais surtout que lui, la foule l'a adopté aussi. Là, on dirait que la foule est derrière lui. Puis on aime ça, trouver nos propres chouchous, on dirait à Montréal. Côté de tennis, fait que c'est vraiment le fun à voir.
12: Ben, je suis bien d'accord. Puis, justement, je pense que on l'a un peu vu il y a 2 ans. Montréal, des fois, on aime aussi prendre pour le joueur qui est peut-être un peu le négligé, là, le underdog qu'on appelle dans le langage sportif. Donc, à quelque part, ben, j'aime bien voir la foule réagir comme ça puis se lier un peu d'affection justement pour certains de ces joueurs-là.
0: Et Valérie, évidemment, il y a eu ces nouveaux noms qu'on apprend à connaître. On a parlé d'un paquet de joueurs, mais on a parlé aussi d'un autre dossier qu'on ne peut pas ignorer, là, celui évidemment du nouveau stade qui fait beaucoup réagir. Il y a d'ailleurs eu, il y a quelques jours, là, je ne sais pas si on pourrait qualifier ça de manifestation, un petit peu des gens qui semblent s'opposer au projet. Valérie, comment faire pour rallier une certaine partie de la population qui est peut-être un petit peu récalcitrante là, face à ce nouveau projet?
12: Ouais, ben, bon, personnellement, je trouve ça évidemment légitime qu'on puisse avoir un débat en autant qu'il demeure constructif, là, évidemment. Surtout quand vient le temps de parler, c'est sûr, d'espace public et d'espace public aussi important que le parc Jarry. Après, je pense que, bon, la cohabitation, elle est possible depuis longtemps déjà. Je pense que nos installations, évidemment, au parc Jarry, ben, ce sont aussi là, des installations d'abord et avant tout qui sont publiques pendant 11 mois dans l'année, qui sont probablement les plateaux sportifs même qui sont le plus utilisés dans le parc Jarry. Donc, notre but, c'est en fait de pouvoir ben, continuer évidemment de contribuer de toutes sortes de manières au rayonnement de la ville de Montréal, oui, à travers l'événement puis à travers plein de retombées, mais aussi de d'autres manière au parc Jarry à travers toute l'année. Donc, on veut se donner de bons principes directeurs. Ce que je déplore à l'occasion, ben, c'est peut-être un peu la désinformation, là, où bon, on nous donne des intentions qui ne sont pas les nôtres, mais nous, on veut vraiment travailler, je pense, le projet qui soit le plus raisonnable possible, qui soit le plus structurant, qui puisse avoir des bénéfices pour différents groupe pour les utilisateurs d'abord et avant tout du parc Jarry aussi. Et on pense au final ben, qu'on peut faire mieux même que ce qu'on a en ce moment. Donc, moi, je trouve ça hyper motivant, c'est sûr, de pouvoir travailler sur ce projet-là et de le faire justement ben, avec différentes personnes qui ont différentes perspectives qu'on veut entendre et qu'on veut considérer avant de passer à l'étape suivante.
0: Et Valérie, tu parles de désinformation. Là. Quel bout là, de peut-être du ouais. projet qui a mal été compris, puis peut-être qu'on pourrait clarifier présentement?
12: Ben oui, merci de me donner cette occasion-là. Ben, c'est sûr que bon, on a parlé beaucoup à date d'un grand projet d'expansion, alors que ben moi, je tiens quand même à le recadrer. Là, pour l'instant, je pense qu'il y a matière à réaménager l'espace qu'on occupe au parc Jarry de manière à être le plus près possible de la superficie actuelle qu'on occupe. Donc, il y a certainement des espaces en ce moment qui font partie de notre droit superficiel qu'on pourrait redonner à la ville et au parc Jarry, si on veut, même si on s'entend, ces espaces-là sont de toute façon aussi utilisés, comme je le disais, à l'année. Et bon, on parle de la piscine, là, on mélange souvent deux dossiers. Nous, on a parlé, oui, de notre intention de construire un nouveau stade là où présentement il y a un terrain de baseball, là, mais la piscine, pour nous, ça change absolument rien qu'elle reste là ou qu'elle soit déménagée avec la construction d'un nouveau pôle aquatique. Donc, la piscine n'a jamais fait partie de nos intentions. l'expansion de notre projet. Et c'est là où, des fois, ben, on mélange un peu les dossiers. Et le dernier point, ben, je pense que c'est par rapport aux espaces verts. Nous, on est tout à fait d'accord, évidemment, que déjà, quand je parle de principe directeur, on ne peut pas avoir moins d'espaces verts après le projet qu'il y en a actuellement. Et au contraire, je pense sincèrement qu'on a la chance même d'ajouter plus d'espaces verts au parc Jarry à travers les investissements qu'on va faire aussi dans le cadre de ce projet-là.
0: Et Valérie, en terminant, est-ce que l'avenir du tournoi dépend de ce projet-là et de la réalisation de ce projet-là?
12: Absolument. On est vraiment à la croisée des chemins. On joue évidemment dans un court central qui a été construit en 1969, donc est vraiment la fin de sa vie utile. On est un peu sur du temps emprunté. Et c'est pour ça que on a lancé le début de la démarche au début de 2025, comprenant évidemment le temps que ça prend pour être capable de livrer des projets d'une telle envergure. Ça se fera pas du jour au lendemain. Et donc, ben, avant qu'il soit trop tard, il faut vraiment qu'on puisse travailler sur ce projet-là pour assurer, oui, la pérennité du tournoi sur le long terme. Mais pour nous, encore plus que ça, ben, c'est évidemment le moyen aussi de continuer de pouvoir développer, comme on le fait depuis plusieurs années, le tennis à travers le pays, particulièrement ici au Québec, où on a eu beaucoup de succès. Je le dis souvent, là, mais le tournoi, pour nous, c'est notre gros souper spaghetti. Donc, s'il n'y a pas de tournoi, ben, certainement qu'il y a beaucoup de choses qu'on fait actuellement pour financer et développer le sport qu'on ne pourrait plus faire.
0: Et Valérie, il n'y a peut-être pas de date butoir encore, là, mais de manière réaliste, là, quelle sorte de fenêtre là, qu'on peut peut-être entrevoir là, en termes de temps?
12: Ben, on sait que, puis bon, mes collègues Richard Legendre et Eugène Lapierre, qui sont mes prédécesseurs, m'en ont souvent parlé, là, comment ils avaient eu, eux, carrément un ultimatum de l'ATP en 1993, ce qui avait mené finalement au projet de rénovation du stade en 1996. Le souhait, évidemment, c'est de ne pas se rendre jusqu'à un ultimatum qui fait en sorte que, bon, on est chamboulé, on fait peut-être pas les choses aussi bien qu'on le voudrait. Et quand je dis qu'on est sur du temps emprunté, ben, on essaie d'éviter aussi d'avoir à faire des travaux qui sont majeurs, entre autres dans la section sud, là, la partie arrondie du stade, si c'est pas ça, évidemment, la vision à long terme. Donc, on connaît pas précisément encore la durée de vie restante là, de cette portion-là de notre stade, mais assurément, je peux vous dire qu'on ne parle pas encore là, de 10-15 ans.
0: Bon, ben alors, Valérie, évidemment, un dossier à surveiller et on va le surveiller de très près. Valérie Tétrault, directrice de l'Omnium Banque Nationale, merci beaucoup pour la présence à l'émission aujourd'hui.
12: Un grand merci à vous. Bonne journée.
0: Merci.
1: Bonne demi-finale et bonne finale.
12: Merci.
0: Merci.
12: Pas de pluie.
0: Merci beaucoup. Nous, on va aller à la pause et au retour avec nous, Michel Baudry.
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0: Et au retour avec nous, Michel Baudry.
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4: Ben oui, on est de retour dans le tailgate. Richard Labbé en compagnie de Frank Grenier. Et maintenant, avec nous à l'émission, ben, un invité que l'on souhaitait avoir. C'est pour ça qu'il est ici. Vous le connaissez très certainement. Il a fait beaucoup de choses par le passé à la télé avec le Canadien. Bien sûr, moi, je l'ai connu à 110%. Il se nomme Michel Baudry. Salut, Michel!
5: Salut tout le monde. Ça va bien?
4: Ça va bien, toi?
6: Yes.
5: Oui, très, très bien.
4: Bon, écoute, on voulait t'avoir à l'émission la semaine dernière et tu étais parti en expédition de pêche. Alors,
5: exactement.
4: Oui, puis j'ai vu que tu as mentionné ça sur ton Facebook personnel. Tu parlais de... Tu es allé dans le coin, dans un genre de lac secret où Maurice Richard allait auparavant, c'est bien ça?
5: Oui, c'est ça. Avant les pourvoiries, c'est les clubs privés. Et Maurice, il montait en hydravion dans un gros beaver. Et il allait, ça s'appelait, le club s'appelait le Vigneron. Et Maurice allait là à la pêche. Il allait à la pêche quand il était joueur encore, parce qu'il pouvait pas aller à la chasse l'automne parce qu'il jouait. Mais après sa retraite, il allait chasser le rignal. Puis c'est un coin où il y avait énormément de rignaux. Et il avait baptisé l'endroit son écurie, tellement il y avait des orignaux. Et le camp, on appelle ça pas un camp, un camp.
4: Oui.
5: Son camp est encore là. Évidemment, personne pourrait habiter dedans parce qu'il est assez pourri. Mais c'est drôle parce que sur le plancher, Maurice a monté des panneaux qui étaient dans l'ancien forum, des panneaux publicitaires pour renforcer le plancher qui a fait ça.
4: OK, fait qu'il y a des vieilles putes du forum dans le plancher, sur le plancher du camp de Maurice.
5: Oui. Je les ai photographiés, mais je les ai pas mis sur Facebook. Faudrait que je les mette. Mais il y avait son lac préféré, c'était le lac Sequel. Je l'ai pas pêché, c'est pas celui-là que j'ai pêché. Moi, j'ai pêché un lac, ils ont pas voulu me dire le nom parce qu'on l'a baptisé le temps que j'étais là, le lac Femme d'Aïeul.
4: Oui.
5: Pas supposé d'en parler.
4: Et là, c'est dans quel coin? C'est ça en Abitibi, ça?
5: Non, ça c'est près de Latuc, Rivière-Aura.
4: OK. Là-dessus, ouais. Que ça serait de l'autre bord. Ça.
6: C'est invitant, Rivière-Aura, comme endroit. Ouais.
5: Ben, c'est quoi? Ça, c'est un peu comme je dis souvent, tu sais, il n'y a pas de pingouins à Pittsburgh, puis il n'y a pas de rats à Rivière-Aura.
4: Heureusement. Et puis, dans le camp de Maurice, y a-tu peut-être, as-tu fouillé un peu? Y a-tu une bat de la Coupe Stanley qui traîne dans un tiroir quelque part?
5: Non. J'ai pas fouillé à ce point-là. Non.
4: Bon, dommage.
5: Écoute, c'est abandonné depuis plusieurs années, là. T'sais.
4: Ouais.
5: C'est là quand même.
4: OK, parfait. Puis, tu sais, Michel, les gens, au moment où on se parle, les gens nous écrivent ici là, sur la messagerie texte. Puis, évidemment, il y a beaucoup de souvenirs. Rappelle-nous un petit peu ton parcours, parce que, évidemment, moi, je t'avais connu jadis. On appelait ça télévision 4 saisons. Tu étais un petit peu le maître de cérémonie des matchs du Canadien. Et puis, tu as sans doute une foule d'anecdotes. Là, parle-nous un petit peu de ces années-là, Michel.
5: Ben, c'est drôle parce que hier, j'étais au tournoi de golf de Serge Savard et là, on en a ressassé des souvenirs. Mais avant TQS, j'ai été longtemps à TVA quand on faisait les matchs de la semaine. Et c'est là, j'ai commencé là en 82 à TVA Mais moi, au début, j'étais aux affaires courantes, aux affaires générales. J'étais pas au sport. Ça a pris 9 ans de journalisme avant que je tourne au sport. Tout le monde me disait que je devrais t'en aller au sport parce que je jouais au hockey, puis j'étais très sportif, j'étais un joueur de squash. Mais ça a pris un petit bout de temps. Puis quand je suis passé, j'ai commencé au sport à TVA à cause d'une grève à Radio-Canada. Et cette année-là, TVA ont pu faire les séries éliminatoires pour la première fois parce que Radio-Canada était en grève. Mais là, j'ai pas commencé tout de suite à l'écran au hockey, mais je remplaçais au bulletin de sport, étant donné que les gars des sports, Jean-Jacques Moreau en tête, eux sont partis faire les séries. Et moi, ben, je faisais

0: bibliothèque. Puis après ça, ben, à un moment donné, il y a eu comme une espèce de concours pour former une autre équipe. Et là j'ai gagné le concours. Et là, j'ai commencé à animer effectivement le hockey avec à ce moment-là avec Pierre Trudel. Et j'ai fait ça à TVA un bon grand moment. Après ça, je suis passé à TQS et un autre bon grand moment. C'est juste 50, je peux pas peut-être faire le parcours parce que j'ai 52 ans de métier.
1: Ouais, ça serait long un peu, là.
0: Ouais. Mais j'ai fini à RDS.
1: Oui, c'est ça, exactement. Puis là, mais tu écris encore, on te voit encore écrire quand même, hein?
0: Oui, ben, j'écris pour le Journal de Montréal, sauf que là, ils nous ont mis en congé pour l'été. Mais j'écris, mais là, ça, évidemment, je touche tous les sujets. De temps en temps, je vais écrire sur le hockey, mais j'écris sur tout, sur n'importe quoi, en autant qu'il y a une connotation humoristique, là, c'est, en réalité, ma colonne, c'est une colonne d'humour.
1: Alors, Michel, écoute, on va prendre une petite pause et on revient avec toi tout de suite après parce qu'on veut entendre des anecdotes du bon vieux temps de 110%. Ça te tente-tu?
0: Ben oui, avec plaisir.
1: OK, parfait. On fait une pause et on revient tout de suite après avec Michel Baudry.
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16: On est de retour au Tailgate, Richard Labbé, Frank Grenier, et on jase avec Michel Baudry. Michel, ta seule présence provoque une commotion sur la messagerie texte ici. Oui, absolument. Les gens t'aiment beaucoup. Alors, je vais laisser Frank peut-être lire quelques commentaires.
17: Oui, parce que Henri, sur la messagerie texte, m'a rappelé un très beau souvenir que je me rappelais plus, juste comme ça, vif de mémoire comme ça. Mais Henri nous dit « Je m'ennuie d'histoire de la saison que Michel Baudry racontait en prémisse des matchs du CH à TQS. »
18: C'était le fun, ça.
17: Ça nous mettait dedans avant les parties tout le temps. Là.
18: C'était pas un gros texte, un texte d'une minute, mais on l'a chargé d'émotion. Comme nous autres, on regarde le hockey avec toute notre émotion. On dit « C'est une game importante. Un tel va-tu scorer? Un tel, on va-tu être capable d'arrêter leur meilleur joueur? » Tout ça. Et à chaque fois, ben, on bâtissait le texte en fonction de ça. C'était le fun. Je l'ai fait jusqu'à il y a 2 ans encore. RDS m'a demandé d'en faire de temps en temps.
17: Ah, mais ça, on aime ça aussi. Puis il y a Yvan aussi, sa messagerie texte, qui nous dit « C'est Michel qui imitait le mieux Michel Mario Tremblay. »
18: Ah oui.
17: Fait que c'est un beau compliment que je voulais te transférer.
18: J'ai vu hier Mario, il était là hier. Hier, le tournoi de Serge Savance, c'était les retrouvailles de la Coupe Stanley de 1986. Alors, c'était formidable. Il en manquait juste 3. Il manquait Claude Lemieux, évidemment. Il y en a un qui est décédé. C'était Tom Curvers qui est décédé. Puis l'autre, je me souviens pas c'est qui.
16: Ouais, comment ça s'est passé d'ailleurs, Michel, cette journée-là? J'imagine que ça devait être très, très festif.
18: C'est tellement le fun de retrouver. Écoute, il y a des gars, là, tes voix, là, t'sais. Ryan Walter, j'ai pas reconnu. Tellement, il y a toute la tête blanche. Il y en a qui ont plus de cheveux. Il y en a qui ont de bédaine. Écoute, mais il y en a d'autres que tu reconnaîtrais à 100 000, tu sais. Et c'était comique hier de retrouver. Moi, J'ai toujours eu une belle relation avec Craig Ludwig, tu sais. Fait que, écoute, le matin, il était là, il cherchait un bar.
16: Oui.
18: On a eu du fun. Mais tantôt, tu parlais d'anecdotes. J'en ai une bonne anecdote que je n'ai pas racontée souvent, qui est arrivée, si on a le temps. Ce qui est arrivé à Chicago, quand Denis et Savard, ils jouaient encore à Chicago avant qu'ils s'en viennent à Montréal. Et quand j'allais faire un match, Denis disait tout le temps, la veille, viens souper chez nous, viens souper. Fait que j'allais souper chez lui. Et là, quand j'arrive, il n'y a pas de vin. Fait qu'il dit, moi, je suis arrivé en taxi, tu sais, puis là, il dit, prends ma Corvette, puis il dit, garde tel centre d'achat, c'était tel. Alors, en bas sur l'autoroute, là, tu vas voir, il y a une sortie. Fait qu'il dit, prends ma Corvette. Il venait d'avoir une Corvette, la compagnie canadienne, parce qu'il portait le casque canadien, il avait donné une Corvette. Il dit, ouais, une belle Corvette neuve, ouais, ouais. Fait que j'embarque en Corvette, m'en vais au centre d'achat. T'sais. Mais moi, les Corvettes, je connais pas ça bien, tu sais. Et là, j'arrive au centre d'achat, j'achète 5 bouteilles de vin. Parce qu'il y avait d'autres invités, puis tout ça. Et je viens pour embarquer dans l'auto en revenant, et là, le système d'alarme part. Mais moi, je ne sais pas comment l'arrêter, le système d'alarme, puis ça crie, le système d'alarme. Bip! Et là, en peu de temps, la police arrive, tu sais, là, le policier, il dit, arrêtez le système d'alarme. Je dis, je ne sais pas comment, je connaissais où ça. Là, eux autres, ils commencent à jouer avec la série comme moi, mais ça n'arrête pas. Fait que là, moi, je dis, bon, je dis, écoutez, moi, je suis du Canada, je suis ici passage, et ça, c'est la Corvette de Denis Savard. Là, il me regarde comme si j'étais un ovni, tu sais, il dit, ben oui, c'est sûr, c'est la Corvette de Denis Savard. Ben, il dit, le policier, ben, il dit, appelle-les, tu sais, il n'a pas de cellulaire dans ce temps-là. Fait que je dis, OK, mais je peux pas l'appeler, parce que moi, le numéro de téléphone de Denis, je l'ai, mais dans mon agenda, mais là, mon agenda n'est pas avec moi. Hein. Là, je pourrais pas l'appeler, Denis. Fait que là, je m'envoie, je prends un téléphone à frais virés, j'appelle chez moi. Ma blonde répond, je dis, trouve-moi le numéro, va dans le bureau, trouve-moi le numéro de Denis, puis là, j'explique. Là, j'appelle, j'ai réussi à appeler Denis. Fait que là, il me dit à quel centre d'achat que t'es, mais là, je suis tout seul. T'sais. Ben, je dis, je sais pas. Centre d'achat avec tel marché. Ah, il dit, OK, j'arrive. Fait que là, le policier, il dit, écoutez, monsieur, là, il dit, on va faire touer la voiture, tu sais, j'attendais. Denis Savard s'en vient. Il dit, oui, oui, je sais, Denis Savard s'en vient, là, moi, on va la faire tous les temps. Fait que je les ralentissais. Et là, quand Denis est arrivé, là, il capotait les autographes. Denis, c'était un petit bouton en dessous du volant. Il a arrêté le système d'alarme, là, les policiers ne lâchaient plus. Et là, je suis revenu avec la Corvette, puis une bouteille de vin, on a soupé tard.
16: Oui, le vin était-tu bon, moi?
18: Déçu.
16: Ah bon?
17: C'est la morale de l'histoire.
16: C'est le beau important.
18: Ouais.
16: Et maintenant, Michel, évidemment, il faut te parler de 110%, parce que c'est là que je t'ai connu surtout, puis je pense que c'est une époque qui a beaucoup marqué les gens. 110%. Qu'est-ce que tu retiens de ces années-là, Michel?
18: Mais moi, je trouvais ça le fun, parce que normalement, tu sais, quand le travail que je faisais, je mettais pas beaucoup d'opinion, mais quand j'allais à 110%, je pouvais donner mon opinion. C'était le fun, tu sais, de confronter ton opinion à celle des autres. Ton avis vaut celui d'un autre. J'adorais ça. Puis on a découvert des personnages, on a découvert des caractères. Puis c'était une très, très bonne émission, mais je comprends pas pourquoi on l'a fait plus. On devrait la faire encore. Ça devrait exister encore, ça, 110%.
16: Ben, on avait le producteur, Éric Lavallée, ici avec nous récemment, qui nous expliquait que pour un paquet de raisons, ça serait compliqué, entre autres, je pense, pour les raisons financières.
18: Là. Ben, c'est sûr, mais tu sais ça, la façon de faire de la télévision aujourd'hui, c'est différent de notre époque. Moi, à mon époque, quand on faisait de la télévision, le but, c'était d'avoir des cotes d'écoute, des cotes les plus élevées possibles. Et quand tu faisais ça, ben là, à un moment donné, tu vas vendre la publicité plus chère, puis tu pouvais améliorer le produit. Mais maintenant, la philosophie, c'est plus ça. La philosophie aujourd'hui, c'est de faire tes frais, puis après ça, c'est correct. Même si t'as pas de grands ratings, des grandes cotes d'écoute, si au moins tu couvres tes coûts, ben c'est correct. Mais moi, je trouve que c'est pas une bonne façon de faire de la télévision, là, ni de la radio. Souvent, la radio, c'est la même chose. Donc, on se satisfait de pas grand-chose.
17: Ce qu'Éric nous disait, c'est que les enjeux, c'était l'argent. C'était les horaires aussi, que plusieurs intervenants sont sur plusieurs plateformes en ce moment, c'est plus dur à réunir, et qu'il y a beaucoup de choses qu'on pourrait plus dire aujourd'hui.
18: Ben, c'est peut-être justement qu'on pourrait recommencer à dire des choses. Là, évidemment, tu sais, souvent, plusieurs sont sur Internet et ils se protègent eux-mêmes. À l'époque, sur 110%, des fois, ça revolait, parce que, évidemment, tu peux dire ce que tu penses, mais c'est plus le cas parce que, justement, souvent, les conduits sont privés et la personne dit, ah, ben, je dirai pas ça parce que je vais perdre mon commanditaire, je dirai pas ça parce que je vais me faire mettre dehors. Mais ça devient, c'est astreignant. Mais moi, j'aimais beaucoup 110%, tu sais, j'aimais ça. Quand il y en a un, à un moment donné, qui s'échappait et puis qui nous donnait une opinion plus verte que les autres, là, plus saillante que les autres. Mais on ne voyait plus beaucoup ça.
16: Oui, et Michel, Éric Laveline nous a raconté quelques anecdotes, dont la fois où toi-même, tu t'es échappé au sujet d'un joueur du Canadien que tu n'avais pas apprécié. Et puis, ça avait revolé un petit peu là, de son souvenir. Là.
18: Ben, je me suis laissé aller, puis j'ai payé pour. Hein. Je pense que ils ont été 2 ans sans me réengager. Tu sais, puis, parce que c'est drôle, quand j'avais dit, moi, ce qui me ripilait, c'était pas le joueur lui-même, c'était Claude Julien. C'est Claude Julien qui mettait Tom Costopoulos sur Powerplay. Puis là, j'en revenais pas, tu sais. C'est parce qu'il voulait punir les autres, tu sais. Puis, ben, Tom Costopoulos, il peut pas jouer sur Powerplay, tu sais. Puis, j'ai dit Tom fucking, Costo fucking Poulos, tu sais.
16: Ouais.
18: Et, ben, ça m'a coûté cher, tu sais, parce que là, ils ont dit que j'étais en boisson, ils ont dit un paquet de choses, tu sais, mais ils m'engageaient plus. Mais curieusement, quand ça s'est arrivé, tout le monde est parti. Moi, je voulais faire rire Michel Bergeron qui était en face de moi. C'est ça que c'était mon objectif dans cette intervention-là. Mais c'est drôle parce qu'après l'émission, ils ont dit c'était génial, c'est une de nos bonnes émissions. Fait que moi, j'ai dit à Eric, je sais pas s'il l'a dit, mais j'ai dit à Eric, passe pas ça parce que ça va faire de la merde. Tu sais.
16: Ouais.
18: Ah non, il dit ah non, c'est très bon, c'est drôle, c'est très très bon. Ouais. Le lendemain après-midi, ben, j'étais congédié.
16: C'était moins bon le lendemain finalement.
18: Et il y a des... Moins bon.
16: Et il y a des gens, Michel Baudry, sur la messagerie texte qui nous demandent si tu fais encore des imitations.
18: Ben, à la pandémie, j'ai arrêté de faire des shows d'humour. Mais là, ça devient, là, les gens, ils commencent à me redemander. Là, tu vois, justement, hier, j'ai eu quelqu'un qui veut que j'aille faire un show en Floride. J'en ai fait un il y a un mois. Alors, oui, je ramène des imitations, mais tu sais, quand t'arrêtes de faire des shows, c'est pas tellement les imitations qu'il faut. Les imitations, c'est relativement facile, mais pas facile, mais c'est les textes, bâtir les textes, puis mettre ces textes-là en bouche. Et oui, ça me tente toujours. J'en fais des fois des imitations. J'imitais Legault, j'imitais Boucardiouf. Mais les gens sont le fun parce qu'ils me demandent des vieilles imitations. Ils me demandent Régis Lévesque, ils me demandent Mario Tremblay. Alors, mais ça aussi, c'est Stéphane Ouellet.
16: Ouais.
18: Ils me demandent Stéphane Ouellet.
16: Il y a énormément de gens présentement sur la messagerie texte qui aimeraient entendre 5 secondes de Régis Lévesque. Est-ce possible?
18: Ben oui, mais là, ben là, c'est sûr, mais là, c'est la fin, c'est que je suis mort. Mais là, je peux parler encore un bout. Mais là, parce que là, je suis pas mal. Mais je suis dans le ciel, je suis dans le domaine, du loisir et de l'automobile. Petit arbre, je regarde pas ses chars.
16: Bon, ben c'est mon souvenir également de cette époque. Évidemment, pour ceux qui l'ignorent, Régis avait été jadis un promoteur de boxe qui promotait, comme il le disait, des événements.
18: Si on a une minute, je peux vous en conter une anecdote avec Régis.
16: Vas-y, Michel.
18: Régis, une bonne journée, j'y avais dit, Régis, viens prendre un café chez lui, parce qu'il ne prenait pas d'alcool. Je lui ai pris un café chez moi, à Brossard. Il dit OK, avec son chauffeur. Alors, il arrive chez moi, puis là, il me dit, eh bien là, Renaud, tu peux pas regarder ça, j'ai plus de téléphone. Un téléphone, garde-moi, un téléphone cellulaire. Là, je peux, partout où que je vois, je peux prendre mes appels. Mais lui, ça tenait au beau bien des lits. Il dit, si tu veux m'appeler au beau bien des lits, t'appelles pas au beau bien des lits, t'appelles mon cellulaire. Là, il me donne son numéro de téléphone. Puis là, on jase, puis il est bien content de ça. À un moment donné, il part, il s'en va. Ça fait peut-être une heure qu'il est parti, je m'en vais dans le salon, d'un coup, jouer. Il est parti avec ma télécommande de télévision. Et là, je peux pas l'appeler. C'est moi qui l'ai son cellulaire. T'sais. Le lundi midi, je m'en vais au beau bien des lits. Et là, il était assis dans le coin. J'ai dit, comment ça va, Régis? Oh, très bien. Je t'assure, t'as pas eu d'appel beaucoup. Non, personne ne m'a appelé. Ben, je comprends. Il est parti avec la télécommande de ma télé.
16: Ça appelle moins bien sur la télécommande, hein, quand même.
18: Oui, c'est sûr.
16: Bon, ben Michel, écoute, ça a été un plaisir. On va te relire sous peu dans les prochaines semaines dans les pages du Journal de Montréal. Puis,
18: ben, si je suis pas congédié, je devrais revenir au mois.
16: Bon, ben on va te le souhaiter. Puis, je pense qu'il y a beaucoup de gens qui sont encore au poste pour les imitations. Alors, si tu décides de partir en tournée, ce sera sans doute un vif succès.
18: C'est gentil, merci beaucoup.
17: Il y a beaucoup de remerciements sur la messagerie texte pour Régis.
16: Bon, ben,
18: merci à tous les gens qui ont réagi et qui ont répondu.
16: Ben, merci Michel Baudry.
18: C'est moi qui vous remercie, au plaisir.
16: Bye bye. Michel Baudry avec nous est toujours aussi divertissant. Maintenant, Frank, est-ce que tu es prêt?
17: Allons-y.
16: Parce que là, il y a beaucoup de choses qui s'en viennent. Là, tu vas devoir faire un sport flash. Mais après ça,
17: allons-y.
16: Parce que là, il y a beaucoup de choses qui s'en viennent. Là, tu vas devoir faire un sport flash. Mais après ça, tu embarques immédiatement dans le 200%. C'est beaucoup de choses, là.
17: Je suis toujours prêt, Richard. Je suis toujours prêt. On y va.
16: T'es sûr, là?
17: Ouais.
16: OK, sport flash.
14: Sport flash.
17: Les Lakers de Los Angeles sont vendus pour 12,5 milliards de dollars. Oui, oui, 12,5 milliards aux hommes d'affaires Josh Kushner et Bob Iger. Il s'agit évidemment d'un montant record pour la vente d'une équipe sportive professionnelle. Ce soir auront lieu les demi-finales de l'Omnium Banque Nationale à Montréal. La première demi-finale opposera Raphaël Hodard à Brandon Nakashima, tandis que Ben Shelton affrontera Lerner Tien dans la seconde. De plus, nous avons reçu au tailgate Valérie Tétreau, directrice de l'Omnium Banque Nationale. Et sur le projet de rénovation du stade, voici ce qu'elle a dit à Richard Labbé.
16: Est-ce que l'avenir du tournoi dépend de ce projet-là et de la réalisation de ce projet-là?
15: Absolument. On est vraiment à la croisée des chemins. On joue évidemment dans un court central qui a été construit en 1969, donc est vraiment la fin de sa vie utile. On est un peu sur du temps emprunté.
17: Ça a le mérite d'être clair et on poursuit avec les mangeux de Puck.
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16: Oui, et aujourd'hui, c'est une édition spéciale des Mangeux de Puck parce que c'est une édition 200%!

0: toujours aussi bon. Hein?
1: Je m'attends pas.
0: Le succès de l'été.
1: Je pense que oui.
0: Le thème de 200%. Alors, 200%, bienvenue. Mon nom est Richard Labbé, mon invité est Frank Grenier, le débatteur. Et bienvenue donc à ce débat radiophonique dont vous avez besoin, même si vous ne le savez pas. Et Frank, aujourd'hui, la première question.
1: Avant que tu dises la question, Richard,
0: oui.
1: Je pense qu'on ne sera pas les deux seuls à vouloir en parler. Je vais rappeler le numéro de la messagerie texte, si tu permets.
0: Oui.
1: 514-790-0919. Et comme on dit, je pense que vous allez vouloir répondre. Notez ça, 514-790-0919.
0: Parce qu'à 200%, qu'est-ce qu'on fait? On provoque la discussion, entre autres.
1: Alors, et les autres.
0: Et les autres.

0: il deviendra le 8e gardien du Canadien de Montréal à faire son entrée dans le temple. Avant lui, Ken Dryden, Patrick, évidemment, Jacques Plante, Bill Dernan, Georges Vézina, le concombre de Chicoutimi. Ça, c'est son vrai surnom en passant.
1: Pour vrai? Tu me l'apprends, j'ai fait le saut.
0: Oui, tu me regardes comme si c'est moi qui viens d'inventer ça. George Ainsworth,
1: ouais.
0: Lorne Worsley est le dernier gardien du CH à être dans le temple de la renommée. On compte Tony Esposito là-dedans, même si M. Esposito a passé la vaste majorité de sa carrière avec les Blackhawks de Chicago. Mais juste avant, il avait disputé 13 matchs avec le Canadien. Donc, techniquement, un membre du temple de la renommée également du Canadien de Montréal. Alors, est-ce que Carey Price est le plus grand gardien de l'histoire du CH? Frank Grenier.
1: Avant de répondre, je veux dire, c'est impressionnant. 8 gardiens de la même organisation.
0: Vraiment?
1: Au temple de la renommée, je trouve ça vraiment impressionnant.
0: C'est pas les Maple Leafs de Toronto qui ont ça.
1: Mais à ta question, je n'évite pas le sujet.
0: J'espère que tu l'évites
1: pas. La réponse est non.
0: Comment ça?
1: Non.
0: Mais pourquoi?
1: Et je pense qu'il serait 3e sur ma liste.
0: Derrière qui?
1: Qui est quand même bon. Là.
0: C'est quand même bon.
1: Je pense qu'au premier, ça serait Patrick Roy. Pour moi, il n'y a aucune équivoque là-dessus. Il a réussi à gagner 2 coupes qu'on, entre guillemets, méritait pas vraiment ou que personne n'a vu venir. Je vais le mettre de même. Pourquoi on méritait pas? Parce qu'on a travaillé fort puis on t'a la chercher.
0: Non, c'est pas. Ouais, ouais.
1: Mais on n'était pas les favoris à Montréal et Patrick Roy décide de gagner ça pratiquement à lui seul. C'est sûr que tout le monde s'est battu, mais on s'entend que sans lui, ça n'arrivait pas.
0: Sans lui, 86, ça n'existe pas. 93, ça n'existe pas.
1: Puis il l'a gagné en quittant aussi. Moi, personnellement, je suis né en 81. J'ai jamais vu un gardien comme Patrick Roy, je pense, dans l'histoire. Je sais que même. Je pense que c'est le meilleur de tous les temps ou à peu près.
0: Il n'y en aura probablement jamais un autre. Ton deuxième, c'est qui?
1: Mon deuxième, pour moi, ça serait Jacques Plante.
0: Ah ouais.
1: Juste pour le côté historique aussi de la chose. Là.
0: Jacques Plante, OK.
1: Il était pas dans ta liste, hein?
0: Non, ben oui, mais non, mais il est dans ma liste, mais il est pas dans ma liste.
1: Pas dans ta liste de. Il est au temple de la. Il est au temple de la renommée.
0: Il est au temple de la renommée.
1: C'est sûr que oui, OK.
0: Oui.
1: Moi, je le mettais surtout pour le côté historique, le côté ce qui a amené au sport et tout ça. C'est sûr que c'était pas le meilleur, mettons, si tu le comparais.
0: Mm-hmm.
1: Et après ça, j'aurais mis Carey Price.
0: Troisième.
1: Avant Dryden aussi.
0: Troisième.
1: Oui.
0: Avant Dryden. Attends une minute.
1: Ouais.
0: Attends une minute.
1: Ouais.
0: Je vais m'asseoir, je vais respirer par le nez.
1: En fait, tu t'es levé pour te rasseoir.
0: Oui. Parce que là, t'es-tu en train de me dire que tu vas mettre devant Ken Dryden, tu vas mettre Carey Price, qui a 0 bague. Hein? On va le rappeler. Ken Dryden, je vais les compter. Parce qu'il y en a trop. Tu vas mettre 1, 2, 3, 4, 5, 6.
1: T'as pas assez d'une main.
0: T'as besoin de 2 mains. Il y a 6 bagues. T'es en train de me dire que ton gardien de but, ton Carey Price, parce que c'est le tien, tu le mets en avant d'un gars qui a 6 bagues. Frank, je comprends pas.
1: En fait, c'est que Ken Dryden, j'enlève rien non plus. Il était exceptionnel, puis je veux rien dire contre lui. Mais je pense que Carey Price a été exceptionnel sans avoir personne devant lui aussi.
0: Non, ça, j'aime pas cet argument.
1: Ben, il faut. Ça tient en compte. Si on se dit que comme un Joe Thornton n'a jamais gagné la coupe, c'est pas nécessairement juste ses épaules.
0: Ça veut dire que sa médaille d'or à Sochi vaut rien.
1: Pourquoi?
0: Parce qu'en avant de lui, il y avait juste des super bons joueurs, fait que c'est facile, t'aurais pu mettre une planche de plywood.
1: Mais comme ça, toutes les médailles olympiques ne valent rien.
0: Exact.
1: OK, on est d'accord là-dessus. Mais honnêtement, j'ai essayé de penser, puis tu sais, Ken Dryden, justement, c'est PO ici, Tommy, à la console, c'est son Carey Price à lui, c'est pas à moi en passant, c'est
0: ouais,
1: à lui.
0: C'est le Carey Price à PO.
1: J'ai amené le débat là-dessus, il m'a dit Carey Price, il se battait tous les soirs, Dryden, la photo de lui, c'est qu'il est à côté sur son bâton parce qu'il n'y a rien à faire.
0: Ça, c'est pas juste.
1: Je sais. Mais quelle belle photo.
0: Mais premièrement, bravo à Ken Dryden d'avoir été immortalisé puis d'avoir pris le soin de lui-même s'immortaliser. Combien de gens ont des poses ou sont reconnus par une pose? Personne. Il n'y a personne qui a ça, là. Et peut-être Michael Jordan.
1: Mais tu sais, à ma défense, je ne l'ai jamais vu jouer non plus. Hein. Fait que j'ai pas.
0: Dryden?
1: Ouais.
0: Ah, c'est vrai, t'es né en 80.
1: C'est ça. Mais en ce moment, je t'ai nommé mon top 4. Toi, ça serait quoi?
0: Top 1.
1: C'est qui le premier, là?
0: Top 1, c'est Patrick Roy. Le reste, ça me dérange pas. Tu peux mettre qui tu veux. Non, c'est pas vrai. Patrick Roy, Ken Dryden à cause des bagues. Jacques Plante pour l'ensemble de l'œuvre. Puis là, je vais mettre Carey Price après. Mais je vois pas comment tu peux mettre Carey Price avant ces trois-là pour des raisons de bague.
1: Mais en même temps, on a le même top 4.
0: Exact.
1: C'est quand même popé. Et Mathieu Langevin apporte un excellent point sur la messagerie texte. Combien de clins d'œil ont les autres gardiens à leur actif?
0: Exact, 0.
1: Voilà.
0: Mais check bien ça. OK, check bien ça. Quand tu parles de Patrick Roy, par exemple,

0: il y a des moments charnières. Tu vois, cet auditeur vient de te parler d'un moment charnière, le clin d'œil à Los Angeles. Ça a de la adversité, t'es en finale de la Coupe Stanley. Tout le monde se souvient de ce moment-là. 86, Patrick Roy, match 3, MSG à New York. Le Canadien sort pas la puck de la zone en prolongation. Le Canadien touche pas au puck. Pourquoi? Parce que Patrick, il est sur le dos, sa tête. Et n'importe comment, il arrête tout. Claude Lemieux s'échappe avec McPhee. 2-1, il en met dedans. Canadien gagne un match qu'il ne mérite pas. Tu sais, avec Patrick Roy, des moments charnières, je peux t'en nommer un paquet. Ken Dryden, 71. Canadien n'a pas d'affaires à battre, ni Chicago, ni Boston. Ken Dryden vient d'arriver. Même affaire, sur le dos, sa tête. Il arrête tout. Je suis en train de te nommer des moments charnières.
1: Ouais.
0: Carey Price.
1: Ouais.
0: Avec le Canadien de Montréal. C'est quoi son moment charnière? C'est quoi la game que tu dis « Ah, man, je me souviens tellement de ça, puis on va en parler dans 50 ans. »
1: Ben, en partant, il y a 2021 au complet.
0: Tu te souviens de quoi?
1: On s'est rendu en finale de la Coupe.
0: Oui, je sais.
1: Mais Carey Price, il laissait rien rentrer. Il est arrivé en finale, puis on s'est effondré contre eux.
0: Mais y a-tu un moment... C'est comme de nommer un moment.
1: Ben, en fait, Carey Price...
0: Il n'y en a pas.
1: Non,
0: il y a
1: mais
0: pas de moment.
1: C'est la constance de Carey Price. Dans ça. Il n'était pas flashy. Il était juste tellement bon. Puis encore, moi, je ne suis pas...
0: Mais il n'y a pas de clin d'œil, c'est ça que je veux dire.
1: Il n'y a pas de clin d'œil. Son moment charnière, là, c'est plate, là, mais c'est se faire rentrer dans le genou par Chris Ryan.
0: Ouais, c'est ça.
1: C'est ça, son moment charnière, qui a tout scrappé. Puis on n'aurait peut-être même pas ces débats-là aujourd'hui.
0: Mais tu sais, le pire, c'est que d'une manière très, très perverse, t'as raison. T'sais, c'est la première affaire, quand je parle... Carey Price, j'étais un excellent gardien, ne me méprenez pas. Il était un très bon gardien. Ça en va au temple de la renommée, c'est parfaitement mérité. Mais c'est dur d'arriver avec un moment clé. Et quand je pense à ça, effectivement, je pense à Kreider. Pis c'est poche, devrait pas être ça partout, mais c'est ça. J'ai pas de moment, j'ai pas de Madison Square Garden en prolongation. Tu sais, j'ai pas ça, je sais pas.
1: Mais les Canadiens, ils en ont pas fourni de moments comme ça ou d'occasion d'avoir des moments comme ça non plus dans cette période-là.
0: Là, tout le monde me parle de 2014, mais 2014, je me souviens de rien d'autre que Chris Kreider.
1: Ouais.
0: Te souviens-tu quelque chose avant ça, toi?
1: Non, je me rappelle juste qu'il était incroyablement dominant, puis qu'il s'est fait blesser, puis après ça, on a plus de chance.
0: On n'a plus entendu parler.
1: Mais c'est quand même un moment important, dans le sens que, non, c'est pas un clin d'œil ou c'est pas quelque chose comme ça, mais c'est un moment où est-ce que tout le monde... Il y a un consensus pour dire, si c'était pas de ce moment-là, il y a des chances, tu sais, puis on peut jamais garantir une coupe.
0: Il y a des bonnes chances qu'on
1: avait des bonnes chances de se battre pour le trophée à la fin.
0: Je veux pas aller là. Ah, si jamais Kreider, il rentre pas dedans, ça garantit zéro, un, non. Que tu bats les Rangers, premièrement, puis deux, ça garantit encore moins que tu bats les Kings.
1: Oui, mais moi, ce que je dis, c'est que ça nous donne une chance. Je pense qu'on serait rendu en finale, puis c'est juste mon humble opinion, mais je pense que ça nous donne au moins une chance pour se battre pour le trophée, puis encore là. Quand t'as un gardien comme ça qui était tellement dominant, puis on le voyait là, des lanceurs d'élite là, qui manquaient le filet constamment parce qu'ils visaient les coins, parce qu'ils trouvaient que c'était la seule manière de marquer contre lui.
0: C'est vrai.
1: Puis quand t'as mettait entre les poteaux, il l'arrêtait avec un calme puis une aisance déconcertante qui me rappelait un peu Patrick Roy. Patrick Roy, moi, surtout avec l'avalanche. Là.
0: Non, compare jamais Patrick Roy à personne, s'il te plaît.
1: J'ai dit un peu comme.
0: J'aime pas quand tu dis un peu parce que ça veut dire que tu y crois.
1: Mais tu sais, Patrick Roy, surtout avec l'avalanche, là, quand on dirait qu'il était plus gros encore. Là.
0: Ben oui.
1: Il y a des gros one-timers, puis il l'arrêtait comme si c'était moi qui tirais.
0: Exactement.
1: Puis ça fait peur aux équipes adverses.
0: Il y a quelqu'un sur la messagerie texte, c'est Dave, salut Dave, qui me fait remarquer un moment peut-être charnière, le high-five de Ovechkin.
1: C'est vrai.
0: Mais c'était pas...
1: C'est pas aussi
0: C'était pas dans les séries.
1: Ouais.
0: C'était pas en finale contre les Kings.
1: Mais c'est quand même un moment épique entre deux des meilleurs dans ce qu'ils font.
0: Ouais, ouais.
1: Puis un peu de respect d'Ovechkin de bravo.
0: Respect, bravo. Mais pas en série, pas en finale, pas rien. Tu comprends? C'est ça le problème que j'ai.
1: Ouais.
0: Dans ce débat-là, qui est excellent par ailleurs, parce que la question est très bonne. Pourquoi? Parce que j'y pense.
1: Ouais, c'est qui l'a... Ouais. C'est toi, c'est
0: Mais tu sais quoi? L'autre affaire, c'est qu'il y a une affaire, par exemple, que je veux bien souligné. Le bout que j'aime pas quand on parle de Carey Price et qu'on cherche des façons de pas de le diminuer, mais de diminuer sa contribution, c'est les séries. Tu sais, souvent, là, t'entends dire « Ouais, mais il était pas capable de gagner en série. » Mais savais-tu une affaire? C'est que ces chiffres, ces statistiques personnelles, donc c'est quoi les deux grosses statistiques importantes pour un gardien? C'est le pourcentage d'arrêt, la moyenne. Ça, là, pour lui, en carrière, c'est supérieur en série qu'en saison. Ça veut dire ça?
1: Non, je savais pas, mais ça me surprend pas parce que il se présentait.
0: En saison, pendant sa carrière, Carey Price, moyenne de 2,51. Son pourcentage en saison dans sa carrière, 9,17. En série, 2,31 sa moyenne. Je viens de dire 2,51 en saison régulière. Et pourcentage d'arrêt, 9,19 en série. Je viens de dire 9,17 en saison. La seule place que c'est moins avantageux, victoire-défaite. 43-45. Donc, il ne joue pas pour 500 en série, mais est-ce que c'est de sa faute?
1: C'est souvent le bout qui contrôle le moins. Exact. La victoire, il peut juste contrôler ce qu'il arrête. Mais tu sais, il y a du monde qui dit à l'AC en carrière aussi, c'est 916. Puis c'est vrai que c'est bon aussi, mais des gardiens qui ont 916, 917, 918 de moyenne en carrière, c'est exceptionnel.
0: C'est très, très bon. C'est très, très bon. Il y a quelqu'un qui me fait remarquer, et c'est Stéphane de Saint-Jérôme. Salutations d'ailleurs aux gens de la Couronne-Nord, de Saint-Jérôme à Sainte-Agathe, et même en passant par où tu voudras. Quelqu'un qui fait remarquer, donc Stéphane, qui nous dit à Toronto en 2021. Pas mauvais. C'est vrai que le match 7 à Toronto en 2021, Carey Price avait été exceptionnel. Devant l'autre bord, c'est Campbell qui s'est fait traverser.
1: Qui avait l'air intimidé.
0: Oui. Alors ça, c'est vrai, mais est-ce un moment charnière?
1: Je pense.
0: J'ai de la misère à me souvenir à quelque chose.
1: Je dis non parce que. Puis encore là, moi, je suis. Comme tu sais où j'ai mis Carey Price dans ma liste.
0: Tu l'as mis troisième.
1: Mais des moments comme ça, de se présenter techniquement, Dobbs l'a fait cette année.
0: Oui.
1: Il n'est pas dans la conversation des plus grands, mais.
0: Non, ben
1: lui,
0: non, il vient d'arriver.
1: Tu sais, les finales là, qu'on avait de 9 tirs dans Game 7, là.
0: Mm-hmm.
1: C'est parce qu'il a tenu le fort qu'on a une chance de gagner c'est les deux Game 7 avant d'arriver contre les Hurricanes.
0: On a un auditeur qui s'appelle Matt Snaslund. Probablement pas le vrai.
1: On sait pas.
0: Qui nous dit Price a pas de moment charnière parce que ses arrêts avaient toujours l'air faciles. Ça, c'est un excellent point. Faut bien l'admettre. Merci, Matt.
1: Ouais.
0: Très bon point.
1: Puis dans le temps du débat, Alak Price, les gens aimaient plus Alak. Ah, il est spectaculaire, Joanne, parce qu'il est obligé d'être spectaculaire.
0: Il était plus spectaculaire.
1: Price n'était pas obligé d'aller.
0: Exactement. Alors, Frank, je t'annonce que j'ai gagné la première partie de ce débat.
1: Oui.
0: On va aller.
1: C'est juste plate, c'est toi le juge.
0: C'est pas ça. C'est ça qui arrive.
1: Ben ouais, je m'astine pas, là, c'est bon.
0: Alors, on va aller à la pause. Et au retour, la deuxième partie de 200% avec la question suivante. Frank, on vient de parler de Carey Price qui va être admis au temple de la renommée avec les immortels au mois de décembre, précisément. Non, excuse, novembre. Précisément le 9. Alors, Frank, la prochaine question, la partie 2 de 200% sera la suivante. Après Carey Price, qui devrait être le prochain parmi les joueurs du Canadien de Montréal, actif ou pas actif, à entrer au temple de la renommée? T'as-tu bien compris? Après Carey Price, c'est qui le prochain chez le CH qui rentre dans les portes du temple? Tu réfléchis à ça?
1: Yes.
0: OK. Alors, on y pense, vous y pensez. Et on revient tout de suite après la pause.
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4: On est de retour. Deuxième partie de 200%.
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4: Qui devrait être le prochain membre du Canadien de Montréal, actif ou pas actif, à entrer au temple? Frank, avant d'avoir ta réponse, Pat de Broncos qui nous écrit avec beaucoup de confiance sur la messagerie texte et qui dit automatique, 100% c'est fait, Lane Hutson, Nick Suzuki, direct au temple.
6: Tu vois, on a Norm qui dit Vincent Danfousse, lui.
4: Ça, j'aime ça.
6: C'est quand même pas aujourd'hui. Suzuki revient quand même à quelques reprises.
4: Beaucoup, beaucoup de confiance présentement avec Nick Suzuki. Frank, ta réponse.
6: Ça va te surprendre, je crois.
4: Surprends-moi, je ne demande qu'à être surpris.
6: Je crois que le prochain joueur intronisé au Temple de la Renommée à avoir joué pour le Canadien est Corey Perry. Bon, c'est un gars qui a fait 12 équipes.
4: Attends une minute, là. C'est une réponse sérieuse?
6: C'est une réponse sérieuse. Sa carrière va finir bientôt.
4: Oui.
6: Et je pense qu'il a quand même une longue carrière. Il a gagné la Coupe aussi. Je pense qu'il y a des chances de se ramasser au Temple de la Renommée.
4: Corey Perry, il a combien de buts en carrière?
6: Aucune idée.
4: Ben, c'est ça.
6: Il n'a pas mal.
4: Pas tant. Sinon, tu t'en souviendrais sinon. Non, mais s'il n'avait, genre...
6: Je sais pas combien Suzuki a en carrière non
4: il peut pas... Ouais, mais ça, c'est parce qu'il n'est pas fini. Lui, il a presque fini. Ben non, Frank, ça va. Corey Perry, voyons donc.
6: Okay, attends, j'ai sort maintenant en carrière.
4: Ça va pas. Il s'en va nulle part. Ça en va chez eux.
6: Il a joué 1400 parties, presque 1500.
4: Mm-hmm.
6: Déjà là,
4: Ah ben non,
6: c'est rien.
4: Mais tu rentres pas au temple pour ça.
6: Et il a 972 points.
4: Mm-hmm.
6: Mais là-dessus, il y a comme 8 saisons de trop en ce moment.
4: Ben je veux dire
6: de trop,
4: exactement.
6: Mais il est utile et tout.
4: Exactement.
6: Mais il va se rendre à 1000 points et 1500 parties. Il a une bague de la Coupe Stanley. Puis moi, je pense qu'il va, il va se rendre un jour.
4: Non, mais il a perdu en finale 15 fois.
6: Mais il s'est rendu en finale 15 fois. Pour perdre en finale, vaut-tu 30 là?
4: C'est vrai. Mais non, il s'en va pas. Corpus, ça va pas au Temple de la Renommée.
6: Tu penses que non?
4: Non, non.
6: Jamais, jamais.
4: Alors, Ed Ronan, va-tu rentrer au Temple de la Renommée un coup parti?
6: Il a combien de buts en carrière, Ed Ronan?
4: Non, mais il a porté le 31.
6: Fait qu'il va peut-être être son chalet retiré un jour.
4: Ben, c'est ça. Puis l'autre affaire, si tu rentres Corpus, mais quelle calotte. Il a joué pour 45 clubs.
6: Ça va avoir une calotte un peu comme des courtes pointes, là.
4: Il a joué pour les Nordiques. Il a joué pour les Maroons de Montréal. Il a joué pour les Scouts de Kansas City. Il va porter quelle calotte, Corey Perry?
6: Celle qui veut, il a l'embarras du choix.
4: Non, non. Frank, là tu dis ça juste pour me faire fâcher. Là tu sais que ça me... Tu me sors de mes gonds présentement avec tes réponses qui n'ont pas de sens, Corey Perry.
6: Je pense qu'il va être au Temple de la Renommée, moi.
4: Il y a un auditeur ici, Louis de Villemercier. Tant qu'à faire. Hein, pourquoi pas? Scott Gomez, ben oui. Pourquoi pas? Tant qu'à faire. On ouvre les portes, c'est comme un bar. Let's go, tout le monde rentre.
6: On me dit ici, merci Martin qui m'aide en ce moment. Perry a un Hart et un Rocket Richard aussi comme trophée.
4: Ouais, puis.
6: Ça vaut rien.
4: Il y a plein de gars qui ont des Hart et qui ont des Rocket Richard qui sont chez eux. Là.
6: Qui?
4: Les pieds sur le pouf.
6: Qui?
4: Ed Ronan.
6: Il n'y a rien de tout ça. Il y a un trophée Timbit de quand il jouait Pee-Wee, puis c'est tout.
4: Bon, alors, je sens l'obligation de ramener un peu de sérieux dans ce débat, parce que Frank Grenier, de toute évidence, n'est pas capable de faire du sérieux. Alors, je vais te dire, moi, le prochain CH qui rentre au Temple de la Renommée, puis ça sera pas... Puis c'est difficile, moi, je pense, de caler ça tout de suite pour Lane Hutson. Il commence à peine. Puis à la limite, Nick Suzuki, ça fait pas longtemps qu'il joue lui non plus. Le prochain, Frank, c'est pas compliqué. Premièrement, tu vas enlever le numéro 21 puis tu vas le mettre en haut. Puis deuxièmement, tu vas demander à Guy Carbonneau, prends tes affaires, va-t'en à Toronto, tu rentres. C'est lui. Mais pas d'autres réponses.
6: Déjà là?
4: Ça, c'est une très bonne question.
6: Pis c'est pour ça que j'ai pas abandonné ça, mais les joueurs comme genre Vincent Danfousse, qui mériterait d'être là, Guy Carbonneau aussi, mm-hmm. sont pas là en ce moment. Quand non. est-ce que les gens vont dire là, il est temps, 20 ans plus tard? T'sais, je sais pas.
4: Si là, hey, sais-tu quoi? C'est la journée du livre québécois. C'est la journée j'achète un livre québécois. Et si j'écrivais un livre maintenant, Frank, avec toi, puis je l'intitulerais, Le dernier des grands. Le dernier des vrais. Ça serait un livre à propos de qui? Réponds pas, Corey Perry.
6: Ben, c'est un vrai. Non, je... est-ce qu'on me dit sa messagerie texte, est-ce que Carbo est déjà au temple de la renommée?
4: Je pense que oui, il me semble que oui.
6: C'est son chandail qui est pas retiré.
4: Son chandail est pas en haut. C'est ça. Qui porte le 21 cette année, Frank?
6: 21?
4: C'est un défenseur en plus.
6: C'est pas Goulet.
4: Exact. Qu'est-ce qu'il fait avec ça? Il n'y a pas d'affaire à porter le 21.
6: Il
4: n'y
6: a pas eu Gianta aussi qui l'a eu longtemps à Montréal?
4: Je pense que oui. Ouais. Mais lui, c'était un attaquant. Là. À la limite, j'aime mieux ça. Mais un défenseur qui a le 21, non.
6: Ouais, mais Carbo bloquait des tirs comme un défenseur.
4: Non, tu prends le 21, tu le mets en haut.
6: Ouais.
4: Alors, Frank, si j'écrivais un livre aujourd'hui, je l'appellerais Le dernier des vrais. Le sujet serait Guy Carbonneau. C'est le dernier des vrais? C'est qui le dernier? Les deux dernières coupes, c'est 93,
6: David
4: 86.
6: Dufour, en ce moment, me dit Gallagher.
4: Il n'a pas gagné.
6: Non. Mais c'est un vrai.
4: Pas gagné.
6: Ta question, c'était pas le dernier des vrais qui a gagné.
4: Bon, OK, je recommence. Le dernier. Non, mais c'est ouais, dernier des vrais, ça prédispose que tu es un vrai parce que tu as gagné quelque chose. Carbo, il a 3 bagues. 2 ici, 1 à Dallas. T'es un vrai. Puis c'est le dernier des vrais. Pourquoi? Parce que qui d'autre, là? 86-93. Patrick, OK, on le sait. Numéro est déjà en haut. Il est déjà au temps. Mais qui d'autre là, que tu vois? Quel autre lien tu peux faire entre 86 et 93? C'est Carbo?
6: Est-ce que tu me permets d'amener un point qui te fera pas plaisir?
4: Pas du tout.
6: Merci, je vais le faire quand pareil. Même. Merci Jacob qui travaille aux réseaux sociaux à côté, qui m'a fait une petite passe à la palette. Carbonneau a 663 points en 1300 parties environ. Perry a 972 points en 1400 parties. C'est à peu près 300 points de différence.
4: Combien de bagues, Corey Perry? Répète-moi ça.
6: Au moins une.
4: Combien de bagues, Carbo?
6: 3.
4: Fin du débat. OK, alors maintenant,
6: donc c'est
4: je vais y aller.
6: C'est
4: avec,
6: l'unique critère pour Richard Labbé, c'est les bagues. C'est ça qu'on comprend.
4: Rentrer au terme de la renommée, Frank, là, c'est pas comme rentrer au Montreal Pool Room, caler deux rotules. Là. C'est pas même en fait. C'est pas n'importe qui a le droit de rentrer là. T'as besoin d'avoir accompli quelque chose.
6: Mais ils ont à peu près 300 points de différence. Est-ce que une bague vaut 150 points dans la LNH?
4: Une bague vaut au moins 1000 points. Fait que 3, ça ferait un gars de 3000 points.
6: 3000
4: si
6: points.
4: Si tu veux comparer, là. 3 bagues, honnêtement, de l'hockey moderne, Frank, étant à partir de ta naissance jusqu'à maintenant, là, pas beaucoup de joueurs qui ont 3 bagues. Là.
6: Donc, j'essaie de penser.
4: Ben, Wayne Gretzky de 4, je sais bien, là, mais tu sais, il n'y en a pas tant que ça, là. T'sais, on n'est plus dans le temps des six clubs, là.
6: OK, donc, selon cette logique,
4: oui.
6: Brooks Orpik qui a gagné des bagues avec Pittsburgh.
4: Il y a combien?
6: Non, une ou deux, selon. Je vois juste de mémoire.
4: Il n'a pas trop.
6: Fait qu'il est meilleur que
4: Lane
6: Hudson.
4: Mais non, mais tu peux pas rentrer n'importe qui non plus.
6: Mais dans le sens qu'il y a deux bagues de plus.
4: Faut que tu aies un impact aussi. C'est ça que je sous-entends. Là, il y a des gens qui écrivent sur la messagerie texte et ils me disent Price avant Carbo. Price avant Carbo.
6: Donc,
4: voyons donc. Fait-tu si chaud que ça dehors, puis les gens, ont le soleil tape? Qu'est-ce qui se passe? Price ben, avant Carbo!
6: Je serais d'accord avec ça aussi, moi.
4: Bon.
6: Je serais d'accord avec ça. Et ici, j'ai beaucoup de monde qui m'aide avec ce que je dis. Orpik a deux bagues.
4: Orpik a deux bagues. Il n'a pas trois.
6: Sais-tu qui a trois bagues?
4: Qui?
6: Pat Maroon.
4: Qui a été très bon, pareil.
6: Ouais, donc, Pat Maroon va rentrer au temple avant Corey Perry. Avant Marcel Dionne.
4: Il n'y a personne qui a été un vrai comme Carbo.
6: Non.
4: C'est ça mon point.
6: Mais pour moi, la question, c'est qui est le prochain à rentrer au temple de la renommée pour les Canadiens?
4: Chez le Canadien, Montréal.
6: Et je t'ai dit Corey Perry, et t'as pas aimé ça. Ma deuxième réponse, ça serait Nick Suzuki.
4: Ça a plus d'allure.
6: Ça
4: en
6: va
4: partant.
6: Être le prochain parce qu'à un moment donné, quand il va avoir gagné 7-8 coupes, là,
4: oui.
6: ils n'auront pas le choix de l'amener au temple et de retirer son numéro. T'sais.
4: Si ça arrive, il se retire, tu le rentres au temple le lendemain, là, probablement.
6: Ouais. Surtout qu'après sa cinquième, il va faire quelque chose de spécial comme faire la parade dans les rues de Toronto pour leur montrer que ça a l'air.
4: Ah, parce
6: là,
4: que
6: ça va être épique.
4: Et viens-tu de là, lui?
6: Non, c'est... pas du tout. C'est juste.
4: Viens d'où, lui? Mais vient de l'Ontario.
6: Ouais, mais nous autres, après 4 parades à Montréal, on va se dire, la cinquième, on peut la faire dans leur face, là.
4: Ouais, ça serait pas gentil. Mais écoute, dépendant de. Tu vois, Nick Suzuki, dépendant de sa carrière, C'est un excellent choix. Là, on peut pas le caler maintenant, mais c'est un excellent choix. Ouais. L'autre nom que j'avais dans ma petite poche arrière, c'est Jacques Lemaire.
6: Mais c'est ça que je me demande. Pourquoi ils sont pas là? Pourquoi? Jacques Lemaire, Carbo, pourquoi ils sont pas là avec le temps? Surtout Lemaire, il a une grande carrière d'entraîneur. Carbo, ben, lui, ça a été moins long, mais il est entraîneur aussi.
4: Je pense que Jacques Lemaire, son 25, mérite d'être en haut. Ça, c'est sûr et certain. Puis là, ça arrive pas. Mais je comprends pas pourquoi que son 25 est pas en haut. Je vais jamais comprendre ça. Je sais pas qu'est-ce qu'on attend d'ailleurs, mais ça serait, je pense, absolument nécessaire. Mais attends, c'est pas vrai. Le maire, il est au temple déjà. Fait que ça marche pas. Mais c'est ça. C'est son,
6: on mélange
4: son,
6: le numéro.
4: C'est son numéro qui doit être en haut. Mais Carbo. Pour moi, c'est ça. Tu as besoin, à un moment donné, que le 21 soit au plafond. Voilà.
6: Sais-tu qui va rentrer au temple avant Perry?
4: Ben, t'as dit Nick Suzuki tantôt.
6: Non, peut-être pas avant Perry, mais... Kotkaniemi. Il y a une bague.
4: C'est vrai, ça, c'est un excellent point. C'est un excellent point.
6: Donc, ça vaut 1000 points dans la LNH qu'on a convenu, donc direct au temple pour KK.
4: Oui, exactement. Mais c'est un excellent point. Et moi, je pense que KK, tu sais, à un moment donné, tu récoltes. Là. Lui, c'est comme le gars, là, je te l'ai déjà dit, je pense, cette comparaison-là. C'est comme le gars qui fait un travail d'équipe, qui fait absolument rien à l'école. Puis après ça, tu reçois ta note, puis t'as A+.
6: Il se vante à ses parents qu'il y a A+.
4: Oui, mais toi, t'as rien fait tout le long.
6: Puis c'est ça qui est plate, tu peux pas y enlever.
4: Tu peux pas y enlever.
6: Il est dans l'équipe.
4: Tu peux pas y enlever.
6: Mais tu sais, on s'amuse à parler de ça aussi, mais tu sais, exemple, tu parles de Lemaire, tu parles de Carbo aussi.
4: Mm-hmm.
6: Ça s'étire un moment donné.
4: Ben, tu sais, moi, je pense que définitivement, le 21, le 25, ça doit être au plafond. Tu sais, il faut que ça soit au plafond du Centre Bell. Ça, il y a pas de doute là-dessus. Et là, je me rends compte, je me suis mélangé en plus dans mes questions. J'ai mélangé le temple puis le plafond. Fait que les gens m'écrivent, ils disent, tu parlais-tu du plafond ou tu parles du temple?
6: On s'est bien mélangé, mais on s'est suivi quand même.
4: parce que Carbo, il est au temple. Gainé aussi.
6: Ouais.
4: Jacques Lemaire aussi. Mais si on parle de plafond, par contre, 21. Puis là, le prochain, mettons, à rentrer au temple, dans les actuels, Corey Perry, c'est ton choix, on le répète.
6: Dans les actuels, ça serait Suzuki.
4: Ça serait Suzuki, ouais. OK. OK, tu mets Corey Perry en deuxième?
6: Ah, mais actuellement avec le Canadien. C'est le même que je l'avais compris.
4: Ah, dans l'équipe actuelle? Ouais. Non, mais parmi les joueurs qui jouent encore.
6: Je pense qu'il va se rendre au temple puis que sa carrière est tellement sur le bord de finir qu'il va être au temple avant que Suzuki ait fini sa carrière.
4: Parmi les joueurs qui jouent encore, ouais. C'est ça qu'on voulait dire. Il n'y a pas un frère Stahl qui a joué 5 minutes avec le Canadien?
6: Eric?
4: Oui, pour être au...
6: Il a gagné une bague.
4: Ouais. Une de plus que ton gardien de but favori.
6: Et deux de moins que Maroon.
4: Exactement. Hey, c'est incroyable, pareil. Ça, c'est-tu une injustice? Carey Price, présentement, il est chez eux, il n'a pas de bague. Il a tout donné. Il a tout donné à cette organisation. KK, il est chez eux, les pieds sur le pouf. Peut-être avec un coulis aux fraises. Puis il chaîne sa bague.
6: Avec sa moustache de jus de raisin. Ah, il regarde sa bague.
4: Y a-t-il un peu d'injustice dans cette situation?
6: Ouais, vraiment. Mm. Qui aurait prédit ça?
4: Moi, ça me fait quelque chose. Mais c'est incroyable. L'as-tu vu se promener quand les Canes ont gagné la coupe? Ça va mettre son shoot.
6: Les photos de sa journée avec la coupe aussi.
4: les patins, le stock.
6: Ouais, mais mettons, on renverse tout. T'es KK, t'as gagné la coupe. Techniquement,

0: T'as ton nom dessus?
1: Non, ben oui, non, il y a son nom
0: là,
1: dessus.
0: Là, on dit, tu veux-tu aller sur la glace ou pas? Avec la coupe.
1: Non, mais je pense que toutes les. Il était pas tout seul, là, à sa décharge.
0: Ouais,
1: là.
0: C'est ça.
1: Je pense que tous les gars qui étaient pas habillés, ils ont allé s'habiller.
0: Puis après ça, on te dit, OK, mais t'as pratiquement pas joué, mais ton nom est dessus, mais t'as le droit à ta journée avec. Tu vas pas dire non. Tu vas apprendre aussi ta journée. Puis...
1: Jouer une game en trois mois.
0: Il a joué une de plus que le minimum pour être sa coupe, là.
1: Ben, écoute, il a le droit, là. Ouais. Son nom est dessus. Mais je trouve ça particulier pareil. Parce que ça, c'est relativement nouveau, hein, d'ailleurs. Parce que dans le temps, les gars, mettons, qui étaient réservistes, qui étaient en habit-cravate le soir de la coupe, ils n'allaient pas s'habiller et faire leur tour sur la glace. Là.
0: Moi, j'aime mieux qu'ils restent en habit-cravate. Moi,
1: je trouve que ça fait un peu hockey mineur.
0: Oui, un peu. Hein. Ça fait tout le monde participe.
1: Ça fait, exactement. Tout le monde a un trophée. Mais bravo. Mais tu sais, Denis Savard, en 93, je pense qu'il était blessé. T'sais, il était en habit-cravate, mais il était derrière le banc. Jacques Demers lui avait permis d'être derrière le banc, mais t'sais, il n'est pas allé s'habiller, faire le tour. Là. Je trouve ça un peu hockey mineur. Bon, ben excellent. Écoute, Frank, encore une fois, j'ai gagné cet épisode de 200%.
0: Haut la main.
1: T'es comme zéro en trop hein, depuis le début.
0: J'ai juste des heures, des yeux au bernoir. Tu
1: gagnes pas souvent. J'espère que tu vas t'améliorer avec le temps. Alors, on va aller à la pause.
0: J'essaye si fort, Richard.
1: On s'en va aller à la pause, si on peut. Et on retourne, on parle de balles avec le touche, Serge Touchette.
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1: On est de retour au Tailgate et c'est le moment de parler de balle avec le touche, Serge Touchette. Salut Serge!
14: Hey, salut, ça va?
1: Ben oui, ça va, toi-même!
14: Oui, ça va très bien.
1: Hey, avant qu'on embarque dans les nombreux sujets, Serge, là, l'espèce de situation qu'il y a eu cette semaine avec les Blue Jays, puis le retrait, puis c'est pas un retrait, puis y avait-tu deux retraits, puis y avait-tu trois, puis as-tu déjà vu une affaire la même, toi?
14: Ben, j'ai vu ça pas mal tout croche comme tout le monde, là. Je sais pas vraiment ce qui s'est passé, moi, de fin avec toi. J'ai pogné ça sur le fly un peu. Là, je me demandais ce qui se passait, tu sais. Puis j'ai laissé ça aller, moi. Bon, ils s'arrangeront. Le lendemain matin, j'ai commencé à lire là-dessus. Voyons donc, qu'est-ce qui s'est passé? Là, tout le monde t'a mêlé. y compris moi. c'était vraiment spécial. J'ai pas vu ça souvent.
1: Ben, c'est ça. J'ai jamais vu ça, mais t'as vu pas mal plus de balles que moi, ça. Je t'ai jamais vu ça, toi non plus.
14: Non, moi non plus. C'est la première fois que je voyais ça.
1: On va essayer de le regarder puis de tenter de comprendre. Mais moi, ça fait trois fois que je le regarde, j'ai rien compris.
14: Moi aussi, je fais une couple de fois, mais j'ai pas encore vraiment compris.
1: Alors, Serge, on regarde au haut du classement, du côté de la Ligue américaine, et on trouve une équipe qu'on a failli avoir en garde partagée, c'est-à-dire les Rays de Tampa. Puis, il y a été un temps où on se demandait, ça va-tu? Ils vont-tu déménager? Qu'est-ce qui se passe avec eux autres? Ça regarde pas bien. Présentement, ils n'ont pas une grosse masse salariale, mais sont premiers dans l'américaine.
14: Oui, monsieur, premier, meilleur dossier dans la Ligue américaine. C'est pas des maudites faces. Puis, en fait, quand tu regardes ça, là, ils ont une masse salariale d'à peu près 100 millions ou à peu près.
1: Les pinards!
14: Parce que, puis, il y a quelques joueurs. Oui, c'est ça, oui. Puis, ils ont une victoire de plus que les Dodgers.
0: Quand même, hein?
14: Puis, ils ont un payroll d'à peu près 400 millions. Tu sais, je veux dire, ils sont derniers, parmi les derniers au niveau de la masse salariale. Parmi les derniers dans les assistances, parce que là-bas, à Tampa, je pense que le bingo est plus populaire que le baseball. Et malgré tout ça, tu regardes ça, c'est vraiment une équipe impressionnante dans une ligue où il y a très peu d'équipes qui connaissent une bonne année cette année. Moi, j'ai rarement vu ça. Dans la Ligue américaine, présentement, il y a à peu près 3 ou 4 clubs qui ont une saison intéressante. Tampa, évidemment. Puis après ça, les Yankees, c'est correct. Boston, grâce à une remontée historique, ont sauvé leur saison. Mais après ça, là, il n'y a pas grand-chose qui se passe, là. Tu sais, les White Sox sont premiers dans la centrale, mais ils ont juste 4 matchs au-dessus de 500. Houston est premier dans l'Ouest, ils ont un match au-dessus de 500. Tampa, c'est la seule équipe à connaître une saison, je dirais, spectaculaire dans la Ligue américaine. Et c'est une équipe, ça fait quelques années qu'ils nous surprennent, là. Mais on a l'impression que quand ils arrivent en série, ils se font battre rapidement, pour toutes sortes de raisons. Mais moi, cette année, je suis pas convaincu qu'ils vont se faire sortir rapidement. Parce que je pense que c'est une des équipes les mieux équilibrées dans le baseball présentement. Je parle au niveau des lanceurs partants, là, ils ont un trio là, en Nick Martinez, puis Drew Rasmussen, puis Shane McClanahan, les trois ensemble, 32 victoires, 14 défaites. Il accote n'importe quel trio de partants dans le baseball. Puis là-dedans, j'ai inclus les Dodgers. Offensivement, ils ont le jeune Camino, Junior Caminero, là, qui a une trentaine de circuits. Yandy Diaz, qui connaît une grosse saison. Et c'est aussi une équipe qui vole des buts.
1: Oui.
14: Ça m'impressionne parce que tout le monde joue la grosse manche. Ils ont un gars, Chandler Simpson, par exemple, qui a une trentaine de buts volés, il en a 33. L'équipe en compte 119, je pense, sont parmi les meneurs. Donc, c'est une équipe qui a une attaque diversifiée. Et c'est rare de nos jours dans le baseball parce qu'on joue évidemment la grosse manche, la longue balle presque tout le temps, alors que les Rays sont capables de fabriquer des points, un mot de moins en moins populaire dans le baseball.
0: Oui. C'est vrai, en plus, le vol de but, on dirait qu'il est moins à la mode, c'est moins utilisé par les équipes. Fait que ceux qui le font, moi, j'aime vraiment ça comme spectacle, ce que ça donne.
14: C'est une arme extraordinaire à avoir parce qu'il n'y a plus personne qui s'en sert. Puis quand tu arrives en série, tu es capable de courir puis voler des buts, ça dérange en maudit. Là. On l'a déjà vécu à Montréal, comment est-ce que c'est dérangeant d'avoir une équipe qui court. C'est pour ça que je dis que les Rays ont pas viennent de gagner 8 matchs de suite. C'est pas rien. C'est une équipe fort bien équilibrée. Puis une autre chose qui est intéressante dans leur cas, c'est l'équipe qui a été retirée au bâton le moins souvent cette année dans la Ligue américaine. C'est une équipe qui fait contact, qui met la balle en jeu, qui fait avancer ses coureurs. C'est intéressant. C'est sûr que c'est pas. Ils ont pas de Aaron Judge là, ou de Shohei Ohtani, mais ils font un paquet de petites choses. Ils gagnent de façon différente. Et c'est vraiment un rendement impressionnant de leur part.
1: Et Serge, pendant ce temps-là, on en parlait tout récemment ensemble d'ailleurs, On se disait à quel point pour les Jays à Toronto, ça allait pas vraiment très bien. Mais pourtant, ça se replace un petit peu. En tout cas, Serge, ils sont à 2,5 matchs, là, 2,5 matchs de la dernière place disponible pour les séries là, en termes de meilleur deuxième. Donc ça s'améliore, Serge. Mais du côté du fils de l'autre, là, un certain Vlad Junior...
14: ça s'améliore pas mal. Tout.
1: Ouais, ça va un petit peu moins bien, là.
14: Ouais. Non, c'est les Jays, ils sont dans la course un peu malgré eux, parce que, ben, quoi qu'ils viennent de gagner 5 matchs sur 7, mais là, c'est la course réservée au moins pire.
1: Oui, ouais, c'est ça.
14: C'est vraiment, tu regardes le dossier, c'est Toronto, c'est pas une grosse saison quand même, là. Puis ils sont de retour quasiment malgré eux. Comme je disais tantôt, il y a tellement peu d'équipes qui ont une bonne saison dans la Ligue américaine. Ça fait que ça ouvre la porte à plein de monde, même à ceux qui n'ont pas d'affaires là. Mm. C'est ça qui est renversant. Puis tu parlais de Guerrero, tu sais, puis moi, j'en viens au directeur gérant des Jays, Ross Atkins, là. Tu sais, habituellement, lorsqu'une équipe a ce temps-ci donné un dossier comme celui des Jays, ben, on pointe le doigt vers l'entraîneur-chef ou le directeur gérant. Mais Atkins, lui-là, là, quand tu regardes ça, là, avant le début de la saison, il a signé un releveur, Tyler Rogers, qui connaît une saison remarquable avec une moyenne de points mérités de 1,67. Il a embauché Kazuma Okamoto, qui mène le club pour les circuits et les points produits. Et il a embauché Dylan Cease, qui est un des meilleurs lanceurs présentement dans la Ligue américaine. Il y en a même qui dit qu'il va avoir des votes pour le Cy Young, c'est possible. Donc, Atkins, malgré les insuccès de son équipe, connaît, à mon avis, une meilleure saison que son meilleur joueur, Vladimir Guerrero.
1: Oui, qui est peut-être pas...
14: Dans la Ligue américaine, il y en a même qui disent qu'il va avoir des votes pour le Cy Young, c'est possible. Donc, Atkins, malgré les insuccès de son équipe, connaît, à mon avis, une meilleure saison que son meilleur joueur, Vladimir Guerrero.
1: Oui. Qui est peut-être pas une bonne chose, mais bon, ça.
0: Non. au moins, Vladimir, il a une bonne saison défensivement, mais c'est un peu cher le jeu défensif, ça, avec son nouveau contrat.
14: Ben, au prix qu'il est payé, là, je pense qu'il faudrait qu'il en donne un peu plus offensivement.
1: Ouais.
14: Écoute, ça n'a pas de maudit bon sens, moi, j'en viens pas. Écoute, comme ben du monde, on entend plein d'explications à gauche par droite. Moi, je persiste à dire qu'il est blessé. D'ailleurs, il a pas joué pendant une certaine période. On l'a reposé. Il faut qu'il y ait quelque chose. Ou il est trop gras. C'est déjà arrivé dans son cas. Ouais. Je veux dire, il a fallu qu'il parte d'une 25-30 livres il y a quelques années. Est-ce que c'est ça? Je ne sais pas. Mais il y a un paquet de théories. Mais c'est pas normal qu'un gars avec un tel talent connaisse si peu de succès au bâton.
1: Oui. Et Serge, à la décharge de Vlad Junior...
14: Ouais.
1: Il est pas le seul, puis tu sais, je regardais ça petit peu avant qu'on se parle, puis moi je me souviens, Serge, dans mon jeune temps, là, frapper pour 300, c'était pas mal le minimum, là, tu sais, si t'avais des bons joueurs qui étaient bons au bâton, frapper 300, c'était pas mal le minimum. J'ai même vu, Serge, un gars flirter avec le 400, souviens-toi de George Brett,
14: ouais,
1: à un moment donné, là, qui était pas loin de 400.
14: Ouais, ton Aiguin, George Brett.
1: Ouais. Qui était pas loin de 400. Mais là, Serge, au moment où on se parle dans le baseball majeur, 1, 2, 3, 4, 5, 6, 7, 8, 9, je compte 9 joueurs qui frappent pour 300, puis tout le reste
14: incroyable.
1: En bas. Ouais, ouais. Comment t'expliques ça?
14: Ben, c'est la nouvelle philosophie dans le baseball, là. Tout le monde s'élance pour la clôture, c'est plus payant que de frapper des coups aux gens posés. C'est clair que c'est ça. Comme je disais tantôt, un peu tout le monde joue la grosse manche. Beaucoup d'équipes ils volent pas de but, c'est du baseball unidimensionnel là. Si tu frappes 4 circuits, je vais essayer d'en frapper 5. C'est un peu dommage parce que c'est pas mal répandu comme philosophie. Tout le monde s'élance à tour de bras et on voit le résultat. Il y en a 3 dans la ligne américaine seulement qui frappent pour 3 ans.
1: Ouais.
14: C'est vraiment 3, c'est pas gros ça là.
1: Non.
14: J'ai connu une année, je pense en 68, Karl Yastrzemski avait gagné le championnat des frappeurs avec une moyenne de 301. Il avait été le seul frappeur de 300 dans la Ligue américaine.
1: Mmh.
14: Tu vois pas ça souvent, là. Dans cette année, ben là, au moins, il y en a 3, mais c'est pas garanti que la Ligue va finir l'année avec 3. Peut-être en avoir juste 1 ou 2. Mais c'est ça, c'est un reflet de cette philosophie-là, qu'on s'élance... pour la longue balle. C'est pour ça.

0: qu'il y a tant de retraits au bâton dans le baseball aussi.
1: Ouais, mais c'est ça aussi qu'on aime plus les Kyle Schwarber de ce monde que les frappeurs de contact. Mais est-ce que justement les lanceurs deviennent-tu meilleurs? Ça peut expliquer ça aussi?
0: Ben, les lanceurs vont te le dire. Ils préfèrent affronter un cogneur de longue balle qu'un frappeur qui fait contact. Tu sais, ils vont préférer affronter Schwarber plutôt que Arraes, par exemple, qui était trois fois champion frappeur, qui trouve toujours le moyen de mettre le bâton sur la balle. Ils sont moins dérangeants, ces gars-là, que le gars qui frappe la longue balle.
1: Ouais.
0: Puis là, tu le vois, il y a tellement de gars qui s'élancent, là. Donc, je donne crédit aux lanceurs aussi, là. Faut pas, il y a d'excellents lanceurs, de jeunes bons bras présentement dans le baseball majeur, mais les frappeurs sont aussi la cause de ce phénomène-là, parce que, comme je vous disais tantôt, c'est pas mal plus payant à frapper des coups de circuit.
2: Des coups de circuit, oui, c'est ça. Tout le monde fait ça depuis l'été 98, hein?
0: Ça a commencé avec, tu sais, quand Sammy Sosa et Mike McGuire commençaient à essayer de battre le record de coups de circuit dans une saison. Ça s'est répandu. C'est ça qui a ramené le monde dans des stades, bien souvent après la grève.
2: Ouais.
0: Et puis c'est ça qui est payant. Même que je me souviens d'une certaine époque où les joueurs disaient que la balle était plus vivante qu'avant. Tu sais, c'est une balle qui était plus tissée de façon beaucoup plus ferme, beaucoup plus serrée. Ça favorisait la longue balle. Ben, c'est pour faire plus de sous, pour attirer plus de monde, parce que, évidemment, les offensives, les coups de circuit vont attirer les fans.
2: Oui. Et à l'opposé, quand même, Serge, il y a des retraits au bâton qui s'effectuent de temps à autre. Et il y en a un du côté des Brewers, un certain Jacob Mizorowski qui en fait pas mal. Il est le deuxième plus rapide de l'histoire, lui, à atteindre le cap des 200 retraits au bâton dans une saison.
0: Ah, je suis tombé sur le dos quand j'ai vu ça, honnêtement, là. 200 retraits au bâton, en seulement 100, ça lui a pris 129 manches et un tiers pour atteindre ça.
2: Mmh.
0: C'est quelque chose, là.
1: Dans les majeurs.
2: Ouais, ouais. Ben,
0: écoute, c'est vraiment impressionnant. Puis le record, il appartient à Spencer Strider des Braves d'Atlanta. En 23, il avait en obtenu 200 en 123 manches et un tiers. C'est impressionnant parce que quand tu penses au nombre de grands lanceurs, de spécialistes de retrait au bâton qui ont défilé dans le baseball au cours des 250 dernières années, mettons. Non, mais tu sais, tu regardes ça, là, des gars comme Koufax, Steve Carlton, Roger Clemens, Nolan Ryan, Randy Johnson, Pedro Martinez, t'as pas des manches à balai, ça, là. Ils ont pas réussi ça, ce genre d'exploit-là. Ben, moi, je trouve ça absolument étonnant et renversant à la fois. Ça dit à quel point ce lanceur au bizarre de nom des Brewers de Milwaukee, Mizorowski, là, appelons-le Miz pour les intimes, qui a réussi cet exploit-là. Moi, je suis vraiment impressionné par ça. C'est vrai que c'est tout un bras, mais souvenez-vous que Roger Clemens et Pedro Martinez, c'était tous des bras aussi, là. Ils n'ont pas fait ça.
2: Exactement. Donc, c'est quand même un exploit qui est digne de mention. Puis Serge, en terminant, tu veux nous parler d'un certain Cal Raleigh, qui est receveur de son état du côté de Seattle. Et au moment où on se parle, est-ce que je lis bien, là? Il frappe pour 159, ça se peut-tu, ça?
0: Oui, monsieur.
2: Bon, qu'est-ce qui se passe?
0: C'est un gars qui a frappé 60 circuits l'année passée.
2: Wow.
0: Cette année, il y en a 12, 43 points produits, 159 de moyenne, comme tu mentionnais tantôt.
2: Incroyable.
0: Écoute, il y a à peine quelques jours, son gérant, en désespoir de cause, l'a placé au 8e rang de sa formation offensive.
2: Mm.
0: Ça, c'était proche du banc dans ce temps-là.
2: Le 8e rang, il est proche du banc.
0: Oui. Écoute, c'est vraiment... Puis là, je disais quelque part hier qu'il prenait de blanc pour la saison décevante des Mariners, évidemment. Mais j'ai rarement vu, je te le dis, là, ça fait longtemps que je joue de baseball, j'ai rarement vu un gars, après avoir connu une saison aussi extraordinaire que l'année passée, avec 60 circuits et 125 points produits. Tu sais, il y en a qui font ça sur une période de 3 ans. Là. Il a fait ça de l'année passée. 60 circuits. C'est pas des blagues, là. 125 points produits. Puis être aussi haut, puis tomber aussi bas, aussi vite. Mm. Je n'ai pas vu ça souvent. Je me souviens, je pense que c'est Johnny Bench. En 70, elle a frappé 45 circuits, puis elle a fait produire 148 points. L'année suivante, 27 circuits, 61 points produits avec une moyenne de 2,38. Méchante débarque, là, tu sais. Mais ça arrive. Et souvent, je regardais les noms des gars qui ont fait des dégringolades aussi spectaculaires. C'est souvent lié à des blessures et Riley, à sa décharge, a été blessé une partie de la saison. Puis des fois, il revenait au jeu. J'ai l'impression qu'il revenait trop vite. Puis ça a empiré sa situation à chaque fois. Écoute, il peut pas descendre plus bas que ça, là. 159, tabarouette.
2: Ah oui.
0: Ça commence à être gênant, là. Ça a pas de maudit bon sens. Fait que non, c'est rare que tu vois ça, mais lui, là, c'est une des dégringolades, moi, je suis quasi historique d'un joueur qui est passé, quoi, du sommet de l'Everest au fond de la rivière.
2: Bon, c'est vraiment une bonne débâcle, là, Serge, en termes de mètres.
0: C'est rare. Tu peux en voir. Souvent, un gars va connaître une saison extraordinaire. Puis l'année suivante, ben, disons, au lieu de frapper 55 circuits, il va en frapper 35. Pas mauvais, là. Tu sais? Au lieu de frapper 350, l'année d'après, il frappe 320. C'est normal, ça. Mais dans le cas de Riley, c'est vraiment, écoute, méchant débâcle.
2: Bon, ben on va lui souhaiter de se replacer, peut-être en écoutant ta chronique, Serge, ça pourrait lui servir de motivation.
0: Ouais.
2: Alors, Serge Touchette, c'est un plaisir, comme à chaque fois. Merci d'avoir été des nôtres, et on se reparle très bientôt, Serge.
0: Hey, salut, Jean. Bye.
2: Salut bien, bye-bye. Nous, on va aller à la pause, et on revient tout de suite après.
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2: On est de retour dans le tailgate, Richard Labbé en compagnie de Frank Grenier. Puis là, ben, pendant la pause, on est très chanceux, moi-même et PO derrière la console, On a eu un petit cadeau de la part de Frank, évidemment. C'est la journée « J'achète un livre québécois ». Je vais le montrer à l'écran ici. Frank nous a fait cadeau de lui-même.
1: Et comme je vous ai dit, ouais, ça s'appelle « Comment faire tout le monde ». C'est pas parce que vous êtes pas drôle. C'est juste un cadeau d'affection que je vous fais.
2: Donc, c'est un
1: c'est
2: livre.
1: C'est pas un message.
2: Un livre pour apprendre à faire rire le monde.
1: Ouais, mais c'est apprendre à faire rire, apprendre aussi comment les humoristes font rire aussi, puis comment écrire. Ceux qui veulent écrire, il y a des exercices. Ceux qui veulent juste savoir comment les trucs de magie sont dedans aussi.
2: Il y a des exercices, j'ai vu ça. Alors, comment faire rire tout le monde? Je vais apporter ça dans le vestiaire du Canadien, ça pourrait m'être utile.
1: On va commencer à voir les joueurs faire des blagues dans les entrevues, ça serait le fun.
2: Et ben, on a au bout du fil quelqu'un qui a écrit un livre aussi, avec une thématique un peu sport, ça s'appelle « Le chercheur d'âme ». Quelque chose avec la lutte.
1: J'aime déjà ça.
2: T'aimes déjà ça, hein? Alors, c'est un auteur qui s'appelle Steve Laflamme, et on veut jaser un petit peu de la journée. J'achète un livre québécois. Salut Steve!
14: Salut Richard, ça va bien?
2: Ça va bien toi-même?
14: Oui, oui, merci.
2: Bon, mais parle-moi un petit peu de Le chercheur d'âme avec la lutte professionnelle comme toile de fond.
14: Ouais, ben en fait, je suis un auteur de romans policiers. C'est mon premier roman que j'ai publié il y a peut-être presque 10 ans. Puis j'ai été initié, moi, par mon père à la lutte au début des années 80, dans le temps là, de la lutte internationale à Montréal, tout ça avec Dino Bravo puis toute cette gang-là. Puis j'ai peut-être le défaut d'être resté accroché là-dessus plus longtemps que les autres. j'ai suivi ça pendant pas mal longtemps, puis avec l'arrivée d'Internet, ben j'ai comme développé, je dirais pas une expertise là, parce que ça serait un peu prétentieux, mais tu sais, je me suis intéressé à ça beaucoup en profondeur. J'ai lu beaucoup aussi de livres de biographie là-dessus, dont un livre de Jim Wilson qui s'appelle Chokehold, dans lequel il était question beaucoup des abus puis des crimes dont on parle pas souvent, qui ont eu lieu dans l'univers de la lutte professionnelle. Puis je m'étais dit, il me semble qu'il y aurait matière à faire un roman policier avec ça. Puis parallèlement à ça, ben moi je suis de la génération qui a été très très marquée par Le silence des agneaux. Tu sais, je pense que les auteurs de ma génération de romans policiers ont tous voulu écrire leur histoire de tueur en série à un moment donné après avoir vu Hannibal Lecter là. Et donc j'ai comme fusionné ces deux univers là. Donc c'est une histoire de tueur en série, une traque de tueur en série avec comme arrière-plan l'univers de la lutte professionnelle. J'avoue que c'est pas quelque chose de commun.
2: Ben j'adore
1: c'est
2: ça.
1: C'est ça qui est le fun aussi là.
2: Et là tu faisais mention de la lutte internationale. Tu parlais de la lutte au jadis célèbre centre Paul Jauvé, c'est bien ça?
14: Ouais, exactement. Wow. Wow. Exactement.
2: Le temple.
14: C'était absolument. Le temple. Oh, j'ai jamais mis les pieds là, soit dit en passant. Moi, je suis un gars du lac Saint-Jean, ça fait que c'était loin pour moi, pas mal, pour le petit cul que j'étais. Mais je les voyais même, tu sais, dans ce temps-là, la lutte faisait partie de la culture populaire, on dirait. Moi, il y avait une expo agricole chez nous, dans ma ville natale, Saint-Félicien, qui a 10 000 armes. Puis, il y avait un gala de lutte chaque été sous le chapiteau avec cette gang-là qu'on voyait à la télé. Donc, c'était vraiment très, très présent dans la culture populaire dans le temps.
2: Wow! OK, puis ça a donc mené des années plus tard à ce roman-là, Le chercheur d'armes. Donc, s'il y a des gens qui nous écoutent, qui sont des fans de lutte et en plus des fans de meurtre, bien, ça tombe bien. Frank en est un.
1: Moi, j'en suis un également. Puis je veux savoir, on va revenir sur le livre, mais c'est qui ton lutteur préféré de tous les temps?
14: Écoute, moi, je me suis distancé de ça pas mal ces 15 dernières années parce que j'ai eu des enfants, tu sais, puis une vie. Puis à un moment donné, si tu veux rencontrer du monde, tu lâches ça un peu. Mais moi, j'ai été, c'est dans les années 80, j'étais un gros fan de Hulk Hogan, évidemment, comme bien du monde, tu sais, jusqu'à ce que j'apprenne un petit peu plus ce que c'est la lutte, puis que je découvre qu'il savait pas vraiment la différence entre une prise de bras et une prise de courant, là, tu sais, c'était pas le plus athlétique, disons. Mais, moi, j'ai été un grand fan de Stone Cold Steve Austin, tu sais, à la fin des années 90, avec tout le côté, anti-héros, il y avait quelque chose là-dedans qui me parlait bien gros, tu sais, c'était comme une espèce de gros fuck you à tout l'establishment, là, puis ça me parlait bien gros, ça.
2: Bon, ben parfait, alors le livre s'appelle Le chercheur d'armes, c'est Steve Laflamme qui est l'auteur, et Steve, merci pour ton passage à l'émission cet après-midi.
14: Merci beaucoup à vous autres.
2: Merci, bye-bye. Alors, on rappelle, hein, c'est la journée J'achète un livre québécois. Moi, je l'ai pas acheté le mien. C'est celui de Frank Grenier, mais je vais essayer d'en aller en acheter un pareil.
1: J'en ai amené un pour que tu puisses en acheter un autre aussi.
2: Ouais,
1: là,
2: exactement. Ça. Exactement. Alors, je vais aller tenter de faire ça. Toi, t'étais censé aller acheter mon roman d'ailleurs, mais j'aurais dû t'en apporter une copie. T'as été plus gentil que moi. Mais je pense que je n'ai plus de copie d'ailleurs de une fille et une balle papillon.
1: Ben ça s'est vendu.
2: Je pense qu'en non mais on a vendu pas mal puis là ben n'a plus. Fait que je suppose qu'il y en a. Il doit en avoir encore.
1: Je vais le trouver. Je vais avec ça. Je vais le trouver.
2: Essaye de trouver ça. On va aller à la pause. Au retour, évidemment, c'est le moment que tout le monde attend. C'est le quiz à Frank. Mais juste avant, Sport Flash.
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1: Les Lakers de Los Angeles sont vendus pour 12,5 milliards de dollars. Je répète, 12,5 milliards de dollars aux hommes d'affaires Josh Kushner et Bob Iger. Il s'agit évidemment d'un montant record pour la vente d'une équipe de sportive professionnelle. Ce soir auront lieu les demi-finales de l'Omnium Banque Nationale à Montréal. La première demi-finale opposera Raphaël

0: on joue évidemment dans un court central qui a été construit en 1969, donc est vraiment la fin de sa vie utile. On est un peu sur du temps emprunté.
1: À 37 ans, Russell Westbrook annonce sa retraite de la NBA après 18 saisons, mettant fin une carrière marquée notamment par un titre de MVP en 2017 et de nombreux records individuels. Il termine sa carrière avec 27 176 points au 16e rang de l'histoire de la NBA et 204 triple-double, un record dans la Ligue.
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0: C'est le moment de l'émission que vous attendiez tous, mais pas moi.
1: Ben non, je sais qu'Anne-Dan t'aime ça, je
0: non,
1: le
0: non,
1: sais.
0: Je déteste ça parce que tu fais spécifiquement ce quiz-là pour m'humilier.
1: Mais je pensais que t'étais pas au courant. Je pensais que, en tout cas, mais maintenant que c'est rendu à toi, je suis démasqué, on peut même l'assumer.
0: M'en suis rendu compte. Ça fait quand même une couple de semaines qu'on fait

0: Frank, fait que je vois qu'est-ce que tu fais, hein? Je te vois aller, inquiète-toi pas. Mais je pense qu'il y a plein de gens qui aiment ça. Alors, let's go!
1: Quiz
0: à Frank!
1: Le quiz à Frank, aujourd'hui on ramène un de mes jeux préférés. Je pense que tu l'apprécies celui-là aussi, Richard. On va jouer à Comment s'est-il blessé?
0: Oui, ça, c'est un de mes favoris, effectivement.
1: Donc je vous rappelle le numéro de la messagerie texte, ceux qui veulent participer avec moi ici puis avec Richard. On est au 514-790-0919. Et on va pouvoir voir vos réponses sur YouTube également. Donc, on va jouer à Comment s'est-il blessé? Et là, pour laisser une chance, puis ça se peut que tu aies des réponses aujourd'hui. Parce que je commence à hockey.
0: OK, ah ben là, je vais lancer. Ça dépend toujours des années aussi, parce que des fois, toi, tu as Google, que ce que personne d'entre nous avons le droit d'avoir. On rappelle aux gens à la maison qui nous écoutent. Et toi, tu googles les affaires qui datent de 1933, puis là, tu me dis hey, « comment ça, tu sais pas ça? » Ben, c'est parce que j'étais pas là.
1: Richard, bon. J'ai jamais dit ça. Ne te méprends pas parce que je suis vraiment meilleur dans mon rôle que si on inversait, OK? J'ai pas de mémoire de ces affaires-là. Une chance que j'ai Google.
0: Une chance.
1: Et c'est pour ça que je me suis assis dans cette chaise de celui qui fait les quiz et non pas celui qui répond. Bon, on commence dans les années 2000.
0: Ah, j'ai des chances. J'ai des chances.
1: Tu te rappelles de Glenn Healy?
0: Le gardien.
1: Gardien de but.
0: Oui, mais là, je ne jouais plus. Ah oui, je vois encore. OK.
1: Il s'est blessé chez lui durant l'été avec un instrument de musique. Je veux savoir avec quel instrument de musique il s'est blessé durant l'été 2000.
0: À l'été 2000. Donc, je vois encore. C'est pas péter des dents en jouant du saxophone, lui.
1: Comment?
0: Non, mais ça se peut. Non, mais t'essayes, t'arrives pour jouer du saxophone, mettons, t'as pris une coupe de bière.
1: Tu joues agressivement
0: du saxophone. Ouais, c'est ça, exactement. T'essayes de jouer Careless Whisper, ça marche pas pantoute, tu te pètes les dents. Ça arrive à plein de monde.
1: C'est smooth, Careless Whisper. Vrai que t'essayes de jouer du Metallica ou quelque chose de plus.
0: Ils ont pas de saxophone, eux autres.
1: Ouais, ben, faut que t'essayes ouais. Agressivement.
0: Non, mais j'ai pris une toune de saxophone. Alors, qu'est-ce qui est arrivé à Glenn Healy?
1: Sur la messagerie texte, on a Ghislain qui dit le drum, Pat qui dit le violon, Eric le piano, on a le saxophone également comme toi. Eh bien, non! Il s'est blessé avec une cornemuse.
0: Une cornemuse?
1: Pas l'émission de télé, là, avec du monde habillé en chat, l'instrument de musique.
0: Pourquoi quelqu'un aurait une cornemuse chez eux?
1: C'est une excellente question. Avoue que je t'avais dit, OK, finis ma phrase, t'as 2000 chances, t'aurais jamais dit
0: cornemuse. C'était pas mal le dernier instrument en bas de la liste.
1: Oui, vraiment, après le triangle puis le poisson que tu râpes, j'ai oublié le nom, mais... En fait, il jouait pas, il voulait la réparer. Il voulait couper le sac et changer des choses comme ça. Puis avec le couteau, il s'est passé tout droit. Ah. Il tenait sa cornemuse, puis en même temps, il était...
0: C'était pas
1: travaillant en gnochon un peu. On le fait tout d'un fois, là.
0: C'est comme la fois où John Schmoltz a essayé de repasser sa chemise alors qu'il la portait.
1: Exactement.
0: Un peu similaire.
1: Des petites crampes de cerveau ici comme ça. Puis en plus, quand t'es un athlète professionnel, fais donc plus attention. Mais heureusement, il a été guéri avant le début de la saison. Et à ça, je réponds une chance.
0: Une chance.
1: Une chance, parce qu'il me semble de le voir à l'infirmier de l'équipe. Toi, comment tu t'es blessé? Moi, je me suis battu avec le tough de la ligue. Moi, j'ai bloqué un slap shot pour faire gagner l'équipe. Moi, réparer ma cornemuse.
0: Ben écoute, ça arrive au meilleur.
1: Et à Glenn Healy.
0: Exact.
1: On reste en hockey. Et celle-là, c'est celle que je pense a le plus de chances de réussir. Bon. Et nos auditeurs aussi. Mais des fois, je pense à vous. 2011, le robuste Dustin Penner s'est blessé en déjeunant. Comment s'est-il blessé?
0: Il a avalé le jouet qu'il avait dans les céréales.
1: Lui, c'est vrai qu'il était gros. Là. Fait que là, il prend la boîte, lui, puis il aboie jusqu'à temps qu'il avale le jouet.
0: Non, mais ça arrive. C'est arrivé à plein de fois. Non, mais tu sais, dans le temps, là, dans ces années-là, le jouet n'était pas enveloppé. Là. Puis là, tu versais tes céréales dans ton bol, puis là, le jouet tombait dans ton bol. Fait que généralement, tu le voyais avant de le manger, fait que tu l'enlevais de là. Mais il est arrivé plein de fois où les gens ont mangé le jouet.
1: C'est arrivé plein de fois, pour vrai.
0: Ouais, mais là, je pense d'ailleurs que tu n'as même plus le droit d'avoir le jouet.
1: C'est vrai, il n'y en a plus,
0: hein?
1: On va toujours à la vitesse des plus lents. Hein?
0: C'est qu'on s'en va.
1: Je sais pas, mais t'es-tu déjà fait chicaner, toi, parce que tu voulais renverser la boîte à l'envers juste pour avoir le jouet? Mais
0: exact, oui, plein de fois. Et puis même des fois, on allait à l'épicerie, puis de manière un petit peu illégale, quand il y avait des cartes de hockey dans les boîtes de céréales, on ouvrait des bouts de boîte, puis on mettait nos mains là-dedans, puis on essayait de chercher la carte.
1: C'est vrai. Hein?
0: C'est un petit peu dégueulasse. Je m'excuse.
1: On a Kev qui vient de répondre la cornemuse. Je présume que c'était pour tantôt. Mais Eric a dit en mangeant des œufs durs. On a Sylvie qui dit une fourchette dans le palais.
0: Ça, c'est bon, ça.
1: Eric, une fourchette dans l'œil avec des fourchettes quelque part. Et on a aussi mangé des penne de Dustin Penner.
0: Oh,
1: mais pour déjeuner.
0: C'est bien bon,
1: non,
0: ça.
1: En fait, il s'est blessé au dos. Il s'est barré le dos en mangeant ses crêpes.
0: Comment tu peux faire ça?
1: C'est son épouse a servi une belle assiette de crêpes et lui, en s'avançant pour manger, en se penchant vers son assiette pour dévorer le tout, le dos a barré tout ça.
0: Mmh. C'est impressionnant. Et là, d'ailleurs, on rappelle notre règlement. Pas le droit de googler. Puis là, à chaque fois que tu dis une ritournelle, pas une ritournelle, mais une devinette comme ça, il y a toujours Louis de Ville-Mercier qui arrive deux minutes après puis qui a la réponse comme par magie. Alors Louis, on te parle directement. Pas le droit de googler.
1: D'après moi, il va te répondre dans pas long. Quand tu te blesses en mangeant des crêpes, parce que tu dis « Hey, sirop!
0: »
1: Non?
0: Oh,
1: OK, je sais pas. Mais tu sais, Penner, il était gros, il était robuste, puis il se fait une blessure de brunch. Ça fait quand même
0: j'imagine qu'il voulait pas dire à personne. Il a dû mentir sur l'état de sa blessure. T'sais, il a pas dû dire. Il a dû dire « Hey, j'ai essayé de bûcher un arbre en arrière de chez moi dans la cour, puis en tombant, j'ai voulu l'attraper. » Il a dû dire une affaire de même. Il a pas dû dire « Je me suis blessé en mangeant. »
1: Tu le dis après ta carrière.
0: Oui, exactement.
1: T'sais, moi, j'aime les jeux de mots, tu le sais très bien. Fait que je sais pas. Tu sais que les déjeuners, il y en a beaucoup, les restaurants. Fait que lui, on peut dire qu'il y a une extension du dos. Voilà, j'ai fini.
0: On rappelle que Frank Grenier a écrit le livre « Comment faire rire? » Comment faire rire tout le monde?
1: C'est ça, il n'y a pas cette joke-là dans le livre. Prochaine question. On s'en va en Coupe du Monde. Juste avant la Coupe du Monde de 1990.
0: Tu parles de soccer, là?
1: De soccer.
0: Bon, OK, je vois.
1: Brian Robson blesse son coéquipier Paul Gascoigne en voulant le réveiller. Comment l'a-t-il blessé?
0: En y envoyant le cadran en face.
1: Il ronfle la côte. C'était des gros cadrans
0: oui,
1: dans le temps.
0: Dans le temps, c'était des gros cadrans avec un socle de bois.
1: Fait en bois, exact. Oui. Ouais. Il fallait qu'il soit motivé pour y garrocher ça. Eh bien non, il l'a pas blessé avec un cadran au visage. En fait, pour le réveiller, il a levé le lit au complet pour le faire tomber par terre.
0: Oh boy!
1: Et qu'est-ce qui est arrivé? C'est qu'il est tombé à terre, mais il s'est pas blessé. Il est tombé comme ça. Il s'est blessé, mais pas longtemps à l'épaule. Mais tandis que Robson, lui, le lit il est tombé sous l'orteil pendant qu'il faisait ça.
0: Bon.
1: Et lui, il s'est blessé pendant longtemps et à l'orteil. Et ça me fait rire parce que c'est le karma. T'as voulu jouer un tour, mais ton orteil, Gascoigne.
0: Gascoigne.
1: C'est le nom du joueur. Ça s'invente pas. Il s'est cogné l'orteil, il s'appelle Gascoigne. Bon.
0: Un autre blague qu'on peut lire dans le livre « Comment faire rire tout le monde » de Frank Grenier.
1: Et j'en vois un ici qui dit « Il l'a cogné ». Fait que tu vois, je suis pas tout seul. Yeah.
0: Ça, c'est quelqu'un qui a acheté ton livre.
1: Sûrement. Je te remercie. On reste en soccer pour la question 4. On va en 1993. Le gardien de soccer, Dave Bezint, se blesse dans sa cuisine. Comment s'est-il blessé?
0: En mangeant des crêpes?
1: Non, même pas. C'est juste peineux, ça. Et là, honnêtement, j'invite les gens. C'est très... Même Louis, avec Google, va avoir de la misère. Prends-les pas, Louis. On check. Mais c'est spécial. Comment il s'est blessé dans sa cuisine?
0: Et c'est quoi la nationalité du gardien? Parce que ça pourrait m'aider.
1: D'après moi, il est anglais.
0: Britannique.
1: Okay. Britannique.
0: OK. Ben, les Britanniques aiment beaucoup le bacon. Donc, il a dû se renverser de la graisse de bacon sur le chest.
1: C'est ça que j'aime, Richard. Toi, c'est jamais premier degré. Il y a de la recherche dans tes réponses. Il y a tant des liens.
0: Ben, écoute, je ne peux faire autrement.
1: Ici, on a Eric qui dit « échapper la tasse sur le pied ». Non, c'est pas ça. Sylvie qui dit « glisser sur le sirop ». J'aurais aimé ça, mais non. Ghislain qui dit « enfarger dans son chien ».
0: Ça arrive, hein?
1: Fait que non, c'est pas ça non plus. Et on a Seb qui dit aussi c'est grûlé avec le gras de bacon, ça badaine comme toi. Donc, t'es pas de ça dans ton équipe. Eh bien, non. Et je te dis, c'est absurde. Donc, ça, c'est digne d'un cartoon, OK? Il s'est échappé un pot géant de vinaigrette à salade sur le pied.
0: Un pot géant?
1: De vinaigrette à salade.
0: Mais tabarouette, il fallait que je sois géant tabarouette, le pot de vinaigrette, je veux
1: même
0: dire.
1: Même Costco, ouais. Tu pètes pas un pied avec ça, là, mais faut que t'aimes la vinaigrette. À quel point t'avais un gros pot, mais il a échappé. Son pot de vinaigrette qui était large, faut croire. Et il a essayé de le sauver en le bloquant avec son pied. Tu sais, le réflexe qu'on a d'un fois.
0: Le réflexe du gardien.
1: Du gardien de but aussi.
0: Ben oui.
1: Mais qui aurait pu croire qu'un gallon de vinaigrette, c'est plus lourd qu'un ballon de soccer? Donc, il s'est brisé le pied en plein de morceaux. Et le pot aussi. Il a même pas sauvé sa vinaigrette. Okay. Parce que ça le dit dans l'histoire.
0: Une perte totale.
1: Une perte totale. Exactement. Et il s'est coupé un tendon dans le pied quand le pot s'est brisé en morceaux. Il a manqué 8 semaines d'activité.
0: Pour ça?
1: Avec sa blessure de vinaigrette.
0: Fait que depuis ce temps-là, il prend plus de vinaigrette.
1: J'espère que non.
0: Ou en sachet.
1: En sachet. Ça blesse moins.
0: En sachet, s'il y a des gens qui nous écoutent à la maison, n'essayez pas ça dans la cuisine. Toujours de la vinaigrette en sachet ou en petit format, dans un petit pot, peut-être même en plastique. Tu sais,
1: je ne veux pas vous dire comment vivre votre vie, mais un petit pot, c'est suffisant de vinaigrette, ben je pense, pour l'utilisation quotidienne.
0: Quand même spécial de te péter le pied.
1: Et on a juste Boulanger, c'est son nom, sa messagerie texte, il dit ça a retourné au vinaigre.
0: Un autre.
1: À date, les gens sont drôles aujourd'hui.
0: Un autre gars qui a ton livre, Comment faire rire tout le monde.
1: Je pense que tout le monde l'est au Québec maintenant avec tout ça. Continuons, en 2009.
0: Oui.
1: Bango. Connais-tu Bango?
0: Non.
1: C'est la mascotte des Bucks de Milwaukee au basketball. Se blesse durant la saison. Comment s'est-il blessé?
0: Ah, ben ça, il y a plein de manières que les mascottes peuvent se péter la gueule.
1: Ouais.
0: En tentant un dunk, probablement, qui a mal viré puis qui s'est tombé sur la tête. Enfin, non, même.
1: Comment il s'est tombé sur la tête, maintenant?
0: Ben, c'est parce que souvent, les mascottes, ils ont des trampolines.
1: Oui, c'est vrai.
0: Puis là, ils se mettent à courir. Puis là, soit qu'ils ratent la trampoline, soit que la trampoline les rate, soit qu'ils pognent la trampoline, mais qu'ils se mettent la face
1: dans le board.
0: Tu sais, il y a plein de façons de se blesser en mascotte, là.
1: Puis, en passant, je trouve ça déjà assez dur de le faire, ce qu'ils font là. À le faire en mascotte, là.
0: Avec les gros souliers.
1: Tu pourrais mettre juste du monde normaux, habillé normal. Puis on trouverait ça le fun.
0: Ça serait tough.
1: De mettre quelqu'un qui voit par la bouche avec une tête surdimensionnée, c'était pas la meilleure idée. On a la réponse, il s'est battu contre métal. Non, c'est pas ça.
0: C'est pas ça qui est arrivé.
1: En fait, je vais donner un demi-point. Un demi-point, Richard. Quand même bon.
0: C'est le seul demi-point que j'ai ramassé à date.
1: Oui, c'est quand même. Parce qu'un demi-point, c'est excellent.
0: C'est déjà très bon.
1: En fait, c'est durant le match des étoiles, il est monté debout sur l'anneau du panier. C'est le rim.
0: Oui.
1: Puis il y a une autre mascotte qui a lancé dans le panier. Bango a applaudi. Puis pendant ce temps, yeah, il a réussi. Mais il a glissé et il est tombé un pied dans le panier. Un pied à l'extérieur.
0: Ça fait
1: assis
0: mal.
1: On appelle ça le rim dans le rim.
0: Ça fait mal où est-ce que ça doit pas faire mal.
1: Exactement.
0: Ouais, fait que là, puis il n'y a pas eu d'enfant finalement.
1: Non, et pas juste ça. Déjà que ça a l'air rigolo. Une mascotte en plus qui fait ça. Il a déchiré son OCL, son ligament intérieur.
0: Ah ouais.
1: Et on l'a revu dans la saison, mais en chaise roulante.
0: Non.
1: À cause de cette blessure-là au match des étoiles.
0: Tout ça pour 150$ par game à peu près.
1: Quand même, hein?
0: Incroyable.
1: Quand même.
0: Est-ce qu'on a une petite dernière avant ta citation célèbre?
1: Une petite dernière. En 95, et là tu vas aimer beaucoup la prémisse de ma question, le footballeur croate.
0: Donc c'est un joueur de soccer premièrement? Ça...
1: Et il est croate. C'est ta spécialité, les croates.
0: Appelle ça comme du monde. Là. C'est un joueur de soccer. OK, croate. Oui, j'aime ça la Croatie en passant.
1: Il s'appelle Milan Rapajk.
0: Oui, bien sûr.
1: Rapajk, j'ai mal le prononcer. Il subit une blessure en attendant son vol à l'aéroport. Comment s'est-il blessé?
0: Ça, c'est quand c'est... même...
1: Faut le faire, hein?
0: Ah, mais je le sais, parce que ça, souvent, ce qui arrive, c'est que quand tu attends ton vol, il y a des aires de restauration. Et souvent, dans la section des condiments, il y a des bouteilles surdimensionnées parce qu'il y a tellement de gens qui viennent prendre les condiments. Donc, il y avait une énorme bouteille de ketchup d'à peu près 3 pieds d'eau, puis ça l'est échappé sur une grosse orteille.
1: Es-tu plus ou moins grosse que la vinaigrette de tantôt?
0: même
1: gabarit. Il y en a qui disent sur un tapis roulant, dans le carrousel à bagages, et Benoît, tu me dis un douanier à gros doigts. Non, ce n'est pas ça.
0: Ben là,
1: ce n'est pas ça.
0: Benoît, franchement.
1: En fait, il était trop excité de voir son avion arriver. Et il a comme sauté, yeah, il était content, et il s'est piqué dans l'œil avec sa carte d'embarquement.
0: Ben voyons donc.
1: Je te le jure. Il s'est piqué dans l'œil et il a manqué la majorité de l'été et une partie du camp d'entraînement à cause qu'il s'est piqué dans l'œil avec sa propre carte d'embarquement.
0: Une chance maintenant, il n'y en a plus de carte d'embarquement, c'est sur ton téléphone, fait que ça y arrivera plus.
1: À ça, tu te blesses en dormant à terre en attendant que ton vol arrive et repousser tout ça, mais c'est une autre affaire.
0: Quand même spécial qu'il ait décidé d'exploser de joie. Ça veut dire que ça faisait comme 4 jours qu'il attendait son vol, probablement.
1: Ouais, il va être le genre à applaudir quand il atterrit aussi, là, je sais pas, mais de sauter de joie, puis au point d'avoir un papier dans les mains, puis te le soigner dans l'œil, et te couper, il y a plusieurs...
0: plusieurs choses.
1: Pour le faire.
0: Oh, oui.
1: Et pour terminer le quiz, Richard, comme tu as dit, j'ai une petite citation, encore du footballeur / joueur de soccer. Un joueur, Lukas Podolski, qui a joué pour l'Allemagne, et qui a dit « Le soccer, c'est comme les échecs, mais sans les dés. »
0: C'est factuel.
1: T'as-tu joué sur les échecs avec des dés, toi?
0: Rarement, mais je ne suis pas un grand fan d'échecs en partant. Je présume qu'il n'y a pas de dés là-dedans.
1: Non.
0: Il a dû se tromper avec un autre jeu.
1: Ben, c'est ça. Parce si le soccer, c'est comme les échecs sans les dés, ben, c'est comme le soccer. C'est comme les échecs.
0: On ne comprend rien, d'ailleurs, ni l'un ni l'autre. Il va falloir que tu m'expliques un jour les règlements et des échecs et du soccer.
1: Avec plaisir pour les échecs.
0: Oui, parfait. Alors, on va tenter de... Ben, merci, Frank. C'était un excellent
1: quiz. Merci d'avoir joué. Merci de prêter au jeu tous les jours.
0: Puis les gens sont... C'est drôle parce que les gens sont nombreux sur la messagerie texte. Frank, à chaque jour que tu arrives avec un quiz, les gens veulent absolument avoir la bonne réponse. Et on félicite tout le monde, surtout ceux qui ne googlent pas.
1: Mais oui. Et en plus, moi, ce que j'aime, c'est de faire des quiz que vous n'êtes pas supposé avoir la réponse parce que c'est trop...
0: Absurde.
1: Obscur et ouais. Tout ça est trop absurde, mais j'adore parce que vous êtes tellement à essayer de répondre. C'est juste ça que je demande. Essayez de répondre, essayez des affaires, puis quand vous l'avez, c'est encore plus spectaculaire.
0: Ouais.
1: Puis vous me faites bien rire, puis on va lire vos réponses. Marquez vos noms quand vous nous textez, puis
0: oui,
1: on va lire
0: exactement,
1: vos réponses.
0: Exactement, exactement. Alors merci Frank pour ce quiz. Nous, on fait une pause et on revient tout de suite après.
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0: Eh bien, c'est pas terminé pour le tennis à Montréal. Hein. Ça se poursuit aujourd'hui et demain, ce sera les finales. Et pour en parler avec nous maintenant, elle est directrice de l'Omnium Banque Nationale, Valérie Tétrault. Salut Valérie.
15: Salut.
0: Merci d'être avec nous.
15: Ben, merci de l'invitation.
0: Ben oui, ça fait plaisir. Et Valérie, on en parlait un petit peu tout à l'heure, puis Il y a eu, évidemment, fort malheureusement, beaucoup d'embûches hein, depuis le début du présent tournoi. Là, on parlait les désistements, puis après ça, les Félix, qui,
1: les blessures.
0: Blessures, tout ça. Ça n'a pas été facile. Évidemment, il y a eu de la pluie là-dedans qui s'est mêlée. Mais malgré tout ça, Valérie, on parle là, du cap des 300 000 spectateurs qui a été atteint pour le présent tournoi. Donc, malgré tout ce qui est arrivé, est-ce que quand même on peut voir quelque chose de positif là-dedans?
15: Ben assurément, parce que ben vous venez de le dire, on est toujours là en voie de battre notre record. Dans les faits, en fait, déjà je peux vous confirmer qu'on a battu aujourd'hui là, officiellement la marque de l'an dernier là, à 287 000 personnes. Effectivement, la projection à l'heure actuelle, on serait aux alentours de 310 000. Là. C'est ce qu'on cherchera à confirmer évidemment demain lors de la dernière journée de l'événement. Et ça, pour moi, ben ça démontre, je pense, à quel point notre événement réussit au final bon, à créer de l'intérêt, autant des amateurs de tennis qui suivent ça de très, très près pendant toute l'année, que bon, les Montréalais, les Québécois qui maintenant s'intéressent à l'événement pour l'expérience, évidemment, qu'on peut y vivre, bien au-delà aussi peut-être du tennis lui-même comme sport. Et donc ça, c'est sûr que ben, c'est très encourageant et je pense que ça démontre aussi le potentiel évidemment pour le futur parce que je peux pas m'empêcher quand même de me dire ben, 310 000 ça aurait pu être quoi si on avait eu la température de l'an dernier ou si on avait eu effectivement un Félix, bon peut-être pas nécessairement qui va jusqu'au bout mais au moins qui est capable de remporter quelques matchs et puis qui crée là, une espèce d'engouement un peu comme celui qu'on a vécu l'été dernier.
0: Ouais, et Valérie, ça c'est l'autre bout qui est assez important présentement, c'est que malgré tout ça, puis on a parlé aussi des gros noms qui ont choisi de pas se présenter, le fait de pouvoir quand même récolter des chiffres aussi intéressants au guichet, est-ce que ça témoigne quand même d'un attachement du public montréalais, du public québécois à ce tournoi-là?
15: Pour moi, il est clair et c'est probablement ben, ce qui me touche le plus. Pendant tout le tournoi, j'ai eu la chance évidemment là, l'occasion de me promener un peu sur notre site et je croisais des gens qui ben, franchement étaient tout sourire puis me partageaient à quel point ils avaient apprécié leur journée. Donc, je trouve que ça démontre effectivement ben, déjà qu'on a un public aussi qui est intéressé, qui est curieux, qui est ouvert à découvrir de nouveaux joueurs, qui s'intéressent aux histoires. Qui reconnaît, je pense, le calibre de jeu parce que, ben, veut, veut pas, le fait qu'il y a eu autant de surprises aussi au début de notre tournoi, je pense que ça démontre à quel point ben, il y a une profondeur là, dont on avait déjà parlé avant que le tournoi commence. Et l'écart maintenant entre les joueurs qui font partie du top 10 et les joueurs, par exemple, qui sont dans le top 50, ben, évidemment, cet écart-là, il est minime. Et donc, une journée donnée, ben, à peu près n'importe qui peut remporter un match dans un tournoi Masters 1000. Et en même temps, ben, c'est sûr que ce qui nous aura marqué, je pense, ben, c'est aussi cette espèce de tournant vers la jeunesse, vers une nouvelle génération. Et bon, si ça continue comme ça et que les Learner Tien, les Fonseca, les Hodard continuent de performer et s'établissent bien comme il faut dans le top 10, ben, on parlera, je pense, dans quelques années encore du tournoi de Montréal comme le tournoi où ben, cette génération-là a reconnu son éclosion un peu tout en même temps.
1: Mais justement, on a remarqué justement qu'en demi-finale, il y a le plus vieux joueur a 25 ans. Je pense que le plus jeune a 20 ans. C'est quand même exceptionnel, c'est le fun. Puis à quel point on voit ça positivement, le fait que les jeunes s'affirment comme ça à Montréal cette année?
15: Ben moi, j'aime bien voir ça parce que je suis convaincue que dans ce groupe-là, là, il y en a plusieurs qui sont là pour rester. Et donc, ben, c'est peut-être une première visite à Montréal pour certains, mais certainement pas la dernière. Et là, à quelque part, ben, ce sont de précieux souvenirs pour eux qui sont en train de créer ici. Je pense à un Hodard, là, par exemple. Bon, c'est sûr que c'est son meilleur résultat. Déjà assuré de la 11e place mondiale après le tournoi de Montréal. Son ascension, évidemment, au classement, elle est fulgurante. Mais moi, je pense déjà à, bon, quand il va revenir ici dans 2 ans, il va repenser justement à ce moment-là qui aurait été peut-être le point tournant un peu de sa carrière. Donc moi, ça, je trouve ça franchement intéressant. C'est pas la première fois qu'on se positionne justement comme un tournoi où, bon, c'est un peu l'éclosion de futurs champions. Et c'est en train de devenir peut-être une des signatures finalement du tournoi de Montréal.
1: Mais surtout que lui, la foule l'a adopté aussi. Là, on dirait que la foule est derrière lui. Puis on aime ça, trouver nos propres chouchous, on dirait à Montréal, côté de tennis. Fait que c'est vraiment le fun à voir.
15: Ben, je suis bien d'accord. Puis justement, je pense que on l'a un peu vu il y a 2 ans. Montréal, des fois, on aime aussi prendre pour le joueur qui est peut-être un peu le négligé, là, le underdog qu'on appelle dans le langage sportif. Donc, à quelque part, ben, j'aime bien voir la foule réagir comme ça puis se lier un peu d'affection justement pour certains de ces joueurs-là.
0: Et Valérie, évidemment, il y a eu ces nouveaux noms qu'on apprend à connaître. On a parlé d'un paquet de joueurs, mais on a parlé aussi d'un autre dossier qu'on ne peut pas ignorer, là, celui évidemment du nouveau stade qui fait beaucoup réagir. Il y a d'ailleurs eu, il y a quelques jours, là, je ne sais pas si on pourrait qualifier ça de manifestation, un petit peu des gens qui semblent s'opposer au projet. Valérie, comment faire pour rallier une certaine partie de la population qui est peut-être un petit peu récalcitrante là, face à ce nouveau projet?
15: Ouais, ben, bon, personnellement, je trouve ça évidemment légitime qu'on puisse avoir un débat en autant qu'il demeure constructif, là, évidemment. Surtout quand vient le temps de parler, c'est sûr, d'espace public et d'espace public aussi important que le parc Jarry. Après, je pense que, bon, la cohabitation, elle est possible depuis longtemps déjà. Je pense que nos installations, évidemment, au parc Jarry, ben, ce sont aussi là, des installations d'abord et avant tout qui sont publiques pendant 11 mois dans l'année, qui sont probablement les plateaux sportifs même qui sont le plus utilisés dans le parc Jarry. Donc, notre but, c'est en fait de pouvoir ben, continuer évidemment de contribuer de toutes sortes de manières au rayonnement de la ville de Montréal, oui, à travers l'événement puis à travers plein de retombées, mais aussi de d'autres manière au parc Jarry à travers toute l'année. Donc, on veut se donner de bons principes directeurs. Ce que je déplore à l'occasion, ben, c'est peut-être un peu la désinformation, là, où bon, on nous donne des intentions qui ne sont pas les nôtres, mais nous, on veut vraiment travailler, je pense, le projet qui soit le plus raisonnable possible, qui soit le plus structurant, qui puisse avoir des bénéfices pour différents groupe pour les utilisateurs d'abord et avant tout du parc Jarry aussi. Et on pense au final ben, qu'on peut faire mieux même que ce qu'on a en ce moment. Donc, moi, je trouve ça hyper motivant, c'est sûr, de pouvoir travailler sur ce projet-là et de le faire justement ben, avec différentes personnes qui ont différentes perspectives qu'on veut entendre et qu'on veut considérer avant de passer à l'étape suivante.
0: Et Valérie, tu parles de désinformation. Là. Quel bout là, de peut-être du projet qui a mal été compris, puis peut-être qu'on pourrait clarifier présentement?
15: Ben oui, merci de me donner cette occasion-là. Ben, c'est sûr que bon, on a parlé beaucoup à date d'un grand projet d'expansion, alors que ben moi, je tiens quand même à le recadrer. Là, pour l'instant, je pense qu'il y a matière à réaménager l'espace qu'on occupe au parc Jarry de manière à être le plus près possible de la superficie actuelle qu'on occupe. Donc, il y a certainement des espaces en ce moment qui font partie de notre droit superficiel qu'on pourrait redonner à la ville et au parc Jarry, si on veut, même si on s'entend, ces espaces-là sont de toute façon aussi utilisés, comme je le disais, à l'année. Et bon, on parle de la piscine, là, on mélange souvent deux dossiers. Nous, on a parlé, oui, de notre intention de construire un nouveau stade, là où présentement il y a un terrain de baseball, là, mais la piscine, pour nous, ça change absolument rien, qu'elle reste là ou qu'elle soit déménagée avec la construction d'un nouveau pôle aquatique. Donc, la piscine n'a jamais fait partie de nos intention de notre projet et c'est là où des fois ben on mélange un peu les dossiers. Et le dernier point, ben, je pense, c'est par rapport aux espaces verts. Là, nous, on est tout à fait d'accord, évidemment, que déjà, quand je parle de principe directeur, on ne peut pas avoir moins d'espaces verts après le projet qu'il y en a actuellement. Et au contraire, je pense sincèrement qu'on a la chance même d'ajouter plus d'espaces verts au parc Jarry à travers les investissements qu'on va faire aussi dans le cadre de ce projet-là.
0: Et Valérie, en terminant, est-ce que l'avenir du tournoi dépend de ce projet-là et de la réalisation de ce projet-là?
15: Absolument. On est vraiment à la croisée des chemins. On joue évidemment dans un court central qui a été construit en 1969, donc est vraiment la fin de sa vie utile. On est un peu sur du temps emprunté, et c'est pour ça que on a lancé le début de la démarche au début de 2025. Comprenant évidemment le temps que ça prend pour être capable de livrer des projets d'une telle envergure, ça se fera pas du jour au lendemain. Et donc, avant qu'il soit trop tard, il faut vraiment qu'on puisse travailler sur ce projet-là pour assurer, oui, la pérennité du tournoi sur le long terme. Mais pour nous, encore plus que ça, c'est évidemment le moyen aussi de continuer de pouvoir développer, comme on le fait depuis plusieurs années, le tennis à travers le pays, particulièrement ici au Québec, où on a eu beaucoup de succès. Je le dis souvent, là, mais le tournoi, pour nous, c'est notre gros souper spaghetti. Donc, s'il n'y a pas de tournoi, certainement qu'il y a beaucoup de choses qu'on fait actuellement pour financer et développer le sport qu'on ne pourrait plus faire.
0: Et Valérie, il n'y a peut-être pas de date butoir encore, là, mais de manière réaliste, là, quelle sorte de fenêtre là, qu'on peut peut-être entrevoir là, en termes de temps?
15: On sait que... Puis, mes collègues Richard Legendre et Eugène Lapierre, qui sont mes prédécesseurs, m'en ont souvent parlé, là, comment ils avaient eu, eux, carrément un ultimatum de l'ATP en 1993, ce qui avait mené finalement au projet de rénovation du stade en 1996. Le souhait, évidemment, c'est de ne pas se rendre jusqu'à un ultimatum qui fait en sorte que, on est chamboulé, on fait peut-être pas les choses aussi bien qu'on le voudrait. Et quand je dis qu'on est sur du temps emprunté, on essaie d'éviter aussi d'avoir à faire des travaux qui sont majeurs, entre autres dans la section sud, là, la partie arrondie du stade, si c'est pas ça, évidemment, la vision à long terme. Donc, on connaît pas précisément encore la durée de vie restante là, de cette portion-là de notre stade, mais assurément, je peux vous dire qu'on parle pas encore là, de 10-15 ans.
0: Alors, Valérie, évidemment, un dossier à surveiller et on va le surveiller de très près. Valérie Tétrault, directrice de l'Omnium Banque Nationale, merci beaucoup pour la présence à l'émission aujourd'hui.
15: Un grand merci à vous. Bonne journée.
0: Merci.
1: Bonne demi-finale et bonne finale.
15: Merci.
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0: Ben oui, on est de retour dans le tailgate. Richard Labbé en compagnie de Frank Grenier. Et maintenant avec nous à l'émission, ben, un invité que l'on souhaitait avoir. C'est pour ça qu'il est ici. Vous le connaissez très certainement. Il a fait beaucoup de choses par le passé à la télé avec le Canadien. Bien sûr, moi je l'ai connu à 110%. Il se nomme Michel Baudry. Salut Michel!
27: Salut tout le monde, ça va bien?
0: Ça va bien toi?
27: Yes! Oui, très, très bien.
0: Bon, écoute, on voulait t'avoir à l'émission la semaine dernière et tu étais parti en expédition de pêche. Alors,
27: exactement.
0: Oui, oui. Puis j'ai vu que tu as mentionné ça sur ton Facebook personnel. Tu parlais de... Tu es allé dans le coin, dans un genre de lac secret où Maurice Richard allait auparavant, c'est bien ça?
27: Oui, c'est ça. Avant les pourvoiries, c'est les clubs privés. Et Maurice, il montait en hydravion dans un gros beaver, et il allait, ça s'appelait, le club s'appelait le Vigneron, et Maurice allait là à la pêche, il allait à la pêche quand il était joueur encore, parce qu'il pouvait pas aller à la chasse l'automne parce qu'il jouait, mais après sa retraite, il allait chasser l'orignal, puis c'est un coin où il y avait énormément d'orignaux, et il avait baptisé l'endroit son écurie, tellement il y avait des orignaux. Et le camp, on appelle ça pas un camp, un camp.
0: Oui.
27: Son camp est encore là. Évidemment, personne ne pourrait habiter dedans parce qu'il est assez pourri. Mais c'est drôle parce que sur le plancher, Maurice a monté des panneaux qui étaient dans l'ancien forum, des panneaux publicitaires pour renforcer le plancher qui a fait ça.
0: OK, fait qu'il y a des vieilles putes du forum dans le plancher, sur le plancher du camp de Maurice.
27: Oui. Je les ai photographiés, mais je les ai pas mis sur Facebook. Faudrait que je les mette. Mais il y avait son lac préféré, c'était le lac Sequel. Je l'ai pas pêché. C'est pas celui-là que j'ai pêché. Moi, j'ai pêché un lac. Ils ont pas voulu me dire le nom parce qu'on l'a baptisé le temps que j'étais là, le lac Femme d'Aïeul.
0: Oui.
27: Pas supposé d'en parler.
0: Et là, c'est dans quel coin? C'est ça en Abitibi, ça?
27: Non. Ça, c'est près de Latuc, Rivière-Aura.
0: OK. Là-dessus, ouais, que ça serait de l'autre bord, ça.
1: C'est invitant, Rivière-Aura, comme endroit. Ouais.
27: Ben, c'est quoi? Ça, c'est un peu comme, je dis souvent, tu sais, il n'y a pas de pingouin à Pittsburgh, puis il n'y a pas de rat à Rivière-Aura.
0: Heureusement. Et puis, dans le camp de Maurice, as-tu fouillé un peu? Y a-tu une bat de la Coupe Stanley qui traîne dans un tiroir quelque part?
27: Non. J'ai pas fouillé à ce point-là. Non.
0: Bon, dommage.
27: Écoute, c'est abandonné depuis plusieurs années, là. T'sais.
0: Ouais.
27: C'est là quand même.
0: OK, parfait. Puis, tu sais, Michel, les gens, au moment où on se parle, les gens nous écrivent ici là, sur la messagerie texte. Puis, évidemment, il y a beaucoup de souvenirs. Rappelle-nous un petit peu ton parcours, parce que, évidemment, moi, je t'avais connu jadis. On appelait ça Télévision 4 saisons. Tu étais un petit peu le maître de cérémonie des matchs du Canadien. Et puis, tu as sans doute une foule d'anecdotes. Parle-nous un petit peu de ces années-là, Michel.
27: Ben, c'est drôle parce que hier, j'étais au tournoi de golf de Serge Savard et là, on en a ressassé des souvenirs. Mais avant TQS, j'ai été longtemps à TVA. si, quand on faisait les matchs de la semaine. Et c'est là, j'ai commencé là en 82. Mais moi, au début, j'étais aux affaires courantes, aux affaires générales. J'étais pas au sport. Ça a pris 9 ans de journalisme avant que je tourne au sport. Tout le monde me disait que c'était vrai d'en aller au sport parce que je jouais au hockey, puis j'étais très sportif, j'étais un joueur de squash. Mais ça a pris un petit bout de temps. Puis quand je suis passé, en fait, j'ai commencé au sport à TVA à cause d'une grève à Radio-Canada. Et cette année-là, TVA ont pu faire les séries éliminatoires pour la première fois parce que Radio-Canada était en grève. Mais là, j'ai pas commencé tout de suite à l'écran au hockey, mais je remplaçais au bulletin de sport, étant donné que les gars des sports, Jean-Jacques Moreau en tête, eux sont partis faire les séries. Et moi, ben, je faisais les bulletins. Puis après ça, ben, à un moment donné, il y a eu comme une espèce de concours pour former une autre équipe. Et là, j'ai gagné le concours. Et là, j'ai commencé à animer effectivement le hockey avec, à ce moment-là, avec Pierre Trudel. Et j'ai fait ça à TVA un bon grand moment. Après ça, je suis passé à TQS. Et un autre bon grand moment. C'est juste 50, je peux peut-être faire le parcours parce que j'ai 52 ans de métier. C'est...
0: Ouais, ça serait long un peu, là.
27: Ouais. Mais j'ai fini à RDS.
0: Oui, c'est ça, exactement. Puis là, tu écris encore, on te voit encore écrire quand même, hein?
27: Oui, bien, j'écris pour le Journal de Montréal, sauf que là, ils nous ont mis en congé pour l'été. Mais j'écris, mais là, ça, évidemment, je touche tous les sujets. De temps en temps, je vais écrire sur le hockey, mais j'écris surtout sur n'importe quoi, en autant qu'il y a une connotation humoristique. Là, c'est, en réalité, ma colonne, c'est une colonne d'humour.
0: Alors, Michel, écoute, on va prendre une petite pause et on revient avec toi tout de suite après parce qu'on veut entendre des anecdotes du bon vieux temps de 110%. Ça te tente-tu?
27: Ben oui, avec plaisir.
0: OK, parfait. On fait une pause et on revient tout de suite après avec Michel Baudry.
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0: On est de retour au Tailgate. Richard Labbé, Frank Grenier et on jase avec Michel Baudry. Michel, ta seule présence provoque une commotion sur la messagerie texte ici. Oui, absolument. Les gens t'aiment beaucoup. Alors, je vais laisser Frank peut-être lire quelques commentaires.
1: Oui, parce que Henri sur la messagerie texte m'a rappelé un très beau souvenir que je me rappelais plus juste à... comme ça, vif de mémoire comme ça. Mais Henri nous dit « Je m'ennuie d'histoire de la saison que Michel Baudry racontait en prémisse des matchs du CH à TQS.
27: » Quel fun, ça.
1: Ça nous mettait le temps avant les parties tout le temps. Là.
27: C'était pas un gros texte, un texte d'une minute, mais on le chargeait d'émotion. Comme nous autres, on regarde le hockey avec toute notre émotion. T'sais, on dit « C'est une game importante. Un tel va-tu scorer? Un tel, on va-tu être capable d'arrêter leur meilleur joueur? » Tout ça. Et à chaque fois, ben, on bâtissait le texte en fonction de ça. C'était le fun. Je l'ai fait jusqu'à il y a 2 ans encore. RDS me demandait d'en faire de temps en temps.
1: Ah, mais ça, on aime ça aussi. Puis il y a Yvan aussi, sa messagerie texte, qui nous dit « C'est Michel qui imitait le mieux Mario Tremblay. »
27: Ah oui.
1: Fait que c'est un beau compliment que je voulais te transférer.
27: J'ai vu hier Mario, il était là hier. Hier, le tournoi de Serge Chavard, c'était les retrouvailles de la Coupe Stanley de 1986. Alors, c'était formidable. Il en manquait juste 3. Il manquait Claude Lemieux, évidemment. Il y en a un qui est décédé. C'était Tom Curvers qui est décédé. Puis l'autre, je me souviens pas c'est qui.
0: Ouais, comment ça s'est passé d'ailleurs, Michel, cette journée-là? J'imagine que ça devait être très, très festif.
27: C'est tellement le fun de retrouver. Écoute, il y a des gars, là, t'es voix, là, t'sais. Ryan Walter, j'ai pas reconnu. T'sais, tellement, il a toute la tête blanche. Il y en a qui ont plus de cheveux. Il y en a qui ont de bédaine. Écoute, mais il y en a d'autres que t'es reconnaîtrais à 100 000, t'sais. Et c'était comique hier de retrouver. Moi, j'ai toujours eu une belle relation avec Craig Ludwig, t'sais. Fait que, écoute, le matin, il était là, il cherchait un bar.
0: Oui.
27: On a eu du fun. Mais tantôt, tu parlais d'anecdotes. J'en ai une bonne anecdote que j'ai pas racontée souvent, qui est arrivée, si on a le temps, là. Ce qui est arrivé à Chicago quand Denis et Savard, ils jouaient encore à Chicago avant qu'ils s'en viennent à Montréal. Et quand j'allais faire un match, Denis disait tout le temps, la veille, viens souper chez nous, viens souper. Fait que j'allais souper chez lui. Et là, quand j'arrive, il n'y a pas de vin. Fait que il dit, moi, j'étais arrivé en taxi, tu sais, puis là, il dit, prends ma Corvette, puis il dit, garde tel centre d'achat, c'était tel. Alors, en bas sur l'autoroute, là, tu vas voir, il y a une sortie. Fait que il dit, prends ma Corvette. Il venait d'avoir une Corvette, la compagnie canadienne, parce qu'il portait le casque canadien, il avait donné une Corvette. Il dit, ouais, une belle Corvette neuve, ouais. Fait que j'embarque en Corvette, m'en vais au centre d'achat. Mais moi, les Corvettes, je connais pas ça bien, tu sais. Et là, j'arrive au centre d'achat, j'achète 5 bouteilles de vin. Parce qu'il y avait d'autres invités, puis tout ça. Et je viens pour embarquer dans l'auto en revenant, et là, le système d'alarme part. Mais moi, je sais pas comment l'arrêter, le système d'alarme. Ça crie, le système d'alarme. Bip! Et là, en peu de temps, la police arrive, tu sais. Là, le policier, il dit, arrêtez le système d'alarme. Je dis, je sais pas comment, je connaissais tout ça. Là, eux autres, ils commencent à jouer avec la série comme moi, mais ça arrête pas. Fait que là, moi, je dis, écoutez, moi, je suis du Canada, je suis ici passage, et ça, c'est la Corvette de Denis Savard. Là, il me regarde comme si j'étais un ovni, tu sais, il dit, c'est sûr, c'est la Corvette de Denis Savard. Ben, il dit, le policier, ben, il dit, appelle-les, tu sais, j'ai pas de cellulaire dans ce temps-là. Fait que je dis, OK, mais je peux pas l'appeler, parce que moi, le numéro de téléphone de Denis, je l'ai, mais dans mon agenda, mais là, mon agenda est pas avec moi, là. Là, je suis capable de l'appeler, Denis. Fait que là, je m'en vais, je prends un téléphone, à frais virés, j'appelle chez moi. Ma blonde répond, je dis, trouve-moi le numéro, va dans le bureau, trouve-moi le numéro de Denis, puis là, j'explique. Là, j'appelle, j'ai réussi à appeler Denis. Fait que là, il me dit, à quelle centre d'achat que t'es, mais là, je suis tout seul, t'sais. Ben, je dis, je sais pas. Centre d'achat avec tel marché. Ah, il dit, OK, j'arrive. Fait que là, le policier, il dit, écoutez, monsieur, là, il dit, on va faire touer la voiture, tu sais, j'attendais. Denis Savard s'en vient. Il dit, oui, je sais, Denis Savard s'en vient, là, on va la faire tous les temps. Fait que je l'ai ralentissais. Et là, quand Denis est arrivé, là, il capotait les autographes. Denis, c'était un petit bouton en dessous du volant. Il a arrêté le système d'alarme, là, les policiers ne lâchaient plus. Et là, je suis revenu avec la Corvette, les bouteilles de vin, on a soupé tard.
0: Ouais, le vin était-tu bon, au moins?
27: des yeux.
0: Ah bon?
27: Yeux.
0: Ça, c'est
1: la morale de l'histoire.
0: C'est le beau important. Ouais. Et maintenant, Michel, évidemment, il faut te parler de 110%, parce que c'est là que je t'ai connu surtout, puis je pense que c'est une époque qui a beaucoup marqué les gens. 110%. Qu'est-ce que tu retiens de ces années-là, Michel?
27: Mais moi, je trouvais ça le fun, parce que normalement, tu sais, quand le travail que je faisais, je n'émettais pas beaucoup d'opinions, mais quand j'allais à 110%, je pouvais donner mon opinion. C'était le fun, tu sais, de confronter ton opinion à celle des autres. Ton avis vaut celui d'un autre, là. Et j'adorais ça. Puis on a découvert des personnages, on a découvert des caractères. Puis c'était une très, très bonne émission, mais je comprends pas pourquoi on l'a fait plus. On devrait la faire encore. Ça devrait exister encore, ce 110%.
0: Ben, on avait le producteur, Éric Lavallée, ici avec nous récemment, qui nous expliquait que pour un paquet de raisons, ça serait compliqué, entre autres, je pense, pour les raisons financières. Là.
27: Ben, c'est sûr, mais tu sais ça, la façon de faire de la télévision aujourd'hui, c'est différent de notre époque. Moi, à mon époque, quand on faisait de la télévision, le but, c'était d'avoir des cotes d'écoute, des cotes les plus élevées possibles. Et quand tu faisais ça, ben là, à un moment donné, tu pouvais vendre la publicité plus cher, puis tu pouvais améliorer le produit. Mais maintenant, la philosophie, c'est plus ça. La philosophie aujourd'hui, c'est de faire tes frais, puis après ça, c'est correct. Même si t'as pas de grands ratings, des grandes cotes d'écoute, si au moins tu couvres tes coûts, ben c'est correct. Mais moi, je trouve que c'est pas une bonne façon de faire de la télévision, là, ni de la radio. Souvent, la radio, c'est la même chose. Donc, on se satisfait de pas grand-chose.
1: Est-ce qu'Éric nous disait que c'est que les enjeux, c'était l'argent? C'était les horaires aussi, que plusieurs intervenants sont sur plusieurs plateformes en ce moment, c'est plus dur à réunir, et qu'il y a beaucoup de choses qu'on pourrait plus dire aujourd'hui.
27: Ben, c'est peut-être justement que on pourrait recommencer à dire des choses. Là, évidemment, tu sais, souvent, plusieurs sont sur Internet et ils se protègent eux-mêmes. À l'époque, sur 110%, des fois, ça revolait, parce que, évidemment, tu peux dire ce que tu penses, mais c'est plus le cas, parce que justement, souvent, les conduits sont privés et la personne dit, ah ben, je dirai pas ça parce que je vais perdre mon commanditaire. Je dirai pas ça parce que je vais me faire mettre dehors. Mais ça devient, c'est astreignant. Mais moi, j'aimais beaucoup 110%. J'aimais ça quand il y en a un à un moment donné qui s'échappait et puis qui nous donnait une opinion plus verte que les autres, là, plus saillante que les autres. Mais on ne voyait plus beaucoup ça.
0: Oui, et Michel, Éric Lavallée nous a raconté quelques anecdotes, dont la fois où toi-même, tu t'es échappé au sujet d'un joueur du Canadien que tu n'avais pas apprécié, et puis ça avait revolé un petit peu là, de son souvenir. Là.
27: Ben, je me suis laissé aller, puis j'ai payé pour. Hein, je pense qu'ils ont été 2 ans sans me réengager. Tu sais, puis, parce que c'est drôle, quand j'avais dit, moi, ce qui me ripilait, c'était pas le joueur lui-même, c'était Claude Julien. C'est Claude Julien qui mettait Tom Costopoulos sur Powerplay. Puis là, j'en revenais pas, tu sais. C'est parce qu'il voulait punir les autres, tu sais. Puis, ben, Tom Costopoulos, il peut pas jouer sur Powerplay, tu sais. Puis, j'ai dit Tom fucking, Costo fucking Poulos, tu sais.
0: Ouais.
27: Et, ben, ça m'a coûté cher, tu sais, parce que là, ils ont dit que j'étais en boisson, ils ont dit un paquet de choses, tu sais, mais ils m'engageaient plus. Mais curieusement, quand ça s'est arrivé, tout le monde est parti. Moi, je voulais faire rire Michel Bergeron qui était en face de moi. C'était mon objectif dans cette intervention-là. Mais c'est drôle parce qu'après l'émission, ils ont dit c'était génial, c'est une de nos bonnes émissions. Fait que moi, j'ai dit à Éric, je sais pas s'il l'a dit, mais j'ai dit à Éric, passe pas ça parce que ça va faire de la merde.
0: Ouais.
27: Ah non, il dit ah non, c'est très bon, c'est drôle, c'est très, très bon. Ouais. Le lendemain après-midi, ben j'étais congédié.
0: C'était moins bon le lendemain, finalement. Il y a des gens, Michel Baudry, sur la messagerie texte, qui nous demandent si tu fais encore des imitations.
27: Ben, à la pandémie, j'ai arrêté de faire des shows d'humour. Mais là, ça devient, là, les gens, ils commencent à me redemander. Là, tu vois, justement, hier, j'ai eu quelqu'un qui veut que j'aille faire un show en Floride. J'en ai fait un il y a un mois. Alors oui, je ramène des imitations, mais tu sais, quand t'arrêtes de faire des shows, c'est pas tellement les imitations qu'il faut. Les imitations, c'est relativement facile, mais pas facile, mais c'est les textes, bâtir les textes, puis mettre ces textes-là en bouche. Et oui, ça me tente toujours. Non? J'en fais des fois des imitations. J'imitais Legault, j'imitais Boucardiouf. Mais les gens sont le fun parce qu'ils me demandent des vieilles imitations. Ils me demandent Régis Lévesque, ils me demandent Mario Tremblay. Alors, mais ça aussi, c'est Stéphane Ouellet.
0: Ouais. Ils me demandent Stéphane Ouellet. Il y a énormément de gens présentement sur la messagerie texte qui aimeraient entendre 5 secondes de Régis Lévesque. Est-ce possible?
27: Ben oui, mais là, maintenant, c'est sûr, mais là, ce l'affaire, c'est que je suis mort.
0: 5 secondes de Régis Lévesque, est-ce possible?
27: Ben oui, mais là, maintenant, c'est sûr, mais là, ce l'affaire, c'est que je suis mort. mais je peux parler encore un bout, parce que là, pas mal. Mais je suis dans le ciel, je suis dans le domaine du loisir et de l'automobile. Le petit arbre, je regarde pas ses chars.
0: Bon, ben c'est mon souvenir également de cette époque. Évidemment, pour ceux qui l'ignorent, Régis avait été jadis un promoteur de boxe qui promotait, comme il le disait, des événements.
27: Si on a une minute, je peux vous en conter une anecdote avec Régis.
0: Oui, vas-y, Michel.
27: Régis, une bonne journée, j'y avais dit, Régis, viens prendre un café chez moi, parce qu'il ne prenait pas d'alcool. Je vais prendre un café chez moi, à Brossard. Il dit, OK, avec son chauffeur. Alors, il arrive chez moi, puis là, il me dit, eh ben là, j'ai une nouveauté, tu peux pas regarder ça, j'ai plus de téléphone. Un téléphone, garde-moi, un téléphone cellulaire. Là, je peux, partout, j'ai une nouveauté, tu peux pas regarder ça, j'ai plus de téléphone. Un téléphone, garde-moi, un téléphone.

cellulaire. Là, je peux, partout où que je vois, je peux prendre mes appels, mais lui, ça tenait au beau bien des lits. Il dit, si tu veux m'appeler au beau bien des lits, t'appelles pas au beau bien des lits, t'appelles mon cellulaire. Là, il me donne son numéro de téléphone. Puis là, on jase, puis là, il est bien content de ça. À un moment donné, il part, il s'en va. Ça fait peut-être

0: Bon, ben Michel, écoute, ça a été un plaisir. On va te relire sous peu dans les prochaines semaines dans les pages du Journal de Montréal. Puis,
1: c'est ben, sûr que si je ne suis pas congédié, je devrais revenir au mois de septembre.
0: Bon, ben on va te le souhaiter. Puis, je pense qu'il y a beaucoup de gens qui sont encore au poste pour les imitations. Alors, si tu décides de partir en tournée, ce sera sans doute un vif succès.
1: C'est gentil, merci beaucoup.
2: Il y a beaucoup de remerciements sur la messagerie texte pour Régis.
0: Bon, ben excellent.
1: Merci à tous les gens qui ont réagi et qui ont répondu.
0: Ben merci Michel Baudry. Sport.
3: Flash. Les Lakers de Los Angeles sont vendus pour 12,5 milliards de dollars. Je répète, 12,5 milliards de dollars aux hommes d'affaires Josh Kushner et Bob Iger. Il s'agit d'un montant évidemment record pour la vente d'une équipe sportive professionnelle. Ce soir auront lieu les demi-finales de l'Omnium Banque Nationale à Montréal. La première demi-finale opposera Raphaël Hodard à Brandon Nakashima, tandis que Ben Shelton affrontera Lerner Tien dans la seconde. De plus, nous avons reçu au tailgate Valérie Tétrault, directrice de l'Omnium Banque Nationale, et sur le projet de rénovation du stade, voici ce qu'elle a dit à Richard Labbé.
0: Est-ce que l'avenir du tournoi dépend de ce projet-là et de la réalisation de ce projet-là?
4: Absolument. On est vraiment à la croisée des chemins. On joue évidemment dans un court central qui a été construit en 1969, donc est vraiment la fin de sa vie utile. On est un peu sur du temps emprunté.
3: À 37 ans, Russell Westbrook annonce sa retraite de la NBA après 18 saisons, mettant fin une carrière marquée notamment par un titre de MVP en 2017 et de nombreux records individuels. Il termine sa carrière avec 27 176 points au 16e rang de l'histoire de la NBA et 204 triple-double, un record dans la Ligue. Après la pause, les mangeux de Puck avec une nouvelle édition de 200%.
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1: Oui, et aujourd'hui, c'est une édition spéciale des mangeux de Puck parce que c'est une édition 200%!
2: 200%!
1: Toujours aussi bon, hein?
3: Je m'attends pas.
1: Le succès de l'été.
3: Je pense que oui.
1: Le thème de 200%. Alors, 200%, bienvenue. Mon nom est Richard Labbé, mon invité est Frank Grenier, le débatteur. Et bienvenue donc à ce débat radiophonique dont vous avez besoin, même si vous le savez pas. Et Frank, aujourd'hui, la première question...
3: Avant que tu dises la question, Richard,
1: oui.
3: Je pense qu'on ne sera pas les deux seuls à vouloir en parler. Je vais rappeler le numéro de la messagerie texte, si tu permets.
1: Oui.
3: 514-790-0919. Et comme on dit, je pense que vous allez vouloir répondre. Notez ça, 514-790-0919.
1: Parce qu'à 200%, qu'est-ce qu'on fait? On provoque la discussion, entre autres.
3: Alors, et les autres.
1: Et les autres. et on provoque de manière générale.
3: Exact.
1: C'est pour ça que ça s'appelle 200%. Alors, Frank, es-tu prêt? Bien assis?
3: Oui.
1: OK. Alors, pour l'épisode d'aujourd'hui, voici la question. Tel qu'on le sait, Carey Price deviendra un membre du Temple de la renommée du hockey le 9 novembre.
3: Oui.
1: Est-ce que Carey Price est le plus grand gardien de l'histoire du Canadien?
3: Polarisant comme question, ça, Richard. Tu cherches le trouble aujourd'hui.
1: Alors, on rappelle que il deviendra le 8e gardien du Canadien de Montréal à faire son entrée dans le temple. Avant lui, Ken Dryden, Patrick, évidemment, Jacques Plante, Bill Dernan, Georges Vézina, le concombre de Chicoutimi. Ça, c'était son vrai surnom en passant.
3: C'est pas vrai? Tu me l'apprends, j'ai fait le saut.
1: Oui, tu me regardes comme si c'est moi qui viens d'inventer ça. George Ainsworth,
3: oui.
1: Lorne Worsley est le dernier gardien du CH à être dans le temple de la renommée. On compte Tony Esposito là-dedans, même si M. Esposito a passé la vaste majorité de sa carrière avec les Blackhawks de Chicago. Mais juste avant, il avait disputé 13 matchs avec le Canadien. Donc, techniquement, un membre du Temple de la renommée également du Canadien de Montréal. Alors, est-ce que Carey Price est le plus grand gardien de l'histoire du CH? Frank Grenier.
3: Avant de répondre, je veux dire, c'est impressionnant. 8 gardiens de la même organisation.
1: Vraiment?
3: Au Temple de la renommée, je trouve ça vraiment impressionnant.
1: C'est pas les Maple Leafs de Toronto qui ont ça.
3: Mais à ta question, je n'évite pas le sujet.
1: J'espère que tu l'évites
3: pas. La réponse est non.
1: Comment ça?
3: Non.
1: Mais pourquoi?
3: Et je pense qu'il serait 3e sur ma liste.
1: Derrière qui?
3: Qui est quand même bon. Là.
1: C'est quand même bon.
3: Je pense qu'au premier, ça serait Patrick Roy. Pour moi, il n'y a aucune équivoque là-dessus. Il a réussi à gagner 2 coupes qu'on, entre guillemets, méritait pas vraiment ou que personne n'a vu venir. Je vais le mettre de même. Pourquoi on méritait pas? Parce qu'on a travaillé fort puis on t'a la chercher.
1: Non, c'est pas, oui.
3: Mais on n'était pas les favoris à Montréal et Patrick Roy décide de gagner ça pratiquement à lui seul. C'est sûr que tout le monde s'est battu, mais on s'entend que sans lui, ça n'arrivait pas.
1: Sans lui, 86, ça n'existe pas. 93, ça n'existe pas.
3: Puis il l'a gagné en quittant aussi. Moi, personnellement, je suis né en 81. J'ai jamais vu un gardien comme Patrick Roy, je pense, dans l'histoire. Je sais que même. Je pense que c'est le meilleur de tous les temps ou à peu près.
1: Il n'y en aura probablement jamais un autre. Ton deuxième, c'est qui?
3: Mon deuxième, pour moi, ça serait Jacques Plante.
1: Ah ouais?
3: Juste pour le côté historique aussi de la chose. Là.
1: Jacques Plante, OK.
3: Il était pas dans ta liste? Hein?
1: Non, ben oui, mais non, mais il est dans ma liste, mais il est pas dans ma
3: pas
1: liste.
3: Pas dans ta liste de. Il est au temple de la renommée.
1: Il est au temple de la renommée.
3: C'est sûr que oui, OK.
1: Oui.
3: Moi, je le mettais surtout pour le côté historique, le côté ce qui a amené au sport et tout ça. C'est sûr que c'était pas le meilleur, mettons, si tu le comparais.
1: Mm-hmm.
3: Et après ça, j'aurais mis Carey Price.
1: Troisième.
3: Avant Dryden aussi.
1: Troisième?
3: Oui.
1: Avant Dryden. Attends une minute.
3: Ouais.
1: Attends une minute.
3: Ouais.
1: Je vais m'asseoir, je vais respirer par le nez.
3: En fait, tu t'es levé pour te rasseoir.
1: Oui. Parce que là, t'es-tu en train de me dire que tu vas mettre devant Ken Dryden, tu vas mettre Carey Price, qui a 0 bague. Hein? On va le rappeler. Ken Dryden, je vais les compter. Parce qu'il y en a trop. On va mettre 1, 2, 3, 4, 5, 6.
3: Non, t'as pas assez d'une main.
1: T'as besoin de 2 mains. Il y a 6 bagues. T'es en train de me dire que ton gardien de but, ton Carey Price parce que c'est le tien, tu le mets en avant d'un gars qui a 6 bagues. Frank, je comprends pas.
3: En fait, c'est que Ken Dryden, j'enlève rien non plus. Il était exceptionnel, puis je veux rien dire contre lui. Mais je pense que Carey Price a été exceptionnel sans avoir personne devant lui aussi.
1: Non, ça, j'aime pas cet argument.
3: Ben, il faut. Ça tient en compte. Si on se dit que, comme un Joe Thornton n'a jamais gagné la coupe, c'est pas nécessairement juste sur ses épaules.
1: Ça veut dire que sa médaille d'or à Sochi vaut rien.
3: Pourquoi?
1: Parce qu'en avant de lui, il y avait juste des super bons joueurs, fait que c'est facile. T'aurais pu mettre une planche de plywood.
3: Mais comme ça, toutes les médailles olympiques ne valent rien.
1: Exact.
3: OK, on est d'accord là-dessus. Mais, honnêtement, j'ai essayé de penser, puis tu sais, Ken Dryden, justement, c'est... PO ici, Tommy, à la console, c'est son Carey Price à lui. C'est pas à moi, en passant. C'est
1: ouais,
3: à lui.
1: C'est le Carey Price à PO.
3: J'ai amené le débat là-dessus. Il m'a dit, Carey Price, il se battait tous les soirs. Dryden, la photo de lui, c'est qu'il est à côté sur son bâton parce qu'il n'y a rien à faire.
1: Ça, c'est pas juste.
3: Je le sais. Mais quelle belle photo.
1: Mais premièrement, bravo à Ken Dryden d'avoir été immortalisé puis d'avoir pris le soin de lui-même s'immortaliser. Combien de gens ont des poses ou sont reconnus par une pose? Personne. Il n'y a personne qui a ça, là. Et peut-être Michael Jordan.
3: Mais tu sais, à ma défense, je l'ai jamais vu jouer non plus. Hein. Fait que j'ai pas...
1: Jordan?
3: Ouais.
1: Ah, c'est vrai, t'es dans 80.
3: C'est ça. Fait que... ouais. Mais en ce moment, je t'ai nommé mon top 4. Toi, ça serait quoi?
1: Top 1.
3: C'est qui le premier, là?
1: Top 1, c'est Patrick Roy. Le reste, ça me dérange pas. Tu peux mettre qui tu veux. Non, c'est pas vrai. Patrick Roy, Ken Jordan à cause des bagues genre plantes pour l'ensemble de l'œuvre. Puis là, je vais mettre Carey Price après. Mais je vois pas comment tu peux... mettre Carey Price avant ces trois-là pour des raisons de bague.
3: Mais en même temps, on a le même top 4.
1: Exact.
3: C'est quand même popé. Et Mathieu Langevin apporte un excellent point sur la messagerie texte. Combien de clins d'œil ont les autres gardiens à leur actif?
1: Exact, zéro.
3: Voilà.
1: Mais check bien ça. OK, check bien ça. Quand tu parles de Patrick Roy, par exemple, il y a des moments charnières. Tu vois, cet auditeur vient de te parler d'un moment charnière, le clin d'œil à Los Angeles. Ça a de la adversité, t'es en finale de la Coupe Stanley. Tout le monde se souvient de ce moment-là. 86, Patrick Roy, match 3, MSG à New York. Le Canadien sort pas la puck de la zone en prolongation. Le Canadien touche pas au puck. Pourquoi? Parce que Patrick, il s'est le dos sur la tête. N'importe comment, il arrête tout. Claude Lemieux s'échappe avec McPhee. 2-1, il en met dedans. Le Canadien gagne un match qu'il ne mérite pas. Tu sais, avec Patrick Roy, des moments charnières, je peux t'en nommer un paquet. Ken Dryden, 71. Le Canadien n'a pas d'affaires à battre, ni Chicago, ni Boston. Ken Dryden vient d'arriver. Même affaire, sur le dos sur la tête. Il arrête tout. Je suis en train de te nommer des moments charnières.
3: Ouais.
1: Carey Price.
3: Ouais.
1: Avec le Canadien de Montréal. C'est quoi son moment charnière? C'est quoi la game que tu dis, ah, man, je me souviens tellement de ça, puis on va en parler dans 50 ans?
3: Ben, en partant, il y a 2021 au complet.
1: Tu te souviens de quoi?
3: On s'est rendu en finale de la Coupe.
1: Oui, je sais.
3: Mais Carey Price, il laissait rien rentrer, il est arrivé en finale, puis on s'est effondré contre eux autres.
1: Mais y a-tu un moment? C'est comme de nommer pas... une game, de nommer un moment.
3: Ben, en fait, Carey Price,
1: il n'y en a pas.
3: Non,
1: il y a
3: mais
1: pas de moment.
3: C'est la constance de Carey Price. Dans ça, il n'était pas flashy. Il était juste tellement bon. Puis encore, moi, je suis pas.
1: Mais il n'y a pas de clin d'œil, c'est ça que je veux dire.
3: Il n'y a pas de clin d'œil. Son moment charnière, là, c'est plate, là, mais c'est se faire rentrer dans le genou par Chris Kreider.
1: Ouais,
3: c'est ça son moment charnière qui a tout scrappé. Puis on n'aurait peut-être même pas ces débats-là aujourd'hui.
1: Mais tu sais, le pire, c'est que d'une manière très, très perverse, t'as raison. T'sais, c'est la première affaire, quand je parle, puis Carey Price, j'étais un excellent gardien, ne me méprenez pas. Il était un très bon gardien. Ça en va au temple de la renommée, c'est parfaitement mérité. Mais c'est dur d'arriver avec un moment clé. Et quand je pense à ça, effectivement, je pense à Kreider. Pis c'est poche, devrait pas être ça pantoute, mais c'est ça. J'ai pas de moment, j'ai pas de Madison Square Garden en prolongation. Tu sais, j'ai pas ça, je sais pas.
3: Mais les Canadiens, ils en ont pas fourni de moments comme ça ou d'occasion d'avoir des moments comme ça non plus dans cette période-là.
1: Mmh. Là, tout le monde me parle de 2014, mais 2014, je me souviens de rien d'autre que Chris Kreider.
3: Ouais.
1: Te souviens-tu quelque chose avant ça, toi?
3: Non, je me rappelle juste qu'il était incroyablement dominant, puis qu'il s'est fait blesser, puis après ça, on a plus de chance.
1: On n'a plus entendu parler.
3: Mais c'est quand même un moment important, dans le sens que, non, c'est pas un clin d'œil ou c'est pas quelque chose comme ça, mais c'est un moment où est-ce que tout le monde... Il y a un consensus pour dire, si c'était pas de ce moment-là, Il y a des chances, tu sais, puis on peut jamais garantir une coupe.
1: Il y a des bonnes chances
3: qu'on avait des bonnes chances de se battre pour le trophée à la fin.
1: Je veux pas aller là. Ah, si jamais Crider il rentre pas dedans, ça garantit zéro, que tu bats les Rangers, premièrement, puis deux, ça garantit encore moins que tu bats les Kings.
3: Oui, mais moi, ce que je dis, c'est que ça nous donne une chance. Je pense qu'on serait rendu en finale, puis c'est juste mon humble opinion, mais je pense que ça nous donne au moins une chance pour se battre pour le trophée. Puis encore là, quand t'as un gardien comme ça qui était tellement dominant, là, puis on le voyait, là, des lanceurs d'élite là, qui manquaient le filet constamment parce qu'ils visaient les coins, parce qu'ils trouvaient que c'est la seule manière de marquer contre lui.
1: C'est vrai.
3: Puis quand elle mettait entre les poteaux, il l'arrêtait avec un calme puis une aisance déconcertante qui me rappelait un peu Patrick Roy. Patrick Roy, surtout avec l'avalanche. Là.
1: Non, compare jamais Patrick Roy à personne, s'il te plaît.
3: J'ai dit un peu comme.
1: J'aime pas quand tu dis un peu parce que ça veut dire que tu y crois.
3: Mais tu sais, Patrick Roy, surtout avec l'avalanche, là, quand on dirait qu'il était plus gros encore. Là.
1: Ben oui.
3: Il y a des gros one-timers, puis il l'arrêtait comme si c'était moi qui tirais.
1: Exactement.
3: Puis ça fait peur aux équipes adverses.
1: Il y a quelqu'un sur la messagerie texte, c'est Dave, salut Dave, qui me fait remarquer un moment peut-être charnière, le high-five de Ovechkin.
3: C'est vrai.
1: Mais c'était pas...
3: C'est pas aussi
1: C'était pas dans les séries.
3: Ouais.
1: C'était pas en finale contre les Kings.
3: Mais c'est quand même un moment épique entre... deux des meilleurs dans ce qu'ils font.
1: Oh oui.
3: Puis un peu de respect d'Ovechkin, de bravo.
1: Respect, bravo. Mais pas en série, pas en finale, pas rien. Tu comprends? C'est ça le problème que j'ai.
3: Oui.
1: Dans ce débat-là, qui est excellent par ailleurs, parce que la question est très bonne. Pourquoi? Parce que j'y ai pensé.
3: Ouais, c'est qui l'a. Ouais. C'est toi, c'est
1: Mais tu sais quoi? L'autre affaire, c'est qu'il y a une affaire, par exemple, que je veux bien souligner. Le bout que j'aime pas quand on parle de Carey Price puis qu'on cherche des façons de... pas de le diminuer, mais de diminuer sa contribution, c'est les séries. Tu sais, souvent, là, t'entends dire « Ouais, mais il était pas capable de gagner en série. » Mais savais-tu une affaire? C'est que ces chiffres, ces statistiques personnelles, donc, c'est quoi les deux grosses statistiques importantes pour un gardien? C'est le pourcentage d'arrêt, la moyenne. Ça, là, pour lui, en carrière, c'est supérieur en série qu'en saison. Savais-tu ça?
3: Non, je savais pas, mais ça me surprend pas parce que il se présentait.
1: En saison, pendant sa carrière, Carey Price, moyenne de 2,51. Son pourcentage en saison dans sa carrière, 9,17. En série, 2,31 sa moyenne. Je viens de dire 2,51 en saison régulière. Et pourcentage d'arrêt, 9,19 en série. Je viens de dire 9,17 en saison. La seule place que c'est moins avantageux, victoire-défaite. 43-45. Donc, il ne joue pas pour 500 séries, mais est-ce que c'est de sa faute?
3: C'est souvent le bout qui contrôle le moins.
1: Exact.
3: La victoire, il peut juste contrôler ce carré. Mais tu sais, il y a du monde qui dit à l'AC en carrière aussi, c'est 916. Puis c'est vrai que c'est bon aussi, mais des gardiens qui ont 916, 917, 918 de moyenne en carrière. C'est exceptionnel.
1: C'est très, très
3: là.
1: Bon. C'est très, très bon. Il y a quelqu'un qui me fait remarquer, et c'est Stéphane de Saint-Jérôme. Salutations, d'ailleurs, aux gens de la Couronne-Nord, de Saint-Jérôme à Sainte-Agathe, et même en passant par où tu voudras. Quelqu'un qui fait remarquer, donc Stéphane, qui nous dit, à Toronto en 2021, pas mauvais, c'est vrai que le match 7 à Toronto en 2021... Carey Price avait été exceptionnel. Devant, l'autre bord, c'était Campbell qui s'est fait traverser.
3: Qui avait l'air intimidé.
1: Oui. Alors ça, c'est vrai, mais est-ce un moment charnière?
3: Je pense
1: j'ai de la misère à me souvenir à quelque chose.
3: Je dis non parce que, puis encore là, moi, je suis comme tu sais où j'ai mis Carey Price dans ma liste.
1: Tu l'as mis troisième.
3: Mais des moments comme ça, de se présenter techniquement, Dobbs le fait. Cette année.
1: Oui.
3: Il n'est pas dans la conversation des plus grands, mais.
1: Non, ben
3: lui,
1: non, il vient d'arriver.
3: Tu sais, les finales là, qu'on avait 9 tirs dans Game 7, là, c'est parce qu'il a tenu le fort qu'on a une chance de gagner les deux Game 7 avant d'arriver contre les Hurricanes.
1: On a un auditeur qui s'appelle Mats Naslund. Probablement pas le vrai.
3: On le sait pas.
1: Qui nous dit Price n'a pas de moment charnière parce que ses arrêts avaient toujours l'air faciles. Ça, c'est un excellent point. Faut bien l'admettre. Merci, Mats.
3: Oui.
1: Très bon point.
3: Puis dans le temps du débat, Alak Price, les gens aimaient plus Alak. Ah, il est spectaculaire, Joanne, parce qu'il est obligé d'être spectaculaire.
1: Il était plus spectaculaire.
3: Price n'était pas obligé d'aller.
1: Exactement. Alors, Frank, je t'annonce que j'ai gagné la première partie de ce débat.
3: Oui.
1: On va aller...
3: C'est juste plate, c'est toi le juge.
1: Ouais, c'est pas ça. C'est ça qui arrive.
3: Ben oui, je m'assigne pas, là, c'est bon.
1: Alors, on va aller à la pause. Et au retour, la deuxième partie de 200% avec la question suivante. Frank, on vient de parler de Carey Price qui va être admis au temple de la renommée avec les immortels au mois de décembre, précisément. Non, excuse, novembre. Précisément le 9. Alors, Frank, la prochaine question, la partie 2 de 200% sera la suivante. Après Carey Price, qui devrait être le prochain parmi les joueurs du Canadien de Montréal, actif ou pas actif, à entrer au temple de la renommée? T'as-tu bien compris? Après Carey Price, c'est qui le prochain chez le CH qui rentre dans les portes du temple? Tu réfléchis à ça?
3: Yes.
1: OK. Alors, on y pense, vous y pensez, et on revient tout de suite après la pause.
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1: On est de retour. Deuxième partie de 200%.
12: 200%.
1: Qui devrait être le prochain membre du Canadien de Montréal, actif ou pas actif, à entrer au temple? Frank, avant d'avoir ta réponse, Pat de Broncos, qui nous écrit avec beaucoup de confiance sur la messagerie texte et qui dit automatique, 100% c'est fait, Lane Hudson, Nick Suzuki, direct au temple.
3: Tu vois, on a Norm qui dit Vincent D'Anfous, lui.
1: Ça, j'aime ça.
3: C'est quand même pas aujourd'hui. Suzuki revient quand même à quelques reprises.
1: Beaucoup, beaucoup de confiance présentement avec Nick Suzuki. Frank, ta réponse.
3: Ça va te surprendre, je crois.
1: Surprends-moi, je ne demande qu'à être surpris.
3: Je crois que le prochain joueur intronisé au Temple de la Renommée, à avoir joué pour le Canadien, est Corey Perry. Bon, c'est un gars qui a fait 12 équipes.
1: Attends une minute, là. C'est une réponse sérieuse?
3: C'est une réponse sérieuse. Sa carrière va finir bientôt.
1: Oui.
3: Et je pense qu'il a quand même une longue carrière. Il a gagné la Coupe aussi. Tout le cas. Je pense qu'il y a des chances de se ramasser au temple de la renommée.
1: Corey Perry, il a combien de buts en carrière?
3: Aucune idée.
1: Ben, c'est ça.
3: Il n'a pas mal.
1: Pas tant. Sinon, tu t'en souviendrais sinon. Non, mais s'il n'avait, genre.
3: Je sais pas combien Suzuki
1: il
3: a en carrière.
1: Il peut pas. Ouais, mais ça, c'est parce qu'il n'a pas fini. Lui, il a presque fini. Mais non, Frank, ça va. Corey Perry, voyons donc.
3: Okay, attends, il sort maintenant en carrière.
1: Il s'en va pas. Il s'en va nulle part. Il s'en va chez eux.
3: Il a joué 1400 parties, presque 1500.
1: Mm-hmm.
3: Déjà là.
1: Mais tu rentres pas au temple pour ça.
3: Et il a 972 points.
1: Mm-hmm.
3: Mais là-dessus, il y a comme 8 saisons de trop en ce moment.
1: Ben, je dis
3: de trop,
1: exactement.
3: Mais il est utile et tout.
1: Exactement.
3: Mais il va se rendre à 1000 points et 1500 parties. Il a une bague de la Coupe Stanley. Puis moi, je pense qu'il va. Il va se rendre un jour.
1: Non, mais il a perdu en finale 15 fois.
3: Mais il s'est rendu en finale 15 fois.
1: Ouais.
3: Pour perdre en finale, vaut-tu te rendre là?
1: C'est vrai. Mais non, il s'en va pas. Corpus, il s'en va pas au temple de la renommée.
3: Tu penses que non?
1: Non, non.
3: Jamais.
1: Ben, alors, Ed Ronan va-tu rentrer au temple de la renommée un coup parti?
3: Il a combien de buts en carrière, Ed Ronan?
1: Non, mais il a porté le 31.
3: Fait qu'il va peut-être être son chaleur retiré un jour.
1: Ben, c'est ça. Puis l'autre affaire, si tu rentres Corpus, mais quelle calotte? Il a joué pour 45 clubs.
3: Ça va avoir une calotte un peu comme des courtes pointes.
1: Il a joué pour les Nordiques. Il a joué pour les Maroons de Montréal. Il a joué pour les Scouts de Kansas City. Il va porter quelle calotte? Corey Perry.
3: Celle qui veut, il a l'embarras du choix.
1: Non, non. Là, Frank, tu dis ça juste pour me faire fâcher. Là,
3: non.
1: Tu sais que ça me... Tu me sors de mes gonds présentement avec tes réponses qui n'ont pas de sens. Corey Perry.
3: Je pense qu'il va être au temple de la renommée, moi.
1: Il y a un auditeur ici, Louis de Villemercier. Tant qu'à faire. Hein, pourquoi pas? Scott Gomez, ben oui. Pourquoi pas? Tant qu'à faire. On ouvre les portes, c'est comme un bar. Let's go, tout le monde rentre.
3: On me dit ici, merci Martin, qui m'aide en ce moment. Perry Earnhardt et un Rocket Richard aussi comme trophée.
1: Ouais, puis.
3: Ça vaut rien.
1: Il y a plein de gars qui ont des Hart et qui ont des Rocket Richard qui sont chez eux. Là.
3: Qui?
1: Les pieds sur le pouf.
3: Qui?
1: Ed Ronan.
3: Il n'y a rien de tout ça. Il y a un trophée Timbit de quand il jouait Pee-wee, puis c'est tout.
1: Bon, alors, je sens l'obligation de ramener un peu de sérieux dans ce débat, parce que Frank Grenier, de toute évidence, n'est pas capable de faire du sérieux. Alors, je vais te dire, moi, le prochain CH qui rentre au temple de la renommée, puis ça sera pas... Puis c'est difficile, moi, je pense, de caler ça tout de suite pour Lane Hudson. Il commence à peine. Puis à la limite, Nick Suzuki, ça fait pas longtemps qu'il joue lui non plus. Le prochain, Frank, c'est pas compliqué. Premièrement, tu vas enlever le numéro 21 puis tu vas le mettre en haut. Puis deuxièmement, tu vas demander à Guy Carbonneau, prends tes affaires, va-t'en à Toronto, tu rentres. C'est lui.
3: Mais pas d'autre réponse. Pourquoi il est pas déjà là?
1: Ça, c'est une très bonne question.
3: Pis c'est pour ça que j'ai pas abandonné ça, mais les joueurs comme Vincent Danfousse, qui mériteraient d'être là, Guy Carbonneau aussi, mm-hmm. sont pas là en ce moment. Quand non. est-ce que les gens vont dire, là, il est temps, 20 ans plus tard? T'sais, je sais pas.
1: Si là, hey, sais-tu quoi? C'est la journée du livre québécois. C'est la journée... J'achète un livre québécois. Et si j'écrivais un livre maintenant, Frank, avec toi, puis je l'intitulerais, Le dernier des grands, le dernier des vrais, ça serait un livre à propos de qui? Réponds pas, Corey Perry.
3: Ben, c'est un vrai. Non, j'allais pas. Est-ce qu'on me dit sa messagerie texte, est-ce que Carbo est déjà au temple de la renommée?
1: Je pense que oui, il me semble que oui.
3: C'est son chandail qui est pas retiré.
1: Son chandail n'est pas en haut.
3: C'est ça.
1: Qui porte le 21 cette année, Frank?
3: 21?
1: C'est un défenseur en plus.
3: C'est pas Goulet.
1: Exact. Qu'est-ce qu'il fait avec ça? Il n'y a pas d'affaire à porter le 21.
3: Il n'y a pas eu Gianta aussi qui l'a eu longtemps à Montréal?
1: Je pense que oui. Ouais. Mais lui, c'est un attaquant. Là. À la limite, j'aime mieux ça. Mais un défenseur qui a le 21, non.
3: Ouais, mais Carbo bloquait des tirs comme un défenseur.
1: Non, tu prends le 21, tu le mets en haut.
3: Ouais.
1: Alors, Frank, si j'écrivais un livre aujourd'hui, je l'appellerais le dernier des vrais. Le sujet serait Guy Carbonneau. C'est le dernier des vrais? C'est qui le dernier? Les deux dernières coupes, c'est 93,
3: David
1: 86.
3: David Dufour, en ce moment, me dit Gallagher.
1: Il n'a pas gagné.
3: Non. Mais c'est un vrai.
1: Pas gagné.
3: Ta question, c'était pas le dernier des vrais qui a gagné.
1: Bon, OK, je recommence. Le dernier... Non, mais c'est ouais, dernier des vrais, ça prédispose que t'es un vrai parce que t'as gagné quelque chose. Carbo, il a 3 bagues. 2 et 7. Une à Dallas. C'est un vrai. Puis c'est le dernier des vrais. Pourquoi? Parce que qui d'autre, là? 86-93. Patrick, OK, on le sait. Numéro est déjà en haut. Il est déjà au temple. Mais qui d'autre, là, que tu vois? Quel autre lien tu peux faire entre 86 et 93? C'est Carbo?
3: Est-ce que tu me permets d'amener un point qui te fera pas plaisir?
1: Pas du tout.
3: Merci, je vais le faire quand même. Merci Jacob, qui travaille aux réseaux sociaux à côté, qui m'a fait une petite passe à la palette. Carbonneau a 663 points en 1300 parties environ. Perry a 972 points en 1400 parties. C'est à peu près 300 points de différence.
1: Combien de bagues, Corey Perry? Répète-moi ça.
3: Au moins une.
1: Combien de bagues, Carbo?
3: Trois.
1: Fin du débat. OK, alors maintenant,
3: donc c'est
1: je vais y aller.
3: C'est
1: avec,
3: l'unique critère pour Richard Labbé, c'est les bagues. C'est
1: écoute,
3: ça qu'on comprend.
1: Rentrer au terme de la renommée, Frank, là, c'est pas comme rentrer au Montreal Pool Room, caler deux rotules. C'est pas la même affaire. C'est pas n'importe qui a le droit de rentrer là. T'as besoin d'avoir accompli quelque chose.
3: Mais ils ont à peu près 300 points de différence. Est-ce que une bague vaut 150 points dans la LNH?
1: Une bague vaut au moins 1000 points. Fait que 3, ça ferait un gars de 3000 points.
3: 3000
1: si
3: points.
1: Si tu veux comparer, là. 3 bagues, honnêtement, de l'hockey moderne, Frank, étant à partir de ta naissance jusqu'à maintenant, là, pas beaucoup de joueurs qui ont 3 bagues. Là.
3: Donc, j'essaie de penser.
1: Tu penses, ben, Wayne Gretzky de 4, je sais bien, là, mais tu sais, il n'y en a pas tant que ça, là. T'sais, on n'est plus dans le temps des six clubs, là.
3: OK. Donc, selon cette logique,
1: oui.
3: Brooks Orpik qui a gagné des bagues avec Pittsburgh.
1: De combien?
3: Non, une ou deux, selon. Je vois juste de mémoire.
1: Il n'a pas trop.
3: Fait qu'il est meilleur que
1: Lane
3: Hudson.
1: Mais non, mais tu peux pas rentrer n'importe qui non plus.
3: Mais dans le sens qu'il y a deux bagues de plus.
1: Faut que tu aies un impact aussi. C'est ça que je sous-entends. Là, il y a des gens qui écrivent sur la messagerie texte et ils me disent Price avant Carbo. Price avant Carbo.
3: Donc,
1: voyons donc. Fais-tu si chaud que ça dehors? Puis les gens, ont le soleil tape. Qu'est-ce qui se passe? Price ben, avant Carbo.
3: Je serais d'accord avec ça aussi, moi.
1: Bon.
3: Je serais d'accord avec ça. Et ici, j'ai beaucoup de monde qui m'aide avec ce que je dis. Orpik a deux bagues.
1: Orpik a deux bagues. Il n'a pas trois.
3: Sais-tu qui a trois bagues?
1: Qui?
3: Pat Maroon.
1: Qui a été très bon, par ailleurs.
3: Donc, Pat Maroon va rentrer au temple avant Corey Perry, avant Marcel Dionne.
1: Il n'y a personne qui a été un vrai comme Carbo.
3: Non.
1: C'est ça mon point.
3: Mais pour moi, la question, c'est qui est le prochain à rentrer au temple de la renommée pour les Canadiens?
1: Je suis le Canadien de Montréal.
3: Et je t'ai dit Corey Perry, et t'as pas aimé ça. Ma deuxième réponse, ça serait Nick Suzuki.
1: Ça a plus d'allure.
3: Ça
1: en
3: va
1: partant.
3: Être le prochain parce qu'à un moment donné, quand il va avoir gagné 7-8 coupes, là,
1: oui.
3: Ils n'auront pas le choix de l'amener au temple et de retirer son numéro. Tu sais.
1: Si ça arrive, il se retire, tu le rentres au temple le lendemain, là, probablement.
3: Ouais. Surtout qu'après sa cinquième, il va faire quelque chose de spécial comme faire la parade dans les rues de Toronto pour leur montrer que ça a l'air.
1: Ah, parce
3: là,
1: que
3: ça va être épique.
1: Et viens-tu de là, lui?
3: Non, pas du tout. C'est juste.
1: Viens d'où, lui? Mais il vient de l'Ontario.
3: Ouais, mais nous autres, après 4 parades à Montréal, on va se dire la cinquième, on peut la faire dans leur face là-bas.
1: Ouais, ça serait pas gentil. Mais écoute, dépendant de. Tu vois, Nick Suzuki, dépendant de sa carrière, c'est un excellent choix. Là, on peut pas le caler maintenant, mais c'est un excellent choix. Ouais. L'autre nom que j'avais dans ma petite poche arrière, c'est Jacques Lemaire.
3: Mais c'est ça que je me demande. Pourquoi ils sont pas là? Jacques Lemaire, Carbo, pourquoi ils sont pas là avec le temps? Surtout Lemaire, il a une grande carrière d'entraîneur. Carbo, ben, lui, ça a été moins long, mais il est entraîneur aussi.
1: Je pense que Jacques Lemaire, son 25, mérite d'être en haut. Ça, c'est sûr et certain. Puis là, ça arrive pas. Mais je comprends pas pourquoi que son 25 est pas en haut. Je vais jamais comprendre ça. Je sais pas qu'est-ce qu'on attend, d'ailleurs. Ça serait, je pense, absolument nécessaire. Mais attends, c'est pas vrai. Lemaire, il est au temple déjà. Fait que ça marche pas. Mais c'est ça. C'est son.
3: On mélange
1: son,
3: le numéro.
1: C'est son ici, numéro ouais. Qui doit être en haut. Mais Carbo, pour moi, c'est ça. T'sais, t'as besoin à un moment donné que le 21 soit au plafond. Voilà.
3: Sais-tu qui va rentrer au temple avant Perry?
1: Ben, t'as dit Nick Suzuki tantôt.
3: Non, peut-être pas avant Perry, mais. Kotkaniemi. Il y a une bague.
1: C'est vrai, ça c'est un excellent point. C'est un excellent point.
3: Donc ça vaut 1000 points dans la LNH qu'on a convenu donc direct au temple pour KK.
1: Oui, exactement. Mais c'est un excellent point. Et moi je pense que KK, tu sais, à un moment donné, tu récoltes. Là. Lui, c'est comme le gars, là, je te l'ai déjà dit, je pense, cette comparaison-là. C'est comme le gars qui fait un travail d'équipe, qui fait absolument rien à l'école. Puis après ça, tu reçois ta note, puis tu as A+.
3: Il se vante à ses parents qu'il y a A+.
1: Oui, pis mais tu vois, tu n'as rien fait tout le long.
3: Puis c'est ça qui est plate, tu peux pas y enlever.
1: Tu peux pas y enlever.
3: Il est dans l'équipe.
1: Tu peux pas y enlever.
3: Mais tu sais, on s'amuse à parler de ça aussi, mais tu sais, exemple, tu parles de Lemaire, tu parles de Carbo aussi.
1: Mm-hmm.
3: Ça s'étire un moment donné.
1: Ben, tu sais, moi, je pense que définitivement, le 21, le 25, ça doit être au plafond. C'est, il faut que ça soit au plafond du Centre Bell. Ça, il n'y a, pas de doute là-dessus. Et là, je me rends compte, je me suis mélangé en plus dans mes questions. J'ai mélangé le temple puis le plafond. Fait que les gens m'écrivent, ils disent, tu parlais-tu du plafond ou tu parles du temple?
3: On s'est bien mélangé, mais on s'est suivi quand même.
1: parce que Carbo, il est au temple. Gainé aussi.
3: Ouais.
1: Jacques Lemaire aussi. Mais si on parle de plafond, par contre, 21. Puis là, le prochain, mettons, à rentrer au temple, dans les actuels, Corey Perry, c'est ton choix, on le répète.
3: Dans les actuels, ça serait Suzuki.
1: Dans les ça serait Suzuki, ouais. OK. OK, tu mets Corey Perry en deuxième?
3: Ah, mais actuellement avec le Canadien. C'est le même, je l'avais compris.
1: Ah, dans l'équipe actuelle. Ouais. Non, mais parmi les joueurs,
3: Je pense qu'il va se rendre au temple puis que sa carrière est tellement sur le bord de finir qu'il va être au temple avant que Suzuki ait fini sa carrière.
1: Parmi les joueurs qui jouent encore, ouais. C'est ça qu'on voulait dire. Il n'y a pas un Fresh Tall qui a joué 5 minutes avec le Canadien?
3: Eric?
1: Oui. Pour être au...
3: Il a gagné une bague.
1: Il a gagné une bague.
3: Ouais.
1: Une de plus que ton gardien de but favori.
3: Et deux de moins que Maroon.
1: Exactement. Hey, c'est incroyable, pareil. Ça, c'est-tu une injustice? Carey Price, présentement, il est chez eux, il n'a pas de bague. Il a tout donné. Il a tout donné à cette organisation. KK, il est chez eux, les pieds sur le pouf. Peut-être avec un coulis aux fraises. Puis il chaîne sa bague.
3: Avec sa moustache de jus de raisin. Ah, il regarde sa bague.
1: Y a-t-il un peu d'injustice dans cette situation?
3: Ouais, vraiment. Mm. Qui aurait prédit ça?
1: Moi, ça me fait quelque chose. Mais c'est incroyable. L'as-tu vu se promener quand les Canes ont gagné la coupe? Ça va mettre son shoot.
3: Les photos de sa journée avec la coupe aussi.
1: les patins, le stock. Là.
3: Ouais, mais mettons, on renverse ça. Toi, t'es KK, t'as gagné la coupe. Techniquement, t'as ton nom dessus.
1: Non, ben oui, non, il y a son nom
3: là,
1: dessus.
3: Puis on te dit, tu veux-tu aller sur la glace ou pas? Avec la coupe.
1: Non, mais je pense que toutes les. Il était pas tout seul là, à sa décharge.
3: Ouais,
1: là.
3: C'est ça.
1: Je pense que tous les gars qui n'étaient pas habillés, ils ont d'aller s'habiller.
3: Puis après ça, on te dit, OK, mais t'as pratiquement pas joué, mais ton nom est dessus, mais t'as le droit à ta journée avec. Tu vas pas dire non. Ouais. Tu vas apprendre aussi ta journée.
1: Jouer une game en 3 mois.
3: Il a joué une de plus que le minimum pour être sa coupe là.
1: Ben écoute, il a le droit là, oh. Son nom est dessus. Mais je trouve ça particulier pareil. Parce que ça c'est relativement nouveau hein, d'ailleurs parce que dans le temps les gars mettons qui étaient réservistes, qui étaient en habit cravate le soir de la coupe, ils allaient pas s'habiller puis faire leur tour ça à glace là.
3: Moi j'aime mieux qu'ils restent en habit cravate.
1: Moi je trouve que ça fait un peu hockey mineur.
3: Oui, un peu. Hein. Ça fait tout le monde participe.
1: Ça fait,
3: hein.
1: Exactement. Tout le monde a un trophée. Mais bravo. Mais tu sais, Denis Savard, en 93, je pense qu'il était blessé. T'sais, il était en habit cravate. Mais il était derrière le banc. Jacques Demers lui avait permis d'être derrière le banc. Mais tu sais, il n'est pas allé s'habiller, faire le tour. Là. Je trouve ça un peu hockey mineur. Bon, ben excellent. Écoute, Frank, encore une fois, j'ai gagné cet épisode de 200%.
3: Oh la main.
1: T'es comme 0 en 3 hein, depuis le début.
3: J'ai juste des yeux au bernoir. Gagne
1: pas juste souvent. Non. En tout cas, j'espère que tu vas t'améliorer avec le temps. Alors, on va y aller à la pause.
3: J'essaye si fort, Richard.
1: On s'en va aller à la pause, si on peut.
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1: On est de retour au tailgate et c'est le moment de parler de balle avec le touche, Serge Touchette. Salut Serge.
22: Hey, salut, ça va?
1: Ben oui, ça va, toi-même?
22: Oui, ça va très bien.
1: Hey, avant qu'on embarque dans les nombreux sujets, Serge, là, l'espèce de situation que tu as eue cette semaine avec les Blue Jays, puis le retrait, puis c'est pas un retrait, puis y avait-tu deux retraits, puis n'avais-tu trois, puis as-tu déjà vu une affaire la même, toi?
22: Ben, j'ai vu ça pas mal tout croche comme tout le monde, là. Je sais pas vraiment ce qui s'est passé, moi, de franc avec toi. J'ai pogné ça sur le fly un peu. Là, je me demandais ce qui se passait, tu sais. Puis j'ai laissé ça aller, moi. Bon, ils s'arrangeront. Le lendemain matin, j'ai commencé à lire là-dessus. Voyons donc, qu'est-ce qui s'est passé? Là, tout le monde t'a mêlé, y compris moi. C'était vraiment spécial. J'ai pas vu ça souvent.
1: Ben, c'est ça. J'ai jamais vu ça, mais t'as vu pas mal non. plus de balles que moi, Serge. T'as jamais vu ça, toi, non plus.
22: Non, moi non plus. C'est la première fois que je voyais ça.
1: Bon, on va essayer de le regarder puis de tenter de comprendre. Mais moi, ça fait trois fois que je le regarde, j'ai rien compris.
22: Moi aussi, je fais une couple de fois, mais j'ai pas encore vraiment compris.
1: Alors, Serge, on regarde au haut du classement, du côté de la Ligue américaine. Et on trouve une équipe qu'on a failli avoir en garde partagée, c'est-à-dire les Rays de Tampa. Puis, tu sais, il y a été un temps où on se demandait, bon, ça va-tu, ils vont-tu déménager? Qu'est-ce qui se passe avec eux autres? Ça regarde pas bien. Ben là, présentement, tu sais, ils n'ont pas une grosse masse salariale, mais sont premiers dans l'américaine.
22: Oui, monsieur, premier, meilleur dossier dans la Ligue américaine, c'est pas des maudites farces. Puis, en fait, quand tu regardes ça, là, ils ont une masse salariale d'à peu près 100 millions ou à peu près, là.
1: Les pinottes!
22: Parce que, puis il y a quelques joueurs, oui, c'est ça, oui. Puis, ils ont une victoire de plus que les Dodgers.
3: Quand même,
1: wow,
3: hein?
1: Wow.
22: Puis, ils ont un payroll d'à peu près 400 millions, tu sais, je veux dire. Tu sais, ils sont derniers, parmi les derniers, au niveau de la masse salariale. Parmi les derniers dans les assistances, parce que là-bas, à Tampa, je pense que le bingo est plus populaire que le baseball. Et malgré tout ça, tu regardes ça, c'est vraiment une équipe impressionnante dans une ligue où il y a très peu d'équipes qui connaissent une bonne année cette année. Moi, j'ai rarement vu ça, là. Impressionnante dans une ligue où il y a très peu d'équipes qui connaissent une bonne année cette année. Moi, j'ai rarement vu ça, là. Dans la Ligue américaine, présentement, il y a à peu près 3 ou 4 clubs qui ont une saison intéressante. Tampa, évidemment. Puis après ça, les Yankees, c'est correct. Boston, grâce à une remontée historique, ont sauvé leur saison. Mais après ça, là, il n'y a pas grand-chose qui se passe, là. Tu sais, les White Sox sont premiers dans la centrale, mais ils ont juste 4 matchs au-dessus de 500. Houston est premier dans l'Ouest. Ils ont un match au-dessus de 500. Tampa, c'est la seule équipe à connaître une saison, je dirais, spectaculaire dans la Ligue américaine. Et c'est une équipe... Ça fait quelques années qu'ils nous surprennent, là. Mais on a l'impression que quand ils arrivent en série, ils se font battre rapidement, bon, pour toutes sortes de raisons. Mais moi, cette année, je suis pas convaincu qu'ils vont se faire sortir rapidement. Parce que je pense que c'est une des équipes les mieux équilibrées dans le baseball présentement. Je parle au niveau des lanceurs partants, là, ils ont un trio là, en Nick Martinez, puis Drew Rasmussen, puis Shane McClanahan, les trois ensemble, 32 victoires, 14 défaites. Il accote n'importe quel trio de partants dans le baseball. Puis là-dedans, j'ai inclus les Dodgers. Offensivement, ils ont le jeune Camino, Junior Caminero, là, qui a une trentaine de circuits. Yandy Diaz, qui connaît une grosse saison. Et c'est aussi une équipe qui vole des buts.
1: Oui.
22: Ça m'impressionne parce que tout le monde joue la grosse manche. Ils ont un gars, Chandler Simpson, par exemple, qui a une trentaine de buts volés, il en a 33. L'équipe en compte 119, je pense, sont parmi les meneurs. Donc, c'est une équipe qui a une attaque diversifiée. Et c'est rare de nos jours dans le baseball parce qu'on joue évidemment la grosse manche, la longue balle presque tout le temps, alors que les Rays sont capables de fabriquer des points, un mot de moins en moins populaire dans le baseball.
3: Oui. C'est vrai, en plus, le vol de but, on dirait qu'il est moins à la mode, c'est moins utilisé par les équipes. Fait que ceux qui le font, moi, j'aime vraiment ça comme spectacle, ce que ça donne.
22: C'est une arme extraordinaire à avoir parce qu'il n'y a plus personne qui s'en sert. Puis quand tu arrives en série, tu es capable de courir, puis voler des buts, ça dérange en maudit. Là. On l'a déjà vécu à Montréal, comment est-ce que c'est dérangeant d'avoir une équipe qui court. C'est pour ça que je dis que les Rays ont pas, viennent de gagner 8 matchs de suite. C'est pas rien. C'est une équipe fort bien équilibrée. Puis une autre chose qui est intéressante dans leur cas, c'est l'équipe qui a été retirée au bâton.

0: moins souvent cette année dans la Ligue américaine. C'est, donc, c'est une équipe qui fait contact, qui met la balle en jeu, qui fait avancer ses coureurs. C'est intéressant. C'est sûr que c'est pas, ils ont pas de Aaron Judge, là, ou de Shohei Ohtani, mais ils font un paquet de petites choses. Ils gagnent de façon différente. Et c'est vraiment un rendement impressionnant de leur part.
1: Et Serge, pendant ce temps-là, on en parlait de tout récemment ensemble d'ailleurs, on se disait à quel point pour les Jays à Toronto, ça allait pas vraiment très bien, mais pourtant, ça se replace un petit peu. En tout cas, Serge, ils sont à 2,5 matchs, là, 2,5 matchs de la dernière place disponible pour les séries là, en termes de meilleur deuxième. Donc ça s'améliore, Serge, mais du côté du fils de l'autre, là, un certain Vlad Junior...
0: ça s'améliore pas partout.
1: Ouais, ça va un petit peu moins bien, là.
0: Ouais. Non, c'est les Jays, ils sont dans la course un peu malgré eux, parce que ben quoi qu'ils viennent de gagner 5 matchs sur 7, mais là, c'est la course réservée au moins pire.
1: Oui, ouais, c'est ça.
0: C'est vraiment, tu regardes le dossier, c'est Toronto, c'est pas une grosse saison quand même, là. Puis ils sont de retour quasiment malgré eux. Comme je disais tantôt, il y a tellement peu d'équipes qui ont une bonne saison dans la Ligue américaine. Ça fait que ça ouvre la porte à plein de monde, même à ceux qui n'ont pas d'affaires là. C'est ça qui est renversant. Puis tu parlais de Guerrero, tu sais, puis moi, j'en viens au directeur gérant des Jays, Ross Atkins, là. Tu sais, habituellement, lorsqu'une équipe a ce temps-ci donné un dossier comme celui des Jays, ben, on pointe le doigt vers l'entraîneur-chef ou le directeur gérant. Mais Atkins, lui-là, là, quand tu regardes ça, là, avant le début de la saison, il a signé un releveur, Tyler Rogers, qui connaît une saison remarquable avec une moyenne de points mérités de 1,67. Il a embauché Kazuma Okamoto, qui mène le club pour les circuits et les points produits. Et il a embauché Dylan Cease, qui est un des meilleurs lanceurs présentement dans la Ligue américaine. Il y en a même qui dit qu'il va avoir des votes pour le Cy Young, c'est possible. Donc, Atkins, malgré les insuccès de son équipe, connaît, à mon avis, une meilleure saison que son meilleur joueur, Vladimir Guerrero.
1: Oui. Qui est peut-être pas une bonne chose, mais bon, ça va.
2: au moins, Vladimir, il a une bonne saison défensivement, mais c'est un peu cher le jeu défensif, ça, avec son nouveau contrat.
0: Ben, au prix qu'il est payé, là, je pense qu'il faudrait qu'il en donne un peu plus offensivement.
1: Ouais.
0: Écoute, ça n'a pas de maudit bon sens, moi, j'en viens pas. Écoute, comme ben du monde, on entend plein d'explications à gauche par droite. Moi, je persiste à dire qu'il est blessé. D'ailleurs, il n'a pas joué pendant une certaine période. On l'a reposé. Il faut qu'il y ait quelque chose. Ou il est trop gras. C'est déjà arrivé. C'est déjà arrivé dans son cas. Je veux dire, il a fallu qu'il parte d'une 25-30 livres il y a quelques années. Est-ce que c'est ça? Je ne sais pas. Mais il y a un paquet de théories. Mais c'est pas normal qu'un gars avec un tel talent connaisse si peu de succès au bâton.
1: Oui. Et Serge, à la décharge de Vlad Junior... Il n'est pas le seul, puis tu sais, je regardais ça un petit peu avant qu'on se parle, puis moi, je me souviens, Serge, dans mon jeune temps, là, frappé pour 300, c'était pas mal le minimum, tu sais, si t'avais des bons joueurs qui étaient bons au bâton, frapper 300, c'était pas mal le minimum. J'ai même vu, Serge, un gars flirter avec le 400, souviens-toi de George Brett à un moment donné, là, qui était pas loin de 400.
0: Ton Aiguin, George Brett.
1: Oui. Qui était pas loin de 400. Mais là, Serge, au moment où on se parle dans le baseball majeur, 1, 2, 3, 4, 5, 6, 7, 8, 9, je compte 9 joueurs qui frappent pour 300, puis tout le reste
0: incroyable.
1: En bas. Ouais, ouais. Comment t'expliques ça?
0: Ben, c'est la nouvelle philosophie dans le baseball. Là. Tout le monde s'élance pour la clôture. C'est plus payant que de frapper des coups aux gens posés. C'est clair que c'est ça. Comme je disais tantôt, un peu tout le monde joue la grosse manche. Beaucoup d'équipes ils volent pas de but. C'est du baseball unidimensionnel. Là. Si tu frappes 4 circuits, je vois essayer d'en frapper 5. C'est un peu dommage parce que c'est pas mal répandu comme philosophie. Tout le monde s'élance à tour de bras et on voit le résultat. Il y en a 3 dans la ligne américaine seulement qui frappent pour 3 ans.
1: Ouais.
0: C'est vraiment 3, c'est pas gros ça là.
1: Non.
0: J'ai connu une année, je pense en 68, Karl Yastrzemski avait gagné le championnat des frappeurs avec une moyenne de 301. Il avait été le seul frappeur de 300 dans la Ligue américaine.
1: Mm.
0: On ne voit pas ça souvent, là. Là, cette année, ben là, au moins, il y en a pas trois, mais c'est pas garanti que la Ligue va finir l'année avec trois. Il peut en avoir juste un ou deux. Mais c'est ça, c'est un reflet de cette philosophie-là qu'on s'élance pour la longue balle. C'est pour ça qu'il y a tant de retraits au bâton dans le baseball aussi.
2: Oui, mais c'est ça aussi qu'on aime plus les Kyle Schwarber de ce monde que les frappeurs de contact. Mais est-ce que justement les lanceurs deviennent-tu meilleurs? Ça peut-tu expliquer ça aussi?
0: Ben, les lanceurs vont te le dire. Ils préfèrent affronter un cogneur de longue balle qu'un frappeur qui fait contact. Tu sais, ils vont préférer affronter Schwarber plutôt que Arraes, par exemple, qui était trois fois champion frappeur, qui trouve toujours le moyen de mettre le bâton sur la balle. Ils sont moins dérangeants, ces gars-là, que le gars qui frappe la longue balle.
1: Ouais.
0: Puis là, tu le vois, il y a tellement de gars qui s'élancent. Là. Alors, je donne crédit aux lanceurs aussi. Il faut pas. Il y a d'excellents lanceurs, de jeunes bons bras présentement dans le baseball majeur. Mais les frappeurs sont aussi la cause de ce phénomène-là. Parce que, comme je disais tantôt, c'est pas mal du payant à frapper des coups.
1: Des coups de circuit. Oui, c'est ça. Tout le monde fait ça depuis l'été 98. Hein?
0: Ça a commencé avec, quand Sammy Sosa et Mike McGuire commençaient à essayer de battre le record de coups de circuit dans une saison. Ça s'est répandu. C'est ça qui a ramené le monde dans des stades, bien souvent après la grève.
1: Ouais.
0: Et puis, c'est ça qui est payant. Même que je me souviens d'une certaine époque où les joueurs disaient que la balle était plus vivante qu'avant. Tu sais, c'est une balle qui était plus tissée de façon beaucoup plus ferme, beaucoup plus serrée. Ça favorisait la longue balle. Ben, c'était pour faire plus de sous, pour attirer plus de monde, parce que, évidemment, les offensives, les coups de circuit vont attirer les fans.
1: Oui. Et à l'opposé, quand même, Serge, il y a des retraits au bâton qui s'effectuent de temps à autre. Et il y en a un du côté des Brewers, un certain Jacob Mizorowski, qui en fait pas mal. Il est le deuxième plus rapide de l'histoire, lui, à atteindre le cap des 200 retraits au bâton dans une saison.
0: Ah, je suis tombé sur le dos quand j'ai vu ça, honnêtement, là. Et 200 retraits au bâton, en seulement 100, ça lui a pris 129 manches et un tiers pour atteindre ça. C'est quelque chose, là.
2: Dans les majeurs.
1: Ouais, ouais. Ben,
0: écoute, c'est vraiment impressionnant. Puis le record, il appartient à Spencer Strider des Braves d'Atlanta. En 23, il avait en obtenu 200 en 123 manches et un tiers. C'est impressionnant parce que quand tu penses au nombre de grands lanceurs, de spécialistes de retrait au bâton qui ont défilé dans le baseball au cours des 250 dernières années, mettons. Non, mais tu sais, tu regardes ça, là, des gars comme Koufax, Steve Carlton, Roger Clemens, Nolan Ryan, Randy Johnson, Pedro Martinez, t'as pas des marches à balai, ça, là. Ils n'ont pas réussi ça, ce genre d'exploit-là. Ben, moi, je trouve ça absolument étonnant et renversant à la fois. Ça dit à quel point ce lanceur au bizarre de nom des Brewers de Milwaukee, Mizorowski, là, appelons-le Miz pour les intimes, qui a réussi cet exploit-là. Moi, je suis vraiment impressionné par ça. C'est vrai que c'est tout un bras, mais souvenez-vous que Roger Clemens et Pedro Martinez étaient tous des bras aussi, là. Ils n'ont pas fait ça.
1: Exactement. Donc, c'est quand même un exploit qui est digne de mention. Puis Serge, en terminant, tu veux nous parler d'un certain Cal Raleigh qui est receveur de son état du côté de Seattle. Et au moment où on se parle, est-ce que je lis bien, là? Il frappe pour 159. Ça se peut-tu, ça?
0: Oui, monsieur.
1: Bon, qu'est-ce qui se passe?
0: C'est un gars qui a frappé 60 circuits l'année passée.
1: Wow.
0: Cette année, en le 12... 43 points produits, 159 de moyenne, comme tu mentionnais tantôt.
1: Incroyable.
0: Écoute, il y a à peine quelques jours, son gérant, en désespoir de cause, l'a placé au 8e rang de sa formation offensive. Ça, c'était proche du banc dans ce temps-là.
1: Le 8e rang, il est proche du banc.
0: Oui. Écoute, c'est vraiment... Puis là, je disais quelque part hier qu'il prenait le blanc pour la saison décevante des Mariners, évidemment. Mais j'ai rarement vu, je te le dis, là, ça fait longtemps que je joue le baseball, j'ai rarement vu un gars, après avoir connu une saison aussi extraordinaire que l'année passée, avec 60 circuits et 125 points produits. Il y en a qui font ça sur une période de 3 ans. Là. Il a fait ça l'année passée. 60 circuits. C'est pas des blagues, là. 125 points produits. Puis être aussi haut puis tomber aussi bas aussi vite, je n'ai pas vu ça souvent. Je me souviens, je pense que c'est Johnny Bench. En 70, elle a frappé 45 circuits puis elle a fait produire 148 points. L'année suivante, 27 circuits, 61 points produits avec une moyenne de 2,38. Méchante débarque, là, tu sais. Mais ça arrive. Et souvent, je regardais les noms des gars qui ont fait des dégringolades aussi spectaculaires. C'est souvent lié à des blessures et Riley, à sa décharge, a été blessé une partie de la saison. Puis, des fois, il revenait au jeu. J'ai l'impression qu'il revenait trop vite. Puis, ça a empiré sa situation à chaque fois. Écoute, il ne peut pas descendre plus bas que ça, là. 159, tabarouette.
1: Ah oui.
0: Ça commence à être gênant, là. Ça n'a pas de maudit bon sens. Fait que, non, c'est rare que tu vois ça, mais lui, là, c'est une des dégringolades, moi, je dis, quasi historique d'un joueur qui est passé, quoi, du sommet de l'Everest au fond de la rivière.
1: Bon, ça c'est vraiment une bonne débâcle, là, Serge, en termes de mètres.
0: C'est rare, tu peux en voir. Souvent, un gars va connaître une saison extraordinaire, puis l'année suivante, ben disons, au lieu de frapper 55 circuits, il va en frapper 35. Pas mauvais, là, tu sais. Au lieu de frapper 350, l'année d'après, il frappe 320. C'est normal, ça. Mais dans le cas de Riley, c'est vraiment, écoute, méchante débâcle.
1: Bon, ben on va lui souhaiter de se replacer, peut-être en écoutant ta chronique, Serge, ça pourrait lui servir de motivation.
0: Ouais.
1: Alors, Serge Touchette, c'est un plaisir, comme à chaque fois. Merci d'avoir été des nôtres et on se reparle très bientôt, Serge.
0: Hey, salut, Jean. Bye.
1: Salut bien, bye-bye. Nous, on va aller à la pause et on revient tout de suite après.
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1: Ben voilà ce qui met un terme à cette autre édition du Tailgate. Ça a été un plaisir, Frank, encore une fois, comme à l'habitude. Qu'est-ce qu'on regarde ce soir, Frank?
2: Ce soir, les Blue Jays essaient de continuer de jouer triple affaire contre les Red Sox. Troisième match d'une série de quatre. Mais surtout ce soir, c'est les demi-finales de l'Omnium Banque Nationale à Montréal du côté des hommes. J'ai vraiment hâte d'écouter ça ce soir.
1: Absolument. Alors nous, ben, on vous dit déjà au revoir pour l'instant. 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

0: mercredi et on va se le dire, nous sommes en feu. On est bien content d'être ici avec vous, puis on est bien content que vous soyez là également. Ça va être une autre superbe émission en votre compagnie. Il fait beau, on a du fun, on s'amuse, c'est l'été. Et c'est presque déjà le week-end. Mercredi, on est presque rendu. Alors, quoi de mieux que de passer ces quatre prochaines heures avec vous? Et mon nom est Richard Labbé. Et pour m'appuyer dans les quatre prochaines heures de délire et autres philosophies, Frank Grenier!
1: Philosophie, moi j'étais juste là pour le délire. Moi, je savais pas qu'il fallait philosopher aujourd'hui, mais je suis content d'être là quand même.
0: À l'occasion, on peut se permettre des élans de philosophie. Le sport s'y prête parfaitement. Tu fais des citations souvent, Frank, après tes quiz, et ce sont souvent des perles de philosophie.
1: Des beaux moments, des pièces d'anthologie aussi, puis ouais, j'abonde.

0: ensemble, c'est bon.
1: Tu sais, qu'est-ce que moi, ma grande chance, Frank, dans la vie, c'est que, évidemment, à cause de ma job de jour, quand je suis journaliste, ça, c'est ma job d'été, hein, tu le sais.
0: Oui.
1: Parce que j'ai pas été pris à piscine, comme sauveteur.
0: À occupation double.
1: Alors, j'ai ma job d'été ici que j'adore, et merci d'être là avec nous. Mais le reste de l'année, ben, c'est ma job de jour. Je suis journaliste, puis évidemment, tu sais, ce qui est le fun, c'est de... Moi, ce que j'aime le plus, c'est de croiser des gens. Et t'as des histoires, des fois, que tu sais, que t'as peut-être entendu au fil des années. Puis là, tu te poses la question, c'est-tu vrai, ça? C'est-tu un mythe urbain? Puis, écoute bien ça. Moi, ma citation favorite de tous les temps, je pense, j'en ai quelques autres, mais une de mes favorites, elle vient de Yogi Berra.
0: Lui, il en produisait des citations délicieuses. Hein?
1: De manière industrielle. Je pense qu'on pourrait faire un livre seulement sur les citations de Yogi Berra. Ça serait un livre de 400 pages. Puis, ma citation favorite, je pense, c'est celle-ci. À un moment donné, Yogi, il était-tu receveur? Je pense qu'il était receveur, oui, pour les Yankees. Après ça, il est devenu coach, gérant, comme on dit au baseball. Et à un moment donné, je pense qu'il était à Saint-Louis. Et bon, tu sais, les gars, au fil des années, ont leurs habitudes, puis les gars vont souvent au même resto, puis tout ça. Puis à un moment donné, ils se retrouvent avec un groupe de journalistes, puis les journalistes, ils disent « Hey, Yogi, est-ce que tu vas encore aller manger à telle place? » Puis Yogi répond « Ben, puis personne qui va là, c'est toujours plein. »
0: Ça fait aucun sens.
1: C'est cœur, hein? C'est cœur, hein?
0: Puis personne va là, c'est toujours plein. Je comprends ce qu'il veut dire.
1: Oui, il voulait dire qu'il y a un line-up, puis parce que t'as un line-up, t'en reviens d'abord, tu vas pas là. Mais l'absurdité de la citation, elle est excellente. Puis des années plus tard, Frank, ça c'est un des grands moments de ma vie. Je suis un peu ami. On se voit moins maintenant, malheureusement. Mais je suis un peu ami avec Lindsay Berra. C'est peut-être un nom qui te dit quelque chose. Cette magnifique dame est une journaliste aussi. Puis là, maintenant, elle fait beaucoup de choses par rapport avec son grand-père, parce que Yogi, c'est son grand-père. Alors maintenant, je pense qu'elle participe à la fondation Yogi Berra, puis ils font beaucoup d'activités de charité, puis des choses comme ça. Puis à un moment donné, ben, je croisais Lindsay Berra très souvent parce qu'elle travaillait pour le magazine de ESPN.
0: Okay.
1: Et elle couvrait beaucoup les finales de la Coupe Stanley. Alors je l'ai connue comme ça. Puis à un moment donné, je demande à Lindsay Berra, « Hey, tu sais, parmi toutes les centaines de citations malades de ton grand-père, là, il y en a une que faut que je te demande si c'est déjà arrivé. » Puis elle m'a confirmé, « Oui. » Il a déjà dit ça. Alors, ça fait partie des grands moments d'une carrière quand tu es capable de valider quelque chose comme ça.
0: Pour vrai, d'avoir accès, dans le fond, à Yogi Berra à travers sa petite fille, c'est quand même vraiment cool.
1: C'est vraiment cool. Puis j'ai rencontré Yogi. J'ai été tellement chanceux. Oui,
0: quand
1: à la finale de la Coupe cette année de 2000. Écoute, à un moment donné, j'entends à travers les branches. Non, c'est peut-être même Lindsay qui m'a conté ça. Tu sais, Yogi, en 2000, je sais pas il y a quel âge, il y a comme peut-être fin 70, doit avoir, tu sais, 79, 80, quelque chose comme ça. Et je pense que c'est Lindsay, à un moment donné, qui me raconte, ouais, il s'entraîne, mon grand-père, dans le même gym que les gars des Devils du New Jersey. Et Yogi est un gros fan des Devils parce qu'il connaît ces gars, parce qu'il est au même gym que les gars. Mais tu sais, les gars ont 25, 26, 27. Lui, il a comme 75, puis il lève de la fonte, puis il jase avec Brendan Shanahan, puis avec, tu sais, puis Martin Brodeur. Je trouvais ça écœurant. Puis à un moment donné, pendant la finale, les Devils avaient battu les Stars de Dallas cette année-là, en 2000. Pendant la finale, dans le vieux building, comment ça s'appelait, en banlieue quelque part, là, les Devils jouaient.
0: C'était-tu le Prudential?
1: Non, mais je jouais à côté du stade des Giants dans le temps. Là, je me souviens plus du nom de la place. Là. Mais Yogi avait sa petite loge. Et puis, à un moment donné, entre la 1 et la 2, Lindsay, elle me dit, hey, ça te tente-tu de venir voir mon grand-père? Fait qu'elle m'a présenté le grand Yogi Berra. J'ai fait un texte là-dessus. Et j'ai rencontré M. Berra, écoute.
0: Wow.
1: Malade. Vraiment cool.
0: Fait que dans le fond, ton accès à la famille Berra, cette famille de baseball, ça travaille le hockey.
1: Exact.
0: C'est quand même
1: exactement
0: spécial.
1: J'aurais jamais rencontré Yogi Berra si c'était pas entraîné dans le même gym que les Devils.
0: Mais tu vois, je connais ses citations, j'en ai entendu beaucoup, mais je savais pas que c'était un fan de hockey.
1: Oui.
0: C'est quand même le fun.
1: Oui, gros fan des Devils. Vraiment malade. Alors, tout ça pour dire que... Je sais pas pourquoi j'ai dit ça, mais ça me tentait de t'en parler pareil. J'ai même pas dit qu'est-ce qui arrive aujourd'hui. On va rapidement y aller sur le menu dans à peu près quinzaine de minutes. Valérie Tétrault, directrice de l'Omnium Banque Nationale, va nous parler. On a beaucoup de questions pour elle. Évidemment, ça n'a pas été le tournoi espéré, je pense, pour un paquet de raisons. Valérie Tétrault va venir nous parler un petit peu de la situation de ce côté-là. Il y a quand même 300 000 personnes. On a atteint le cap des 300 000 spectateurs à ce tournoi-là, malgré toutes les embûches.
0: On a souvent parlé, dans le fond, dans le tailgate, justement, pas que c'est un désastre, le tournoi, mais avec la température, les blessures, les défaites des Canadiens.
1: Les désistements.
0: Avant même. Fait que c'est plus de ce côté-là, mais c'est quand même pratiquement ça le comble tout le temps. Mm-hmm. Ça veut dire que, rendu là, on veut juste voir du bon tennis.
1: Les gens sont au rendez-vous. Ça, c'est la bonne nouvelle. Un peu après, Michel Baudry. On parlait de lui l'autre fois, on avait Éric Lavallée, producteur de 110%. Ben Michel, je l'ai bien connu, moi, à l'époque de 110%. Vous le connaissez sûrement. Il a animé pendant des années le magazine des Canadiens de Montréal à la télévision. Dans le temps, on appelait ça TQS. Te souviens-tu?
0: Oui.
1: On disait ça. Alors, Michel Baudry va être avec nous. Sans doute plein d'anecdotes. Et aujourd'hui, au Mangeux de Puck, Frank, j'espère que tu es prêt. On a une édition de 200%.
0: C'était un must, on en prenait une cette semaine.
1: Le débat radiophonique. Donc, vous avez besoin, même si vous ne le savez pas. Alors, c'est ce qu'on va faire tantôt à 200%. En attendant, Frank, j'aimerais qu'on revienne un petit peu sur cette belle journée d'hier. C'était le fun. Je peux sans doute vu les images. Tout le monde les a vues. Les anciens du Canadien. La gang de 86.
0: Ben, c'est la thématique, le 40e de cette coupe cette année-là.
1: Exactement. Et puis, Serge Chavard qui recevait tout le monde à son tournoi de golf. Écoute, on voyait les visages passer. C'était très le fun. Et puis, et ça m'a marqué à un moment donné parce que tu réalises à quel point il y a certains plateaux dans l'histoire du Canadien qui ont été qui n'ont même pas été effrôlés pendant des années. On parle encore de la dernière coupe qui date de 93. Mais là, jusqu'à il y a quelques mois à peine, le dernier marqueur de 100 points en une saison, c'était encore Mats Näslund qui avait fait ça en 86, justement. Quoi d'autre? On a vu passer des images de Stéphane Richer hier. Stéphane Richer était jusqu'à tout récemment le dernier marqueur de 50 buts de cette équipe-là. Il ne l'avait pas fait en 86, mais bien en 88 pour la première fois. Alors, beaucoup de choses comme ça, tu sais, qui permettent de replacer un petit peu les éléments en perspective. Puis, j'ai retenu un commentaire de Serge Chavard. On va aller l'entendre. Serge Chavard, évidemment, en 86, ne jouait plus. Il était rendu le directeur général, mais était un peu l'architecte de ça. Et après ça, évidemment, architecte de 93. Et Serge Chavard a dit quelque chose de très, très intéressant hier. On va entendre ça.
2: Nous, on a un jeune qui s'appelle Hudson, qui est un des qui est sûrement le meilleur joueur du Canadien, selon moi, un des bons joueurs de la Ligue nationale. Mais quand tu as une bonne équipe de hockey, puis tu as les éléments nécessaires, faut faire savoir à l'autre équipe que tu n'as pas le droit de tuer ce gars-là. Alors, je pense que c'est peut-être la différence De cette équipe-là versus nos équipes de 86-93.
1: As-tu entendu ça?
0: Mm-hmm.
1: As-tu entendu bien comme faut vers la fin?
0: Mm-hmm.
1: Mm-hmm. Mm-hmm.
0: C'est intéressant. Hein?
1: L'élément de la robustesse que le Canadien possédait en 86 et en 93, selon Serge Chavard, est absent dans le Canadien de maintenant. Intéressant.
0: On l'a quand même appris pendant les séries aussi.
1: Là, ça vient pas de toi, de non. Moi, de Mike 123 sur son compte Facebook. Là. Non, non, non, non. Ça vient de Serge Savard.
0: Un architecte de Coupe Stanley. Mm-hmm. Mais en même temps, je te trouve un peu chien que Mike 123, il t'a rien fait aujourd'hui. Là, je veux dire, en tout cas, je sais pas pourquoi tu le jettes en dessous du boss comme ça.
1: Bon point, bon point.
0: Mais oui, sérieusement. Quand ça vient de Serge Chavard, on a tendance à vraiment écouter, puis avec raison aussi. C'est quelqu'un qui a fait ses preuves, qui connaît son hockey aussi.
1: Ouais.
0: Et tu sais, on en parle depuis la saison morte à quel point peut-être il faudrait se grossir, plus de robustesse. Bon, on en parle, c'est ça qu'on fait. Mais là, quand lui arrive, on dirait qu'il fait « Ah, ça, c'est peut-être plus vrai aussi. »
1: Parce que tout le monde parle de... Il y avait évidemment un grand absent hier, de manière très tragique. Claude Lemieux n'est plus avec nous. Évidemment, probablement un des joueurs les plus importants de 86. Puis on se souvient de lui, Claude Lemieux, évidemment, à cause des gros buts. Mais il y avait aussi, lui, quelque chose qui apportait, qui était vraiment cet élément-là de robustesse à la limite de la légalité des fois. Mm-hmm. Hein, ça y est arrivé de mort du monde. Hein, ça, ça c'est déjà arrivé en 86. Jim Peplinski, je ne sais pas s'il nous écoute, s'en souvient certainement. Mais il y a certainement cet aspect-là. Tu sais, ce qu'on pourrait appeler, là, entre guillemets, le chien. Tu sais, un club qui a du chien. Je ne sais pas comment le dire autrement.
0: Oh, oui.
1: En anglais, on dirait du grit. Nous autres, on va traduire ça ici même par du chien. Est-ce que tu trouves peut-être que ce bout-là, le chien, là, ça manque-tu un petit peu aux Canadiens de maintenant, à ton avis?
0: Ah, c'est dur comme question parce que je pense qu'on n'a pas l'aspect, mettons, robustesse vraiment, mais on a des joueurs qui se donnent quand même, qui donnent de l'effort. T'sais, exemple, je donne un exemple.
1: Ouais, mais ça, c'est deux choses différentes.
0: Ouais, c'est pour ça aussi. Ouais. Tiens, Alex Newhook.
1: Ah ouais, mais.
0: Moi, je trouve qu'il n'est pas robuste, puis il ne l'est pas, je pense. Là.
1: Non.
0: Mais. Il a du grit, il va dans les coins, il va vite, il rentre dans le monde. Fait, c'est là que on n'a pas du monde qui ont peur. Mais ça, c'est une partie du grit quand même.
1: Mais
0: on
1: est-ce que tu imagines Alex Newhook mordre quelqu'un?
0: Jamais.
1: Ben, c'est ça le problème.
0: Non.
1: On a besoin de gars qui vont mordre l'autre équipe.
0: Ok, c'est la coche de plus. Je comprends ce que tu veux dire. Mais ça,
1: je fais des blagues. Oh, oui. Les jeunes qui nous écoutent, là, on n'est pas en train d'endosser. Le mordage au hockey.
0: C'est sûr, c'est des blagues. Ben oui, ils ont tous des protèges buccaux à ce moment-là. Ça peut même plus mordre s'ils veulent.
1: Ah, ça, c'est pas vrai. Brad Marchand a mordu il n'y a pas très longtemps.
0: Donne des bisous, il liche, il fait tout. Mais mettons, dans les attaquants du Canadien, qui, selon toi, a du grit, a du chien, a de la robustesse? Qui peut cocher ses cases dans les effectifs que les Canadiens ont en ce moment?
1: Zachary Bolduc, on va parler de lui dans quelques instants d'ailleurs, fait une petite déclaration de fun. Tu sais, je pense que c'est un gars qui est capable d'être robuste, mais tu sais, je pense pas que c'est un joueur chien. Tu sais, puis les Panthers de la Floride, là, c'est juste ça qu'ils ont.
0: Ouais.
1: Ils ont juste ça.
0: Fait que dans le fond,
1: tu sais, quand t'es dans les séries, Frank, là, puis les arbitres, tu sais comment ça marche?
0: Il y en a pas.
1: Il n'y a pas d'arbitre. En tout cas, ben, physiquement, ils sont là.
0: Oui, physiquement, oui, je suis d'accord.
1: Mais tu comprends, comme moi, comme tout le monde, tu sais, les règles ont tendance à pas être les mêmes en avril qu'en octobre. Mais quand tu mises sur quatre trios de gars qui sont chiens, puis en plus, en Floride, ils ont ramené Goudas.
0: Goudas, ça, c'est le...
1: ça, c'est un des pires.
0: Après Kachuk, ils ont amené Goudas et Hathaway. Ah, oh,
1: fait que, tu sais, mettons, regarde, on jase. Mettons, c'est Canadien, Floride, d'un playoff l'année prochaine. Penses-tu même que Canadien gagne juste une game?
0: Moi, je pense que oui.
1: Oui?
0: Oui. Je pense qu'on va se faire tabasser. Je pense qu'on va en manger une pas pire.
1: Gagne pas la série.
0: Mais en même temps.
1: Gagne ça la série? Non.
0: C'est pas sûr, je suis pas prêt à dire ça. Je suis prêt à dire qu'on se fait pas on se fait pas battre en quatre. Mais en même temps, c'est parce que moi, les Panthers, oui, ils ont une grosse équipe, ils ont quand même des bons joueurs, mais ils ont tout du chien et tout. Moi, dans ma tête, ils vont passer tout leur après-sifflé à se battre ou à peu près.
1: C'est ça.
0: Ce qui va pas les aider. Là.
1: Mais en série, puis là, je suis pas en train de dire que c'est correct, parce que pour moi, ça, c'est de l'anti-hockey. Puis pour moi, le hockey, t'as-tu un livre des règlements, oui ou non? Parce que si tu penses que t'as pas besoin de règlement, ben enlève tout, là. Puis laisse les gars faire ce qu'ils veulent.
0: Mais on déteste ça, on s'entend. Mais dans un contexte de série, par exemple...
1: Où tout va être permis.
0: Tout est permis. Moi, je pense qu'on n'a aucun joueur qui a peur des Panthers. Dans le sens qu'on va se faire mettre des gants dans la face, on va se faire taper et tout. Mais les Canadiens ont montré qu'ils se défendent. En tout cas, contre le Tampa Bay, les deux parties avant les séries. Là.
1: Mm-hmm.
0: C'était ça, là.
1: Oui, mais pas autant que...
0: Mais ils n'ont pas les mêmes effectifs, c'est sûr. Sauf qu'on n'a personne qui va être l'agresseur.
1: Mm.
0: On va se défendre. On se laissera peut-être pas faire... Mais il n'y a personne à Montréal en ce moment qui va aller faire des gestes comme ça.
1: Et je comprends parfaitement ce que Serge Chavard veut dire.
0: Ouais.
1: Tu sais, Serge Chavard n'est pas en train de dire que le Canadien est moins bon, c'est pas ça. Mais si tu compares 86 à maintenant, puis regarde, il y a d'autres différences. Là. On s'entend que 86, vous mettez qui vous voulez dans le filet, je pense pas qu'on va jamais retrouver Patrick Roy et la magie que lui a créée. Là. Je pense pas. Là. Ça n'arrivera plus jamais. Ouais, ben, j'en doute fortement. Mais à part de ça, pour de vrai, l'aspect chien, je trouve ça intéressant. L'aspect robustesse, je trouve ça intéressant. Venant de Serge Chavard, encore une fois, là, c'est pas nous autres qui disent ça. Puis il y a du monde qui m'écrit Arba Jacquet. Mais Arba Jacquet, oui, tant mieux, mais il va jamais être sa glace 20 minutes par game.
0: Mais c'est la question que j'allais te poser. On est en série contre les Panthers. Brady Tkachuk pogne 8 enjambées et décide de plaquer Lane Hutson dans le dos.
1: Mm-hmm.
0: Tu sais, accepter d'avoir un 5 minutes d'inconduite, il dit moi, je sors Hutson. Qui va aller se pogner après?
1: C'est ça. Ben, en tout cas, parce que.
0: Puis Jacky, il faudrait que ça arrive pendant les 5 minutes qu'il est à la glace, sinon, il sera plus là.
1: Non.
0: Fait que c'est ça qui, des fois, que qui va répliquer, pas juste créer de l'espace, tu sais, qui va être capable de répliquer, d'être l'agresseur un peu. Puis historiquement, à Montréal, on l'a pas eu souvent.
1: Pas souvent.
0: Cet agresseur.
1: Mais en 86, c'était. Tu sais, en 86, il y avait plein de bons joueurs, mais il y avait aussi des gars capables de faire ça.
0: Exact.
1: Et je pense que c'est un petit peu ça. On veut pas faire de la nostalgie ici, même si on va le faire un petit peu. Mais si tu compares un peu les deux derniers champions que le Canadien a produits, 86-93, ben, je suis 100% d'accord avec Serge Chavard. Il y avait certainement cet aspect-là que le Canadien 2026 a peut-être pas.
0: Puis je suis entièrement d'accord avec tout ça. Je pose la question quand même de est-ce que les époques ont assez changé? Dans le sens que est-ce que ça prend autant de robustesse qu'en 93 et en 86?
1: Ben, les époques ont changé, mais Frank, le livre de règlement qui disparaît au mois d'avril, ça changera jamais.
0: Raison.
1: Ça existe depuis que moi je regarde le hockey. Fait que là, à partir du moment où tu comprends ça, comme les boss des Panthers de la Floride l'ont compris, tu sais, les Panthers là, sont assemblés de manière tellement intelligente. Tu sais, en termes de talent, c'est pas la meilleure équipe. Juste talent pur, là, c'est pas la meilleure équipe pantoute. Là. Colorado a de meilleurs joueurs que ça. Ouais. Mais en termes de groupe bâti pour les séries, c'est dur de faire mieux que ça, honnêtement. C'est pour ça qu'ils sont toujours en finale récemment.
0: Ouais, ils ont une grosse défensive.
1: Là, ils ont rajouté un autre tannant en plus. De Ottawa.
0: Ouais.
1: Fait que ça va être beau, ça. Ils vont être sur le même trio.
0: Penses-tu?
1: Ben, c'est sûr. Deux frères sur le même trio. Alors, on va aller. Écoute, il y aurait tellement d'autres choses à dire, mais on va aller à la pause. Merci d'être là. Et au retour de la pause, on s'entretient avec la directrice de l'Omnium Banque Nationale, Valérie Tétreau.
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1: Eh bien, c'est pas terminé pour le tennis à Montréal. Hein. Ça se poursuit aujourd'hui et demain, ce sera les finales. Et pour en parler avec nous maintenant, elle est directrice de l'Omnium Banque Nationale, Valérie Tétrault. Salut Valérie.
17: Salut.
1: Merci d'être avec nous.
17: Ben, merci de l'invitation.
1: Ben oui, ça fait plaisir. Et Valérie, on en parlait un petit peu tout à l'heure, puis... Il y a eu évidemment, fort malheureusement, beaucoup d'embûches hein, depuis le début du présent tournoi. Là, on parlait les désistements, puis après ça, les Félix, qui
0: les blessures. Les
1: blessures, tout ça. Ça n'a pas été facile. Évidemment, il y a eu de la pluie là-dedans qui s'est mêlée. Mais malgré tout ça, Valérie, on parle là, du cap des 300 000 spectateurs qui a été atteint pour le présent tournoi. Donc, malgré tout ce qui est arrivé, est-ce que quand même on peut voir quelque chose de positif là-dedans?
17: Ben assurément, parce que ben vous venez de le dire, on est toujours là en voie de battre notre record. Dans les faits, en fait, déjà je peux vous confirmer qu'on a battu aujourd'hui là, officiellement la marque de l'an dernier là, à 287 000 personnes. Effectivement, la projection à l'heure actuelle, on serait aux alentours de 310 000. Là. C'est ce qu'on cherchera à confirmer évidemment demain lors de la dernière journée de l'événement. Et ça, pour moi, ben ça démontre, je pense, à quel point notre événement réussit au final à créer de l'intérêt, autant des amateurs de tennis qui suivent ça de très, très près pendant toute l'année, que les Montréalais, les Québécois qui maintenant s'intéressent à l'événement pour l'expérience, évidemment, qu'on peut y vivre, bien au-delà aussi peut-être du tennis lui-même comme sport. Et donc ça, c'est sûr que c'est très encourageant et je pense que ça démontre aussi le potentiel évidemment pour le futur parce que je peux pas m'empêcher quand même de me dire 310 000 ça aurait pu être quoi si on avait eu la température de l'an dernier ou si on avait eu effectivement un Félix, peut-être pas nécessairement qui va jusqu'au bout mais au moins qui est capable de remporter quelques matchs et puis qui crée là, une espèce d'engouement un peu comme celui qu'on a vécu l'été dernier.
1: Ouais, et Valérie, ça c'est l'autre bout qui est assez important présentement, c'est que malgré tout ça, puis on a parlé aussi des gros noms qui ont choisi de ne pas se présenter, le fait de pouvoir quand même récolter des chiffres aussi intéressants au guichet, est-ce que ça témoigne quand même d'un attachement du public montréalais, du public québécois à ce tournoi-là?
17: Pour moi, il est clair et c'est probablement ce qui me touche le plus pendant tout le tournoi. J'ai eu la chance, évidemment, là, l'occasion de me promener un peu sur notre site et je croisais des gens qui, franchement, étaient tout sourire puis me partageaient à quel point ils avaient apprécié leur journée. Donc, je trouve que ça démontre effectivement déjà qu'on a un public aussi qui est intéressé, qui est curieux, qui est ouvert à découvrir de nouveaux joueurs, qui s'intéressent aux histoires. Qui reconnaît, je pense, le calibre de jeu parce que, veut pas, le fait qu'il y ait eu autant de surprises aussi au début de notre tournoi, je pense que ça démontre à quel point il y a une profondeur là, dont on avait déjà parlé avant que le tournoi commence. Et l'écart maintenant entre les joueurs qui font partie du top 10 et les joueurs, par exemple, qui sont dans le top 50, évidemment, cet écart-là, il est minime. Et donc, une journée donnée, à peu près n'importe qui peut remporter un match dans un tournoi Masters 1000. Et en même temps, c'est sûr que ce qui nous aura marqué, je pense, c'est aussi cette espèce de tournant vers la jeunesse, vers une nouvelle génération. Si ça continue comme ça et que les Lerner Tien, les Fonseca, les Hodard continuent de performer et s'établissent bien comme il faut dans le top 10, on parlera, je pense, dans quelques années encore du tournoi de Montréal comme le tournoi où cette génération-là a reconnu son éclosion un peu tout en même temps.
0: Mais justement, on a remarqué justement qu'en demi-finale, il y a le plus vieux joueur a 25 ans. Je pense que le plus jeune a 20 ans. C'est quand même exceptionnel, c'est le fun. Puis à quel point on voit ça positivement, le fait que les jeunes s'affirment comme ça à Montréal cette année?
17: Moi, j'aime bien voir ça parce que je suis convaincue que dans ce groupe-là, là, il y en a plusieurs qui sont là pour rester. Et donc, c'est peut-être une première visite à Montréal pour certains, mais certainement pas la dernière. Et là, à quelque part, ce sont de précieux souvenirs pour eux qui sont en train de créer ici. Je pense à un Hodard, là, par exemple. C'est sûr que c'est son meilleur résultat. Déjà assuré de la 11e place mondiale après le tournoi de Montréal. Son ascension, évidemment, au classement, elle est fulgurante. Mais moi, je pense déjà, quand il va revenir ici dans 2 ans, il va repenser justement justement à ce moment-là qui aurait été peut-être le point tournant un peu de sa carrière. Donc moi, ça, je trouve ça franchement intéressant. C'est pas la première fois qu'on se positionne justement comme un tournoi où, bon, c'est un peu l'éclosion de futurs champions. Et c'est en train de devenir peut-être une des signatures finalement du tournoi de Montréal.
0: Mais surtout que lui, la foule l'a adopté aussi. Là, on dirait que la foule est derrière lui. Puis on aime ça, trouver nos propres chouchous, on dirait, à Montréal, côté de tennis. Fait que c'est vraiment le fun à voir.
17: Ben, je suis bien d'accord. Puis justement, je pense que on l'a un peu vu il y a 2 ans. Montréal, des fois, on aime aussi prendre pour le joueur qui est peut-être un peu le négligé, là, le underdog qu'on appelle dans le langage sportif. Donc, à quelque part, ben, j'aime bien voir la foule réagir comme ça puis se lier un peu d'affection justement pour certains de ces joueurs-là.
1: Et Valérie, évidemment, il y a eu ces nouveaux noms qu'on apprend à connaître. On a parlé d'un paquet de joueurs, mais on a parlé aussi d'un autre dossier qu'on ne peut pas ignorer, là, celui évidemment du nouveau stade qui fait beaucoup réagir. Il y a d'ailleurs eu, il y a quelques jours, là, je ne sais pas si on pourrait qualifier ça de manifestation, un petit peu des gens qui semblent s'opposer au projet. Valérie, comment faire pour rallier une certaine partie de la population qui est peut-être un petit peu récalcitrante là, face à ce nouveau projet?
17: Ouais, ben bon, personnellement, je trouve ça évidemment légitime qu'on puisse avoir un débat en autant qu'il demeure constructif, là, évidemment. Surtout quand vient le temps de parler, c'est sûr, d'espace public et d'espace public aussi important que le parc Jarry. Après, je pense que bon, la cohabitation, elle est possible depuis longtemps déjà. Je pense que nos installations, évidemment, au Parc Jarry, ben, ce sont aussi là, des installations d'abord et avant tout qui sont publiques pendant 11 mois dans l'année, qui sont probablement les plateaux sportifs même qui sont le plus utilisés dans le Parc Jarry. Donc, notre but, c'est en fait de pouvoir ben, continuer évidemment de contribuer de toutes sortes de manières au rayonnement de la Ville de Montréal, oui, à travers l'événement puis à travers plein de retombées, mais aussi de d'autres manière au Parc Jarry à travers toute l'année. Donc, on veut se donner de bons principes directeurs. Ce que je déplore à l'occasion, ben, c'est peut-être un peu la désinformation, là, où bon, on nous donne des intentions qui ne sont pas les nôtres, mais nous, on veut vraiment travailler, je pense, le projet qui soit le plus raisonnable possible, qui soit le plus structurant, qui puisse avoir des bénéfices pour différents groupe pour les utilisateurs d'abord et avant tout du Parc Jarry aussi. Et on pense au final ben, qu'on peut faire mieux même que ce qu'on a en ce moment. Donc, moi, je trouve ça hyper motivant, c'est sûr, de pouvoir travailler sur ce projet-là et de le faire justement ben, avec différentes personnes qui ont différentes perspectives qu'on veut entendre et qu'on veut considérer avant de passer à l'étape suivante.
1: Et Valérie, tu parles de désinformation. Là. Quel bout là, de peut-être du projet qui a mal été compris, puis peut-être qu'on pourrait clarifier présentement?
17: Ben oui, merci de me donner cette occasion-là. Ben, c'est sûr que bon, on a parlé beaucoup à date d'un grand projet d'expansion, alors que ben moi, je tiens quand même à le recadrer là, pour l'instant. Je pense qu'il y a matière à réaménager l'espace qu'on occupe au Parc Jarry de manière à être le plus près possible de la superficie actuelle qu'on occupe. Donc, il y a certainement des espaces en ce moment qui font partie de notre droit superficiel qu'on pourrait redonner à la ville et au Parc Jarry, si on veut, même si on s'entend, ces espaces-là sont de toute façon aussi utilisés, comme je le disais, à l'année. Et bon, on parle de la piscine, là, on mélange souvent deux dossiers. Nous, on a parlé, oui, de notre intention de construire un nouveau stade, là où présentement il y a un terrain de baseball, là, mais la piscine, pour nous, ça change absolument rien, qu'elle reste là ou qu'elle soit déménagée avec la construction d'un nouveau pôle aquatique. Donc, la piscine n'a jamais fait partie de nos intention de notre projet et c'est là où des fois ben on mélange un peu les dossiers. Et le dernier point, ben, je pense, c'est par rapport aux espaces verts. Là, nous, on est tout à fait d'accord, évidemment, que déjà, quand je parle de principe directeur, on ne peut pas avoir moins d'espaces verts après le projet qu'il y en a actuellement. Et au contraire, je pense sincèrement qu'on a la chance même d'ajouter plus d'espaces verts au Parc Jarry à travers les investissements qu'on va faire aussi dans le cadre de ce projet-là.
1: Et Valérie, en terminant, est-ce que l'avenir du tournoi dépend de ce projet-là et de la réalisation de ce projet-là?
17: Absolument. On est vraiment à la croisée des chemins. On joue évidemment dans un court central qui a été construit en 1969, donc est vraiment la fin de sa vie utile. On est un peu sur du temps emprunté et c'est pour ça que on a lancé le début de la démarche au début de 2025. Comprenant évidemment le temps que ça prend pour être capable de livrer des projets d'une telle envergure. Ça ne se fera pas du jour au lendemain. Et donc, avant qu'il soit trop tard, il faut vraiment qu'on puisse travailler sur ce projet-là pour assurer, oui, la pérennité du tournoi sur le long terme. Mais pour nous, encore plus que ça, c'est évidemment le moyen aussi de continuer de pouvoir développer, comme on le fait depuis plusieurs années, le tennis à travers le pays, et particulièrement ici au Québec, où on a eu beaucoup de succès. Je le dis souvent, là, mais le tournoi, pour nous, c'est notre gros souper spaghetti. Donc, s'il n'y a pas de tournoi, certainement qu'il y a beaucoup de choses qu'on fait actuellement pour financer et développer le sport qu'on ne pourrait plus faire.
1: Et Valérie, il n'y a peut-être pas de date butoir encore, là, mais de manière réaliste, là, quelle sorte de fenêtre là, qu'on peut peut-être entrevoir là, en termes de temps?
17: On sait que, puis bon, mes collègues Richard Legendre et Eugène Lapierre, qui sont mes prédécesseurs, m'en ont souvent parlé, là, comment ils avaient eu, eux, carrément un ultimatum de l'ATP en 1993, ce qui avait mené finalement au projet de rénovation du stade en 1996. Le souhait, évidemment, c'est de ne pas se rendre jusqu'à un ultimatum qui fait en sorte que, bon, on est chamboulé, on fait peut-être pas les choses aussi bien qu'on le voudrait. Et quand je dis qu'on est sur du temps emprunté, bien, on essaie d'éviter aussi d'avoir à faire des travaux qui sont majeurs, entre autres dans la section sud, là, la partie arrondie du stade, si c'est pas ça, évidemment, la vision à long terme. Donc, on connaît pas précisément encore la durée de vie restante là, de cette portion-là de notre stade, mais assurément, je peux vous dire qu'on parle pas encore là, de 10-15 ans.
1: Alors, Valérie, évidemment, un dossier à surveiller et on va le surveiller de très près. Valérie Tétrault, directrice de l'Omnium Banque Nationale, merci beaucoup pour la présence à l'émission aujourd'hui.
17: Un grand merci à vous. Bonne journée.
1: Merci.
0: Bonne demi-finale et bonne finale.
17: Merci. Merci. Pas de pluie.
1: Merci beaucoup. Nous, on va aller à la pause et au retour avec nous, Michel Baudry.
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1: Ben oui, on est de retour dans le Tailgate. Richard Labbé en compagnie de Frank Grenier. Et maintenant avec nous à l'émission, ben, un invité que l'on souhaitait avoir. C'est pour ça qu'il est ici. Vous le connaissez très certainement. Il a fait beaucoup de choses par le passé à la télé avec le Canadien. Bien sûr, moi je l'ai connu à 110%. Il se nomme Michel Baudry. Salut Michel!
4: Salut tout le monde, ça va bien?
1: Ça va bien toi?
0: Yes!
4: Oui, très très bien.
1: Bon, écoute, on voulait t'avoir à l'émission la semaine dernière et tu étais parti en expédition de pêche. Alors,
4: exactement.
1: Oui, puis j'ai vu que tu étais, parce que tu as mentionné ça sur ton Facebook personnel, tu parlais de, tu es allé dans le coin, dans un genre de lac secret où Maurice Richard allait auparavant, c'est bien ça?
4: Oui, c'est ça. Avant les pourvoiries, c'est les clubs privés. Et Maurice, il montait en hydravion dans un gros beaver. Et il allait, ça s'appelait, le club s'appelait le Vignerod. Et Maurice allait là à la pêche. Il allait à la pêche quand il était joueur encore, parce qu'il pouvait pas aller à la chasse l'automne parce qu'il jouait. Mais après sa retraite, il allait chasser l'orignal. Puis c'est un coin où il y avait énormément d'orignaux. Et il avait baptisé l'endroit son écurie, tellement il y avait des orignaux. Et le camp, on appelle ça pas un camp, un camp.
1: Oui.
4: Son camp est encore là. Évidemment, il n'est pas, il pourrait pas, personne ne pourrait habiter dedans parce qu'il est assez pourri. Mais c'est drôle parce que sur le plancher, Maurice a monté des panneaux qui étaient dans l'ancien forum, des panneaux publicitaires pour renforcer le plancher qui a fait ça.
1: OK, fait qu'il y a des vieilles putes du forum dans le plancher, sur le plancher du camp de Maurice.
4: Oui. Je les ai photographiés, mais je les ai pas mis sur Facebook. Faudrait que je les mette. Mais il y avait son lac préféré, c'était le lac Sequel. Je l'ai pas pêché, c'est pas celui-là que j'ai pêché. Moi, j'ai pêché un lac, ils ont pas voulu me dire le nom parce qu'on l'a baptisé le temps que j'étais là, le lac Femme d'Aïeul.
1: Oui.
4: Pas supposé d'en parler.
1: Oui.
4: Pas supposé d'en parler.
1: Et là, c'est dans quel coin? C'est ça en Abitibi, ça?
4: Non, ça, c'est près de Latuc, Rivière-Aura.
1: OK. Latuc, ouais. Ça serait de l'autre bord, ça.
0: C'est invitant, Rivière-Aura, comme endroit. Ouais.
4: Ben, c'est quoi? Ça, c'est un peu comme... je dis souvent, tu sais, il n'y a pas de pingouins à Pittsburgh, puis il n'y a pas de rats à Rivière-Aura.
1: Heureusement. Et puis, dans le camp de Maurice, as-tu fouillé un peu? Y a-tu une bas de la Coupe Stanley qui traîne dans un tiroir quelque part?
4: Non. J'ai pas fouillé à ce point-là, non.
1: Bon, dommage.
4: Écoute, c'est abandonné depuis plusieurs années, là, t'sais.
1: Ouais.
4: C'est là quand même.
1: OK, parfait. Puis tu sais, Michel, les gens, au moment où on se parle, les gens nous écrivent ici là, sur la messagerie texte. Puis évidemment, il y a beaucoup de souvenirs. Rappelle-nous un petit peu ton parcours, parce que évidemment, moi, je t'avais connu jadis. On appelait ça télévision 4 saisons. Tu étais un petit peu le maître de cérémonie des matchs du Canadien. Et puis tu as sans doute une foule d'anecdotes. Là, parle-nous un petit peu de ces années-là, Michel.
4: Ben, c'est drôle parce que hier, j'étais au tournoi de golf de Serge Savard et là, on en a ressassé des souvenirs. Mais avant TQS, j'ai été longtemps à TVA quand on faisait les matchs de la semaine. Et c'est là, j'ai commencé là en 82. Mais moi, au début, j'étais aux affaires courantes, aux affaires générales. J'étais pas au sport. Ça a pris 9 ans de journalisme avant que je tourne au sport. Tout le monde me disait que c'était vrai aller au sport parce que je jouais au hockey, puis j'étais très sportif, j'étais un joueur de squash. Mais ça a pris un petit bout de temps. Puis quand je suis passé... en fait, j'ai commencé au sport à TVA à cause d'une grève à Radio-Canada. Et cette année-là, TVA, on a pu faire les séries éliminatoires pour la première fois parce que Radio-Canada était en grève. Mais là, j'ai pas commencé tout de suite à l'écran au hockey, mais je remplaçais au bulletin de sport, étant donné que les gars des sports, Jean-Jacques Moreau en tête, eux sont partis faire les séries. Et moi, ben, je faisais les bulletins. Puis après ça, ben, à un moment donné, il y a eu comme une espèce de concours pour former une autre équipe. Et là j'ai gagné le concours. Et là, j'ai commencé à animer effectivement le hockey avec Pierre Trudel. Et j'ai fait ça à TVA un bon grand moment. Après ça, je suis passé à TQS. Et un autre bon grand moment. C'est juste 5 ans. Je peux pas peut-être faire le parcours parce que j'ai 52 ans de métier.
1: Ouais, ça serait long un peu, là.
4: Ouais. Mais j'ai fini à RDS.
1: Oui, c'est ça, exactement. Puis là, tu écris encore, on te voit encore écrire quand même, hein?
4: Oui, ben j'écris pour le Journal de Montréal, sauf que là, ils nous ont mis en congé pour l'été. Mais j'écris, mais là, ça, évidemment, je touche tous les sujets. De temps en temps, je vais écrire sur le hockey, mais j'écris surtout sur n'importe quoi, en autant qu'il y a une connotation humoristique. Là, c'est, en réalité, ma colonne, c'est une colonne d'humour.
1: Alors, Michel, écoute, on va prendre une petite pause et on revient avec toi tout de suite après parce qu'on veut entendre des anecdotes du bon vieux temps de 110%. Ça te tente-tu?
4: Ben oui, avec plaisir.
1: OK, parfait. On fait une pause et on revient tout de suite après.

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0: On est de retour au Tailgate, Richard Labbé, Frank Grenier, et on jase avec Michel Baudry. Michel, ta seule présence provoque une commotion sur la messagerie texte ici. Oui, absolument. Les gens t'aiment beaucoup. Alors, je vais laisser Frank peut-être lire quelques commentaires.
12: Oui, parce que Henri, sur la messagerie texte, m'a rappelé un très beau souvenir que je me rappelais plus, juste comme ça, vivre de mémoire comme ça. Mais Henri nous dit « Je m'ennuie d'histoire de la saison que Michel Baudry racontait en prémisse des matchs du CH à TQS.
13: » Quel fun, ça.
12: Ça nous mettait dedans avant les parties tout le temps. Là.
13: C'était pas un gros texte, un texte d'une minute, mais on le chargeait d'émotion. Comme nous autres, on regarde le hockey avec toute notre émotion. T'sais, on disait « C'est une game importante. Un tel va-tu scorer? Un tel, on va-tu être capable d'arrêter leur meilleur joueur? » Tout ça. Et à chaque fois, ben, on bâtissait le texte en fonction de ça. C'était le fun. C'était... Je l'ai fait jusqu'à il y a 2 ans encore. RDS me demandait d'en faire de temps en temps.
12: Ah, mais ça, on aime ça aussi. Puis il y a Yvan aussi, sa messagerie texte, qui nous dit « C'est Michel qui imitait le mieux Michel Mario Tremblay. »
13: Ah oui.
12: Fait que c'est un beau compliment que je voulais te transférer.
13: J'ai vu hier Mario, il était là hier. Hier, le tournoi de Serge Lavance, c'était les retrouvailles de la Coupe Stanley de 1986. Alors, c'était formidable. Il en manquait juste 3. Il manquait Claude Lemieux, évidemment. Il y en a un qui est décédé. C'était Tom Curvers qui est décédé. Puis l'autre, je me souviens pas c'est qui.
0: Ouais, comment ça s'est passé d'ailleurs, Michel, cette journée-là? J'imagine que ça devait être très, très festif.
13: C'est tellement le fun de retrouver. Écoute, il y a des gars, là, t'es voix, là, t'sais. Ryan Walter, j'ai pas reconnu. Et tellement il y a toute la tête blanche. Il y en a qui ont plus de cheveux, il y en a qui ont une bédaine. Écoute, mais il y en a d'autres que tu reconnaîtrais à 100 000, tu sais. Et c'était comique hier de retrouver. Moi, j'ai toujours eu une belle relation avec Craig Ludwig, tu sais. Fait que, écoute, le matin, il était là, il cherchait un bar.
0: Oui.
13: On a eu du fun. Mais tantôt, tu parlais d'anecdotes. J'en ai une bonne anecdote que j'ai pas racontée souvent. Qui est arrivé, si on a le temps, là. Ce qui est arrivé à Chicago quand Denis et Savard, ils jouaient encore à Chicago avant qu'ils s'en viennent à Montréal. Et quand j'allais faire un match, Denis, il disait tout le temps, la veille, viens souper chez nous, viens souper. Fait que j'allais souper chez lui. Et là, quand j'arrive, il n'y a pas de vin. Fait que il dit, moi, je suis arrivé en taxi, tu sais, puis là, il dit, prends ma Corvette, puis il dit, garde tel centre d'achat, tel. Alors, en bas sur l'autoroute, là, tu vas voir, il y a une sortie. Fait que, il dit, prends ma Corvette. Il venait d'avoir une Corvette, la compagnie canadienne, parce qu'il portait le casque canadien, il avait donné une Corvette. Il dit, ouais, une belle Corvette neuve, voilà. Ouais. Fait que, j'embarque dans la Corvette, m'en vais au centre d'achat. Mais moi, les Corvettes, je connais pas ça bien, tu sais. Et là, j'arrive au centre d'achat, j'achète 5 bouteilles de vin. Parce qu'il y avait d'autres invités, puis tout ça. Et je viens pour embarquer dans l'auto en revenant. Et là, le système d'alarme part. Mais moi, je sais pas comment l'arrêter, le système d'alarme. Ça crie, le système d'alarme. Bip! Et là, en peu de temps, la police arrive, tu sais. Là, le policier, il dit, arrêtez le système d'alarme. Je dis, je sais pas comment, je connaissais tout ça. Là, eux autres, ils commencent à jouer avec la série comme moi. Mais ça arrête pas. Fait que là, moi, je dis, écoutez, moi, je suis du Canada, je suis ici de passage. Et ça, c'est la Corvette de Denis Savard. Là, il me regarde comme si j'étais un ovni, tu sais, il dit, ben oui, c'est sûr, ça crève. Ben, il dit, le policier, ben, il dit, appelle-les, tu sais, j'ai pas de cellulaire dans ce temps-là. Fait que je dis, OK, mais je peux pas l'appeler, parce que moi, le numéro de téléphone de Denis, je l'ai, mais dans mon agenda, mais là, mon agenda est pas avec moi. Hein. Là, je pourrais pas l'appeler, Denis. Fait que là, je m'en vais, je prends un téléphone à frais virés, j'appelle chez moi. Ma blonde répond, je dis, trouve-moi le numéro, va dans le bureau, trouve-moi le numéro de Denis, puis là, j'explique. Là, j'appelle, j'ai réussi à appeler Denis. Fait que là, il me dit à quelle centre d'achat que t'es, mais là, je suis tout seul. Ben, je dis, je sais pas. Centre d'achat avec tel marché. Ah, il dit, OK, j'arrive. Fait que là, le policier, il dit, écoutez, monsieur, là, il dit, on va faire le touer la voiture. T'sais, j'attendais, Denis Savard s'en vient. Il dit, oui, je sais, Denis Savard s'en vient, là, on va la faire touer quand même. Fait que là, je l'ai ralentissais. Et là, quand Denis est arrivé, là, il capotait les autographes. Denis, c'était un petit bouton en dessous du volant. Il a arrêté le système d'alarme. Là, les policiers ne lâchaient plus. Et là, je suis revenu avec la Corvette et les bouteilles de vin. On a soupé tard.
0: Oui, le vin était-tu bon, au moins?
13: Délicieux.
0: Ah bon? Délicieux.
12: c'est la morale de l'histoire.
0: C'est le beau important. Et maintenant, Michel, évidemment, il faut te parler de 110%, parce que c'est là que je t'ai connu surtout. Puis je pense que c'est une époque qui a beaucoup marqué les gens. 110%. Qu'est-ce que tu retiens de ces années-là, Michel?
13: Mais moi, je trouvais ça le fun parce que normalement, tu sais, quand le travail que je faisais, je mettais pas beaucoup d'opinions, mais quand j'allais à 110%, je pouvais donner mon opinion. C'était le fun, tu sais, de confronter ton opinion à celle des autres. Ton avis vaut celui d'un autre, là. Et j'adorais ça. Puis on a découvert des personnages, on a découvert des caractères. Puis c'était une très très bonne émission, mais je comprends pas pourquoi on l'a fait plus. On devrait la faire encore. Ça devrait exister encore, ça, 110%.
0: Ben, on avait le producteur, Éric Lavallée, ici avec nous récemment, qui nous expliquait que pour un paquet de raisons, ça serait compliqué. Entre autres, je pense, pour les raisons financières. Là.
13: Ben, c'est sûr, mais tu sais ça, la façon de faire de la télévision aujourd'hui, c'est différent de notre époque. Moi, à mon époque, quand on faisait de la télévision, le but, c'était d'avoir des cotes d'écoute, des cotes les plus élevées possibles. Et quand tu faisais ça, ben là, à un moment donné, tu pouvais vendre la publicité plus cher, puis tu pouvais améliorer le produit. Mais maintenant, la philosophie, c'est plus ça. La philosophie aujourd'hui, c'est de faire tes frais, puis après ça, c'est correct. Même si t'as pas de grands ratings, des grandes cotes d'écoute, si au moins tu couvres tes coûts, ben c'est correct. Mais moi, je trouve que c'est pas une bonne façon de faire de la télévision, là, ni de la radio. Souvent, la radio, c'est la même chose. Donc, on se satisfait de pas grand-chose.
12: Est-ce qu'Éric nous disait que les enjeux, c'était l'argent? c'était les horaires aussi, que plusieurs intervenants sont sur plusieurs plateformes en ce moment, c'est plus dur à réunir, et qu'il y a beaucoup de choses qu'on pourrait plus dire aujourd'hui.
13: Ben, c'est peut-être justement que on pourrait recommencer à dire des choses. Là, évidemment, tu sais, souvent, plusieurs sont sur Internet et ils se protègent eux-mêmes. À l'époque, sur 110%, des fois, ça revolait parce que, évidemment, tu peux dire ce que tu penses, mais c'est plus le cas parce que, justement, souvent, les conduits sont privés. Et la personne dit, ah ben, je dirai pas ça parce que je vais perdre mon commanditaire. Je dirai pas ça parce que je vais me faire mettre dehors. Mais ça devient, c'est astreignant. Mais moi, j'aimais beaucoup 110%. J'aimais ça quand il y en a un, à un moment donné, qui s'échappait et puis qui nous donnait une opinion plus verte que les autres, là, plus saillante que les autres. Mais on ne voyait plus beaucoup ça.
0: Oui, et Michel, Éric Lavallée nous a raconté quelques anecdotes, dont la fois où toi-même, tu t'es échappé au sujet d'un joueur du Canadien que tu n'avais pas apprécié. Et puis, ça avait revolé un petit peu là, de son souvenir. Là.
13: Ben, je me suis laissé aller, puis j'ai payé pour. Hein. Je pense que ils ont été 2 ans sans me réengager. Tu sais, parce que c'est drôle, quand j'avais dit, moi, ce qui me ripilait, c'était pas le joueur lui-même, c'était Claude Julien. C'est Claude Julien qui mettait Tom Costopoulos sur Powerplay. Puis là, j'en revenais pas, tu sais. C'est parce qu'il voulait punir les autres, tu sais. Puis, ben, Tom Costopoulos, il peut pas jouer sur Powerplay, tu sais. Puis j'ai dit Tom fucking Costo fucking Poulos, tu sais.
0: Ouais.
13: Et, ben, ça m'a coûté cher, tu sais, parce que là, ils ont dit que j'étais en boisson, ils ont dit un paquet de choses, tu sais, mais ils m'engageaient plus. Mais curieusement, quand ça s'est arrivé, tout le monde est parti. Moi, je voulais faire rire Michel Bergeron qui était en face de moi. C'est ça que c'était mon objectif dans cette intervention-là. Mais c'est drôle parce qu'après l'émission, ils ont dit c'était génial, c'est une de nos bonnes émissions. Fait que moi, j'ai dit à Eric, je ne sais pas s'il l'a dit, mais j'ai dit à Eric, passe pas ça parce que ça va faire de la merde.
0: Ouais.
13: Ah non, il dit ah non, c'est très bon, c'est drôle, c'est très, très bon. Ouais. Le lendemain après-midi, ben, j'étais congédié.
0: C'était moins bon le lendemain, finalement. Et il y a des gens, Michel Baudry, sur la messagerie texte, qui nous demandent si tu fais encore des imitations.
13: Ben, à la pandémie, j'ai arrêté de faire des shows d'humour. Mais là, ça devient, là, les gens, ils commencent à me redemander. Là, tu vois, justement, hier, j'ai eu quelqu'un qui veut que j'aille faire un show en Floride. J'en ai fait un il y a un mois. Alors, oui, je ramène des imitations, mais tu sais, quand t'arrêtes de faire des shows, c'est pas tellement les imitations qu'il faut. Les imitations, c'est relativement facile, mais pas facile, mais c'est les textes, bâtir les textes, puis mettre ces textes-là en bouche. Et oui, ça me tente toujours. J'en fais des fois des imitations. J'imitais Legault, j'imitais Boucardio. Mais les gens sont le fun parce qu'ils me demandent des vieilles imitations. Ils me demandent Régis Lévesque, ils me demandent Mario Tremblay. Alors, mais ça aussi, c'est Stéphane Ouellet.
0: Ouais.
13: Ils me demandent Stéphane Ouellet.
0: Il y a énormément de gens présentement sur la messagerie texte qui aimeraient entendre 5 secondes de Régis Lévesque. Est-ce possible?
13: Ben oui, mais là, ça prend les yeux, mais là, c'est la fin, c'est qu'il repère mort. Mais là, je peux parler encore un bout, parce que là, pas mal. Mais je suis dans le ciel, je suis là, comme j'ai dit, je suis dans le domaine, du loisir et de l'automobile. Je regarde pas ces choses.
0: Bon, ben c'est mon souvenir également de cette époque. Évidemment, pour ceux qui l'ignorent, Régis avait été jadis un promoteur de boxe qui promotait, comme il le disait, des événements.
13: Si on a une minute, je peux vous en conter une anecdote avec Régis qui est
0: hilarant. Oui, vas-y, Michel.
13: Régis, c'est une bonne journée. J'y avais dit, Régis, viens prendre un café chez lui, parce qu'il ne prenait pas d'alcool. Je vais prendre un café chez moi, à Brossard. Il dit OK, avec son chauffeur. Alors, il arrive chez moi, puis là, il me dit, « Eh bien là, il y a une nouveauté, tu peux pas regarder ça, il n'y a plus de téléphone. Un téléphone, garde-moi, il y a un téléphone cellulaire. Là, je peux, partout où que je vois, je peux prendre mes appels. » Mais lui, ça tenait au beau bien des lits. Et il dit, « Si tu veux m'appeler au beau bien des lits, t'appelles pas au beau bien des lits, t'appelles mon cellulaire. » Là, il me donne son numéro de téléphone. Puis là, on jase, puis il est bien content de ça. À un moment donné, il part, il s'en va. Ça fait peut-être une heure qu'il est parti, je m'en vais dans le salon, d'un coup, je vois. Il est parti avec ma télécommande de télévision. Et là, je peux pas l'appeler. C'est moi qui l'ai son cellulaire. T'sais. Le lendemain midi, je m'en vais au beau bien des lits. Et là, il est assis dans le coin. J'ai dit, puis comment ça va déjà? Ça va, oh, très bien, ça va très bien. Je t'assure, t'as pas eu d'appel beaucoup. Non, personne ne m'a appelé. Ben, je comprends. Il est parti de la télécommande de ma télé.
0: Ça, ça appelle moins bien sur la télécommande, hein, quand même.
13: Oui, c'est sûr.
0: Bon, ben Michel...

0: Allons-y.
1: Parce que là, il y a beaucoup de choses qui s'en viennent. Là, tu vas devoir faire un sport flash. Mais après ça, tu embarques immédiatement dans le 200%. C'est beaucoup de choses, là.
0: Je suis toujours prêt, Richard. Je suis toujours prêt. On y va.
1: T'es sûr, là?
0: Ouais.
1: OK, sport flash.
2: Sport flash.
3: Les Lakers de Los Angeles sont vendus pour 12,5 milliards de dollars. Oui, oui, 12,5 milliards aux hommes d'affaires Josh Kushner et Bob Iger. Il s'agit évidemment d'un montant record pour la vente d'une équipe sportive professionnelle. Ce soir auront lieu les demi-finales de l'Omnium Banque Nationale à Montréal. La première demi-finale opposera Raphaël Hodard à Brandon Nakashima, tandis que Ben Shelton affrontera Lerner Tien dans la seconde. De plus, nous avons reçu au tailgate Valérie Tétrault, directrice de l'Omnium Banque Nationale. Et sur le projet de rénovation du stade, voici ce qu'elle a dit à Richard Labbé.
1: Est-ce que l'avenir du tournoi dépend de ce projet-là et de la réalisation de ce projet-là?
4: Absolument. On est vraiment à la croisée des chemins. On joue évidemment dans un court central qui a été construit en 1969, donc est vraiment la fin de sa vie utile. On est un peu sur du temps emprunté.
3: Ça a le mérite d'être clair et on poursuit avec les mangeux de Puck.
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1: Oui, et aujourd'hui, c'est une édition spéciale des mangeux de Puck parce que c'est une édition 200%! 200%! Toujours aussi bon, hein?
0: Je m'attends pas.
1: Le succès de l'été.
0: Je pense que oui.
1: Le thème de 200%. Alors, 200%, bienvenue. Mon nom est Richard Labbé, mon invité est Frank Grenier, le débatteur. Et bienvenue donc à ce débat radiophonique dont vous avez besoin, même si vous le savez pas. Et Frank, aujourd'hui, la première question...
0: Avant que tu dises la question, Richard,
1: oui.
0: Je pense qu'on sera pas les deux seuls à vouloir en parler. Je vais rappeler le numéro de la messagerie texte, si tu permets.
1: Oui.
0: 514-790-0919. Et comme on dit, je pense que vous allez vouloir répondre. Notez ça, 514-790-0919.
1: Parce qu'à 200%, qu'est-ce qu'on fait? On provoque la discussion, entre autres.
0: Alors, et les autres.
1: Et,
0: les...
1: et on provoque de manière générale.
0: Exact.
1: C'est pour ça que ça s'appelle 200%. Alors, Frank, es-tu prêt? Bien assis?
0: Oui.
1: OK. Alors, pour l'épisode d'aujourd'hui, voici la question. Tel qu'on le sait, Carey Price deviendra un membre du Temple de la renommée du hockey le 9 novembre.
0: Oui.
1: Est-ce que Carey Price est le plus grand gardien de l'histoire du Canadien?
0: Polarisant comme question, ça, Richard. Tu cherches le trouble aujourd'hui.
1: Alors, on rappelle que il deviendra le 8e gardien du Canadien de Montréal à faire son entrée dans le temple. Avant lui, Ken Dryden, Patrick, évidemment, Jacques Plante, Bill Dernan, Georges Vézina, le concombre de Chicoutimi. Ça, c'était son vrai surnom en passant.
0: Pour vrai? Tu me l'apprends, j'ai fait le saut.
1: Oui, tu me regardes comme si c'est moi qui viens d'inventer ça. George Ainsworth,
0: oui.
1: Lorne Worsley est le dernier gardien du CH à être dans le temple de la renommée. On compte Tony Esposito là-dedans, même si M. Esposito a passé la vaste majorité de sa carrière avec les Blackhawks de Chicago. Mais juste avant, il avait disputé 13 matchs avec le Canadien. Donc, techniquement, un membre du temple de la renommée également du Canadien de Montréal. Alors, est-ce que Carey Price est le plus grand gardien de l'histoire du CH? Frank Grenier.
0: Avant de répondre, je veux dire, c'est impressionnant. 8 gardiens de la même organisation.
1: Vraiment?
0: Au temple de la renommée, je trouve ça vraiment impressionnant.
1: C'est pas les Maple Leafs de Toronto qui ont ça.
0: Mais à ta question, je n'évite pas le sujet.
1: J'espère que tu l'évites
0: pas. La réponse est non.
1: Comment ça?
0: Non.
1: Mais pourquoi?
0: Et je pense qu'il serait 3e sur ma liste.
1: Derrière qui?
0: Qui est quand même bon. Là.
1: C'est quand même bon.
0: Je pense qu'au premier, ça serait Patrick Roy. Pour moi, il n'y a aucune équivoque là-dessus. Il a réussi à gagner 2 coupes qu'on, entre guillemets, méritait pas vraiment ou que personne n'a vu venir. Je vais le mettre de même. Pas qu'on méritait pas parce qu'on a travaillé fort puis on t'a la chercher.
1: Ben non, c'est pas. Ouais, ouais.
0: Mais on n'était pas les favoris à Montréal et Patrick Roy décide de gagner ça pratiquement à lui seul.

0: tout le monde s'est battu, mais on s'entend que sans lui, ça n'arrivait pas.
1: Sans lui, 86, ça n'existe pas. 93, ça n'existe pas.
0: Puis il l'a gagné en quittant aussi. C'est, j'ai jamais, moi, personnellement, je suis né en 81. J'ai jamais vu un gardien comme Patrick Roy, je pense, dans l'histoire. Je sais que même, je pense que c'est le meilleur de tous les temps ou à peu près.
1: Il n'y en aura probablement jamais un autre. Ton deuxième, c'est qui?
0: Mon deuxième, pour moi, ça serait Jacques Plante.
1: Ah ouais? Attends.
0: Juste pour le côté historique aussi de la chose. Là.
1: Jacques Plante, OK.
0: Il était pas dans ta liste? Hein?
1: Non, ben oui, mais, non, mais il est dans ma liste, dans ma liste, dans ma liste, mais il est pas dans ma
0: pas
1: liste.
0: Dans ta liste de, il est au temple de la renommée?
1: Il est au temple de la renommée.
0: C'est sûr que oui, OK.
1: Oui.
0: Moi, je le mettais surtout pour le côté historique, le côté ce qui a amené au sport et tout ça. C'est sûr que c'était pas le meilleur, mettons, si tu le comparais.
1: Mm-hmm.
0: Et après ça, c'est j'aurais mis Carey Price.
1: Troisième.
0: Avant Dryden aussi.
1: Troisième?
0: Oui.
1: Avant Dryden. Attends une minute.
0: Ouais.
1: Attends une minute.
0: Ouais.
1: Je vais m'asseoir, je vais respirer par le nez.
0: En fait, tu t'es levé pour te rasseoir.
1: Oui. Parce que là, t'es-tu en train de me dire que tu vas mettre devant Ken Dryden, tu vas mettre Carey Price, qui a zéro bag, hein? On va le rappeler. Ken Dryden, je vais les compter. Parce qu'il y en a trop. On va mettre 1, 2, 3, 4, 5, 6.
0: Nope. T'as pas assez d'une main.
1: T'as besoin de deux mains. Il y a six bagues. T'es ouais. En train de me dire que ton gardien de but, ton Carey Price, parce que c'est le tien, tu le mets en avant d'un gars qui a six bagues. Frank, je comprends pas. Où
0: en
1: tu...
0: fait, c'est que Ken Dryden, j'enlève rien non plus. Il était exceptionnel, puis je veux rien dire contre lui. Mais je pense que Carey Price a été exceptionnel sans avoir personne devant lui aussi.
1: Ben ça, j'aime pas cet argument.
0: Ben, il faut. Ça tient en compte. Si on se dit que comme un Joe Thornton n'a jamais gagné la coupe, c'est pas nécessairement juste sur ses épaules.
1: Ça veut dire que sa médaille d'or à Sochi vaut rien.
0: Pourquoi?
1: Parce qu'en avant de lui, il y avait juste des super bons joueurs. Fait que c'est facile. T'aurais pu mettre une planche de plywood.
0: Mais comme ça, toutes les médailles olympiques ne valent rien.
1: Exact.
0: OK, on est d'accord là-dessus. Mais honnêtement, j'ai essayé de penser. Puis, tu sais, Ken Dryden, justement, c'est. PO ici, Tommy, à la console, c'est son Carey Price à lui. C'est pas à moi, en passant. C'est
1: ouais,
0: à lui.
1: C'est le Carey Price à PO. Quand j'ai
0: amené le débat là-dessus, il m'a dit Carey Price, il se battait tous les soirs. Dryden, la photo de lui, c'est qu'il est à côté sur son bâton parce qu'il n'y a rien à faire.
1: Ça, c'est pas juste.
0: Je le sais. Mais quelle belle photo.
1: Mais premièrement, bravo à Ken Dryden d'avoir été immortalisé puis d'avoir pris le soin de lui-même s'immortaliser. Combien de gens ont des poses ou sont reconnus par une pose? Personne. Il n'y a personne qui a ça, là. Mais et peut-être Michael Jordan.
0: Mais tu sais, à ma défense, je ne l'ai jamais vu jouer non plus. Hein. Fait que j'ai pas.
1: Jordan?
0: Ouais.
1: Ah, c'est vrai, t'es né en 80.
0: C'est ça. Fait que. Ouais. Mais en ce moment, je t'ai nommé mon top 4. Toi, ça serait quoi?
1: Top. OK. Top 1.
0: Mais c'est qui le premier, là?
1: Top 1, c'est Patrick Roy. Le reste, ça me dérange pas. Tu peux mettre qui tu veux. Non, c'est pas vrai. Patrick Roy, Ken Jordan à cause des bagues. Jacques Plante pour l'ensemble de l'œuvre. Puis là, je vais mettre Carey Price après. Mais je vois pas comment tu peux. Mettre Carey Price avant ces trois-là pour des raisons de bague.
0: Mais en même temps, on a le même top 4.
1: Exact.
0: C'est quand même pas pire. Et Mathieu Langevin apporte un excellent point sur la messagerie texte. Combien de clins d'œil ont les autres gardiens à leur actif?
1: Exact, zéro.
0: Voilà.
1: Mais check bien ça. OK, check bien ça. Quand tu parles de Patrick Roy, par exemple, il y a des moments charnières. Tu vois, cet auditeur vient de te parler d'un moment charnière, le clin d'œil à Los Angeles, ça a de la adversité, t'es en finale de la Coupe Stanley. Tout le monde se souvient de ce moment-là. 86, Patrick Roy, match 3, MSG à New York. Le Canadien sort pas la puck de la zone en prolongation. Le Canadien touche pas au puck. Pourquoi? Parce que Patrick, il s'est dessus de dos, sa tête. Et n'importe comment, il arrête tout. Claude Lemieux s'échappe avec McPhee, 2-1. Il en met dedans. Le Canadien gagne un match qu'il ne mérite pas. Tu sais, avec Patrick Roy, des moments charnières, je peux t'en nommer un paquet. Ken Dryden, 71. Le Canadien n'a pas d'affaires à battre ni Chicago, ni Boston. Ken Dryden vient d'arriver. Même affaire, sur le dos, sa tête. Il arrête tout. Je suis en train de te nommer des moments charnières.
0: Ouais.
1: Carey Price.
0: Ouais.
1: Avec le Canadien de Montréal. C'est quoi son moment charnière? C'est quoi la game que tu dis « Ah, man, je me souviens tellement de ça puis on va en parler dans 50 ans. »
0: Ben, en partant, il y a 2021 au complet.
1: Tu te souviens de quoi?
0: On s'est rendu en finale de la Coupe.
1: Oui, je sais. Mais
0: Carey Price, il laissait rien rentrer. Il est arrivé en finale puis on s'est effondré contre eux autres.
1: Mais y a-tu un moment... C'est comme de nommer une game, de nommer un moment.
0: Ben en fait, Carey Price,
1: il n'y en a pas.
0: Non,
1: il y a
0: mais
1: pas de moment.
0: C'est la constance de Carey Price. Dans ça, il n'était pas flashy. Il était juste tellement bon. Puis encore, moi, je ne suis pas.
1: Mais il n'y a pas de clin d'œil, c'est ça que je veux dire.
0: Il n'y a pas de clin d'œil. Son moment charnière, là, c'est plate, là, mais c'est se faire rentrer dans le genou par Chris Ryder.
1: Ouais, c'est ça
0: son moment charnière qui a tout scrappé. Puis on n'aurait peut-être même pas ces débats-là aujourd'hui.
1: Mais tu sais, le pire, c'est que d'une manière très, très perverse, t'as raison. T'sais, c'est la première affaire, quand je parle, puis Carey, j'étais un excellent gardien, ne me méprenez pas. Il était un très bon gardien. S'en va au temple de la renommée, c'est parfaitement mérité. Mais c'est dur d'arriver avec un moment clé. Et quand je pense à ça, effectivement, je pense à Ryder. C'est poche, devrait pas être ça partout, mais c'est ça. J'ai pas de moment, j'ai pas de Madison Square Garden en prolongation. Tu sais, j'ai pas ça, je sais pas.
0: Mais les Canadiens, ils en ont pas fourni de moments comme ça ou d'occasion d'avoir des moments comme ça non plus dans cette période-là.
1: Là, tout le monde me parle de 2014, mais 2014, je me souviens de rien d'autre que Chris Kreider.
0: Ouais.
1: Te souviens-tu quelque chose avant ça, toi?
0: Non, je me rappelle juste qu'il était incroyablement dominant, puis qu'il s'est fait blesser, puis après ça, on a plus de chance.
1: On n'a plus entendu parler.
0: Mais c'est quand même un moment important, dans le sens que, non, c'est pas un clin d'œil ou mais c'est pas quelque chose comme ça, mais c'est un moment où est-ce que tout le monde... Il y a un consensus pour dire si c'était pas de ce moment-là, il y a des chances, tu sais, puis on peut jamais garantir une coupe.
1: Il y a des bonnes chances qu'on
0: avait des bonnes chances de se battre pour le trophée à la fin.
1: Je veux pas aller là. Ah, si jamais Kreider il rentre pas dedans, ça garantit zéro, que tu bats les Rangers, premièrement, puis deux, ça garantit encore moins que tu bats les Kings.
0: Oui, mais moi, ce que je dis, c'est que ça nous donne une chance. Je pense qu'on serait rendu en finale, puis c'est juste mon humble opinion, mais je pense que ça nous donne au moins une chance pour se battre pour le trophée, puis encore là. Quand t'as un gardien comme ça qui était tellement dominant, puis on le voyait là, des lanceurs d'élite là, qui manquaient le filet constamment parce qu'ils visaient les coins, parce qu'ils trouvaient que c'était la seule manière de marquer contre lui.
1: C'est vrai.
0: Puis quand tu mettais entre les poteaux, il l'arrêtait avec un calme puis une aisance déconcertante qui me rappelait un peu Patrick Roy. Patrick Roy, moi, surtout avec l'avalanche. Là.
1: Non, compare jamais Patrick Roy à personne, s'il te plaît.
0: J'ai dit un peu comme.
1: J'aime pas quand tu dis un peu parce que ça veut dire que tu y crois.
0: Mais tu sais, Patrick Roy, surtout avec l'avalanche, là, quand on dirait qu'il était plus gros encore. Là.
1: Ben oui.
0: Il y a des gros one-timers, puis il l'arrêtait comme si c'était moi qui tirais.
1: Exactement.
0: Puis ça fait peur aux équipes adverses.
1: Il y a quelqu'un sur la messagerie texte, c'est Dave, salut Dave, qui me fait remarquer un moment peut-être charnière, le high five de Ovechkin.
0: C'est vrai.
1: Mais c'était pas...
0: C'est pas aussi
1: C'était pas dans les séries.
0: Ouais.
1: C'était pas en finale contre les Kings.
0: Mais c'est quand même un moment épique entre deux des meilleurs dans ce qu'ils font.
1: Ouais, ouais.
0: Puis un peu de respect d'Ovechkin de bravo.
1: Respect, bravo. Mais pas en série, pas en finale, pas rien. Tu comprends? C'est ça le problème que j'ai.
0: Ouais.
1: Dans ce débat-là, qui est excellent par ailleurs, parce que la question est très bonne. Pourquoi? Parce que j'y ai pensé.
0: Ouais, c'est qui l'a... Ouais. C'est toi, c'est
1: Mais tu sais quoi? L'autre affaire, c'est qu'il y a une affaire, par exemple, que je veux bien souligné. Le bout que j'aime pas quand on parle de Carey Price et qu'on cherche des façons de pas de le diminuer, mais de diminuer sa contribution, c'est les séries. Tu sais, souvent, là, t'entends dire « Ouais, mais il était pas capable de gagner en série. » Mais savais-tu une affaire? C'est que ces chiffres, ces statistiques personnelles, donc c'est quoi les deux grosses statistiques importantes pour un gardien? C'est le pourcentage d'arrêt, la moyenne. Ça, là, pour lui, en carrière, c'est supérieur en série qu'en saison. Ça veut dire ça?
0: Non, je ne savais pas, mais ça ne me surprend pas parce que il se présentait.
1: En saison, pendant sa carrière, Carey Price, moyenne de 2,51. Son pourcentage en saison dans sa carrière, 9,17. En série, 2,31 sa moyenne. Je viens de dire 2,51 en saison régulière. Et... pourcentage d'arrêt, 9-19 en série. Je viens de dire 9-17 en saison. La seule place que c'est moins avantageux, victoire-défaite. 43-45. Donc, il ne joue pas pour 500 en série, mais est-ce que c'est de sa faute?
0: C'est souvent le bout qui contrôle le moins.
1: Exact.
0: La victoire, il peut juste contrôler ce qu'il arrête. Mais tu sais, il y a du monde qui dit Alak en carrière aussi, c'est 916, puis c'est vrai que c'est bon aussi, mais des gardiens qui ont 916, 917, 918 de moyenne en carrière, c'est exceptionnel.
1: C'est très, très
0: là.
1: Bon. C'est très, très bon. Il y a quelqu'un qui me fait remarquer, et c'est Stéphane de Saint-Jérôme. Salutations d'ailleurs aux gens de la Couronne-Nord, de Saint-Jérôme à Sainte-Agathe, et même en passant par où tu voudras. Quelqu'un qui fait remarquer, donc Stéphane, qui nous dit... à Toronto en 2021. Pas mauvais. C'est vrai que le match 7 à Toronto en 2021, Carey Price avait été exceptionnel. devant l'autre bord, c'est Campbell qui s'est fait traverser.
0: Qui avait l'air intimidé.
1: Oui. Alors ça, c'est vrai, mais... Hey, c'est un moment charnière.
0: Je pense
1: j'ai de la misère encore à me souvenir à quelque chose.
0: Je dis non parce que... Puis encore là, moi, je suis comme tu sais où j'ai mis Carey Price dans ma liste.
1: Tu l'as mis troisième.
0: Mais des moments comme ça, de se présenter techniquement, Dobbs le fait cette année.
1: Oui.
0: Il n'est pas dans la conversation des plus grands. Mais
1: non, ben
0: lui,
1: non, il vient d'arriver.
0: Tu sais, les finales là, qu'on avait 9 tirs dans Game 7, là,
1: mm-hmm.
0: C'est parce qu'il a tenu le fort qu'on a une chance de gagner c'est les deux Game 7 avant d'arriver contre les Hurricanes.
1: On a un auditeur qui s'appelle Matt Snaslund. Probablement pas le vrai.
0: On le sait pas.
1: Qui nous dit Price a pas de moment charnière parce que ses arrêts avaient toujours l'air faciles. Ça, c'est un excellent point. Faut bien l'admettre. Merci, Matt.
0: Ouais.
1: Très bon point.
0: Puis dans le temps du débat, à Lac Price, les gens aimaient plus à Lac. Ah, il est spectaculaire, Joanne, parce qu'il est obligé d'être spectaculaire.
1: Il était plus spectaculaire.
0: Price n'était pas obligé d'aller.
1: Exactement. Alors, Frank, je t'annonce que j'ai gagné la première partie de ce débat.
0: Oui.
1: On va aller...
0: C'est juste plate, c'est toi le juge.
1: C'est pas ça, ça qui arrive.
0: Ben ouais, je m'astine pas, là, c'est bon.
1: Alors, on va aller à la pause. Et on retourne la deuxième partie de 200% avec la question suivante. Frank, on vient de parler de Carey Price qui va être admis au temple de la renommée avec les immortels au mois de décembre, précisément... Non, excuse, novembre. Précisément le 9. Alors, Frank, la prochaine question, la partie 2 de 200% sera la suivante. Après Carey Price, qui devrait être le prochain parmi les joueurs du Canadien de Montréal, actif ou pas actif, à entrer au temple de la renommée? T'as-tu bien compris? Après Carey Price, c'est qui le prochain chez le CH qui rentre dans les portes du temple? Tu réfléchis à ça?
0: Yes.
1: OK. Alors, on y pense, vous y pensez. Et on revient tout de suite après la pause.
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1: On est de retour. Deuxième partie de 200%. 200%. Qui devrait être le prochain membre du Canadien de Montréal, actif ou pas actif, à entrer au temple. Frank, avant d'avoir ta réponse, Pat de Broncos qui nous écrit avec beaucoup de confiance sur la messagerie texte et qui dit automatique, 100% c'est fait. Lane Hudson, Nick Suzuki, direct au temple.
0: Tu vois, on a Norm qui dit Vincent D'Anfous, lui.
1: Ça, j'aime ça.
0: C'est quand même pas aujourd'hui. Suzuki revient quand même à quelques reprises.
1: Beaucoup, beaucoup de confiance présentement avec Nick Suzuki. Frank, ta réponse.
0: Ça va te surprendre, je crois.
1: Surprends-moi, je ne demande qu'à être surpris.
0: Je crois que le prochain joueur intronisé au Temple de la Renommée à avoir joué pour le Canadien est Corey Perry. Bon, c'est un gars qui a fait 12 équipes.
1: Attends une minute, là. C'est une réponse sérieuse?
0: C'est une réponse sérieuse. Sa carrière va finir bientôt.
1: Oui.
0: Et je pense qu'il a quand même une longue carrière. Il a gagné la Coupe aussi. Toute l'équipe. Je pense qu'il y a des chances de se ramasser au Temple de la Renommée.
1: Corey Perry, il a combien de buts en carrière?
0: Aucune idée.
1: Ben, c'est ça.
0: Il n'a pas mal.
1: Pas tant. Tu t'en souviendrais sinon? Non, mais s'il n'avait, genre...
0: Je sais pas combien Suzuki a eu en carrière non plus.
1: Il peut pas... Ouais, mais ça, c'est parce qu'il n'est pas fini. Lui, il a presque fini. Mais non, Frank, ça va. Corey Perry, voyons donc.
0: Okay, attends, j'ai ça sort maintenant en carrière.
1: Ça va pas. Il s'en va nulle part. Il s'en va chez eux.
0: Il a joué 1400 parties, presque 1500.
1: Mm-hmm.
0: Déjà là,
1: Ah ben non, c'est rien. Tu rentres pas au temple pour ça.
0: Et il a 972 points.
1: Mm-hmm.
0: Mais là-dessus, il a comme 8 saisons... de trop en ce moment.
1: Ben je veux dire ça,
0: de trop,
1: exactement.
0: Mais il est utile et tout.
1: Exactement.
0: Mais il va se rendre à 1000 points et 1500 parties. Il a une bague de la Coupe Stanley. Puis moi, je pense qu'il va se rendre un jour.
1: Non, mais il a perdu en finale 15 fois.
0: Mais il s'est rendu en finale 15 fois.
1: Ouais.
0: Pour perdre en finale, vaut-tu te rendre là?
1: C'est vrai. Mais non, il s'en va pas. Corpus, ça va pas au temps de la demi.
0: Tu penses que non?
1: Non, non.
0: Jamais.
1: Alors, Ed Ronan, va-tu rentrer au Temple de la Renommée un coup parti?
0: Il a combien de buts en carrière, Ed Ronan?
1: Non, mais il a porté le 31.
0: Fait qu'il va peut-être être son chaleur retiré un jour.
1: Ben, c'est ça. Puis l'autre affaire, si tu rentres Corey Perry, mais quelle calotte. Il a joué pour 45 clubs.
0: Ça va avoir une calotte un peu comme des courtes pointes, là.
1: Il a joué pour les Nordiques. Il a joué pour les Maroons de Montréal. Il a joué pour les Scouts de Kansas City. Il va porter quelle calotte? Corey Perry.
0: Celle qui veut, il y a l'embarras du choix.
1: Non, non. Là, Frank, tu dis ça juste pour me faire fâcher. Là,
0: non.
1: Tu sais que ça me... Tu me sors de mes gonds présentement avec tes réponses qui n'ont pas de sens. Corey Perry.
0: Je pense qu'il va être au Temple de la Renommée, moi.
1: Il y a un auditeur ici, Louis de Villemercier. Tant qu'à faire. Hein, pourquoi pas? Scott Gomez, ben oui. Pourquoi pas? Tant qu'à faire. On ouvre les portes, c'est comme un bar. Let's go, tout le monde rentre.
0: On me dit ici, merci Martin qui m'aide en ce moment. Perry a un Hart et un Rocket Richard aussi comme trophée.
1: Ouais, puis.
0: Ça vaut rien.
1: Il y a plein de gars qui ont des Hart et qui ont des Rocket Richard et qui sont chez eux. Là.
0: Qui?
1: Les pieds sur le pouf.
0: Qui?
1: Ed Ronan.
0: Il n'y a rien de tout ça. Il y a un trophée Timbit de quand il jouait Pee-Wee, puis c'est tout.
1: Bon, alors, je sens l'obligation de ramener un peu de sérieux dans ce débat parce que Frank Grenier, de toute évidence, n'est pas capable de faire du sérieux. Alors, je vais te dire, moi, le prochain CH qui rentre au Temple de la Renommée, pis ça sera pas... c'est difficile, moi, je pense, de caler ça tout de suite pour Lane Hudson. Il commence à peine. Puis à la limite, Nick Suzuki, ça fait pas longtemps qu'il joue lui non plus. Le prochain, Frank, c'est pas compliqué. Premièrement, tu vas enlever le numéro 21 puis tu vas le mettre en haut. Puis deuxièmement, tu vas demander à Guy Carbonneau, prends tes affaires, va-t'en à Toronto, tu rentres. C'est lui.
0: Mais pas d'autre réponse. Pas déjà là?
1: Ça, c'est une très bonne question.
0: Pis c'est pour ça que j'ai pas abandonné ça, mais les joueurs comme genre Vincent D'Anfous, qui mériterait d'être là, Guy Carbonneau aussi, mm-hmm. sont pas là en ce moment. Quand non. est-ce que les gens vont dire, là, il est temps, 20 ans plus tard? T'sais, je sais pas.
1: Si là, hey, sais-tu quoi? C'est la journée du livre québécois. C'est la journée j'achète un livre québécois. Et si j'écrivais un livre maintenant, Frank, avec toi, puis je l'intitulerais, Le dernier des grands, le dernier des vrais, ça serait un livre à propos de qui? Réponds pas, Corey Perry.
0: Ben, c'est un vrai. Non, est-ce qu'on me dit sa messagerie texte, est-ce que Carbo est déjà au Temple de la Renommée?
1: Je pense que oui, il me semble que oui.
0: C'est son chandail qui est pas retiré.
1: Son chandail est pas en haut.
0: C'est ça.
1: Qui porte le 21 cette année, Frank?
0: 21?
1: C'est un défenseur en plus.
0: C'est pas Goulet.
1: Exact. Qu'est-ce qu'il fait avec ça? Il n'y a pas d'affaire à porter le 21.
0: Il n'y a pas eu Gianta aussi qui l'a eu longtemps à Montréal?
1: Je pense que oui. Ouais. Mais lui, c'est un attaquant. Là. À la limite, j'aime mieux ça. Mais un défenseur qui a le 21, non.
0: Ouais, mais Carbo bloquait des tirs comme un défenseur.
1: Non, non, tu prends le 21, tu le mets en haut.
0: Ouais.
1: Alors, Frank, si j'écrivais un livre aujourd'hui, je l'appellerais Le dernier des vrais. le sujet serait Guy Carbonneau. C'est le dernier des vrais? C'est qui le dernier? Les deux dernières coupes, c'est 93, ben,
0: David
1: 86.
0: David Dufour, en ce moment, me dit Gallagher.
1: Il a pas gagné.
0: Non. Mais c'est un vrai.
1: Pas gagné.
0: Ta question, c'était pas le dernier des vrais qui a gagné.
1: Bon, OK, je recommence. Le dernier... Non, mais c'est ouais, dernier des vrais, ça prédispose que t'es un vrai parce que t'as gagné quelque chose. Carbo, il a trois bagues. Deux ici, une à Dallas. T'es un vrai. Puis c'est le dernier des vrais. Pourquoi? Parce que qui d'autre, là? 86-93. Patrick, OK, on le sait. Le numéro est déjà en haut. Il est déjà au temps. Mais qui d'autre, là, que tu vois? Quel autre lien tu peux faire entre 86 et 93? C'est Carbo?
0: Est-ce que tu me permets d'amener un point qui te fera pas plaisir?
1: Pas du tout.
0: Merci, je vais le faire quand même. Merci Jacob qui travaille aux réseaux sociaux à côté, qui m'a fait une petite passe à la palette. Carbonneau a 663 points en 1300 parties environ. Perry a 972 points en 1400 parties. C'est à peu près 300 points de différence.
1: Combien de bagues, Corey Perry? Répète-moi ça.
0: Au moins une.
1: Combien de bagues, Carbo?
0: 3.
1: Fin du débat. OK. Alors maintenant,
0: donc c'est
1: je vais y aller.
0: C'est l'unique critère pour Richard Labbé, c'est les bagues. C'est ça qu'on comprend.
1: Rentrer au terme de la renommée, Frank, là, c'est pas comme rentrer au Montreal Pool Room, caler deux rotules. C'est pas la même affaire. C'est pas n'importe qui a le droit de rentrer là. T'as besoin d'avoir accompli quelque chose.
0: Mais ils ont à peu près 300 points de différence. Est-ce que une bague vaut 150 points dans la LNH?
1: Une bague vaut au moins 1000 points. Fait que 3, ça ferait un gars de 3000 points.
0: 3000
1: si
0: points.
1: Si tu veux comparer, là. 3 bagues, honnêtement, de l'hockey moderne, Frank, étant à partir de ta naissance jusqu'à maintenant, là, pas beaucoup de joueurs qui ont 3 bagues. Là.
0: Donc, j'essaie de penser.
1: Ben, tu penses, Wayne Gretzky de 4, je sais bien, là, mais tu sais, il n'y en a pas tant que ça, là. T'sais, on n'est plus dans le temps des six clubs, là.
0: OK. Donc, selon cette logique,
1: oui.
0: Brooks Orpik qui a gagné des bagues avec Pittsburgh.
1: De combien?
0: Non, une ou deux, selon. Je vois juste de mémoire.
1: Il n'a pas trop.
0: Fait qu'il est meilleur que
1: Lane
0: Hudson.
1: Mais non, mais tu peux pas rentrer n'importe qui non plus.
0: Mais dans le sens qu'il y a deux bagues de plus.
1: Faut que tu aies un impact aussi. C'est ça que je sous-entends. Là, il y a des gens qui écrivent sur la messagerie texte et ils me disent Price avant Carbo. Price avant Carbo.
0: Donc,
1: voyons donc. Fait si chaud que ça dehors, puis les gens ont le soleil tape. Qu'est-ce qui se passe? Price ben, avant Carbo.
0: Je serais d'accord avec ça aussi, moi.
1: Bon.
0: Je serais d'accord avec ça. Et ici, j'ai beaucoup de monde qui m'aide avec ce que je dis. Orpik a deux bagues.
1: Orpik a deux bagues. Il n'a pas trois.
0: Sais-tu qui a trois bagues?
1: Qui?
0: Pat Maroon.
1: Qui a été très bon, pareil.
0: Ouais, donc, Pat Maroon va rentrer au temple avant Corey Perry, avant Marcel Dion.
1: Il y a personne qui a été un vrai comme Carbo.
0: Non.
1: C'est ça mon point.
0: Mais pour moi, la question, c'est qui est le prochain à rentrer au temple de la renommée pour les Canadiens?
1: Chez le Canadien de Montréal.
0: Et je t'ai dit Corey Perry, et t'as pas aimé ça. Ma deuxième réponse, ça serait Nick Suzuki.
1: Ça a plus d'allure.
0: Ça va être le prochain parce qu'à un moment donné, quand il va avoir gagné 7-8 coupes, là,
1: oui.
0: Ils n'auront pas le choix de l'amener au temple et de retirer son numéro. T'sais.
1: Si ça arrive, il se retire, tu le rentres au temple le lendemain, là, probablement.
0: Ouais. Surtout qu'après sa cinquième, il va faire quelque chose de spécial comme faire la parade dans les rues de Toronto pour leur montrer que ça a l'air.
1: Ah, parce
0: là,
1: que
0: ça va être épique.
1: Et vient-tu de là, lui?
0: Non, pas du tout. C'est juste.
1: Vient d'où, lui? Mais il vient de l'Ontario.
0: Ouais, mais nous autres, après 4 parades à Montréal, on va se dire, la cinquième, on peut la faire dans leur face, là-bas.
1: Ouais, ça serait pas gentil. Mais écoute, dépendant de. Tu vois, Nick Suzuki, dépendant de sa carrière, c'est un excellent choix. Là, on peut pas le caler maintenant, mais c'est un excellent choix. Ouais. L'autre nom que j'avais dans ma petite poche arrière, c'est Jacques Lemaire.
0: Mais c'est ça que je me demande. Pourquoi ils sont pas là? Pourquoi? Jacques Lemaire, Carbo, pourquoi ils sont pas là avec le temps? Surtout Lemaire, il a une grande carrière d'entraîneur. Carbo, ben, lui, ça a été moins long, mais il est entraîneur aussi.
1: Je pense que Jacques Lemaire, son 25 mérite d'être en haut. Ça, c'est sûr et certain. Puis là, ça arrive pas. Mais je comprends pas pourquoi son 25 est pas en haut. Ça je vais jamais comprendre ça. Je sais pas qu'est-ce qu'on attend, d'ailleurs. Mais ça serait, je pense, absolument nécessaire. Mais attends, c'est pas vrai. Le maire, il est au temple déjà. Fait que ça marche pas. Mais c'est ça. C'est son.
0: On mélange le numéro.
1: C'est son numéro qui doit être en haut. Mais Carbo, pour moi, c'est ça. T'sais, t'as besoin à un moment donné que le 21 soit au plafond. Voilà.
0: Sais-tu qui va rentrer au temple avant Perry?
1: Ben, t'as dit Nick Suzuki tantôt.
0: Non, peut-être pas avant Perry, mais Kotkaniemi. Il y a une bague.
1: C'est vrai, ça c'est un excellent point. C'est un excellent point.
0: Donc, ça vaut 1000 points dans la LNH qu'on a convenu, donc direct au temple pour KK.
1: Oui, exactement. Exactement. Mais c'est un excellent point. Et moi, je pense que KK, tu sais, à un moment donné, tu récoltes. T'sais, lui, c'est comme le gars, là, je te l'ai déjà dit, je pense, cette comparaison-là. C'est comme le gars qui fait un travail d'équipe, qui fait absolument rien à l'école. Puis après ça, tu reçois ta note, puis t'as A+.
0: Il se vante à ses parents qu'il a A+.
1: Oui, mais toi, t'as rien fait tout le long.
0: C'est ça qui est plat, tu peux pas y enlever.
1: Tu peux pas y enlever.
0: Il est dans l'équipe.
1: Tu peux pas y enlever.
0: Mais tu sais, on s'amuse à parler de ça aussi, mais tu sais, exemple, tu parles de Lemaire, tu parles de Carbo aussi.
1: Mm-hmm.
0: Ça s'étire un moment donné.
1: Ben, tu sais, moi, je pense que définitivement, le 21, le 25, ça doit être au plafond. Tu sais, il faut que ça soit au plafond du Centre Bell. Ça, il y a pas de doute là-dessus. Et là, je me rends compte, je me suis mélangé en plus dans mes questions. J'ai mélangé le temple puis le plafond. Fait que les gens m'écrivent, ils disent, tu parlais-tu du plafond ou tu parles du temple?
0: On s'est bien mélangé, mais on s'est suivi quand même.
1: parce que Carbo, il est au temple. Gainé aussi.
0: Ouais.
1: Jacques Lemaire aussi. Mais si on parle de plafond, par contre, 21. Puis là, le prochain, mettons, à rentrer au temple, dans les actuels, Corey Perry, c'est ton choix, on le répète.
0: Dans les actuels, ça serait Suzuki.
1: Ça serait Suzuki, ouais. OK. OK, tu mets Corey Perry en deuxième?
0: Ah, mais actuellement avec le Canadien, c'est le même que je l'avais compris.
1: Ah, dans l'équipe actuelle? Ouais. Non, mais parmi les joueurs qui jouent encore.
0: Je pense qu'il va se rendre au temple puis que sa carrière est tellement sur le bord de finir qu'il va être au temple avant que Suzuki ait fini sa carrière.
1: Parmi les joueurs qui jouent encore, ouais. C'est ça qu'on voulait dire. Il n'y a pas un Fred Stahl qui a joué 5 minutes avec le Canadien.
0: Eric?
1: Oui. Pour être où? Pour être en...
0: Il a gagné une bague?
1: Il a gagné une bague!
0: Oui.
1: Ouais. Une de plus que ton gardien de but favori.
0: Et deux de moins que Maroon.
1: Exactement. C'est incroyable, pareil. Ça, c'est-tu une injustice? Carey Price, présentement, il est chez eux, il n'a pas de bague. Il a tout donné. Il a tout donné à cette organisation. KK, il est chez eux, les pieds sur le pouf. Peut-être avec un coulé aux fraises. Puis il chaîne sa bague.
0: Avec sa moustache de jus de raisin. Sa bague.
1: Y a-t-il un peu d'injustice dans cette situation?
0: Ouais, vraiment. Mmh. Qui aurait prédit ça?
1: Moi, ça me fait quelque chose. Mais c'est incroyable. L'as-tu vu se promener quand les Canes ont gagné la coupe? Ça va mettre son shoot.
0: Les photos de sa journée avec la coupe aussi.
1: les patins, le stock.
0: Oui, mais mettons, on renverse ça. Toi, t'es KK, t'as gagné la coupe. Techniquement, t'as ton nom dessus.
1: Non, ben oui, non, il y a son nom dessus.
0: Puis on te dit, tu veux-tu aller sur la glace ou pas? Avec la coupe.
1: Non, mais je pense que il était pas tout seul là, à sa décharge.
0: Ouais, c'est ça.
1: Je pense que tous les gars qui étaient pas habillés, ils ont dû aller s'habiller.
0: Puis après ça, on te dit, OK, mais t'as pratiquement pas joué, mais ton nom est dessus, mais t'as le droit à ta journée avec. Tu vas pas dire non. Tu vas apprendre aussi ta journée.
1: Jouer une game en 3 mois.
0: Il a joué une de plus que le minimum pour être sur la coupe là.
1: Ben écoute, il a le droit là, oui. Son nom est dessus. Mais je trouve ça particulier pareil. Parce que ça c'est relativement nouveau hein, d'ailleurs, parce que dans le temps les gars mettons qui étaient réservistes, qui étaient en habit cravate le soir de la coupe, ils allaient pas s'habiller puis faire leur tour sur la glace.
0: Moi j'aime mieux qu'ils restent en habit cravate.
1: Moi je trouve que ça fait un peu hockey mineur.
0: Oui, un peu. Hein. Ça fait tout le monde participe.
1: Exactement. Tout le monde a un trophée. Mais bravo. Mais tu sais, Denis Savard, en 93, je pense qu'il était blessé. T'sais, il était en habit cravate. Mais il était derrière le banc. Jacques Demers lui avait permis d'être derrière le banc. Mais tu sais, il n'est pas allé s'habiller, faire le tour. En tout cas, je trouve ça un peu hockey mineur. Bon, ben excellent. Écoute, Frank, encore une fois, j'ai gagné cet épisode de 200%.
0: Oh la main.
1: T'es comme zéro en trop hein, depuis le début.
0: J'ai juste des yeux au bernoir.
1: Gagne pas juste souvent. Non. En tout cas, j'espère que tu vas t'améliorer avec le temps. Alors, on va aller à la pause.
0: J'essaie si fort, Richard.
1: On s'en va aller à la pause, si on peut. Et au retour, on parle de balle avec le touche, Serge Touchette.
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9: On est de retour au tailgate et c'est le moment de parler de balle avec le touche, Serge Touchette. Salut Serge!
10: Hey, salut, ça va?
9: Ben oui, ça va, toi-même!
10: Oui, ça va très bien.
9: Hey, avant qu'on embarque dans les nombreux sujets, Serge, là, l'espèce de situation qu'il y a eu cette semaine avec les Blue Jays, puis le retrait, puis c'est pas un retrait, puis y avait-tu deux retraits, puis n'avais-tu trois, puis as-tu déjà vu une affaire de même, toi?
10: Ben, j'ai vu ça pas mal tout croche comme tout le monde, là. Je sais pas vraiment ce qui s'est passé, moi, de franc avec toi. J'ai pogné ça sur le fly un peu. Là, je me demandais ce qui se passait, tu sais. Puis j'ai laissé ça aller, moi. Je me suis dit, bon, ils s'arrangeront. Le lendemain matin, j'ai commencé à lire là. Tu dis, voyons donc, qu'est-ce qui s'est passé? Là, tout le monde t'a mêlé, y compris moi. C'était vraiment spécial. J'ai pas vu ça souvent.
9: Ben, c'est ça, j'ai jamais vu ça, mais t'as vu pas mal plus de balles que moi, ça. T'as jamais vu ça, toi non plus.
10: Non, moi non plus, c'est la première fois que je voyais ça.
9: Bon, on va essayer de le regarder puis de tenter de comprendre, mais moi, ça fait trois fois que je le regarde, j'ai rien compris.
10: Moi aussi, je fais une couple de fois, mais j'ai pas encore vraiment compris.
9: Alors, Serge, on regarde au haut du classement, du côté de la Ligue américaine. Et on trouve une équipe qu'on a failli avoir en garde partagée, c'est-à-dire les Rays de Tampa. Puis, tu sais, il y a été un temps où on se demandait, bon, ça va-tu, ils vont-tu déménager? Qu'est-ce qui se passe avec eux autres? Ça regarde pas bien. Ben là, présentement, tu sais, ils n'ont pas une grosse masse salariale, mais sont premiers dans l'américaine.
10: Oui, monsieur, premier, meilleur dossier dans la Ligue américaine, c'est pas des maudites farces. Puis, en fait, quand tu regardes ça, là, ils ont une masse salariale d'à peu près 100 millions ou à peu près, là.
9: Des pinottes!
10: Parce que, il y a quelques joueurs, oui, c'est ça, oui. Puis, ils ont une victoire de plus que les Dodgers.
11: Quand même, hein?
10: Puis, ils ont un payroll d'à peu près 400 millions. Tu sais, je veux dire, ils sont derniers, parmi les derniers, au niveau de la masse salariale. Parmi les derniers dans les assistances, parce que là-bas, à Tampa, je pense que le bingo est plus populaire que le baseball. Et malgré tout ça, tu regardes ça, c'est vraiment une équipe impressionnante dans une ligue où il y a très peu d'équipes qui connaissent une bonne année cette année. Moi, j'ai rarement vu ça, là. Dans la Ligue américaine, présentement, il y a à peu près 3 ou 4 clubs qui ont une saison intéressant. Tampa, évidemment. Puis après ça, les Yankees, c'est correct. Boston, grâce à une remontée historique, ont sauvé leur saison. Mais après ça, là, il n'y a pas grand-chose qui se passe, là. Tu sais, les White Sox sont premiers dans Central, mais ils ont juste 4 matchs au-dessus de 500. Houston est premier dans l'Ouest, ils ont un match au-dessus de 500. Tampa, c'est la seule équipe à connaître une saison, je dirais, spectaculaire dans la Ligue américaine. Et c'est une équipe, ça fait quelques années qu'ils nous surprennent, là, mais on a l'impression que quand ils arrivent en série, ils se font battre rapidement, bon, pour toutes sortes de raisons. Mais moi, cette année, je suis pas convaincu qu'ils vont se faire sortir rapidement. Parce que je pense que c'est une des équipes les mieux équilibrées dans le baseball présentement. Je parle au niveau des lanceurs partants, là, ils ont un trio là, en Nick Martinez, puis Drew Rasmussen, puis Shane McClanahan, les trois ensemble, 32 victoires, 14 défaites. Ils accotent n'importe quel trio de partants dans le baseball, puis là-dedans, j'inclus Dodgers. Offensivement, ils ont le jeune Camino, Junior Caminero, là, qui a une trentaine de circuits, Yandy Diaz, qui connaît une grosse saison. Et c'est aussi une équipe qui vole des buts.
9: Oui.
10: Ça m'impressionne parce que tout le monde joue la grosse manche. Puis on a un gars, Chandler Simpson, par exemple, qui a une trentaine de buts volés, il en a 33. L'équipe en compte 119, je pense, sont parmi les meneurs. Donc, c'est une équipe qui a une attaque diversifiée. Et c'est rare de nos jours dans le baseball parce qu'on joue évidemment la grosse manche, la longue balle presque tout le temps. Alors que les Rays sont capables de fabriquer des points, un mot de moins en moins populaire dans le baseball.
12: Oui. C'est vrai, en plus, le vol de but, on dirait qu'il est moins à la mode, c'est moins utilisé par les équipes. Fait que ceux qui le font, moi, j'aime vraiment ça comme spectacle, ce que ça donne. Ça me garde sur le qui-vive.
10: C'est une arme extraordinaire à avoir parce qu'il n'y a plus personne qui s'en sert. Puis quand tu arrives en série et tu es capable de courir, puis voler des buts, ça dérange en maudit. Là. On l'a déjà vécu à Montréal, comment est-ce que c'est dérangeant d'avoir une équipe qui court. C'est pour ça que je dis que les Rays ont pas viennent de gagner 8 matchs de suite. C'est pas rien. C'est une équipe fort bien équilibrée. Puis une autre chose qui est intéressante dans leur cas, c'est l'équipe qui a été retirée au bâton le moins souvent cette année dans la Ligue américaine. Donc, c'est une équipe qui fait contact, qui met la balle en jeu, qui fait avancer ses coureurs. C'est intéressant. C'est sûr que c'est pas, ils n'ont pas de Aaron Judge, là, ou de Shohei Ohtani, mais ils font un paquet de petites choses. Ils gagnent de façon différente. Et c'est vraiment un rendement impressionnant de leur part.
9: Et Serge, pendant ce temps-là, on en parlait tout récemment ensemble, d'ailleurs. On se disait à quel point pour les Jays à Toronto, ça allait pas vraiment très bien, mais pourtant, ça se replace un petit peu. En tout cas, Serge, ils sont à 2,5 matchs, là, 2 matchs et demi de la dernière place disponible pour les séries là, en termes de meilleur deuxième. Donc, ça s'améliore, Serge, mais du côté du fils de l'autre, là, un certain Vlad Junior.
10: Ça s'améliore pas partout.
9: Ouais, ça va un petit peu moins bien, là.
10: Ouais. Non, les Jays, ils sont dans la course un peu malgré eux parce que, ben, quoi qu'ils viennent de gagner 5 matchs sur 7, mais là, c'est la course réservée au moins pire.
9: Oui, ouais, c'est ça.
10: C'est vraiment, tu regardes le dossier, c'est Toronto, pas une grosse saison quand même, là. Puis ils sont de retour quasiment malgré eux. Comme je disais tantôt, il y a tellement peu d'équipes qui ont une bonne saison dans la Ligue américaine. Ça fait que ça ouvre la porte à plein de monde, même à ceux qui n'ont pas d'affaires là. C'est ça qui est renversant. Puis tu parlais de Guerrero, tu sais, puis moi, j'en reviens au directeur gérant des Jays, Ross Atkins, là. Tu sais, habituellement, lorsqu'une équipe à ce temps-ci de l'année a un dossier comme celui des Jays, ben, on pointe le doigt vers l'entraîneur-chef ou le directeur gérant. Mais Atkins, lui-là, là, quand tu regardes ça, là, avant le début de la saison, il a signé un releveur, Tyler Rogers, qui connaît une saison remarquable avec une moyenne de points mérités de 1,67. Il a embauché Kazuma Okamoto, qui mène le club pour les circuits et les points produits. Et il a embauché Dylan Cease, qui est un des meilleurs lanceurs présentement dans la Ligue américaine. Il y en a même qui dit qu'il va avoir des votes pour le Cy Young, c'est possible. Donc, Atkins, malgré les insuccès de son équipe, connaît, à mon avis, une meilleure saison que son meilleur joueur, Vladimir Guerrero.
9: Oui. Qui est peut-être pas une bonne chose, mais bon. Ça...
12: Non. au moins, Vladimir, il a une bonne saison défensivement, mais c'est un peu cher, le jeu défensif, ça, avec son nouveau contrat.
10: Ben, au prix qu'il est payé, là, je pense qu'il faudrait qu'il en donne un peu plus offensivement.
9: Ouais.
10: Écoute, ça n'a pas de maudit bon sens. Moi, j'en viens pas. Écoute, comme ben du monde, on entend plein d'explications à gauche et à droite. Moi, je persiste à dire qu'il est blessé. D'ailleurs, il n'a pas joué pendant une certaine période. On l'a reposé. Il faut qu'il y ait quelque chose. Ou il est trop gras. C'est déjà arrivé. C'est déjà arrivé dans son cas. Ouais. Je veux dire, il a fallu qu'il parte d'une 25-30 livres il y a quelques années. Est-ce que c'est ça? Je ne sais pas. Mais il y a un paquet de théories. Mais c'est pas normal qu'un gars avec un tel talent connaisse si peu de succès au bâton.
9: Oui. Et Serge, à la décharge de Vlad Junior... Il est pas le seul, puis tu sais, je regardais ça un petit peu avant qu'on se parle, puis moi je me souviens, Serge, dans mon jeune temps, là, frappé pour 300, c'était pas mal, c'était pas mal le minimum, tu sais, si t'avais des bons joueurs qui étaient bons au bâton, frapper 300, c'était pas mal le minimum. J'ai même vu, Serge, un gars flirter avec le 400, souviens-toi de George Brett à un moment donné, là, qui était pas loin de 400.
10: Ton Aiguin, George Brett.
9: Oui. Qui était pas loin de 400. Mais là, Serge, au moment où on se parle dans le baseball majeur, 1, 2, 3, 4, 5, 6, 7, 8, 9, je compte 9 joueurs qui frappent pour 300, puis tout le reste
10: incroyable.
9: En bas. Comment t'expliques ça?
10: Ben, c'est la nouvelle philosophie dans le baseball. Là. Tout le monde s'élance pour la clôture. C'est plus payant que de frapper des coups aux jambes posées. C'est clair que c'est ça. Comme je disais tantôt, un peu tout le monde joue la grosse manche. Beaucoup d'équipes ils volent pas de but. C'est du baseball unidimensionnel là. Si tu frappes 4 circuits, je vais essayer d'en frapper 5. C'est un peu dommage parce que c'est pas mal répandu comme philosophie. Tout le monde s'élance à tour de bras et on voit le résultat. Il y en a 3 dans la ligne américaine seulement qui frappent pour 3 ans.
9: Ouais.
10: C'est vraiment 3, c'est pas gros ça là.
9: Non.
10: J'ai connu une année, je pense en 68, Karl Yastrzemski avait gagné le championnat des frappeurs avec une moyenne de 301. Il avait été le seul frappeur de 300 dans la Ligue américaine. Tu vois pas ça souvent, là. Là, cette année, au moins, il y en a 3, mais c'est pas garanti que la Ligue va finir l'année avec 3. Il peut en avoir juste 1 ou 2. C'est ça, c'est un reflet de cette philosophie-là qu'on s'élance... pour la longue balle, c'est pour ça qu'il y a tant de retraits au bâton dans le baseball aussi.
12: Oui, mais c'est ça aussi qu'on aime plus les Kyle Schwarber de ce monde que les frappeurs de contact. Mais est-ce que justement les lanceurs deviennent-tu meilleurs? Ça peut expliquer ça aussi?
10: Ben, les lanceurs vont te le dire. Ils préfèrent affronter un cogneur de longue balle qu'un frappeur qui fait contact. Tu sais, ils vont préférer affronter Schwarber plutôt que Arraes, par exemple, qui était 3 fois champion frappeur, qui trouve toujours le moyen de mettre le bâton sur la balle. Ils sont moins dérangeants, ces gars-là, que le gars qui frappe la longue balle.
9: Ouais.
10: Puis là, tu le vois, il y a tellement de gars qui s'élancent. Là. Alors, je donne crédit aux lanceurs aussi. Il faut pas. Il y a d'excellents lanceurs, de jeunes bons bras présentement dans le baseball majeur, mais les frappeurs sont aussi la cause de ce phénomène-là, parce que, comme je disais tantôt, c'est pas mal du payant à frapper des coups de circuit.
9: Des coups de circuit, oui, c'est ça. Tout le monde fait ça depuis l'été 98. Hein?
10: Ça a commencé avec... quand Sammy Sosa et Mike McGuire commençaient à essayer de battre le record de coups de circuit dans une saison. Ça s'est répandu. C'est ça qui a ramené le monde dans des stades, bien souvent après la grève.
9: Ouais.
10: Et puis, c'est ça qui est payant. Même que je me souviens d'une certaine époque où les joueurs disaient que la balle était plus vivante qu'avant. Tu sais, c'est une balle qui était plus tissée de façon beaucoup plus ferme, beaucoup plus serrée. Ça favorisait la longue balle. C'était pour faire plus de sous, pour attirer plus de monde, parce que, évidemment, les offensives, les coups de circuit vont attirer les fans.
9: Oui. Et à l'opposé, quand même, Serge, il y a des retraits au bâton qui s'effectuent de temps à autre. Et il y en a un du côté des Brewers, un certain Jacob Mizorowski qui en fait pas mal. Il est le deuxième plus rapide de l'histoire, lui, à atteindre le cap des 200 retraits au bâton dans une saison.
10: Ah, je suis tombé sur le dos quand j'ai vu ça, honnêtement, là. 200 retraits au bâton, en seulement 100, ça lui a pris 129 manches et un tiers pour atteindre ça. C'est quelque chose, là.
12: Dans les majeurs.
9: Ouais, ouais.
10: Écoute, c'est vraiment impressionnant. Puis le record, il appartient à Spencer Strider des Braves d'Atlanta. En 23, il avait en obtenu 200 en 123 manches et un tiers. C'est impressionnant parce que quand tu penses au nombre de grands lanceurs, de spécialistes de retrait au bâton qui ont défilé dans le baseball au cours des 250 dernières années, mettons. Non, mais tu sais, tu regardes ça, là, des gars comme Koufax, Steve Carlton, Roger Clemens, Nolan Ryan, Randy Johnson, Pedro Martinez, t'as pas des marches à balai, ça, là. Ils n'ont pas réussi ça, ce genre d'exploit-là. Ben, c'est. Moi, je trouve ça absolument étonnant et renversant à la fois. Ça dit à quel point ce lanceur au bizarre de nom des Brewers de Milwaukee, Mizorowski, là, appelons-le Miz pour les intimes,
9: oui.
10: qui a réussi cet exploit-là. Moi, je suis vraiment impressionné par ça. C'est vrai que c'est tout un bras, mais souvenez-vous que Roger Clemens et Pedro Martinez étaient tous des bras aussi. Là. Ils n'ont pas fait ça.
9: Exactement. Donc, c'est quand même un exploit qui est digne de mention. Puis Serge, en terminant...
10: Oui.
9: Tu veux nous parler d'un certain Cal Raleigh qui est receveur de son état du côté de Seattle. Et au moment où on se parle, est-ce que je lis bien, là? Il frappe pour 159, ça se peut-tu, ça?
10: Oui, monsieur.
9: Bon, qu'est-ce qui se passe?
10: C'est un gars qui a frappé 60 circuits l'année passée.
9: Wow.
10: Cette année, en le 12, 43 points produits, 159 de moyenne, comme tu mentionnais tantôt.
9: Incroyable.
10: Écoute, il y a à peine quelques jours, son gérant, en désespoir de cause, l'a placé au 8e rang de sa formation offensive.
9: Mm.
10: Ça, c'était proche du banc dans ce temps-là.
9: Le 8e rang, il est proche du banc.
10: Oui. Écoute, c'est vraiment... Puis là, je disais quelque part hier qu'il prenait le blanc pour la saison décevante des Mariners, évidemment. Mais j'ai rarement vu, je te le dis, là, ça fait longtemps que je joue le baseball, j'ai rarement vu un gars après avoir connu une saison aussi extraordinaire que l'année passée, avec 60 circuits et 125 points produits. Tu sais, il y en a qui font ça sur une période de 3 ans. Il a fait ça l'année passée. 60 circuits. C'est pas des blagues, là, 125 points produits. Puis être aussi haut et tomber aussi bas, aussi vite, je n'ai pas vu ça souvent. Je me souviens, je pense que c'est Johnny Bench. En 70, ça a frappé 45 circuits, puis il a fait produire 148 points. L'année suivante, 27 circuits, 61 points produits, avec une moyenne de 2,38. Méchante débarque, là, tu sais. Mais ça arrive. Et souvent, je regardais les noms des gars qui ont fait des dégringolades aussi spectaculaires. C'est souvent lié à des blessures, et Riley, à sa décharge, a été blessé une partie de la saison. Puis des fois, il revenait au jeu. J'ai l'impression qu'il revenait trop vite. Puis ça a empiré sa situation à chaque fois. Écoute, il ne peut pas descendre plus bas que ça, le 159, tabarouette.
9: Ah oui.
10: Ça commence à être gênant, là. Ça n'a pas de maudit bon sens. Fait que non, c'est rare que tu vois ça, mais lui, là, c'est une des dégringolades, moi, je suis quasi historique. D'un joueur qui est passé quoi du sommet de l'Everest au fond de la rivière.
9: Bon, c'est vraiment une bonne débâcle, là, Serge, en termes de mètres.
10: C'est rare. Tu peux en voir. Souvent, un gars va connaître une saison extraordinaire. Puis l'année suivante, ben, disons, au lieu de frapper 55 circuits, il va en frapper 35. Pas mauvais, là. Tu sais? Au lieu de frapper 350, l'année d'après, il frappe 320. C'est normal, ça. Mais dans le cas de Riley, c'est vraiment, écoute, méchante débâcle.
9: Bon, ben on va lui souhaiter de se replacer, peut-être en écoutant ta chronique, Serge. Ça pourrait lui servir de motivation.
10: Ouais.
9: Alors, Serge Touchette, c'est un plaisir, comme à chaque fois. Merci d'avoir été des nôtres et on se reparle très bientôt, Serge.
10: Hey, salut Jean. Bye.
9: Salut bien, bye bye. Nous, on va aller à la pause et on revient tout de suite après.
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2: On est de retour dans le tailgate, Richard Labbé en compagnie de Frank Grenier. Puis là, ben, pendant la pause, on est très chanceux, moi-même et PO derrière la console. On a eu un petit cadeau de la part de Frank, évidemment, c'est la journée « J'achète un livre québécois ». Je vais le montrer à l'écran ici. Frank nous a fait cadeau de lui-même.
3: Et comme je vous ai dit, ouais. Ça s'appelle « Comment faire rire tout le monde ». C'est pas parce que vous êtes pas drôle, c'est juste un cadeau... d'affection que je vous fais.
2: Donc, c'est un
3: c'est
2: livre.
3: C'est pas un message.
2: Un livre pour apprendre à faire rire le monde.
3: Ouais. Ouais, mais c'est apprendre à faire rire, apprendre aussi comment les humoristes font rire aussi, puis comment écrire. Ceux qui veulent écrire, il y a des exercices. Ceux qui veulent juste savoir comment les trucs de magie sont dedans aussi.
2: Il y a des exercices, j'ai vu ça. Alors, comment faire rire tout le monde? Je vais apporter ça dans le vestiaire du Canadien, ça pourrait m'être utile.
3: On va commencer à voir les joueurs faire des blagues dans les entrevues, ça serait le fun.
2: Et on a au bout du fil quelqu'un qui a écrit un livre aussi avec une thématique un peu sport, ça s'appelle Le chercheur d'âme. Quelque chose avec la lutte.
3: J'aime déjà ça.
2: T'aimes déjà ça, hein? Alors c'est un auteur qui s'appelle Steve Laflamme et on veut jaser un petit peu de la journée. J'achète un livre québécois. Salut Steve!
4: Salut Richard, ça va bien?
2: Ça va bien toi-même?
4: Oui, oui, merci.
2: Bon, mais parle-moi un petit peu de Le chercheur d'âme avec la lutte professionnelle comme toile de fond.
4: Ouais, ben en fait, moi, je suis un auteur de romans policiers. C'est mon premier roman. J'ai publié il y a peut-être presque 10 ans. Puis j'ai été initié, moi, par mon père à la lutte au début des années 80, dans le temps là, de la lutte internationale à Montréal, tout ça avec Dino Bravo puis toute cette gang-là. Puis j'ai peut-être le défaut d'être resté accroché là-dessus plus longtemps que les autres. j'ai suivi ça pendant pas mal longtemps, puis avec l'arrivée d'Internet, ben j'ai comme développé, je dirais pas une expertise, là, parce que ça serait un peu prétentieux, mais tu sais, je me suis intéressé à ça beaucoup en profondeur. J'ai lu beaucoup aussi de livres, de biographies là-dessus, dont un livre de Jim Wilson qui s'appelle Chokehold, dans lequel il était question beaucoup des abus puis des crimes dont on parle pas souvent, qui ont eu lieu dans l'univers de la lutte professionnelle. Puis je m'étais dit, il me semble qu'il y aurait matière à faire un roman policier avec ça. Puis parallèlement à ça, ben moi je suis de la génération qui a été très très marquée par Le silence des agneaux. Tu sais, je pense que les auteurs de ma génération de romans policiers ont tous voulu écrire leur histoire de tueur en série à un moment donné après avoir vu Hannibal Lecter là. Et donc j'ai comme fusionné ces deux univers là. Donc c'est une histoire de tueur en série, une traque de tueur en série avec comme arrière-plan l'univers de la lutte professionnelle. J'avoue que c'est pas quelque chose de commun.
2: Ben j'adore
3: ça. C'est ça qui est le fun aussi là.
2: Et là tu faisais mention de la lutte internationale, tu parlais de la lutte au jadis célèbre centre Paul Jauvé, c'est bien ça?
4: Oui, exactement. Wow. Exactement.
2: Le temple. C'était
4: absolument.
2: Le temple.
4: Oh, j'ai jamais mis les pieds là, soit dit en passant. Moi, je suis un gars du lac Saint-Jean, ça fait que c'était loin pour moi, pas mal, pour le petit cul que j'étais. Mais je les voyais même, tu sais, dans ce temps-là, dans ce temps-là, la lutte faisait partie de la culture populaire, on dirait. Moi, il y avait une expo agricole chez nous, dans ma ville natale, Saint-Félicien, qui a 10 000 armes. Puis, il y avait un gala de lutte chaque été sous le chapiteau avec cette gang-là qu'on voyait à la télé. Donc, c'était vraiment